0: Notion de réparation. Non, franchement, je vais pas me plaindre. Je vais pas me plaindre. Je peux pas me plaindre de mon ado parce que je vois des amis qui ont des ados quand même plus difficiles pour l'instant. Je le remercie. Il est pas trop dur avec moi. Mais c'est vrai que on sent qu'il faut passer par les actes, par la notion de les responsabiliser, par la notion de réparation du lien. Parce qu'ils testent, parce que les repères sont pas encore bien ancrés, parce que leur cerveau fait des hauts et des bas émotionnels et que donc par moment vous avez l'impression qu'ils sont sur une autre planète et il faut tout le temps les ramener dans la réalité. C'est fatigant, mais je pense que les deux écueils, c'est vraiment être nous-mêmes des ados, lâcher prise, être trop laxiste et y aller sur le mode du pouvoir. En fait, le pouvoir, on va leur transférer. Le but, c'est qu'ils soient libres dans leur vie. Donc, le but n'est pas de les contrôler. Le but est de ne plus avoir besoin de les contrôler, précisément. Et pour ça, il faut qu'ils aient de l'autocontrôle.
1: L'attitude de l'adolescent, donc à l'adolescence, hein, c'est le fruit de son éducation à l'enfance.
0: C'est-à-dire que je crois que les conflits qu'on a à gérer avec nos enfants en grandissant sont d'autant plus manœuvrable, entre guillemets, qu'on a instauré petit un véritable socle de confiance où, moi j'aime bien cette phrase de Winnicott qui dit, l'idée c'est pas que votre enfant vous dise tout, vous parle de tout, puisque bien sûr il faut qu'il ait son jardin secret, il ne vous appartient pas, nos enfants ne nous appartiennent pas, mais il faut qu'en cas de problème, il sache qu'il peut vous parler de tout.
1: Oui.
0: Voilà. Et je crois vraiment que notre plus belle récompense avec nos enfants, ce qui procure le plus de joie, c'est pas qu'on ait eu raison, c'est de savoir qu'en cas de difficulté, c'est vers nous qu'ils vont se tourner. Moi, quand j'ai mon enfant qui me parle d'une difficulté, je me sens profondément heureuse et je le remercie de le faire parce que parfois, j'ai des jeunes qui m'écrivent à moi, des amis d'amis, etc., oui, en me disant « je n'ose pas en parler à papa et maman ». La maman de Théophile, elle a l'air de pouvoir parler de ça. Et je me dis « mais j'espère que mon enfant, quand il aura ce type de difficulté, il se dira, mais c'est une personne de confiance, en fait. Et ça, si vous l'avez humilié, ou si vous avez été un ado vous-même qui n'a pas pris ses responsabilités, votre enfant ne vous respectera pas, donc il ne vous fera pas confiance, en fait.
1: Pourquoi c'est difficile de ne pas être emporté par nos émotions? Pourquoi c'est difficile de rester, j'allais dire, serein et calme? On peut difficilement rester rationnel dans ces cas-là.
0: Alors d'abord, parce
1: quand il y a un conflit fort avec son enfant, et a fortiori avec l'ado.
0: D'abord, pour des raisons très biologiques, c'est-à-dire que l'attachement, ça passe par des processus d'identification. Donc, pour bien prendre soin du petit, le mammifère est capable de s'identifier à ce que vit son petit, sa dépendance, le fait qu'il ait froid, le fait qu'il ait faim, le fait qu'il soit détendu. Quand votre bébé est détendu, vous vous sentez heureux, etc., etc. Et c'est pareil avec toutes les émotions. Donc quand votre enfant est dans un état de crise, dans un état de colère, dans un état complètement irrationnel où il est ingérable et il se roule par terre parce que comme il neige, il ne peut pas aller à l'école en sandales, vous...
1: comme il a envie de le faire.
0: N'est-ce pas, aux mains des arbres? Ça ne serait pas logique.
1: Sandales de l'été pour l'hiver.
0: Par identification, vous sentez, vous, émotionnellement, que vous êtes en train de monter dans les tours. Et donc, en fait, la frustration qu'il est en train d'expulser, c'est vous qui la vivez. Vous vous sentez très frustré. Et donc, c'est pour ça que c'est difficile. Ensuite, c'est difficile parce que ça vient toujours appuyer sur comment moi je gère ma colère. Donc je suis tentée de dire, si mes chagrins d'enfant n'ont jamais été entendus et consolés à mon enfant, ne pleure pas. Alors qu'en réalité, la position adulte et responsable, c'est, attends, on a un problème, je vois que tu pleures. Alors on interrompt ce qu'on est en train de faire, tu viens à côté de moi, qu'est-ce qui se passe? Pourquoi tu pleures? Le parent qui n'est pas à l'aise avec ses émotions parce qu'il a été réprimé, parce qu'il est trop contrôlant, parce qu'il a peur de perdre la maîtrise sur ses affects, il va avoir envie de dire « non, mais pleure pas » ou « tiens, on va regarder un film ». C'est-à-dire qu'il essaye d'éviter l'émotion de l'enfant. En fait, la position mature, c'est de dire « mais je vois que t'es triste, je vois que t'as peur d'un truc » et d'aider l'enfant à mettre des mots dessus. Et les ados sont beaucoup dans le passage à l'acte. Hein. Les ados, ils vont vous dire « mais non, circuler, il n'y a rien à voir », mais vous voyez très bien sur sa tête qu'il y a un truc qui ne va pas. À l'instant où il franchit la porte de l'école, vous savez qu'il a pris un râteau ou qu'il a eu une bonne note. c'est écrit dessus. Évidemment, il vous dit tout va bien. Voilà. Et donc, je pense qu'il faut essayer de les aider à mettre des mots, parce que sinon, ils passent à l'acte, ils sont violents et ils se font du mal ou ils font du mal aux autres. Mais je pense que pour nous, c'est très difficile parce que ça vient nous déclencher. Les Américains, les Anglais parlent de trigger. Ça vient nous déclencher dans la zone émotionnelle qui a été difficile peut-être pour nous. Peut-être on n'a pas été outillé. Parce que dès qu'on était en colère, on se faisait engueuler. Dès qu'on pleurait, on se disait « mais non, et pleure pas ». Et finalement, on n'a pas les outils avec ça. Donc, est-ce que nous, on a su prendre en charge nos propres émotions ? Si c'est le cas, celles de nos enfants ne vont pas du tout nous déstabiliser. Et même, on va arriver à l'étape d'après, quand on a un enfant qui est plus sur le registre de la colère que les autres, on va être capable de se dire « si je suis vraiment honnête avec moi, moi aussi, je suis très en colère. » Voilà. Et on va pouvoir parler de la colère. Voilà. Parfois même, avec les enfants, on peut donner des noms aux émotions qui sont envahissantes parce que ça les aide à se distancier. Alors, moi, j'ai un de mes enfants, quand il fait des colères, je lui dis « Ah, il y a Coco qui a pris de la place là aujourd'hui. Coco, elle prend beaucoup de place. On a appelé Coco la colère. » Et du coup, il commence à rigoler. Et il me parle de Coco, de ce que Coco fait dans sa tête. C'est pas artificiel. En fait, les enfants, ils ont besoin de se représenter ce qu'il y a à l'intérieur d'eux.
1: C'est intéressant, ça.
0: Pour pouvoir le mettre à distance. Tiens, on va dessiner Coco. Ah ben, dis donc, Coco, elle a les cheveux hirsutes aujourd'hui. Hein. Elle est vraiment énervée, Coco. Et en fait, il commence à parler de son émotion. Donc, on a donné des noms, on a donné des surnoms aux émotions, mais après, chacun a ses méthodes. Les parents, il y a des parents qui jouent, il y a des parents... Et je pense que quand l'enfant peut commencer à se représenter ses émotions, vous pouvez lui dire, est-ce que tu as vraiment envie que Coco pilote toute ta journée ? On peut peut-être la mettre dans la voiture, mais pas lui donner le volant à Coco aujourd'hui. Allez. T'es d'accord ? Ok, alors on va asseoir Coco dans le siège à l'arrière, là. Hein ? Et puis, c'est toi qui vas garder le volant de ta journée. De temps en temps, tu vas te retourner vers Coco et tu vas regarder ce qu'il a fait s'énerver, en fait. Et là, votre enfant, il commence à avoir des outils psychiques. Il va pouvoir se distancier. Il ne sera pas submergé par sa colère. Mais c'est vrai que nous, ça nous demande de faire un travail d'inventivité que nos parents, évidemment, ne faisaient pas à leur époque.
1: Non.
0: Bien sûr que non.
1: Bien sûr que non.
0: C'était tu te prends une grande tarte si t'es plus en colère que moi et on va voir lequel est le plus
1: en
0: colère.
1: Oui, ou pas, mais en tout cas, oui.
0: Et je te laisse tout seul avec ce truc-là.
1: Oui, c'est ça. Oui.
0: Mais en fait, de la colère qui est pas reconnue, de la tristesse qui est pas reconnue, c'est des choses qui ensuite finissent par créer un mal-être qui s'empile à l'adolescence et on a des scarifications et on a des troubles du comportement alimentaire, etc.
1: Quelles sont les différences de gestion des conflits entre les pères et les mères ? Est-ce qu'il y en a ?
0: Je dirais quand même que c'est plutôt lié à l'histoire
1: et au
0: type de personnalité qu'au sexe.
1: Oui.
0: Parce que des mères narcissiques caractérielles qui hurlent, il y en a autant que des pères narcissiques caractérielles qui hurlent.
1: Mm-hmm.
0: Je dirais plutôt, même si dans les violences éducatives, on disait que les hommes voyaient moins de problèmes à mettre une fessée que les femmes, ça c'est vrai sur le plan de la violence physique quand même, les hommes malheureusement sont pas encore très éveillés à l'idée que non, la violence physique n'est pas une méthode éducative, je le répète. Je crois que c'est plutôt lié à notre histoire et que vous voyez, j'avais une patiente qui me disait « Je sais qu'il faut que je garde ma posture d'autorité, mais chez moi, il y a eu tellement de coercition qu'en fait, quand je dois reposer ma position d'autorité, j'ai peur d'être dans la violence. » Et on a dû vraiment faire un gros travail sur la différence entre l'autorité et l'autoritarisme, sur la force et la fermeté d'une part, sur la violence d'autre part. Et son mari lui disait, mais en fait, à chaque fois qu'il faut que tu te repositionnes avec nos enfants, tu fuis, tu te barres de la pièce. Comment veux-tu qu'ils te respectent ? Tiens ta place, en fait. Tu n'es pas ta mère. Son mari l'avait très bien vu. Il lui disait, mais t'es pas ta mère, en fait. T'es pas violente. Tiens le truc, parce que moi, je peux pas le faire tout seul, parce que j'ai l'impression d'être le bad cop, et toi, t'es la gentille maman-copine, quoi, et ça tient pas. Donc, je pense qu'on doit beaucoup travailler sur l'éducation qu'on a reçue ou qu'on n'a pas reçue, beaucoup parler avec son conjoint quand on est encore en couple, mais que c'est pas tellement lié, c'est pas tellement lié au sexe, c'est lié à nos identifications.
1: Ouais.
0: Si on avait un père qui avait peur du conflit, et que nous, on s'est identifié à notre père, on va avoir peur du conflit, même si on est une fille.
2: 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Vaste sujet qu'il est donc nécessaire de traiter en deux fois. Comment gérer les conflits avec nos enfants ? 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Vendredi, on parlera du syndrome de transfuge de classe. Vous savez, ces personnes qui ont accédé à une classe sociale différente de celle dont elles proviennent. Et puis vous retrouverez Marie-Estelle Dupont samedi. Elle sera l'invitée de Valérie Darmon dans la Libre Antenne entre 22h30 et 1h. On parlera justement des relations familiales à l'occasion de notre semaine spéciale La Grande Famille Europe 1. Si vous souhaitez d'ailleurs échanger avec elle à ce sujet, lui poser des questions, témoigner, eh bien il y a un numéro de téléphone 01 80 20 39 21. C'est celui du standard Europe 1. Vous laissez vos coordonnées et on vous rappellera 01 80 20 39 21. La Libre Antenne arrive justement, nouvelle diffusion et côté musique, c'est Oria. Voici Soirée Mondaine.
3: Il

Soirée mondaine, c'était la chanteuse Oria. Cette semaine, toute la grande famille Europe 1 est réunie, semaine exceptionnelle pour plusieurs auditeurs d'Europe 1 qui ont été sélectionnés et qui peuvent assister aux émissions ou à la préparation des journaux. 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Allez, c'est l'heure de la libre antenne. C'est votre rendez-vous entre 22h30 et 1h du lundi au dimanche avec Roland Pérez du lundi au jeudi et Valérie Darmon du vendredi au dimanche. On redécouvre quelques témoignages.

0: Bonsoir Oksana.
1: Bonsoir Valérie.
0: Merci d'être avec nous.
1: Je merci à vous de m'accueillir.
0: Avec plaisir.
1: Excusez-moi Valérie, je vous entends de loin. J'entendais très bien Amandine, mais vous je vous entends mal.
0: Ah, alors, je vais regarder Yann, qui est notre réalisateur ce soir, en remplacement de Tristan, qui a pris un petit week-end, pour peut-être essayer de pousser un peu le son de mon micro. Est-ce que vous m'entendez voilà. mieux, Oksana ? Vous m'entendez mieux ou pas ?
1: Un petit peu mieux.
0: Peut-être faut-il essayer oui. de replacer votre téléphone, votre combiné, peut-être
1: oui,
0: un petit
1: oui,
0: peu
1: oui,
0: mieux à l'oreille.
1: Oui, je connais la manip. C'est ce que je suis en train de faire.
0: On va voir. Vous m'appelez d'où, Oksana ? De quelle région ? Vous avez un petit accent du sud ?
1: J'habite à Lyon.
0: À Lyon,
1: d'accord. J'habite à Lyon et je vous appelle pour parler, en fait, de l'éducation.
0: Oui, vaste
1: et
0: sujet.
1: Et de l'éducation aux valeurs.
0: Oui. Vous êtes maman ? Vous êtes maman ?
1: Je suis maman de deux enfants.
0: Oui, qui ont quel âge ?
1: J'ai 56 ans et j'ai des enfants qui ont 18 ans de différence. Et mon cadet, il a 12 ans.
0: D'accord. C'est le même papa ?
1: Non. Non, mais ça n'a aucune importance.
0: Non, ça n'a aucune importance. Mais quand il y a 18 ans d'écart, c'est pour ça que je vous pose la question. Est-ce que les deux frères sont proches avec ce grand écart d'âge comme ça ?
1: J'ai une fille. J'ai une fille, une grande fille et un garçon. Oui, ils sont très proches, malgré le fait qu'elle n'est plus à la maison, bien évidemment, parce qu'elle a 30 ans, mais ils sont très proches.
0: Ils sont très proches. Alors, pourquoi parler d'éducation ? Qu'est-ce qui amène ce sujet ce soir ? Vous êtes une maman solo, peut-être, en difficulté, comme beaucoup, ou pas ?
1: Je suis maman solo, mais encore une fois, ça n'a pas d'importance. J'ai peur de ne pas être très claire, donc vous me ramenez,
0: oui,
1: s'il vous plaît.
0: Oui, bien sûr, aucun souci, je suis là pour vous, je vous écoute.
1: Si je suis trop évasive.
0: Alors, je vous écoute.
1: En fait, je vous appelle parce que les actualités ont beaucoup d'avoir là-dedans. Mais les actualités, ils se rapprochent de plus en plus de la vie réelle et du présent et de ce qu'on vit. Et moi, je me sens perdue, anxieuse et en colère. Perdue parce que je ne sais pas. Je ne sais pas comment
0: gérer.
1: En fait, j'ai l'impression que j'ai fait du bon boulot. Donc, j'aimerais, voilà, c'est ça que je voulais dire.
0: Oui.
1: Je voulais parler pour les parents qui ont fait leur travail.
0: Très bien.
1: Qui ont bien éduqué leurs enfants et qui, normalement, devraient se sentir tranquilles et rassurés. Mais ce n'est pas du tout ce que je ressens.
0: Et vous n'avez pas eu ce ressenti pour les aînés ?
1: Non, pas du tout. Et parce que j'ai l'impression que les valeurs que j'ai apprises à mes enfants, elles perdent de leur valeur et que les gamins se les prennent en pleine figure, au quotidien, tous les jours.
0: Alors c'est-à-dire, Oksana ?
1: Je vais parler des valeurs de base. Je ne vais même pas aller dans les trucs compliqués. C'est-à-dire, pour moi, les valeurs de base, c'est politesse, respect et bienveillance.
0: Oui.
1: Et on en manque beaucoup. Et ce que j'ai envie de vous dire, c'est que j'ai... Peut-être un petit peu comment je fais, moi, pour comprendre comment vient cette question. Donc, effectivement, j'ai élevé mes enfants seuls. Les deux. Et je ne suis pas, je suis dans un milieu plus que modeste, c'est-à-dire mes revenus, c'est le SMIC, j'habite en HLM. Et je ne supporte pas d'entendre que l'éducation dépend de moyens, de niveau de revenus.
0: Ça n'a rien à voir, hein. Ça n'a vraiment rien à voir. Alors là,
1: on est bien d'accord, parce que pour apprendre le respect, la bienveillance et la politesse, on n'a pas besoin d'argent.
0: Non, ça n'a vraiment, vraiment rien à voir. En revanche, voilà. Ce qu'il y a à voir, c'est est-ce qu'il y a eu la présence quand même des papas respectifs ou pas ?
1: Oui.
0: Ah, voilà, ça oui, c'est oui. important quand même qu'il y ait cet équilibre. Hein. Ça, c'est tout de même. Après, il y a des parents solo qui font du très bon boulot aussi, mais c'est mieux quand il y a une représentation parentale, masculin-féminin. Quoi, quand même,
1: hein. Bien sûr que c'est mieux, mais ce que je veux dire, c'est que pour apprendre les valeurs des enfants, la seule chose dont on a besoin, c'est de les avoir soi-même.
0: C'est ça, de les intégrer, de les vivre en fait. Hein.
1: Voilà, donc il faut déjà que les parents aient des valeurs et les enfants, ils ne sont pas idiots, ils comprennent.
0: Oui.
1: Ils comprennent.
0: Donc votre fils.
1: Mais voilà. Et là, j'ai l'impression que je leur apprends une chose à la maison,

0: des comportements complètement décalés. Et je suis en colère contre le milieu scolaire qui est censé de nous aider à maintenir ces valeurs et qui, en fait, je trouve qu'il les détruisent. Qu'il les détruisent par son inaction.
1: Oui, parce qu'ils sont démissionnaires.
0: Exact, vous avez tout compris, Valérie. Et moi, je fais expérience de tout ça depuis la maternelle. En maternelle, déjà, ça commence même avant. C'est quand on arrive sur les aires de jeu. Je me souviens comment j'étais désemparée sur ces aires de jeu où il y a des gamins qui ne sont pas surveillés par leur maman, parce que les mamans sont à côté en train de discuter entre elles, ils ne regardent pas du tout ce qui se passe. Et pour défendre les valeurs que j'apprends à mon fils, je pouvais pas faire autrement, par exemple, qu'on me reprendre un gamin qui dit n'importe quoi, ou même parfois attraper la petite main qui part dans un geste violent. Et là, la maman se réveille et elle arrive en courant et pour vous insulter.
1: Oui.
0: Voilà. Et puis mon gamin, il avait 4 ou 5 ans quand il m'a posé la question, mais maman, pourquoi est-ce qu'il y a des enfants qui font des bêtises et leurs parents ne leur disent rien? Je lui ai répondu, parce qu'il y a des parents à qui on n'a pas appris ce genre de choses. Quand il est allé en maternelle, c'est les gamins de 3-4
1: oui,
0: ans.
1: Oui.
0: Une fois, elle est rentrée choquée parce qu'il y avait une bagarre et un gamin se retrouvait par terre à recevoir les coups de pied. Il était choqué. Le lendemain, je parle à la maîtresse et je lui demande « Mais pourquoi on n'a rien dit ?» Elle me répond « C'était rien, c'était des chamailleries. » Aujourd'hui, les chamailleries continuent, mais les gamins, ils ont leur couteau à la main.
1: Oui, oui, et surtout, c'est banalisé. Oui.
0: Mais c'est incroyable comment c'est banalisé.
1: Il faut arriver jusqu'au drame pour qu'on commence à se réveiller.
0: Oui.
1: Sans avoir de solution très concrète, à proposer, surtout. Oui.
0: Oui. Oui. Puis, pareil, en maternelle. Pendant la réunion des parents, il y a une maîtresse qui avoue qu'elle n'arrive pas à faire le programme d'enseignement qu'elle a parce qu'elle passe son temps à gérer les enfants ingérables. Et puis elle dit, c'est pas que j'en ai un ou deux, c'est que j'en ai 10. Et que je ne peux rien faire. Il a vu les copains. À chaque fois qu'elle se faisait un copain, le copain... L'année suivante, partait en école privée. Chaque année. Moi, je n'ai pas les moyens pour une école privée. Donc, je me suis quand même renseignée, mais j'ai déposé un dossier, mais il n'y avait pas de place.
1: Oui. Il est en quelle classe aujourd'hui ? Il est en quelle classe, votre fils, aujourd'hui ?
0: En sixième. Il a 12 ans. Voilà. Bon, j'ai eu la chance parce que mon enfant s'intéresse à la musique. Il m'a demandé de lui faire jouer de l'instrument. Pareil, je n'ai pas les moyens pour lui payer l'école de musique, ni les cours privés. C'est hyper cher. Donc, je l'ai préparé pour un concours de classe horaire aménagée musique.
1: Oui. Normalement, les fréquentations devraient être différentes. Hein.
0: Voilà. Donc, en CE1, il a été sélectionné.
1: Oui.
0: Et je me suis tranquillisée parce que c'est une classe où les enfants sont bosseurs, où on sélectionne sur le dossier scolaire parce qu'il faut, pouvoir assurer de côté et l'école et les cours de musique. Voilà, ça demande beaucoup de concentration, beaucoup de travail, c'est pas évident pour tous. Donc c'est le milieu de rêve quoi, pour n'importe quel enseignant. Et qu'est-ce qui a provoqué cet appel? C'est parce qu'il y a quelques jours, il me dit, jeune enfant qui me dit tout.
1: C'est une grande chance.
0: Oui, donc je croise les doigts que ça dure. Parce qu'il rentre de l'école et je le vois énervé, alors que c'est un gamin très posé. Énervé et agacé, il me dit « Maman, on a eu le contrôle surprise, mais toute la classe a été punie parce qu'il y a un enfant, et en plus, il

0: ne voulait pas me dire le nom. Je dis, mais qui c'est, je le connais. Il me dit, maman, c'est quoi le film protégé déjà? Il n'a pas voulu dire le nom, mais un enfant qui, tous les jours, perturbe les cours. Et les professeurs, soit ils ne le disent rien, soit ils ne cherchent pas qui c'est, et voilà, soit voilà, ils ont puni toute la classe. Et ça se répète d'un jour en jour. Et il me dit, mais j'en ai marre, maman, j'en peux plus. Et agacé vraiment. Et moi, naturellement, je lui réponds, mon chéri, mais tu sais bien que s'il y a quelque chose qui te dérange, tu peux le dire au professeur. Et puis, je m'arrête au milieu de la phrase. Parce que je pense, mais comment est-ce que le prof, elle va gérer tout ça? Est-ce que le gamin en question, elle va apprendre d'où ça vient? Comment elle va réagir? Parce que le gamin qui fait déjà l'expérience d'impunité depuis plusieurs jours, semaines, voire mois, où sont ses limites dans la réaction? Comment? Oui.
1: Ça va créer un enfant tout puissant. Ça va créer un enfant tout puissant.
0: Voilà. Oui. Comment elle va réagir? Est-ce que je ne mets pas mon fils en danger? Est-ce que je ne lui porte pas un préjudice en lui donnant un conseil pareil? Mais en même temps, c'est complètement contraire à mes valeurs, à ce que je lui ai appris. Et voilà, de mon sentiment, être perdu.
1: Vous pouvez aussi, vous, intervenir auprès de la professeure principale, hein?
0: Oui, mais ça sera le même effet. Hein. Comment elle va gérer? Est-ce qu'il est parent, il a un bon savoir, au moins
1: vous incarnez les valeurs que vous transmettez à votre enfant.
0: Oui.
1: Si vous réagissez, hein, d'où l'intérêt aussi que les parents protègent les enfants. C'est important qu'ils se sentent protégés.
0: Exactement.
1: Voilà. Et cohérent. Au moins vous allez au bout de la démarche. Après, bon, malheureusement l'établissement fait ou ne fait pas. Mais en tout cas, vous allez au bout de la démarche, vous.
0: Mais je pense que je vais le faire. Je me suis dit que je laisse couler cette année. Il reste quelques semaines.
1: Oui, quelques semaines. Là, c'est pas la peine forcément de remuer ciel et terre.
0: Exactement. Mais si ça continue l'année prochaine, et bien pas parce que ce sera la même classe, forcément, les mêmes enfants, ils se retrouvent tous les ans, je vais le faire. Mais entre-temps, je me pose des questions. Qu'est-ce qui se passe dans la tête d'un enfant à qui on dit une chose et qui, au quotidien, au collège, voit que cette chose-là, c'est-à-dire, on lui apprend qu'il y a des règles qu'il faut respecter, et de jour en jour, au collège, en maternelle, partout, il constate par lui-même que ces règles-là ne sont pas valables.
1: Ne sont pas valables. Il faut lui parler de capacité d'adaptation, Oksana.
0: Oui.
1: Parce que la vie, ce n'est qu'une succession d'adaptation aux situations qui se présentent.
0: Oui.
1: Donc, lui dire que vous, voilà, c'est les valeurs que vous choisissez de défendre, que vous les incarnez, que sa grande sœur, elle les vit, qu'on choisit qui on veut être aujourd'hui, hein, dans le monde. Oui. Mais que, par contre, la récurrence, c'est effectivement cette nécessité de s'adapter à ce qui nous entoure, et que parfois, c'est la jungle. Que parfois ça peut être le bord d'un lac, le lac de Genève, et donc là c'est calme et tranquille et neutre, et que d'autres moments, c'est malheureusement, il faut faire avec l'adversité, avec des gens qui vont être agressifs. Voilà, il faut lui parler d'adaptabilité.
0: D'accord.
1: C'est important, cette capacité d'adaptation.
0: Oui.
1: Mais
0: oui.
1: C'est important de l'interroger aussi sur pourquoi ce niveau d'irritabilité ou de nervosité aujourd'hui davantage. Alors, est-ce que c'est parce que c'est la fin de l'année? Est-ce qu'il y a des choses où il n'a pas tout dit non plus? Parce qu'il se sent dans l'obligation de protéger ses petits copains. Quand il dit « j'en peux plus, maman, j'en peux plus », de quoi il n'en peut plus exactement? Peut-être, si vous sentez qu'il est vraiment...
0: Je pense savoir, parce que je suis un peu comme lui, je pense que c'est un sentiment d'injustice, en fait. Parce que les enfants, ils attendent que...
1: Et que les adultes montrent la voie. Et vous avez raison.
0: Exactement.
1: Oui, vous avez
0: exactement.
1: Raison.
0: Exactement. C'est, je pense qu'il fait face à ce sentiment de l'injustice. Il m'en a parlé quand toute la classe a été punie.
1: Oui. C'est là votre rôle de parent.
0: Et là, il a été touché par l'injustice de la chose.
1: Oui. Mais c'est là votre rôle de parent de dire bah, j'entends évidemment, c'est évidemment injuste, surtout quand ça fait plusieurs jours que ça dure. Donc on va faire de son mieux. Je vais mettre un mot dans le cahier. Je vais rencontrer le prof principal. Voilà, faisons de notre mieux jusqu'au bout. Après, on ne peut pas garantir que l'établissement va bouger, mais ça ne m'appartient plus. Mais au moins, tu vois, je fais la démarche jusqu'au bout. Voilà, allez nourrir d'autres valeurs, rajouter des valeurs sur vos valeurs, l'adaptabilité, la capacité d'adaptation, l'acceptation que peut-être qu'à l'extérieur, c'est un petit peu la jungle, et qu'il va falloir faire avec. Rétablir la vérité avec, ben moi je vais au bout de la démarche et je fais de mon mieux. Après, ça ne m'appartient plus. Voyez, tout ça, c'est d'autres enseignements que vous allez lui donner par rapport à la situation qu'il traverse. Je crois que c'est important.
0: Oui, je pense aussi.
1: Il fait du sport, votre petit garçon ?
0: Oui, il fait le taekwondo.
1: Ah bah très bien, voilà, très bien. Parce que le sport, c'est un facteur tellement équilibrant. Voilà, sport et musique, c'est-à-dire créativité, mouvement, plus l'école, et avec les valeurs que vous allez renforcer en lui tenant ses discours, parce que vous n'avez pas d'autre choix, vous ne pourrez pas agir sur le monde qui l'entoure. Par contre, vous pouvez l'armer, entre guillemets, et au sens noble du terme, pour affronter ce monde qui l'entoure.
0: Et il y a un petit truc qui me gêne.
1: Oui.
0: Dans le terme adaptation, j'entends un petit bout de la soumission.
1: Non, je n'ai pas dit suradaptation. Hein. Quand on se suradapte, il peut y avoir une notion de sacrifice, une notion de soumission, une notion de j'accepte de subir. Là, on ne parle pas de suradaptation, on parle juste d'adaptation.
0: Mais n'est-ce pas ce qu'il vit, puis là, tous les jours, avec ses expériences au collège et avec le personnel démissionnaire, en fait, on leur apprend la soumission aux absences des valeurs.
1: Oui, mais là, on ne parle pas de soumission, on ne parle pas d'absence des valeurs. Vous allez rajouter des valeurs sur vos valeurs. C'est-à-dire que vous allez rallonger la liste de vos valeurs. En disant, j'entends tout ce que tu dis, effectivement, c'est injuste. Alors, on va faire de notre mieux, on va écrire au prof principal, je vais demander un rendez-vous au prof principal, mais après, en revanche, une fois que vous avez fait tout ce que vous pouvez faire, bon, bah, évidemment qu'il faut accepter la situation telle qu'elle est. Et c'est là qu'on s'adapte. Et la vie, c'est l'adaptation. De toute manière. Parce qu'il y aura des tempêtes, comme il y aura des paysages beaucoup plus calmes et beaucoup plus beaux. Et on n'a pas que d'autre choix que de faire avec ce qui se présente. Évidemment, en faisant de son mieux, hein. C'est là où vous allez rajouter la liste de vos valeurs.
0: Oui. Mais j'ai l'impression, et je pense que c'est plus l'impression, qu'il ne veut pas que j'intervienne, qu'il déjà, il a peur de ce que ça peut donner. Que déjà, c'est dans les petites têtes, pas de vague. Maman, reste à l'écart, ne t'en mêle pas. J'entends ce message qu'il m'envoie.
1: Alors peut-être que, de toute façon, vous êtes une maman vigilante. Vous pouvez avancer avec lui aussi. C'est-à-dire comme ça, lui, il va continuer de libérer la parole. Et vous pouvez, même si vous n'allez pas au bout de la démarche dans ce cas, parce que ça le met en mauvaise posture, c'est-à-dire parler de cette mauvaise posture. Est-ce que tu as peur ?
0: D'accord.
1: De quoi tu as peur ? Et là, parler de la soumission et de la victimisation. Vous voyez, tout ça, c'est des expériences qui permettent d'aller plus loin dans votre éducation. De toute façon, vous n'allez pas changer le monde, Oksana.
0: Non.
1: Mais par contre, vous pouvez utiliser le monde pour continuer de renforcer les ressources de votre fils et les forces de votre fils. Pour qu'il se sente, entre guillemets, encore une fois, armé, j'aime pas ce terme, mais en tout cas aligné pour avancer avec ce qui va se présenter dans la vie. Et notamment dans le milieu scolaire.
0: D'accord.
1: Vous comprenez vous voyez ce que je veux dire à peu près ?
0: Oui, je le vois. Je le vois très bien. Donc, en fait, quelque part, il faut que...
1: En fait, tout ce qui se présente...
0: Faire de la sorte qu'il la mette un peu de distance.
1: Oui, il y a aussi le détachement. Évidemment qu'il y a aussi le détachement à travailler. Mais en mettant du sens. En mettant du sens, oui. Par exemple, en lui masquant ce que je suis en train de vous dire. C'est-à-dire, voilà, la vie, c'est des tempêtes, et à la fois, c'est des paysages avec un ciel bleu et un horizon dégagé. L'idée, c'est de monter et de descendre avec le bateau lorsqu'il est pris dans la vague. Parce que sinon, on a des haut-le-cœurs et on a envie de vomir. Vous voyez ce que je veux dire? Alors, si on descend avec, avec le bateau et qu'on remonte avec le bateau, bah, évidemment, tout de suite, on s'adapte beaucoup mieux et on avance mieux. Donc voilà, utilisez tout ce qui se présente pour renforcer ses ressources. Et valoriser l'échange qu'il a avec vous quand il attire votre attention sur, par exemple, le fait que c'est toute la classe qui est punie, donc c'est complètement injuste, donc j'en peux plus maman, j'en ai ras-le-bol. Ben voilà, justement, allez parler de l'injustice. Et comment on fait avec les injustices? Parce que la vie est injuste, hein, de toute façon.
0: Oui.
1: On a Julien au 739-21 qui écrit « J'ai vécu ça petit. Les injustices me rendaient malade au point de ne plus dormir, donc j'étais très nerveux. Mes parents m'ont proposé un lieu pour parler avec des pédopsies. Je n'aurais jamais accepté qu'ils interviennent parce que je suis hypersensible. »
0: Voilà.
1: Voilà. Donc c'est pour ça que je vous dis, c'est vraiment quelque chose de subtil. L'essentiel, c'est la communication avec votre fils, et qu'au détour de cette communication et des expériences qu'il vit, lui, au collège, d'aller rajouter de bonnes valeurs. C'est, en fait, c'est une source d'éducation, hein, tout ça.
0: Ouais.
1: À chaque fois.
0: Je crois que vous m'avez montré la lumière, Malévée.
1: Bah, écoutez, tant mieux, Oksana. C'est un peu mon rôle. Si j'y arrive, je suis ravie, hein.
0: Ou non, mais vraiment, là, vous... Parce que oui. Parce que je m'étais sentie un peu dans le tunnel. Et là, vous m'avez montré la lumière. Donc, je vais essayer. J'ai compris le cap.
1: Bon, bah écoutez, tant mieux. Tant mieux si j'ai pu vous aider, si j'ai pu aider votre petit garçon. Et puis, faites-lui confiance aussi. Il me paraît très équilibré. Donc, restez bien vigilante comme vous le faites, parce que dans ce monde d'aujourd'hui, c'est toujours mieux. Et de toute façon, c'est toujours mieux, quoi qu'il arrive, quand on est parent. Et puis, je crois qu'il tient le bon bout, hein, le sport. La musique, une maman présente. Bon, faites confiance aussi à votre petit garçon. Renforcez bien ses ressources.
0: À lui, je lui ai fait la confiance entière.
1: Oui.
0: Mais le problème, c'est que je n'en ai pas du tout à
1: avec ce qui l'entoure. Eh oui. Mais je crois que vous n'êtes pas la seule. Dans ce monde dans lequel nous évoluons tous. On essaye de faire avec comme on peut.
0: Et c'est très difficile.
1: Très difficile, mais il ne faut pas perdre son cap. Il faut vraiment persister et renouveler son choix d'être qui on choisit d'être. Vraiment. Bien rester dans notre axe. Et essayer de prendre de la hauteur.
0: De toute façon, je ne peux pas être autrement. C'est pas maintenant que je vais changer.
1: Et oui, je dis contrairement à d'autres, essayer de prendre de la hauteur. Voilà. Contrairement à d'autres, restons dans la hauteur. C'est surtout ça. Et c'est difficile. Parce qu'aujourd'hui, il n'y a plus de filtre. La majorité des personnes n'ont plus de filtre. Donc, ni dans les propos qu'ils tiennent, ni dans les actes qu'ils commettent.
0: C'est pas une question de filtre. C'est pas une question... Valérie, j'insiste sur le mot des valeurs.
1: Oui, ou des valeurs.
0: Il y a
1: une perte des valeurs. Ça, c'est certain.
0: Parce que ça commence dans la famille. Et quand dans la famille, les parents n'ont pas de valeur, ils n'ont rien à transmettre à leurs enfants.
1: Oui.
0: Et c'est de là que ça vient. Et au lieu de... Et justement, l'école et la société est en train de s'adapter à l'absence des valeurs. Et on voit ce que ça donne. Parce que là, je suis désolée, on ne peut pas s'adapter à ça.
1: Non, on ne peut pas s'adapter à ça. Non, c'est pour ça que je dis, il faut persister dans son choix de qui on choisit d'être dans ce monde et défendre, et surtout avec les enfants qui fonctionnent par mimétisme. C'est-à-dire, si vous incarnez les valeurs que vous défendez, bien sûr qu'ils vont les reprendre à leur compte. C'est toujours la même chose. D'ailleurs, on a une auditrice qui nous écrit « Si tous les parents avaient vos valeurs et éduquaient leurs enfants comme le vôtre, la France ne serait pas gangrénée par toute cette violence et le non-respect des autorités. Un grand bravo. »
0: Je vous remercie, mais je ne suis pas la seule. On est nombreux comme ça.
1: Oui, mais c'est toujours bien d'attirer l'attention. Faut pas être voilà, des parents démissionnaires. Surtout pas. Et surtout pas aujourd'hui. Ouais.

0: Bonsoir Bernadette.
1: Oui, bonsoir Roland.
0: Alors Bernadette, vous nous appelez parce que depuis le mois d'août, il s'est passé quelque chose de très grave, en tout cas du traumatisme que vous avez subi à la suite d'une agression par une résidente dans l'EHPAD où vous demeurez.
1: Eh bien, nous étions rassemblés dans une salle commune pour des animations. Et moi, je parlais tranquillement avec une personne de la résidence quand, tout d'un coup, j'ai été bousculée par mon agresseuse, je ne sais pas comment on dit, qui m'a agressée, enfin, bref, violemment, devant tout le monde, en me disant « Oui, il y en a marre de te voir, il faut que tu partes. » Enfin, des choses comme ça qui tombaient.
0: Vous pensez que c'est quelqu'un qui avait perdu un peu peut-être la tête ou qui était en proie à une crise ?
1: Je ne suis pas médecin ni psychiatre, mais je sais que cette personne est bipolaire. Ah. Et je pense que il y a quelque chose qui est de moi, certainement, ou qui lui rappelle quelque chose d'autre dans sa vie, je ne sais pas. Qui a déclenché une crise. Parce que cette crise est... Alors que jusque-là, nous étions bons amis, en plus.
0: Ah oui,
1: donc... Il y a un changement d'humeur.
0: Et oui, et c'est vous qui en avez fait les frais.
1: C'est moi qui en ai fait les frais. Je pense que j'étais là au mauvais moment, quoi. C'est moi qui ai pris.
0: Et alors, ça c'est...
1: arrivé.
0: Et alors, vous allez nous expliquer exactement comment s'est déroulée l'agression, que c'est une agression uniquement verbale ou c'est une agression physique ?
1: Non, verbale, mais c'était très violent, c'était très fort, enfin... Dans les mots, oui, puis dans le ton, jamais on m'avait parlé sur ce ton-là, d'un ton...
0: violent.
1: Que je ne pourrais pas imiter, moi, je ne sais pas.
0: Vous avez été extrêmement choqué, même si vous pouviez, même si vous comprenez dans quelles conditions elle a été amenée à réagir ainsi violemment. Pour autant, ça vous a extrêmement touché et percuté.
1: Oui, tout à fait. Parce qu'elle a révélé des affaires, parce qu'on était plutôt amis avant, des affaires que je lui avais confiées confidentiellement sur ma vie intime.
0: Ah oui, d'accord, elle s'est servie de vos confidences pour...
1: Oui.
0: Ah oui. C'est d'autant plus terrible et humiliant vis-à-vis des autres.
1: Donc moi, j'ai eu l'impression, c'est trop, peut-être une comparaison trop forte, mais comme je me suis sentie dénudée, comme dans un viol, vous voyez ce que je veux dire.
0: Oui, trahi, c'est une trahison, de toute façon.
1: Trahi, voilà, c'est plutôt le mot qu'il faut employer, trahi. Trahi, et puis embarrassée que ce soit entendu pour tout le monde, quoi. Genre ça.
0: Et alors, du coup, comment vous avez réagi ?
1: On m'a dit qu'il n'aurait pas dû réagir, mais moi j'étais aussi sous tension à cause de cet orage. Et puis c'est peut-être ma nature qui a fait que je lui ai répondu un peu des choses de tac au tac. Enfin, c'était pas très, très chouette sans doute de ma part, mais c'était un peu la réponse du berger à la bergère. Donc ça a fait un conflit.
0: Pourtant, les gens ont assisté au fait que c'est elle qui vous a, hélas, provoqué.
1: Oui. Mais alors moi, quand j'en ai parlé avec la directrice, la direction, on me dit que c'est moi qui provoque.
0: De façon générale, c'est vous qui provoque ? C'est vous qui provoquez ?
1: Ah, il paraît que c'est moi qui provoque ce genre de situation.
0: Pourquoi ?
1: C'est la première fois de ma vie que ça m'est arrivé, mais bon.
0: Parce qu'on vous reproche d'avoir du caractère ?
1: Je sais pas.
0: Vous diriez que vous avez un caractère fort, Bernadette ?
1: Ça dépend pourquoi.
0: de façon générale, vous vous laissez pas faire. Vous êtes quelqu'un qui a du caractère.
1: Je réponds, oui.
0: Vous savez ce que vous voulez, vous savez ce que vous voulez pas. Vous êtes.
1: Oui, généralement. Mais là, je suis très affaiblie, très. Depuis, j'ai complètement... Je suis déstabilisée. Voilà.
0: On vous a tourné le dos depuis. Les autres pensionnaires vous ont tourné le dos.
1: Ouais.
0: C'était quelqu'un qui est très aimé, votre ex-amie, j'ai envie de dire, celle qui vous a agressé. Elle était très appréciée dans le. Elle est très appréciée dans la résidence.
1: Ben, elle a une certaine emprise en tous les cas sur les autres.
0: Ah.
1: C'est autre chose.
0: Pourquoi? Comment vous l'expliquez? Elle avait une emprise. Elle n'avait pas d'emprise sur vous.
1: Ben, j'essaie de m'en défaire en tous les cas.
0: Ah, mais vous pensiez qu'elle avait aussi une emprise sur vous?
1: Ben, je ne sais pas comment ça se fait qu'elle a eu cette idée tout d'un coup de déclencher des choses très personnelles.
0: Elle voulait visiblement vous faire du mal, même si elle ne s'en rendait pas immédiatement compte.
1: Voilà, je pense qu'elle était malveillante.
0: Pourquoi vous pensez qu'elle vous en voulait d'un coup? Qu'est-ce qui s'est passé? Parce que vous-même, vous lui avez confié ces choses intimes que vous n'aviez jamais confiées à personne?
1: À une ou deux personnes, très rarement. Quoi. Moi, je pensais, comme j'arrivais dans l'établissement, je pensais m'en faire une amie. Quoi.
0: Combien de temps vous êtes restée amie? Ça s'est bien passé pendant combien de temps?
1: Oh, 3 mois.
0: Ah, ouais. Et vous avez demandé si ça s'était passé de la même, enfin si elle avait réagi de la même manière à l'égard d'autres pensionnaires avant vous?
1: Ben, ça m'est parvenu à l'oreille, si c'est le cas. Mais...
0: Et depuis, alors qu'est-ce qui s'est passé? Donc depuis, la directrice alors, vous a dit que c'était vous qui provoquiez ce genre de comportement.
1: Moi, j'appelais Florian pour parce que j'en pouvais plus et j'étais comme terrorisée par ce qui s'est passé parce qu'on m'a jamais parlé comme ça. C'était très très humiliant, très je sais pas comment dire.
0: Oui, bah c'est à la fois il y avait de l'humiliation d'être révélé auprès d'autres de votre intimité et puis c'était une trahison vis-à-vis de la femme que vous cette amie que vous estimiez et puis c'est des gens avec qui vous vivez tous les jours donc c'est des gens qui évidemment qui quand vous n'êtes pas là doivent en discuter entre elles puis quand vous arrivez dans le réfectoire il y a des regards qui en disent long des regards qui se tournent qui se détournent enfin j'imagine tout ça.
1: Oui, c'est ça.
0: Et donc, c'est très dur à vivre.
1: À partir de là, alors que j'étais très bien assurée, parce que j'avais fait une espèce de pendaison de crémaillère, j'avais l'appartement qui était plein, j'avais invité tous les gens enfin, que je pouvais de l'établissement que j'avais contacté, puis j'avais renouvelé à une autre occasion du départ d'un voisin en face, où c'était plein, j'avais invité tout l'étage, donc j'étais bien assurée. J'avais pas de problème de relation.
0: Et pourquoi vous ne le sauriez moins aujourd'hui? Parce que bon, il y a le regard des autres, mais bon, ils savent aussi que cette personne avait des troubles, donc ces troubles peuvent.
1: Non, les personnes ne savent pas. Moi, c'est parce que, comme on était aux confidences dans notre intimité, mais amitié, quoi, simplement. Elle m'avait confié certaines choses d'elle, mais moi je n'ai jamais fait savoir. Sauf là,
0: elle absorbe, enfin, elle a une médication, non, pour ses troubles bipolaires?
1: Oui, elle est en mi-temps thérapeutique pour le moment.
0: Pourquoi? Parce qu'elle travaille?
1: Parce qu'elle travaille, oui.
0: Ah, elle est dans cette résidence, mais elle travaille. Et vous, vous travaillez, ouais. Bernadette?
1: Oh non, moi j'ai 75 ans, c'est fini.
0: Et elle a quel âge, elle?
1: Moi, je ne sais pas, elle est plus jeune. Elle est plus jeune, mais je ne sais pas quel âge.
0: Et vous avez dû vous expliquer auprès des autres? Vous avez dû vous justifier auprès des autres? Ou
1: non, du tout. Du tout. Moi, je me suis repliée sur moi-même, dans mon appartement, puisque elle me disait, t'as qu'à remonter dans ta chambre, on ne veut plus te voir, il y en a marre de toi, tout le monde se plaint de toi, enfin, etc. Et puis,
0: qu'est-ce qu'il y avait acheté. Ouais.
1: Je l'avais aidée parce qu'elle a des difficultés financières à cause du mi-temps, et puis d'autres raisons bon, que je n'ai pas forcément à exposer qui la concernent. Et elle fait des choses manuelles qui sont très jolies, Et moi, pour l'encourager, pour l'aider un petit peu, je lui en avais acheté. Mmh. Alors, elle a dit ça devant tout le monde en disant « Oui, tu as voulu m'acheter, etc. Tu as voulu acheter mon silence. » Enfin, elle était dans un délire, quoi. Mmh. Elle a parlé que j'avais pris du Valium, une tentative de suicide, tout ça était erroné. Je sais pas d'où elle sortait ça, mais bon, elle était dans un état de confusion. Certains.
0: Bon, normalement, les personnes qui ont assisté à cette scène ont vu qu'elle était dans un état de confusion, quand même.
1: Ben, c'est le grand silence, c'est l'omerta. Moi, personne n'a parlé après.
0: Pourquoi vous ne demanderiez pas quand même à la... Vous devriez vous ouvrir quand même à la directrice de cette résidence en lui disant qu'aujourd'hui, vous vivez très mal la situation dans laquelle vous a plongé cette femme, que, aujourd'hui, vous ne la jugez pas, même si vous avez énormément souffert de ce qui s'est passé, mais que vous aimeriez aujourd'hui qu'elle soit un peu la médiatrice avec tous les gens pour qu'on ne vous mette pas de côté, qu'il faut qu'on comprenne, qu'elle explique quand même que cette personne a des troubles qui l'ont visiblement fait dépasser, déborder un peu ses pensées à votre égard, mais que pour autant, vous ne devez pas être mise de côté. Peut-être que la directrice pourrait jouer ce rôle un peu de médiatrice.
1: Alors là, je l'ai fait, mais vu qu'elle disait que c'était moi qui provoquais ce genre de situation, je suis passée à une étape autre. J'ai fait une main courante à la police, parce que j'étais vraiment terrorisée par cette violence auquel je ne suis pas habituée.
0: Et cette main courante n'a rien donné, parce qu'ils ont juste noté votre déclaration.
1: Si, ça a donné quand même à une enquête. Et malgré l'enquête et tout, moi, je me barricadais chez moi. J'avais une trouille pas possible, parce que quelqu'un m'avait dit « Elle peut être très violente, attention à vous. »
0: Oui.
1: Alors... J'ai vécu dans l'insécurité jusqu'au moment où je dis bon, faut pas tomber dans la parano ou la persécution ou je sais pas quoi. Donc je me suis débarricadée, je me suis rassurée moi-même. Et après, j'ai pris contact à nouveau avec la gendarmerie qui m'a dit que cette affaire-là ne relevait pas de leur, n'était pas de leur ressort, mais de celui d'un médiateur.
0: Oui, c'est ça. D'un médiateur, mais je pense encore une fois...
1: De justice.
0: Oui, de médiateur de justice. Mais c'est quand même étrange que la directrice de la résidence senior n'ait pas voulu jouer ce rôle un peu de médiatrice.
1: Eh ben, elle me dit que c'est... Parce que comme j'ai vu comment elle réagissait par rapport à moi et que je n'étais pas soutenue et qu'elle achetait plein de choses à la fille en question pour l'aider, comme moi je l'avais fait, j'ai dit elle est plutôt de son côté, vu la manière dont elle se comportait par rapport à moi. Et j'ai fait un mot par écrit que j'ai envoyé au siège social.
0: C'est un appartement que vous louez de toute façon, Bernadette, c'est ça ?
1: Je suis sous-locataire.
0: Sous-locataire, d'accord. Ok. Et vous envisagez pas, de changer de résidence ?
1: Eh bien, si, j'en suis à ce point-là.
0: Mais alors que vous étiez
1: épuisée moralement.
0: Bah oui, alors que vous étiez bien dans cette résidence.
1: Alors que j'étais bien partie pour être bien insérée, bien vue, bien...
0: Et là, aujourd'hui, vous n'avez trouvé aucune oreille attentive qui est venue vers vous pour essayer de comprendre ce qui s'est passé?
1: Non.
0: Mais comment...
1: Moi, ce que je trouve, c'est que dans cette résidence, il y a un climat où les uns et les autres se surveillent. Dès qu'il y a le moins de petits écarts, je parle pas pour moi, mais pour d'autres choses, d'autres personnes, etc. C'est aussitôt, ça remonte à la directrice, etc. etc. Il y a des caméras partout.
0: C'est une école maternelle.
1: Moi, j'ai l'impression de régresser grave. Bon, ça, je ne veux pas m'en tirer ici.
0: Ben non, vous avez raison, Bernadette. Si vous ne vous sentez pas bien, Bernadette, aujourd'hui, si aujourd'hui, quelles que soient les raisons maintenant que vous nous avez expliquées, si véritablement tout cela engendrait un malaise, une sorte de paranoïa de votre sécurité, si à chaque fois que vous allez quelque part, vous vous sentez épié et puis vraiment incomprise, il faut que vous envisagiez véritablement de changer de résidence. Il y en a à côté de chez vous, de là où vous êtes ?
1: Ah ben oui, non, mais je fais le nécessaire, j'ai rendez-vous la semaine prochaine.
0: Ah bon, ben très bien, très bien. Et vous n'avez jamais pu reparler à cette femme ?
1: Elle n'a pas voulu. Elle me méprise.
0: Vous avez essayé de comprendre.
1: Elle me méprise, elle me méprise. Et d'ailleurs, la directrice me dit, vous voyez, c'est vous qui provoquez ce genre de situation, vous n'avez pas à vous approcher d'elle, etc., etc.
0: Oui, donc vous n'avez au plus aucun espoir.
1: Je suis écœurée.
0: Vous n'avez rien espéré.
1: Il ne faut rien espérer. Là, ils m'ont envoyé une réponse administrative en disant que la résidence senior est un ensemble immobilier provoquant des logements adaptés aux personnes âgées, autonomes, etc., etc. Dans le règlement de fonctionnement qui vous a été remis, il est demandé à chacun d'entretenir de bonnes relations avec les voisins. Ben, si on veut une collectivité, ça vaut mieux. Et il est rappelé à chacun que tout acte de violence sur autrui, ainsi que propos discriminants ou dégradation de biens, sont répréhensibles par la loi. Ils peuvent donc entraîner des procédures administratives et judiciaires, dépôt de plainte,
0: oui, action... Enfin, voilà, c'est ce que vous avez fait, mais...
1: C'est ce que j'ai fait.
0: Oui, c'est ce que vous avez fait, Bernadette. Bernadette, je pense que là où vous avez parfaitement raison, c'est aujourd'hui, je crois qu'il faut absolument que vous changiez, si vous le pouvez, de résidence, que vous alliez quelque part ailleurs, parce que ce qui vous est arrivé encore est à la fois traumatisant, incompréhensible... Et visiblement, on ne prend pas la mesure autour de vous, et notamment la directrice de cette résidence ne prend pas la mesure de ce qui s'est réellement passé. Donc, vous ne pouvez pas rester comme ça. Vous allez vous épuiser à...
1: Ah ben là, je me sens démolie petit à petit, quoi.
0: Écoutez, il ne faut pas non plus attribuer... Oui, Bernadette, il ne faut pas non plus attribuer plus de pouvoir que qu'en a à la fois cette femme qui vous a agressé ou même la directrice de cette, pour des raisons que j'ignore, qui a souhaité évidemment prendre fait et cause pour elle. Il ne faut surtout pas leur attribuer plus de pouvoir qu'ils n'ont. Après, c'est vous, c'est votre mal-être, c'est la manière dont, évidemment, qu'on se nourrit des autres, et quand on vit comme ça en collectivité, on a besoin qu'il y ait une bonne entente, qu'il y ait une bonne ambiance. Et à partir du moment où tout cela vole en éclats, quelles qu'en soient les raisons, on le vit mal. Donc la meilleure résolution à prendre, c'est de pouvoir partir. Et si vous en avez les moyens et la possibilité de le faire, il faut vous féliciter que vous en ayez la possibilité et les moyens.
1: Les moyens, je vais essayer de les trouver. Enfin bon, je fais des démarches dans ce sens parce que à long terme, ça ne me paraît pas vivable dans la mesure où je n'ai pas fini le petit roman, dans la mesure où cette personne qui a...
0: vous a agressé.
1: De l'emprise sur les autres. Personnes plus vulnérables, atteintes notamment de maladies neurologiques cognitives, sans effet, ils ont formé un petit clan. Ouais, ça fait complot, carrément. Et ces personnes-là m'agressent à tour de rôle.
0: Ah, ça continue, c'est-à-dire que maintenant ils vous agressent verbalement. Ah oui, j'ai pas compris ça. Je pensais qu'ils vous ignoraient.
1: Non, il y a une personne qui a été un déclencheur au départ.
0: Ouais.
1: Et là, moi, j'ai voulu minimiser en stoppant, puisque j'en ai eu parlé à quelques personnes de connaissance qui me disaient « Oh ben, le mieux, c'est de ne pas y faire attention et puis ça va se passer dans le temps. » Sauf que là, ça reprend avec force, avec d'autres personnes. Donc je me sens comme un bouc émissaire de choses qui ne vont pas.
0: C'est vraiment courage, fuyons Bernadette. Hein. Il faut véritablement, parce que je pense qu'il n'y a pas de possibilité d'améliorer les choses. Il faut vraiment que vous preniez le taureau par les cornes, comme on dit, et que vous puissiez trouver au plus vite une solution de repli et notamment une autre résidence.
1: Oh, bah là, c'est prévu pour dans quelques mois où bon. J'aurai une somme qui me permettra de faire le déménagement.
0: Et là, bon, en tout cas, tenez-nous au courant, Bernadette. On va aller prendre des nouvelles de Lucie. Là, je vais voir si Florian peut venir au studio pour nous donner. S'il peut venir en studio pour nous donner des nouvelles de Lucie.
1: Oui, donnez-nous des nouvelles de Lucie.
0: Voilà.
1: Et puis, je vais vous dire, je suis croyante, donc je prie pour elle.
0: C'est très gentil.
1: Et moi, si je
0: n'ai
1: pas continué les poursuites contre la personne qui m'a agressée, et puis après qui a fait son petit jeu malsain, c'est parce que je voulais pas passer l'éponge. Mais
0: lui pardonner, bien sûr.
1: Passer à autre chose, en disant qu'il y a des choses beaucoup plus graves, et Lucie nous rappelle que dans la vie, il y a des choses beaucoup plus graves.
0: Exactement, donc on va prendre des nouvelles, on va voir si Florian en a eu, puisqu'il est resté avec elle en ligne. Florian va venir nous rejoindre en studio, je lui fais un petit signe pour qu'il vienne. Merci à vous, Bernadette, d'être intervenue
1: sur la... Merci à vous pour votre écoute, de vos paroles.
0: Et écoutez, et puis on se reparle très vite quand vous aurez changé de résidence. Absolument.
1: Je vous redirai où j'en suis. Mais déjà, le fait d'en avoir parlé, je me sens mieux. Bon. Les nœuds se délivrent.
0: En tout cas, on est là pour vous écouter, Bernadette. Et vous nous rappelez pour nous dire si vous avez pu obtenir les aides nécessaires pour pouvoir déménager. Allez, courage, Bernadette, courage. On vous embrasse.
1: Bon, merci, au revoir.

0: Bonsoir Juliette.
1: Bonsoir.
0: Merci d'être avec nous ce soir sur l'antenne d'Europe 1 pour un livre que vous venez de publier chez Fayard qui s'appelle Affamé EES, enquête sur la culture de la minceur. Alors, vous l'écrivez avec EES, donc au féminin. Est-ce que ça veut dire que les affamés, ce sont forcément les femmes, Juliette ?
1: C'est pas que ce sont forcément des femmes, mais c'est un livre sur le rapport des femmes à la nourriture et à leur poids. Donc forcément, j'ai mis EES et puis c'est pour... En fait, à la base, le livre aurait pu s'appeler « Les femmes, sa femme », parce que c'est pas que toutes les femmes sont affamées, mais qu'on, dans notre société, les femmes ont tendance à s'affamer, ou on a même tendance à affamer les femmes, à vouloir qu'elles soient toujours plus minces, et donc sa femme pour y arriver.
0: Est-ce que vous vous êtes affamée dans la vie et est-ce que c'est cela qui vous a donné l'envie d'écrire ce livre ?
1: Exactement. Ouais, en fait, j'ai eu un rapport, parce que ça va mieux aujourd'hui, c'est tant mieux. D'ailleurs, beaucoup de femmes plus âgées que moi sont venues me dire au moment où j'ai sorti le livre que t'inquiète pas, ça passe. donc c'est aussi assez lié à la jeunesse, j'ai l'impression. Mais dans tous les cas, oui, j'ai eu un rapport et j'ai toujours un peu un rapport à mon corps que je qualifierait d'obsessionnel maladif, c'est-à-dire que d'aussi loin que je me souvienne, j'ai fait attention à mon poids et que toutes mes copines l'ont fait aussi. Et donc voilà, depuis qu'on se souvient de petites remarques qu'on nous a fait quand on était petite, moi la mienne c'était ma sœur qui m'avait, je me regardais dans le miroir et elle m'avait dit que j'avais encore un ventre rond de bébé, mais qu'elle avait un ventre plat de femme. Et ça m'est resté. Et j'ai été obsédée par le fait d'avoir un ventre plat ensuite. Et donc voilà, il y avait tous ces films, toutes ces publicités, toutes ces femmes autour de moi plus âgées qui faisaient attention à leur poids, qui faisaient des régimes. Et donc j'ai toujours intégré le fait que être mince, voilà, c'était être belle et que malheureusement dans la société les femmes ont vraiment un gros devoir de beauté et il fallait rester mince. Et donc j'ai toujours fait très attention à mon poids alors que je suis mince naturellement, j'ai pas du tout de souci de poids, mais il fallait être toujours plus mince. Et donc j'ai toujours fait très attention et puis je me suis surtout beaucoup privée et puis mentalement c'était très dur. J'ai toujours adoré l'eau, mais en grandissant je suis plus du tout allée me baigner parce que j'étais pas bien dans mon corps, je me mettais pas en maillot de bain, j'évitais des journées plage où je mangeais pas le matin avant d'y aller, j'ai sauté des repas, j'ai compté mes calories, enfin plein de choses comme ça, mais des choses qui paraissent un peu, enfin voilà, très obsessionnelles. Vraiment c'était le premier truc auquel je pensais en me réveillant, mais ça correspondait à tout ce que vivaient mes copines aussi depuis lycée, même avant ça et après ça. Et moi, si j'ai voulu écrire ce livre, c'est déjà pour parler de ça, enfin le fait que voilà, moi j'ai vraiment 99%.
0: Qu'on est toutes concernées à un moment donné ou à un autre de nos vies. D'ailleurs, quel que soit l'âge. Vous avez quel âge, Juliette ?
1: J'ai 28 ans.
0: 28 ans. Donc vous avez toujours connu ces injonctions finalement. Vous avez toujours compté les calories, plus ou moins, toujours regardé votre ventre rond d'enfant. C'est-à-dire vous êtes jeune encore. Donc c'est depuis petite. Et jusqu'à aujourd'hui ? Ou est-ce que maintenant ça s'est complètement calmé ? Est-ce que par exemple ce livre, ça vous a calmé vraiment ?
1: Je dirais pas que ça m'a complètement calmée, mais le fait d'écrire ce livre, en fait, le fait de déconstruire et de comprendre pourquoi j'étais obsédée par mon poids et mon corps, ça aide déjà beaucoup. Ça permet de relativiser. Au moins, on n'est pas, on se sent. Parce que je trouve que beaucoup de femmes donc sont obsédées par leur poids, mais ne le disent pas vraiment. Ne veulent pas se considérer comme victime d'une société, d'une culture de la minceur, d'une victime de dictat de beauté, quoi. Et beaucoup de femmes vont se restreindre, mais sans jamais dire qu'elles font un régime, elles vont dire qu'elles vont faire un petit jeûne comme ça. Enfin, voilà, personne n'a envie de savoir que j'ai écrit dans mon livre que Sandrine ou Martine se met à quatre pattes dans son salon tous les matins pour faire des abdos fessiers. Ça, personne n'a envie de le savoir et personne n'en parle.
0: C'est sûr, c'est moins glamour, mais efficace, cela.
1: Il y a un côté, il faut que je me réveille comme ça, je suis mince naturellement, mais comme beaucoup de dictates de beauté de manière générale, surtout en France. Il ne faut pas qu'on voit qu'on a fait des efforts derrière.
0: Mais c'est vrai qu'à tous les âges, en fait, on est concerné par cette histoire de minceur, parce qu'à la ménopause, évidemment, on prend du poids, les changements hormonaux à l'adolescence, évidemment, vous étiez en train d'en parler, quand on attend un bébé. Alors, est-ce que c'est propre ? Parce qu'évidemment, ce sont des périodes chez la femme qui sont fondamentales, où le corps change, le corps ne cesse de changer. Est-ce que votre livre s'adresse aussi aux hommes, pour qu'ils changent de regard, justement, peut-être ?
1: Ah oui, alors ça, j'aimerais beaucoup que les hommes le lisent, bah, rien que pour savoir ce que vivent toutes les femmes de leur entourage, et puis juste plus de 50% de l'humanité. Donc, bien sûr, il y a quelques hommes dans mon entourage qui l'ont lu, puisque je l'ai écrit, donc j'étais bien contente. Ils m'ont dit qu'ils avaient appris plein de choses, qu'ils s'étaient rendus compte de plein de choses. Les hommes, lisez ce livre, s'il vous plaît, rien que pour... moi j'écoute des podcasts sur la calvitie pour savoir ce que les hommes vivent autour de moi. C'est bien aussi de s'intéresser à ce que vivent les femmes. C'est vrai qu'il y a beaucoup d'hommes qui viennent me voir et qui me disent bah, « Non, mais moi ça me concerne pas, mais je vais l'acheter pour ma femme. » Non, non, si vous voulez faire quelque chose pour votre femme, lisez-le vous-même. Et ça l'aidera beaucoup, je pense.
0: Est-ce que vous êtes tombée, Juliette, vous, à un moment donné, dans les troubles du comportement alimentaire, dans les TCA ou pas ?
1: Non, ou en tout cas pas que je sache, et c'est ce que je voulais dire au début, par exemple, parce que ma réponse était très longue, mais en fait, si j'ai aussi voulu écrire ce livre, c'est donc parce que je me rendais compte que l'énorme majorité des femmes et des filles autour de moi avaient un rapport, comme moi, très obsessionnel et maladif à leur poids, avaient un très mauvais rapport à la nourriture, etc., beaucoup de privations, et en fait, ça rentrait pas dans les cases de l'anorexie ou la boulimie, comme on en entendait beaucoup parler, qui sont de toute façon des maladies diagnostiquées, etc. Mais en fait, moi, ce qui me manquait, c'est que j'aurais aimé en fait pouvoir aller chez un psy et qu'on me dise, t'es pas anorexique, t'es pas boulimique, par contre, tu souffres de ça, genre un truc subclinique de l'anorexie, enfin un trouble obsessionnel, quoi, de quelque chose. Et parce qu'au moins, ça m'aurait montré qu'il y avait un souci et qu'il fallait qu'on... En fait, on normalise énormément le fait que les femmes se restreignent, font des régimes, etc. Et c'est pas normal, en fait. Ça prend vraiment... leur santé mentale en prend un coup. Quand toute une vie, on pense à son poids avant de penser à sa carrière, qu'on se réveille... le nombre de femmes qui piquent des crises, des fois, devant leur miroir parce qu'elles se sentent moches. Enfin, se sentir moche toute une vie est trop grosse, est trop si, et pas assez, machin. Donc je dirais pas que j'ai souffert de troubles du comportement alimentaire à proprement parler. Par contre, quelque chose d'en dessous, mais ça, c'est pas
0: diagnostiqué.
1: C'est pas tellement diagnostiqué.
0: Ouais. Est-ce que vous utilisez beaucoup le terme d'obsession, hein, tout de même là.
1: Oui, voilà.
0: Depuis le début de l'entretien. Oui.
1: Oui, mais c'est parce que je trouve que c'est parce que c'était vraiment obsessionnel, vraiment se réveiller, toucher son ventre pour voir s'il est assez plat, se regarder dans le miroir constamment. Mais ça. C'est très normalisé et c'est pas diagnostiqué, pas reconnu. Et en fait, où est-ce qu'on trace la ligne entre faire attention à son poids, faire attention de manière raisonnée et tomber dans l'obsession? À quel moment ça devient grave? Parce que beaucoup de femmes ensuite tombent dans les troubles du comportement alimentaire. Ensuite, alors ce que j'ai appris en interviewant des diététiciens, des psychologues, etc., c'est que beaucoup de femmes tombent dans l'anorexie ou la boulimie et autres troubles du comportement alimentaire parce qu'il y a ce culte de la minceur. Par contre, en fait, ce qu'on m'a expliqué, c'est que tous ces troubles du comportement alimentaire, ils sont un petit peu là depuis toujours. C'est-à-dire qu'ils vont être déclenchés plutôt par des traumatismes, des choses comme ça, et que la culture de la minceur va venir faire un petit push, va venir pousser un peu plus, mais que c'est pas... si on n'a pas ce bagage-là, en gros, en soi, je ne sais pas si j'explique très bien, mais
0: on ne développe pas de TCA,
1: en tout cas, par la culture de la minceur tout seul. Oui. Mais c'est sûr que ça pousse beaucoup de femmes qui ont ce bagage-là en elles déjà, là-dedans.
0: Oui, à le développer.
1: Mais ça n'a jamais été la seule cause. Oui. C'est rarement la seule cause.
0: Mais c'est vrai que très souvent, on assujettit même un succès dans une carrière, une réussite dans son couple, etc., au problème de poids. Ou au poids tout simplement. Il est tout le temps mentionné quelque part, ce poids, le mot poids. Ou le mot régime, ou le mot masseur, ou le mot je fais attention, quand on discute entre copines, quand on... Il y a toujours un lien avec le poids, vous l'avez constaté lors de votre enquête ?
1: C'est-à-dire quand dans n'importe quelle discussion, oui. Au travail...
0: Soit il est dans la tête, soit il est mentionné.
1: Ah oui, c'est pour ça que je parle, je veux pas parler au nom de toutes les femmes, mais parce que j'ai observé que vraiment 95% des femmes autour de moi en parlait beaucoup et ça s'appelle d'ailleurs, ça a été conceptualisé plutôt aux États-Unis, c'est le fat talk, enfin le fait de discuter du poids. Et beaucoup de femmes entre elles vont pratiquer le fat talk, c'est-à-dire oh tu trouves pas que j'ai un peu grossi, mais non mais pas du tout, t'es super belle, mais arrête, t'es beaucoup plus mince que moi, etc. Et en fait c'est ça qui va pousser les femmes à toujours plus en parler, parce qu'à partir du moment où une copine à soi se fait une remarque sur son propre corps ou fait une remarque sur le corps de quelqu'un d'autre, on va se dire que, ah oui, donc moi aussi, il faut que je fasse attention, et ça va se créer un peu ce cercle vicieux. Ces discussions-là, ça permet aussi d'extérioriser un certain mal-être quand on a envie, on cherche la validation. Quand on dit, ah, tu trouves pas que j'ai un peu grossi? Oh là là, je suis énorme, faut que je fasse attention. On cherche à ce qu'on nous rassure aussi en face, parce qu'on n'est pas capable de dire, c'est pas normal.
0: Je suis bien comme ça, ou c'est pas normal que je sois pas bien.
1: Et voilà.
0: Alors les injonctions, elles sont souvent sociétales. Ce qu'on voit dans votre livre, Juliette, c'est que les injonctions, elles sont sociétales, évidemment, notamment aujourd'hui avec les réseaux sociaux, mais pas seulement, parce que ça vient très souvent aussi de la famille ou des parents, et notamment de la maman aussi. Hein. C'était le cas dans votre cas ?
1: Dans mon cas, je ne sais pas, je voudrais ma pauvre maman. Non. Est-ce que c'était mon cas? Oui, je pense, mais c'était pas seulement ma mère, je pense que c'était aussi mon père. Dans tout un peu la classe sociale, les amis de mes parents, etc., ça a toujours été des gens, et mes parents,

0: perf que les Barbie classiques. Et en fait, j'étais très étonnée de voir que pratiquement pas. C'est-à-dire 99% du site, des poupées, enfin des pages de poupées mannequins, c'était vraiment des grandes poupées minces. Et donc forcément, quand ça, c'est l'idéal de représentation de la féminité, de ce que c'est que la femme, et donc et aussi de la beauté, bah les petites filles, ouais, elles vont préférer la minceur, c'est sûr.
1: Mais est-ce qu'avec la tendance quand même un peu body positive, le culte de la minceur en a pris un petit coup dans l'aile ou pas du tout? Finalement, ça évolue ou pas? Tout à l'heure, vous parliez de Marilyn Monroe. On pourrait parler aussi de Sophia Loren. Voilà, c'est des femmes un petit peu pulpeuses, bien en chair. Est-ce que tout de même, on va un peu vers, on tend un peu vers un nouveau regard ou pas du tout?
0: Oui. Alors si. Alors ça fait à peu près 10 ans maintenant, je dirais qu'il y a le mouvement body positive qui s'est développé et c'est super. Vraiment, moi, je le vois dans la rue et puis sur les réseaux sociaux, des femmes beaucoup plus en chair se permettent de porter tel ou tel maillot de bain, tel ou tel mini-jupe de manière hyper hyper bien. Enfin, elles sont à l'aise et en plus maintenant dans les publicités, on en voit de plus en plus et c'est aussi. Enfin, notre regard commence à s'habituer et à aussi trouver ça beau, donc ça c'est super. Voilà, dans les publicités, il y a des mannequins grande taille dans les défilés, sur des couvertures de magazines, etc. Donc il y a vraiment une avancée très importante. Et ça continue d'ailleurs, et j'espère que ça ne les remplira pas. Par contre, depuis quelques années, je dirais près de 2 ans, il y a un gros retour de bâton au niveau de ce mouvement-là. Des analyses montrent que sur les défilés, par exemple, ou les couvertures de magazines, etc., il y a beaucoup, beaucoup moins de mannequins grande taille que des années précédentes. En fait, il y a eu vraiment beaucoup de coups marketing. Et là, il y a un retour à la mode des années 2000 qui était très, très... Voilà, très très mince, voire squelettique, avec les Kate Moss, Paris Hilton, etc., les jeans taille basse, etc. Et ça revient beaucoup. En plus, il y a l'Olympique aussi aujourd'hui.
1: Alors, j'allais en parler, parce qu'en parallèle, alors maintenant, on fait des trucs de dingue, quoi. La suppression de la graisse buccale. C'est quand même un truc incroyable. Alors il y a toute cette mode Ozempic, Wegovy, Saxenda, vous allez développer la liposuction qui est l'opération la plus pratiquée dans le monde.
0: Oui, et la plus pratiquée par des femmes notamment d'ailleurs, en grande majorité. Mais effectivement, oui, je pense que parce que voilà, les formes ont été remises en avant, voire à la mode, ça fait toujours un cycle, donc là on va retourner à la minceur, et donc effectivement c'est très à la mode le côté un peu voilà, une boîte squelettique, comment on appelait ça, cette mode héroïne chic des années 90-2000, et donc oui, il y a une tendance qui est de pour celles qui le peuvent, se faire enlever la graisse des joues pour avoir l'air un peu plus émacié. Il y a une des tendances aussi que dans chirurgie, c'est d'avoir des balais, des bras de danseuses de ballet très très minces, mais aussi sculptées. Voilà, la silhouette du moment, c'est très très élancée, très mince, mais aussi en même temps tonique. Et donc à côté de ça, il y a aussi des choses comme l'Ozempic, Wegovy, etc.
1: Qui se développent.
0: Et en fait,
1: qui sont des coupes fins.
0: Oui, qui sont des coupes fins. À la base, ce sont des antidiabétiques qui ont été détournés parce qu'on s'est rendu compte que en les utilisant, ça coupait la faim, mais ça n'enlevait pas le plaisir de manger et on réduisait. En fait, donc c'était des antidiabétiques. Ensuite, les chercheurs ont utilisé ça sur les personnes obèses, se sont rendu compte que ça pouvait leur permettre de manière assez saine et assez bien au niveau de leur santé mentale de leur faire perdre beaucoup de poids. Et là, ça a été détourné par des personnes qui ne sont pas obèses et se piquent et ils ont moins faim et donc ils perdent beaucoup de poids. Et le problème avec ça, c'est qu'en fait, à partir du moment où on a accès à un outil qui nous fait perdre du poids presque instantanément et sans douleur et sans effort.
1: Il y a quand même des effets. On va quand même dire aux auditeurs, aux auditrices, il y a quand même des effets secondaires qui sont quand même les nausées, la vidange gastrique. Il y a pas mal d'effets secondaires. Oui.
0: Mais en tout cas, voilà, il y a cette possibilité de perdre du poids très facilement aujourd'hui. Donc, à quoi bon, en fait, essayer d'accepter son corps comme il est, si on peut juste mincir en 2 secondes? Et donc, c'est aussi pour ça que le mouvement body positive perd un peu de l'aile. C'est parce que, voilà, maintenant qu'on a des outils pour mincir, pourquoi faire des efforts pour accepter son corps et se trouver le bel comme on est? Mais effectivement, il y a beaucoup de... N'utilisez surtout pas aux Olympiques. Déjà, ça coûte très, très cher. Et en plus, les études n'ont pas du tout été faites pour... Il n'y a aucune étude qui montre l'impact de cette utilisation sur des corps non obèses. Et surtout, à partir du moment où on arrête, tu vois, parce qu'il y a beaucoup de gens qui vont l'utiliser deux, trois fois et qui vont arrêter parce qu'ils ont perdu du poids, mais si on arrête, qu'est-ce

0: passe. Voilà, il n'y a pas du tout d'études à ce niveau-là, donc c'est dangereux. Et puis il y a effectivement beaucoup d'effets secondaires très désagréables.
1: Et surtout un suivi médical, hein, ça c'est très très important quand on commence à s'aventurer à prendre ces médicaments, parce que comme ça a l'air de fonctionner tout de même, il y a tout un marché parallèle aussi qui se met en place. Donc, on ne fait pas ça n'importe comment, on se fait suivre surtout, et puis on se fait accompagner aussi dans la perte de poids, parce que là aussi on en parle peu, mais quand on perd souvent beaucoup de kilos, psychologiquement ça change un peu la donne dans le regard qu'on se renvoie dans le miroir.
0: Oui, exactement.
1: Je pensais que vous alliez. Donc effectivement, c'est important de se faire suivre. Voilà, à tous les niveaux. Quand on change d'image, on change aussi un peu de psyché. Donc c'est pas que le corps, hein, on est aussi une tête. Et ça aussi, c'est important. Est-ce que vous pensez qu'un jour, Juliette, on pourra s'affranchir de ce regard des autres sur notre corps?
0: Oh, je l'espère. Du regard des autres sur notre corps, je ne sais pas, parce que ça reste on est des êtres sociaux, donc le regard que les autres portent sur nous, c'est
1: en tout cas le remettre à sa
0: important.
1: Place, le remettre à
0: Mais,
1: sa place,
0: ouais,
1: peut-être.
0: Le remettre à une
1: juste
0: je
1: place.
0: Sais pas, surtout dans une société extrêmement tournée vers l'image, de plus en plus avec les réseaux sociaux, c'est assez compliqué. Et surtout, j'en parle aussi dans le livre, c'est qu'en plus d'être dans une société où il y a les réseaux sociaux, beaucoup d'images, etc., on est dans une époque où on a délaissé Dieu, etc. Et aujourd'hui, notre personnalité, en fait, on renvoie au monde qui on est via notre corps et pas via nos
1: valeurs.
0: Nos valeurs, par exemple. Et donc, c'est pour ça que on est dans une époque très santéiste. On fait, tout le monde va faire aujourd'hui à 30 ans, tout le monde fait des marathons, tout le monde. On a besoin de montrer qu'on est en santé, que on fait attention à notre corps, donc on fait attention à nous, donc on a ces valeurs-là et il faut que ça se voit à l'extérieur. Ça, c'est homme comme femme, d'ailleurs.
1: Oui, oui. Donc, vous pensez que c'est ça, la voie de l'affranchissement? Parce que ça, c'est plutôt le contraire.
0: Ce que je voulais dire, c'est qu'aujourd'hui, en tout cas, il n'y a pas de... Les drapeaux verts sont pas les drapeaux sont pas tous verts, les feux sont pas verts, mais j'espère peut-être qu'on va arriver à un trop plein de on va en avoir trop marre et
1: trop plein de
0: révolution
1: trop plein de dictates,
0: comme ça, c'est pour ça qu'il y a eu le mouvement body positive qui a évolué et il est toujours là, et tout ce qu'on peut espérer c'est qu'il se fasse pas trop retourner par tous ces nouveaux mouvements, mais c'est vrai que c'est assez dur de s'imaginer dans un avenir proche la fin comment pouvoir s'affranchir du regard de l'autre sur son poids,
1: sur son image.
0: Femmes, on est en 2025 et on a toujours un devoir de beauté excessif,
1: exigeant.
0: Très exigeant. Ouais. On a beau dire que les femmes doivent être intelligentes, qu'elles font des études, qu'elles sont indépendantes, etc. On a tendance, si elles sont pas belles, c'est un souci. Et ça reste la préoccupation première des femmes pratiquement, malheureusement. Et donc, on est micromanagé de partout. Donc, si on pouvait s'affranchir de ça, ce serait super.
1: En tout cas, votre livre va y contribuer tout de même. Alors, je rappelle son nom.
0: Bien.
1: Donc, Juliette Lenrouilly, c'est votre nom de famille. Affamée, EES, enquête sur la culture de la minceur, édité chez Fayard.

La Libre Antenne sera de retour ce soir en direct de 22h30 à 1h avec Roland Pérez. 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Notez aussi que Marie-Estelle Dupont sera l'invitée de Valérie Darmon ce samedi dans la Libre Antenne pour parler des relations familiales. Donc si vous avez des questions à lui poser et si vous avez envie simplement d'échanger avec elle, de témoigner, eh bien vous laissez vos coordonnées au 01 80 20 39 21 et nous, on vous rappellera. Alors comme vous le savez, cette semaine, la grande famille Europe 1 se réunit. C'est l'occasion de remercier tous ceux que vous n'entendez jamais, mais sans qui Europe 1 ne serait pas Europe 1. Agnès Vaudin, qui organise la venue des invités des émissions Clap et La Voix est libre. Benjamin DeSantis, qui gère la technique des opérations extérieures, comme par exemple l'émission La France bouge, qui était délocalisée à l'occasion de la Foire de Paris. Boris Paczynski, réalisateur de La Voix est libre, ou encore Estelle Hamon du service presse. Voilà qui est dit, on va poursuivre notre balade nocturne avec Thomas Hill. Thomas Hill et sa bande, puisque c'est Culture Média dans un instant. Il a reçu ce mercredi Maud de Fontenoy pour son livre Cap sur la confiance, qui sort aux éditions Larousse Jeunesse. Et puis Claudio Capeo, l'auteur, compositeur, interprète, était là aussi. Ce sera donc juste après Shadé, Smooth Operator.

0: Smooth Operator, c'était Sade sur Europe 1. 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Et on va tout de suite retrouver Thomas Hill, ses chroniqueurs, ses invités, puisque c'est l'heure de Culture Média en nouvelle diffusion. Culture Média, c'est du lundi au vendredi, de 10h à 11h30.
1: Bonjour à tous et bienvenue dans Culture Média en ce mercredi 6 mai. Alors ce matin, je me suis réveillé avec une phrase tout droit sortie d'un bouquin de développement personnel.
2: Oula.
1: Il faut que tu profites de cette journée. Oui, c'est une phrase à la con, mais en même temps, c'est pas mal de se le dire de temps en temps. On a tous un nombre de jours limité, a priori, sur cette terre, et c'est bien d'en profiter le plus possible et de découvrir chaque jour de nouvelles choses, de nouvelles personnes. C'est ce qu'on va faire encore aujourd'hui dans cette émission. Bonjour Anissa Dadi et Julien Pichelet.
2: Bonjour Thomas.
1: Je crois que c'est bon, je peux écrire un bouquin de développement personnel.
2: Ouais, c'est
1: tremble
2: bon.
1: Christophe André. Tremblez Monsieur Lama. Je pense à Dalaï, bien sûr.
2: Ah oui, d'accord. Quel
1: bien
2: rapport avec Serge Lama.
1: Bon, la journée est grise, mais on vient de l'entendre quand même. Oui. Il y a du costaud ce soir. Oui. Bayern, PSG. Et alors là, je prédis un record d'audience, ouais. Julien Pichenet, parce que la semaine dernière, c'était fou, ouais. Alors que c'était sur Canal Plus Foot.
3: Ouais, ouais. Là, c'est le match retour et tout. Non. Ouais,
1: match retour sur Canal Plus tout court.
3: Oui, Canal Plus.
2: Canal Plus, première chaîne de France ce soir.
1: C'est sûr.
2: Et alors, c'est un grand jour pour autre chose, pas que pour PSG Bayern.
1: Pourquoi
2: je suis dans tous mes états.
1: Qu'est-ce qui se passe?
2: Je suis surexcitée. C'est la sortie aujourd'hui de l'album, vous savez, l'album où on colle les photos des joueurs de foot.
1: Pani.
2: Bah voilà, on a dit la marque. Bon. Et c'est aujourd'hui qu'il sort.
1: On peut pas en citer d'autres en plus.
2: Bah non, il n'y a qu'une marque. C'est aujourd'hui.
1: Ah, ça
2: l'album sort. Panini de la Coupe du Monde, c'est là, là, ça
1: ah,
2: y est.
1: Ah, d'accord.
2: Il est
1: mais vous faites encore ce genre de collecte.
2: Ma passion.
1: Incroyable.
2: En plus, il y a une erreur sur l'équipe de France.
1: J'ai jamais compris à quoi ça servait. Parce que
2: à rien, à dépenser de l'argent.
1: Oui,
2: à dépenser.
1: C'est juste
2: non, si, à ouvrir des petits sachets, à savoir qui on a. C'est ce petit
1: sympa.
2: Instant de bonheur, quand même.
1: C'est votre part d'enfance, ça dit ça. C'est mignon comme tout. On parlera de quoi d'autre dans le journal des médias ce matin?
3: On parlera de foot avec M6 qui a recruté un ancien grand attaquant du PSG, tiens, et de Monaco, pour la Coupe du Monde. Et on rendra évidemment hommage à Chantal Nobel, l'actrice qui nous a quittés hier.
1: Et puis alors, on continue notre semaine spéciale consacrée à la famille d'Europe 1. Et alors, dans la famille, ce matin, je demande ce que l'on entend moins que tonton pro ou cousin Dimitri qui prennent toute la place dans les discussions à table. C'est insupportable. Focus ce matin sur le service reportage d'Europe 1. Ceux qui, à tout moment, peuvent partir n'importe où pour vous informer. J'accueille ce matin Christophe Charles. Bonjour Christophe.
4: Bonjour Thomas. Bonjour Anissa. Bonjour tout le monde.
1: Rédacteur en chef chargé du service reportage d'Europe 1, ainsi que les journalistes reporters Caroline Baudry et Antoine Bienveau. Bonjour à tous les deux.
4: Bonjour Thomas, bonjour tout le monde.
1: Bienvenue, on va rentrer un petit peu dans les coulisses assez rocambolesques de vos métiers dans un instant. Et puis ensuite, une grande navigatrice nous rejoindra, première femme au monde à avoir traversé l'Atlantique Nord à la rame en solitaire. Maud Fontenoy viendra nous parler de la confiance en soi, thème de son nouveau livre. Et puis il y aura aussi de la musique ce matin. Capéo sera là avec de nouvelles chansons et une nouvelle tournée. Une tournée musicale, hein, Julien, je le précise. Je vous vois déjà lever la main.
3: Je n'irai pas alors.
1: C'est pas le même genre de tournée. Merci d'être avec nous chaque matin sur Europe 1. On est ensemble jusqu'à
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1: Et on démarre cette émission avec le journal des médias de Julien Pichenet. Les audiences d'abord, les tops, les flops de la journée d'hier.
3: Alors, on a eu un bon score pour Koh-Lanta sur TF1 qui gagne 500 000 téléspectateurs par rapport à mardi dernier. Le jeu d'aventure repasse la barre des 3 millions. En revanche, M6, énorme échec pour M6 qui diffusait en intégralité une série américaine, Citadel. 1 million seulement pour le premier épisode, 700 000 pour le deuxième, 500 000 pour le troisième, ainsi de suite. C'est Captain Marlowe qui est arrivé en tête. Hier, c'était sur France 2 avec près de 4 millions de téléspectateurs. Plus de 22% du public. Énorme carton.
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1: Et puis à la une de ce journal des médias, l'intersyndicale du journal L'Équipe qui appelle les salariés à faire grève vendredi.
3: Alors ça fait plusieurs mois que les rapports sont tendus au sein du journal. Tension avec la direction, les syndicats dénoncent une dégradation des conditions de travail, suppression de postes, blocage des négociations salariales, inquiétude concernant la stratégie éditoriale. Et là, le nouveau sujet qui coince, c'est l'utilisation de l'IA. La direction réfléchirait actuellement, c'est juste une réflexion, à des outils IA qui permettraient de reformuler automatiquement des dépêches d'agence comme l'AFP, en reprenant le style et le format du journal. C'est juste une réflexion, mais l'intersyndicale a souhaité appeler à une grève reconductible dès ce vendredi 8 mai. L'intersyndicale qui semble inquiète, qui se demande si ce n'est pas qu'une première étape avant le remplacement de certains journalistes par l'IA, inquiétude qui est partagée évidemment grandement dans le milieu, pas qu'à L'Équipe.
1: Oui, c'est une inquiétude que vous partagez les uns et les autres, l'arrivée de l'intelligence artificielle, est-ce que ça va toucher vos métiers, Christophe Charles? Est-ce que vous envisagez de remplacer certains journalistes d'Europe 1 par l'intelligence artificielle?
4: Je pense que ça va nous toucher forcément et ça commence déjà à nous toucher, mais ça ne... Moi, je le perçois comme une aide, plus que comme un futur remplacement de journaliste.
1: Vous nous aider à travailler. Vous en servez déjà aujourd'hui?
4: On commence à s'en servir un petit peu, oui, bien sûr.
1: Pour des
4: recherches, évidemment. Ça nous aidera à travailler, je pense.
1: Pas encore pour écrire vos papiers, Caroline Baudry.
6: Non, pas pour écrire les papiers. Moi, j'utilise parfois pour scripter des très longs rushs. Donc, on le met dans une petite moulinette qui va nous ressortir. Bon, on revérifie derrière, mais ça...
1: Oui, c'est quand même pratique.
6: Ça aide en ce sens, mais à l'inverse, moi je pense aussi qu'il va y avoir justement tellement d'informations aussi peu fiables que ça va aussi renforcer notre travail à nous, parce que d'aller sur le terrain, justement, l'IA ne peut pas le faire, a priori, pas encore en tout cas.
1: C'est vrai. Un mot sur le football maintenant, et le groupe M6 qui recrute un ancien grand attaquant du PSG et de Monaco pour la Coupe du Monde, Julien.
3: Alors, de qui s'agit-il? De Ludovic Juli, qui interviendra comme consultant dans le magazine présenté par Ophélie Meunier et Smail Bouabdella. Le groupe M6, diffuseur de la Coupe du Monde, rappelons-le, dévoilera, là dans quelques minutes, en fin de matinée, les derniers détails de son dispositif pour cette grande compétition qui commence dans un petit peu plus d'un mois, le 11 juin, à Nice. Daddy collera ses panini dès aujourd'hui.
2: Oh là là,
3: mais
2: je vais commencer ce soir.
3: C'est le 11 juin que ça commence, on en reparlera demain matin dans le journal des médias du dispositif d'M6.
1: Et puis un hommage ce matin, un hommage à l'actrice Chantal Nobel dont on a appris la disparition hier après-midi.
3: Ceux qui ont connu les années 80 se souviennent évidemment du succès immense de cette série Château-Vallon. Générique composé par Vladimir Cosma, chanté par Herbert Léonard et Chantal Nobel dans le rôle principal, celui de l'avocate Florence Berg. Après 15 ans de cinéma, essentiellement des petits rôles, mais aux côtés de Jean Gabin ou Jean-Yann, des téléfilms et de théâtre, Chantal Nobel trouvait là le rôle de sa vie. Les 26 épisodes de cette série, qui se voulait être le Dallas français à l'époque, avaient été diffusés de janvier à juin 85, le vendredi soir à 20h35 sur Antenne 2. Combien de téléspectateurs pour le premier épisode? C'est sidérant.
1: 15 millions, non? Quelque
3: chose. 14 millions pour le premier. 17 millions pour le deuxième. On est là sur un record de toute l'histoire de la télé française.
1: Dingue.
3: En ce qui concerne une série, et quasiment autant autour des 15 millions pour les autres. Petit extrait.
7: Mais regarde ce que tu fais de ta vie.
8: Quoi, ma vie?
7: Tu t'ennuies. Tu t'ennuies, ma fille, tu le sais aussi bien que moi.
8: C'est toi qui le dis.
7: Si je le dis pas, qui le dira? Tu fais à Paris un métier qui ne t'intéresse plus et tu couches avec un homme dont tu as assez. Ça, je le sais comme si c'était moi.
8: Tu te trompes.
3: Extrait, c'était très théâtral, hein, Château. Ça ferait pas 17 millions aujourd'hui, mais à l'époque, c'était un événement. En avril 85, on arrive au 17e épisode. Chantal Nobel, qui est alors au top de sa gloire, est victime d'un accident de voiture dans la Nièvre avec le chanteur Sacha Distel, qui était au volant. Chantal Nobel venait de participer à l'émission de Champs-Élysées de Michel Drucker. Elle venait d'annoncer le tournage de la saison 2. Il n'aura jamais lieu, puisque si Sacha Distel est légèrement blessé, Chantal Nobel, elle, est grièvement touchée. Elle passera 21 jours dans le coma à l'hôpital de la Pitié-Salpêtrière. L'actrice, qui était pourtant une excellente conductrice, elle venait de participer au Paris-Dakar, on l'a oublié, ça, en tant que copilote d'un camion Mercedes, portera plainte contre Sacha Distel, qui selon elle conduisait à 150 km/h et non à 80 comme le prétendait le chanteur. Elle est restée handicapée à 80% après cet accident. Elle mettra un terme prématuré à sa carrière d'actrice. Ses apparitions publiques ensuite sont restées rares. Depuis l'accident, on ne l'a guère revue que chez Michel Drucker dans l'émission Studio Gabriel en 1996. Chantal Nobel avait 77 ans. Ma mère s'est éteinte paisiblement, a fait savoir sa fille avant de préciser que Chantal Nobel est restée combative jusqu'au bout.
1: Et puis on revient au programme télé avec le groupe France Télévisions qui, malgré les économies en cours, tente de lancer de nouveaux programmes originaux.
3: Alors c'est le cas des chaises musicales infernales. C'est un nouveau jeu qui va être incarné par Florent Père et qui sera dans un premier temps mis en ligne sur la plateforme France Télé, sur YouTube à la fin du mois, le 29 mai. C'est une première pour un divertissement. On a déjà vu certaines séries être proposées sur les plateformes avant d'être diffusées sur l'une des chaînes du groupe. Mais pour un divertissement, ça c'est inédit. Stratégie inédite, et d'après nos informations, les chaises musicales infernales devraient être diffusées seulement cet été sur France 2, en deuxième partie de soirée. Donc ce sera largement avant, sur les plateformes, avant d'être diffusé.
1: Et gratuitement sur, donc,
3: sur
1: YouTube, c'est ça qui est plus étonnant.
3: Donc en faisant ça, le message est clair, Thomas. Le groupe privilégie le streaming plutôt que la diffusion sur une de ses antennes. C'est ce que le groupe appelle le streaming first, le streaming en premier. L'idée, c'est que France Télévisions devienne avant tout une plateforme France TV, avant d'être un ensemble de chaînes, France 2, France 3, France 5, etc.
1: Raison pour laquelle ils ont fait disparaître également les logos de France 2, France 3 et compagnie. Et alors pour ce qui est du principe des chaises musicales infernales, à quoi ça ressemble, Julien?
3: Parce qu'il faut peut-être parler du principe. On a dit que ce serait diffusé donc sur les plateformes dès la fin du mois. On a vu le premier épisode et on peut vous dire que c'est un mélange des loups-garous, succès de Canal+, des traîtres et d'une vidéo du youtubeur Squeezie. Voilà, en gros. Hein. On a des duos de personnalités qui vont parcourir la Bretagne. Ça se passe en Bretagne. Ils vont la parcourir en voiture à la recherche de chaises violettes.
1: Alors, ce ne sont pas des petites chaises, ce sont des énormes chaises qui peuvent être élitreuillées.
3: Donc il y en a une dans un stade, il y en a une dans un champ. Voilà. Le but, c'est d'arriver avant ses adversaires et de s'asseoir dessus dès qu'on les a repérés. L'émission est très produite, avec beaucoup de post-prod, d'effets visuels qui accrochent à l'image de ce qu'on peut voir sur YouTube. Le ton est plus léger, l'animateur est davantage un maître de jeu. En bref, ça s'éloigne des jeux de plateau, de la télé traditionnelle. C'est d'ailleurs l'une des raisons qui a convaincu Florent Père de la présenter, cette émission. Écoutons-le.
5: C'est rythmé, il y a les codes de la télé, il y a les codes de YouTube ou des réseaux sociaux, et je trouve ça, moi j'adore toutes les incrustations, quand on vient mettre un petit smiley, on va souligner, ça fait des vannes, ça rajoute de l'humour, et c'est encore une autre forme de pratiquer l'humour que je connaissais pas et que j'ai pu tester là et que j'ai beaucoup aimé.
3: Florent Père, au micro européen de Mathilde Vaux, les chaises musicales, donc ça ressemblera pas tout à fait à ce jeu qu'on a tous testé.
2: On faisait à la fin du mariage, bien sûr.
3: Vous faisiez ça dans les mariages?
2: Enfin, dans les miens, oui, en tout cas.
1: Parce que si on l'avait filmé, si on avait diffusé ça sur France 2, je suis pas sûr que ça aurait été un succès.
2: Il y a un peu de Pékin Express aussi, vous êtes lâché quelque part et vous devez trouver avant les autres une chaise.
1: Et avec des célébrités, ce sont que des célébrités qui participent. C'est assez innovant. Après, c'est vrai que ça ressemble pas du tout au code des jeux habituels de France Télévisions, donc ce sera intéressant de voir ce que ça donne en termes d'audience. On en reparlera. Merci Julien pour ce journal des médias.
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1: Oui, à l'occasion de la semaine spéciale Grande Famille Europe 1, je reçois ce matin des journalistes de la rédaction d'Europe, Caroline Baudry et Antoine Bienveau, tous les deux journalistes reporters, et Christophe Charles, leur patron, donc, puisque vous êtes rédacteur en chef chargé du service reportage d'Europe 1. Parce que oui, bien sûr, il y a les têtes d'affiche, les têtes de gondole qui présente les rendez-vous d'infos, mais il serait bien seul sans tout le contenu fourni par la rédaction. Donc j'avais envie ce matin de mettre un peu en valeur votre travail, qui n'est pas simple, Caroline Baudry. Parce que, en fait, concrètement, ce que je disais tout à l'heure, vous pouvez être envoyé n'importe où, à peu près n'importe quel moment.
6: Ça se passe comme ça. Donc le matin, on arrive, donc on fait des propositions à Christophe par mail, donc sur l'actualité du jour. On propose des sujets. C'est des sujets qui sont ensuite discutés en conférence de rédaction. Et Christophe revient vers nous après la conférence de rédaction pour donc nous attribuer chacun les sujets. Et oui, ça arrive qu'on soit envoyé. Ça m'est déjà arrivé d'arriver, par exemple, le matin à 9h30 et d'apprendre que je devais prendre un vol pour une destination, parfois à l'étranger, dans la matinée. C'est arrivé.
1: Vous avez toujours
6: votre
1: passeport avec vous, quoi.
6: Oui. Alors pas toujours, mais je suis censée l'avoir. En tout cas, en général, Christophe a la gentillesse de nous laisser quand même repartir faire un sac quand on a le temps. Et oui, ça arrive souvent de pas savoir, on va dormir le soir, parfois à l'hôtel.
1: Parce que je ne sais pas si c'est une légende, ça, Antoine Bienveau, que vous avez toujours un petit baluchon de prêt.
9: Quelques affaires, dans le tiroir, 2-3 sous-vêtements, 2-3 t-shirts de rechange au cas où. Ouais, c'est vrai. Et comme disait Caroline, les journées, c'est ça qui est à la fois bien Et particulier au reportage, c'est que les journées, elles dépendent beaucoup de l'actualité. Donc elles peuvent être, par exemple, calmes jusqu'à 16h. Et puis d'un coup, il se passe quelque chose, il faut partir. Et donc, on fait une croix sur sa soirée, on part. Mais bon, c'est ça qui est excitant aussi.
10: Et alors, donc c'est vous, Christophe Charles, qui décidez de qui part où et sur quel sujet c'est,
4: oui, ou en c'est, partie, ou c'est un mais peu ça se décide aussi dans les conférences de rédaction. Alors, sauf quand un événement surgit, un événement important qui arriverait maintenant et que je peux demander à Caroline de partir dans la minute s'il faut. Mais on décide en général collectivement des sujets qu'on va traiter, de qui va les traiter, des missions qu'on déclenche, oui.
10: Il y a combien de personnes aujourd'hui sous votre responsabilité qui travaillent au service reportage ?
4: Alors le service reportage, on a 10 reporters à Paris, auxquels s'ajoutent les journalistes qui sont chargés de l'économie, de la société, de la culture, du sport, qui aussi sont sous ma coupe.
10: Ouais.
4: Et puis nous avons 8 correspondants en région, dans les grandes villes de France, au plus près du...
10: Pour aller très vite sur le terrain,
4: aussi,
10: quelque chose aussi. Et ils ont chacun un peu leur spécialité ou potentiellement, ils peuvent partir sur n'importe quel terrain, n'importe quel sujet.
4: Il y a des profils, il y a des spécialités, mais ils peuvent partir sur tous les terrains en général, oui. Enfin, il y a des... Cyril de la Morinerie, qui a longtemps fait du sport à Europe 1, a élargi son panel et peut aujourd'hui partir sur toutes sortes de terrains, et c'est ça qui est chouette, je pense.
10: Vous avez une spécialité, par exemple, Caroline ?
6: Non, pas du tout, et c'est ça qui me plaît, c'est que je travaille vraiment sur des sujets tout à fait différents. Par exemple, il n'y a pas longtemps, j'ai couvert avec mon collègue Adrien Bagé la soirée des Césars, et j'ai aussi couvert la crise agricole, j'ai aussi couvert la dernière campagne américaine aux États-Unis, où donc j'avais sillonné les swing states en voiture pour à l'approche du scrutin américain. Donc non, mais c'est ça qui est génial, c'est de pas se spécialiser et de faire des sujets très différents.
10: Qui est difficile aussi, parce que ça veut dire qu'il faut que vous vous teniez au courant d'absolument tout. Antoine Birnbaum, vous êtes en permanence à scruter l'actualité, à lire les journaux.
9: Oui, il faut s'ouvrir et puis parfois sortir un peu de sa zone de confort. Ouais. Moi, j'ai beaucoup fait de sujets religion, par exemple, autour de la réouverture de Notre-Dame. J'ai beaucoup suivi, c'était pas du tout ma spécialité à la base. Et puis, faut apprendre à s'y intéresser. Au final, en fait, ça devient très intéressant. Le plus intéressant, en fait, c'est d'essayer de le raconter aux auditeurs. Quand on le prend sous cet angle-là, c'est là que ça devient intéressant, parce qu'on a un petit peu les yeux des auditeurs qui voient pas ce qu'on voit, leur raconter. Au final, peu importe le sujet, c'est ça qui est le plus intéressant et qu'on essaie de faire tous les jours, quoi.
2: Et est-ce que vous arrivez à avoir une vie privée ? Parce que quand on arrive le matin au bureau et qu'on prend un vol et qu'on peut partir, je ne sais pas, aux États-Unis ou à l'autre bout du monde, on arrive malgré tout à avoir une vie privée ?
6: Oui, parce qu'on s'organise et on a quand même, on échange avec notre hiérarchie qui est plutôt bienveillante là-dessus, et on arrive malgré tout à s'arranger parfois quand il y a des impératifs.
9: Mais ça arrive d'annuler quelques week-ends parfois, quand... mais bon, c'est souvent pour des choses aussi, je pense, par exemple.
10: Reproche. Non, mais c'est une vraie question, parce que effectivement, même construire une famille dans des conditions comme ça et tout ça, c'est compliqué. Si on a des enfants, par exemple, je ne sais pas si c'est votre cas,
6: oui,
10: ou si vous êtes en couple.
6: Oui, je viens d'avoir un bébé, du coup.
10: Ah oui, voilà.
6: Donc c'est le cas, ouais. Donc ça fait quelques mois que je n'ai pas fait de grosses missions loin, et je n'ai pas encore fait ça de nouveau, mais ça reviendra. Et en tout cas, voilà, c'est quelque chose dont
10: faut
6: on discute aussi.
10: Ça,
6: faut jongler avec tout ça, mais heureusement, encore une fois, j'ai de la chance d'avoir une hiérarchie bienveillante là-dessus. C'est normal et c'est précieux aussi.
9: Et des collègues qui n'ont pas d'enfants aussi.
6: Des collègues qui n'ont pas d'enfants, exactement. Qui refilaient les missions ces derniers mois.
10: Alors vous disiez hiérarchie bienveillante, mais alors Antoine Birnbaum, je crois que dans l'équipe, vous avez quand même un petit surnom pour votre chef.
6: Ah oui.
9: Est-ce qu'on a un surnom pour notre chef ?
10: J'ai entendu parler du surnom V12.
9: Ah oui,
10: qu'est-ce que c'est que ça ?
9: Il faut expliquer. Les V, c'est les versions. C'est-à-dire qu'on propose un reportage, donc une V1, quand on le termine, et on la soumet à Christophe qui la réécoute. Et qui est, c'est vrai, assez tatillon, mais c'est comme ça
10: exigeant.
9: Qu'on... Exigeant, voilà.
10: Relou.
9: Non, on va pas aller jusqu'à... Créez pas de problème, Thomas, tout va bien pour l'instant. Et donc, quand il a des retours à nous faire, on refait le reportage en fonction de ses retours, ça devient une V2, et ça peut monter parfois. Alors V12, c'est un peu exagéré.
6: V12, Antoine.
9: V12, jamais, moi, personnellement.
10: Mais bon,
6: mais ça peut monter, effectivement.
10: Je sais pas ce qu'il y a encore. Après, il faut aussi expliquer, Christophe Charles, que vous, ça fait 30 ans que vous êtes à Europe 1, donc il y a une certaine expérience.
4: 31, Thomas.
10: 31.
4: C'est vertigineux.
10: Voilà. et que vous avez même longtemps présenté des journaux ici. Certains auditeurs, Lefto notamment, se souviennent de votre voix le matin. Donc vous avez aussi ce regard-là, vous savez aussi ce qu'attendent les présentateurs, les porteurs de tranches.
4: Oui, parce que paradoxalement, moi j'ai pas un parcours de reporter. Je suis présentateur, j'ai fait du reportage en étant jeune, en démarrant dans le métier. Mais très vite, on m'a mis sur la présentation des journaux et j'ai fait ma carrière comme présentateur. J'ai fait 15 ou 17 ans de matinale sur Europe 1. Mais mon boulot, c'était de mettre en valeur les reportages de la rédaction. Donc j'ai toujours eu ce regard-là, ce souci de mettre en valeur le travail de la rédaction. Et aujourd'hui, d'être de l'autre côté et de produire pour l'antenne, enfin, ça, y a une certaine logique, je trouve.
10: Oui.
4: Et le souci de faire travailler les reporters, de les diffuser, enfin, tout ça reste un peu la trame de ma carrière.
10: Et c'est vrai que vous êtes très exigeant ? Vous le ressentez ?
4: Je suis exigeant. Alors, je suis bienveillant, ils l'ont reconnu, mais je suis exigeant parce que mon souci, c'est l'antenne. C'est ce qu'on va mettre à l'antenne. Ouais. J'ai pas envie qu'il y ait des erreurs de français dans un reportage. J'ai envie que les sujets soient bien construits. Donc, il y a effectivement plusieurs versions parfois. Parfois, il y a des V1, il faut le dire.
9: Ça arrive.
10: Passe à l'antenne.
9: Et là, on fait un pot le soir.
4: Et le soir, on le célèbre en général. Mais oui, ça peut. En V12, peut-être pas, mais oui, on refait tant que c'est pas.
10: Et vous, votre stress ultime, j'imagine que c'est la boulette. C'est l'erreur factuelle.
4: Oui, c'est pour ça qu'il faut être exigeant. Il faut être toujours attentif à ce qu'on va dire. Et si on laisse passer une boulette, petite ou grande, et qu'on l'entend le lendemain matin à l'antenne, on se dit, j'ai pas fait mon boulot, quoi. Ouais. Mais ça n'arrive pas.
2: Je peux vous donner un exemple pour que les auditeurs se rendent compte de comme Christophe et Tatillon. C'est qu'il y a eu un reportage récemment sur Gaston Lagaffe, et le journaliste, Sébastien Bordenave, pour pas le nommer, disait, Gaston Lagaffe était un personnage comme ça. Et il lui dit non, il est toujours, c'est un personnage. Donc parfois c'est sur la conjugaison d'un verbe ou quoi. Donc il lui a fait refaire une nouvelle version. Donc on est vraiment, c'est au millimètre.
10: Vous vous occupez pas de cette émission. Là,
4: je vais mettre un coup d'œil de temps en temps. Ouais.
10: Et alors, est-ce que vous avez déjà eu sur le terrain, parce que vous avez été amené aussi même à partir à l'étranger. Antoine, vous êtes notamment parti comme envoyé spécial en Israël, près de la bande de Gaza. J'imagine que vous avez aussi des difficultés sur ce terrain. Comment ça se passe ? Est-ce que vous pouvez nous raconter une anecdote de ce qui a pu vous arriver sur le terrain de plus complexe parfois ?
9: Déjà, quand on part sur des terrains comme ça, on est aidé par ce qu'on appelle un fixeur. Donc, c'est quelqu'un sur place qui nous aide à traduire et surtout qui connaît bien la zone pour éviter d'aller dans des endroits un petit peu risqués. Sur ces zones-là, moi, cette mission, on appelle ça des missions quand on part comme ça à l'étranger, je m'en souviens très bien. Et paradoxalement, c'est presque plus facile parce qu'on entend beaucoup de gens qui nous racontent des témoignages très forts, des gens qui ont perdu des gens dans les attentats du 7 octobre. Donc émotionnellement, il faut se contenir. Mais en fait, on a tellement de matière d'histoire à raconter qu'on n'a plus qu'à les retranscrire, à les donner à l'auditeur. Et c'est
10: assez pas les reportages
9: finalement.
10: Les plus complexes finalement.
9: Finalement, non. Ouais. Émotionnellement, alors ça demande beaucoup d'énergie parce qu'on travaille, on se lève très tôt le matin pour la matinale et souvent on finit assez tard, donc c'est des longues journées. Mais c'est pas forcément les reportages les plus difficiles, non.
10: Donc ce qui est plus dur, c'est parfois quand vous êtes envoyé en France sur un petit reportage où vous dites, ah, là, il n'y a pas beaucoup d'enjeux et ça va être plus difficile de trouver des témoignages intéressants. Caroline Baudry.
6: Oui, tout à fait. C'est pas parce qu'on est au bout du monde que c'est plus difficile. Enfin, je dirais que ça demande plus d'agilité, plus peut-être d'ouverture. Il faut être un peu plus force de proposition parce que c'est nous qui sommes sur le terrain et donc qui sommes les yeux de la rédaction et on doit, on rapporte. Ça marche plus dans ce sens-là, nous, vers la rédaction, vers Paris. Mais voilà, comme disait Antoine, il suffit de se pencher en fait pour ramasser des témoignages en Israël notamment. Et alors qu'au bout de la rue, il faut parfois aller plus chercher les gens. Et puis un reportage bien construit, bien monté, c'est parfois plus difficile justement quand l'actu est moins fracassante.
10: Eh ben merci à tous les trois, Christophe, Charles, Caroline Baudry, Antoine Bienveau, et à travers vous, merci à toute la rédaction d'Europe 1 qui nous informe chaque jour. Merci beaucoup.
4: Merci Thomas.
2: Elle est vraiment passionnante, hein, cette semaine de la grande famille Europe 1. On découvre tout le monde. Bien justement, cette semaine de la grande famille, c'est aussi l'occasion de remercier tous ceux que vous n'entendez jamais, mais sans qui Europe 1 ne serait pas Europe 1. Donc un salut particulier ce matin à Jean Lénaf, le réalisateur d'Europe 1 Matin, Floriane Després, community manager, Clara Ménard du service podcast, Tuc Dual de Dieu le veut, le rédacteur en chef des histoires d'amour extraordinaires de Sophie Davant tous les week-ends, Julien Or de l'équipe technique qui assure notamment les lives ici dans Culture Média et qui assure aussi les opérations extérieures comme La France Bouge qui sera délocalisée ce soir à la Foire de Paris.
10: Et demain c'est Olivier Delagarde qui sera là pour répondre à nos questions dans
1: instant, Culture Média.
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1: Merci beaucoup d'être avec nous pour la suite de Culture Média. Dans un instant, nous recevrons le chanteur Claudio Capeo. Mais d'abord, c'est toujours un bonheur de revoir ici une navigatrice hors norme qui a traversé seule les océans, affronté les tempêtes les plus dangereuses, mais qui surtout a le courage incroyable d'élever 5 enfants. L'occasion de saluer le courage de ma mère qui en a élevé 5 aussi. Bonjour Maud Fontenoy.
13: Bonjour à tous. Oui, 5 enfants, les 2 chats, dont il y en a un qu'on retrouve dans le livre, le chat Happy, plus maintenant le chien. Mais quelle idée.
1: 5 enfants qui ont quel âge?
13: Alors de 2 ans, qui fait des câlins formidables, à 17 ans.
1: Waouh. De 2 à 17 ans, donc
13: de 2 à 17 ans.
1: Un
13: ouais,
1: panel assez large.
13: Je peux comme ça tester mes ouvrages auprès de mes enfants.
1: Et d'où ce livre, donc plutôt destiné aux ados, hein, Cap sur la confiance, que vous publiez aujourd'hui. C'est un guide de confiance en soi dans une période, l'adolescence, où souvent on en manque beaucoup.
13: Ah, moi, je pense que ce livre, il s'adresse, c'est vrai, un peu à tout le monde, parce qu'il y a plein de façons de le lire, parce que tu as à la fois des mantras, tu as mon expérience de navigatrice solitaire en mer, tu vas avoir des exercices pratiques vraiment pour exercer ce muscle qui est celui de la confiance en soi, pour le développer.
1: C'est un muscle?
13: Je pense qu'on ne part pas dans la vie en ayant confiance en soi, pas du tout. Mmh. Et d'ailleurs, moi, j'ai été élevée sur un bateau. La première fois que je suis allée à l'école, c'était en terminale. Le prof m'a demandé d'aller au tableau. Je me suis évanouie.
1: Oui.
13: Et j'avais un gros déficit de confiance en moi et notamment une très grande timidité. Et je suis finalement partie en mer pour me confronter à moi-même. Et je trouve que quelque part, la peur, parfois, celle qui, souvent, les jeunes me posent beaucoup la question sur la peur, parfois, n'est pas un frein, mais est plutôt quelque chose qui vous propulse. Et donc c'est un peu tout le schéma et tout le message de mon existence, c'est de me dire, voilà, si moi je l'ai fait, vous pouvez aussi. Et c'est comment, malgré sa peur, malgré ses difficultés, eh bien, on va gravir petit bout par petit bout la montagne. Comment on va célébrer chaque petite victoire, entretenir son embarcation, donc son corps, pour aller plus loin. Comment est-ce que l'on va ne pas être submergé par parfois certains échecs ou par justement le doute, mais qu'on va accepter pour aller plus loin. Enfin, plein de petits tips qui nous servent dans notre vie au quotidien, parce qu'il n'y a pas de super-héros. Hein. On est tous à la même enseigne.
1: Oui, on n'a peut-être pas tous le même courage non plus.
13: J'imagine que
1: vous avez quand même une dose de confiance en vous pour vous dire « je vais aller traverser l'Atlantique à la rame ». Il faut quand même avoir un petit peu confiance. Donc vous en avez une dose supérieure à nous tous, non?
13: Non, je pense que ça se travaille très très sincèrement. Je pense vraiment que la petite fille que j'étais, qui était une petite fille qui ne rêvait que d'une chose, c'est d'être invisible et surtout qu'on ne la regarde pas, et d'être devenue la navigatrice que vous interviewez aujourd'hui sur cette antenne. Je pense que c'est un long chemin que j'ai mis en place, que j'ai travaillé. Je suis partie dans l'Atlantique, c'est vrai, au début j'ai emprunté l'argent à mon père, remboursé avec les intérêts, j'étais personne, je ne suis pas partie comme beaucoup de jeunes aujourd'hui qui disent « ah, je veux être connue ». Non, je suis partie parce que je voulais me confronter à moi-même et essayer de prouver que c'était possible. Après, je suis repartie parce qu'il y avait les questions un peu de prouver sa légitimité, parce qu'il y a toujours ceux qui disent « c'est un petit coup de bol ». Et puis après, j'ai continué, notamment dans ce tour du monde à contre-courant, pour transmettre, pour que cette expérience serve. Et c'est un peu l'objet de ce livre. C'est comment est-ce que mon expérience peut-être donner quelques clés, notamment à notre jeunesse, mais aussi à tout un chacun qui parfois est un peu en train de douter. Comment est-ce qu'on peut structurer tout ça et petit à petit tirer des bords dans la vie pour finalement être heureux? Parce que moi, ce que j'ai appris en mer, c'est que le bonheur, il n'est pas forcément confortable. On trouve un bonheur incroyable dans le dépassement de soi.
1: On se dit souvent que la confiance en soi, elle vient des parents. C'est les parents qui vous la transmettent. Mais dans ce livre, moi, j'ai vu que vos parents, même cette idée d'aller traverser l'Atlantique, ils n'étaient pas forcément pour. Hein,
13: et... Non, non. Je pense que tu as rarement un parent qui va te dire « Ah, youpi, elle va partir pendant 5 mois seule dans les 40e rougissant. » Ma pauvre maman, qui est aujourd'hui au ciel, malheureusement, je pense à elle chaque seconde, mais elle a dû quand même, moi maintenant, en étant 5 enfants, je me dis « Oula, ça n'a pas dû être facile. » Non, non, je pense que naturellement, on a notre rôle de parent d'apporter de l'aide, du soutien, et c'est ce qu'a fait d'ailleurs ma famille. Ils étaient là derrière moi, c'est mon frère qui a mis mes vêtements sous vide, il m'avait caché une tablette de chocolat en plein milieu de 5 mois à manger de la nourriture en poudre, autant qu'ils étaient là pour répondre au téléphone satellite au fin fond de l'arrière-cuisine de la maison de Seine-et-Marne. Enfin, donc, on a besoin de s'entourer, et ça, c'est un des tips du livre, c'est-à-dire trouver les bonnes personnes. Vous allez avoir dans vos vies toujours ceux qui vous disent « c'est pas possible, c'est compliqué. »«
1: C'est pas pour toi. »«
13: C'est pas pour toi, vois autre chose, tu vois. » Bon, et puis tu as toujours un gars qui te regarde, qui te dit « Mais si, si, vas-y, je vais t'aider. » Alors parfois, il faut lui courir derrière. Moi, j'ai couru derrière Gérard Abbeville dans tout le salon nautique. Grand jusqu'à navigateur. Ce que, voilà, il me dise, après il m'a reçu, reçu, reçu, en me disant « Non, non. » Et puis à la fin, il s'est dit « Bon, celle-là, elle va pas me lâcher, je vais dire oui. » Donc, il faut que tu t'entoures des bonnes personnes et c'est ces personnes-là qui vont après, quelque part, te donner cette énergie dans les moments difficiles. Tu vas te dire « Ok, mais lui, je lui avais promis d'y arriver. Je vais tenir bon, je vais aller jusqu'au bout. » Donc, en fait, il faut savoir bien s'entourer et ça passe aussi dès l'adolescence, de choisir ses bons amis et de ne pas laisser personne vous dire que c'est impossible. Si vous, vous croyez en vous, vous irez jusqu'au bout. Et peut-être un point important, c'est le fait que l'idée, ce n'est pas de se confronter aux autres, c'est de se confronter à soi-même. Moi, c'est pour ça que je ne suis pas partie faire des courses pour essayer de gagner. C'est déjà de gagner sur soi, d'essayer d'être le meilleur soi. De soi-même, ouais, ouais. De se dépasser soi-même, pour être fier le soir quand on se regarde dans le miroir, disant « je ne sais pas où j'irai demain, mais ce soir, j'ai donné du mieux que j'ai pu. J'ai vraiment essayé d'assumer... cette condition peut-être d'être humain sur Terre.
10: Les ados d'aujourd'hui, pour grandir et pour avoir confiance en eux, c'est peut-être encore plus complexe qu'à notre époque, parce que moi je suis né aussi sans les réseaux sociaux, sans tout ça. Et aujourd'hui, avec les réseaux sociaux, on passe son temps à se comparer aux autres et à se trouver souvent inférieur aux autres. C'est une difficulté supplémentaire, ça, pour les ados d'aujourd'hui.
13: Je pense que vous avez raison. C'est pour ça qu'une vieille comme moi, je ne suis pas du tout sur les réseaux sociaux. J'essaye d'épargner mes enfants là-dessus, mais c'est sûr que mon 17 ans, forcément, qui voit tout ça. Je suis d'accord, c'est pour ça que je pense qu'on a besoin de leur rappeler toujours, c'est notre rôle d'éducation, les vraies valeurs, des conseils pratiques. Moi, je suis là pour donner justement ces conseils, mon énergie pour leur donner envie d'y croire. Et puis leur dire, voilà, que la vie, on peut changer, on peut se tromper, on peut faire un choix, et c'est pas grave. Tu pourras après changer... Tu vois, il faut se dire, voilà, on peut être adaptable. Parce que des fois, ils ont trop sur les épaules. Ils me disent, ah là là, moi, le mien, et c'est l'exemple, il va avoir 18 ans, il me dit, ah, me parle pas de mes 18 ans, je veux surtout pas un jour devoir décider. Parce qu'il se dit, et je veux pas être adulte. Parce qu'il se dit, je lui dis, mais c'est pas grave, là, tu vas faire ce choix, et peut-être que tu t'apercevras dans un an ou dans deux ans que tu as besoin de bifurquer. C'est pas grave. Aujourd'hui, ce qu'il faut qu'on apprenne surtout, c'est l'adaptabilité. Comment on s'adapte au monde qui change, à l'ère de l'intelligence artificielle, à l'ère des bouleversements du monde. Donc, il faut essayer de faire au jour le jour, de vivre l'instant présent et donc d'être fort dans ses racines. Ses racines, c'est ses quelques amis, sa famille, les gens importants sur qui on peut compter, se séparer des gens qui vous tirent vers le bas. Et puis, petit bout par petit bout, vous savez, même le plus grand des océans, aussi grand qu'il soit, il se traverse coup de rame après coup de rame. Et moi, j'ai toujours pensé dans la vie qu'on était face à des grandes montagnes. Le but, c'était son sommet, et souvent c'est dans les nuages. Tu ne dois pas focaliser sur ton nuage, sinon tu perds le nord. Et du coup, petit bout par petit bout la montagne, et mine de rien, tu arrives à réaliser même ce que beaucoup pensent impossible.
10: Oui, ce que vous dites dans votre livre, justement, Maud Fontenoy, c'est qu'il faut définir un cap, un objectif. Voilà. C'est la méthode SMART, hein, comme vous dites dans le livre.
13: Oui, mais parce que souvent, moi je remarque que le problème, c'est je ne sais pas ce que je veux. Oui. Moi, j'essaye toujours, et j'en parlais ce matin encore avec ma jeune fille au père de 27 ans, je lui dis, mais là, tu veux reprendre des études, mais ok, si tu pouvais tout faire comme études, c'est quoi ton rêve? Ah, ça serait plutôt ça. On essaye. Tu vois, ne pas se fixer de limites. Vous allez voir que parfois, quand on est même des fois un peu fatigué en burn-out et tout, on dit juste, en fait, ce que je voudrais juste, c'est une heure de pause. Tu vois, si tu arrives à verbaliser ça, tu dis, ça se fait, je peux m'accorder une heure de pause. Et après, ça va mieux. Et moi, quand j'ai dû partir faire mes océans et tout ça, j'ai pris ma grande feuille blanche, il y avait ma colonne pour, ma pollen contre. J'étais là en train de réfléchir qu'est-ce que je pouvais perdre. Il y avait six hommes qui étaient morts sur le même parcours.
10: La vie, quoi.
13: Pas de femme. Ouais. Non, mais voilà.
10: Tu peux perdre la vie éventuellement.
13: Mais... non, mais voilà, il y avait plus de risques que quand des fois dans la vie, le pire du pire, c'est pas perdre la vie. Hein. Ouais. Donc, dans le cas présent, moi, je pense qu'il faut se poser honnêtement et être avec sincérité avec soi-même. Pas se raconter des salades.
10: Cap sur la confiance, ça sort aujourd'hui, ce guide aux éditions Larousse Jeunesse, et c'est illustré par Joël Drédémy.
13: Voilà, et c'est pour tout le monde, vraiment, vous trouverez tous un petit truc à peut-être qui vous donnera la pêche.
10: Piocher dedans, le livre de Maud Fontenoy. Merci beaucoup d'être venu nous en parler ce
13: matin. Merci, avec un grand bonheur.
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6: Et vous êtes bien sur Europe 1, vous écoutez Culture Média, 10h, 11h30 tous les jours avec Thomas Hill.
10: Et avec Sébastien Bordeneuf qui nous a rejoint pour parler BD. Mais alors,
12: je suis fatigué aujourd'hui.
10: Ouais, vous serez pas tout seul.
12: Je vais déléguer. Vous allez voir.
10: Teasing. Sa chronique.
12: Oui, voilà.
10: Histoire d'être vraiment payé à rien faire.
12: Exactement. Et bienvenue au club.
10: Je suis très heureux de revoir ici un chanteur à la voix rauque qu'on adore et qui a redonné ses lettres de noblesse à l'accordéon.
14: Bonjour
15: à tous, je suis ravi d'être avec vous.
10: Voilà, ça nous fait toujours plaisir
15: c'est
10: de vous voir.
15: En fait, c'est direct, hein, c'est ça, on est en direct. Ok, mais c'est génial, bonjour à tous. Mais alors, merveilleux.
10: Vous n'êtes pas venu avec votre accordéon aujourd'hui.
15: J'ai pas pris l'accordéon, je suis désolé.
10: Voilà. Vous n'êtes pas fâché avec lui?
15: Non, je le boude pas, t'inquiète pas, on s'est réconcilié, mais c'est juste, voilà, ce matin, c'est juste les yeux dans les yeux, on est juste entre nous.
10: Parce que j'ai vu qu'à une période, il vous cassait les oreilles.
15: Il me cassait les oreilles, tu sais, déjà, il fait 12 kilos. Il envoie 120 décibels dans l'oreille gauche, l'oreille droite. Ça fait quand même 36 ans que je le porte sur mes épaules.
10: Ça
15: dans
10: va,
15: le train, c'est toujours un petit peu relou. Donc voilà, il y a eu des petits moments de tension. Aujourd'hui, tout va bien, on s'est réconciliés. Voilà,
10: c'est comme un vieux couple. Hein.
15: On est redevenus potes, ouais. Mais tu sais, on a beaucoup discuté quand même, énormément.
10: Vous avez fait le point.
15: Pas toujours de belles choses. Tu sais, à l'époque, je faisais quand même beaucoup de marches, de valses, de tango. C'était pas toujours super marrant, mais cette fois-ci, tout va bien.
10: Et donc, vous avez réussi à trouver.
15: En tout cas, il vous embrasse.
10: Hein. C'est bien, on l'embrasse aussi. Vous avez trouvé un nouveau souffle avec lui. Donc, c'est le titre de votre nouvel album, Nouveau Souffle, un accordéon qui ouvre et qui referme d'ailleurs cet album. 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

0: Ouais, très jolie cette chanson. Ouais. C'est vraiment une histoire d'amour avec votre accordéon. C'est assez amusant. Vous dites que c'est votre troisième poumon. C'est
1: ouais,
0: pas anodin
1: fait,
0: de dire ça quand même.
1: C'est mon troisième poumon. C'est surtout mon alter ego. Tu sais, je l'ai toujours eu avec moi. Il a toujours été présent. La première fois où j'ai chanté sur mon accordéon, c'était quand j'étais dans The Voice. Et puis ça m'a c'est fait vrai. Super bizarre. Je me suis senti un peu nu, quoi. Tu vois, il y avait plus que ma voix. Il y avait plus que ça, en fait, pour faire passer des émotions. C'est pas forcément évident. Avec le temps, je l'ai accepté. D'être tout seul, j'ai envie de te dire, quoi. Mais c'est vrai qu'il a toujours été présent, il est important pour moi.
0: Mais vous nous disiez qu'il est lourd à porter, 10 kilos quand même.
1: Ouais.
0: L'autre jour, on recevait Esther Abrahami, la violoniste, qui nous disait que son corps était marqué par son instrument, par le violon, qu'elle avait vraiment des traces sur son corps. C'est le cas de l'accordéon aussi.
1: L'accordéon, oui, peut faire des traces aussi sur les épaules, parce que c'est quand même assez lourd. Et puis sur les poignets, surtout, ça donne des tendinites, des trucs comme ça. Parce que après, je ne suis pas non plus virtuose, et puis j'en fais plus que 10 heures par jour. Quoi. Ça, c'est révolu comme.
0: Mais vous compensez avec des kinés, des choses comme ça pour le dos.
1: À l'époque, un petit peu. C'est surtout quand je suis en tournée, ouais, effectivement, il en faut un petit peu parce que c'est quand même, tu vois, pendant 2 heures de concert, c'est quand même assez. Voilà, ça demande quand même pas mal d'efforts. Mais après, on le vit bien ensemble. Et puis, tu sais, je suis quand même très musclé, quoi.
0: Oui,
1: je suis super baraqué, ça se voit.
0: Stature. On voit que c'est un bonhomme, bien sûr. Et de l'accordéon, vous allez beaucoup en faire, Claudio Capeo, parce que vous préparez une grande tournée qui commence en novembre 2026. Vous partez jusqu'au 6 février 2027. Et il paraît que ce sera la tournée la plus grandiose que vous ayez jamais faite.
1: Mais vous savez tout.
0: C'est-à-dire.
1: Mais c'est-à-dire que c'est un peu vrai en fait. Mais c'est vrai que tu vois, on vient de la chanson française, de la variété. Et puis moi, je me suis jamais donné le droit en fait de faire un show un petit peu. Je vais pas te dire l'américaine, hein, pas du tout, loin de là. Mais un show un petit peu plus extravagant, un peu plus foufou, un peu plus avec pas d'effets d'artifice, mais avec des écrans, avec tout ça.
0: Ah ouais.
1: Et cette fois-ci, on s'est dit mais pourquoi pas. Hein, tu vois, c'est pas comme si c'était la dernière tournée. On s'est dit pourquoi pas tenter truc. Je me suis dit putain, non. Aussi le droit, peut-être,
0: bien sûr.
1: Quoi. Et puis finalement, voilà, on a été voir des scénaristes, des personnes voilà, qui font de beaux décors, et puis c'est en train de se monter tout ça, et puis j'ai vraiment hâte en fait, de le découvrir dans un zénith pour la première date. Hein,
0: et puis vous allez danser comme Beyoncé, hein, je crois. Hein.
1: Ouais, je vais danser. Ça, c'est pas gentil, parce que je danse vraiment pas bien. Il y a que ma sœur qui me dit parfois, t'as quand même un petit don pour la danse. Je dis, bon, elle est gentille quand même.
0: Non, ce qui est vrai, Claudio Capeo, c'est que vous avez un don pour la scène. On sent que c'est vraiment votre truc. D'ailleurs, vous avez pratiquement fait que ça pendant 9 ans, hein, 9 ans de tournée. 9 ans sur les routes, depuis le succès d'Un homme debout. Et alors, l'an dernier, vous aviez décidé de faire une petite pause. Mais une pause qui a vraiment pas duré longtemps en fait.
1: Une pause au final qui a duré 15 jours quoi.
2: C'est bien.
3: Tu vois, c'est un peu
0: con. Mais c'est vrai. Deux semaines sabbatiques.
1: Je suis un peu idéal. Je suis un peu surexcité de la vie. C'est comme ça. C'est tout. Après ça fait partie. C'est ça dans le sang. Ouais. Et c'est vrai que je m'étais dit allez on va prendre une petite année quand même parce que c'est vrai 9 ans sur les routes. Mis à part le Covid qui a stoppé tout ça. Mais je m'étais dit cette fois-ci je vais me reposer. Il va falloir que je me remette. Voilà, falloir que je respire un coup, quoi, des idées au clair, simplement, que je fasse des petits barbecues à la maison avec mes enfants, que j'aime me promener en forêt, enfin des choses simples, avec mon petit toutou.
0: Mais vous n'avez pas supporté, en fait.
1: Et finalement, j'ai pas supporté. Au bout de 15 jours, j'ai appelé Gilou, qui a réalisé l'album, qui est le parrain de mes enfants.
0: Et son petit accordéon, bien sûr. Ouais, c'est lui, voilà, il est là.
1: C'est ça, ouais.
0: Il est là, il est
1: là, mon petit Gilou. Ouais. Et puis, en fait, on est reparti directement au travail, dans le studio à la maison. Donc voilà, c'était à la maison. J'étais quand même en famille, mais j'avais besoin de travailler, j'avais besoin de faire de la musique, tout simplement.
0: 5 albums en 10 ans, c'est quand même une belle perf. C'est vous qui vous êtes imposé ce rythme ?
1: Ouais, parce que j'en ai besoin, parce que ça me fait du bien, parce qu'on a beaucoup de choses à dire, parce que c'est des moments qui sont forts, et puis un album donne une tournée, et puis on continue, et encore, et encore. Et chaque année, je me dis, c'est le dernier, je vais me calmer un petit peu, parce que parfois, je suis un peu fatigué quand même. Et au final, la tournée se termine, je prends 15 jours, et ça va vachement mieux, quoi.
0: La fatigue, on est reparti. Pardon, mais vous avez été diagnostiqué ou pas?
1: Oui,
3: hyperactif, on peut l'annoncer.
1: Oui.
0: Non, mais clairement, vous avez un.
1: Oui, bien sûr. Ouais.
0: Ah oui.
1: Ah oui, tout à fait.
3: 15 jours de vacances par an,
1: ça se voit pas, non?
0: Non,
3: vous donnez de mauvaises idées au patron.
1: Non, ça se voit pas du tout.
0: Non, pas du tout. Quand est-ce que vous avez découvert ça?
1: Mais tu sais que c'est un petit peu grâce à ça que je fais de l'accordéon, hein, tu vois. Parce que quand j'étais petit, j'étais surexcité, tout le temps dans les rues, tout le temps en train de traîner, en train de gueuler, en train de faire les 400 coups, tout le temps. Et ma mère s'est quand même dit, je vais le foutre à un instrument.
2: instrument, ça va le détendre, le gosse, quoi. Il a besoin de se calmer un peu. Il va falloir. Eh ben, ça n'a pas marché.
0: Non. Et vous avez un traitement particulier pour vous calmer, pour vous détendre?
2: Non, j'ai aucun traitement.
3: Ça se voit, il a pas de traitement. Ça se voit bien.
4: C'est vous, mon traitement.
0: Il faut s'en occuper d'urgence, hein, je vous le dis.
2: Mais s'il y en a un, il faut le changer, hein, parce que
3: ça marche pas du tout.
0: Mais en tout cas, c'est vrai que vous êtes productif et que vous nous faites des magnifiques albums, comme le dernier,
2: c'est gentil,
0: cette chanson, Qu'est-ce qu'il me restera. J'adore.

0: Claudio Capéo en tournée dans toute la France à partir de novembre et le 23 janvier 2027 au Zénith de Paris. Dans un instant, on va écouter un extrait de ce qui est pour moi votre plus belle chanson, Claudio Capéo. Okay. Et puis on va aussi donner la parole à Sébastien Bordenave. Enfin, à Sébastien Bordenave.
1: Je sais pas si Claudio est aujourd'hui.
2: Non, Sébastien,
1: non. Je sais pas si le Claudio. Effectivement, il y a un problème de traitement. Effectivement.
0: Il y a un gros souci.
1: Non, mais je sais pas si le Claudio d'aujourd'hui est différent du Claudio de ses 16, 17 ans. On va se replonger dans nos années lycée parce qu'on va accueillir deux lycéennes.
0: Lycéennes.
1: Qui vont nous parler de BD, qu'elles ont choisi elles.
3: Il fait bosser des lycéennes,
0: Gratos,
3: bien sûr.
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3: Et vous êtes bien sur Europe 1 ce mercredi matin avec Thomas Hill de 10h à 11h30, c'est Culture Média, avec Sébastien Bordenave ce matin. Et puis votre invité, Thomas, en pleine forme, Claudio Capéo, pour sa tournée. Alors, une tournée pas comme les autres, elle sera grandiose, celle-ci, dans toute la France. Et ça commence le 19 novembre à Montbéliard pour une date clé et très importante, le 23 janvier 2027. Attention au Zénith de Paris.
0: Oh, ça va être beau ça. Oui. Allez, on va parler un peu de bande dessinée maintenant avec vous, Sébastien Bordenave. Et alors, d'ailleurs, aujourd'hui, ça n'est pas que vous.
1: Hein. Oui, voilà. Bah, en fait, vous connaissez le principe. Hein. C'est pas la première fois qu'on fait ça à Europe 1. Un chroniqueur laisse sa place à deux lycéens, histoire de mieux faire connaître nos métiers. Et à la fin, on humilie le chroniqueur en lui disant « Ah bah voilà, vous pouvez prendre votre retraite, on a plus besoin de vous. »

0: à Margency. Emmanuel, Émilie, c'est quoi votre BD? Dites-nous tout.
1: Bonjour à tous. Aujourd'hui, on souhaite vous présenter une BD qui s'appelle Les Grandes Oubliées. Pourquoi l'histoire a effacé les femmes? C'est aux éditions de l'Iconoclaste. Les illustrations sont de Marie Dubois et le texte est écrit par Tissiou Lecoq, journaliste et autrice française. Elle a déjà publié d'autres ouvrages, tels que Une époque en or ou encore Honoré et moi. Bref, vous l'aurez compris, ce n'est pas n'importe qui. Les Grandes Oubliées, c'est donc une BD portant un message fort sur la place des femmes dans l'histoire, ou plutôt sur le manque de place qui leur est accordée, y compris dans les manuels scolaires, car si vous ne le saviez pas, aujourd'hui, les femmes ne représentent que 3,2% des personnalités historiques et littéraires dans les manuels scolaires.
2: Et beaucoup de leur parcours reste encore méconnu.
1: C'est donc à travers les yeux d'une petite fille que l'on découvre ces femmes et leur histoire. Une découverte portée aussi par un graphisme auquel j'ai été particulièrement réceptive, ce qui porte bien l'attention de la BD. Les couleurs sont vives et attrayantes, ce qui facilite la lecture. Les dessins sont drôles et expressifs. Cette BD est donc accessible à tout âge et particulièrement captivante.
3: C'est mieux que les cours d'histoire en fait, si je comprends bien. C'est ça Emmanuel ?
2: Eh bien oui, en lisant cette BD, on peut apprendre et comprendre beaucoup de choses sur notre histoire au travers des histoires de ces femmes, qu'elles aient été guerrières, scientifiques, reines ou artistes, et pourtant, malgré leurs connaissances, actions, rôles politiques ou talents artistiques, l'histoire officielle les a tout simplement effacées, comme si elles n'avaient jamais existé. Tissou Lecoq explique que l'histoire s'est écrite au masculin pendant des siècles par des hommes et pour des hommes. Elle appelle ça la grande lessive de l'histoire. Par exemple, qui sait qu'il y a eu des femmes copistes et écrivaines au Moyen-Âge, des femmes qui travaillaient dans les ateliers d'enluminure? C'est un exemple parmi tant d'autres. Lire cette BD, c'est apprendre l'histoire sans s'en apercevoir. C'est mieux qu'un manuel scolaire. C'est tellement étonnant d'apprendre l'histoire sous un autre angle que celui qu'on nous apprend bien souvent à l'école. Et en plus, cela permet de découvrir ce que peu de gens savent. Pour nous en tout cas, ça a changé notre regard. C'est la raison pour laquelle on vous la recommande vivement. Et vive la culture accessible à tous.
3: Formidable, bravo. Juste votre prof qui est avec nous là, elle est prof d'histoire ou
1: Non, elle est documentaliste.
3: Ah oui, d'accord. Donc c'est votre prof d'histoire qui est mauvaise. Que ce soit très clair.
1: C'était la dernière
3: chronique de Sébastien Bordenave. Grand merci pour son travail néanmoins. Merci.
1: Bravo Sébastien.
3: Et merci à Émilie et Emmanuel, bravo les filles, bravo,
4: merci
3: bravo.
4: Beaucoup.
3: Allez,
4: merci
3: dans un instant, on va jouer avec un auditeur. On va jouer aux trois ou rien, mais d'abord, je voulais qu'on écoute la petite chanson que je vous ai dit tout à l'heure. Je crois que c'est ma préférée.
0: Ah, okay.
3: Ma préférée de Claudio Capeo, c'est celle-ci.

0: Magnifique chanson. Merci. Sur toutes ces choses qu'on aurait pu dire avant qu'un être aimé disparaisse. Elle a touché beaucoup de gens, cette chanson, Claudio Capeo. Et dedans, vous donnez le prénom d'Edith. Est-ce qu'elle a vraiment existé, cette Edith, ou c'est fictionnel?
1: C'est pas la mienne, c'est plus une fiction. Mais on a tous une grand-mère, on a tous eu des amis, on a tous, ouais. Voilà, on a tous perdu des proches. Et c'est vrai que parfois, ça brise le cœur. On s'en rend compte un petit peu trop tard, malheureusement. Ouais. Alors en chanson, parfois, t'arrives à faire passer des petits messages. Et puis, en tout cas, aujourd'hui, pour ma part, j'essaye de communiquer vachement plus avec les gens que j'aime. Tu vois.
0: Qui sont les gens qui vous manquent aujourd'hui?
1: Là, tout de suite, mes enfants. Mais ils me manquent tout le temps, ils me manquent même quand je suis avec eux. Tu vois, ça c'est un truc qu'ils ne comprennent pas. Quand je suis avec eux, l'autre jour j'étais encore avec Roméo, je faisais un câlin, je dis tu me manques déjà. Il dit papa, t'es con,
0: Et pourtant, mais tu vous manques. Vous repartez encore en tournée, c'est ça qui fait.
1: Ouais, mais
0: je me dis ça doit être compliqué, ça quand même, d'être privé de ses enfants.
1: Hein. Ouais, c'est pas évident. Après, j'ai l'impression qu'ils le vivent vachement mieux que moi, en fait, au final. Hein, vois, tout à fait, parce qu'après, eux, ils ont leur petite tranquillité à la maison, ils sont bien. Mais ça fait partie du jeu, c'est comme ça. Et puis aujourd'hui, tu sais, on a des téléphones portables, on peut s'appeler en visio, c'est plus moi qui les dérange quand je les appelle 8 fois par jour, tu vois. C'est bon papa, j'ai pas le temps, j'ai rien à te dire, et c'est vrai qu'au bout d'un moment t'as plus rien à dire aujourd'hui.
0: Ils viennent nous voir quand même sur certaines dates.
1: Ouais, ils viennent quand c'est pas trop loin, quand c'est pas trop chiant, tout simplement, parce que tu vois, au final c'est pas super marrant, quoi, ça part dans tous les sens, t'as pas le temps de profiter. Ils veulent aller au skatepark faire de la trottinette, tu
0: et
1: vois,
0: ils aiment,
1: moi
0: les chansons,
1: pas forcément
0: de leur papa.
1: Le temps, quoi. C'est compliqué, hein. Alors le petit il aime bien, le petit, ouais, ça va,

0: Il est assez ouvert.
1: Mais le grand, l'accordéon, il n'en peut plus.
2: Hein. Il n'a jamais vraiment écouté, quoi. Tu vois, c'est pas trop son truc. Mais je n'y en veux pas du tout.
3: Mais il écoute des artistes que vous connaissez. Peut-être qu'il écoute des copains à vous, le grand, non ?
2: Ah, le grand, non, pas trop de chez. Il est plus dans l'urbain et tout.
0: C'est dans sa génération, son truc. Après, il écoute un peu de métal aussi. Ça, c'est la fierté, tu vois.
1: Pas mal. Vous n'avez pas tout raté.
0: Il aime bien Pipo, par exemple.
3: Ah, bah, Pipo, on adore.
1: Allez, je le disais, dans un instant, on va jouer avec un auditeur. On va jouer au trop ou rien. Et j'ai un indice à donner aux auditeurs ce matin. Aujourd'hui, c'est la journée mondiale du mot de passe.
3: Ah oui, donc le jeu sera sur le mot de passe. Là-bas. Bon très courage, belle, les amis. Hein.
1: Très belle journée mondiale.
3: C'est vrai qu'il y a des journées mondiales sur tout. Bon, alors, c'est important de jouer parce que même si c'est la journée mondiale du mot de passe, il y a quand même un beau cadeau à la clé. C'est pour ça aussi que c'est un peu compliqué. 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
0: Très bien,
3: il est génial ce casque.
0: Ça, c'est excellent.
3: Il n'y a pas de fil, il n'y a rien, c'est Bluetooth. Oui. Mais alors, à quoi on va le brancher ? Eh ben on va le brancher au deuxième cadeau.
4: Vous obligez pas de dire.
0: Tu vas nous dire.
1: Brancher, il est sans fil. Vous venez de dire qu'il est sans fil.
3: Oui, mais à quoi on va le raccorder, bon, en Bluetooth
4: même.
3: On rajoute ce matin un produit vintage culte, le nouveau baladeur CD design M920. On va pouvoir écouter les albums de Claudio Capeo.
0: C'est servi, hein.
3: Mais oui,
1: ça revient. Baladeur CD. Mais cette fois, qui ne saute pas. Donc ça change tout.
3: Il y a un système anti-choc.
1: Dans un instant.
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3: Vous écoutez Culture Média sur Europe 1. 10h-11h30 avec Thomas Hill, avec Sébastien Bordenave ce matin, avec Émilie et Emmanuel, nos deux lycéennes venues découvrir les métiers de la radio toute la journée à Europe 1. Soyez les bienvenues les filles. Puis votre invité, Thomas, Claudio Capeo, pour sa tournée grandiose dans toute la France à partir donc du 19 novembre. Ça commence à Montbéliard. Et puis vous serez, tiens, à Angers, chez Thomas, le 17 décembre, avec Châtaigne hein, dans la salle.
1: Je vais envoyer maman, oui.
3: Voilà, sûrement. Donc 17 décembre, Angers, puis 23 janvier 2027 au Zénith de Paris.
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0: Jean, très belle chanson dans laquelle vous placez du côté de ceux qui ont peu, hein, avec qui, ceux avec qui vous avez grandi. Et vous dites dans cette chanson que je sois maudit si je trahis ces gens.
1: Ouais.
0: Comment est-ce que vous veillez à rester fidèle à ces origines-là? Parce que forcément, avec le succès vient aussi l'argent, Claudio Capéo.
2: Ouais, bien sûr, mais après l'argent ne change pas tout. Et puis je suis resté fidèle à tout ça tout simplement parce que je suis comme ça, parce que j'ai grandi comme ça, parce que je suis toujours avec eux, je suis toujours chez moi. Bien sûr, la maison est un peu plus grande aujourd'hui, mais voilà, je traîne toujours avec les mêmes personnes. C'est ce qui me tient, c'est ce qui me fait sourire, c'est ce qui me donne du bonheur, c'est ce qui me fait rire. C'est l'éclat total, quoi. Voilà, de croiser toutes ces personnes dans la rue tout le temps, discuter. Je suis dans ma petite campagne, mais oui, il y a rien de plus beau.
0: C'est ça aussi. Vous habitez toujours en Alsace, hein,
2: tout le temps. Ouais,
0: ça, je pense que ça aide aussi.
2: Ça me permet d'être bien, d'être, je sais pas, de rester simple. J'ai toujours les mêmes occupations en fait. Quand je suis à la maison, c'est toujours les mêmes conneries, quoi.
0: Ouais.
2: Tu vois, c'est toujours.
3: Vous faites quoi quand vous êtes à la maison?
2: Ben, quand je suis à la maison, je promène mon chien, je suis avec mes gosses, je fais le con en bagnole. je fais du vélo, je fais de la menuiserie, je tends mon gazon, enfin comme tout le monde, quoi.
0: Oui, parce que vous avez été menuisier aussi.
2: Ouais.
0: Et est-ce que à l'inverse, quand vous venez à Paris, parfois, ou que vous vous retrouvez dans des soirées, je ne sais pas, est-ce que déjà on vous a fait ressentir une forme de snobisme?
2: Non, je n'ai pas trop l'impression, tu sais, parce qu'après, bah, j'ai quand même la grande gueule, hein, tu sais, du moment où je ressens un truc, je le dis assez rapidement, je ne me laisse pas trop faire, tu vois, je ne suis pas trop comme ça. C'est toute la vérité, rien que la vérité, tout le temps. Mais non, après, tu sais, Paris, moi, c'est vraiment c'est pour le travail. Je viens, je bosse, je fais tout ce que j'ai à faire, et puis je ne sors pas trop au final, hein, tu sais, je reste seul le soir à l'hôtel avec mes potes, avec les KPO, puis on refait le monde, tout simplement, on est bien comme ça. Tu vois, je ne suis pas trop soirée mondaine, tout ça, tu sais, pas trop mon truc. Après, quand j'y vais, je rigole bien. Le problème, c'est que tu t'y habitues vite, tu peux vite y prendre goût. Et puis, voilà, je préfère rester dans mon petit monde, mon petit univers sympathique.
0: Et votre maison de disque, elle n'a jamais cherché à vous imposer un style, à vous faire évoluer dans votre style de chanson?
2: Non, pas vraiment. Alors, tout au début, ils ont essayé de me caler une petite nana à la batterie, un truc comme ça. Mais nous, on est KPO, quoi, tu vois. Après, je te comprends.
4: Il n'y a pas de nana.
2: Non, mais c'est pas
4: KPO.
2: Le groupe était déjà formé, c'était comme ça. Et puis, j'étais quand même super fidèle. Bah, jamais de la vie j'aurais pu faire ça. Donc non, c'est vraiment non, il me laisse super fait. Il me laisse tout faire.
0: C'est bien.
4: Faites pas chier. Non,
2: je rigole. J'adorais. Non, d'ailleurs, on va pas quand sur la tournée des Zénith, il y a une nana qui va venir avec nous sur scène.
0: Ah voilà.
2: Monsieur Capéo. Voilà. Oui, une capiette.
0: Elle vend des brasses. C'est une ouvreuse en fait.
2: Non, j'ai une maison de disques qui est vraiment très sympathique, portée par Sébastien Soussé. Avec lui, ça fait 10 ans maintenant, et on a toujours partagé des moments très forts. Devenus amis, et puis ouais, il me laisse tout faire. Ouais. Voilà.
0: Et vous avez un magnifique groupe, effectivement, et on peut le vérifier à chaque fois que vous êtes sur scène, Claudio Capéo. C'est toujours un grand spectacle. Allez, on va jouer maintenant, on va jouer aux 3 ou rien. Et vous connaissez la règle, hein, 3 bonnes réponses. Sinon, vous ne gagnez rien.
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2: 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C'est pas ça qui va remonter
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3: Et puis surtout, il a un système anti-choc. Contrairement aux anciens baladeurs qu'on a eu nous, et ben là, le disque ne sautera pas quand vous marchez.
2: Quand on faisait
3: le
2: footing,
3: voilà,
2: avant le baladeur,
0: c'est insupportable.
3: Écoutez tout le temps la même chanson.
0: Ah, bien sûr. Bon, peut-être pas le footing quand même. Restez quand même tranquille avec votre baladeur.
4: C'est les années 80.
0: Non, mais j'aimerais bien le tester. Ça, j'aimerais bien.
3: Je crois qu'on en a un dans les bureaux. On va tester.
0: On récupère quand est-ce vraiment en conditions réelles de footing. Est-ce que vraiment ça saute pas du tout?
3: Ouais, on va
0: c'est
3: essayer,
0: intéressant
3: on va
0: à
3: essayer.
0: Voir. Et nous accueillons Didier au téléphone. Bonjour Didier.
5: Oui, bonjour Thomas, Anita, et enchanté d'avoir Claudio.
2: Bonjour, voilà.
3: Bonjour Didier.
2: Bonjour, enchanté.
0: Vous connaissez les chansons de Claudio Capéo?
5: Ouais, et je viens de pas me laisser aller justement un petit clin d'œil. Il est un petit peu stressé d'ailleurs, mais bon, c'est pas grave. je laisse aller.
2: Bah oui, laissons aller, on est bien, on est ensemble.
0: Ça va très bien se passer, mais Didier. Oui. Vous nous appelez de quel coin de France?
5: À côté de Nantes, à Saint-Just-sur-Loire. Juste à côté d'Angers.
0: Voilà. Bah, bien sûr, je connais très bien.
3: 17 décembre, hein, Claudio Capéo, il passe le 17 décembre à côté de chez vous.
0: Le 17 décembre à Angers. Eh oui. Et qu'est-ce que vous faites là-bas?
5: Réceptionniste, serveur dans un hôtel resto.
0: Un hôtel-restaurant, bah, très bien, Didier. Et alors, j'ai trois extraits sonores pour vous, hein, je vous l'ai dit tout à l'heure. C'est la journée mondiale du mot de passe, une journée incontournable,
3: bah, bien sûr.
0: Évidemment, incontournable uniquement dans Culture Média. Et voici les trois extraits qu'on vous propose ce matin. Écoutez bien, Didier.
1: 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On signe des pactes avec des serveurs qui se servent de nous. Tout ça me dépasse, j'ai perdu le mot de passe.
6: Ah là, sans déconner.
7: En train de s'allumer.
6: Dégage. Ça me donne un mot de passe, ton truc, c'est quoi là?
7: C'est normal, oui, faut taper le mot de passe.
2: Quenard, ça.
6: Là, vas-y, j'écoute. Là.
7: Vaginal. Hein? Ouais, je suis désolé, ouais, c'était. En fait, ça part d'une blague avec un collègue. Je pensais pas le dire à voix haute à un moment, quoi.
6: Il y a des dégénérés là, dans ça, ce soir. Qu'est-ce que c'est sur le poste de tordu là? T'écris ça comment là?
3: Bon, bah là. Bon,
0: j'ai participé à ce jeu.
3: Oui.
0: Didier, qu'est-ce que vous avez reconnu?
5: C'est un peu compliqué. Chanteur, je pense que c'est Benabar.
3: Oui,
0: c'est ouais. Benabar. Bravo. Bien
3: le
0: joué.
3: Film.
0: J'ai perdu mon mot de passe, le titre de
3: le
0: la chanson.
3: Film. Quentin Dupieux.
5: Le film.
0: Ouais, génial, ce film.
3: Avec Raphaël Quenard.
0: Un film très court. Hein.
3: Ouais, c'est le prénom
5: Yannick.
3: De...
5: Non.
3: Comment
5: Yannick. Yannick.
3: Oui. Oui. Oui.
0: Bravo, Didier. Allez. C'est bon, ça, Didier. Ah, il nous manque plus que le générique télé. Allez.
5: Allez, bah, mot de passe,
0: je sais pas. Mot de passe,
5: je sais pas.
0: Wow, c'est vrai.
5: On a gagné.
0: Bravo, Didier.
5: Merci.
0: Vous voyez que ça s'est bien passé. Il n'y avait pas besoin de stresser, vous avez été très fort. Bravo, Didier.
3: Bravo, Didier.
0: Bravo, bravo.
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2: Du coup, je rajoute l'album. Alors.
3: Ah,
5: c'est cool. Merci Claudio.
2: Avec plaisir.
5: Ah, un petit
2: plaisir,
5: cool.
3: Ah, ça va être top.
5: Même si je cours avec le baladeur, je cours pas trop vite, donc ça va pas sauter.
2: Ouais. Ben, moi, je cours pas comme ça. Moi, tout va bien.
0: Il est très smooth sur ses appuis, Didier. Bravo Didier, merci d'avoir joué avec nous.
2: Bonne journée.
0: À bientôt.
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0: Ça va, Émilie, Emmanuel, ça se passe bien?
8: Mais très bien, nickel.
0: Vous êtes contente d'être
8: très
0: ici
8: bien. Ah oui, oui, c'est
0: qu'est-ce
8: génial.
0: Qu'est-ce que vous observez là?
8: Bah, y a plein de corps de métier, il y a plein de gens qui travaillent ici et c'est juste énorme.
0: C'est sympa de voir les coulisses de la radio. Hein.
9: Exactement. En fait, de pouvoir être dans les coulisses et avoir cette opportunité de pouvoir rencontrer de très belles personnes.
2: Claudio Capeo.
3: Elle l'a pas dit, Thomas.
0: Merci beaucoup. C'était un plaisir d'être avec vous ce matin. On vous souhaite une excellente journée. Non, restez encore un peu avec nous parce qu'il y a la suite de l'émission. Et avec Claudio Capeo, dans un instant, on va écouter une chanson qui vous tient particulièrement à cœur. Claudio, ce sera tout de suite sur Europe 1.
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3: 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Vous écoutez Culture Média 10h-11h30 tous les jours avec Thomas Hill, avec Sébastien Bordenave, ce matin avec Émilie et Emmanuel, venus de leur lycée découvrir aujourd'hui les métiers de la radio. Et puis Thomas, votre invité, vous recevez Claudio Capeo pour sa tournée dans toute la France. À partir de novembre prochain, vous allez à Montbéliard, à Genève, à Saint-Étienne, à Brest, à Poitiers, Bordeaux, Toulouse, Angers, Amiens, Bruxelles, Lyon, Montpellier et le Zénith de Paris le 23 janvier 2027.

0: Vous connaissez ça, les filles, Émilie et Emmanuel.
1: Oui.
0: C'est quoi?
2: On a grandi avec.
0: Blind Test.
1: C'est avec Vita. Chante.
0: Avec Vita.
1: Et ouais. C'est.
0: Et l'autre chanteur, c'est qui?
1: Bah, c'est Claudio Capéo.
0: Ça me rassure. Ça me rassure. On a tremblé un peu. Hein.
3: Non, ça va.
0: Et le titre, vous l'avez ou pas?
1: Et le titre. Temps.
0: Donnez-moi un peu de rêve.
3: C'est ça.
1: Un peu de rêve.
3: Tu sais qu'une fois, ouais. En interview, on a passé une chanson de moi que j'avais faite à l'époque. On m'a demandé à qui est cette chanson. Enfin, je savais plus. C'était moi qui chantais.
0: Tu as
3: même pas reconnu ma voix.
0: Mais c'est assez étonnant de vous voir chanter avec Vita.
3: Ouais, c'est étonnant, mais c'est juste dû à une rencontre merveilleuse. On s'est retrouvés ensemble. On s'est retrouvés en studio. J'ai adoré cette personne. Ça, c'est ma petite Chacha, hein, tu vois. On se fait des petits câlins. J'ai l'impression qu'elle a un peu le caractère de ma sœur, tu sais. Elle est née à Mulhouse, elle a une maman qui est sicilienne. Enfin, il y a quand même des liens qui font. Et on s'est retrouvés juste tous les deux tranquillement. On a fait une petite chanson et puis on s'est dit, bah pourquoi pas, quoi. Tu vois, j'aurais jamais pu croire ça en fait. Si à l'époque on avait dit un jour tu ferais un duo avec Vita, je me suis dit, ah, t'es rigole ou quoi, c'est donc pas ma cam, ça marchera donc jamais, tout c'est impossible. Et bah au final, ça a été un carton, tu vois.
0: Gros,
3: et surtout une belle histoire d'amitié qui dure et qui perdure. C'est super.
0: Et alors là, vous serez dans une grande salle, là, au Zénith de Paris, le 23 janvier 2027. C'est souvent sur ce genre de date parisienne que les artistes s'invitent entre eux. Est-ce que Vita fera une petite apparition?
3: Eh ben, pourquoi pas, tu vois. Après, je le dis assez régulièrement, j'ai pas trop envie de déranger les artistes, en fait, tu vois.
0: Ah oui.
3: Alors, je sais que ça se fait, bien sûr, faut m'inviter et tout, et puis je le fais. Mais parfois, ça me gêne, en fait, tu vois, j'ai envie de les laisser tranquilles. Je sais qu'ils sont en planning déjà tellement chargés. Parfois, j'ose pas trop. Ouais. Après, t'inquiète pas, il va y avoir des surprises.
0: C'est qui vos copains, non? C'est qui vos copains dans le milieu?
3: Bah, j'ai envie de te dire un peu tout le monde, quoi, tu vois. Parce que je sais pas pourquoi, parce que je suis ouvert à tout le monde, parce que je parle avec tout le monde, parce que je m'entends bien, parce que voilà, je suis pas faux cul, en fait, tu vois. Donc, ça passe très bien, mais c'est voilà, j'ai. Bah, bien sûr, il y a Fury, il y a Amel Ben que j'adore aussi, il y a Slimane, hein, tu vois. J'ai des gens qui sont proches, quand même, tu vois, avec Jérémy Frérot, enfin, c'est des gens qui viennent à la maison, on rigole bien.
1: Ah oui, à ce point-là.
3: Cuisine pour les enfants et tout, on rigole bien, je les emmène dans ma petite forêt, on rigole bien. Je vais pas tout vous dire.
2: Il me fait peur.
1: Ça va mal finir cette histoire.
0: Il a dit qu'il emmène des enfants dans la forêt. Il est très inquiétant, ce garçon. Bon, on va écouter une chanson de votre nouvel album, une chanson qui vous tient particulièrement à cœur, je disais, Claudio, elle s'appelle Speranza. Et est-ce que vous pouvez nous la présenter, cette chanson?
3: Bah, vous la présentez tout simplement. Voilà, c'est un message d'espoir, tout simplement. Quand tu allumes la télé, quand tu regardes ce qui se passe en ce moment, c'est super compliqué. Quand on a écouté les infos encore tout à l'heure, c'est vrai que c'est assez tristounet quand même, quoi. Et puis, voilà, c'est cette lueur d'espoir que j'ai envie de mettre dans les yeux des enfants, tout simplement. Tu
0: dans
3: vois.
0: Les yeux des vôtres, notamment, parce que vous vous adressez à vos enfants dans cette chanson.
3: Bien sûr, tout à fait. Donc voilà, c'est de porter un maximum cette nouvelle jeunesse qu'on a et qui est formidable, qui fait du bien, qui va porter la suite, quoi, tout simplement.
0: Et ben on va l'écouter, cette chanson signée Claudio Capéo, issue de votre dernier album Speranza sur Europe 1.
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0: Voilà, c'est très beau, c'est le nouveau titre de Claudio Capeo que vous découvrez ce matin sur Europe 1 dans Culture Média Speranza. Claudio Capeo qui est votre invité, Thomas Hill, ce matin.
1: Ouais, et on a entendu votre fils à la fin de ce titre,
2: c'est ça ? C'est mon petit Roméo, c'est vrai qu'on avait clôturé le titre et puis finalement je me suis retrouvé en vacances, je suis parti en camping-car l'année dernière, je suis parti en Italie un petit peu traîner là, comme ça sur les routes. Et puis j'appelle Gilou, là, voilà.
1: Son petit accordéon.
2: Capéo, toujours, ouais. Et puis il m'appelle Gilou, il me dit ce serait quand même vachement bien d'avoir la petite voix de Roro à la fin. Donc voilà, on l'a fait au dictaphone, tu vois, sur un parking à l'arrache. Et puis, du coup, il est sur l'album et c'est trop mignon. Et à chaque fois, j'ai envie de pleurer. c'est trop chou.
1: Ah, c'est génial.
2: C'est vraiment trop chou.
1: Et c'est vrai qu'en fait, les enfants, même si ce que vous nous disiez, ce que vous racontez dans cette chanson, on essaie de les préserver un peu des horreurs, de la guerre et tout ça. Mais au final, ils sont assez conscients de tout ce qui se passe.
2: Ils sont totalement conscients, bien plus que nous. Et puis ça les rend plus forts. Et puis ils vont vivre avec leur époque, hein, tout simplement, comme on a pu le faire. Hein. Tu vois, les anciens nous disent que c'était mieux avant. Mais tu vois, moi, je dis à mon fils aussi, pour moi, c'était mieux avant. Mmh. C'était mieux quand j'avais 15 ans, tu vois. Mais en fait, pour lui, quand il sera vieux, il ira aussi à ses
3: enfants. C'était mieux avant.
2: C'était mieux avant.
1: On dit tous.
2: Petit Nico.
1: Et avec qui vous composez? On se demandait pendant en vous écoutant tout à l'heure.
2: Mais comme je disais, en fait, ça vient quand même à l'instinct. C'est comme ça. C'est la rencontre qui va faire. Je compose beaucoup avec Gilou, bien sûr, parce qu'on est beaucoup à la maison ensemble. Mais tu vois, j'ai pu voir Moziman avec Pétrole Brut qui a écrit sur Speranza. Après, j'ai eu Joseph Kamel, j'ai eu Daisy, j'ai eu Moziman. Il y a eu du monde sur l'album. Ouais. C'est que des copains, ces amitiés qui se sont faites comme ça. Et puis une fois qu'on s'est retrouvés, on se quitte plus, quoi. Tu vois, on fait de la musique et puis ça match ou ça match pas, mais en tout cas on fait des titres juste pour faire de la musique, quoi, simplement.
1: Allez, pour terminer cette émission, Claudio Capeo, je vais vous proposer d'aller faire un petit tour dans une foire aux questions un peu particulière où je vais vous demander de faire de grands choix. C'est important, hein. Vivre, c'est choisir.
2: Tu me demandes ça, moi.
1: Choisir, c'est sacrifier. C'est parti. À choisir, Claudio Capeo, est-ce que vous êtes plutôt... Ah, ça va être dur, ça. Ah. Cuisine française ou italienne?
2: Ah, italienne.
4: Ah oui, après, la cuisine italienne, j'ai envie de te dire qu'elle est assez courte, hein, tu vois. Enfin, pour moi, il y a la calzone, il y a la pasta pomodoro et ça s'arrête là. Hein.
1: Ah oui, d'accord.
4: Tu vois, moi, c'est l'essentiel. Après, cannellone et haricotte, on peut aussi des raviolis, peut-être. Mais tu vois, c'est
1: donc, une choucroute, non?
2: Ah si, j'adore. Mais après, tu me demandes de choisir.
1: Justement, si je vous demande entre choucroute et flamencoche.
2: La choucroute.
1: Ah ouais,
2: parce que c'est bon.
1: Ah, moi j'accroche pas avec la choucroute.
2: Ouais, mais tu sais,
0: Et pire, la choucroute de la mer. Pire.
4: Ah ouais, ça c'est chaud.
0: Ah bah ouais,
2: c'est chaud.
1: On est sur une galette de la mer là.
0: c'est difficile.
1: non, c'est pas possible. Beatles ou Rolling Stones?
2: Beatles. Allez.
1: Ça vous a influencé, ça, ou pas?
2: Ouais, non. Pas vraiment. Bah, j'ai écouté, hein, comme tout le monde, mais pas vraiment. Tu vois, l'accordéon, c'est un peu loin des Beatles.
1: Quand même, c'est un truc.
2: Après, on peut jouer du Beatles à l'accordéon.
1: Qu'est-ce que vous écoutiez, vous, petit?
2: Quand j'étais petit, écoute, qu'est-ce que j'écoutais? Petit, beaucoup de musique italienne quand même avec mes parents, tu vois, parce que j'avais pas forcément le post-CD dans ma chambre. Et puis un petit peu plus tard, Et puis après, je suis passé assez rapidement vers le métal quand même, musique un peu plus rock, hein, tu vois. Et puis après, période reggae, après période électro, je passais un peu par toutes les périodes, quoi.
5: Yvette Horner un peu ou pas du tout?
2: Non, pas vraiment. mais je l'apprécie beaucoup, hein.
1: Ouais. Mais pas. Reine de l'accordéon.
2: Déjà, l'accordéon me gonflait, j'allais pas en plus en écouter, quoi.
1: Couche-tard ou lève-tôt, Claudio Capeo?
2: Couche-tard et lève-tôt aussi, quoi. Un petit peu des deux.
1: Ah, il dort peu, quoi.
2: Ouais, je dors pas beaucoup. Et ça, c'est un petit peu mon problème. Tu vois, 4 heures, ça me suffit.
0: Ah oui.
2: Mais c'est chaud, hein. C'est chaud après.
0: C'est-à-dire qu'il reste 20 heures d'excitation derrière dans la journée, quoi.
1: C'est fou d'arriver à recharger aussi bien ses batteries en 4 heures.
2: Ouais, mais alors ça, c'est surtout quand je travaille, quand je suis loin de la maison. Par contre, à la baraque, je peux dormir pendant 10 heures sans souci, quoi.
1: Ah, d'accord.
2: J'ai du mal à m'endormir, mais après, j'ai du mal à me lever, quoi. Mais j'ai une femme formidable qui me laisse un peu dormir le matin
1: et qui a énormément de patience, hein. on la salue,
4: elle est une sainte.
1: Vous êtes plutôt Tour de France ou Formule 1?
2: Formule 1, bien sûr.
1: Très sport mécanique.
2: Ouais, je suis à fond, j'adore ça. Je suis complètement fanatique, hein, vraiment.
1: Qui va gagner cette année?
2: Avec mon comportement, c'est plutôt pas mal, hein. Écoute, bon, ça va être le petit italien, c'est sûr, hein.
1: Ah oui,
2: bien sûr.
1: Plutôt Vianney ou Zaz?
2: Oh, c'est salaud, ça. Franchement, c'est complètement dégueulasse. Chez Europe 1, on est sympa, quoi, normalement, quoi.
1: Mais il y en a un bon et un naze. Non, on adore les deux, évidemment.
2: Ouais, les deux, je pourrais pas te dire. Après, si, peut-être Zaz, quand même, pour l'histoire. Juste parce qu'il y a une histoire derrière, parce que c'est une des premières artistes qui est venue me parler quand j'ai commencé mon gros burn-out de trucs et tout. C'est elle qui m'a un petit peu... tu vois, aider à relever la tête. Ouais. Donc voilà, je vais
1: et
2: dire
1: vous,
2: ça.
1: Vous avez suivi les aventures de Vianney et sa cabane.
2: C'est fantastique, c'est merveilleux, le mec. Alors j'aime bien parce que ça a été repris par l'IA, par un mec, où il rajoute plein de mecs
1: qui travaillent derrière.
0: C'est très drôle, j'ai vu ça.
1: Où il exploite des gens.
2: Non, mais il est exceptionnel, franchement, il est somptueux, ce mec.
1: Est-ce que vous sentez Claudio Capeo plutôt musicien ou chanteur?
2: Ah,
1: s'il fallait choisir entre les deux.
2: Ouais, bah écoute, je pense qu'il y a 5 ans en arrière, je t'aurais dit musicien. Là, j'ai envie de te dire un peu des deux, quoi. Tu vois, en tout cas, je me sens bien dans les deux catégories. Voilà. Mais peut-être quand même plus musicien.
1: Et pour finir, plutôt optimiste ou pessimiste sur l'avenir?
2: Optimiste. Tout le temps, il faut l'être. On n'a pas le choix. Sinon, on laisse quoi? Tu vois? Voilà. Et puis, je suis pas naïf, mais on va essayer de garder l'espoir. Et puis, on y va jusqu'au bout.
1: Ah oui, qu'est-ce qu'on va laisser à Émilie et
2: Bien sûr,
1: les filles. Ouais, faut être optimiste sur l'avenir. Merci, Claudio Capeo.
2: Merci à vous, c'était un plaisir.
1: Je le rappelle, dans toute la France, à partir de novembre et le 23 janvier au Zénith de Paris. Notre nouvel album s'appelle Nouveau Souffle et il est toujours disponible. Merci aussi aux filles Émilie et Emmanuel de nous avoir
0: accompagnés. Merci à vous. Merci.
1: C'est un bonheur.
0: Merci beaucoup.
3: 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Ainsi s'achèvent nos programmes de nuit. Vous avez rendez-vous dans un instant avec Alexandre Lemaire pour les premières informations de la journée. Europe 1, bonjour. Et en attendant, eh bien on va écouter un ancien titre de l'artiste belge Soul, qu'il revisite avec la chanteuse franco-italienne Lise. Voici Petite Gueule.

0: 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Saul et Lise en duo sur ce titre Petite Gueule. Bon jeudi à l'écoute d'Europe 1 et de votre premier rendez-vous d'info de la journée, puisqu'Alexandre Lemaire est là, il est installé. Bonjour Alexandre.
1: Mais oui Marlène, bonjour et bonjour à vous, chers auditeurs. C'est un plaisir de vous retrouver. Bienvenue à tous, c'est Europe 1, bonjour, 5h-7h avec Marion Gagneau. Bonjour Marion.
2: Bonjour à tous.
1: La tendance côté ciel.
2: Ah, accalmie, là ça y est, dans le ciel, la journée sera beaucoup plus calme que les précédentes.
1: Hein. Ça tombe très bien, le long week-end du 8 mai approche et vous nous en parlez dans un instant, Marion. Europe 1, bonjour. Dans l'actualité de ce jeudi 7 mai, la France déploie son porte-avions Charles de Gaulle dans le détroit d'Ormuz, toujours paralysé et qui maintient les prix de l'essence au sommet. Nous en parlons ce matin avec mon invité, Pierre Chasseret de l'association 40 millions d'automobilistes. Vous allez entendre sa réaction aux aides ciblées, très ciblées du gouvernement, alors que d'autres aides, tiens, pourraient bientôt être annoncées. On va aussi parler avec lui de la polémique sur les profits de Total. Faut-il, oui ou non, les redistribuer? Rendez-vous avec Pierre Chasseret à 6h-20. Le tour de force du PSG. Hier soir à Munich, nouvel exploit des Parisiens. Ils ont résisté au Bayern sur son terrain. Un but partout. Le PSG décroche donc sa place en finale de Ligue des Champions pour aller défendre son titre. Ce sera face à Arsenal. Votre histoire dingue, Marion.
2: Une femme qui gagne le jackpot grâce à un mauvais ticket.
1: Eh ben, vous nous racontez dans un quart d'heure. Dans la revue de presse internationale, nous serons à Londres. Londres où la police déploie une unité spéciale pour protéger la communauté juive. Nous irons aussi au Japon qui s'alarme de la dénatalité. Le Japon ne fait plus de bébés. Les correspondants d'Europe 1 dans 10 minutes. D'abord le temps pour ce jeudi, Marion. Vous ayez promis une amélioration aujourd'hui. Est-ce qu'elle arrive?
2: Ah bah écoutez, je ne mens jamais. Alexandre, voilà. Oui, ça y est, le temps s'améliore. Alors attention ce matin quand même. Hein, sur toutes les régions de la moitié nord, il va falloir composer avec des nuages, avec pas mal de brouillard, des averses aussi résiduelles sur le Grand Est et la Bretagne. Mais bon, globalement, c'est vrai que la pluie va vraiment se calmer par rapport à ces derniers jours. Et puis dans le sud, le soleil va dominer dès le lever du jour, hein, surtout dans le sud-est, près de la Méditerranée. C'est une magnifique matinée qui vous attend. Et la bonne nouvelle, c'est que ce soleil, il va gagner du terrain cet après-midi. Le ciel va s'éclaircir sur une grande partie du pays. Même au nord, on a quand même un petit bémol. Ce sont des averses qui pourraient se déclencher sur le centre-est et sur les reliefs, surtout hein, Massif Centre-Alpes, Alpes, Corse, sur les Pyrénées aussi, averses potentiellement orageuses d'ailleurs sur les Pyrénées. Donc prudence, mais globalement, vraiment, on va vers du mieux et on va vers un beau week-end en plus. Et puis j'ai une autre bonne nouvelle, les températures, elles remontent. Alors légèrement, on s'emballe pas non plus, mais quand même, 16 degrés attendus à Strasbourg cet après-midi, 17 degrés à Saint-Etienne, 18 à Caen, Quimper et Lille, 19 à Paris et à Nantes, 21 à Bordeaux et jusqu'à 22 degrés à Carcassonne, Ajaccio et Grenoble.
1: Merci Marion Gagneau, bienvenue à tous et bon réveil avec Europe 1. Voici votre journal. Europe 1, il est 5h.
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1: À la une, le PSG en finale de la Ligue des Champions pour la deuxième fois d'affilée. Hier soir, les Parisiens ont obtenu un match nul, un partout sur la pelouse du Bayern Munich. Leur petit but d'avance au match aller a permis la victoire. Récit d'une rencontre épique dès le début de ce journal. L'actualité également marquée ce matin par la mort d'une adolescente de 14 ans poignardée dans l'Aisne. Un homme a été interpellé. Le voisinage est sous le choc. Reportage Europe 1 sur place. Et puis, faut-il taxer les profits exceptionnels de Total Energy liés à la guerre au Moyen-Orient? Le gouvernement marche sur des œufs depuis que le patron de Total a menacé de ne pas maintenir le plafonnement des prix en cas de surtaxe. Les Français, eux, préfèrent profiter de ces prix plafonnés à la pompe. Vous allez l'entendre. Il est 5h sur Europe 1, le journal Fanny Marceau. Bonjour Fanny.
4: Bonjour Alexandre, bonjour à tous. Des Parisiens héroïques et ivres de bonheur hier soir à Munich après leur qualification pour une deuxième finale de la Ligue des Champions d'affilée. Après le score de 5-4 au match aller, leur match nul face au Bayern hier soir avait valeur de victoire. Cyril de la Morinerie, c'était encore une soirée mémorable.
5: Oui, 2 minutes 19 secondes seulement et c'est déjà le feu. Une action collective du PSG et voilà le ballon d'or qui ouvre le score. Le Bayern Munich essaie de répondre, mais le champion d'Europe en titre tient son rang. Le Parisien Safonov est impérial dans les buts. L'attaquant du Bayern, Harry Kane, marque dans le temps additionnel. mais c'est trop tard. Ce sensationnel PSG file en finale de la Ligue des Champions, sa troisième depuis 2020. Désiré Doué au micro de Canal+ est aux anges.
6: C'était un match exceptionnel, une nuit magique encore ici à Munich. C'est des matchs comme ça qu'on a envie de jouer depuis petit. C'est un rêve encore qui se réalise de retourner en finale de Champions League.
5: Près de trois ans après l'arrivée de Luis Enrique, Paris semble tout simplement imbattable. Le consultant football d'Europe 1, Alain Giresse, n'en revient pas.
7: C'est exceptionnel. Ils ont été conquérants en première mi-temps. Après, il y a eu une réaction de la part du Bayern. Et là, on a vu un Paris Saint-Germain héroïque. Moi, je suis admiratif de cette équipe-là. C'est du pur plaisir.
5: Les Parisiens, fêtés par leurs supporters hier soir, devront se rendre à Budapest le 30 mai prochain et battre Arsenal pour ramener une nouvelle coupe à la maison.
4: Cyril de la Morinerie, les célébrations de la victoire des Parisiens marquées malheureusement par des débordements cette nuit dans la capitale. Au moins 6 personnes interpellées pour avoir notamment utilisé des mortiers d'artifice et tenté de commettre des délits. 2 personnes ont été blessées aux mains par des engins pyrotechniques, dont une grièvement.
1: À la une de l'actualité également ce matin, le meurtre d'une adolescente de 14 ans à Fère en Tardenois dans l'Aisne.
4: Chloé a été poignardée à plusieurs reprises en pleine rue, grièvement blessée. Elle a succombé hier vers 8h du matin, avant l'arrivée des secours. Un suspect âgé de 23 ans a été placé en garde à vue, interpellé grâce à un important dispositif policier mobilisant plus de 85 gendarmes. Si ses motivations sont encore à l'état de supposition, son geste a provoqué une vive émotion dans cette commune de 2800 âmes. À l'affaire en Tardenois, reportage de l'envoyé spécial d'Europe 1, Antoine Bienvaux.
8: Sous la plume rose qui frappe les rues de Fère en Tardenois, le temps semble s'être arrêté. Dans la commune, les volets sont clos, les regards pleins d'émotion. Chacun des 2800 habitants a dans la tête la mort de Chloé, 14 ans, sauvagement tuée par plusieurs coups de couteau. Les larmes aux yeux, Sylviane ne réalise toujours pas.
9: Ça m'a fait mal au cœur parce qu'on connaît les grands-parents, les parents. C'est une petite qu'on a connue toute petite. Forcément, ça touche. Elle avait toute la vie devant elle pour vivre et pour être heureuse. Une petite qui avait la joie de vivre. Et on est tout cœur avec la famille, mais elle méritait ça.
8: Heureusement, le suspect a été arrêté, souffle-t-elle d'une voix teintée de colère. Comme elle, dans la commune, on attend désormais des réponses et des nouvelles de l'enquête. Au pied des rares commerces ouverts, il se murmure que le suspect serait un ex-petit ami de Chloé et qu'il l'aurait déjà menacé par message. L'enquête, elle, ne va pour l'instant pas aussi loin, mais semble bel et bien s'orienter vers la piste d'une querelle amoureuse pour expliquer la mort de Chloé. Affaire en Tardenois, Antoine Bienvaux, Europe 1.
1: À Marseille, un chauffeur de bus a été violemment agressé. Ça s'est passé dans le 15e arrondissement de la ville.
4: Les faits se sont déroulés mardi après-midi sur la ligne B2. Le chauffeur a reçu plusieurs coups au visage après une altercation sur fond d'accident de la circulation. Une agression qui a entraîné un mouvement social spontané paralysant une partie du réseau dans le nord de la cité phocéenne.
1: Un mouvement de grève aujourd'hui à Paris va entraîner la fermeture de nombreuses bibliothèques.
4: Oui, les syndicats dénoncent le nouveau plan Lire à Paris prévu pour la période 2025-2029. Ils en appellent à la mobilisation des bibliothécaires. Ils déplorent notamment le durcissement de leurs conditions de travail ainsi qu'une généralisation des sous-effectifs.
2: Vous écoutez Europe 1, bonjour, il est 5h04.
1: Les prix à la pompe, toujours trop chers. La consommation de carburant a reculé de 11% en avril en France.
4: Et les automobilistes tentent d'adapter leur comportement à la flambée des prix du pétrole. Chaque euro compte et chaque menace qui pèse sur le budget carburant est inquiétante. Ainsi, quand Patrick Pouyanné, le PDG de Total Energy, déclare qu'en cas de taxe sur les bénéfices exceptionnels de son entreprise, il ne maintiendra pas le plafonnement des prix à la pompe, ses clients ne cachent pas leurs craintes, comme a pu le constater Maximilien Carlier dans une station-service de Fâche-Thumesnil dans le Nord. Reportage.
10: Romain fait le plein uniquement dans les stations Total. Carburant de meilleure qualité et surtout moins cher, insiste cet automobiliste aux revenus modestes. Il n'ose pas imaginer le géant pétrolier lever son plafonnement sur les prix.
11: Si demain ça déplafonne et qu'on ne peut plus mettre d'essence dans la voiture, ça impacte beaucoup de choses sur la vie du quotidien. Comment aller travailler, comment aller conduire ses enfants, là je ne sais pas.
10: Eux au moins font un effort, ajoute-t-il. Taxer les super profits n'a pas de sens, renchérit Grégory à la pompe à côté.
12: Moi je suis pour les sociétés qui gagnent leur vie. Ils performent aussi. J'ai envie qu'ils épaulent les Français, c'est ce qu'ils font d'ailleurs depuis quelques mois.
10: Mais... Avec des opérations commerciales et des prix plafonnés, mais cela n'empêche pas certains de trouver les bénéfices de Total Energy démesurés. C'est le cas d'Alexandra.
13: Je pense que ce serait mieux d'interdire les super profits, c'est de se dire, voilà, on ne peut pas faire plus de bénéfices que ce qu'on faisait avant quand on est en période de crise ou de récession. S'il faut être dans la sanction, on sera dans la sanction, oui.
10: Même si c'est aux dépens des automobilistes, quitte à payer plus cher le carburant, conclut-elle. À Fâche-Tuménil, Maximilien Carlier, Europe.
4: Mais le gouvernement se veut rassurant. Hier, Bercy a publié les données qui montrent que les marges des distributeurs sont équivalentes à la période pré-crise. Voilà de quoi apaiser le débat sur l'idée de surtaxe qui inquiète Total Énergie.
1: Le gouvernement veut rassurer les automobilistes et les raffineurs, mais aussi redonner confiance aux armateurs et aux assureurs.
4: C'est ce qu'a déclaré Emmanuel Macron hier soir sur X, estimant que c'est l'ambition de la mission multinationale menée par la France et le Royaume-Uni. Au total, une quarantaine de pays non belligérants se disent prêts à sécuriser le détroit d'Ormuz. Et la France est en tête. Elle a notamment rapproché son porte-avions, le Charles de Gaulle, des théâtres d'opération. William Molinier, il vient de franchir le canal de Suez.
14: Le porte-avions, ses frégates et ravitailleurs, tous ces bâtiments militaires sont en route vers le sud de la mer Rouge. Un déploiement qui reste pour l'heure symbolique, une manière, concède l'Elysée, de raccourcir les délais d'intervention en cas de nécessité. La France entend rester à distance des belligérants, assure un proche du président, mais elle veut proposer un plan opérationnel dans une posture dite défensive. En clair, une armada capable de sécuriser militairement la réouverture du détroit d'Ormuz. Objectif, rassurer les armateurs et les assureurs et afficher des moyens militaires crédibles pour entraîner la cinquantaine de pays intéressés et prêts à déployer cette mission de sécurisation dont les travaux de planification se mènent depuis Londres. Avant-hier, un porte-conteneur de l'armateur français CMA-CGM a été visé par des tirs dans le détroit. Une attaque qui ne visait pas spécifiquement la France, selon l'Elysée.
4: William Molinier, spécialiste défense d'Europe 1, la France qui a par ailleurs proposé aux États-Unis et à l'Iran de traiter la question d'Ormuz à part du reste du conflit et des négociations.
1: Le pape Léon XIV pourrait effectuer un voyage apostolique en France à la fin du mois de septembre.
4: Oui, la conférence des évêques de France prépare sa visite entre Paris et Lourdes, visite qui pourrait susciter un fort engouement, selon Constantin de Vergennes, journaliste à l'hebdomadaire France Catholique. Écoutez.
15: Ça serait une très grande nouvelle pour l'Église qui est en France, pour tous les fidèles. Si Léon XIV, qui de surcroît est un jeune pape, réserve parmi ses premiers voyages une venue en France, c'est un très beau signe pour tous les Français. Je pense qu'on peut s'attendre à ce qu'il y ait vraiment un très fort engouement de la venue du pape, parce que Léon XIV vient dans une période où on a parlé donc de l'augmentation du nombre de catéchumènes, c'est-à-dire de personnes qui demandent le baptême. Beaucoup de curés expliquent qu'ils voient beaucoup de nouvelles têtes qui viennent à la messe. Donc on sent qu'il y a une sorte de frémissement et quelque chose qui est peut-être en train de se jouer dans la foi catholique en France. Et donc que le pape Léon XIV vienne en cette période, ce n'est pas anodin. On peut être à peu près certain qu'il va rencontrer une très grande ferveur de la part de tous les catholiques et même plus largement de tous les Français.
4: Constantin de Vergennes au micro Europe 1 de Laura Legault.
1: Merci Fanny Marceau et bon réveil avec Europe 1. Il est 5h08 ce jeudi matin. 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
1: Merci d'être avec nous ce jeudi 7 mai.
2: Vous écoutez Europe 1, bonjour. C'est avec Alexandre Lemaire, bien sûr, et dans quelques instants, c'est la revue de presse internationale.
1: Le Japon ne fait plus de bébés. La presse du pays s'alarme de la dénatalité qui frappe d'ailleurs aussi la France. Le correspondant d'Europe 1 à Tokyo dans un instant. D'abord les courses. Thierry Léger, votre pari gagnant. Bonjour Thierry.
16: Bonjour Alexandre. Il y aura des courses en semi-nocturne sur l'hippodrome de Longchamp. Et mon pari gagnant sera le 102 Erdenali. Bien né et issu d'un élevage réputé, celui de son Altesse Lagacan. Ce poulain n'a pas raté ses débuts en compétition en s'imposant de loin le 29 mars sur l'hippodrome de Saint-Cloud et surtout de ce que son jockey Michael Barzalona a voulu. Et le style de cette victoire me permet de vous affirmer qu'il ne devrait avoir aucune difficulté à doubler la mise et conserver ainsi son invincibilité. Alors notez bien pour cet après-midi sur l'hippodrome de Longchamp, réunion 1 dans la première course, le numéro 2, Erdenali.
1: Merci Thierry Léger et on vous retrouve après le journal de 5h30 pour vos pronostics du Quintet. Dans 2 minutes sur Europe 1, Marion, votre histoire dingue.
2: Ah, ce matin, je vais vous prouver qu'une erreur peut parfois vous rapporter gros, très gros même. 5h10 sur Europe 1.
1: La revue de presse internationale avec les correspondants d'Europe 1. Nous partons d'abord au Royaume-Uni. Bonjour Sarah Menaï.
17: Bonjour.
1: Vous êtes à Londres pour Europe 1. Sarah, de quoi parlent les médias britanniques ?
17: De la police londonienne qui a annoncé la création d'une unité spéciale de 100 policiers dédiée à la protection de la communauté juive. La Grande-Bretagne a-t-elle fait preuve d'un trop grand laxisme face à l'antisémitisme ? Se demande en titre The Independent. le gouvernement de Keir Starmer, accusé de ne pas en faire assez pour protéger la communauté juive, vient tout juste de débloquer 25 millions d'euros pour lutter contre l'antisémitisme, rappelle le Times, journal qui précise que cette nouvelle unité de la Metropolitan Police de Londres sera axée sur le renseignement. La BBC rappelle de son côté que la police a procédé ces dernières semaines à plus de 80 interpellations après que plusieurs attaques ciblant la communauté juive se sont produites à Londres. La montée de l'antisémitisme que Starmer a qualifié de crise est devenue un thème majeur de la campagne des élections locales de ce jeudi au Royaume-Uni.
1: Nous partons au Japon, Bernard Delattre, on vous retrouve à Tokyo pour Europe 1. Un sujet inquiète particulièrement la presse japonaise en ce moment.
18: La dénatalité. Les dernières données démographiques en date sont catastrophiques, s'alarme Nippon TV. L'archipel ne compte plus que 13 millions d'enfants, c'est 5 millions de moins qu'il y a un quart de siècle, et la 45e baisse annuelle consécutive, souligne Kyodo News. Les moins de 15 ans ne représentent plus que 10% de la population, contre 14% en Allemagne et 17% aux États-Unis et au Royaume-Uni, note le journal Tokyo Shimbun. Il y a urgence, selon Fuji News. La société dans son ensemble doit se mobiliser et cela vaut aussi pour les entreprises, écrit le quotidien financier Nikkei. Il leur faut s'attaquer aux freins à la parentalité, donc réduire le temps de travail, hausser les salaires et régulariser leur personnel. Car, rappelle TV Tokyo, 40% des salariés nippons n'ont qu'un emploi précaire, sous-statutaire, leurs maigres revenus ne leur permettant pas de fonder une famille.
1: Nous sommes enfin au Brésil ce matin. Jean-Claude Gérez, vous êtes à Rio pour Europe 1. De quoi parlent les journaux chez vous au Brésil ?
19: De la décision du gouvernement qui a interdit l'utilisation d'antibiotiques permettant d'augmenter le poids des bovins. C'est un acte fondamental qui va permettre au Brésil de s'aligner sur les normes internationales, assure la Folha de São Paulo. En finir avec les antibiotiques, c'est participer à la lutte mondiale contre la résistance bactérienne, se réjouit le quotidien Campo Grande News. Pour le journal do Comércio, ce geste est un gage de bonne volonté donné par le Brésil pour garantir l'avenir de l'accord entre le Mercosur et l'Union européenne, entrée provisoirement en vigueur le 1er mai. La mesure du gouvernement est louable, tempère au tempo, mais la bataille contre la résistance bactérienne se mène au moins autant dans les élevages qu'en invitant les populations à réduire leur consommation d'antibiotiques.
1: Jean-Claude Gérez, correspondant d'Europe 1 au Brésil.
2: C'était votre revue de presse internationale sur Europe 1 à 5h13. À suivre à 5h20, ce sont les initiatives en France, Alexandre.
1: Avec ce matin une marque de vêtements pensée pour les personnes malades ou atteintes de handicap. Entravés dans leurs mouvements, qui ont des difficultés à s'habiller, eh bien, ils trouvent là des vêtements conçus spécialement pour eux. On va en parler dans deux minutes.
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1: 5h15, vous êtes sur Europe 1. Bon réveil. Marion, votre histoire dingue. Ce matin, vous allez nous montrer que le destin fait parfois bien les choses.
20: Tel est mon destin.
2: Et oui, vous allez voir qu'il faut parfois faire confiance à l'imprévu parce qu'il peut apporter de belles surprises. Ça a été le cas récemment pour une Américaine habitante de l'Ohio qui a voulu aller jouer à la loterie, comme à son habitude, hein, directement, vous savez, sur le distributeur automatique d'un magasin. C'est un peu comme au guichet, sauf que là, il n'y a pas de vendeur. Oui. Hein, elle sélectionne le jeu auquel elle veut jouer, elle sélectionne ses numéros et elle reçoit un ticket.
1: Bon, le problème avec les machines, c'est que des fois, ça se détraque.
2: Exactement, hein, et c'est ce qui est arrivé. Hein. Lorsque le ticket est sorti, ce n'était pas le bon. À la place du ticket de loterie traditionnel, c'est un autre ticket qui est sorti, un ticket pour le jeu Easy Play Jackpot USA. Donc dans un premier temps, la dame a voulu aller trouver quelqu'un pour demander un échange, forcément. Et puis elle s'est souvenue d'une histoire qu'elle avait entendue sur les Mistake Tickets, les tickets d'erreur, ouais, qui avaient déjà fait gagner des gens, apparemment. Alors elle s'est dit, bon, on sait jamais, et puis elle l'a gardé.
1: On sait jamais, elle a bien fait, très bien fait même.
2: Oui, elle a eu le nez fin, puisque coup de bol, son ticket émis par erreur était gagnant.
21: Coup de bol, en effet. Mm-hmm. En effet, coup de bol.
2: Et pas de quelques dollars, Alexandre, elle a empoché 1 400 000 dollars.
1: 1 400 000 dollars, alors c'est presque autant en euros.
2: 1 200 000 euros.
1: C'est ça, c'est plus d'un million d'euros. Alors encore une fois, rien ne s'est passé comme prévu, Marion.
2: Non, visiblement, cette dame est un cas particulier. C'est une personne qui a la poisse, mais une poisse positive. Quand elle a découvert que son ticket était gagnant, elle est tout de suite allée trouver du personnel pour pouvoir le valider. Mais impossible de le scanner, ce ticket. Ça ne fonctionnait pas, même après plusieurs tentatives. à tel point qu'elle a fini par croire à une blague. Elle est donc repartie avec son ticket soi-disant gagnant.
1: Ouais.
2: Elle l'a gardé plusieurs jours avant de pouvoir se rendre enfin au bureau régional de la loterie de l'Ohio. Et c'est seulement là-bas qu'enfin son ticket a pu être validé.
1: Bon bah heureusement qu'elle a eu raison de persévérer,
2: Dame. Hein. C'est sûr que si elle était passée à côté de plus d'un million d'euros, elle aurait eu de quoi être amère.
1: Bah, oui.
2: Mais elle les a eus et ça va changer sa vie. Alors forcément, on se pose souvent la question.
3: Mais qu'est-ce que vous allez faire avec tout cet argent si vous gagnez ?
1: Oh, ça c'est pas un problème.
2: C'est pas un problème non, pour non, elle. Non, non, cette poissarde chanceuse finalement a déjà la réponse. Elle a prévu de payer sa maison, de payer sa voiture, de payer certaines factures médicales, puis de rencontrer un conseiller financier pour l'aider à investir le reste.
1: Ah bah voilà qui est sage, sage décision. Bon, bon. En tout cas, de quoi regarder l'avenir avec sérénité. Hein,
2: moi, je nous souhaite à tous d'avoir autant de poisse que cette dame. Ben quand
1: moi
2: même,
1: aussi.
2: Hein. Incroyable.
1: Votre histoire dingue. Merci Marion Gagnot.
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1: Il est 5h16, bienvenue sur Europe 1, le journal permanent. Fanny Marceau.
4: Une collégienne de 14 ans, mortellement poignardée en pleine rue à Fère-en-Tardenois dans l'Aisne hier. Un suspect âgé de 23 ans a été placé en garde à vue, interpellé grâce à un important dispositif policier mobilisant plus de 85 gendarmes. Il pourrait s'agir d'un ex-petit ami. 6 interpellations et 2 blessés graves, dont un grave hier soir à Paris en marge des célébrations de la qualification du PSG en finale de la Ligue des Champions. Hier soir, les Parisiens ont obtenu un match nul, un partout sur la pelouse du Bayern de Munich. Leur petit but d'avance au match aller a permis une victoire héroïque. La guerre au Moyen-Orient, le porte-avions français Charles de Gaulle a passé le canal de Suez. Il va se prépositionner dans la région du Golfe, signe que la coalition multinationale montée par Paris et Londres est prête à sécuriser le détroit d'Ormuz, à certaines conditions cependant, que l'Iran accepte de s'engager dans la négociation sur le fond et que les Américains lèvent leur blocus. Les Américains qui disent avoir tiré sur un pétrolier battant pavillon iranien hier. Il aurait tenté, selon Washington, de forcer le blocus des ports. Et puis de son côté, le Liban est toujours sous le feu israélien malgré le cessez-le-feu. Hier soir, une frappe sur la banlieue sud de Beyrouth a tué un haut commandant de l'unité d'élite du Hezbollah.
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1: Merci Fanny Marceau. Avant le journal de 5h30, dans un peu plus de 10 minutes, sur Europe 1, vous allez écouter Angèle et Justice.
2: Et ce titre électropop qui s'intitule What You Want.
1: 5h17, les initiatives en France sur Europe 1. Ce matin, une marque de vêtements inclusive tournée vers les personnes malades ou atteintes d'un handicap. Bonjour Bénédicte de Torcois.
22: Bonjour Alexandre.
1: Vous êtes la fondatrice d'Aequidem. Alors Aequidem, c'est votre ligne de vêtements que vous avez imaginée pour qu'elle ne laisse personne en dehors de la mode. Hein. Vous allez nous le dire, personne en dehors de la possibilité de s'habiller à son goût.
22: Exactement, ouais, c'est tout à fait ça. En fait, moi je suis issue du milieu de la mode, j'ai une première partie de carrière dans la mode et voilà, j'avais fait un constat assez clair et je voulais pas une énième marque. Et donc c'est vraiment cette mode qui va allier praticité et style pour des personnes dans des moments de vulnérabilité, mais sans jamais faire de catégorie à part.
1: Alors justement, quelle est la particularité de vos vêtements? Expliquez-nous et à qui s'adressent-ils?
22: Donc la particularité, ça va être des vêtements qui ont en fait été pensés avec un design inclusif dès la conception. Donc c'est réfléchir au moment de créer le vêtement à des ouvertures astucieuses qui vont avoir plusieurs bénéfices. Bien sûr pour le patient, pour l'aidant et le soignant. Donc ouvertures astucieuses par exemple aux épaules pour donner accès plus facilement au corps et notamment au cathéter. Ouvertures qui vont aussi être au niveau de l'abdomen, au niveau des bras. Donc ça a été pensé pour, par exemple, habillage et déshabillage en autonomie, ou en tout cas assister, mais avec la possibilité de faciliter l'aidant ou le soignant qui va assister la personne. Et puis, y a un côté assez modulable, puisque vous pouvez créer des looks avec les produits les uns avec les autres et qu'ils sont combinés pour être bien associés en termes d'ouverture à ces différents endroits.
1: Donc à la fois, si je comprends bien, ça s'adresse à des personnes qui suivent des soins médicaux dans la durée, mais aussi j'imagine pour des personnes en situation de handicap et qui sont entravées dans leur mouvement du quotidien, qui ont des difficultés à se vêtir ou à se dévêtir.
22: Voilà, en fait, ça, pour les premières capsules, qui sont des hauts pour le moment, donc 5 hauts. C'est vrai que j'ai fait plutôt axé sur les personnes qui vont être touchées par la maladie, maladie rare, maladie chronique, ou l'accident, puisque l'accident, par exemple, bah, ça va être aussi sur la partie haute du corps. Mais oui. Je vous donne un exemple d'une jeune voilà, mucoviscidose qui peut être hospitalisée presque tous les deux mois pour des phases de sa maladie qui l'obligent à être hospitalisée. Donc elle va être hospitalisée par exemple une semaine avec une bouteille d'antibiotiques intraveineuse. Donc à l'hôpital, j'ai envie de dire, elle pose sa bouteille à côté d'elle dans son lit, etc. Mais même là, bon, pour les visites, c'est pas franchement génial. Ouais. Voilà. Mais elle doit garder sa bouteille en sortant de l'hôpital. Donc ensuite, pendant une semaine, elle a encore sa bouteille, mais là, elle vit sa vie comme vous et moi. Ouais. Donc, j'ai aussi pensé à ces personnes-là qui vivent des vies comme tout le monde aussi. Donc, bien sûr qu'à l'hôpital, ça sert parce que vous vous sentez plus beau. Vous allez oser sortir de votre...
1: Ça, c'est important. Le regard, bien sûr.
22: Voilà.
1: Le regard des autres, mais le regard que l'on porte sur soi-même.
22: Exactement, ouais. Voilà, exactement. Et puis recevoir des visites aussi, parce qu'on se dit, en fait, je me sens bien dans mon vêtement. Donc c'est vraiment ce vêtement comme facteur de mieux-être. C'est un vêtement qui relie aussi, en fait. Relie à ses pairs. Et donc vous parliez de la cible, justement. Et moi, j'ai décidé de démarrer avec la cible ado jeunes adultes.
1: Et non sans raison, Bénédicte Di Dottorquoi, parce que vous nous l'avez dit, vous avez eu une première carrière dans la mode. Vous êtes retournée à l'école, je crois, hein, à l'Institut de la mode. Oui. Et là, vous avez été témoin d'une situation qui a vraiment marqué, je crois, le point de départ de cette nouvelle carrière qui est la vôtre. Racontez-nous.
22: En fait, c'était au moment où je reprenais les bons d'école, 45 ans. Et en fait, j'ai la fille d'amie qui a été atteinte d'un cancer, 15 ans. Et en fait, le constat a été très clair, ça a été un catalyseur qui m'a ramené, moi, à des expériences vécues plus jeunes, dans cette tranche d'âge aussi. Et là, ça a été une évidence, en fait. Quand je l'ai vue, je me suis dit, mais elle a du mal à... Elle est pas bien dans ses vêtements, elle a du mal à bouger un peu la main. Et elle a clairement exprimé son mal-être dans son vêtement. Et son isolement aussi, parce que du coup, pas envie de sortir de sa chambre, pas envie de recevoir de visite, pas plus que ça en tout cas. Et je me suis dit, en fait, la mode n'adresse pas ce sujet, quoi.
1: Il donne de la force, c'est ça, vos vêtements.
22: Ouais.
1: Vous parliez du changement de regard, bien sûr, reprendre confiance, c'est très important, mais c'est cela aussi qu'il y a derrière tout ça, c'est redonner de la force.
22: Complètement. C'est le mot, et moi, j'aime même ça, du pouvoir. Voilà.
1: Oui. Ouais. Votre marque, elle est toute jeune, Bénédicte de Torquay, je crois que vous l'avez lancée l'année dernière. Hein.
22: Oui, j'ai créé la structure l'année dernière, même si j'ai travaillé sur sous-marin pendant 4 ans. C'est une société à mission. Qui a donc cette qualité de société à mission dès le départ.
1: Alors, justement, vos vêtements inclusifs, adaptés, tels que vous nous les avez décrits, où est-ce qu'on peut les trouver et puis à quel prix ?
22: Donc, aujourd'hui, on les trouve sur aequidem.fr, donc le site AEQUIDEM, parce que c'est vrai que c'est
1: voilà,
22: pas...
1: Voilà, merci des plaies, voilà.
22: et en ce moment, ils sont aussi accessibles, même avec des exclusivités... sur une campagne sur Ulule, une campagne de financement participatif. Voilà, donc les prix, c'est entre, on va dire, 30 et 79 euros, sachant que je développe une gamme d'accessoires. Je vous donne des exemples, mais une casquette, tous les jeunes portent une casquette, et quelque part, la casquette, c'est le couvre-chef, ça vous met en confiance, c'est un code aussi fort. Quand on a un moment une chimio, donc plus de cheveux, ça peut...
1: Mais ça compte aussi la casquette,
22: protéger,
1: bien sûr.
22: Faire
1: bien sûr.
22: Cette protection aussi, et puis cette chaleur. Donc j'en ai une notamment en molleton, dans un molleton de sweat, qui est toute nouvelle, faite en France, avec l'intérieur tout douteux, donc c'est agréable. Mais ça peut être un foulard, le foulard tout le monde va le porter, ça peut être sur la tête, mais voilà, donc c'est des accessoires universels qui vont rassembler à nouveau. Et donc voilà, donc c'est cette gamme de prix-là.
1: Voilà, toute cette gamme qu'on peut découvrir avec votre marque de vêtements inclusive, Aequidem. Bénédicte de Torquay, merci d'avoir été avec nous.
22: Un grand merci.
1: Ce matin sur Europe 1, merci à vous.
22: Au revoir.
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1: Vous êtes

0: What You Want, Angèle et Justice sur Europe 1. Angèle qui travaille actuellement sur son troisième album. Pas de date de sortie annoncée pour le moment, malheureusement.
1: Bon réveil à tous avec Europe 1, jeudi 7 mai. Dans la prochaine demi-heure, Marion, dans 20 minutes, le Club Culture Europe 1.
0: Un peu de poésie ce matin avec Nicolas Caro et le roman L'Homme qui écoutait battre le cœur des chats de Mathias Malzieu.
1: Joli titre, oui. L'actualité des expos et des spectacles.
0: Et Sébastien Bordenave vous emmène découvrir une expo à Paris ce matin, expo consacrée à la passion de la famille Rothschild pour la porcelaine de Sèvres du XVIIIe siècle.
1: Les prix de l'essence au sommet, nous en parlons ce matin avec mon invité Pierre Chasseret de l'association 40 millions d'automobilistes. Vous allez entendre sa réaction aux aides très ciblées pour l'instant du gouvernement. D'autres aides devraient être bientôt annoncées. On va parler aussi avec lui de la polémique autour des super profits de Total. Rendez-vous dans 10 minutes après le journal. Sur votre carte météo, Marion, moins d'humidité et plus de soleil.
0: Oui, vous allez pouvoir remettre le kawaii au placard. Ça y est, ou presque. Hein, parce que si vous nous écoutez en Bretagne ce matin ou dans la région Grand Est, là, on a encore quelques petites averses résiduelles qui sont possibles. Et puis cet après-midi, des averses localisées aussi par endroits, surtout près des reliefs. Hein, Massif central, Alpes, Corse. On a une tendance orageuse aussi sur les Pyrénées. On pourrait avoir quelques averses en Alsace. Mais bon, globalement, rien à voir avec ce qu'on a connu en ce début de semaine. La pluie se calme. Et puis en ce qui concerne l'ensoleillement, là, on a du contraste quand même. Déjà, attention aux brouillards qui seront nombreux et tenaces au lever du jour du sud-ouest au Val-de-Saône. Beaucoup de nuages attendus sur le nord-nord-est, alors que dans le sud, là, le soleil va très vite s'imposer. Plein soleil entre les Pyrénées, les Alpes, la Méditerranée et la Corse ce matin. Grand soleil aussi entre la Normandie, les Pays de la Loire et le centre-val de Loire. Là, on a une petite zone très, très ensoleillée. Et puis, plus les heures vont passer, plus le soleil va gagner du terrain. Vraiment, cet après-midi sera lumineuse pour une grande majorité du pays avec des températures qui repartent progressivement à la hausse. 16 degrés attendus à Colmar cet après-midi, 17 à Charleville-Mézières, 18 degrés à Brest, Angers et Clermont-Ferrand, 19 à Marseille et à Paris. On regagne 3 degrés à Paris par rapport à hier, 20 degrés à Perpignan et jusqu'à 22 degrés à Ajaccio, Valence et Nîmes.
1: Merci Marion Gagneau. Europe 1 bonjour et bon réveil à tous. 5h30.
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1: À la une ce matin, le PSG qualifié pour la finale de la Ligue des Champions après son match nul 1-1 face au Bayern de Munich. Demi-finale retour pleine de suspense. Les supporters parisiens auront tremblé

0: jusqu'au bout. Reportage au début de ce journal. C'est une information Europe 1. Les violences contre les policiers sont en hausse au premier trimestre cette année. Plus 19% de plus par rapport à la même période l'année dernière. Enquête ouverte près de Lyon après la dégradation d'une statue de la Vierge. L'œuvre a été brisée au niveau de la tête. Le gouvernement face à la hausse du prix des carburants. Selon le ministère de l'économie, les marges des distributeurs sont les mêmes qu'avant le déclenchement de la crise au Moyen-Orient. 5h30 sur Europe 1, le journal Christophe Lamarre. Bonjour Christophe.
1: Bonjour Alexandre, bonjour à tous. Le plus fort, c'est Paris. Le PSG qualifié pour la finale de la Ligue des Champions. Match nul 1 partout contre le Bayern de Munich hier soir. Les Bavarois, pourtant présentés comme les grands favoris de la compétition, tenus en échec à domicile. Exploit majeur réalisé non sans quelques frayeurs. Les supporters parisiens restés en France ont suivi ça évidemment à distance, mais dans un bar et entre copains. Reportage Mathis Lang.
2: Après le coup de sifflet final tant attendu, c'est la délivrance dans ce bar de la capitale.
3: Elle est pour nous celle-là, cette année. On a remporté encore une fois.
4: Ah, c'est magnifique.
5: Un match incroyable, deuxième finale d'affilée, c'est magique les gars, on l'a fait.
2: Sur les lèvres des supporters, un seul nom, celui d'Ousmane Dembélé, auteur de l'unique but parisien du match. Idriss, fan de Paris depuis toujours, a été impressionné par le niveau de jeu de son club.
6: On a résisté contre l'une des meilleures équipes offensivement des 10-15 dernières années. De ne pas prendre de but pendant 90 minutes à la Lanz Arena, c'est fort, franchement c'est fort, il n'y a rien à dire. Très très grosse fierté, on montre enfin qui on est après. Là on est sur le pôle de l'Europe.
2: À quelques mètres de lui, Eliam, lui n'attend désormais plus qu'une chose, la finale.
7: Là il y a jusqu'au 30 mai pour se reposer et après faire confiance au football de Luis Enrique, moi j'y crois, c'est bon.
2: Hier soir la célébration s'est poursuivie dans la rue, des scènes de liesse néanmoins perturbées par des débordements à plusieurs endroits de la capitale, notamment proche des Champs-Élysées, bouclées pour l'occasion.
1: Un reportage Mathis Lang, Paris qualifié au terme d'une demi-finale retour moins enlevée qu'au match aller. Il a fallu résister aux assauts bavarois. Mission réussie, c'est ce que retient l'attaquant parisien Désiré Doué au micro de Canal+.
8: Il y a des matchs qu'on peut pas gagner tout le temps avec une magie ou avec du jeu extraordinaire. Aujourd'hui, on a beaucoup défendu, mais on a très bien défendu. C'est juste ça notre force, c'est qu'on est capable de défendre, on est capable d'attaquer. On fait les deux et il faut qu'on s'améliore encore dans beaucoup d'aspects. Et voilà, c'est des matchs comme ça qu'on a envie de jouer depuis petit. C'est un rêve encore qui se réalise de retourner en finale de Champions League. Maintenant, on va fêter ça tranquillement en équipe. On va profiter de ce moment forcément. Mais on reste humble. On sait qu'il y a encore des choses à faire en Ligue 1 aussi. Après, en Champions League, il faudra aller gagner la finale.
1: Désiré Doué, l'attaquant parisien prudent, même si les bookmakers font du PSG le grand favori de cette finale le 30 mai face à Arsenal. Match qui se jouera à Budapest et à un horaire inhabituel. Attention, coup d'envoi à 18h.
0: Et on l'a entendu, Christophe, Mathis Lang l'a évoqué dans son reportage. C'est une qualification qui a aussi donné lieu à des incidents et des débordements à Paris.
1: L'importante mobilisation des forces de l'ordre et le bouclage entier du quartier des Champs-Élysées ont empêché la reproduction des scènes de chaos vues l'an dernier. Il n'empêche, les policiers ont procédé à une dizaine d'interventions. Deux personnes ont été blessées aux mains après avoir manipulé des mortiers d'artifice, dont une sérieusement.
0: Des débordements globalement contenus et des forces de l'ordre, une fois de plus, en première ligne. C'est une information Europe 1. Les violences contre les policiers sont en forte hausse au premier trimestre.
1: Plus 19% par rapport à la même période l'an dernier. 17 policiers ou gendarmes sont agressés et blessés chaque jour. Le maintien de l'ordre s'avère particulièrement compliqué dans les grands centres urbains. Jean-Baptiste Marty.
9: Le 25 février dernier, à Lyon, un policier violemment lynché lors d'un contrôle. Son tibia est fracturé. Trois jours plus tard, quartier Saint-Jean, à Avignon, un agent est visé par un laser au niveau des yeux. Il écope de 2 jours d'incapacité de travail, sans compter les attaques de commissariat, des tirs de mortier à plaisir ou encore à trappe le mois dernier. Des violences envers les forces de l'ordre que déplore Stanislas Godon, policier du syndicat Alliance.
10: C'est malheureusement le quotidien des policiers. Actuellement, nous sommes à 17 policiers par jour blessés suite à une agression. C'est pas blessé parce que c'est un accident de circulation. C'est une agression par un tiers. Ces chiffres-là nous inquiètent fortement.
9: Pour lui, si ces attaques se multiplient, c'est que les agresseurs ne craignent aujourd'hui plus la justice.
10: La réponse pénale n'est pas adaptée. Il peut pas y avoir d'histoire d'aménagement, de peine alternative. La réponse, elle doit être immédiate, ferme, et ça doit être effectivement de l'emprisonnement.
9: Attaquer un fonctionnaire de police est aujourd'hui passible de 3 ans de prison, une peine pourtant presque jamais appliquée, puisque pour ces faits, les auteurs écopent en moyenne de 8 mois d'emprisonnement.
1: Jean-Baptiste Marty du service police-justice d'Europe 1. Un homme de 23 ans, toujours en garde à vue ce matin dans l'enquête sur la mort d'une adolescente de 14 ans à Fère en Tardenois dans l'Aisne. La collégienne a été tuée de plusieurs coups portés avec une arme blanche. Selon la procureure de Soissons, le suspect actuellement entendu pourrait être l'ex-petite amie de la jeune fille.
4: 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Il est 5h35.
0: Nous sommes à présent près de Lyon. Enquête ouverte à Paul-Émieux au Mont-d'Or après la découverte d'une statue de la Vierge dégradée.
1: La sculpture représentant Notre-Dame des Monts-d'Or et l'enfant Jésus a été décapitée, les deux têtes laissées en évidence au pied de l'œuvre. Acte de vandalisme qui scandalise la commune et ses 1400 habitants. Reportage Jean-Luc Boujon, correspondant d'Europe 1 en Auvergne-Rhône-Alpes.
11: Ici, on l'appelle la Madone ou Notre-Dame des Monts d'Or, une statue érigée en haut du village sur une stèle en 1938. Mais depuis la fin du week-end, la belle statue de pierre est brisée, se désole Madame le maire Corinne Cardona.
12: La tête a été explosée à coups de masse et dans ses bras, elle a l'enfant Jésus dont la tête a également été explosée. On est consterné, choqué par cet acte impensable. Je ne sais pas si c'est l'envie de détruire pour détruire, si c'est un acte symbolique, je ne sais pas. Mais c'est incompréhensible ce qui se passe là.
11: Les habitants aussi sont sous le choc.
13: C'est une honte de faire ça. Quelle que soit la religion, quelles que soient les croyances, on n'a pas à abîmer comme ça des monuments, des statues. C'est choquant.
14: C'est scandaleux. On vit déjà dans un moment d'intolérance de tous bords. Donc effectivement, c'est choquant et inquiétant.
15: C'est stupide. On déboulonne des statues parce qu'on n'est pas d'accord avec ce qu'ils ont représenté. C'est idiot. C'est sûrement anti-religieux. Ça n'existait pas il y a 50 ans en tout cas.
11: Une plainte a donc été déposée par la mairie et une enquête est en cours pour tenter de savoir qui a pu se rendre coupable d'un acte aussi odieux et quelles étaient les motivations, religieuses ou non, du ou des auteurs. Paul-Émieux au Mont d'Or, Jean-Luc Boujon, Europe 1.
1: Et la commune annonce son souhait de restaurer la statue. Selon la maire de Paul-Émieux, des artisans ont déjà pris contact avec elle pour proposer leurs services.
0: À la une de l'actualité également ce matin, le gouvernement toujours à la recherche d'une solution pour alléger la facture carburant des automobilistes.
1: Et en attendant les nouvelles annonces, la semaine prochaine, l'exécutif tente d'éteindre la polémique avec Total. La gauche réclame une taxation des profits du géant pétrolier au nom de la redistribution des richesses. Le Premier ministre s'y refuse pour l'instant et pour une raison simple, Jacques Serret. Total menace de suspendre le plafonnement des prix à la pompe dans ses stations en cas de taxe.
16: Oui, c'est l'une des nominations les plus sensibles de cette fin de quinquennat. Marc Guillaume prend la tête du Conseil d'État, la plus haute juridiction administrative du pays. Un poste considérable, le Conseil d'État conseille le gouvernement, juge l'action de l'administration et peut suspendre ou annuler des décisions de l'exécutif. Ancien secrétaire général du gouvernement sous François Hollande, puis Emmanuel Macron, Marc Guillaume est réputé très politique et loyal au pouvoir en place. Sa nomination ouvre immédiatement une vaste partie de chaises musicales au sommet de l'État. Georges-François Leclerc, actuel directeur de cabinet du président, est pressenti pour récupérer la préfecture d'Île-de-France. Dans le même temps, Emmanuel Macron propose désormais officiellement Emmanuel Moulin pour la Banque de France. Son ancien bras droit à l'Élysée pourrait y être nommé jusqu'en 2032, soit jusqu'à la fin du prochain quinquennat. Ou comment le président verrouille les grandes institutions avant 2027 et prépare déjà l'après.
1: Jacques Serret du service politique d'Europe 1. Le prix des carburants indexé directement sur la situation au Moyen-Orient. Les cours du pétrole sous les $100 pour le WTI texan, tout juste au-dessus pour le Brent ce matin. Donald Trump maintient que les États-Unis et l'Iran sont tout proches d'un accord.
0: Et un signe que les choses vont peut-être évoluer, Christophe. La France envoie son porte-avions Charles de Gaulle dans la région.
1: Le navire amiral de la flotte française a franchi le canal de Suez. Le message envoyé est le suivant, dit un conseiller de l'Élysée. Nous sommes prêts et capables de sécuriser le détroit d'Ormuz. La coalition construite par Paris et Londres comprend une quarantaine de pays. Son objectif, garantir la libre circulation de tous les navires, y compris l'Iran, une fois l'accord conclu.
0: Enfin, cette exclusivité Europe 1, une tournée va rendre hommage à l'un des couples mythiques de la chanson française, Michel Berger et France Gall.
1: Et son nom de Michel à France, cette tournée commencera le 5 décembre. Sébastien Bordenave a rencontré les deux premiers rôles.
17: L'affiche est à s'y méprendre tellement Léa Delo et Evan ressemblent comme deux gouttes d'eau à France Gall et Michel Berger. C'est eux qu'on entend là enchaîner des tubes imparables. Léa a déjà été France Gall pendant la comédie musicale Résiste. Elle a même été adoubée par la chanteuse.
18: En effet, j'ai eu la chance de travailler avec France Gall. Elle savait ce qu'elle voulait et elle passait pas par quatre chemins, mais c'est ce qui faisait d'elle aussi une personne très vraie.
17: Quant à Evan, son timbre de voix est un paradis blanc et pareil, il y a comme un air de famille.
19: Quand on m'a dit « Oh, tiens, tu lui ressembles pas mal. Bon, juste moi, quoi. » Et puis finalement, bah, maintenant que vous le dites, bah, tant mieux, tant qu'à faire. On cherche pas à faire du mimétisme du tout dans le projet, mais bon, c'est toujours flatteur en tout cas.
17: Le but du show, être digne des succès avec une petite touche personnelle et proposer des lives tout en énergie. Léa Delot, toujours à propos de France Gall.
18: C'est pas de l'imitation, mais c'est quand même important, je pense, de se rapprocher de l'âme et l'énergie des chansons. Et justement, elle avait énormément d'énergie bon, dans sa manière de chanter, mais dans son corps aussi.
17: De Michel à France, un spectacle qui balancera pas mal à Paris et dans toute la France.
1: Sébastien Bordenave qui résiste à tout début de cette tournée. Le 5 décembre, la billetterie est ouverte.
0: Merci Christophe Lamarre, il est 6h20, soyez les bienvenus si vous nous rejoignez sur Europe 1, c'est l'heure des pronostics du Quintet. Bonjour Thierry Léger.
20: Bonjour Alexandre, c'est en semi-nocturne sur l'hippodrome de Longchamp que va se courir ce Quintet, un handicap qui réunira 16 pur sang âgés de 4 à 8 ans sur la distance de 2400 mètres et je n'ai pas hésité à placer en tête de mon pronostic Morissin, le numéro 2, déjà deux fois à l'arrivée de Quintet en 4 tentatives et qui sera grandement avantagé par le terrain très souple voire lourd, le paramètre indispensable pour réussir ce soir à Longchamp. On lui opposera les numéros 13 d'Empi qui vient par deux fois de faire jeu égal dans cette catégorie des quintés avec Morissin, mon favori, 10 Princesse d'amour, une jument tardive mais visiblement en plein épanouissement et qui a déjà prouvé par le passé qu'elle avait le niveau d'un tel handicap, et 14 Ramsey, idéalement placé en bas de tableau et à suivre d'emblée pour sa première tentative dans un quintet. Enfin les numéros 8, Mr. Gats, 7, Marina Leda, 1, Zulu Warrior et 5, Rembrandt To Go compléteront ma sélection. Mon pronostic, 2, 13, 10, 14, 8, 7, 1 et 5.
0: Merci Thierry Léger.
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0: Allez, l'heure est venue de jouer comme chaque matin avec Europe 1. La question du jour dans un court instant. D'abord Mario, vous nous rappelez le cadeau de la semaine.
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0: 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Bonne chance.
4: 5h43 sur Europe 1 et votre invité ce matin Alexandre est Pierre Chasseret, délégué général de l'association 40 millions d'automobilistes.
0: Bonjour Pierre Chasseret.
21: Bonjour Alexandre.
0: Les prix des carburants se maintiennent au sommet alors que le gouvernement devrait annoncer là prochainement de nouvelles aides pour les grands rouleurs. Une polémique prend de l'ampleur autour de Total Energy. Le Premier ministre appelle Total au bon sens. Alors le bon sens dans l'esprit de Sébastien Lecornu, c'est redistribuer les super profits du groupe réalisés avec la flambée des cours du pétrole. Réponse de Patrick Pouyanné, le PDG de Total. Si vous taxez les profits, très bien, nous, on arrête le plafonnement des prix à la pompe. Qu'est-ce que vous, Pierre Chasseret, vous avez envie de dire au patron de Total ? Est-ce que vous vous situez aux côtés du Premier ministre ou pas ?
21: Je suis toujours un petit peu gêné dans cette histoire parce que on a Sébastien Lecornu qui nous joue le jeu de total profiteur de guerre. Bon, très bien. Mais qu'est-ce qu'on dit d'un gouvernement qui prend 60% de taxes sur le profiteur de guerre ? Eh ben, c'est la même chose, hein. Sauf qu'au final, quand on prend ce gâteau, ce grand gâteau de l'argent des automobilistes, la plus grosse part, la part d'Obélix, c'est celle qui va à l'État. Donc j'ai envie de dire que si on doit avoir un geste détonateur, celui qui va en faveur des automobilistes, il doit avant toute chose et dès le départ, provenir de l'État lui-même qui s'engraisse aujourd'hui avec un niveau de fiscalité sur les carburants qui dépasse l'entendement. Quel produit de notre quotidien peut mériter d'être taxé à 60%? Rien. Il n'y a rien qui justifie ça.
0: Pierre Chasseret, vous avez vu l'état de nos finances publiques. Vous êtes en train de demander au gouvernement de baisser les taxes sur le carburant, là.
21: Oui, bien sûr. Et c'est bel et bien parce que nos finances publiques sont catastrophiques qu'aujourd'hui, il faut baisser les taxes. En fait, j'entends toutes les radios, j'entends toutes les télés, les mêmes discours sempiternels du « on n'a plus les moyens ». Ben oui, on n'a plus les moyens, fatalement, puisqu'on est en train d'asphyxier les Français avec de l'argent mort. C'est un prélèvement direct, le carburant. C'est pas de l'argent qui va travailler dans la société. Tout ce que les Français mettent en fiscalité, c'est ce qui ne fait pas travailler le commerce, c'est ce qui ne fait pas travailler la consommation, donc la croissance. C'est complètement... D'ailleurs, il faut être économiquement totalement stupide pour imaginer qu'en prélevant 60% de taxes sur le carburant, on va relancer la dynamique d'un État. C'est tout l'inverse. Si on veut relancer une dynamique, et c'est ce que préconisait à l'époque Arthur Laffer, l'économiste américain sous Reagan,
0: oui.
21: C'est l'inverse. C'est de libérer l'économie. Et libérer l'économie passe par une baisse de la fiscalité, ce qui permettra à tous les Français de retrouver un peu de pouvoir d'achat pour pouvoir consommer et donc générer de la croissance. Il vous a pas échappé que la croissance est en berne en France. Il vous a pas échappé qu'aujourd'hui, on va aller vers de l'inflation. Eh bien, c'est exactement tout ce qu'on aurait pu éviter en baissant la fiscalité sur les carburants.
0: Bon, on sent en tout cas le gouvernement un peu pris au piège dans cette crise. Alors ce soir, après une réunion autour de Sébastien Lecornu, il y a effectivement de nouvelles aides qui pourraient être annoncées pour changer d'échelle. C'est-à-dire que après les premières aides ciblées annoncées pour les agriculteurs, les transporteurs, les pêcheurs, d'autres secteurs pourraient être à leur tour soutenus. Je pense aux taxis, aux aides à domicile. C'est ce que vous demandez aussi, de sortir de ces aides très ciblées, Pierre Chasseret, d'élargir les aides au maximum?
21: Non, mais il y a pas à élargir. Il y a une décision à prendre rapidement. On a un prix qui est affiché sur un totem. Ce prix, ça va pas. Il est bourré de taxes. 60% de taxes. Sébastien Lecornu nous joue le jeu de celui de Blanche-Neige, immaculée. C'est pas la réalité. La réalité, c'est que cette année, là, en 2026, on a augmenté les taxes sur le carburant à travers les certificats d'énergie. Une taxe écolo, pardonnez-moi, mais qui ne sert strictement à rien. Donc, à part à recevoir des coups de fil de tous les côtés pour nous faire installer des panneaux solaires qui sont financés par l'État. Et d'ailleurs, on voit bien l'abus des sociétés sur ce type de produit.
0: Oui.
21: Donc, ce que je propose, c'est facile. C'est une baisse de la fiscalité pour provoquer de manière comme une décharge électrique une véritable baisse sur le totem. Regardons, inspirons-nous de tous les pays au monde, j'ai bien dit tous les pays au monde qui connaissent une bonne croissance. Tous ces pays sont des prix qui sont des pays qui pratiquent des prix des carburants bas. C'est quand même pas très compliqué à comprendre.
0: Bon, je rappelle qu'à partir du 27 mai, les grands rouleurs vont pouvoir demander leur indemnité carburant de 50 euros en remplissant un formulaire en ligne sur leur espace impôt, une aide sous condition de revenus. Si l'on vous suit, si l'on écoute ce que vous venez de nous dire, Pierre Chasseret, ça c'est une mesure qui n'est pas à la hauteur de la crise.
21: C'est un bras d'honneur, c'est du mépris, ça porte tous les noms, mais c'est pas une mesure politique. Déjà, ça change pas le prix sur le totem, déjà. Deux, c'est ciblé. Et quand on sait qui tient l'archet aujourd'hui, c'est pas Guillaume Tell, Sébastien Lecornu, donc on comprend très vite que la flèche va partir sur le côté. Donc la cible n'est pas atteinte. Et en plus de ça, c'est cynique. C'est-à-dire que quand on donne 50 balles à quelqu'un, ça ne coûte pas 50 euros à l'État, Il faut imaginer qu'on va rendre ça à la station-service sur lesquelles il y a 60% de taxes. Donc déjà, sur 50 euros, il reste 20 balles. Pardonnez-moi, mais c'est pas une mesure, ça. C'est pas une mesure. Ça, c'est de la poudre de perlimpinpin. C'est une mesure qui sert strictement à rien et qui d'ailleurs donne la sensation aux Français qu'on les méprise. C'est bon. Vraiment ça, le mot qui ressort, c'est le mépris.
0: On a bien entendu votre appel, Pierre Chasseret, votre appel au gouvernement à baisser les taxes sur les carburants. J'aimerais qu'on vous entende aussi ce matin sur Europe 1 sur un autre sujet sensible pour les automobilistes et qui pourrait bien attiser leur colère, puisqu'à partir du 1er janvier prochain, l'installation des radars routiers va être décentralisée. Les départements, les communes pourront financer et installer leurs propres radars. Ça, je crois que vous n'êtes pas très d'accord avec ça, hein?
21: Ben non, parce qu'en fait, pour bien expliquer à tous ceux qui nous écoutent, ça veut dire que le radar va devenir politique. Une ville qui n'aime pas les automobilistes, suivez mon regard, vous verrez sans doute beaucoup de villes en France qui sont dans cet état-là, ces villes pourront mettre des radars tous les 3,50 m si elles en ont envie. Donc ça va devenir un outil visant à dégoûter l'usage de la voiture. Bon, à la base, je rappelle quand même que le radar, c'était une arme de sécurité routière.
0: Mais bon, justement, ça ne va pas améliorer la sécurité routière, cette mesure de décentralisation ?
21: Ben, je ne sais pas, imaginez une zone limitée à 20 km/h dans laquelle un élu place un radar et vous êtes flashé à 23 km/h. Je ne suis pas persuadé qu'on soit dans la sécurité routière, là. Je pense qu'on sera dans l'abus. Et rien ne pourra empêcher un élu de mettre en place ce type de mesure stupide.
0: Stupide, dites-vous, mais vous dites stupide, mais est-ce que ce n'est pas logique de donner la main aux communes sur les radars quand elles décident déjà aujourd'hui des limitations de vitesse, Pierre Chasseret ?
21: Bah bien sûr que non. Je trouve pas tout à fait normal que une politique de limitation de vitesse soit pas soumise à davantage de concertation. Oui. Aujourd'hui, un élu, et d'ailleurs je suis toujours surpris d'entendre les élus, j'ai limité ma ville à 30 pour que les gens roulent à 50. J'ai toujours trouvé ça incroyable. Quand on entend le discours, c'est fou. Donc si demain, dans des zones à 30 km/h, vous placez un radar, ça veut dire qu'on flash les vélos quand même. Donc arrêtons un petit peu, reprenons un petit peu de raison. La sécurité routière est quelque chose d'un petit peu plus sérieux que ça. Je rappellerai quand même la formule et l'équation de catastrophique qu'il y a depuis 2013. Toujours plus de radars, toujours plus d'argent des radars et toujours plus de morts sur les routes. Donc il y a un truc qui colle pas. On s'aperçoit bien que la France ne fait pas de la sécurité routière depuis très longtemps. On sauve plus de vies, on a le même nombre de tués depuis 15 ans. Donc si on en est là, c'est tout simplement parce qu'aujourd'hui, la politique de sécurité routière se limite à faire de l'argent sur les tout petits excès de vitesse. Et pendant ce temps-là, à côté, protoxyde d'azote, stupéfiants au volant, alcool au volant, ceux qui dépassent les lignes blanches, les délits.
0: Il y a des mesures qui sont annoncées par Laurent Nunez, sur le protoxyde d'azote notamment.
21: Oui, non, mais les mesures, c'est pareil. Je les attends. Oui. C'est pas parce que j'ai vu des maires locaux qui disent « Oui, moi, j'ai interdit le protoxyde d'azote dans ma ville. » Formidable. Donc, ça veut dire qu'on n'a plus le droit de se servir de son siphon à chantilly. Non, c'est stupide. Bon. Ce qu'il faut, c'est... Encore une fois, il y a des... On ne base notre politique en France que sur des yakas faucons. C'est-à-dire qu'il n'y a pas de pensée. On essaie de répondre à une pression médiatique et journalistique. Mais en aucun cas, on a un travail de fond parce qu'on s'adresse pas à des spécialistes. Moi, je suis effaré de voir ça. J'ai l'impression que c'est pas...
0: On a entendu, en tout cas.
21: C'est quand même dramatique. Pardonnez-moi, mais c'est dramatique dans un pays comme la France d'être encore à 3300 morts sur les routes et d'être le 15e élève européen de la sécurité routière. Mais c'est facile, la sécurité routière.
0: C'est vrai que nous sommes sur un plancher en termes de mortalité routière toujours au-dessus de 3000 morts par an. Pierre Chasseret, nous avons entendu votre effarement que vous évoquez ce matin et votre colère même. Je rappelle que vous êtes délégué général de l'association 40 millions d'automobilistes. Merci Pierre Chasseret d'avoir été avec nous ce matin sur Europe 1.
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0: Europe 1, 6h-10, le journal permanent, Christophe Lamar.
1: Le PSG qualifié pour la finale de la Ligue des Champions après son match nul 1 partout hier soir face au Bayern de Munich. Deuxième finale consécutive pour les Parisiens, déjà donné favori pour conserver leur titre face à Arsenal le 30 mai. Qualification qui a donné lieu à des incidents à Paris, feux de poubelle et voitures saccagées. Les policiers ont procédé à une dizaine d'interpellations. Deux personnes ont été blessées aux mains, dont l'une sérieusement après avoir manipulé des mortiers d'artifice. Un homme de 23 ans toujours en garde à vue dans l'enquête sur la mort d'une adolescente de 14 ans à Fère en Tardenois dans l'Aisne. La collégienne a été tuée de plusieurs coups portés avec une arme blanche. Selon la procureure de Soissons, le suspect actuellement entendu pourrait être l'ex-petite amie de la jeune fille. Et puis le porte-avions Charles de Gaulle va se prépositionner dans le Golfe. Selon l'Élysée, la présence du navire amiral de la flotte française est le signe que la France est prête et capable de sécuriser le détroit d'Ormuz. La coalition construite par Paris et Londres comprend une quarantaine de pays.
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0: Le Club Culture et le livre du jour. Bonjour Nicolas Caro.
6: Bonjour Alexandre.
0: Ce matin, le dernier roman de Mathias Malzieux au livre de poche.
6: Mathias Malzieux, oui, qui a publié une dizaine de livres, tous aussi poétiques et fantasques les uns que les autres. Il se présente lui-même comme un homme poétique, j'aime bien. C'est un type assez extraordinaire, d'ailleurs c'est sa spécialité, l'extraordinaire. Il s'empare du quotidien, il le transforme en bulle de rêve, comme dans ce livre, L'homme qui écoutait battre le cœur des chats.
0: Oui, alors le chat qu'on voit sur la couverture, il n'a pas l'air très très heureux, hein.
6: Non, puis alors vous avez remarqué, de chat, il n'a que la tête bleue et un corps d'homme et les pieds dans l'eau. Et par ailleurs, oui, ça n'a pas l'air d'aller. C'est son histoire qu'il nous raconte. Sa compagne a perdu leur enfant à naître et ça a failli très mal tourner pour elle aussi. Ils vivent sur une péniche et la joie a quitté le navire. Les deux humains se traînent et font un peu semblant de vivre. C'est Tornado et June qui nous expliquent ce qui se passe et surtout qui essaient de faire quelque chose pour eux.
0: Alors Tornado et June, j'imagine que ce sont les chats, ça.
6: C'est ça. Enfin, Tornado, c'est son nom officiel, mais June l'appelle Tournedo, méchante. Mais ça, c'est pour rire. Ça va. Il se trouve, je cite, que le chat est le nec plus ultra de l'énergie renouvelable. Ils observent leur maître et leur maîtresse qui se coiffent comme on monte les blancs en neige. Enfin, les chats ne disent pas nos maîtres. Ils disent, c'est un peu long, mais tant pis, en un seul mot, ceux qui se croient mes maîtres. Il arrive à Tornado de prendre la foudre des scampettes. C'est un chat fan du livre Into the Wild. Il a soif de grands espaces. D'ailleurs, il prendra le RER A parce que ça rime avec Alaska. C'est pas malin de faire ça pour un chat. Vous apprendrez ce que c'est qu'un lueurophone aussi, ou la poésie quantique. C'est un livre sur le pouvoir de l'imagination. Mathias Malzieux est le jeune frère caché de Boris Vian et Richard Brautigan. C'est de la poésie en livre-service, comme il l'écrit, qui désamorce tout le pathos et ne garde que la mélancolie joyeuse.
0: Voilà, L'homme qui écoutait battre le cœur des chats. Très beau titre que ce livre de Mathias Malzieux au livre de poche. Merci Nicolas.
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0: Les expos, les spectacles. Bonjour Sébastien Bordenave.
17: Bonjour Alexandre, bonjour Marion, bonjour à tous.
0: Vous nous emmenez ce matin voir une exposition au Mobilier National de Paris, expo consacrée à la passion de la famille Rothschild pour la porcelaine de Sèvres du XVIIIe siècle.
17: Oui, ça s'appelle Sèvres, une passion Rothschild. Et effectivement, c'est passionnant. Il est question dans cette exposition d'excellence française, d'art, de philanthropie des Rothschild et d'objets hallucinants de rareté et de préciosité. C'est l'histoire de France aussi quand, dans l'expo, on relit des testaments, des factures d'époque où les Rothschild, au gré des alliances familiales, lèguent ici un vase à tête d'éléphant ayant appartenu à Louis XV, là un pot-pourri vaisseau à mât, comprenez un bateau, en porcelaine rose et vert, les couleurs fétiches de la famille. On dit d'ailleurs rose Pompadour et green apple. Des vaisseaux à mât, il y en a eu 10 de fabriqués dans l'histoire. La Pompadour en a eu un, elle l'avait mis dans son hôtel d'Evreux qui s'appelle maintenant l'Élysée. Et il n'est pas question que du passé car 27 ateliers de la manufacture française en 2016 ont réussi 250 ans plus tard à en refaire un de vaisseau à mât. Le premier moule à plâtre est d'ailleurs visible à l'exposition.
0: Et alors en quoi la famille Rothschild va jouer un rôle important dans cette collection ?
17: La famille Rothschild, fin 18e, va connaître une ascension fulgurante. Les héritiers deviennent des collectionneurs d'art émérite. Et pour leurs objets, eh bien, il faut des écrins, des endroits dignes de ce nom pour exposer ces objets d'exception. Leurs châteaux vont devenir des immenses cabinets de curiosité. Mais au fait, pourquoi la porcelaine ? Viviane Mesqui, conservatrice au Musée national de céramique à Sèvres, nous l'explique.
7: La particularité de la porcelaine, c'est que les matériaux que vous mettez en œuvre, les peintures, l'or par exemple, vont passer par plusieurs étapes de cuisson. Et cette cuisson, elle est fondamentale puisqu'elle va figer en quelque sorte pour l'éternité les couleurs et l'or très brillants. Sauf si vous les faites tomber, bien sûr, elles se brisent. Mais sinon, les couleurs et l'or restent éternellement dans la même tonalité, je dirais, qu'au XVIIIe siècle.
17: Et bien voilà, c'est peut-être ça les raisons de la passion Rothschild pour la porcelaine de Sèvres. Une envie d'éternité. Actuellement au Mobilier National de Paris, Sèvres, une passion Rothschild.
0: Merci Sébastien Bordenave.
4: Et très beau réveil avec Europe 1 ce jeudi 7 mai, il est 5h58.
0: Bienvenue à tous dans la prochaine demi-heure sur Europe 1. Dans un quart d'heure, Marion, l'édito de Laurent Tessier.
4: Le PSG en finale de la Ligue des Champions, la soirée des tensions, nous dira Laurent.
0: Et côté ciel, ce jeudi, nette amélioration sur la plupart des régions.
4: Ah oui, ça va mieux. Alors ce matin, attention, il va quand même falloir composer avec des nuages et des brouillards. Hein, du sud-ouest au nord-est, des averses résiduelles aussi sur le Grand Est et la Bretagne. Mais bon, globalement, ça y est, la pluie va vraiment se calmer par rapport à ces derniers jours. Et puis dans le sud, le soleil va dominer dès le lever du jour. Hein, surtout dans le sud-est, près de la Méditerranée. Magnifique matinée au programme. La bonne nouvelle, c'est que ce soleil, il va gagner du terrain cet après-midi. Hein, le ciel va s'éclaircir sur une grande partie du pays, avec quelques bémols quand même, des averses localisées qui pourraient se déclencher surtout près des reliefs, le Massif central, les Alpes, la Corse, les Pyrénées, averses potentiellement orageuses d'ailleurs sur les Pyrénées, donc prudence. Et puis la deuxième bonne nouvelle de la journée, c'est que les températures repartent légèrement à la hausse, hein, 16 degrés attendus à Nancy cet après-midi, 17 à Reims et à Guéret, 18 degrés à Lille, Clermont-Ferrand et Quimper, 19 à Laval et à Paris, 21 à Pau, Bordeaux, Lyon et Biarritz, et jusqu'à 22 degrés à Ajaccio, Nîmes et Grenoble.
0: Merci Marion Gagnon. Bonjour, vous êtes sur Europe 1. Bon réveil à tous, voici votre journal. Il est 6h sur Europe 1.
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0: À la une ce matin, d'abord ce nouvel exploit du Paris Saint-Germain, qualifié pour une deuxième finale de Ligue des Champions consécutive. Les Parisiens ont éliminé hier soir le Bayern Munich au terme d'un match nul, un partout. Ils iront défendre leur titre face à Arsenal. Toutes les réactions dès le début de ce journal. Une adolescente de 14 ans poignardée à mort sur le chemin de son collège. Ça s'est passé dans l'Aisne, dans la commune de Fère en Tardenois. Un suspect de 23 ans en garde à vue. Il pourrait s'agir de son ex-petite amie. Reportage Europe 1 sur place. Et puis la France envoie le porte-avions Charles de Gaulle franchir le canal de Suez et mettre le cap vers le détroit d'Ormuz. Objectif affiché, pousser la solution franco-britannique de sécurisation de la navigation commerciale. 6h sur Europe 1, le journal. Théo Grévin, bonjour Théo.
2: Bonjour Alexandre, bonjour à tous. La joie et l'exultation des joueurs parisiens dans leur vestiaire de l'Allianz Arena de Munich. Ce même stade où ils avaient remporté l'an dernier leur première Ligue des Champions. Cette fois, ils y décrochent leur qualification pour la finale contre Arsenal. Deuxième finale de suite, un exploit. Alors pas de festival de buts hier soir comme au match aller. Score final un partout. Les Parisiens ont tremblé face au Bayern mais s'en sortent grâce à un but d'Ousmane Dembélé. D'entrée de jeu, Cyril Delamont.
8: Oui, 2 minutes 19 secondes seulement et c'est déjà le feu, une action collective du PSG et voilà le ballon d'or qui ouvre le score. Le Bayern Munich essaie de répondre, mais le champion d'Europe en titre tient son rang. Le Parisien Safonov est impérial dans les buts. L'attaquant du Bayern, Harry Kane, marque dans le temps additionnel. Mais c'est trop tard. Ce sensationnel PSG file en finale de la Ligue des Champions, sa troisième depuis 2020. Désiré Doué au micro de Canal+, est aux anges.
22: C'était un match exceptionnel, une nuit magique encore ici à Munich. C'est des matchs comme ça qu'on a envie de jouer depuis petit. C'est un rêve encore qui se réalise de retourner en finale de Champions League.
8: Près de 3 ans après l'arrivée de Luis Enrique, Paris semble tout simplement imbattable. Le consultant football d'Europe 1, Alain Giresse, n'en revient pas.
23: C'est exceptionnel. Ils ont été conquérants en première mi-temps. Après, il y a eu une réaction de la part du Bayern. Et là, on a vu un Paris Saint-Germain héroïque. Moi, je suis admiratif de cette équipe-là. C'est du pur plaisir.
8: Les Parisiens, fêtés par leurs supporters hier soir, devront se rendre à Budapest le 30 mai prochain et battre Arsenal pour ramener une nouvelle coupe à la maison.
2: Merci Cyril de la Morinerie pour Europe 1. La joie des supporters présents à Munich, présents également en nombre dans les rues de Paris où ils ont fêté jusque tard dans la nuit la qualification.
24: Ouais, franchement, je suis fier, incroyable. On était la risée de l'Europe pendant des années et maintenant on est juste la meilleure équipe de façon incontestable. Et là on est en finale. Genre ça c'est déjà fait en fait.
25: C'est un match incroyable, deuxième finale d'affilée, c'est magique les gars, on l'a fait.
26: Des grandes actions, Barcola, Doué, on est en finale, on sait qu'on va la gagner. Voilà, c'est magique.
27: Luis Enrique, le meilleur entraîneur de tous les temps du PSG. Quel beau match. Dommage qu'on ait pris le but à la dernière minute, mais franchement, magnifique match. On ira la chercher, hein. Je pense que Arsenal, c'est pas au niveau par rapport au PSG cette année.
28: Hein. On montre enfin qui on est après toutes ces années, toutes ces remontadas, toutes ces humiliations. Et là on est sur le toit de l'Europe.
2: Allez, Voilà, réaction de supporters parisiens au micro européen de Mathis Lang. Finale donc entre le PSG et Arsenal à Budapest le samedi 30 mai prochain.
0: Ah, il faut garder des forces pour la finale. Hein. Alors le PSG va-t-il conserver son titre de champion d'Europe ? Vous avez la parole. Question du jour à laquelle vous répondez dès à présent sur l'appli et le site européen. Une belle soirée de foot donc hier soir Théo, bien que des tensions aient émaillé cette demi-finale.
2: De nombreuses scènes de violence, comme sur ces images publiées sur les réseaux sociaux où l'on voit plusieurs dizaines de personnes cagoulées, équipées de mortiers d'artifice. À quelques pas de la Tour Eiffel, une voiture de police a également été prise pour cible. Une dizaine d'interpellations est recensée, bilan encore très provisoire. Notez qu'à 8h10, le ministre de l'Intérieur, Laurent Nunez, sera l'invité de la grande interview Europe 1 CNews.
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0: Dans l'actualité également, nous en savons plus. Ce matin, 24 heures après le meurtre d'une jeune collégienne dans le département de l'Aisne.
2: Chloé, 14 ans, se rendait au collège hier matin à faire de Tardenois près de Reims quand elle a été poignardée à plusieurs reprises. Elle a finalement succombé à ses blessures peu de temps après l'arrivée des secours. Important dispositif policier déployé, ce qui a permis l'interpellation d'un suspect de 23 ans, possiblement un ex-petit ami. Vive émotion dans cette commune de près de 3000 habitants. Reportage de l'envoyé spécial d'Europe 1, Antoine Bienvaux.
9: Sous la pluie morose qui frappe les rues de fer en Tardenois, le temps semble s'être arrêté. Dans la commune, les volets sont clos, les regards pleins d'émotion. Chacun des 2800 habitants a dans la tête la mort de Chloé, 14 ans, sauvagement tuée par plusieurs coups de couteau. Les larmes aux yeux, Sylviane ne réalise toujours pas.
10: Ça m'a fait mal au cœur parce qu'on connaît les grands-parents, les parents. C'est une petite qu'on a connue toute petite. Forcément, ça touche. Elle avait toute la vie devant elle pour vivre et pour être heureuse. Une petite qui avait la joie de vivre. Et on est tout cœur avec la famille, mais elle méritait ça.
9: Heureusement, le suspect a été arrêté, souffle-t-elle d'une voix teintée de colère. Comme elle, dans la commune, on attend désormais des réponses et des nouvelles de l'enquête. Au pied des rares commerces ouverts, il se murmure que le suspect serait un ex-petit ami de Chloé et qu'il l'aurait déjà menacé par message. L'enquête, elle, ne va pour l'instant pas aussi loin, mais semble bel et bien s'orienter vers la piste d'une querelle amoureuse pour expliquer la mort de Chloé. Affaire en Tardenois, Antoine Bienvaux, Europe 1.
2: En bref, l'évacuation des passagers du MV Ondius commencera lundi prochain aux îles Canaries. Les 150 personnes présentes à bord de ce navire de croisière touché par un foyer d'antivirus seront prises en charge et rapatriées vers leur pays d'origine. 3 malades sont décédés, 5 Français se trouvent à bord.
0: Nous en venons à cette mise en garde qui ne passe pas inaperçue puisqu'elle vient du patron de Total Energy.
2: Patrick Pouyanné qui met la pression sur le gouvernement. En cas de surtaxe, nous ne pourrons pas maintenir le plafonnement des prix dans nos stations en France. Déclaration en guise d'avertissement alors que la gauche défend l'idée d'une taxation des super-profits. Pas de total bashing, répète Sébastien Lecornu. Mais alors qu'en pensent les automobilistes nombreux à se rendre dans les stations Total en raison de ce plafonnement des prix ? Vous leur avez posé la question pour Europe 1 près de Lille, Maximilien Carlier.
11: Romain fait le plein uniquement dans les stations Total. Carburant de meilleure qualité et surtout moins cher, insiste cet automobiliste aux revenus modestes. Il n'ose pas imaginer le géant pétrolier lever son plafonnement sur les prix.
12: Si demain ça déplafonne et qu'on ne peut plus mettre d'essence dans la voiture, ça impacte beaucoup de choses sur la vie du quotidien. Comment aller travailler, comment aller conduire ses enfants, là je ne sais pas.
11: Eux au moins font un effort, ajoute-t-il. Taxer les super profits n'a pas de sens, renchérit Grégory à la pompe à côté.
13: Moi je suis pour les sociétés qui gagnent leur vie. Ils performent aussi. J'ai envie qu'ils épaulent les Français, c'est ce qu'ils font d'ailleurs depuis quelques mois.
11: Mais... avec des opérations commerciales et des prix plafonnés, mais cela n'empêche pas certains de trouver les bénéfices de Total Energy démesurés. C'est le cas d'Alexandra.
14: Je pense que ce serait mieux d'interdire les super-profits, c'est de se dire, voilà, on ne peut pas faire plus de bénéfices que ce qu'on faisait avant quand on est en période de crise ou de récession. S'il faut être dans la sanction, on sera dans la sanction, oui.
11: Même si c'est aux dépens des automobilistes, quitte à payer plus cher le carburant, conclut-elle. À Fâche-Thumesnil, Maximilien Carlier, Europe.
2: Et dans le même temps, on apprend que le prix de l'essence s'affiche au plus haut depuis le début de la guerre au Moyen-Orient. 2,003 le litre, 32 centimes de plus en moyenne. Certains s'inquiètent aussi de possibles pénuries de kérosène notamment. Les compagnies aériennes s'y préparent. Aucune crainte d'approvisionnement pour les mois de mai et de juin et peu de risques pour la suite. C'est ce qu'indique le ministre de l'économie, Roland Lescure.
0: Lui aussi se veut rassurant. Donald Trump juge probable un accord avec l'Iran.
2: Oui, tout en agitant la menace d'une reprise des bombardements. La France, en tout cas, se dit prête à sécuriser le détroit d'Ormuz. Faire étalage de sa puissance militaire sans prendre part à la guerre, c'est le signal que l'Élysée souhaite envoyer en rapprochant le porte-avions Charles de Gaulle des théâtres d'opération. Le groupe aéronaval a franchi le canal de Suez, William Molinier.
1: Le porte-avions, ses frégates et ravitailleurs, tous ses bâtiments militaires sont en route vers le sud de la mer Rouge. Un déploiement qui reste pour l'heure symbolique, une manière concède l'Elysée de raccourcir les délais d'intervention en cas de nécessité. La France entend rester à distance des belligérants, assure un proche du président. Mais elle veut proposer un plan opérationnel dans une posture dite défensive. En clair, une armada capable de sécuriser militairement la réouverture du détroit d'Ormuz. Objectif, rassurer les armateurs et les assureurs et afficher des moyens militaires crédibles pour entraîner la cinquantaine de pays intéressés et prêts à déployer cette mission de sécurisation dont les travaux de planification se mènent depuis Londres. Avant-hier, un porte-conteneur de l'armateur français CMA-CGM a été visé par des tirs dans le détroit. Une attaque qui ne visait pas spécifiquement la France, selon l'Elysée.
2: Explication William Molinier, spécialiste des questions de défense ici à Europe 1. Et puis une visite du pape Léon XIV dans l'Hexagone est en préparation. Selon la conférence des évêques de France, le souverain pontife pourrait se rendre à Paris et à Lourdes fin septembre. Cette invitation avait été appuyée par Emmanuel Macron lors d'un voyage à Rome le mois dernier.
0: Merci Théo Grévin, bon réveil. Bienvenue si vous nous rejoignez ce jeudi matin à 6h09 sur Europe 1. 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
0: À suivre, l'édito de Laurent Tessier et la chronique santé, journée mondiale de l'asthme. Le docteur Brigitte Millot vous en parle dans un instant. A tout de suite sur Europe 1.
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4: Il est 6h11, merci de nous rejoindre sur Europe 1.
0: Bonjour docteur Brigitte Millot.
18: Bonjour Alexandre, bonjour Marion.
0: Votre chronique santé sur Europe 1, c'était hier la journée mondiale de l'asthme. L'asthme qui est en augmentation dans de nombreux pays industrialisés. Avant de nous dire pourquoi, rappelez-nous Brigitte ce qu'est l'asthme.
18: L'asthme est une maladie respiratoire chronique fréquente qui touche les bronches. Elle est liée à une inflammation chronique associée à des perturbations locales du tissu respiratoire. Elle touche environ 4 millions de personnes en France. Elle se manifeste à travers des crises durant lesquelles il existe une gêne respiratoire et des sifflements. Entre les crises, les bronches peuvent sembler normales, mais elles restent toujours hyper réactives. En fait, un patient asthmatique a des bronches plus sensibles qui peuvent se contracter de façon excessive, s'enflammer facilement et produire davantage de mucus. Résultat, le passage de l'air devient difficile, parfois brutalement et parfois très fortement. L'asthme peut apparaître à tout âge. Il débute souvent dans l'enfance, mais peut aussi se déclarer à l'âge adulte. L'asthme est une maladie plurifactorielle qui nécessite une prédisposition génétique et une exposition à un facteur favorisant. Ces facteurs sont nombreux, comme des allergènes intérieurs, acariens, poils, humidité, des allergènes extérieurs, comme les pollens, mais aussi des substances inhalées sur les lieux de travail, comme la farine, la peinture, les colorations, ou encore des substances irritantes, comme le tabac ou la pollution, l'air froid, l'effort et certains additifs alimentaires ou parfums. Bref, on ne va pas tous les citer, mais ils sont très nombreux. Et, bonne nouvelle, l'asthme se soigne très bien dans la grande majorité des cas. Les patients peuvent bénéficier des traitements de la crise en elle-même, mais aussi de traitements de fond pour limiter la survenue et la gravité des crises. Et pour les formes plus sévères, il existe des biothérapies qui ciblent certains mécanismes de l'inflammation. Alors, il est bien entendu nécessaire de mener une enquête afin de réduire les facteurs déclenchants et d'éduquer le patient à bien gérer sa maladie, ses traitements et les signes d'urgence. Pour répondre à votre question, oui, le nombre de personnes asthmatiques a augmenté au cours des dernières décennies, notamment dans les pays industrialisés. Plusieurs facteurs sont responsables, la pollution atmosphérique, les modes de vie plus intérieurs, l'augmentation des allergies et une alimentation ultra transformée. L'enjeu aujourd'hui est de le détecter tôt, de ne plus subir l'asthme, mais de savoir le contrôler.
0: Merci docteur Brigitte Millot.
4: Et merci à vous, chers auditeurs, d'avoir choisi Europe 1 pour vous accompagner à 6h14.
0: L'édito de Laurent Tessier, bonjour Laurent.
3: Bonjour Alexandre, bonjour Marion.
4: Bonjour Laurent.
0: Rédacteur en chef de l'émission Pascal Pro et vous entre 16h et 18h sur Europe 1. Dites-moi, vous avez les traits un peu tirés. Hein.
3: J'ai un déficit de sommeil, mais très
0: mais vous avez la banane. Alors il y a deux explications, il y a une explication à tout ça. Vous n'avez pas beaucoup dormi. Hein. Le PSG, qualifié hier soir pour la finale de Ligue des Champions. Vous avez regardé jusqu'au bout.
3: Jusqu'au bout de la nuit, évidemment. Et que dire, Alexandre Marion, héroïque, historique. Le Paris Saint-Germain est vraiment une équipe incroyable. Pour la seconde année consécutive, le club est en finale de la Ligue des Champions. C'est dingue, c'est fou. Les Parisiens ont réussi à éliminer le Bayern Munich après ce match nul au retour, un but partout. Le PSG est intouchable, invincible, insubmersible. On ne se lasse pas des commentaires de Paul Choukriel hier soir sur Canal+. Le but de Dembélé dès la troisième minute.
7: De l'autre côté, il y a Dembélé. Voir Astrélien dans la surface, le retrait. Dembélé ! Dembélé ! Qui frappe le premier ! L'homme qui resplendit contre les étoiles de la Ligue des Champions !
3: Le Bayern de Munich a égalisé à la 94e minute, mais ce n'était pas suffisant. Les derniers instants étaient irrespirables. La libération est arrivée.
7: Monsieur Pinheiro qui va siffler ! C'est terminé ! C'est terminé ! Le PSG est au rendez-vous de son rêve ! Le Paris Saint-Germain va disputer une deuxième finale de suite de Ligue des Champions ! Paris est au rendez-vous de Budapest.
3: Le PSG affrontera en finale le club anglais d'Arsenal le samedi 30 mai et pourrait, en cas de victoire, devenir le club français le plus titré avec deux sacres en Ligue des Champions. Et comment ne pas penser ce matin à Kylian Mbappé, lui qui a quitté le Paris Saint-Germain et qui avait sorti cette phrase historique en conférence de presse en mars 2023.
17: Je pense que si je liais mon avenir à la Ligue des Champions et je manque pas de respect au club, je serais parti très loin. Donc,
3: Résultat, l'an dernier, Paris a gagné la Ligue des Champions sans lui et le club joue une nouvelle finale cette saison sans lui. Une soirée de tension sur le terrain, mais aussi, comme d'habitude, en dehors. J'aurais voulu vous parler uniquement de la joie des supporters parisiens, car il y a les vrais supporters qui vivent pour leur club, qui sont heureux ce matin, mais il y a aussi d'autres énergumènes. Et avant la fin du match, la police a dû disperser des individus près du Parc des Princes, plusieurs jets de projectiles, de tirs de mortier contre les forces de l'ordre. Des feux de poubelle, des individus ont tenté de pénétrer sur le périphérique parisien comme l'année dernière pour la finale. Place de la Concorde, une voiture a été encerclée avec à son bord le conducteur. Des individus sont grimpés sur le véhicule. Allumez-le, tuez-le, c'est ce qui est dit. La voiture a été complètement renversée, détruite. Des individus ont appelé à mettre le feu. Et tout le monde filmait la scène, pleine extase. L'AFP a parlé cette nuit de quelques débordements, 6 interpellations selon la préfecture de police. Mais je sais que certains confrères vont minimiser dans la journée. À chaque fois, c'est la même histoire avec le football, des violences. Des individus viennent semer le chaos, casser, brûler. Certains arrivent cagoulés. Alors courage à nos forces de l'ordre. La finale, c'est le samedi 30 mai à 18h. Et la soirée risque d'être très longue. Encore une épreuve après les violences de l'an dernier à Paris. Des énergumènes qui se feront un malin plaisir à filmer comme hier soir.
19: Les reculs, c'est pas le travail. C'est mon cousin.
3: Il n'y a plus aucun respect, aucune crainte de l'autorité, ils se sentent intouchables. Hier soir, c'était un avant-goût du 30 mai. Quelle est la réalité aujourd'hui? La France des honnêtes gens ne va plus fêter une victoire de football dans la rue. La France des honnêtes gens préfère rester à la maison, dans un appartement avec la famille, leurs enfants, les amis en sécurité. Des individus ne savent plus faire la fête sans casser. Voilà la triste réalité.
0: Votre édito, Laurent Tessier sur Europe 1. Alors la fête quand même. Hein. Et puis gardez des forces, Laurent.
3: Et bravo pour... à Paris, bravo
0: mais
3: au Paris
0: oui,
3: Saint-Germain.
0: Mais oui, gardez des forces pour le 30 mai. Hein.
3: Ah oui,
0: on sera là.
3: Grande finale.
0: Je vais aller dormir. Du PSG, voilà. Maintenant, vous pouvez aller dormir. En tout cas, on vous retrouve tout à l'heure, Laurent Tessier, Pascal Pro et vous, à partir de 16h sur Europe 1.
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0: 6h18, le journal permanent, Théo Grévin.
2: Le Paris Saint-Germain défendra son titre en Ligue des Champions. Les Parisiens qualifiés en finale après avoir éliminé le Bayern Munich. Score final 1-0 hier soir. Ils affronteront Arsenal le samedi 30 mai prochain. Un homme de 23 ans interpellé et placé en garde à vue après le meurtre à l'arme blanche d'une adolescente de 14 ans en pleine rue hier matin à Ferrand Tardenois dans l'Aisne. Le suspect pourrait être un ancien petit ami de la victime. Les 150 personnes présentes à bord d'un navire de croisière touché par un foyer d'antivirus seront évacuées lundi prochain aux îles Canaries. Trois malades sont décédés depuis le départ du bateau en Argentine il y a un mois. Et puis le porte-avions Charles de Gaulle a franchi le canal de Suez et se dirige vers la mer Rouge, signe que la France est prête à mener une coalition internationale pour sécuriser le détroit d'Ormuz, indique l'Élysée.
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0: Dans votre partition ce matin en Binroche, une artiste aux facettes multiples, Véronique Jeannot, c'est son anniversaire aujourd'hui.
8: Oui, Véronique Jeannot s'est épanouie aussi bien dans la comédie que dans la chanson. Elle est également l'autrice de nombreux ouvrages sur la santé, le bien-être et la spiritualité. Une personnalité profondément attachante tout au long de sa vie. Elle s'est engagée dans différentes causes. On l'écoutera chanter Aviateur.
0: C'est d'abord à la télévision que Véronique Jeannot se fait connaître.
8: Absolument, en 1972, et grâce à sa mère qui l'a inscrite dans l'annuaire du cinéma, une sorte de bottin qui regroupe les professionnels de l'audiovisuel avec leurs coordonnées. Véronique Jeannot a 15 ans et joue le rôle de la fiancée du personnage principal dans le feuilleton Le Jeune Fabre. Cette première expérience est plutôt réussie. Pourtant, elle hésite encore entre la comédie et une carrière de professeur d'anglais. 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

0: Elle hésite donc, Véronique Jeannot, et finalement pour elle, eh bien, ce sera la comédie.
1: Oui, une décision qui tombe sous le sens quand on la retrouve 2 ans plus tard dans un autre feuilleton. Paul et Virginie suivent 5 années d'un parcours sans encombre à la télévision jusqu'en 1979, quand le cinéma lui ouvre grand ses portes. Véronique Jeannot donne la réplique à Alain Delon dans le film Le Toubib, mais c'est bien le petit écran encore et la série Pause Café en 1981 qui rendent son visage célèbre.

0: Rose Café, mais oui, alors c'est elle hein, qu'on entend chanter sur le générique de la série.
1: Mais oui, et c'est ainsi qu'elle entre dans la chanson, par la petite porte, cette fois chantée. Ça lui plaît, écrire les paroles aussi, et surtout son grain de voix fragile et délicat fait mouche. Celui qui lui offre ses plus grands tubes, c'est bien sûr Laurent Voulzy. Et leur rencontre a quelque chose de magique. Ça se passe sur un plateau télé. À la fin de l'émission, il glisse un petit mot sous la porte de sa loge. Il y est écrit « Je vous adore, Laurent Voulzy ». Ils se recroisent peu de temps après un gala au profit des orphelins de la police. L'occasion est trop belle pour Véronique Jeannot qui lui demande « J'aimerais beaucoup que vous m'écriviez une chanson ».

0: Et donc c'est pour elle, hein, pour Véronique Jeannot, que Laurent Voulzy écrit Désir, Désir.
1: Voilà, il lui chante la chanson au téléphone alors qu'elle séjourne sur l'île de la Réunion. À son retour, elle lui propose qu'ils enregistrent Désir, Désir ensemble, que ce soit un duo. L'amour entre ces deux-là va durer 10 ans, ponctué d'autres succès. En 1988, elle s'installe pendant 5 mois dans le top 50 avec 7 chansons, Véronique Jeannot et Aviateur sur Europe 1.

0: À Europe 1, la musique est de Laurent Voulzy, le texte d'Alain Souchon, Véronique Jeannot en 1988 et son amour qui vole, Aviateur dans la partition. Bon anniversaire Véronique Jeannot, 69 ans aujourd'hui.
1: Merci Aubine Roche. Jeudi 7 mai, bon réveil à tous. Dans la prochaine demi-heure, Marion Gagnon, dans 20 minutes, la revue de presse d'Olivier Delagarde.
2: Et la presse ce matin se consacre bien sûr à la qualification des Parisiens pour la finale de la Ligue des Champions.
1: Dans la revue de presse internationale, nous serons à Londres où la police déploie une unité spéciale pour protéger la communauté juive. Nous irons aussi au Japon. Le Japon qui s'alarme de la dénatalité. On n'y fait plus de bébés. Les correspondants d'Europe 1 dans un quart d'heure. Dans un instant, la météo. A tout de suite sur Europe 1.
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1: Mais les nouvelles sont bonnes sur votre carte météo, mon Marion, puisqu'on va vraiment vers un temps plus agréable pour ce week-end du 8 mai.
2: Oh oui, ça va bien se passer demain, samedi aussi, avant peut-être le retour des orages dimanche, mais pour l'instant on profite. L'amélioration c'est dès aujourd'hui dans le ciel, avec beaucoup moins de pluie au programme. Même si, attention, en Bretagne et sur la région Grand Est ce matin, on a encore quelques ondées qui sont possibles. Ce sont des averses résiduelles. Cet après-midi, on en aura aussi. Parfois, du côté des reliefs, Massif Central, sur les Alpes, sur la Corse, quelques coups de tonnerre possibles aussi sur les Pyrénées. Mais bon, rien de comparable avec ce qu'on a connu ces derniers jours. Et puis, en ce qui concerne l'ensoleillement, là, on a du contraste ce matin. Beaucoup de nuages et de brouillards. Des brouillards tenaces, d'ailleurs, au lever du jour, du sud-ouest au Val-de-Saône et au nord-est. Dans le sud-est, plein soleil, vraiment plein soleil entre les Alpes, la Méditerranée et la Corse. Du soleil aussi sur les Pyrénées ce matin. Et puis du soleil entre la Normandie, les Pays de la Loire et le centre Val-de-Loire. Plus les heures vont passer, plus ce soleil va gagner du terrain. Donc cet après-midi sera lumineuse pour une grande majorité du pays, avec des températures qui repartent à la hausse. 16 degrés attendus à Colmar cet après-midi, 17 degrés à Aurillac, Épinal et Alençon, 18 degrés à Angers et à Brest, 19 à Paris, Marseille, La Rochelle et à Rennes, 20 degrés à Perpignan, 21 à Lyon et à Bordeaux, et jusqu'à 22 degrés à Valence, Nîmes et Ajaccio.
1: Merci Marion, soyez les bienvenus sur Europe 1. Bon réveil, 6h30.
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1: Ils sont en finale. Les Parisiens ont réitéré l'exploit de l'année dernière. Ils se sont une nouvelle fois qualifiés pour le dernier duel de la Ligue des Champions. Les supporters étaient en émoi hier soir. Reportage Europe 1 dès le début de ce journal. Les policiers, de plus en plus souvent pris pour cible, c'est une information Europe 1. Les violences contre les forces de l'ordre ont augmenté de 19% en un an. Explication et réaction dans un instant. À venir également, l'incompréhension et la colère près de Lyon, à Polémieux au Mont d'Or, où une statue de la Vierge à l'Enfant a été décapitée. La mairie a déposé plainte. Et puis un spectacle en hommage à France Gall et à Michel Berger. Ça s'appelle De Michel à France. Europe 1 a rencontré pour vous les premiers rôles.
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1: 6h30 sur Europe 1, le journal Fanny Marceau. Bonjour Fanny.
0: Bonjour Alexandre, bonjour à tous. L'exploit parisien, pour la deuxième fois consécutive, le PSG s'est qualifié pour la finale.

0: finale de la Ligue des Champions. Les hommes de Luis Enrique ont décroché leur ticket pour Budapest. Ils affronteront Arsenal le 30 mai prochain après avoir éliminé hier soir le Bayern Munich. Match nul un partout. Une rencontre suivie sur Canal+ par des milliers de supporters comme dans ce bar parisien où s'est rendu Mathis Lang pour Europe 1.
1: Après le coup de sifflet final tant attendu, c'est la délivrance dans ce bar de la capitale.
2: Elle est pour nous celle-là, cette année. On a remporté encore une fois.
3: Ah, c'est magnifique.
4: Un match incroyable, deuxième finale d'affilée, c'est magique les gars, on l'a fait.
1: Sur les lèvres des supporters, un seul nom, celui d'Ousmane Dembélé, auteur de l'unique but parisien du match. Idriss, fan de Paris depuis toujours, a été impressionné par le niveau de jeu de son club.
5: On a résisté contre l'une des meilleures équipes offensivement des 10-15 dernières années. De ne pas prendre de but pendant 90 minutes à l'Allianz Arena, c'est fort, franchement c'est fort, il n'y a rien à dire. Très très grosse fierté, on montre enfin qui on est après. Et là on est sur le pôle de l'Europe.
1: À quelques mètres de lui, Eliam, lui n'attend désormais plus qu'une chose, la finale.
6: Là il y a jusqu'au 30 mai pour se reposer et après faire confiance au football de Luis Enrique, moi j'y crois, c'est bon.
1: Hier soir la célébration s'est poursuivie dans la rue, des scènes de liesse néanmoins perturbées par des débordements à plusieurs endroits de la capitale, notamment proche des Champs-Élysées, bouclées pour l'occasion.
0: Mathis Lang, au moins 6 personnes interpellées pour avoir notamment utilisé des mortiers d'artifice ou tenté de commettre des délits à Paris. 2 personnes ont été blessées aux mains par des engins pyrotechniques, dont une grièvement.
7: Les policiers mobilisés hier soir à Paris et tous les jours sur tous les fronts à leurs risques et périls.
0: Notamment en Ile-de-France et en Auvergne-Rhône-Alpes, à Mantes-la-Ville et Rieux-la-Pape par exemple, des affrontements violents avec des délinquants ont eu lieu ces derniers jours. Et à chaque fois, des agents ont été pris pour cible. C'est une information Europe 1. Selon le renseignement territorial, les violences contre les forces de l'ordre ont augmenté de 19% sur le premier trimestre 2026 par rapport à la même période l'an dernier. Depuis le début de l'année, Jean-Baptiste Marty, ces violences urbaines ont blessé au moins un policier par jour dans une cinquantaine de villes.
8: Le 25 février dernier, à Lyon, un policier violemment lynché lors d'un contrôle. Son tibia est fracturé. 3 jours plus tard, quartier Saint-Jean, à Avignon, un agent est visé par un laser au niveau des yeux. Il écope de 2 jours d'incapacité de travail, sans compter les attaques de commissariat, des tirs de mortier à plaisir ou encore à trappe le mois dernier. Des violences envers les forces de l'ordre que déplore Stanislas Godon, policier du syndicat Alliance.
9: C'est malheureusement le quotidien des policiers. Actuellement, nous sommes à 17 policiers par jour blessés suite à une agression. Hein. C'est pas blessé parce que c'est un accident de circulation. C'est une agression par un tiers. Ces chiffres-là nous inquiètent fortement.
8: Pour lui, si ces attaques se multiplient, c'est que les agresseurs ne craignent aujourd'hui plus la justice.
9: La réponse pénale n'est pas adaptée. Il ne peut pas y avoir d'histoire d'aménagement, de peine alternative. La réponse, elle doit être immédiate, ferme, et ça doit être effectivement de l'emprisonnement.
8: Attaquer un fonctionnaire de police est aujourd'hui passible de 3 ans de prison, une peine pourtant presque jamais appliquée, puisque pour ces faits, les auteurs écopent en moyenne de 8 mois d'emprisonnement.
0: Jean-Baptiste Marty du service police-justice d'Europe 1.
7: Près de Lyon, à présent, à Polémieux, au Mont d'Or, un acte de vandalisme contre une statue qui soulève la colère.
0: Oui, petite commune de 1300 habitants où une représentation de la Vierge à l'enfant installée depuis 90 ans a été fracassée à coups de masse. Jean-Luc Bougeon, vous êtes le correspondant d'Europe 1 dans la région. Tout le village est sous le choc.
10: Ici, on l'appelle la Madone ou Notre-Dame des Monts d'Or, une statue érigée en haut du village sur une stèle en 1938. Mais depuis la fin du week-end, la belle statue de pierre est brisée, se désole Madame le maire Corinne Cardona.
11: La tête a été explosée à coups de masse et dans ses bras, elle a l'enfant Jésus dont la tête a également été explosée. On est consterné, choqué par cet acte impensable. Je ne sais pas si c'est l'envie de détruire pour détruire, si c'est un acte symbolique, je ne sais pas. Mais c'est incompréhensible ce qui se passe là.
10: Les habitants aussi sont sous le choc.
12: C'est une honte de faire ça. Quelle que soit la religion, quelles que soient les croyances, on n'a pas à abîmer comme ça des monuments, des statues. C'est choquant.
13: C'est scandaleux. On vit déjà dans un moment d'intolérance de tous bords. Donc effectivement, c'est choquant et inquiétant.
14: C'est stupide. On déboulonne des statues parce qu'on n'est pas d'accord avec ce qu'ils sont représentés. C'est idiot. C'est sûrement anti-religieux. Ça n'existait pas il y a 50 ans en tout cas.
10: Une plainte a donc été déposée par la mairie et une enquête est en cours pour tenter de savoir qui a pu se rendre coupable responsables d'un acte aussi odieux et quelles étaient les motivations, religieuses ou non, du ou des auteurs. Paul Émieux au Mont d'Or, Jean-Luc Boujon, Europe 1.
0: Dans l'Aisne, l'émotion à faire en Tardenois où une collégienne de 14 ans a été mortellement poignardée en pleine rue hier. Un suspect âgé de 23 ans a été placé en garde à vue, interpellé grâce à un important dispositif policier mobilisant plus de 85 gendarmes. Il s'agirait de son ex-petite amie.
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7: La crise au Moyen-Orient, la France envoie son porte-avions Charles de Gaulle. Le fleuron de la marine française a passé le canal de Suez. Il va se positionner dans la région du Golfe.
0: Un signe que la coalition multinationale montée à Paris et Londres, par Paris et Londres, est prête à sécuriser le détroit d'Ormuz. À certaines conditions cependant, que l'Iran accepte de s'engager dans la négociation sur le fond et que les Américains lèvent leur blocus.
7: Une mission qui, selon les mots d'Emmanuel Macron, pourrait redonner confiance aux armateurs et aux assureurs.
0: Et l'exécutif veut aussi rassurer les raffineurs, alors que la gauche réclame la taxation des super-profits enregistrés par Total Energy depuis le début de la crise. Pas question pour le gouvernement de fragiliser le groupe pétrolier, de peur de voir disparaître ces plafonnements des prix à la pompe, Jacques Serret.
15: Oui, le gouvernement marche sur un fil. D'un côté, la gauche pousse pour une nouvelle taxe sur les bénéfices de Total Energy. De l'autre, le Rassemblement National réclame des mesures immédiates face à la flambée des carburants. Mais Sébastien Lecornu refuse pour l'instant d'ouvrir un bras de fer avec le géant pétrolier français.
16: Je pense d'ailleurs qu'on peut avoir un débat sur la redistribution des richesses de Total Energy sans tomber dans un total bashing. Après, c'est assez français que de se tirer une balle dans le pied, mais je pense qu'on peut avoir un débat politique noble, de bon niveau, sur la question de cette redistribution.
15: Derrière cette prudence gouvernementale, il y a une inquiétude très concrète, celle de voir Total Energy mettre fin au plafonnement de ses prix à la pompe, un dispositif devenu hautement politique. Le PDG du groupe, Patrick Pouyanné, prévient d'ailleurs qu'une nouvelle taxation pourrait remettre en cause cet engagement commercial. Voilà pourquoi l'exécutif tente de tenir l'équilibre, ne pas apparaître comme le défenseur des pétroliers sans pour autant provoquer une hausse supplémentaire des prix à la pompe.
0: Jacques Serret du service politique d'Europe 1 notait par ailleurs que la consommation de carburant en France a baissé de 11% en avril, signe que les Français roulent moins depuis le début de cette guerre.
7: La guerre en Ukraine, à présent, la Russie a exhorté hier les ambassades étrangères à Kiev à évacuer leur personnel et leurs ressortissants.
0: Avant des frappes de représailles inévitables si l'Ukraine venait à perturber la fête de la victoire contre l'Allemagne nazie ce samedi, et alors que l'Ukraine, une frappe ukrainienne a fait 13 blessés à Briansk.
7: Le MV Ondius, ce navire où 3 passagers sont morts après une contamination au hantavirus, devrait finalement accoster samedi aux Canaries.
0: Ces passagers seront débarqués à partir de lundi. D'ici là, l'Argentine annonce envoyer des experts à Ushuaia pour capturer et analyser des rongeurs. C'est de cette région qu'est parti le navire avec 149 personnes à son bord, dont 5 Français.
7: Enfin, 6h38, cette exclusivité radio sur Europe 1, c'est un tout nouveau spectacle. Il va rendre hommage à Michel Berger et France Gall.
0: On a déjà en tête tout le répertoire de ce couple mythique. Première date prévue début décembre, puis à la scène musicale à Paris dès janvier 2027. Ça s'appelle « De Michel à France ». Sébastien Bordonnat va rencontrer les deux premiers rôles.
17: L'affiche est à s'y méprendre tellement Léa Delo et Evan ressemblent comme deux gouttes d'eau à France Gall et Michel Berger. C'est eux qu'on entend là enchaîner des tubes imparables. Léa a déjà été France Gall pendant la comédie musicale Résiste. Elle a même été adoubée par la chanteuse.
18: En effet, j'ai eu la chance de travailler avec France Gall. Elle savait ce qu'elle voulait et elle passait pas par quatre chemins, mais c'est ce qui faisait d'elle aussi une personne très vraie.
17: Quant à Evan, son timbre de voix est un paradis blanc et pareil, il y a comme un air de famille.
19: Quand on m'a dit « Oh, tiens, tu lui ressembles pas mal. Bon, juste moi, quoi. » Et puis finalement, maintenant que vous le dites, tant mieux, tant qu'à faire. On cherche pas à faire du mimétisme du tout dans le projet, mais bon, c'est toujours flatteur en tout cas.
17: Le but du show, être digne des succès avec une petite touche personnelle et proposer des lives tout en énergie. Léa Delot, toujours à propos de France Gall.
18: C'est pas de l'imitation, mais c'est quand même important, je pense, de se rapprocher de l'âme et l'énergie des chansons. Et justement, elle avait énormément d'énergie dans sa manière de chanter, mais dans son corps aussi.
17: De Michel à France, un spectacle qui balancera pas mal à Paris et dans toute la France. Résiste.
0: Sébastien Bordenave de Michel La France. La billetterie de la tournée dans toute la France est ouverte. La scène musicale est prévue à Paris pour le 16 janvier 2027.
7: Merci Fanny Marceau. Bientôt 7h20. Bienvenue si vous nous rejoignez ce jeudi matin sur Europe 1. Dimitri Pavlenko, il est déjà là. Tiens, vous donne dans un instant le programme d'Europe 1 Matin. A tout de suite.
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3: 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Hein. Il est 6h41.
7: Bonjour Dimitri Pavlenko.
10: Bonjour Alexandre, bonjour Marion, bonjour. Bonjour à tous.
7: À la une d'Europe 1 Matin dans un quart d'heure.
10: Bah, on va évidemment parler de la qualification du PSG en finale de Ligue des Champions. Oui. Alors ça ouvre la haute saison du football puisque jeudi prochain, Didier Deschamps va dévoiler la sélection pour la Coupe du Monde de football qui démarrera le 11 juin. Le 23 mai, il y aura la finale de Ligue des Champions féminine pour les Lyonnaises face au FC Barcelone. Et donc 30 mai, la finale de Ligue des Champions du PSG contre Arsenal, ce sera à Budapest. Alors ça, c'est côté pelouse, côté jardin, côté lumière, côté cour, côté rue. Ben on a encore eu, évidemment, des débordements d'abrutis qui ont du mal à concevoir la joie sans casser et sans excès. Certains ont voulu, par exemple, descendre sur le périphérique parisien hier soir. On a deux blessés aux mains par des engins pyrotechniques. Alors vous vous dites, peut-être, oui, bof, on a connu pire. Hein. Alors c'est vrai, mais en fait, c'est là le problème, c'est qu'on s'habitue à l'inacceptable. La soirée n'a pas été simple pour les forces de l'ordre. Et vu le calendrier que je viens de vous exposer, des deux prochains mois, ça n'est que le début. Alors que les forces de l'ordre, on l'apprend, elles sont la cible de violences croissantes. Europe 1 vous révèle ce matin un chiffre du renseignement territorial. Les violences envers les forces de l'ordre ont bondi de près de 20% au premier trimestre par rapport à la même période l'an dernier. Ça fait 17 policiers en moyenne par jour agressés rien que ces derniers jours. Vous avez une policière municipale qui a été attaquée par une quinzaine de types cagoulés dans sa voiture en banlieue lyonnaise. Elle a pris une pierre en pleine tête. La semaine dernière, vous avez le chef de la police municipale de Montélimar qui s'est fait rouer de coups. 4 fractures au visage. Montélimar, d'ailleurs, c'est intéressant. Selon le maire, la ville compte le même nombre de policiers qu'en l'an 2000, alors que la population a bondi de près de 40%. Et dans les Yvelines, bah, c'est une petite guerre à bas bruit qui se déroule depuis plusieurs semaines entre les jeunes et la police, avec de vrais guet-apens. Vous avez un policier qui est dans le coma tout de même. Et le point de départ, ce serait une collision, la collision d'un jeune en plein rodéo avec un véhicule de gendarmerie. Seulement maintenant, vous voyez, le réflexe, c'est de dire que la police tue. Et le réflexe du quartier et de tous ceux aux alentours qui voient ça sur les réseaux sociaux, bah, c'est la vengeance dans leur esprit, c'est bande contre bande. Donc on reçoit tout à l'heure à 8h10 Laurent Nunez, le ministre de l'Intérieur. On verra ce qu'il en dit. Alors qu'à l'Assemblée, l'insoumis Thomas Porte souhaite une commission d'enquête parlementaire sur ce qu'il appelle les crimes policiers. Rien que ça, on n'est plus au stade des violences policières, il parle carrément de crimes, donc de criminels. On en parle ce matin sur Europe 1.
7: À tout à l'heure, Dimitri.
3: Il est 6h43, Alexandre Lemaire.
7: Dans 5 minutes, la revue de presse d'Olivier Delagarde. D'abord, la revue de presse internationale avec les correspondants d'Europe 1. Nous partons au Royaume-Uni. Bonjour Sarah Menaï.
28: Bonjour.
7: Vous êtes à Londres, Sarah, pour Europe 1. De quoi parlent les médias britanniques ?
28: De la police londonienne qui a annoncé la création d'une unité spéciale de 100 policiers dédiée à la protection de la communauté juive. La Grande-Bretagne a-t-elle fait preuve d'un trop grand laxisme face à l'antisémitisme ? Se demande en titre The Independent. Le gouvernement de Keir Starmer, accusé de ne pas en faire assez pour protéger la communauté juive, vient tout juste de débloquer 25 millions d'euros pour lutter contre l'antisémitisme, rappelle le Times, journal qui précise que cette nouvelle unité de la Metropolitan Police de Londres sera axée sur le renseignement. La BBC rappelle de son côté que la police a procédé ces dernières semaines à plus de 80 interpellations après que plusieurs attaques ciblant la communauté juive se sont produites à Londres. La montée de l'antisémitisme que Starmer a qualifié de crise est devenue un thème majeur de la campagne des élections locales de ce jeudi au Royaume-Uni.
7: Nous partons au Japon, Bernard Delattre. On vous retrouve à Tokyo pour Europe 1. Un sujet inquiète particulièrement la presse japonaise en ce moment.
1: La dénatalité. Les dernières données démographiques en date sont catastrophiques, s'alarme Nippon TV. L'archipel ne compte plus que 13 millions d'enfants, c'est 5 millions de moins qu'il y a un quart de siècle, et la 45e baisse annuelle consécutive, souligne Kyodo News. Les moins de 15 ans ne représentent plus que 10% de la population, contre 14% en Allemagne et 17% aux États-Unis et au Royaume-Uni, note le journal Tokyo Shimbun. Il y a urgence, selon Fuji News. La société dans son ensemble doit se mobiliser et cela vaut aussi pour les entreprises, écrit le quotidien financier Nikkei. Il leur faut s'attaquer aux freins à la parentalité, donc réduire le temps de travail, hausser les salaires et régulariser leur personnel. Car, rappelle TV Tokyo, 40% des salariés nippons n'ont qu'un emploi précaire, sous-statutaire, leurs maigres revenus ne leur permettant pas de fonder une famille.
7: Nous sommes enfin au Brésil. Ce matin, Jean-Claude Gérez, vous êtes à Rio pour Europe 1. De quoi parlent les journaux chez vous au Brésil ?
2: De la décision du gouvernement qui a interdit l'utilisation d'antibiotiques permettant d'augmenter le poids des bovins. C'est un acte fondamental qui va permettre au Brésil de s'aligner sur les normes internationales, sur la Folia de São Paulo. En finir avec les antibiotiques, c'est participer à la lutte mondiale contre la résistance bactérienne, se réjouit le quotidien Campo Grande News. Pour le journal do Comércio, ce geste est un gage de bonne volonté donné par le Brésil pour garantir l'avenir de l'accord entre le Mercosur et l'Union européenne, entré provisoirement en vigueur le 1er mai. La mesure du gouvernement est louable, tempère au tempo, mais la bataille contre la résistance bactérienne se mène au moins autant dans les élevages qu'en invitant les populations à réduire leur consommation d'antibiotiques.
7: Jean-Claude Gérez, correspondant d'Europe 1 au Brésil.
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7: 7h moins le quart sur Europe 1, le journal permanent, Fanny Marceau.
0: 6 interpellations, 2 blessés, dont un grave, hier soir à Paris, en marge des célébrations de la qualification du PSG en finale de la Ligue des Champions. Hier soir, les Parisiens ont éliminé le Bayern Munich sur un match nul, 1 partout. La finale est prévue à Budapest le 30 mai à 18h, à suivre sur Canal+. Le PSG va-t-il conserver son titre de champion d'Europe ? C'est la question du jour sur le site et l'appli Europe 1. Vous pouvez y répondre dès maintenant. Un appel à la grève à la SNCF le 10 juin prochain, annoncière de 4 syndicats pour protester contre les réorganisations du groupe ferroviaire qui génèrent, selon eux, des drames humains chez les cheminots, les syndicats citant des accidents du travail, des arrêts maladie et même des suicides. Une collégienne de 14 ans mortellement poignardée en pleine rue à Fère en Tardenois dans l'Aisne hier. Un suspect âgé de 23 ans, a priori son ex-petite amie, a été placé en garde à vue, interpellé grâce à un important dispositif policier mobilisant plus de 85 gendarmes. Et puis la guerre en Ukraine, la Russie a exhorté hier les ambassades étrangères à évacuer leur personnel et leurs ressortissants de Kiev avant des frappes de représailles inévitables si l'Ukraine venait à perturber la fête de la victoire contre l'Allemagne nazie ce samedi.
7: Merci Fanny Marceau. Dans un instant, l'exploit, la qualification du PSG en finale de la Ligue des Champions dans la revue de presse d'Olivier Delagarde. A tout de suite sur Europe 1.
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7: Bonjour Olivier Delagarde.
9: Bonjour à vous.
7: À la une des journaux ce matin, bien sûr, la qualification du Paris Saint-Germain qui ne fait pas que des heureux.
9: La photo d'une montre. Harry Kane, l'attaquant munichois, la tête dans les mains. Une seule erreur, c'est une erreur de trop, commente laconique le journal. Le Bayern manquera la finale de la Ligue des Champions. Ce journal, eh bien, c'est le FAZ, la Frankfurter Allgemeine Zeitung, grand journal allemand. Ousmane Dembélé les a surpris dès le début du match. Ils n'ont jamais retrouvé leur rythme par la suite, commente le quotidien. Le Bild, pour sa part, est moins déprimé qu'en colère. Le grand tabloïd populaire allemand dénonce, lui, des erreurs d'arbitrage. Photo d'un Parisien touchant le ballon de la main à la une. Est ist alles nur noch eine Farce. Tout cela n'est qu'une farce, titre-t-il amer. Mais le quotidien le plus triste, ce matin, de tous, c'est peut-être la Provence, le quotidien de Marseille, qui, loin de sa une, en page 29, évoque ainsi le match d'hier. Fin de saison douloureuse pour les supporters olympiens alors qu'ils sont en train d'assister au naufrage de leur équipe fétiche. Ils sont également obligés d'assister à un autre spectacle peu réjouissant, l'éclatante domination du rival parisien sur le foot européen. Voilà, le PSG de nouveau en finale et dans la peau de grandissime favori, poursuit le quotidien provençal. En cas de victoire, conclut-il tristement, il deviendrait à jamais le seul club français à remporter deux Ligues des Champions devant l'OM. Quand ça veut pas, ça veut pas.
7: La Provence qui pleure et bien sûr le Parisien qui rit.
9: Héroïque ! Titre le quotidien de la capitale, photo de Marquinhos, le capitaine du PSG, le poing levé vers le ciel en signe de victoire. Les folles émotions que nous procure le PSG masquent momentanément la trace immense que cette équipe va laisser, écrit Laurent Perrin dans son éditorial. Ce qui se passe depuis 3 ans est exceptionnel et il faut écouter les commentaires à l'étranger pour comprendre à quel point les épopées parisiennes vont marquer l'histoire du foot mondial. Et oui, rien que ça, rares sont les clubs qui ont suscité autant d'admiration et d'enthousiasme, sauf à Marseille. Donc, plaisir total, confirme l'équipe en gros titre. Le quotidien sportif a choisi, lui, une photo d'Ousmane Dembélé, ivre de bonheur après son but. Et pour répondre aux accusations de Bild que j'évoquais tout à l'heure, le journal revient sur ses affaires de main, comme il dit, alors que deux décisions de l'arbitre semblaient contestables, reconnaît Hugues Sionis. Le consultant arbitrage du journal explique pourquoi elles étaient justifiées. Donc de farce, il n'y en a pas ce matin, mais de mauvais perdants, si. Restera au Bayern la possibilité de célébrer la semaine prochaine le 50e anniversaire de sa finale gagnée face à Saint-Étienne en 1976, Glasgow, les poteaux carrés. Mais la finale 2026, ils la regarderont donc à la télé.
7: À la une de la presse également ce matin, Olivier, des bateaux.
9: Oui, après ce PSG fluctua nec mergitur, le San Antonio d'abord, un porte-container au nom de roman de gare, touché mais pas coulé, ou des barbouzes à Hormuz, ça pourrait être le titre de son histoire. Un bateau de notre fière compagnie CMA-CGM, mais qui navigue sous pavillon de complaisance. Il a été frappé par un drone ou un missile iranien, on ne sait pas trop. Et révélation du Parisien aujourd'hui en France, le navire était sous escorte américaine dans le cadre de l'opération Projet Liberté. Le projectile qu'il a touché a été tiré depuis la côte iranienne et a provoqué un incendie dans la salle des machines. Il a aussi fait des blessés parmi les membres de l'équipage philippin. Donald Trump a passé l'attaque sous silence, mais c'est bien à la suite de celle-ci que le président américain a annoncé suspendre son opération. Et voici qu'un deuxième bateau fait son apparition à la une de vos journaux. Celui-là à fière allure, à la une des Échos, le Charles de Gaulle arrive en mer Rouge, annonce le journal, photo à la pluie. Le voilà armé jusqu'aux dents, ses rafales prêts à bondir de sa piste d'envol, même si Emmanuel Macron affirme que la France n'était pas directement visée par l'attaque du porte-container. Le porte-avions français se rapproche du détroit d'Hormuz, signale le quotidien. Avec ce geste symbolique, explique aussi Nicolas Barotte du Figaro, la France veut adresser un signal. Le groupe aéronaval se prépare à une mission de sécurisation du détroit d'Hormuz quand les circonstances le permettront. Après tout, depuis hier et le match du PSG, les Français ont prouvé au reste du monde qu'ils étaient solides en défense.
7: Et puis un troisième bateau fait cette fois la une du Figaro.
9: Celui-là semble bien plus pacifique, bateau de croisière qui semble mouiller tranquillement au large du Cap-Vert. Mais ne vous fiez pas à son air tranquille, le Hondius inquiète l'Europe entière. Le navire est touché par un virus transmissible entre humains. Déjà 8 cas détectés à bord, dont 3 décès. À l'heure actuelle, il n'y a pas lieu de paniquer, affirme un virologue au journal. Il n'y a aucune raison de penser que ce virus ait acquis des caractéristiques qui le rendraient super contagieux. L'Institut Pasteur de Dakar est sur le pont, indique Le Quotidien. On va dire qu'il faut avoir confiance en la science. On a parlé de 3 bateaux, Alexandre.
7: Oui.
9: On va terminer avec 3 matelots. Si vous avez l'oreille bretonne, vous aurez forcément reconnu ces notes et la harpe celtique d'Alan Stivell. Trimatelot, 3 matelots, son tube, si on peut dire ça comme ça, est l'histoire d'un concert resté célèbre que nous raconte Olivier Nuque dans le Figaro ce matin. C'était en 1972 à l'Olympia, retransmis en direct dans le cadre du programme Musicorama d'Europe 1. Le concert a touché des millions d'auditeurs et a donné un coup de projecteur comme jamais à la musique et finalement à la culture bretonne. Alors pourquoi le Figaro lui consacre une pleine page aujourd'hui ? Eh bien parce qu'à 82 ans, Alan Stivell reprend sa harpe et son bâton de pèlerin. Il part en tournée pour célébrer ses 60 ans de carrière. Et le 31 mai, vous savez quoi ? Au lendemain de la finale,
7: oui.
9: Eh ben il sera à l'Olympia.
7: De retraite, donc, pour Alan Stivell, et ça, c'est une bonne nouvelle. À tout à l'heure, Olivier Delagarde, votre revue de presse revient à 8h15 sur Europe 1.
3: Et rebonjour, Dimitri Pavlenko, 6h56.
7: Bonjour Dimitri.
11: Bonjour Alexandre Lemaire, bonjour Marion Gagneau, bonjour Anissa Dadi.
3: Bonjour Dimitri, elle n'est pas prête.
11: Si, attendez pas, j'ai fait exprès.
3: J'étais dans les nuages.
11: Voilà, Olivier Delagarde, bonjour. Vous nous parlerez de quoi tout à l'heure, 8h moins le quart ?
9: Ah bah ça non plus, je m'y attendais pas. Je vous parlerai de Johnny Hallyday, qui arrive au cinéma. Et puis, je vous parlerai également des repas à 1 euro pour les étudiants.
11: Allez, à tout à l'heure, Olivier. On vous dit à demain, Marion,
7: à
11: Alexandre.
7: Demain.
11: Bon repos, rendez-vous à 5h pour Europe 1. Bonjour. Bonjour à tous. Un but de Dembélé dès le début de match. L'égalisation du Bavarois Harry Kane. Une fin de partie sous tension. Et donc, une qualification du PSG. En finale de Ligue des Champions, la deuxième d'affilée, grande première pour un club français. Le PSG a maintenant rendez-vous en finale contre Arsenal. Ce sera le samedi 30 mai à Budapest. Alors il y a de la joie, quelques débordements à Paris aussi. Soirée agitée pour les forces de l'ordre. Alors que l'on apprend que les violences qui les ciblent ont bondi de 19% au premier trimestre par rapport à l'an dernier. Chaque jour, ce sont 17 policiers ou gendarmes qui sont visés ou blessés par des voyous. On en parlera à 8h10 avec l'invité de Laurence Ferrari, le ministre de l'Intérieur, Laurent Nunez, qui porte un projet de loi de lutte contre l'entrisme islamiste. Il en sera justement question avec notre premier invité dans un quart d'heure, la chercheuse Héloïse Heuls. Elle a passé 10 ans en immersion dans les forums, les groupes de discussion de djihadistes sur Internet. Alors qu'a-t-elle lu, qu'a-t-elle vu du cyber-djihad ? Rendez-vous avec elle à 7h10. Pendant ce temps, Olivier vous le disait, la France envoie son porte-avions de Charles de Gaulle en direction du golfe d'Aden, se tient prête à agir pour débloquer le détroit d'Ormuz, à distance des belligérants. Tout de même, précise l'Elysée, qui répète que la guerre d'Iran n'est pas la sienne. Alors qu'en est-il d'ailleurs de cet accord très possible, comme il dit, que Donald Trump dit être en train de dealer avec les Iraniens ? À quoi ressemblerait cette paix d'Ormuz ? Je vous donne rendez-vous avec Vincent Hervouet à 7h10. Alors que les États-Unis, vous le savez, ont cessé toutes leurs opérations militaires sur zone, Epic Fury, Project Freedom, les Israéliens, eux, estiment quant à eux avoir atteint leur but de guerre, Hezbollah excepté. On va en parler. Nous évoquerons aussi cette adolescente de 14 ans tuée à l'arme blanche dans le département de l'Aisne. Un homme a été interpellé. On se penchera avec Agnès Verdier-Molinier sur cette nouvelle commission d'enquête à l'Assemblée, cette fois sur les hauts revenus et les patrimoines. Ça sent le nouvel impôt à plein nez. On s'intéressera à cette souche des Andes, hein, ce variant de l'antavirus transmissible d'homme à homme qui a fait 3 morts à bord d'un bateau de croisière. Et puis on parlera aussi de cette tournée des Zéniths qui se prépare. Hommage à l'un des couples mythiques de la variété française, Michel Berger et France Gall. Ce sera à partir du mois de décembre. Voilà pour le programme. Anissa Haddadi, côté météo, vous nous annonciez une accalmie dès jeudi. Est-ce que ça se confirme ?
3: Oui, ça se confirme, Dimitri, mais pas partout. Enfin, encore un petit peu de patience. Alors, on a une très belle journée aujourd'hui entre la Normandie et le centre Val-de-Loire. Très belle journée également le long des Pyrénées et puis sur le grand quart sud-est entre les Alpes du Nord et la Corse en passant donc par la Provence, les Alpes du Sud, la Côte d'Azur ou encore le Gard et l'Hérault. Dans tous ces secteurs-là, journée très très ensoleillée. En revanche, on a des brouillards ce matin, des brouillards nombreux. Les plus tenaces se situent entre le nord de la Garonne et le Val de Saône. Sur la Bretagne et le Grand Est, on a encore quelques averses. Hein. Ce sont les résidus d'averses qui concernent la perturbation d'hier. Et puis cet après-midi, eh bien, on ne va pas vers un peu plus de soleil, mais on va vers un peu plus d'averses. C'est-à-dire que vous aurez de temps en temps de belles éclaircies et de temps en temps, vous ne serez pas à l'abri de quelques gouttes. Et ça, tout le monde est concerné. Les températures, 15 à 22 degrés. Il fait un petit peu moins frais qu'hier.
11: Merci Anissa Dadi. Bon réveil à vous. Bienvenue sur Europe 1. Nous sommes le jeudi 7 mai, il est 7h.
12: Un match incroyable, c'est la finale d'affilée, c'est magique les gars, on l'a fait.
13: Des grandes actions, Barcola, Doué, on est en finale, on sait qu'on va la gagner, voilà, c'est magique.
14: Là on est sur le toit de l'Europe.
11: La joie des supporters parisiens après la qualification, le PSG en finale de la Ligue des Champions après son nul 1-1 hier soir sur la pelouse du Bayern Munich. Match suffocant, plein de suspense, qualification marquée aussi par des incidents à Paris, on va voir ça. Un homme de 23 ans, toujours en garde à vue dans l'enquête sur le meurtre d'une collégienne de 14 ans, affaire en Tardenois, il pourrait s'agir de son ex-petite amie selon la procureure. L'actualité, c'est aussi le coup de pression de Total, taxer mes profits. Je mettrai fin dans la minute au plafonnement des prix du carburant dans mes stations. Reportage avec des automobilistes inquiets. Le journal de 7h sur Europe 1, Christophe Lamarre. Bonjour Christophe.
15: Bonjour Dimitri, bonjour à tous. Les Allemands se sont rendus à l'évidence. Le plus fort, c'est Paris. Le PSG qualifié pour la finale de la Ligue des Champions après son match nul 1-1 contre le Bayern de Munich. Les Bavarois pourtant présentés comme les grands favoris de la compétition, mais tenu en échec chez eux, une performance majeure. Paris a gagné le droit de défendre son titre le 30 mai prochain, Cyril de la Morinerie.
16: Oui, 2 minutes 19 secondes seulement et c'est déjà le feu. Une action collective du PSG et voilà le ballon d'or qui ouvre le score.
17: Dembélé ! Dembélé ! Qui frappe le premier !
16: Le Bayern Munich essaie de répondre, mais le champion d'Europe en titre tient son rang. Le Parisien Safonov est impérial dans les buts. L'attaquant du Bayern Harry Kane marque dans le temps additionnel. Mais c'est trop tard. Ce sensationnel PSG file en finale de la Ligue des Champions, sa troisième depuis 2020. Désiré Doué au micro de Canal+ est aux anges.
18: C'était un match exceptionnel, une nuit magique encore ici à Munich. C'est des matchs comme ça qu'on a envie de jouer depuis petit. C'est un rêve encore qui se réalise de retourner en finale de Champions League.
16: Près de 3 ans après l'arrivée de Luis Enrique, Paris semble tout simplement imbattable. Le consultant football d'Europe 1, Alain Giresse, n'en revient pas.
19: C'est exceptionnel. Ils ont été conquérants en première mi-temps. Il y a eu une réaction de la part du Bayern. Et là, on a vu un Paris Saint-Germain héroïque. Moi, je suis admiratif de cette équipe-là. C'est du pur plaisir.
16: Les Parisiens, fêtés par leurs supporters hier soir, devront se rendre à Budapest le 30 mai prochain et battre Arsenal pour ramener une nouvelle coupe à la maison.
15: Cyril de la Morinerie et les bookmakers, les fans de football font du PSG le grand favori de cette finale contre Arsenal. Match, attention, qui se jouera à un horaire assez inhabituel, 18h.
11: Alors, à vos pronos, c'est la question du jour sur le site et l'appli Europe 1. Est-ce que, selon vous, le PSG va conserver son titre de champion d'Europe? 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Qualification qui a donné lieu à des incidents et quelques débordements à Paris.
15: D'artifice contre gaz lacrymogène, cocktail désormais traditionnel lors des grands événements, feux de poubelle et voitures renversées, le bouclage total du quartier des Champs-Élysées et ses environs a empêché la fête de dégénérer comme l'an dernier. Bilan provisoire, au moins 6 interpellations, 2 personnes blessées dont l'une sérieusement après avoir manipulé des mortiers d'artifice.
11: On en parlera avec le ministre de l'Intérieur, Laurent Nunez, qui sera à 8h10 l'invité de Laurence Ferrari sur Europe 1 et CNews. Un suspect est en garde à vue dans l'enquête sur le meurtre d'une collégienne de 14 ans à Fère en Tardenois. C'est dans les environs de Reims.
15: Chloé a été tuée sur le chemin du collège. Plusieurs plaies provoquées par une arme blanche ont été relevées sur son cou. Le gardé à vue serait âgé de 23 ans, peut-être un ancien petit ami de l'adolescente, selon le parquet de Soissons. Enquête ouverte pour assassinat. Reportage Antoine Bienveau, envoyé spécial d'Europe 1 à l'affaire en Tardenois.
24: Dans la commune, les volets sont clos, les regards pleins d'émotion. Chacun des 2800 habitants a dans la tête la mort de Chloé, 14 ans, sauvagement tuée par plusieurs coups de couteau. Les larmes aux yeux, Sylviane ne réalise toujours pas.
29: Ça m'a fait mal au cœur parce qu'on connaît les grands-parents, les parents. C'est une petite qu'on a connue toute petite. Forcément, ça touche. Elle avait toute la vie devant elle pour vivre et pour être heureuse. Une petite qui avait la joie de vivre. Et on est tout cœur avec la famille, mais elle méritait ça.
24: Heureusement, le suspect a été arrêté, souffle-t-elle d'une voix teintée de colère. Comme elle, dans la commune, on attend désormais des réponses et des nouvelles de l'enquête. Au pied des rares commerces ouverts, il se murmure que le suspect serait un ex-petit ami de Chloé et qu'il l'aurait déjà menacé par message. L'enquête, elle, ne va pour l'instant pas aussi loin, mais semble bel et bien s'orienter vers la piste d'une querelle amoureuse pour expliquer la mort de Chloé.
1: Affaire en Tardenois, Antoine Bienvaux, Europe 1.
11: Il est 7h04 sur Europe 1. C'est une vieille pratique qui divise les Français, alors que le 50e anniversaire de l'instauration du regroupement familial en France a été célébré récemment, le 29 avril. Un sondage CSA pour CNews Europe 1 et le JDD paru ce jeudi met en avant que près de 6 Français sur 10 sont favorables à son arrêt. Autre actualité, le gouvernement toujours à la recherche d'une solution pour alléger la facture carburant des automobilistes.
15: En attendant les nouvelles annonce la semaine prochaine, l'exécutif tente d'éteindre la polémique avec Total. La gauche réclame une surtaxation des profits du géant pétrolier au nom de la redistribution des richesses. Matignon s'y refuse. Total menace en effet de mettre fin au plafonnement des prix dans ses stations. Pour ou contre la taxation, les automobilistes sont partagés. Reportage dans les Hauts-de-France, Maximilien Carlier.
10: Romain fait le plein uniquement dans les stations Total. Carburant de meilleure qualité et surtout moins cher, insiste cet automobiliste aux revenus modestes. Il n'ose pas imaginer le géant pétrolier lever son plafonnement sur les prix.
14: Si demain ça déplafonne et qu'on ne peut plus mettre d'essence dans la voiture, ça impacte beaucoup de choses sur la vie du quotidien. Comment aller travailler, comment aller conduire ses enfants, là je ne sais pas.
10: Eux au moins font un effort, ajoute-t-il. Taxer les super profits n'a pas de sens, renchérit Grégory à la pompe à côté.
21: Moi je suis pour les sociétés qui gagnent leur vie. Ils performent aussi. J'ai envie qu'ils épaulent les Français. C'est ce qu'ils font d'ailleurs depuis quelques mois.
10: Avec des opérations commerciales et des prix plafonnés, mais cela n'empêche pas certains de trouver les bénéfices de Total Énergie démesurés. C'est le cas d'Alexandra.
29: Je pense que ce serait mieux d'interdire les super-profits. C'est de se dire, on ne peut pas faire plus de bénéfices que ce qu'on faisait avant quand on est en période de crise ou de récession. S'il faut être dans la sanction, on sera dans la sanction, oui.
10: Même si c'est aux dépens des automobilistes, quitte à payer plus cher le carburant, conclut-elle. À Fâche-du-Ménil, Maximilien Carlier, Europe 1.
11: Le prix des carburants indexé directement sur la situation au Moyen-Orient.
15: Et signe que les choses sont peut-être en train d'évoluer, le porte-avions Charles de Gaulle va se prépositionner dans la région, William Molinier.
22: Le porte-avions, ses frégates et ravitailleurs, tous ces bâtiments militaires sont en route vers le sud de la mer Rouge. Un déploiement qui reste pour l'heure symbolique, une manière concède l'Elysée de raccourcir les délais d'intervention en cas de nécessité. La France entend rester à distance des belligérants, assure un proche du président, mais elle veut proposer un plan opérationnel dans une posture dite défensive. En clair, une armada capable de sécuriser militairement la réouverture du détroit d'Ormuz. Objectif, rassurer les armateurs et les assureurs et afficher des moyens militaires crédibles pour entraîner la cinquantaine de pays intéressés et prêts à déployer cette mission de sécurisation dont les travaux de planification se mènent depuis Londres. Avant-hier, un porte-conteneur de l'armateur français CMA-CGM a été visé par des tirs dans le détroit. Une attaque qui ne visait pas spécifiquement la France, selon l'Elysée.
15: William Molinier.
11: L'évacuation des passagers du MV Ondius, contaminé par le lentavirus, commencera lundi.
15: Le bateau de croisière fait route vers les Canaries. Les 147 passagers et membres d'équipage devraient débarquer à Granadilla, au sud-est de Tenerife. 8 cas suspects détectés. On en sait d'ailleurs un peu plus sur l'origine du virus. Yasmine Akatou, selon l'Organisation mondiale de la santé, il s'agirait d'une souche particulière, celle des Andes.
23: Oui, il existe 38 souches de hantavirus et une seule est connue pour se transmettre entre les humains, celle des Andes. La contamination se fait par contact rapproché via les fluides corporels, principalement par la salive. Les clusters sont souvent au sein d'une même famille. Une théorie pourrait expliquer les contaminations plus larges entre les passagers du navire de croisière. Anne Lavergne est responsable du laboratoire associé au Centre national de référence des hantavirus à l'Institut Pasteur de Guyane.
25: Il y a ce qu'on appelle donc des personnes qui sont des super diffuseurs. Bon, il faut toujours que les personnes soient proches, qui là vont pouvoir contaminer des personnes qui sont hors de leur cercle familial. Et donc ça peut arriver entre les personnes du bateau.
23: En revanche, il n'y a pas de risque d'épidémie, assure la virologue.
25: Les gens, ils vont être isolés, il n'y aura pas du tout de diffusion. Et même une fois qu'ils seront sortis du bateau, il n'y aura pas de diffusion.
23: Pour éviter toute propagation du hantavirus des Andes, plusieurs pays ont annoncé prendre des mesures. Les passagers espagnols du navire seront par exemple placés en quarantaine à leur arrivée. La France prévoit aussi des dispositifs de suivi et de prise en charge renforcée pour les 5 croisiéristes français.
15: Yasmine Akatou, spécialiste santé à Europe 1.
11: Merci beaucoup Christophe. Tamar, c'était votre journal.
3: Il est 7h08, très bon début de journée à l'écoute d'Europe 1 Matin avec Dimitri Pavlenko. Dans un instant, l'édito écho d'Agnès Verdier-Molinier.
11: Et encore une commission d'enquête à l'Assemblée nationale, cette fois sur les hauts revenus et les patrimoines. Objectif probable selon Agnès, qui était auditionnée hier, hein, trouver de nouvelles recettes fiscales alors que les expatriations pour payer moins d'impôts se multiplient, nous racontera Agnès.
3: À 7h22, c'est votre rendez-vous tous les matins avec Laurent Tessier.
11: Bonjour Laurent.
0: Bonjour Dimitri, bonjour Anissa.
3: Bonjour Laurent.
0: Le PSG en finale de la Ligue des Champions et encore une fois, le même scénario, des débordements dans la capitale, des policiers ciblés.
11: Mais vous nous raconterez ça dans un instant.
3: Et puis à suivre, Dimitri Pavlenko, l'invité d'Europe 1 Matin.
11: La chercheuse Héloïse Hulse pour ses travaux sur le cyber-djihad. Elle a passé 10 années en immersion sur les groupes de discussion de la djihadosphère. Elle parle en l'occurrence d'une sorte de califat numérique à la française. Elle va nous raconter dans un instant. 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
3: Il est 7h12 sur Europe 1. Dimitri Pavlenko, vous recevez ce matin la chercheuse associée au CNAM et docteur en sociologie, Héloïse Hulse.
11: Bonjour Héloïse Hulse.
3: Bonjour.
11: Bienvenue sur Europe 1. On va parler avec vous de ce qui se passe dans certains recoins d'Internet. Vous venez de publier un livre passionnant, Cyber-djihad, le grand recrutement, aux éditions du CERF, préfacé par Gilles Kepel. Ce livre, c'est le fruit de 10 années d'enquête sur le terrain, en immersion, dans les forums, les groupes de discussion de ce qu'on appelle la djihad. Vous révélez dans ce livre comment les islamistes se déploient sur Internet pour propager leur idéologie jusqu'à créer une sorte de califat numérique à la française. Vous allez nous raconter ça. En tout cas, Internet a clairement changé la vie des djihadistes. On le comprend instantanément à la lecture de votre livre. Quand ont-ils commencé à investir la toile ?
32: Alors, je pense qu'ils ont commencé à investir la toile dès le début. Le lien entre l'idéologie djihadiste et les militants djihadistes et le cyberespace, il est à la fois ancien et logique. Ancien parce qu'ils se sont saisis de cette opportunité, comme tous les groupes militants de l'époque, et logique parce que ce sont des groupes qui n'ont pas accès à des médias traditionnels, et donc qui vont trouver des espaces pour communiquer, recruter et s'organiser.
11: Alors vos cibles, si je puis dire, c'est en tout cas ceux qui vous intéressaient, c'est pas tellement les jeunes fascinés par le djihad, ceux qui rêvent de passer à l'acte ou de partir sur des terrains de guerre, c'est plutôt les anciens qui sont devenus des influenceurs d'une certaine manière. Qui sont-ils, ces anciens, Héloïse Le Saint ?
32: Alors, les anciens, disons que c'est ceux qui ont réussi à passer entre les mailles du filet ou qui sont parvenus à comprendre qu'on était beaucoup plus efficace en passant de la lutte armée à la lutte par l'influence. C'est-à-dire que souvent, ils ont réussi à s'adapter aux entraves de la justice, et à adapter leur discours idéologique à une nouvelle génération. Et c'est ça qui est intéressant. En fait, ce sont les purs produits de notre société.
11: Alors, on va donner un exemple, ce sera assez parlant, je pense. Enfin, un exemple parmi d'autres, parce que finalement, il y a dans cette propagande, il y a une infinité de nuances. Alors, celui-ci s'appelle Jean-Louis Denis. Qui est Jean-Louis Denis, Héloïse Hulse?
32: Alors, Jean-Louis Denis, c'est un Wallon, c'est un Belge, c'est un grand gaillard de Belgique. C'est vraiment le produit de notre époque, c'est-à-dire qu'il raconte lui-même s'être converti en 2005. Et ce qui est intéressant, c'est son parcours, c'est-à-dire qu'il va d'abord être militant associatif, puis participer à des émeutes, diffuser de la propagande et recruter des jeunes qui vont pour un certain nombre partir en Syrie, faire 5 ans de prison, il a une peine assez longue, 2013-2018, sortir et dire « je n'ai rien compris », et continuer en devenant une sorte de pèlerin djihadiste pro-agriculture biologique. Aujourd'hui, c'est quelqu'un qui s'est localisé en Afghanistan et qui continue de diffuser ses idées. Ce qui est intéressant avec Jean-Louis Denis, c'est qu'il a toujours été à la fois un militant de terrain et un militant du cyberespace. Et aujourd'hui, c'est quelqu'un qui raconte son épopée.
11: Oui, la vie merveilleuse dans l'Afghanistan sous le régime taliban. Quoi.
32: Exactement.
11: Et il fait des petites vidéos, il montre, regardez comme c'est beau, comme c'est génial.
32: C'est un vlogueur, c'est quelqu'un qui raconte sa vie dans des vidéos. C'est aussi quelqu'un qui est assez malin, c'est-à-dire que cette mise en lumière lui permet de diffuser les idées du régime des talibans, mais également de s'organiser. Donc il y a des appels aux dons, il diffuse des cagnottes, des adresses PayPal pour pouvoir continuer à vivre sous le régime merveilleux des talibans.
11: Alors vous dites que la tendance actuelle dans la djihadosphère, Héloïse Hulse, finalement c'est de moins en moins religieux. Il y avait toutes ces vidéos qui de sermons, on expliquait aux jeunes combien en fait ils vivaient mal en Occident, combien il fallait qu'ils se conforment aux préceptes du Coran. De plus en plus, les contenus, vous dites, sont politiques, sont sociaux. Les discours ont évolué finalement, ils se sont adaptés à l'époque. Qu'est-ce qu'on entend aujourd'hui dans la djihadosphère?
32: Je pense que vous avez utilisé le bon terme, ils se sont adaptés. Alors, c'est pas nouveau. Si on remonte à l'histoire du cyber-djihad et de la propagande djihadiste en général, elle s'est toujours infiltrée dans ce qui fracture les sociétés. Si on s'intéresse à la littérature d'Al-Qaïda, on se rend compte dans leur revue Inspire, ils avaient toute une partie du concept pro-écologie. Pourquoi? Parce qu'ils opposaient l'écologie au grand capitalisme que représentaient les États-Unis. Dans les premiers groupes situés dans le quartier des buttes de Chaumont, vous avez à l'époque deux choses qui vont se percuter. Le fait géopolitique, la guerre en Irak, qui va participer à recruter des jeunes, et puis les affaires de foulards dans les écoles, qui vont être aussi un leitmotiv pour, sous couvert de défendre les sœurs, pouvoir également recruter. Donc vous avez là des exemples assez anciens. Évidemment, le sacré, le religieux existe, il vient légitimer de manière supérieure le propos, mais je pense que la particularité de cette idéologie, c'est de savoir utiliser nos failles.
11: Ouais, alors vous dites, le mot m'a un peu surpris, qu'ils ont rendu cool le djihad, rendu cool. Il n'y a rien de cool là-dedans, mais finalement, qu'est-ce que vous voulez dire par là?
32: Vous avez évoqué tout à l'heure une sorte de califat, de djihadosphère à la française. Oui. C'est juste s'adapter aux codes de l'époque. Et c'est la particularité d'une idéologie qui peut paraître archaïque, mais qui a fait sienne la modernité en vue de recruter et de perdurer dans le temps.
11: Alors, on l'avait vu notamment avec l'État islamique, hein, qui avait eu une propagande sur les réseaux sociaux absolument incroyable, massive. Ils avaient réussi à imposer leurs termes, notamment tous ces mots koufars qu'on emploie aujourd'hui comme si c'était des termes tout à fait banals.
32: Alors c'est des termes qui sont issus, qui ont une vraie origine, qui mériteraient d'être étudiés par des théologiens, mais c'est des termes qu'ils réutilisent et derrière lesquels ils mettent un autre sens, celui de la terreur. Je pense que cette coolisation existe. Par contre, toute la partie vraiment, politique, rigoriste, sérieuse, continue de perdurer avec d'autres figures. Je pense que c'est vraiment l'adaptabilité qui est le terme adapté.
11: Alors, William Molinier de la rédaction d'Europe 1 vous interviewe aussi cette semaine dans les colonnes du JD News. Il vous pose une question que j'ai trouvée intéressante. Ces entretiens, vous avez mené des entretiens avec des djihadistes dont certains se sont dit repentis. Est-ce que vous croyez à cette repentance?
32: Alors déjà, le terme repenti, ça correspond à quelque chose de très particulier. Le repenti, c'est d'abord quelqu'un qui collabore avec la justice. Oui. On le voit avec la criminalité organisée. Nous, ce qu'on appellerait repenti, c'est quelqu'un qui se serait désengagé de l'idéologie djihadiste. Ce qui est intéressant, c'est qu'on ne renonce pas à une idée du jour au lendemain. Je crois que toutes les grandes idéologies dans le monde nous le prouvent. Par contre, on peut renoncer à la violence qu'elle porte. Je crois que ce qu'on appelle repenti, c'est plutôt des gens qui ont renoncé à la violence. Alors les vrais repentis, j'espère qu'ils existent, c'est un vœu pieux, mais ils sont minoritaires et je crois qu'il faut vraiment faire cette distinction.
11: Et on vous lira donc plus longuement dans votre livre, Héloïse Hulse. Merci d'être venue ce matin sur l'antenne d'Europe 1.
32: Merci à vous.
11: Cyberdjihad, le grand recrutement aux éditions du CERF, préfacé par Gilles Kepel. Merci d'être venu. Bonne journée à vous. Merci. Sur Europe 1.
3: Bon réveil et bon début de journée avec Europe 1. Il est 7h18.
11: Dans un instant, votre édito écho, Agnès Verdier-Molinier, juste après le journal permanent, Christophe Lavard.
15: Le PSG qualifié pour la finale de la Ligue des Champions après son match nul 1 partout hier soir face au Bayern Munich. Deuxième finale consécutive pour les Parisiens, déjà donnés favoris pour conserver leur titre face à Arsenal le 30 mai. Qualification qui a donné lieu à des incidents à Paris, feux de poubelles et voitures saccagées, au moins 6 interpellations. 2 personnes ont été blessées aux mains, dont l'une sérieusement après avoir manipulé des mortiers d'artifice. Un homme de 23 ans toujours en garde à vue ce matin dans l'enquête sur la mort d'une adolescente de 14 ans à Fère en Tardenois dans l'Aisne. La collégienne a été tuée de plusieurs coups portés avec une arme blanche. Selon le parquet, il pourrait s'agir de l'ex-petite amie de la jeune fille. La circulation s'annonce très difficile sur les routes en cette veille de pont du 8 mai. Jeudi classé rouge sur l'ensemble du territoire à la SNCF. C'est la journée du mercredi 10 juin qui risque d'être tout aussi compliquée. Les 4 principaux syndicats appellent à une journée de grève pour dénoncer la réorganisation en cours.
1: L'édito éco avec Banque Populaire, engagée aux côtés de ceux qui entreprennent.
3: 7h19 sur Europe 1, l'heure de l'édito éco, Dimitri Pavlenko.
11: Bonjour Agnès Verdier-Molinier.
3: Bonjour Dimitri, bonjour à tous.
11: Je vous ai vu traîner du côté de l'Assemblée nationale hier.
3: Et oui,
11: encore une commission d'enquête à l'Assemblée, après celle de Charles Alonque. Alors cette fois, celle-ci, elle porte sur la taxation des hauts revenus et patrimoine. Et vous étiez donc auditionné hier, Agnès.
3: Et oui, hein, Charles de Courson et Jean-Paul Mattei, le rapporteur et le président, posent des questions, hein, dont l'objectif le semble être de trouver plus de recettes fiscales sur les hauts revenus, sur les hauts patrimoines. Mais en fait, c'est une illusion. Par exemple, la taxe différentielle sur les hauts revenus, la fameuse CDHR, elle rapporte 5 fois moins que prévu en 2025. Si on en est arrivé là, c'est que l'on préfère escamoter le constat de notre niveau de dépenses publiques en laissant croire que le problème pourrait être réglé par des mesures fiscales qui ne rapportent rien et qui même découragent l'initiative et l'investissement.
11: Alors donc les parlementaires ne voient pas à Bercy non plus que les Français entrepreneurs et leurs entreprises sont de plus en plus nombreux à partir, à quitter la France.
3: Bah oui, ils se bercent de statistiques qui les rassurent. Par exemple, celle du Conseil d'analyse économique qui disent que les hauts patrimoines ne partent pas plus à l'étranger que la moyenne des Français, alors que dans la moyenne des Français, ils comptent quoi ? Ils comptent les étudiants qui partent faire leurs études. Mais quand nous, on regarde à la Fondation IFRAP seulement les foyers qui paient l'impôt sur le revenu et qui partent de France, alors la proportion de départ est 3 à 5 fois plus élevée pour les hauts revenus au-delà de 300 000 euros que la moyenne. Cela, c'est beaucoup des entrepreneurs. Il est important que les membres de la commission d'enquête prennent en compte ce qui se passe, que les entreprises, par exemple, proches de la frontière espagnole sont prêtes à partir sur Barcelone, que les départs vers Milan, voire vers Madrid, battent leur plein. C'est ça, la réalité.
11: Et vous nous dites ce matin que ce serait bon que la commission tranche aussi dans son futur rapport sur les vrais chiffres d'imposition et d'exil fiscal.
3: Effectivement, là où il y a un vrai consensus, c'est que les données publiques sont très parcellaires. On n'y voit pas clair du tout et ce serait une bonne chose que la DGFiP, le Trésor, l'INSEE prennent leurs responsabilités et disent enfin les choses clairement. Non, les Français moyens ne paient pas plus d'impôts que les plus riches. Et les 1% les plus riches paient d'ailleurs, par exemple, 30% de la recette totale d'impôts sur le revenu. Et oui, l'exil fiscal est un problème sérieux qui impacte la richesse de notre pays. Pour faire revenir leurs entrepreneurs expatriés fiscalement, les Suédois, ils ont fait quoi ? Ils ont supprimé la taxation des successions et ils ont supprimé leur impôt sur la fortune. Après, les recettes, elles n'ont pas baissé, elles ont monté. Comme le dit le gouverneur de la Banque de France, regardons comment nos voisins plutôt que de taxer.
11: Signature Europe 1, Agnès Verdier-Molinier. Merci beaucoup Agnès.
3: Merci à vous. Bonne journée.
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3: 7h22 sur Europe 1. Bon réveil, bon jeudi avec Europe 1 Matin. Dimitri Pavlenko, c'est l'heure de retrouver Laurent Tessier.
11: Bonjour Laurent.
7: Bonjour à tous.
11: Le PSG est en finale de Ligue des Champions. Vous revenez sur cette soirée de tension sur le terrain, mais aussi en dehors.
0: Que dire du PSG ? Héroïque, historique. Le Paris Saint-Germain est une équipe incroyable. Pour la seconde année consécutive, le club est en finale de la Ligue des Champions. C'est dingue, c'est fou. Les Parisiens ont réussi à éliminer le Bayern Munich. Le PSG est intouchable, invincible. On ne se lasse pas des commentaires de Paul Choucriel hier soir sur Canal+.
9: Monsieur Pinheiro qui va siffler, c'est terminé, le PSG est
0: Le PSG affrontera en finale le club anglais d'Arsenal le samedi 30 mai et pourrait, en cas de victoire, devenir le club français le plus titré avec deux sacres en Ligue des Champions. Et comment ne pas penser à Kylian Mbappé, lui qui a quitté le Paris Saint-Germain, qui avait sorti cette phrase historique en conférence de presse en mars 2023 ?
7: Je pense que si je liais mon avenir à la Ligue des Champions et je manque pas de respect au club, je serais parti très loin.
0: Mais résultat, l'an dernier, Paris a gagné la Ligue des Champions sans lui et le club joue une nouvelle finale cette saison sans lui. Une soirée de tension sur le terrain, mais aussi comme d'habitude en dehors. J'aurais voulu vous parler uniquement de la joie des supporters parisiens, car il y a les vrais supporters qui vivent pour leur club, mais il y a aussi d'autres énergumènes. Avant la fin du match, la police a dû disperser des individus près du Parc des Princes, plusieurs jets de projectiles, de tirs de mortier contre les forces de l'ordre. Des feux de poubelle, une voiture de police ciblée, attaquée, des individus ont tenté de pénétrer sur le périphérique parisien comme l'année dernière pour la finale. Place de la Concorde, une voiture a été encerclée avec à son bord le conducteur, des individus ont grimpé sur le véhicule. Allumez-le, tuez-le, c'est ce qui est dit. La voiture a été complètement renversée, détruite. Des individus ont appelé à mettre le feu. Et tout le monde filmait la scène, l'extase. L'AFP a parlé cette nuit de quelques débordements, 6 interpellations selon la préfecture de police. Mais je sais que certains confrères vont aujourd'hui minimiser, éviter le sujet alors qu'on ne doit pas s'habituer à ces violences. À chaque fois, c'est la même histoire avec le football, le scénario se répète. Des individus viennent semer le chaos, casser, brûler, certains arrivent cagoulés. Alors courage à nos policiers, la finale, c'est le samedi 30 mai à 18h. La soirée risque d'être très longue. Encore une épreuve après les violences de l'an dernier à Paris, des énergumènes qui se feront un malin plaisir à filmer comme hier soir.
9: Il recule, c'est pas le train. C'est mon cousin, enculé.
0: Il n'y a plus aucun respect, aucune crainte de l'autorité, ils se sentent intouchables. Hier soir, c'était un avant-goût du 30 mai. Quelle est la réalité aujourd'hui ? La France des honnêtes gens n'a plus envie de fêter une victoire de football dans la rue. La France des honnêtes gens préfère rester à la maison, dans un appartement avec la famille, les amis, les enfants en sécurité. Des abrutis ne savent plus faire la fête sans casser. Voilà encore la réalité.
11: Alors, le match était quand même digne d'être célébré, de qu'on finisse dessus, malgré tout, mon cher.
0: Sur la qualification du PSG, mais bravo, oui. Parisien.
11: Non mais vous avez raison, il ne faut pas s'habituer à ce qu'on a vu hier par endroit et pas le minimiser, surtout, voilà. C'est important. On en parlera avec Laurent Nunez, ministre de l'Intérieur. Je vous rappelle, il sera l'invité de Laurence Ferrari tout à l'heure à 8h10. Merci beaucoup Laurent Tessier. 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
0: 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Notez qu'à 8h10, Laurent Nunez sera l'invité de la grande interview Europe 1 CNews.
1: Le ministre de l'Intérieur face à Laurence Ferrari, on parlera avec lui des débordements en marge du match de foot d'hier soir. L'entrisme islamiste aussi, il porte un projet de loi sur le sujet. Les violences ciblant les forces de l'ordre, rendez-vous 8h10. Votre journal et la météo dans un instant sur Europe 1.
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1: Le temps à Nice, à Dadis, c'est le retour du soleil ce jeudi.
0: Oui, sur certaines régions, effectivement, on va retrouver un temps bien plus calme que depuis le début de la semaine. On va même retrouver de belles éclaircies. Et ça fait du bien, on en avait besoin. Alors, on ne va pas tout de suite s'enflammer, parce que je vous rappelle que les Saintes Glaces, c'est les 11, 12 et 13 mai prochains. Donc, jusqu'aux Saintes Glaces, tout est possible encore. Mais c'est vrai qu'on a du soleil ce matin entre les côtes de la Manche, donc surtout entre la Normandie et le centre-val de Loire. Là, c'est très ensoleillé, ça va le rester toute la journée. C'est ensoleillé également sur le grand car sud-est, des Alpes du Nord jusqu'à la Corse, en passant par la Côte d'Azur, la Provence, les Pyrénées également. Ça va se couvrir au fil des heures. D'ailleurs, on a des orages cet après-midi sur les Pyrénées en montagne, de la pluie sur les reliefs alpins, et puis on va garder du soleil uniquement sur le Pays Basque, l'Occitanie ou encore le, le Var et l'Hérault. Ailleurs, ça se couvre au fil des heures avec des petites averses. Donc ne partez pas sans le parapluie aujourd'hui. Côté température, ça va un

0: petit peu mieux. Ça se radoucit. 15 degrés à Dunkerque, 17 à Charleville-Mézières et Amiens, 19 degrés à Paris et 22 pour Ajaccio, Nîmes et Valence.
1: Merci Anissa Haddadi. Bon réveil à vous. Bienvenue sur Europe 1.
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1: Un peu plus près des deux étoiles, le PSG est en finale de la Ligue des Champions après l'élimination hier soir du Bayern Munich. Les Parisiens défendront leur titre contre Arsenal le 30 mai prochain. Retour sur cette folle soirée dans un instant. L'horreur absolue dans une petite commune de l'Aisne. Une ado de 14 ans poignardée à mort sur le chemin du collège. Un suspect de 23 ans est en garde à vue. Il pourrait s'agir de son ex-petite amie. Et puis les violences contre les policiers en hausse de 19% au premier trimestre par rapport à la même période l'an dernier. Information que vous rappelle Europe 1 ce matin. Le journal de 7h30 sur Europe 1, Théo Grévin. Bonjour Théo.
4: Bonjour Dimitri, bonjour à tous. Hors normes, héroïques, spectaculaires, les superlatifs ne manquent pas ce matin pour qualifier la performance du Paris Saint-Germain. Deuxième finale de Ligue des Champions consécutive. Les Parisiens ont tremblé, mais sont finalement venus à bout du Bayern Munich. Score final 1-1, loin du festival de buts du match aller. Mais l'important n'est pas là, rappelle l'international français Désiré Doué au micro de Canal+.
5: Il y a des matchs qu'on peut pas gagner tout le temps avec une magie ou avec du jeu extraordinaire. Aujourd'hui, on a beaucoup défendu, mais on a très bien défendu. C'est des matchs comme ça qu'on a envie de jouer depuis petit. C'est un rêve encore qui se réalise de retourner en finale de Champions League. On va fêter ça tranquillement en équipe. On va profiter de ce moment forcément. Mais on reste humble. On sait qu'il y a encore des choses à faire en Ligue 1 aussi. Après, en Champions League, il faudra aller gagner la finale.
4: Finale de Ligue des Champions le 30 mai prochain contre Arsenal. En attendant, les joueurs parisiens, vous l'entendez, ont fêté la qualification dans le vestiaire de l'Allianz Arena de Munich. Les supporters, eux aussi, ont savouré cette performance. Pour Europe 1, Mathis Lang a passé la soirée à leur côté.
6: Après le coup de sifflet final tant attendu,
7: allez la France, allez Paris,
6: c'est la délivrance dans ce bar de la capitale.
7: Elle est pour nous celle-là, cette année, à remporter encore une fois.
8: Ah, c'est magnifique.
9: Un match incroyable. Deuxième finale d'affilée, c'est magique, les gars, on l'a fait.
6: Sur les lèvres des supporters, un seul nom, celui d'Ousmane Dembélé, auteur de l'unique but parisien du match. Idriss, fan de Paris depuis toujours, a été impressionné par le niveau de jeu de son club.
10: On a résisté contre l'une des meilleures équipes offensivement des 10-15 dernières années. De ne pas prendre de but pendant 90 minutes à l'Allianz Arena, c'est fort, franchement, c'est fort, il n'y a rien à dire. Très, très grosse fierté, on montre enfin qui on est. Et là, on est sur le pôle de l'Europe.
6: À quelques mètres de lui, Eliam, lui, n'attend désormais plus qu'une chose, la finale.
11: Là, il y a jusqu'au 30 mai pour se reposer et après faire confiance au football de Luis Enrique. Moi, j'y crois, c'est bon.
6: Hier soir, la célébration s'est poursuivie dans la rue. Des scènes de liesse néanmoins perturbées par des débordements à plusieurs endroits de la capitale, notamment proche des Champs-Élysées, bouclées pour l'occasion.
4: Reportage Europe 1, Mathis Lang.
1: Mathis en parlait à l'instant, ces nombreux débordements venus gâcher la fête par endroits dans les rues de Paris.
4: Les Champs-Élysées étaient pourtant bouclés en raison du match, ce qui n'a pas empêché, vous l'entendez, à de nombreux individus de se regrouper, équipés de mortiers d'artifice. Une voiture de police a aussi été prise pour cible. Une dizaine d'interpellations recensées, bilan très provisoire. Notez qu'à 8h10, le ministre de l'Intérieur sera l'invité de la grande interview Europe 1 CNews.
1: Laurent Nunez qui pourra également réagir à cette information Europe 1 ce matin, la forte hausse des violences contre les policiers.
4: Hausse de 19% au premier trimestre par rapport à la même période l'an passé. Concrètement, 17 membres des forces de l'ordre sont blessés chaque jour à la suite d'une agression. Et Jean-Baptiste Marty, presque toutes les moyennes et grandes villes sont concernées.
12: Le 25 février dernier, à Lyon, un policier violemment lynché lors d'un contrôle. Son tibia est fracturé. Trois jours plus tard, quartier Saint-Jean, à Avignon, un agent est visé par un laser au niveau des yeux. Il écope de deux jours d'incapacité de travail, sans compter les attaques de commissariat, des tirs de mortier à plaisir ou encore à trappe le mois dernier. Des violences envers les forces de l'ordre que déplore Stanislas Godon, policier du syndicat Alliance.
13: C'est malheureusement le quotidien des policiers. Actuellement, nous sommes à 17 policiers par jour blessés suite à une agression. C'est pas blessé parce que c'est un accident de circulation. C'est une agression par un tiers. Ces chiffres-là nous inquiètent fortement.
12: Pour lui, si ces attaques se multiplient, c'est que les agresseurs ne craignent aujourd'hui plus la justice.
13: La réponse pénale n'est pas adaptée. Il ne peut pas y avoir d'histoire d'aménagement, de peine alternative. La réponse, elle doit être immédiate, ferme, et ça doit être effectivement de l'emprisonnement.
12: Attaquer un fonctionnaire de police est aujourd'hui passible de 3 ans de prison, une peine pourtant presque jamais appliquée, puisque pour ces faits, les auteurs écopent en moyenne de 8 mois d'emprisonnement.
4: Les informations de Jean-Baptiste Marty du service police-justice d'Europe 1. On en sait plus ce matin, 24 heures après le meurtre d'une collégienne dans l'Aisne. Chloé, 14 ans, se rendait au collège hier matin à Fère de Tardenois. C'est près de Reims quand elle a été poignardée à plusieurs reprises. Un suspect de 23 ans a été interpellé, placé en garde à vue. Il s'agirait possiblement d'un ex-petit ami de la victime. Europe 1 sera en direct sur place dans le journal de 8h.
1: À l'étranger, cap sur Tenerife pour le MV Ondius.
4: Ce navire de croisière touché par un foyer d'antivirus. L'évacuation des 150 passagers présents à bord commencera lundi prochain aux îles Canaries. Ils seront rapatriés vers leur pays d'origine. 3 malades sont décédés, 5 Français se trouvent à bord. Et puis le porte-avions Charles de Gaulle se rapproche du détroit d'Ormuz. La France et le Royaume-Uni se disent prêts à le sécuriser en vue d'un déblocage.
1: Direction la banlieue lyonnaise où une statue de la Vierge Marie a été détruite.
4: Et l'image a de quoi choquer. La Sainte Vierge sans tête tient dans ses bras son enfant, également décapité. Elle est installée depuis près d'un siècle à Polémieu au Mont d'Or, petite commune de près de 300 âmes près de Lyon. Stupeur et consternation sur place où s'est rendu le correspondant d'Europe 1, Jean-Luc Boujon.
3: Ici, on l'appelle la Madone ou Notre-Dame des Monts d'Or, une statue érigée en haut du village sur une stèle en 1938. Mais depuis la fin du week-end, la belle statue de pierre est brisée, se désole Madame le maire Corinne Cardona.
14: La tête a été explosée à coups de masse et dans ses bras, elle a l'enfant Jésus dont la tête a également été explosée. On est consterné, choqué par cet acte impensable. Je ne sais pas si c'est l'envie de détruire pour détruire, si c'est un acte symbolique, je ne sais pas. Mais c'est incompréhensible ce qui se passe là.
3: Les habitants aussi sont sous le choc.
15: C'est une honte de faire ça. Quelle que soit la religion, quelles que soient les croyances, on n'a pas à abîmer comme ça des monuments, des statues. C'est choquant.
16: C'est scandaleux. On vit déjà dans un moment d'intolérance de tous bords. Donc effectivement, c'est choquant et inquiétant.
17: C'est stupide. On déboulonne des statues parce qu'on n'est pas d'accord avec ce qu'ils sont représentés. C'est idiot. C'est sûrement anti-religieux. Ça n'existait pas il y a 50 ans en tout cas.
3: Une plainte a donc été déposée par la mairie et une enquête est en cours pour tenter de savoir qui a pu se rendre coupable d'un acte aussi odieux et quelles étaient les motivations, religieuses ou non, du ou des auteurs. Polémie au Mont d'Or, Jean-Luc Boujon, Europe 1.
4: Et puis le pape Léon XIV sera-t-il bientôt de passage en France? En tout cas, la conférence des évêques de France s'y prépare. Le souverain pontife pourrait se rendre à Paris et à Lourdes fin septembre.
1: Merci Théo Grévin, c'était votre journal. Tiens, toute cette semaine, votre radio préférée réunit, vous le savez, la grande famille Europe 1. Bah, c'est l'occasion de remercier tous ceux que vous n'entendez pas, mais sans qui Europe 1 ne serait pas Europe 1. Je citerai donc Loïc Vimard, réalisateur d'Eliott de Valais-Vous, encore Lou Owen Wang, graphiste.
0: Oui, Clément Ibrahim également de la production sonore. C'est Clément qui s'occupe entre autres de la réalisation des podcasts que vous écoutez. Katia Campo, responsable de développement RH, Nicolas Zaneskis, responsable du service informatique, et celui qui écoute Europe 1 tous les jours et chaque minute, Christophe Carré, le directeur de la rédaction évidemment.
1: Il m'écrit tout le temps.
0: Oui, il écoute vraiment chaque instant.
1: Dans un instant, votre édito international, on prendra des nouvelles du Venezuela ce matin. Vincent Hervouet nous dira ce qui se passe à Caracas depuis la capture de Nicolas Maduro il y a 5 mois. C'est intéressant car c'est peut-être bien là qu'il faut regarder pour comprendre ce que recherche Donald Trump en ce moment dans sa guerre d'Iran. Vincent Hervouet dans un instant.
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0: Il est 7h41, merci d'avoir choisi Europe 1. Très bon début de journée avec Europe 1 Matin et Dimitri Pavlenko jusqu'à 9h, place aux signatures d'Europe 1.
1: Dans 10 minutes, votre édito politique, on parlera d'Edouard Philippe, le candidat diesel. Ses soutiens hier attendaient une vraie entrée en campagne lors de son déplacement à Toulouse. C'est parti, remise. Alors pourquoi une telle latence pour celui qui s'est déclaré candidat à la présidentielle il y a déjà 20 mois? On verra ça avec Alexis Brézet. La revue de presse d'Europe 1 arrive aussi avec Olivier Delagarde. Mais d'abord, votre édito international sur Europe 1. Bonjour Vincent Hervouette.
27: Bonjour Dimitri, bonjour à tous.
1: Vincent, Donald Trump juge qu'un accord est très possible avec l'Iran, mais il agite la menace de bombardement plus intense que jamais. En face, Mohamed Bagher Ghaliba, je ne vais jamais y arriver.
27: Mais si.
1: Se plaint que Washington exige une reddition, mais il se garde bien de claquer la porte. Vous nous dites que, en fait, les Américains cherchent en Iran ce qu'ils ont obtenu au Venezuela.
27: Oui, alors 4 mois après la capture de Nicolas Maduro et de sa femme, début janvier, le Venezuela a fait hier un pas vers la restauration de la justice. 4 mois pour un tout petit pas. Le Parlement a voté la réforme du tribunal suprême judiciaire, c'est l'équivalent du Conseil constitutionnel. Il avait validé les yeux fermés la réélection de Maduro malgré les fraudes massives. Il a validé pareillement la nomination de Dulcy Rodriguez malgré le coup de force américain. La réforme est minuscule. On ne va pas juger les juges suprêmes, on augmente seulement leur nombre de 20 à 32, et cette réformette fera l'objet d'une consultation nationale avec des commissions, et puis d'un nouveau vote du Parlement, ça peut prendre des mois. De même, les prisonniers politiques sont relâchés, mais au compte-gouttes.
1: Nicolas Maduro niait leur existence.
27: Dulcy Rodriguez en a pourtant retrouvé 740 à relâcher. Elle prétend qu'elle en a libéré 10 fois plus, mais ça c'est l'emphase bolivarienne habituelle. La plupart d'entre eux n'ont pas le droit de quitter le pays, ni de manifester. Ils doivent pointer au commissariat. Leur liberté est étroitement surveillée. Ils n'auront droit ni à des excuses, ni à des réparations. Ils peuvent réclamer l'amnistie, mais elle n'est pas garantie. Et en attendant, eh bien, ils ont l'interdiction de parler à la presse, ce qui est d'ailleurs tout à fait superflu, puisqu'il n'y a pas de visa pour les journalistes. Cela dit, leur sort fait envie à tous ceux qui restent au cachot. La Commission interaméricaine des droits de l'homme en a dénombré hier près de 500, sans compter les disparus. Il y a 3 mois, Dulcy Rodriguez avait annoncé la fermeture de l'Hélicoïde, le centre de torture de Caracas, qui vaut bien la sinistre prison d'Evine. Des dizaines de détenus politiques sont toujours enfermés et certains rendus à moitié fous.
1: Mais quel est le rapport avec l'Iran, Vincent ?
27: À Caracas, il n'y a pas de magistrature debout ou assise, il n'y a que des juges à la botte des chavistes et couchés à plat ventre devant les dollars. Ils ressemblent comme 2 petits pois aux juges islamiques de Téhéran qui ont voit les opposants à la potence et sont aussi corrompus. Nicolas Maduro et sa femme dorment dans des pénitenciers américains et ils n'en sortiront jamais. Pas plus qu'Ali Khamenei et ses proches ne sortiront de la tombe où des missiles israéliens les ont expédiés. À Caracas, comme à Téhéran, la dictature a été décapitée, mais elle perdure. Maria Karina Machado reste en exil, comme Reza Shah Pahlavi, car les Américains ne veulent pas d'un changement de régime, avec les risques de guerre civile et d'immigration massive. Ils préfèrent le système en place, c'est-à-dire l'appareil répressif, mais avec des interlocuteurs raisonnables, c'est-à-dire apeurés, pour mieux gérer la suite, notamment le pétrole. L'objectif n'est pas la démocratie, c'est un nouveau code minier. À Caracas, c'est fait. Le gouvernement ouvre les bras aux grandes compagnies pétrolières, qui hésitent d'ailleurs à investir dans un pays totalement délabré. Et en échange, Dulcy Rodriguez a obtenu la levée des sanctions. C'est l'avenir promis aux dirigeants iraniens. Récupérer les milliards confisqués pour pouvoir étouffer dans l'œuf les émeutes de la faim. Arrêter de défier la toute-puissance trumpienne à Hormuz et sur le nucléaire en échange d'un sauf-conduit. Tout doit changer un peu pour que rien ne change vraiment pour les chavistes et pour les passes d'Aran.
1: Signature Europe 1, ainsi va le monde, Vincent Hervouet. Merci Vincent, 8h moins le quart.
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1: La revue de presse d'Europe 1 à présent, Olivier Delagarde. On commence par bonjour, une fausse bonne idée.
10: Oui, qui pourrait sembler anecdotique de prime abord, mais qui résume en fait à elle seule le mal français. Parce que d'abord, apparemment, personne ne peut être contre. Reportage dans La Croix, au Crous de Paris. Les étudiants affluent pour le repas à 1 euro, raconte Sidonie Blaise. Comment être contre ce geste de générosité à l'adresse de nos étudiants ? D'accord, l'État a débloqué 50 millions, mais Sarah, étudiante portugaise de 23 ans, allait jusqu'ici dans des distributions alimentaires, raconte le journal. Bref, vive la France ! Mais après vous être gentiment attendri et congratulé, lisez l'édito de Rémi Godot à la une de l'Opinion. Généreuse en apparence, l'initiative est destructrice en pratique et injuste en réalité. Son papier est effectivement implacable. Né dans les rangs socialistes, lors du marchandage pour éviter la censure, la mesure frelatée au goût de populisme va fragiliser ceux qu'elle entend protéger. Pour finir, les plus démunis paieront la note sans que la précarité alimentaire recule. Parce que les effets ne se feront pas attendre, explique-t-il. 1. Pénurie. 2. File d'attente, donc sélection arbitraire au profit des oisifs. 3. Détérioration de la qualité. 7. Politique de la crépinette de porc est tout sauf anecdotique. Elle trahit le cynisme d'une société de rentiers prête à préserver ses intérêts, sa retraite, en appauvrissant la jeunesse. À lire absolument à la une de l'Opinion.
1: À lire aussi une lettre de François Villeroy de Gallo.
10: Oui, avant de quitter son siège de gouverneur de la Banque de France, il a laissé une lettre testament sur l'économie française. C'est Agnès Verdier-Molinier qui s'en fait l'écho, dans les échos justement. Que nous dit-il ? Eh bien, la même chose que précédemment, que si notre pays poursuit ses choix gérontocratiques, il ne pourra pas bien préparer l'avenir. Nos arbitrages collectifs ont été jusqu'à présent en faveur des seniors, dépenses de retraite, de santé et financement par le déficit, c'est-à-dire par les générations futures. Sinon, toujours à la une des échos, le torchon brûle entre Sébastien Lecornu et le MEDEF. Le Premier ministre qui n'a pas apprécié la proposition du patronat de vouloir instaurer une règle d'or, l'empêcher de déficiter comme il l'entend. Il a donc écrit à Patrick Martin, avec copie aux échos, « C'est une proposition hors sol n'ayant aucune chance d'aboutir politiquement. Bref, laissez-moi creuser le déficit de la France. »
1: On évoquait les étudiants tout à l'heure, l'on parle aussi des lycéens ce matin.
10: Interview du ministre de l'Éducation nationale au Figaro, il faudra vérifier, mais il me semble bien que c'est la première fois qu'un locataire de la rue de Grenelle reconnaît qu'il y a un problème, parce que oui, nous avons un problème de niveau. Comprenez avec les élèves, déclare Édouard Geffray, peut-être aussi avec les profs d'ailleurs. Je préfère avoir des bacheliers en moins plutôt que de fabriquer de la frustration dans la suite de notre parcours. Les élèves qui rendent des copies mal rédigées ne peuvent pas avoir le bac. Vous voilà prévenu les jeunes. Mais on va terminer justement avec l'idole des jeunes.
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10: Ce sera à n'en pas douter un petit événement lorsque le film sortira l'année prochaine, un biopic sur Johnny Hallyday. Le projet est dans les cartons depuis un moment. Il s'agira de raconter son histoire de ses débuts jusqu'à son concert mémorable du Parc des Princes en 1993. Ma question, qui allait bien pouvoir incarner Johnny à l'écran ?
1: J'allais vous poser la question.
10: Eh bien, réponse à la une de Paris Match cette semaine, Benjamin Voisin. On l'a vu notamment dans Illusion perdue où il jouait le rôle principal. Voilà. Et en photo à la une de Match, il est quand même bluffant, il faut bien le dire. À signaler aussi que Laura Smet jouera le rôle de sa propre grand-mère, c'est-à-dire de la maman de Johnny. Question, est-ce que le biopic de Johnny fera mieux que le biopic de Michael Jackson ?
1: Non, je pense
10: pas. Déjà
1: à
10: plus de 2 millions de spectateurs, hein. Ben, réponse à l'été 2027.
1: La revue de presse d'Europe 1, signée Olivier Delagarde. Olivier, qu'on retrouve tout à l'heure à 9h moins le quart.
0: Et c'est Lily Rose Depp, la fille de Vanessa Paradis et de Johnny Depp, qui va jouer Sylvie Vartan jeune.
1: décidément.
0: Il y a un casting incroyable dans ce film. C'est fou.
1: Merci Olivier. On va aller dans un instant votre édito politique avec Alexis Brézet, juste après le journal Permanent Théo Grévin.
4: Le Paris Saint-Germain défendra son titre en Ligue des Champions. Les Parisiens qualifiés en finale après avoir éliminé le Bayern Munich. Score final, un but partout hier soir. Ils affronteront Arsenal le samedi 30 mai prochain. Un homme de 23 ans interpellé et placé en garde à vue après le meurtre à l'arme blanche d'une adolescente de 14 ans en pleine rue hier matin à Fère en Tardenois dans l'Aisne. Le suspect pourrait être un ancien petit ami de la victime. Le porte-avions Charles de Gaulle a franchi le canal de Suez, signe que la France est prête à sécuriser le détroit d'Ormuz, indique l'Elysée. Le prix de l'essence s'affiche au plus haut, 2,03€ le litre, 32 centimes de plus en moyenne qu'à la veille du déclenchement de la guerre. Et puis les 150 passagers à bord du navire de croisière touché par un foyer d'antivirus seront évacués lundi prochain aux îles Canaries. 3 personnes sont décédées depuis le départ du bateau il y a un mois en Argentine.
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1: L'édito politique sur Europe 1 avec Le Figaro. Bonjour Alexis Brézet.
13: Bonjour Dimitri, bonjour à tous.
1: Alors Alexis, attendez, j'ai perdu votre édito, le voici. Hier, Édouard Philippe était en déplacement à Toulouse. Dans 3 jours, il se rendra à Reims. Alors, ça veut dire que ça y est, c'est parti, l'ancien Premier ministre se décide enfin à monter sur le ring.
13: Ben ça, c'est ce que voudraient croire un certain nombre de ses amis et de ses alliés politiques, parmi lesquels notamment Gérald Darmanin, qui commence à trouver un peu étrange cette sorte d'apesanteur politique dans laquelle semble se complaire Édouard Philippe. Mais malheureusement pour eux, les images de cette fameuse escapade toulousaine disent tout le contraire. Je ne sais pas si vous les avez vues, Dimitri, mais c'est très frappant. Édouard Philippe, dont chacun connaît la passion pour le noble art, visite donc le club de boxe du quartier Papus. Le champion olympique Sofiane Oumia, qui lui présente les lieux, lui offre ses propres gants d'un magnifique bleu roi. L'ancien Premier ministre les considère avec circonspection, saisit un gant, pas deux, du bout des doigts, l'enfile à contre-cœur sans le lacer, et le retire aussitôt pour le ranger dans sa housse. Eh oui, ça n'est pas aujourd'hui qu'il sautera par-dessus les cordes pour monter sur le ring. Pour celui qui a formellement déclaré sa candidature à l'élection présidentielle en septembre 2024, il y a 20 mois, l'heure du combat n'a toujours pas sonné. Et ce n'est pas à Reims, ce dimanche, que le gong devrait retentir. Ce fameux rendez-vous symbolique dont on nous dit qu'il sera l'occasion pour Édouard Philippe de désigner en la personne de Christophe Béchu son directeur de campagne, et ben c'est en fait une réunion d'appareil réservée au cadre du parti Horizon. Un meeting sans militants. Ben, si c'était une entrée en campagne, elle serait curieuse.
1: Pourtant, Édouard Philippe n'a pas vraiment de raison de s'inquiéter. Dans les sondages d'opinion, vous avez vu, il continue de bénéficier d'une confortable avance sur ses rivaux.
13: Oui, ça c'est vrai. Et d'ailleurs, sur le papier, il est le seul à pouvoir battre le candidat du RN au second tour. C'est très important et peut-être décisif. Bon, même s'il faut se méfier des sondages un an avant l'élection, s'il suffisait à faire un président de la République, Jacques Delors, Édouard Balladur, Lionel Jospin, Dominique Strauss-Kahn et Alain Juppé seraient entrés glorieusement à l'Élysée. Mais surtout, ce qui inquiète bon nombre de philippistes, c'est que cet avantage sondagier est en train de fondre comme neige au soleil. Parce qu'il avait réussi à installer l'idée, vraie ou fausse, que sa réélection au Havre se jouait sur un fil, l'ancien Premier ministre a bénéficié dans la foulée des municipales d'un formidable effet de boost. Il aurait pu en profiter pour tuer définitivement le match avec ses concurrents directs, Gabriel Attal et Bruno Retailleau. Ça n'est pas le cas du tout. Au contraire, il recule dans toutes les études d'opinion, et souvent fortement, 5 points de moins dans le baromètre présidentiel Verian pour le Figaro Magazine publié ce matin. Alors, ça n'est pas catastrophique, mais enfin, ça devient préoccupant. Sans doute, faudrait-il songer à dire quelque chose aux Français.
1: Mais vous pensez vraiment qu'ils attendent un programme présidentiel aujourd'hui? Enfin, l'élection, c'est dans un an, c'est long. Hein.
13: Certes, Dimitri. Enfin, entre livrer clé en main un projet complet, composé de 101 propositions et 500 sous-propositions, et ne rien dire sur rien, eh ben, il y a un monde qui s'appelle faire de la politique. Que pense Édouard Philippe de la guerre en Iran, de la crise des carburants, de l'audiovisuel public, des effets de l'IA ou du débat sur la fin de vie? peut-être qu'en s'exprimant sur les sujets qui préoccupent les gens, eh bien, il leur dirait quelque chose du président qu'il entend être. Au lieu de quoi, par son silence, qui peut passer pour de l'indifférence, il ouvre un espace au doute. Pas sur sa compétence, ni sur sa stature d'homme d'État, mais sur sa proximité avec les Français, sur sa capacité à les comprendre, à les entraîner. Alors, on sait bien que le précédent Juppé l'obsède, mais contrairement à ce qu'il dit, ce n'est pas parce qu'il s'est lancé trop tôt dans la bataille que son ancien mentor a été défait. C'est parce qu'il n'a pas su donner aux Français l'envie d'avoir envie de lui.
1: L'édito politique sur Europe 1. Merci Alexis Brézet. À la une du Figaro ce matin, la guerre d'Iran accélère le passage à la voiture électrique. Je donne les chiffres. Plus 48% depuis janvier. C'est désormais près du tiers des ventes de véhicules neufs. À lire donc dans le Figaro. Bonne journée Alexis.
0: Bonne journée à vous également à l'écoute d'Europe 1 matin avec Dimitri Pavlenko jusqu'à 9h. Il est 7h56 et nous sommes le jeudi 7 mai.
1: Dans quelques minutes, à 8h10, votre invité politique ce jour sera Laurent Nunez, le ministre de l'Intérieur. Face à Laurence Ferrari, ce sera après votre journal. La météo est le saint du jour. Sur Europe 1, nous fêtons Sainte Gisèle. Il est 7h56.
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0: Je vous entends pas, Dimitri.
1: Enfin, vous entends pas, je rallume le micro. Et j'ai encore perdu ma feuille, décidément. Nous fêtons Sainte Gisèle, une sainte bavaroise du 11e siècle. Je n'ai pas fait exprès pour la Bavière. Son prénom nous vient de l'allemand Gisil, qui signifie la flèche. Alors Gisèle est la sainteté. Bon, on peut dire que c'est une histoire de famille. Écoutez bien, elle fut la sœur de Saint Henri, empereur d'Allemagne, épouse du roi Saint-Étienne, qui implanta la religion en son royaume de Hongrie. Et leur fils fut Saint Émeric. On passe au temps, Anissa Haddadi, ça s'améliore nettement dans le ciel.
0: Oui, mais pas partout, Dimitri. C'est vrai qu'on a une nette amélioration aujourd'hui sur quelques régions, mais on a encore quelques averses, hein, des averses résiduelles, la fin de la perturbation d'hier, notamment sur le nord du pays. C'est vrai que la Bretagne, la Normandie sont concernées aussi par beaucoup de brouillard ce matin, de la Bretagne au Grand Est, des brouillards du nord de la Garonne jusqu'au Val de Saône, des brouillards par endroits très épais, donc soyez assez prudents. On a quelques averses aussi qui s'attardent sur le bord de la Méditerranée et dans le sud-ouest. Alors, on aura du soleil. Attention, hein, là, je vous parle beaucoup des averses et des nuages, mais le temps s'améliore aujourd'hui avec un soleil qui va dominer largement, notamment au bord de la Méditerranée, en Provence, en Corse, le long des Alpes. Et puis ce matin, un beau soleil entre la Normandie et le centre-Val de Loire. Les températures gagnent quelques degrés, 15 à Dunkerque pour la minimale, 16 à Strasbourg, 19 à Paris, 20 degrés pour Chambéry et 22 à Ajaccio et Nîmes.
1: Merci Anissa Haddadi, bon réveil à vous, bienvenue sur Europe 1. Nous sommes le jeudi 7 mai, il est 8h.
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1: Les supporters du PSG ivres de joie hier soir après la qualification de leur club pour la finale de la Ligue des Champions. Les Parisiens ont éliminé le Bayern de Munich. Ils retrouveront Arsenal à Budapest le 30 mai prochain. Fête gâchée par des débordements à Paris, au moins 6 interpellations et 2 blessés. La réaction du syndicat Alliance Police dans un instant. À la une également, l'assassinat d'une adolescente de 14 ans, poignardée à Fer en Tardenois dans l'Aisne. Un homme de 23 ans a été interpellé. Et puis un spectacle qui va vous rendre nostalgique. De Michel à France, hommage à France Gall et Michel Berger. Europe 1 a pu rencontrer les deux premiers rôles en exclusivité. À 8h10, votre invité ce matin. Bonjour Laurence Ferrari.
0: Bonjour Dimitri, ce sera Laurent Nunez, ministre de l'Intérieur. Quel bilan après les affrontements, vous l'avez évoqué hier, en marge du match PSG-Bayern Munich? Redoute-t-il de nouvelles violences le 30 mai prochain lors de la finale? Pourquoi les forces de l'ordre aussi ont été impuissantes à arrêter les 20 000 participants à la free party de Bourges le week-end dernier? Et puis son projet de loi contre l'entrisme, le séparatisme est examiné par le Conseil d'État. Va-t-il réellement permettre de lutter contre l'entrisme islamiste? Ses réponses dans un instant.
1: Le journal de 8h sur Europe 1, Fanny Marceau. Bonjour Fanny.
7: Bonjour Dimitri, bonjour à tous. Vous vous êtes peut-être levé avec l'envie de chanter « On est en finale, on est en finale » ou cette musique, oui, de la Ligue des Champions, parce que c'est normal, un club français en finale de la Ligue des Champions et pour la deuxième fois d'affilée, ça rend tout le monde heureux. Le PSG a décroché son ticket d'or pour le dernier duel hier soir en éliminant le Bayern Munich. Bonjour Cyril de la Morinerie.
8: Bonjour Fanny, bonjour à tous.
7: Vous avez suivi ce match pour Canal, sur Canal+, pour Europe 1. Encore une soirée mémorable, hein, Cyril.
8: Oui, et c'est un nouveau chef-d'œuvre, un collectif du Paris Saint-Germain, moins spectaculaire qu'au match aller, mais tout aussi impressionnant. Un but clinique dès le début du match, un duo Kvaratskhelia-Dembélé, le buteur épatant, et puis un PSG solidaire. C'est cette recette qui avait permis au PSG de conquérir le titre suprême il y a un an. Munich a marqué en fin de match, c'était trop tard. Le PSG sait tout faire, se réjouit le président parisien Nasser Al-Khelaifi au micro de Canal+.
9: C'est notre rêve, on a une équipe magnifique, jeune équipe, on a la star, c'est l'équipe, on a la meilleure coach au monde, c'est magnifique, magnifique.
1: Alors maintenant, direction la finale, Budapest, ce sera le 30 mai. Cyril, ce sera à 18h évidemment sur Canal+. Le PSG défendra son titre face à Arsenal. On espère des Parisiens invincibles.
8: Oui, c'est une référence invincible à l'équipe d'Arsenal d'il y a 20 ans d'Arsène Wenger. Mais en ce moment, en Ligue des Champions, c'est bien le Paris Saint-Germain qui est imbattable. Paris qui va jouer sa deuxième finale d'affilée, exploit que seul le Real Madrid a réalisé depuis 35 ans. Ce sera un changement de style par rapport au Bayern. Les Anglais qui viennent d'éliminer l'Atlético de Madrid ont une défense de fer avec William Saliba. Attention, Paris Saint-Germain bien sûr sera favori, mais Arsenal dispute sa première finale de Ligue des Champions depuis 20 ans et aura très faim.
7: Merci Cyril de la Morinerie.
1: Alors à votre avis, le PSG va-t-il conserver son titre de champion d'Europe? C'est la question du jour sur le site et l'appli Europe 1. Vous votez dès maintenant.
7: En tout cas, les supporters, eux, y croient. Hier soir, ils étaient très émus, on l'a entendu tout à l'heure dans les titres. Des scènes de liesse qui ont été malheureusement ternies par des débordements dans certains quartiers de la capitale. Place de la Concorde, une voiture renversée, son conducteur a dû la quitter in extremis. La police a aussi dû repousser de nombreux jeunes qui tentaient de descendre sur le périphérique. Au moins 6 interpellations, 2 blessés, dont un grave avec des mortiers d'artifice. Soirée difficile pour les policiers, ce qui indigne Rudy Mana, le porte-parole du syndicat Alliance Police Nationale.
11: On a vu des forces de l'ordre se faire attaquer aux mortiers d'artifice. On a vu un véhicule de forces de l'ordre qui a été dans l'obligation de reculer face à des individus qui étaient prêts à en découdre et auraient essayé de lyncher les collègues s'ils n'avaient pas eu le bon réflexe de reculer face à ces individus. Tout ça pour fêter une victoire d'un match de foot en finale de Ligue des Champions. La plupart d'entre eux, ça se trouve, ils n'ont même pas regardé le match. Ils sont juste descendus pour foutre le bordel, pardonne l'expression, et s'en prendre à des forces de l'ordre qui, elles, n'ont rien demandé, qui sont là pour assurer la sécurité de nos concitoyens. Et encore, on n'est peut-être pas arrivé au pire, parce que le 30 mai, c'est la finale. Donc, que va-t-il se passer le 30 mai ?
7: Rudy Mana, joint ce matin par Christophe Bordet pour Europe 1, a noté, c'est une information Europe 1, qu'en un an, les violences contre les policiers ont augmenté de 19% selon le renseignement territorial.
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1: L'émotion et la colère à Fer en Tardenois, c'est dans l'Aisne ce matin après l'assassinat d'une collégienne en pleine rue hier.
7: Elle s'appelait Chloé, elle avait 14 ans et elle a été poignardée à plusieurs reprises. Un suspect âgé de 23 ans, semble-t-il, son ex-petite amie, a été placé en garde à vue, interpellé grâce à un important dispositif policier mobilisant plus de 80 5 gendarmes. Bonjour Antoine Bienveau.
3: Bonjour Fanny, bonjour à tous.
7: Envoyé spécial d'Europe 1 à Ferrand-Tardenois, cette commune de 2800 âmes où l'émotion est évidemment vive. Vous vous trouvez devant le collège où était scolarisée la victime. On imagine bien le choc dans cette communauté scolaire, Antoine.
3: Oui, le retour en classe est forcément douloureux devant ce collège où se rendait Chloé, 14 ans hier, lorsqu'elle a été tuée par plusieurs coups de couteau. Ce matin, devant les grilles, quelques gendarmes épaulent les surveillants et depuis une trentaine de minutes, les élèves arrivent au compte-gouttes, souvent le regard vers le sol. Les équipes du collège les accompagnent jusqu'aux grilles pour les préserver au maximum de l'agitation qui règne autour de l'établissement, car l'émotion ici est toujours très vive, notamment pour tous Tony, ancien éducateur sportif pour la ville, qui a bien connu la jeune Chloé.
4: Ouais, moi je l'ai connu quand je faisais animateur sportif à l'école primaire et je l'ai vu grandir et honnêtement, là, je peux même plus me parler. Quoi. Je suis anéanti par tristesse. Qu'est-ce qui s'est passé? C'était une fille très joyeuse. Quand j'ai fait animateur sportif, elle était dans mon cours et franchement, c'était un grand respect que j'ai pour elle. C'est un drame.
3: Un drame pour la ville et un suspect en garde à vue depuis hier soir. Âgé de 23 ans, il vivait chez ses parents et pourrait être l'ex-petite amie de Chloé. L'enquête se poursuit. Aujourd'hui, la préfète de l'Aisne est d'ailleurs en ce moment dans le collège. Une cellule d'écoute psychologique a été mise en place pour les élèves alors que la première sonnerie de cette journée si particulière vient tout juste de retentir dans l'établissement.
7: Merci Antoine Bienvaux en direct du collège de Ferrand-Tardenois dans pour Europe 1.
1: C'est un couple mythique dont les chansons nous bercent encore aujourd'hui. Spectacle hommage à France Gall et Michel Berger qui va voir le jour l'hiver prochain.
7: Il s'appelle De Michel à France, première date début décembre, puis à la scène musicale à Paris dès le mois de janvier. C'est une exclusivité radio. Sébastien Bordonnat va rencontrer les deux premiers rôles.
6: L'affiche est à s'y méprendre tellement Léa Delo et Evan ressemblent comme deux gouttes d'eau à France Gall et Michel Berger. C'est eux qu'on entend là enchaîner des tubes imparables. Léa a déjà été France Gall pendant la comédie musicale Résiste. Elle a même été adoubée par la chanteuse.
10: En effet, j'ai eu la chance de travailler avec France Gall. Elle savait ce qu'elle voulait et elle passait pas par quatre chemins, mais c'est ce qui faisait d'elle aussi une personne très vraie.
6: Quant à Evan, son timbre de voix est un paradis blanc et pareil, il y a comme un air de famille.
12: Quand on m'a dit « Oh, tiens, tu lui ressembles pas mal », bon, juste moi quoi. Et puis finalement, bah, maintenant que vous le dites, bah, tant mieux, tant qu'à faire. On cherche pas à faire du mimétisme du tout dans le projet, mais bon, c'est toujours flatteur en tout cas.
6: Le but du show, être digne des succès avec une petite touche personnelle et proposer des lives tout en énergie. Léa Delo, toujours à propos de France Gall.
10: C'est pas de l'imitation, mais c'est quand même important, je pense, de se rapprocher de l'âme et l'énergie des chansons. Et justement, elle avait énormément d'énergie bon, dans sa manière de chanter, mais dans son corps aussi.
6: De Michel à France, un spectacle qui balancera pas mal à Paris et dans toute la France.
7: Résiste. Sébastien Bordenave. De Michel à France, la billetterie de la tournée est déjà ouverte, alors faites-vous plaisir, n'hésitez pas. Tiens, une bonne nouvelle pour les catholiques de France. Le pape Léon XIV pourrait effectuer un voyage apostolique chez nous à la fin du mois de septembre. La conférence des évêques de France prépare sa visite entre Paris et Lourdes, visite qui pourrait donc susciter un fort engouement. On espère un an après son élection qu'il pourra donc venir chez nous.
1: Merci beaucoup Fanny Marceau, c'était votre journal. Vous restez avec nous sur Europe 1 à partir de 8h30. Vos signatures du jeudi, nous retrouverons votre club culture habituel Nicolas Caro et Sébastien Bordenave que vous venez d'entendre, qui viendra nous parler de la sortie de la semaine, une exposition au Mobilier National de Paris. Charlotte Dornelas nous rejoindra également. Mais tout de suite, votre invité politique face à Laurence Ferrari, c'est le ministre de l'Intérieur, Laurent Nunez. Il est 8h09, bon réveil avec Europe 1.
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0: 8h11, très bon début de journée avec Europe 1 Matin. Dans un instant, Laurence Ferrari reçoit le ministre de l'Intérieur, Laurent Nunez. Belle matinée.
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36: Et notre invité ce matin dans la grande interview CNews et Europe 1, c'est Laurent Nunez. Bonjour à vous.
37: Bonjour.
36: Ministre de l'Intérieur, beaucoup de sujets à voir ce matin. D'abord, ce PSG, cette victoire du PSG hier face au Bayern Munich. Il se qualifie pour la finale de la Ligue des Champions le 30 mai prochain à Budapest. Mais malheureusement, au-delà de la joie des supporters, il y a eu des débordements, des policiers qui ont été agressés, des débordements en marge des Champs-Élysées que vous aviez complètement bloqués pour éviter ces scènes de violence. Est-ce que vous avez un bilan à nous donner ce matin ?
37: Oui, d'abord, je condamne évidemment ces débordements, hein, qui deviennent malheureusement habituels, hein, les soirs de victoire du Paris Saint-Germain, puisque nous sommes à Paris.
36: Mais est-ce qu'on doit s'habituer justement à
37: Non, on ne s'habitue pas à ça. Okay. On ne s'habitue pas à ça. Je les condamne extrêmement fermement. Vous avez toujours des centaines d'individus qui créent ces débordements, hein, à l'issue des festivités, même pendant les festivités, et qui cherchent à s'en prendre aux forces de l'ordre, à piller des commerces.
36: Encore une fois, voilà.
37: Donc, le bilan, d'abord, je veux remercier et féliciter le préfet de police, l'ensemble de ses équipes, qui sont intervenus systématiquement, conformément aux instructions qui sont les miennes, qui étaient celles aussi de mes prédécesseurs, c'est de ne tolérer aucun débordement et d'intervenir systématiquement. C'est ce qui a été fait hier soir, systématiquement. Il n'y a pas eu, à ma connaissance, de pillage de commerce. Il y a eu une tentative, elle a été empêchée. Le bilan, c'est 128 interpellations sur l'agglomération parisienne, dont 108 à Paris. 107 à Paris, pardon.
36: Et des blessés, aussi en raison
37: Alors, on a 11 blessés, hein, parmi les personnes qui étaient sur l'espace public, dont une grave, hein, en faisant usage d'un d'un mortier. Et puis parmi les policiers, on a quand même 23 policiers légèrement blessés. Mais encore une fois, je veux saluer la grande réactivité des effectifs de la préfecture de police, du préfet de police. Il y avait un dispositif. Évidemment, on ne peut que condamner ces débordements. Mais ce qui est important, c'est la réponse policière qui est apportée systématiquement. On intervient systématiquement. Ils ont essayé de bloquer le périphérique. Ils en ont été empêchés. Chaque fois qu'il y a eu des tentatives de dégradation, de pillage de commerce, ils en ont été empêchés. Il y aura toujours cette réponse de grande fermeté.
36: C'est-à-dire qu'il y aura un dispositif encore plus important pour le 30 mai prochain, oui, lors de la finale.
37: Le 30 mai, oui,
36: c'est vous avez doublé le dispositif, oui, que vous avez
37: on a l'expérience
36: faire.
37: De l'année dernière. On a l'expérience de l'année dernière. Bon, on va discuter aussi avec le maire de Paris qui a annoncé de manière unilatérale la création d'une fan zone. En général, on discute un peu avec le préfet de police avant ça.
36: Ça n'a pas été le cas.
37: Il faudra qu'on voit où cette fan zone va être organisée. Mais évidemment, le soir de la finale, il y a des risques de débordement importants. Et je veux vous redire ici, à votre antenne, qu'il y aura une réponse qui aura la même fermeté que celle d'hier soir. Des interventions systématiques. On ne tolère pas de débordement.
36: Ça veut dire qu'on ne peut plus aujourd'hui fêter un événement sportif sans tout casser, c'est ça?
37: Si, on peut fêter un événement sportif. Ça se passe dans les grandes capitales européennes. Ça se passe aussi en France. Ça se passe quand il y a des victoires de l'équipe de France, du Paris Saint-Germain. Ça se passe. Mais il y a toujours quelques centaines d'individus qui viennent pour créer des troubles. Et ils auront toujours une réponse très ferme de l'État.
36: Un mot des forces de l'ordre, selon les informations européennes du renseignement territorial, les agressions contre les policiers ont bondi de 19% au premier trimestre. 17 policiers sont agressés chaque jour dans notre pays. C'est bande contre bande aujourd'hui, Laurent Nouniez, en
37: France ?
36: Non,
37: c'est pas bande contre bande. D'abord, vous avez raison de souligner que les violences urbaines, d'une manière générale, depuis le début de l'année, elles baissent plutôt. On est à presque moins 10%. Mais au sein de cette catégorie, les atteintes aux forces de sécurité intérieure augmentent. Elles augmentent de 19% depuis le début de l'année. C'est à peu près un quart des violences urbaines. Évidemment, ça nous inquiète. Il y a des prises à partie des forces de l'ordre dans les quartiers. C'est d'ailleurs pour cela que j'ai passé des instructions aux préfets et aux directeurs de police qui sont très claires. C'est l'intervention systématique. Contrairement à ce que j'ai pu entendre encore il y a quelques jours sur votre antenne d'un chroniqueur qui disait que les préfets avaient l'instruction de ne pas intervenir, le ministre lui-même donnait ses instructions. Non, on intervient systématiquement. J'étais encore aux côtés des policiers dans les Yvelines il y a quelques jours où il y a eu des violences urbaines importantes et ils interviennent systématiquement. Je veux saluer évidemment leur courage et la réponse de l'État, c'est toujours celle de la fermeté.
36: On va évoquer dans un instant la Free Party. Juste le député insoumis Thomas Porte demande une commission d'enquête sur les crimes, entre guillemets, policiers. Qu'est-ce que vous lui dites ?
37: Non, mais c'est insupportable. Je pense qu'en réalité, c'est les députés de la France insoumise. Chaque fois qu'il y a des interventions de police, ils vous expliquent que ce sont des violences policières, systématiquement. C'est-à-dire que ces personnes sont contre la police, en tout cas contre une police armée et qui intervient et qui fait rétablir l'ordre et qui rétablit.
36: Donc ils sont pour les délinquants ?
37: Donc je n'irai pas jusque-là. Quand même, mais enfin, ce faisant, il facilite un peu le travail de ceux qui sèment le désordre dans notre pays. Il est normal que la police intervienne de manière proportionnée. Elle est sous contrôle comme aucun autre corps. Et c'est aussi vrai de la gendarmerie nationale. Et donc voilà, je trouve que ces propos sont extrêmement graves pour la concorde républicaine au sein de notre pays. Il est normal que la police donne la force quand il y a des dégradations. C'est normal et c'est légitime.
36: Laurent Nouniez, vous êtes notre invité sur CNews et sur Europe 1. Autre événement qui a beaucoup fait polémique, cette Free Party qui s'est déroulée jusqu'à mardi soir dans les environs de Bourges, dans le Cher, réunissant près de 20 000 participants. Là encore, des gendarmes ont été blessés lors de l'évacuation très compliquée des lieux. Et transportés à l'hôpital de Bourges, ils ont reçu des boules de pétanque, des tirs de mortier, des cocktails Molotov. C'était pas une fête, c'était un rassemblement interdit sur un site militaire interdit. On ne sait plus faire respecter la loi sur notre territoire.
37: Alors, ce qui s'est passé, d'abord, ces rassemblements musicaux illégaux, qu'on appelle rêve party, nous on dit des rassemblements musicaux illégaux, ils n'étaient pas déclarés, il n'y a aucun contact avec la préfecture.
36: La préfecture ne l'avait pas interdit ?
37: Non, oui, c'était interdit, évidemment, mais vous avez des milliers de personnes qui convergent dans la nuit de plusieurs points du territoire et qui s'installent sur un terrain.
36: Et on ne sait pas les empêcher de faire.
37: C'est toujours comme ça que ça se passe, et une fois qu'ils sont installés, c'est très compliqué de les déloger. Je comprends que nos concitoyens ne comprennent pas qu'on puisse pas intervenir. Vous êtes sur une zone qui est un polygone militaire que je connais bien, puisque je suis originaire du département du Cher. Je connais bien cette zone. Je vous assure que quand vous la traversez en méconnaissance des règles applicables, vous êtes verbalisé. Et je comprends que nos concitoyens, je comprends que les riverains, je comprends que les habitants du département du Cher ne comprennent pas qu'on ne puisse pas intervenir dans ces cas-là. Mais une fois qu'ils sont installés, c'est très compliqué de les déloger.
36: Une fois qu'ils sont installés, quasi impossible. Comment on peut les empêcher en amont? Les camions qui amènent la sono, c'est imposant,
37: Ce qu'on a fait, on a fait faire des contrôles. Moi, je suis allé sur place. J'ai eu une réunion avec le préfet, que je veux saluer, le préfet, les gendarmes qui sont impliqués. Et on a procédé à des contrôles systématiques en sortie, contrôle d'alcoolémie, contrôle de
36: sucre,
37: verbalisation systématique, puisque ça n'est malheureusement qu'une contravention. Et puis ensuite, on a saisi tout le matériel.
36: Mais 700 mètres cubes de matériel. Vous n'avez pas le moyen d'agir en amont, monsieur le ministre?
37: En amont, d'abord. En amont, il y a deux façons d'agir. D'abord, il faut que nos textes soient plus dissuasifs. Ça les fera réfléchir avant de faire ce type d'action. Il faut que ce soit délictuel, qu'on puisse avoir des gardes à vue, qu'on puisse poursuivre, y compris pour les participants. Quand vous occupez pendant 3-4 jours un terrain comme ça a été fait, avec de nombreuses dégradations pour les agriculteurs, pour les riverains, des nuisances pendant 3 ou 4 jours, vous ne pouvez pas être sanctionné d'une simple contravention comme une simple infraction routière. Ce n'est pas possible. Donc on veut créer un délit, c'est ce que je porte dans le projet de loi Riposte. Et puis en amont, c'est compliqué de prévenir ce type de mouvement parce qu'il s'organise de manière quasi militaire. Et les services de renseignement n'ont pas pour des groupes festifs, finalement, ils n'organisent que des fêtes, mais ça crée des nuisances. On n'est pas sur des groupes radicaux violents où on peut mettre en place des techniques de renseignement et plus intrusives. Ce que j'ai dit hier au Sénat, c'est que quand même, on peut s'interroger.
36: Une organisation militaire et nous, on est incapable de répondre à ça.
37: On peut quand même s'interroger sur le fait, quand vous occupez, comme ça a été le cas, il y a un terrain militaire sur lequel on n'a pas le droit de pénétrer, que vous avez une revendication qui est clairement d'ultra-gauche. C'était antimilitariste.
36: Visait particulièrement.
37: Qui me visait par ailleurs. Donc d'abord, on visait les armées, puisque c'était sur un champ militaire. On visait le ministre de l'Intérieur, dont on le sait, combat les rêves partis, les organisateurs de rêves partis, parce qu'il est originaire de Bourges, né à Bourges, où il y a toutes ses attaches, donc on vient dans le Cher. Voilà, je pense que la façon dont ils ont procédé mérite qu'on s'interroge pour savoir s'il ne faut pas monter en puissance sur le suivi de renseignement de ces groupes, qui finalement créent des violences qui sont inacceptables.
36: Ça paraît évident. Hier, le Sénat a adopté votre proposition de loi Riposte, qui vise à renforcer l'arsenal juridique justement alors contre ces free parties illégales, mais aussi contre les rodéos urbains, les tirs de mortier d'artifice, les protoxydes d'azote, et il crée un délit de participation à ces événements. Est-ce que cela aurait arrêté ces délinquants ou pas?
37: En tout cas, on aurait pu les verbaliser plus sévèrement, avec du délit. Ça veut dire, le délit, c'est pour prendre ce que ça veut dire des peines de prison, des amendes extrêmement fortes, et puis la possibilité d'aller en garde à vue. Je pense que ce sera plus dissuasif, ça me paraît assez clair. Et dans le projet Riposte, d'ailleurs, on vise à durcir systématiquement les sanctions d'un certain nombre d'infractions insupportables pour nos concitoyens et qui persistent. Les rêves partis, les rodéos, les violences dans le sport. On l'a vu hier soir, les violences autour du sport, le protoxyde d'azote, l'usage de mortiers contre les forces de l'ordre. Tout à l'heure, on parlait des violences contre les forces de l'ordre qui augmentent de 19%. La plupart du temps, c'est l'usage de mortiers. Donc voilà, on durcit la sanction. Puis par ailleurs, dans ce texte, on vise aussi à faciliter les procédures. C'est d'abord un choc d'autorité, des sanctions, et puis un choc d'efficacité. Moi, je veux aussi que les policiers puissent, et les gendarmes puissent avoir des moyens accrus de lutter contre la délinquance. Donc, on permet d'utiliser la vidéoprotection assistée, comme on l'avait fait pendant les JO, sur des bâtiments fréquentés par un nombre public, dans des lieux publics. On permet aussi une meilleure utilisation des lecteurs automatisés des plaques d'immatriculation pour mieux surveiller les flux, pour lutter contre de tout type de délinquance, pouvoir conserver les données plus longtemps. On permet également aux policiers et gendarmes d'avoir des possibilités accrues en matière de fouilles sur les zones frontalières. Voilà. Donc, on renforce à la fois les sanctions et les possibilités d'action des forces de sécurité.
36: Et protéger aussi les policiers avec un système de présomption de légitime défense, parce que souvent, ils hésitent, eux, à riposter par peur des sanctions qui tombent sur eux.
37: Alors, ça, c'est un autre texte qui a été déposé par un parlementaire des Républicains, qui s'appelle Monsieur Éric Pogé, qui a déposé un texte que nous avons ensuite réécrit avec le gouvernement sur un amendement gouvernemental et qui vise à considérer que quand les policiers et les gendarmes feront un usage des armes, de leurs armes, il y aura une présomption d'usage légitime. Voilà. Donc ce texte, il n'a pas complètement abouti, il doit rester une petite demi-heure de discussion et on va maintenant rapidement le réinscrire à l'Assemblée pour le faire adopter. C'est important pour les policiers, et c'est un message important de considérer que quand ils utilisent leurs armes, ils sont présumés le faire de manière légitime. C'est une présomption simple, elle tombe très vite, elle peut très vite être démontée, mais c'est, en termes de symbole, c'est extrêmement important, et y compris, je pense que nos concitoyens, ils sont très favorables. Quand un policier, un gendarme doit malheureusement faire usage de la force, c'est toujours pour de bonnes raisons, il n'y a que des cas extrêmement limités où c'est fait à tort, et donc pour moi c'est un texte extrêmement important, je me battrai jusqu'au bout pour qu'il soit vraiment inscrit et adopté.
36: Encore un mot rapide sur le projet de loi Riposte, sur le narcotrafic, vous voulez augmenter les amendes pour les consommateurs, les passer de 200 à 500 euros, en additionnant ça à une suspension du permis de conduire en cas de condamnation, ça va dans le bon sens, mais est-ce que c'est suffisant pour dissuader les consommateurs?
37: Oui, alors c'est un élément du tout de la lutte contre le narcotrafic. Voilà, on part du consommateur, au deal de rue, au bas de spectre, jusqu'au aux importateurs de cocaïne qui opèrent dans les Antilles, en Amérique du Sud. Voilà, c'est un élément de toute notre pièce de lutte contre le narcotrafic et c'est extrêmement important. Les consommateurs ont une responsabilité dans tout ce qui se passe. Ils ont une responsabilité, il faut qu'ils le comprennent clairement. Et c'est pour ça qu'à la demande du président de la République, on a augmenté l'amende, on va augmenter l'amende qui passe de 200 à 500 euros.
36: Laurent Nunez, on est sur CNews et sur Europe 1. On va parler de l'Algérie. Vous êtes allé en Algérie en février dernier pour échanger avec vos homologues. On vous a beaucoup reproché le fait d'être trop laxiste par rapport à l'Algérie, de ne pas tenir une posture de fermeté. Quels sont les chiffres que vous avez, par exemple, en matière de reconduction de ressortissants algériens condamnés sur le sol français? Est-ce que le chiffre d'une trentaine de laissez-passer consulaires accordés est le chiffre que vous nous annoncez ce matin?
37: Non, d'abord, ce que je veux dire, c'est que d'abord, je suis allé en Algérie parce que je pense qu'il fallait sortir de cette logique de bras de fer, d'opposition frontale avec l'Algérie.
36: Parce que ça n'a pas marché?
37: Ça n'a pas marché. Et puis deux, surtout, enfin, indépendamment de ça, moi, je ne juge pas les uns les autres.
36: Là, vous visez Bruno Retailleau.
37: Non, je ne vise pas Bruno Retailleau. Je dis attention. On doit avoir des relations avec l'Algérie en matière de sécurité, en matière migratoire. On ne peut pas ne pas avoir de relations avec l'Algérie. Voilà. Ça a été ma position. Ce que je veux dire.
36: C'est pour pas la soumission, non?
37: Non, absolument pas. C'est pas la soumission. On est dans un dialogue exigeant. Ce sont deux grands États qui se parlent, avec des responsables politiques qui se parlent, des responsables de sécurité qui se parlent. Et c'est comme ça que ça doit fonctionner. C'est comme ça que ça a fonctionné. J'ai suffisamment d'expérience pour savoir que ça a été productif en termes de sécurité. Par le passé, il faut que ça continue, il faut que ça le reste, c'est trop important. Ce que je veux dire, c'est que, oui, effectivement, il y a des chiffres qui circulent sur les laissés-passer. Moi, quand je suis allé en Algérie, au mois de la mi-février, nous n'avions aucun laissé-passer délivré depuis le début de l'année. Aucun laissé-passer délivré. Okay. Et on avait fait quelques reconduites.
36: Et depuis que je suis allé en Algérie,
37: c'est reparti, évidemment. On a eu 120 laissés-passer délivrés depuis que je suis allé en Algérie, et les reconduites depuis les débuts de l'année. Donc hier, on a dépassé les 140. Évidemment, il faut qu'on fasse mieux. Évidemment, il faut qu'on fasse plus. Mais les choses se sont réamorcées, et évidemment, je m'en félicite. Et les chiffres sont supérieurs à ce que j'ai pu lire ces jours derniers dans la presse. Il faut encore faire

0: même si, évidemment, ce texte a été écrit pour lutter contre ces dérives-là, mais elles auront vocation à s'appliquer à d'autres types de dérives.
1: Justement, l'article 6 suscite un certain nombre d'inquiétudes, puisque le ministre de l'Économie et de l'Intérieur pourrait décider conjointement de geler les fonds et ressources économiques d'une entité, sans juge, sans condamnation, sans procès. Comment on définit ces critères et est-ce qu'ils ne peuvent pas être étendus demain, pourquoi pas à un syndicat ou à un média ?
0: Non, parce que non, ça n'est pas possible, parce que ce texte qui permet de geler administrativement des avoirs, ça existe aussi en procédure judiciaire, mais là, on permet de le faire en administratif. Ça existe déjà dans notre pays pour le narcotrafic depuis la loi narcotrafique, ça existe depuis 2017 pour le terrorisme, et ça existe pour les ingérences étrangères. Et donc là, on rajoute le motif du séparatisme, mais attention, et d'autres motifs. On fait référence à un autre article du Code de sécurité intérieure qui vise tous les mouvements qui appellent à la haine, à la discrimination, à la violence, qui vise à s'organiser en groupe de combat, qui appelle à la lutte armée. Donc vous voyez, on est loin des partis politiques et des syndicats. Il ne faut pas avoir de crainte, on est vraiment sur la mouvance ultra, tout ce qui déstabilise nos intérêts fondamentaux.
1: On vous a aussi reproché vos propos sur le voile des fillettes, ce ne sont pas elles qui menacent le vivre ensemble. Est-ce que ce n'est pas, ce voilement des fillettes, un des signes manifestes de l'entrisme islamique dans notre pays, Laurent Nouniez ?
0: Ce n'est pas du tout ce que, d'abord, j'avais précisé, que je, à titre personnel, évidemment, ça, le voile des fillettes me choque, il n'y a pas de libre arbitre là-dedans. J'avais précisé, j'avais donné cet exemple pour bien montrer que le combat que nous menons sur le séparatisme et l'entrisme, il faut veiller à ne pas stigmatiser. Et attention à ces mesures qui peuvent être justifiées, mais qui donne un mauvais signal et qui laisse à penser finalement que ce contre quoi on lutte, c'est contre l'islam. Attention à ces mauvais signaux. C'est tout ce que j'avais voulu dire ce jour-là. Et d'ailleurs, je note que le rapport sénatorial qui a précédé la proposition de loi de M. Retailleau prévoyait une interdiction du voilement des mineurs, comme l'interdiction des jeunes, du jeune, hein, au sens religieux pour les moins de 14 ans. Et je note avec satisfaction que finalement ces mesures n'ont pas été retenues dans la proposition de loi, et je crois que c'est une bonne chose. Il ne faut pas donner de signe qui laisse à penser qu'on stigmatise, qu'on veut s'en prendre à nos compatriotes musulmans, parce que le combat qu'on mène contre le séparatisme et l'entrisme, il est prioritaire, il faut se concentrer sur le cœur de l'objectif.
1: Une dernière question, Laurent Nouniez, sur le canon français, dont d'ailleurs le recteur de la Grande Mosquée de Paris estime qu'il exclut symboliquement une partie de la population, puisqu'on y mange du porc. Vous avez été interrogé au Sénat hier, oui, à ce sujet-là, à propos de propos qui auraient été tenus en marge de ce banquet à Caen qui aurait été raciste. Vous avez des remontées ? Est-ce que vous envisagez une interdiction du canon français ?
0: Non. J'ai effectivement été interrogé hier à partir de la situation de la maire de Quimper, qui avait demandé à la foire des expositions de la ville d'annuler une représentation, un dîner, pardon, du canon français, donc, et qui fait l'objet d'insultes sur les réseaux sociaux qui sont racistes, qui sont inacceptables. Et donc le préfet, d'ailleurs, est venu la soutenir. Il y a un sénateur qui m'a demandé si j'ai envisagé d'interdire le canon français. Ma réponse a été très claire. De demander, pardon, au préfet d'interdire. Ma réponse a été très claire. Non, il n'y a pas de trouble à l'ordre public. Il y a pas, voilà. Maintenant, il y a un cas qui mérite d'être étudié, c'est celui du dîner qui a eu lieu à Caen. Non pas pendant le dîner, mais apparemment, les convives, lorsqu'ils ont quitté ce dîner, se sont répandus dans le centre-ville de Caen, il y aurait eu des gestes, des propos racistes qui auraient été tenus. On a le maire de Caen qui nous a écrit, on a beaucoup de remontées qui nous signalent tout ça, mais je vais vérifier et j'ai employé un conditionnel hier, je reste évidemment très prudent. Il y a, pour l'instant, juridiquement, il n'y a aucune raison d'interdire ces dîners. Par contre, quand on nous signale évidemment des propos qui peuvent être des propos, on parle de gestes nazis ou de propos racistes, évidemment, c'est mon rôle de ministre de l'Intérieur de regarder tout cela.
1: Merci beaucoup, Laurent Nouniez, d'être venu ce matin pour évoquer tous ces sujets sur CNews et sur Europe 1. Bonne journée à vous.
2: Merci, Laurent Nouniez. Merci, Laurence Ferrari. Restez avec nous dans un instant. Vos signatures Europe 1 du jeudi. À tout de suite.
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3: 8h36 sur Europe 1. Vous écoutez Europe 1 Matin avec Dimitri Pavlenko jusqu'à 9h.
4: Avant de retrouver Charlotte Dornelas dans quelques instants. Bonjour Charlotte.
3: Bonjour Dimitri.
4: Place à votre club culture Europe 1. La sortie de la semaine dans quelques minutes. Bonjour Sébastien Bordonnat.
5: Bonjour à tous. On va parler porcelaine de Sèvres. Donc on va faire attention.
4: Comme c'est chic. À tout de suite. Mais d'abord, le livre du jour. Nicolas Caro. Bonjour Nicolas.
6: Bonjour Dimitri.
4: Avec le dernier roman de Mathias Malzieu au livre de poche.
6: Et Mathias Malzieu, oui, qui a publié une dizaine de livres, tous aussi poétiques et fantasque les uns que les autres. Il se présente lui-même comme un homme poétique. C'est un type assez extraordinaire. D'ailleurs, c'est sa spécialité, l'extraordinaire. Il s'empare du quotidien. Il le transforme comme ça en bulle de rêve, comme dans ce livre, L'homme qui écoutait battre le cœur des chats.
4: Alors, le chat sur la couverture, il n'a pas l'air très heureux.
6: Non, hein. Puis alors, vous avez remarqué, de chat, il n'a que la tête bleue et un corps d'homme et les pieds dans l'eau. Et par ailleurs, oui, ça n'a pas l'air d'aller. C'est son histoire qu'il nous raconte. Sa compagne a perdu leur enfant à naître et ça a failli très mal tourner pour elle aussi. Il vivent sur une péniche et la joie a quitté le navire. Les deux humains se traînent et font un peu semblant de vivre. C'est Tornado et June qui nous expliquent ce qui se passe et surtout qui essayent de faire quelque chose pour eux.
4: Tornado et June, ce sont les chats, j'imagine.
6: Oui, c'est ça. Enfin, Tornado, c'est son nom officiel, mais June l'appelle Tournedo. Elle est méchante, mais c'est pour rire. Or, il se trouve, je cite, que le chat est le nec plus ultra de l'énergie renouvelable. Ils observent leur maître et leur maîtresse qui se coiffent comme on monte, les blancs en neige. Enfin, les chats ne disent pas nos maîtres. Ils disent, c'est un peu long, mais tant pis, en un seul mot. Ceux qui se croient mes maîtres. Il arrive à Tornado de prendre la foudre des scampettes. C'est un chat fan du livre Into the Wild. Il a soif de grands espaces. D'ailleurs, il prendra le RER A parce que ça rime avec Alaska. C'est pas malin de faire ça pour un chat. Vous apprendrez ce que c'est qu'un lueurophone ou de la poésie quantique. C'est un livre sur le pouvoir de l'imagination. Mathias Malzieu est le jeune frère caché de Boris Vian et Richard Brautigan. C'est de la poésie en livre-service, comme il l'écrit, qui désamorce tout le pathos et ne garde que la mélancolie joyeuse.
4: Voilà, à lire en temps de crise. Donc Mathias Malzieu, l'homme qui écoutait battre le cœur des chats.
6: Avec des poèmes inédits dans la version livre de poche.
4: Et d'ailleurs, je crois que c'est lui qui va vous faire visiter votre bibliothèque dimanche dans la Voie et Livre.
6: Chez moi. Ah,
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5: 7500 livres.
4: Non, c'est vrai.
6: Donc que de la qualité.
4: Ah ben dis donc, on imagine, vous avez le choix. Sébastien Bordonnat, à présent, la sortie de la semaine ce matin, vous nous proposez une expo au Mobilier National de Paris sur la passion de la famille Rothschild pour la porcelaine de Sèvres du XVIIIe siècle.
5: Oui, elle s'appelle Sèvres, une passion Rothschild, effectivement. Bah, c'est passionnant. Il est question d'abord d'excellence française, d'art, de philanthropie, des Rothschild et d'objets hallucinants, de rareté, de préciosité. Bah, c'est l'histoire de France aussi, car dans l'exposition, on relie des testaments, des factures d'époque où les Rothschild, au gré des alliances familiales, lèguent ici un vase à tête d'éléphant ayant appartenu à Louis XV, là un pot-pourri vaisseau à mât comprenait un bateau en porcelaine rose et vert, c'est les couleurs fétiches hein, de la famille Rothschild. D'ailleurs, on dit rose Pompadour et green apple. Des vaisseaux à mât, il y en a eu 10 de fabriqués dans toute l'histoire du monde. Les Rothschild en ont eu 5. La Pompadour, elle en a eu 1. Elle avait mis dans son hôtel d'Evreux, qui s'appelle maintenant l'Élysée. Et il n'est pas question que du passé, car dans l'expo, 250 ans plus tard, ils ont réussi à en refaire un de vaisseau à mât. D'ailleurs, le premier moule à plâtre est visible à l'exposition.
4: Vous nous le montrez, parce que vous avez un livre, on le voit en photo, là, peut-être sur europe1.fr, on peut voir ça. Ça sert à quoi d'ailleurs?
5: C'est pour mettre des petites senteurs, pour que ça sente bon chez vous.
4: D'accord. Dans l'exposition, il est question
5: un
4: du...
5: Un petit pot pourri.
4: Voilà, j'ai compris. Pourri. Il est question du goût Rothschild. C'est quoi concrètement?
5: En fait, c'est donner un esprit à un lieu. La famille Rothschild, fin 18e, va connaître une ascension fulgurante. Les héritiers deviennent des collectionneurs d'art émérite. Et pour leurs objets, en fait, il faut des écrins, des endroits dignes de ce nom pour exposer ces objets d'exception. Alors, leurs châteaux deviennent des immenses cabinets de curiosité. Mais en fait, pourquoi la porcelaine? Viviane Mesqui, conservatrice passionnante au Musée National de Céramique à Sèvres, nous explique.
7: La particularité de la porcelaine, c'est que les matériaux que vous mettez en œuvre, les peintures, l'or par exemple, vont passer par plusieurs étapes de cuisson. Et cette cuisson, elle est fondamentale puisqu'elle va figer en quelque sorte pour l'éternité les couleurs et l'or très brillants. Sauf si vous les faites tomber, bien sûr, elles se brisent. Mais sinon, les couleurs et l'or restent éternellement dans la même tonalité, je dirais, qu'au XVIIIe siècle.
5: Bah voilà, c'est peut-être ça en fait les raisons de la passion Rothschild pour la porcelaine de Sèvres, une envie d'éternité. Actuellement au Mobilier National de Paris, Sèvres, une passion Rothschild, c'est jusqu'au 26 juillet. Mais il faut y aller rapidement.
4: Oui, ça a l'air.
5: Parce que c'est bien.
4: Ouais, c'est magnifique. Hein. Je vois les photos là dans
5: c'est
4: le livre.
5: C'est très beaux objets.
4: Merci beaucoup, Sébastien Bordonnat. 8h40 sur Europe 1.
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4: Place à votre signature Europe 1 du jeudi. Bonjour Charlotte Dornelas.
3: Bonjour Dimitri, bonjour à tous.
4: Charlotte, le Conseil d'État a pris une décision, celle d'autoriser à nouveau les sorties culturelles des détenus qui avaient été suspendues après une évasion. Pour quelle raison le fait-il ?
3: Alors cette fois-ci, pour des raisons de forme, le Conseil d'État ne juge pas de la pertinence ou non de ces sorties culturelles, mais de la possibilité qu'elles existent, accordée par le Code pénal. Alors revenons au début, le 13 mars dernier, un détenu de la maison d'arrêt de Nanterre s'évade dans le RER, alors qu'il avait eu l'autorisation de participer à une sortie de groupe au Louvre, contre l'avis de son chef d'établissement. Le ministère de la Justice devait réagir, d'autant que, rappelle le Conseil d'État lui-même, deux évasions s'étaient antérieurement produites à Rennes et à Paris, lors de permissions de sortie collective pour la pratique d'activités culturelles. Le jour même, un mail avait donc été envoyé à tous les directeurs interrégionaux, à la demande de Gérald Darmanin, les pressant de donner, je cite, « un avis défavorable jusqu'à nouvel ordre à tous les projets de permission de sortie collective, culturelle et sportive ». En l'occurrence, c'est ce que le chef d'établissement avait fait. Mais cela permettait aussi à l'administration de se protéger de tout scandale d'évasion pendant ses sorties et d'envoyer un message clair. Et c'est ce mail qui a été dénoncé, entre autres, par l'Observatoire international des prisons et la CGT Insertion Probation par le dépôt d'un référé liberté devant le Conseil d'État qui leur a donné raison. Alors pourquoi ? Parce que, note le Conseil d'État, ces indications ont eu pour effet l'échec de l'organisation de tout nouveau projet de sortie, alors même que le ministre ne peut légalement, sans méconnaître les dispositions du Code de procédure pénale organisant les permissions de sortir, exclure par principe que soient organisées de telles sorties. D'autant que, ajoute le Conseil d'État, le nombre d'évasions est extrêmement faible rapporté au nombre total des permissions de sortir et que cette mesure présentée comme temporaire a pourtant été décidée jusqu'à nouvel ordre, c'est-à-dire sans date de fin. C'est donc la loi qu'évoque le Conseil d'État, en l'occurrence un article du Code de procédure pénale.
4: Les Français ne connaissent pas ça très bien. Est-ce que tous les détenus sont concernés par ces permissions de sortir ? Et comment comprendre une telle mansuétude du Conseil d'État ?
3: En l'occurrence, l'article du Code de procédure pénale encadre ces sorties assez clairement. Elles ne doivent pas dépasser une journée, elles sont réservées aux détenus dont la peine n'excède pas 5 ans ou s'ils ont déjà effectué la moitié de leur peine si elle est plus longue. Et elles peuvent être de plusieurs ordres. Aller voir un employeur ou une structure de formation professionnelle pour les détenus qui sont prochainement libérables, passer un examen dans certains cas, aller se faire soigner, pratiquer des activités culturelles ou sportives organisées ou aller voter. Le Code précise donc, que ces sorties peuvent et non doivent être accordées. Pourquoi cette interprétation maximaliste malgré le risque, même très faible, d'évasion ? Sans doute certains magistrats du Conseil d'État ont personnellement une lecture plutôt libérale de la détention. Mais surtout parce que le Code de procédure pénale lui-même, sous une impulsion politique continue depuis 40 ans, fait de la réinsertion la priorité de la prison et considère que ces activités en sont une facette indispensable. Voilà des années que la prison n'est plus d'abord là pour punir un acte ou protéger la société de gens jugés dangereux, mais pour réinsérer et s'assurer du bon respect de leurs droits individuels élargis. Protéger la société n'est plus du tout une priorité. Le Conseil d'État interprète en ce sens, mais le politique lui a largement permis de le faire. Et si ce dernier veut reprendre la main, c'est une patiente réécriture qu'il va falloir entamer.
4: Pourtant, beaucoup de Français s'offusquent de ces sorties culturelles, alors même que certains ne peuvent eux-mêmes pas se les offrir.
3: Exactement, et c'est une autre question que celle qui a été posée au Conseil d'État hier et qui concerne directement ceux qui rédigent et font évoluer la loi, c'est-à-dire les politiques. Ces sorties, culturelles en l'occurrence, sont-elles nécessaires ? Sont-elles justes alors que tant de Français en effet en sont privés pour des raisons économiques et même sont-elles réellement pertinentes pour envisager la réinsertion des détenus ? Ces questions ne sont évidemment pas illégitimes. Elles interrogent elles aussi notre philosophie pénale, effectivement à rebours des attentes d'une grande partie des Français. Et encore un sujet pour la présidentielle.
4: Décidément, le programme commence à être chargé. Ouais. C'est une signature Europe 1, Charlotte Dornelas. Merci Charlotte. À suivre, Pascal Pro et la revue de presse d'Olivier Delagarde sur Europe 1, 9h moins le quart.
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3: 46 sur Europe 1, un très bon début de journée avec Dimitri Pavlenko jusqu'à 9h.
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4: La revue de presse d'Europe 1, Olivier Delagarde, à la une ce matin, la qualification du PSG forcément, qui ne fait pas que des heureux.
15: La photo montre Harry Kane, l'attaquant munichois, la tête entre les mains, une seule erreur, et c'est une erreur de trop. Commente la chronique Le Journal, le Bayern manquera la finale de la Ligue des Champions. Tristesse donc, à la une du Frankfurter Allgemeine Zeitung, quotidien allemand bien sûr, et même colère à la une de Bild, le grand tabloïd populaire qui s'insurge contre ce qu'il considère être des erreurs d'arbitrage. Photo d'un Parisien touchant le ballon de la main à la une. « Est ist alles nur noch eine Farce ?»« Tout cela n'est qu'une farce » titre-t-il amer. Mais le quotidien le plus triste de tous ce matin, c'est sans doute la Provence, le quotidien de Marseille. Le match n'est même pas évoqué en une, mais en page 29, je cite. Fin de saison douloureuse pour les supporters olympiens. Alors qu'ils sont en train d'assister au naufrage de leur équipe, ils sont également obligés d'assister à un autre spectacle peu réjouissant, l'éclatante domination du rival parisien sur le foot européen. Voilà le PSG de nouveau en finale et dans la peau de grandissime favori, poursuit le journal. En cas de victoire, conclut-il tristement, il deviendrait à jamais le seul club français à remporter deux Ligue des Champions devant l'OM quand ça ne veut pas.
4: Eh oui, quand la Provence qui pleure, eh bien, sur le Parisien qui rit. Hein.
15: Héroïque titre le quotidien de la capitale, photo de Marquinhos, le capitaine, le poing levé vers le ciel en signe de victoire. Ce qui se passe depuis 3 ans est exceptionnel, écrit Laurent Perrin dans son éditorial. Il faut écouter les commentaires à l'étranger pour comprendre à quel point les épopées parisiennes vont marquer l'histoire du foot mondial. Rien que ça. Rares sont les clubs qui ont suscité autant d'admiration et d'enthousiasme, poursuit-il, sauf à Marseille. Donc, plaisir total, confirme l'équipe. En gros titre, le quotidien sportif a choisi, lui, une photo d'Ousmane Dembélé, ivre de bonheur après son but. Et pour répondre aux accusations de Bild, dont nous parlions un instant, le journal revient sur ses affaires de main. Alors que 2 décisions de l'arbitre semblaient contestables, reconnaît Hugues Sionis, le consultant arbitrage du journal explique pourquoi elles étaient justifiées. Donc, de farce, il y en a moins ce matin que de mauvais perdants. Reste au Bayern la possibilité de célébrer la semaine prochaine le 50e anniversaire de sa finale gagnée face à Saint-Étienne, 1976, Glasgow. Les poteaux carrés, on leur laisse tout ça parce que la finale 2026, ils la regarderont à la télé.
4: Sinon, à la une ce matin, des bateaux.
15: Oui, après ce PSG fluctuacnec mergiture, le San Antonio, d'abord, un porte-container au nom de Roman de Gare. Mauvaise news à Hormuz, cela pourrait être le titre. Un bateau de notre fière compagnie CMA-CGM et qui n'a vu que sous pavillon de complaisance. Il a été frappé par un drone ou un missile iranien. Et révélation du Parisien aujourd'hui en France, le navire était pourtant sous escorte américaine dans le cadre de l'opération Projet Liberté, affirme Gaëtan Morin. Donald Trump a passé l'attaque sous silence, mais c'est bien à la suite de celle-ci que le président américain a annoncé suspendre son opération. Et voici qu'un deuxième bateau fait son apparition à la une des Échos. Le Charles de Gaulle, armé jusqu'aux dents, ses rafales prêts à bondir. Il arrive en mer Rouge, annonce le journal, photo à l'appui. Même si Emmanuel Macron a affirmé que la France n'était pas directement visée par l'attaque du porte-container, le porte-avions se rapproche du détroit d'Ormuz. Après l'attaque, la France veut appuyer une sécurisation du détroit par une coalition internationale neutre, explique Anne Bauer. Après tout, depuis hier, grâce au Bayern, les Français ont prouvé qu'ils étaient solides en défense.
4: Un troisième bateau fait la une du Figaro.
15: Celui-là semble bien plus pacifique. Bateau de croisière qui mouille paisiblement au large du Cap-Vert. Mais ne vous fiez pas à son air tranquille. Le Hondius inquiète l'Europe entière. Le navire est touché par un virus transmissible entre humains. Déjà 8 cas détectés à bord, dont 3 décès à l'heure actuelle. Il n'y a pas lieu de paniquer, affirme un virologue au journal. On va dire qu'il faut avoir confiance en la science. Mais on a parlé de 3 bateaux, eh bien nous allons terminer avec 3 matelots. Alors, si vous avez l'oreille bretonne, vous aurez forcément reconnu ces notes et la harpe celtique d'Alan Stivell. Trimatelot, 3 matelots, son tube, si on peut dire ça comme ça, et l'histoire d'un concert resté célèbre que nous raconte Olivier Nuc du Figaro. 1972, nous sommes à l'Olympia. Le concert est retransmis en direct dans le cadre du programme Musicorama d'Europe 1. Le concert a touché des millions d'auditeurs et a donné un coup de projecteur comme jamais à la musique et finalement à la culture bretonne. Pourquoi le Figaro lui consacre une pleine page aujourd'hui? Eh bien parce qu'à 82 ans, Alan Stivell reprend sa harpe et son bâton de pèlerin. Il part en tournée pour célébrer ses 60 ans de carrière et le 31 mai, au lendemain de la finale, vous savez quoi? Il sera de retour à l'Olympia.

0: Allez, Mélodie Bretonne. Trois matelots, trois bateaux, un seul de la garde pour la revue de presse. Merci beaucoup, Olivier.
1: Merci, capitaine.
0: D'ailleurs, je précise, vous serez à 10h l'invité de Culture Média chez
2: Thomas. Enfin, vous rendez compte, Thomas Hill a réussi à décrocher l'interview d'Olivier Delagarde.
3: Vous serez gentil avec moi.
2: On a quand même eu Sting avant Olivier Delagarde, vous rendez compte. Donc on est très heureux, effectivement.
3: Elle se fout de moi.
2: Mais non, on est tellement heureux. On vous a prêté une petite interview. Là, Thomas Hill ne va pas vous rater, Olivier Delagarde. Soyez là, donc on rendez-vous tout à l'heure à 10h. Et puis vous serez avec Estelle Lefébure, qui sera l'invitée culture pour son nouveau livre.
3: Il n'y a plus désagréable.
2: Mes meilleures recettes bien-être aux éditions Flammarion.
0: Et Pascal Pro nous a rejoint. Il prend les commandes d'Europe 1, de l'antenne d'Europe 1 quelques minutes pour l'heure des pros. Il sera cet après-midi 16h-18h, évidemment également sur l'antenne. Bonjour Pascal.
4: Comment allez-vous?
0: Très bien.
4: On va parler fatball.
0: Fatball. Foosball.
4: Fatball.
0: On va parler foosball. Comme
4: vous avez regardé ou pas?
0: Je vous avoue que non. C'est le tout début, j'ai eu du pot puisque j'ai vu le but de Dembélé.
4: Mais le Paris Saint-Germain est sans doute la meilleure équipe française de tous les temps.
0: Vous l'avez déjà dit ça, Pascal. Ça se confirme.
4: De France, de tous les temps. Sans doute. D'abord, c'est jamais arrivé dans la période moderne qu'une équipe française arrive deux fois en finale de Ligue des Champions.
0: Et même trois fois, si vous comptez celle perdue en 2020.
4: Deux fois consécutives.
5: Si on compte les perdues, oui.
4: Celle de 2020, elle est particulière.
2: C'était durant le Covid.
4: C'était un tournoi. C'était bon. Mais là, elle combine deux choses qui ne sont pas si fréquentes. C'est des talents individuels exceptionnels, mais un collectif.
0: Elle m'a dit un truc, Anissa, tout à l'heure, que j'ai trouvé très, très intéressant et puis je pense très juste. Luis Enrique, c'est quelqu'un qui aime ses joueurs, qui leur fait confiance et qui les porte comme ça. C'est quelqu'un qui sait les rendre meilleurs qu'ils ne sont.
4: C'est le Dona Vidal Revel. Du Paris Saint-Germain.
2: Mais il devrait, mais vous avez raison, Donna, c'est le directeur général d'Europe 1, devrait, Luis Enrique, faire des interventions dans les grandes boîtes.
0: Mais il le fera.
2: Parce qu'en phase de groupe, il disait à son équipe, qui était moyenne au départ, le PSG, il disait, mais de toute façon, je ne suis pas inquiet, j'ai la meilleure équipe et j'ai les meilleurs joueurs. Et en fait, il a donné une force mentale à cette équipe incroyable. Il est fabuleux, cette
4: équipe. Mais le management...
2: par la confiance.
4: Exactement, moi je suis d'accord avec vous. Si tu dis à quelqu'un « je t'aime », je pense qu'il sera meilleur que si tu l'inhibes ou si tu le sanctionnes ou si tu lui dis que ce qu'il fait n'est pas bien. Et alors, surtout dans le foot, Arsène Wenger disait ça. Il disait « je donne ma confiance à mes joueurs ». Je leur donne et après...
0: Ils en font ce qu'ils veulent.
2: Et ils leur rendent en général.
4: Et ils leur rendent, bien sûr, si tu fais confiance aux gens, souvent ils te font confiance.
0: Je vous fais confiance pour être à l'heure.
4: Et confiant.
0: Et il est 8h55, Pascal, il faut que vous montiez.
2: Oui. Oula, vite.
0: À tout de suite. On vous souhaite une excellente journée. Excellente journée. À l'écoute d'Europe 1, l'heure des pros dans un instant.
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28: Bonjour à tous et bienvenue sur Europe 1 ce matin jusqu'à 10h et sur CNews jusqu'à 11h. On aimerait ce matin célébrer la victoire du Paris Saint-Germain. On aimerait goûter ce bonheur sans égal d'une équipe de football exceptionnelle qui combine les talents individuels et l'excellence collective. On aimerait parler de Luis Enrique, de son énergie, de son intelligence, de sa réussite. Hélas, les violences qui ont éclaté dans Paris après le match gâchent cette fête. Et comme elles sont récurrentes, et comme elles arrivent après un week-end durant lequel des teufeurs ont saccagé la campagne française dans le département du Cher, on est partagé ce matin entre colère et résignation. Colère, parce que c'est sans arrêt. Résignation, parce que l'État est impuissant. Impuissant à anticiper, impuissant à intervenir, impuissant à sanctionner. Et toujours la même question, jusqu'à quand? Et toujours la même tristesse pour les quinquagénaires, les sexagénaires qui se souviennent de leurs 20 ans, de soirées joyeuses et bon enfant après des victoires de football, sans qu'aucune victoire de police ne fût ciblée, sans que rien ne perturbe la fête. Tristesse de ceux qui ne reconnaissent plus le pays dans lequel ils ont grandi. Une minorité de jeunes gens à Cornus pour une free party ou place de la Concorde pour un match de football dégrade, agresse, violente, en toute impunité. Seule une tolérance zéro, accompagnée de lourdes peines, serait capable d'endiguer ces phénomènes. Ceux qui nous gouvernent refusent la sévérité absolue et préfèrent minimiser les nuits de violence. Les mêmes causes produisant les mêmes effets. Soyez-en certains, rien ne changera. Il est 9h, félicité Kindoki.
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29: Pascal, bonjour à tous. Le PSG est de nouveau en finale de la Ligue des Champions. Les Parisiens ont validé leur qualification en finale hier soir face à Munich, en concédant le nul face au Bayern. En marge, 127 interpellations et 23 policiers blessés sont à déplorer, selon le ministre de l'Intérieur, Laurent Nunez. Et le PSG défiera les Gunners d'Arsenal en finale le 30 mai prochain à Budapest. Un suspect âgé de 23 ans a été interpellé hier vers 18h après le meurtre d'une une collégienne de 14 ans hier dans la matinée dans une petite commune de l'Aisne. L'homme arrêté à Soissons, soit à 25 km des lieux du meurtre, pourrait être un ex-petit ami de la victime. Il est actuellement en garde à vue. Une enquête pour assassinat a été ouverte. Et puis, le porte-avions français Charles de Gaulle va se prépositionner dans la région du Golfe. Un signal que la coalition montée par Londres et Paris se tient prête à sécuriser le détroit d'Ormuz. Selon Paris, le déblocage du détroit doit être décorrélé de négociations entre Téhéran et Washington.
0: Merci, félicité Mayalène Trémollet, Richard Millet, André Valigny, Vincent Hervouet, Thomas Bonnet et le docteur Martin Blachier, qui est de retour en cinquième saison. Puisque nous parlerons du virus, alors il s'appelle celui-là Hantavirus, et il peut être très grave, bien sûr, et vous nous direz s'il faut craindre une épidémie. Mais vraiment, moi je trouve qu'il y a beaucoup de tristesse, je ne peux pas vous dire autre chose, parce que c'est une question de mœurs, c'est une question de société. Qu'avons-nous fait de notre France ? Voilà. Qu'avons-nous fait de la France ? Comment ce retournement de mœurs est-il possible ? On peut minimiser, bien sûr, ce qui s'est passé hier, et certains le feront, mais... C'est tellement triste, c'est tellement lamentable. Tout ce que j'ai, ces gens-là touchent, ils le détruisent. La joie est devenue destructrice. La joie est devenue destructrice dans ce pays. Donc vous allez voir les séquences, les pauvres policiers qui sont sur le terrain, et vous entendez brûlez-les, tuez-les. C'est ça la France aujourd'hui. Et ça va continuer, toujours et tout le temps. Regardez la première séquence, et je vais la commenter pour Europe 1, parce qu'on voit cette voiture de police... On voit cette voiture de police qui est prise à partie par ces jeunes gens. Mais qui sont ces jeunes gens ? Vous vous rendez compte ? Ça devrait choquer comme ça me choque moi et surtout attrister tout le monde. Et ils sont en train de taper dessus. Alors c'est une minorité, cette minorité, évidemment, c'est pas toute la France. Mais on la laisse agir sans rien dire et on s'habitue. J'ai tellement de mal à comprendre ce... quand je parle de retournement des mœurs, moi j'ai connu en 76, 78, 80 des victoires, on avait 15 ans, on sortait dans la rue. Là, écoutez, ces gens-là, ils sont en train de dire brûlez-le, tuez-le, tuez-le, lui et sa voiture, tuez-le. Et vous avez comme ça toute une série de séquences qu'on va voir. Écoutez, là encore, il y a une voiture qui est retournée. Allumez, allumez. Vous entendez allumer ? Ils ne sont pas deux, ils ne sont pas trois, ils sont 300, 400 allumés. Et ce matin, je ne veux pas dire que personne ne dit rien, si quand même les médias rapportent ça. Ça, c'est sur le périph. Tout ce qu'ils touchent, ils le détruisent. Tout ce qu'ils touchent, ils le détruisent. Ces jeunes gens, alors je ne sais pas qui ils sont d'ailleurs, je ne sais pas d'où ils viennent, je ne sais pas que font-ils, je ne sais pas comment ils ont été élevés, je ne sais pas ce qu'est la France d'aujourd'hui. Regardez-les, que des hommes, hein. Que des hommes. Il n'y a pas une femme, que des hommes. Et il y a encore des séquences de mortiers. Donc, c'est désespérant, je ne peux pas vous dire autre chose, c'est désespérant. Et quand je parle de la peine, bah oui... Bien sûr, ça fait de la peine. Alors, on va voir le. Avant de vous donner la parole, et on écoutera M. Nunez, qui était avec nous tout à l'heure, François Tiskevitch, qui fait un récapitulatif. Un récapitulatif de ce qui s'est passé hier soir.
2: Sur la place de la Concorde, une voiture et son conducteur sont attaqués par une dizaine d'individus. Pare-brise complètement détruit, la voiture est ensuite renversée. Scène surréaliste. Des dizaines de jeunes réclament qu'on lui mette le feu en utilisant l'essence au sol. Des incidents également aux abords du Parc des Princes. Sur ces images, des dizaines de personnes tentent de rejoindre le périphérique avant d'être poussées par l'intervention rapide de la Braven. Ici, des policiers sont ciblés par des tirs de mortier. Même scène sur la place du Trocadéro. Des images de violence qui font presque oublier la qualification du Paris Saint-Germain pour la finale de la Ligue des Champions.
0: Moi, je ne sais plus quoi dire, André. Mm-hmm. Je trouve ça désespérant. Je ne sais plus quoi dire de ce pays.
3: Ben moi non plus.
0: Mais alors, qu'est-ce qu'on fait? Qu'est-ce qu'on fait?
3: Alors d'abord, hier soir, je me suis couché à 11h. J'étais très content de la qualification, non pas du match. Parce
4: André Valigny.
3: Il était inférieur à celui de la semaine dernière, mais la qualification a fait plaisir. Je me suis couché vers 23h et je me suis dit, pourvu que demain matin, on n'ait pas des images catastrophiques. Ce matin à 7h, je mets la télévision, sur quoi je tombe? Ces images. J'ai été dégoûté, comme vous, révolté, comme vous, un peu désespéré, pour ne pas dire résigné. J'ai écouté Nunez chez Laurence Ferrari. Il dit qu'il y a eu 127 interpellations, c'est bien. Est-ce qu'ils vont être condamnés? Est-ce qu'ils vont être condamnés sévèrement? On l'espère. Et puis pour relativiser, même si ça doit vous énerver, vous l'avez dit vous-même d'ailleurs, 127 interpellations, 300 voyous, il y a 10 millions d'habitants en région parisienne. C'est une toute petite minorité, mais une minorité nuisible, pernicieuse, violente, qui à mon avis n'a rien à voir avec le football, hein. Parce que je ne suis pas sûr que ce soit des vrais supporters qui aient fait ça. C'est des voyous qui profitent chaque fois qu'il y a un événement sportif notamment, qui en profitent pour tout casser, pour casser du flic.
0: Vous n'avez pas répondu à ma question.
3: Et quelle question?
0: Qu'est-ce qu'on fait?
3: Alors on fait...
0: Parce que je sais ce qu'il faut faire.
3: Moi je sais ce qu'il faut faire aussi sur la rêve partie aussi, c'est ce que j'ai dit hier chez Laurence Ferrari. Mmh. Il faut anticiper en amont, mettre des policiers assez nombreux pour les empêcher d'arriver, les empêcher de nuire.
0: Possible,
3: si c'est possible. Ah, parce que vous avez vu les matériels, je viens sur la rêve partie, les matériels, les enceintes, les camions. Mmh. C'était possible d'arrêter tout ça avant. C'était possible, ils ont des moyens de communication.
0: Alors, moi, je vais vous dire quelque chose. Quelqu'un qui s'en prend à un policier, c'est 10 ans de prison. Ça vous va?
3: Oui, on peut avoir des slogans comme ça.
0: Pourquoi pas
3: 20 ans? Mais il faut effectivement...
0: Alors, vous avez raison, 20 ans.
3: Ah, d'accord, 20 ans. Et à perpétuité, Bukele au Salvador. Hein, c'est ça votre référence?
0: Donc on ne fait rien.
3: Il faut être pondéré, il faut être mesuré, intelligent, efficace.
0: Mais ça ne veut rien dire, c'est des mots
3: valises. Mais vous savez, je suis moi-même parfois surpris du laxisme de la justice. Oui. Ce matin, dans le Dauphiné Libéré, que j'ai lu à l'instant, je vois qu'un jeune proxénète qui a prostitué des adolescentes n'a pris que 2 ans de prison. 2 ans.
0: André.
3: Et un homme qui a arraché un collier en or à une dame dans la rue de Grenoble a pris 6 mois avec sursis. C'est l'avocat de gauche qui vous parle. Je trouve que ce n'est pas assez. Voilà, ça vous fait plaisir?
0: André, mais c'est pas que ça me fasse plaisir ou pas. Ce qui me fait pas plaisir, c'est la peine que j'ai quand je vois ça. Et que ça va continuer, André. Ce n'est que le début. Parce que vous ne voulez pas prendre les mesures. Quelqu'un qui touche un flic, c'est 10 ans. Ça ne vous arrivera jamais, ça ne m'arrivera jamais, ça arrivera à personne d'ici. Est-ce que ça vous va?
3: Non.
0: Pourquoi vous ne voulez pas mettre tolérance zéro? Pourquoi? Qu'est-ce qu'il y a dans votre cerveau qui n'est pas dans le mien, qui fait que moi, je dis on touche un flic, c'est 10 ans, et que vous, vous dites non? Ça m'intéresse.
3: Bah, vous savez que les peines sont déjà aggravées en cas d'atteinte aux forces de l'ordre.
0: Mais moi, je vous mets
3: et aux agents de l'autorité publique.
0: Je vous mets une peine planchée. Qu'est-ce qu'il y a dans votre cerveau, je le répète, que je n'ai pas dans le mien, qui vous fait avoir, pour ceux qui attaquent des flics, une tolérance que je n'ai pas?
3: Tolérance zéro, je suis d'accord, oui.
0: Mais avec une peine
3: sévère, je ne sais plus quelle est l'échelle des peines pour une atteinte à l'autorité. Si, il y a une échelle des peines, bien sûr que si. Il y a un code pénal, heureusement.
6: Mais ce qui s'est passé l'an dernier, ce qu'on peut rappeler simplement sur les images de la finale de la Ligue des Champions à Paris, rappelez-vous, le ministre de la Justice, garde des Sceaux, Gérald Darmanin, à l'époque, c'était lui-même ému des comparutions immédiates où il y avait peine avec sursis, travaux d'intérêt général.
3: Oui, c'est pas
6: Qu'est-ce qui s'était passé après ça? Les plus hauts magistrats de France étaient tous répandus dans la presse pour dire à quel point la justice devait être indépendante et les peines prononcées avaient été faiblardes.
0: Deux choses pour rétablir l'ordre dans ce pays. Rétablir la loi anti-casseurs, que je sache, sous Pompidou, on n'était pas un pays fasciste. Que je sache, elle existait. C'était sous Georges Pompidou. On n'était pas un pays fasciste. Le drame des années Badinter, le drame absolu des années Badinter, qui est panthéonisé parce qu'il a la peine de mort a disparu dans ce pays, mais c'est lui qui a enlevé ses lois anti-casseurs. On paye toutes les factures, André. C'est-à-dire, c'est 50 ans. 50 ans de laxisme, de faiblesse, on paye toutes les factures. Et vous, vous êtes là aujourd'hui.
3: Depuis Badinter, le code pénal a été durci, beaucoup durci.
0: La loi
3: sous Sarkozy, comme sous Hollande.
0: Mais la loi Anticasseur, vous n'en voulez pas.
3: Mais on a rétabli quasiment les mêmes choses que la loi Anticasseur au fil des réformes successives. Mais vous ne connaissez pas le droit pénal.
0: La loi Anticasseur n'existe pas.
3: Mais on l'a rétabli par d'autres moyens. Vous voulez que je fasse la liste? Je ne l'ai pas sur mon téléphone.
0: Mais il n'y en a
3: De toutes les lois. Comment?
0: Mais il y en a
3: toutes
0: pas.
3: Les lois répressives qui ont été prises.
0: Tous ces jeunes gens qui sont autour de la voiture hier, je les mets tous en prison.
3: Oui,
0: tous.
3: Il faut qu'ils y aillent, oui.
0: Tous.
3: Oui, oui.
0: Ça s'appelle la loi anti-casseur. Mais je construis des prisons.
3: Oui.
0: Et puis je les construis vite. Avec jurisprudence, Notre-Dame. Parce que les 150 projets, il n'y a pas les prisons. Et puis, M. Bukele, effectivement, vous vous moquez de lui, mais son pays est devenu calme.
3: Non, je ne me moque pas de lui.
0: C'est tout. Il faut savoir ce que vous voulez. Et en fait, vous ne voulez pas. Il n'y a pas de volonté politique. Donc, on en arrive à ça, c'est tout. Les braves gens, on sait leur taper dessus.
3: Sévérité maximale dans le respect de la loi pénale. Sévérité maximale dans le respect de la loi pénale. Voilà.
0: Eh bien, écoutez, ça, c'est...
3: Oui. Vous ne voulez pas respecter la loi pénale, vous? Vous voulez la durcir.
0: Je veux.
3: Vous voulez la durcir. Oui.
0: Je ne veux plus d'incidents sur la voie publique.
3: Il y en aura toujours. Il y en aura toujours.
0: Vous voulez que je vous
3: montre. Il y a toujours eu des voyous.
0: Vous voulez que je vous montre quand Robert Herbin.
3: Oui, je me souviens.
0: Avec Saint-Étienne, a défilé sur les Champs-Élysées en 76.
3: Bien sûr.
0: Pas une interpellation, pas un mouvement. Comment vous expliquez ça?
3: C'était dans la journée, c'était un défilé de victoire.
0: C'était un défilé de défaite en plus.
3: De défaite contre 67, le Bayern.
0: Oui, c'était le lendemain.
3: Mais si le PSG gagne à Budapest contre Arsenal, il y aura un défilé dans la journée, je pense que ça se passera bien. La journée, ça se passe mieux.
6: La journée, il y a eu des débordements après la victoire. Déjà, l'an dernier, quand le PSG a remporté les
3: Mayalène questions... Le soir.
0: Mayalène Trémollet, moi ça me fait de la peine, mais bon.
4: Là, c'est pas du tout un défilé, déjà on a pas vu énormément de drapeaux du PSG sur les images.
3: Non, les défilés se passent beaucoup mieux.
4: Vous parlez d'interdire la rave, par exemple, en enlevant tout le matériel avant, mais là, rien n'est anticipable. Vous pouvez fermer les Champs-Élysées, ils iront sur la place de la Concorde, ils iront sur le périphérique parisien.
3: C'est ce qu'ils ont fait.
4: Ça n'a aucun lien avec le football, et le sentiment d'impunité continue. On en avait parlé la semaine dernière, lors d'un refus d'obtempérer, d'un homme qui disait qu'il considérait qu'il n'avait pas à être coursé par la police. Et bien là, on est exactement dans le même cas. Aller sur le périph, aller place de la Concorde ou brûler des voitures, ils savent que ils ont très peu de chances d'être interpellés et il y en a seulement 127 dans le lot.
3: Sur 300, c'est la moitié presque.
4: Oui, mais ils n'ont pas interpellé toutes les personnes qui sont allées sur le périphérique parisien qui ont filmé les voitures brûlées.
0: Ça dépasse bien M. Nunez, c'est 50 ans.
4: Oui, les forces de l'ordre ont fait ce qu'elles ont pu d'ailleurs hier soir, c'est pas le sujet.
0: T'as tout accepté petit à petit, voilà. Et puis ce matin, le Parisien est titré héroïque et il parle de la victoire du PSG plus que de ça.
3: Ben oui, parce qu'ils ont bouclé trop tôt pour parler de ça, ça a eu lieu à 23h30.
0: Oui.
3: Les journaux avaient bouclé à ce moment-là.
0: Mais il faut un changement radical.
3: Ce qui est intéressant, c'est de voir ce que Le Monde va titrer cet après-midi. Parce que
0: ils n'en parleront pas.
3: On verra.
0: Mais ils n'en parleront pas. Il faut un changement radical de logiciel. Et toutes vos mots, ils sont inopérants par rapport à la
3: situation. Sévérité maximale, durcissement du code pénal, c'est inopérant. Ça ne vous convient pas. Sévérité maximale et durcissement du code pénal si nécessaire.
0: Ça ne veut rien dire, sévérité maximale, puisque quand je vous dis 10 ans, vous dites non.
3: 10 ans, ça me paraît beaucoup.
0: Moi je trouve que c'est pas assez.
3: 5 ans, c'est déjà pas mal.
0: Donc je suis désolé de vous le dire, c'est pas assez.
3: Oui,
0: vous touchez un flic dans ce pays, c'est 10 ans. Et c'est pas assez. Et croyez-moi, vous en ferez 3 ou 4, et après ça calmera tout le monde. Peine plancher, on ne touche pas aux flics dans ce pays.
3: On est d'accord, oui.
0: Vous n'êtes pas d'accord, en fait.
3: Si, pour pas toucher aux flics.
0: Vous n'êtes pas d'accord, puisque vous ne voulez pas mettre des peines planchers. Vous ne voulez pas. C'est plus fort que vous.
3: Il y a un principe d'individualisation des peines dans le code pénal de toutes les démocraties.
0: C'est pas vrai.
3: Individualisation des peines.
0: Mais c'est pas vrai pour le.
3: Non, pas chez Bukele, vous avez raison.
0: Non, c'est pas vrai non plus pour le code de la route, que je sache, les individualisations des peines. Ce que vous dites n'est pas vrai. Quand vous êtes code de la route, tout le monde a la même peine, c'est 4 points quand je brûle un feu. Ce que vous dites est faux. Je suis désolé de vous le dire, si vous brûlez un feu, si je brûle un feu, si il brûle un feu, on a la même peine.
3: Non.
0: Ben oui, c'est 4 points.
7: Il y a des vélos qui brûlent les feux toute la journée.
0: C'est 4 points. Sortez. Donc même ce que vous dites n'est pas juste, André. Et vous savez, l'estime que j'ai pour vous et l'amitié que j'ai pour vous, ça m'ennuie de vous contredire. Richard Millet.
6: Je vous demande, ça vous paraît être saugrenu sur le même plan que... la défaite de l'orthographe. Je m'explique. De la même façon...
3: Je suis d'accord, mais tout va dans le même sens.
6: De la même façon, on a fini par tolérer
7: qu'un élève au bac puisse avoir une orthographe quasiment nulle. De la même façon, ce genre d'événement intègre le fait qu'il y a des débordements. Au fond, c'est la part du feu. Les sociétés modernes, capitalistes, s'y habituent et malheureusement, on finit par fermer les yeux. Vous avez remarqué ? Qu'est-ce qui se passe ? Derrière, vous avez les voitures balais qui s'occupent de tout ça. Je suis entièrement d'accord avec vous, je suis pour une bouclisation de la société, au moins de la justice. Malheureusement, on n'en prend pas le chemin. Et j'essaie, M. Valigny, de comprendre, de me mettre dans votre tête.
3: C'est difficile.
7: De pourquoi vous ne voulez pas de peine plancher. J'essaie de comprendre ça. Au nom de quel humanisme ? J'aimerais comprendre.
3: Au nom du principe constitutionnel d'individualisation des peines, on laisse les magistrats, les juges en l'espèce, décider de la peine la plus adaptée au profil du délinquant, à son passé judiciaire et à ce qu'il a fait. Voilà. Les peines automatiques, ça n'existe pas en démocratie. Ça n'existe pas.
7: Les magistrats sont de gauche, sont wokistes.
3: Mais pas tous de gauche. Enfin, je connais beaucoup de magistrats de droite.
8: Pas, alors que je viens de vous dire que ça existait dans plein de domaines.
3: Oui, dans le domaine du code de la route, il ne faut pas confondre les choses.
9: Pardonnez-moi, c'est un délit.
3: Sur l'orthographe, petit rayon de soleil dans cette matinée bien sombre. Bon. Édouard Geffray, le ministre de l'Éducation nationale, a annoncé hier qu'il allait durcir les règles concernant le baccalauréat, notamment l'orthographe. On va revenir à un orthographe contrôlé.
6: La qualité rédactionnelle sera prise en compte.
3: Exactement.
9: Si vous me permettez, ce que vous dites n'est pas juste, je le répète. Rouler à 180 à l'heure, c'est un délit. Et la peine est la même pour tout le monde.
3: En termes de points, oui.
9: Pas en termes de points, on vous retire votre voiture immédiatement, on vous suspend votre permis de conduire immédiatement, pendant 2 ans, 3 ans, donc il n'y a pas individualisation des peines.
3: Oui, mais on n'attente pas à votre liberté, on ne vous met pas en prison. Lorsqu'il s'agit d'attenter à la liberté, c'est quand même plus délicat, si vous
9: Alors pouvez. Continuons. André.
3: Mais c'est pas ce que j'ai dit. Si. Arrêtez.
9: C'est pas ce
3: arrêtez.
9: Que vous dites, mais c'est la conclusion
3: je
9: de ce que vous dites.
3: Je passe à gauche pour quelqu'un de trop répressif. Alors j'essaie d'être un peu en équilibre entre le trop répressif comme vous.
9: Continuons, André.
3: Entre l'admirateur de Bukele que vous êtes
9: continuons,
3: et puis les
9: André.
3: Droits de l'homme. Je suis à mi-chemin entre Bukele et les droits de l'homme.
9: André, continuons. Il n'y a pas de souci. En vous écoutant, il n'y aura rien ne changera. Rien ne changera. Avec ce que vous proposez, rien ne changera. Tout le monde en est convaincu de ceux qui nous écoutent. Oui. Tout le monde.
3: Enfin, depuis une vingtaine d'années, il y a eu Chirac, Sarkozy, il y a eu plein de ministres de l'Intérieur de droite. Qu'est-ce qu'ils ont fait ?
9: Mais c'est pas le souci.
3: Votre ami Sarkozy, qu'est-ce qu'il a fait ?
9: Mais d'abord, que ce soit mon ami n'a rien à voir là-dedans, non, si vous me permettez. Mais c'est pas le souci. La société, d'abord, est différente aujourd'hui d'il y a 20 ans, est de plus en plus violente. Oui. De plus en plus violente. Et si. Parce que là où on se rejoint sur une seule chose, c'est une minorité.
3: Toute petite. 300 personnes sur 10 millions d'habitants.
9: Je suis d'accord, une minorité. Mais cette minorité, il faut être implacable.
3: Implacable, on est d'accord.
9: Bah oui, vous ne l'êtes pas.
3: Et on les met en prison si nécessaire.
9: Vous ne l'êtes pas, bah faut les construire.
7: Et la free party, alors ?
3: J'ai été très sévère sur la free party. Il fallait anticiper
9: écoutons,
3: sur la free party.
9: Écoutons,
3: l'État
9: monsieur
3: n'a pas
9: Nunez.
3: Été à la hauteur. L'État n'a pas été à la hauteur.
9: Monsieur Nunez, écoutons monsieur Nunez qui était avec nous ce matin, qui est d'ailleurs... Évidemment qu'il n'est pas le responsable. Il arrive derrière une... tant de politiques laxistes sur ces sujets-là depuis tant d'années. Monsieur Nunez.
10: Je veux remercier et féliciter le préfet de police, l'ensemble de ses équipes qui sont intervenues systématiquement, conformément aux instructions qui sont les miennes, qui étaient celles aussi de mes prédécesseurs, c'est de ne tolérer aucun débordement et d'intervenir systématiquement. C'est ce qui a été fait hier soir, systématiquement. Il n'y a pas eu, à ma connaissance, de pillage de commerce. Il y a eu une tentative, elle a été empêchée. Le bilan, c'est 128 interpellations sur l'agglomération parisienne, dont 108 à Paris, 107 à Paris. On a 11 blessés parmi les personnes qui étaient sur l'espace public, dont une grave, en faisant usage d'un mortier. Et puis parmi les policiers, on a quand même 23 policiers légèrement blessés.
9: Vous connaissez Reda Bellage qui intervient régulièrement sur nos plateaux et qui représente les policiers, que je salue d'ailleurs, parce qu'ils sont sur le terrain et c'est eux qui en prennent, pardonnez-moi cette expression, plein la gueule.
6: 23 blessés chez les forces.
9: Plein la gueule, je vous assure, les flics, mais plein la gueule. Et c'est incroyable comme on laisse les flics aller au combat sur ce terrain. C'est des climats de guerre civile. Et on les laisse dans la voiture et personne ne dit rien. Et quand je dis 10 ans de prison, vous dites non, c'est trop sévère. Mais écoutez, mais allez avec eux, allez dans leur voiture, faites ce qu'ils font, mouillez-vous une nuit, allez avec eux et vous verrez si après vous voulez pas avoir une sanction exemplaire. Moi, je trouve que j'en ai ras-le-bol. Qu'on les laisse dans cet état-là, les flics. C'est une honte. C'est juste une honte. Alors, Reda Bellaj qui dit « Bonjour, ce qui est grave, c'est que nous sommes dans l'incapacité d'anticiper, alors qu'on sait très bien que ça va se passer comme ça. » Je vous l'avais dit sur Europe 1 la semaine dernière, il a raison, Reda Bellaj. Et alors, on est content, vous savez pourquoi on est content ce matin? Certains disent « Ah, il n'y a pas eu de pillage. » On est content, il n'y a pas eu de pillage.
3: Parce qu'il y a des Nunez, oui.
9: Bah, écoutez, il y a pas de...
3: Oui, les forces de l'ordre ont bien travaillé, elles ont empêché les pillages.
9: Bien sûr qu'elles ont bien travaillé. Bien sûr qu'elles ont bien travaillé.
3: Et les policiers font un travail remarquable.
9: Bien sûr, mais pas remarquable, courageux.
3: Et courageux.
9: En fait, ils vivent leur vie.
3: Oui, physiquement.
9: Ils jouent leur vie.
3: Oui.
9: Et nous, on est là derrière des petits plateaux en train d'en parler. Et eux, ils vivent, c'est leur vie.
3: Ah oui, je sais.
9: Mais faites quelque chose pour eux.
3: Et vous faites quoi pour eux?
9: Bah, moi, je propose une loi.
3: Oui.
9: On touche à un flic 10 ans de prison. Ça vous va?
3: Selon ce qu'on a fait aux flics, pourquoi pas de
9: on
3: prison?
9: On touche à un flic 10 ans de prison.
3: Si vous le bousculez, c'est pas pareil que si vous essayez de le mettre le feu. Il faut quand même graduer les choses. Un peu de nuance, Pascal Pro, un peu de nuance.
9: On n'est plus au stade de la nuance avec les flics. On n'en est plus là.
3: D'accord.
9: On les laisse, on les met en première ligne et ceux qui prennent tout. Donc moi, la nuance, je la laisse de côté, précisément sur ces sujets. En revanche, on peut écouter Monsieur Nunez qui craint le 30 mai ce qui pourrait arriver puisque c'est une deuxième finale de Coupe d'Europe.
10: On va discuter aussi avec le maire de Paris qui a annoncé de manière unilatérale la création d'une fan zone. En général, on discute un peu avec le préfet de police avant ça.
5: Ça n'a pas été le cas.
10: Ça n'a pas été le cas. Il faudra qu'on voit où cette fan zone va être organisée. Mais évidemment, le soir de la finale, il y a des risques de débordement importants. Et je veux vous redire ici, à votre antenne, qu'il y aura une réponse qui aura la même fermeté que celle d'hier soir. Des interventions systématiques. On ne tolère pas de débordement. On peut fêter un événement sportif. Ça se passe dans les grandes capitales européennes. Ça se passe aussi en France. Ça se passe quand il y a des victoires de l'équipe de France, du Paris Saint-Germain, ça se passe. Mais il y a toujours quelques centaines d'individus qui viennent pour créer des troubles et ils auront toujours une réponse très ferme de l'État.
9: Sabrina Medjeber m'envoie un message. Elle dit « J'aime bien André, mais la réalité, c'est qu'ils sont rentrés chez nous. C'est ma résidence et mes voisins qui étaient terrifiés. La police, et ce n'est pas de sa faute, a mis une bonne heure avant d'intervenir. Donc, Richard, et vous avez raison, il faut une bunkélisation de la société. » C'est ce que dit Sabrina Medjeber. Regardez ça.
3: Une bunkérisation.
9: Une bunkérisation.
3: Ah, une bunkérisation.
9: Une bunkérisation, bien sûr.
3: De la justice.
9: Bien sûr. Moi, je protège les braves gens et les citoyens. Et comme on en arrive là aujourd'hui, en fait.
3: J'ai entendu sur votre plateau Golnadel l'autre soir. Il n'était pas du tout d'accord avec la bunkérisation de la société. Mais Golnadel, qui n'est pas de gauche, mais qui est avocat,
9: mais c'est pour ça
3: grand principe démocratique.
9: Mais c'est pour ça que les gens parlent, c'est parce qu'ils ne sont pas d'accord, il a le droit. Moi, je vous dis qu'on n'y arrivera pas autrement. Vincent Hervouette.
11: Oui.
9: Je vous vois.
11: Présent.
9: Je vous vois.
11: Mais la bunkérisation de la société, c'est une. Le maintien de l'ordre, c'est un métier. Donc moi, je ne me permettrai pas de juger ce qu'ont fait les policiers hier soir. J'écoute le ministre qui dit « on ne tolérera pas », alors qu'on sait très bien qu'il tolérera tout ce qu'il faudra. Et donc on ne se laisse pas effectivement intimider par son propos viril. Mais quand je vois à l'image la voiture de police qui recule comme ça devant la meute qui va vers elle, effectivement, c'est très dérangeant. Mais ce qui est bizarre, c'est que vous voyez que sur l'autre voie, il y a tout un cortège de gyrophares qui passe. Donc le rapport de force, en fait, il n'est pas du côté des manifestants d'hier soir. Vous me suivez ou pas du tout?
9: Oui, mais les flics, ils ne veulent pas intervenir.
11: Vous vous rendez compte d'une chose, c'est qu'à un moment, la voiture arrête de reculer et que l'un des occupants ouvre la porte. Prêt à résister à ce moment-là, ils s'égayent tous comme un vol de moineaux. Donc, l'espèce de... En fait, la confrontation, les flics l'évitent jusqu'au moment où, bon, ça va, on va arrêter de jouer. Et à ce moment-là, ils les affrontent. Et donc, dans ces cas-là, les délinquants que vous voulez absolument emprisonner s'égayent. Donc, je trouve que les policiers font plutôt bien leur travail. Quant à la bunkérisation, franchement, le Salvador, c'est pas... La France n'est pas comme le Salvador. Le Salvador, c'est un État qui était totalement effondré. C'était les mafias. Monsieur Bukele, que vous admirez tant, il a été élu par les mafias. Vous savez ça?
9: Écoutez, Vincent, relativisiez. Vous avez compris ce que je veux dire. Vous avez mais ne jouez pas sur les mots. Vous avez bien compris. C'est un état d'esprit que je dis. Donc, mais on est au début. En fait, c'est de pire en pire. C'est de pire en pire. Donc je ne peux pas vous dire autre chose. Qu'est-ce et vous ne le voyez pas, par cette intervention, vous ne le voyez pas avant, c'est de pire en pire.
10: Pourquoi vous dites ça? Vous avez des chiffres?
9: Ben oui.
10: Vous avez des chiffres?
9: En plus, le...
10: Il y a toujours à peu près 300
9: apocryptiques. Non, le nombre de policiers qui a été...
6: Ça a été bien fait. Laurent Nouniez, voilà. les atteintes aux policiers ont augmenté...
9: De combien? Non,
6: il a dit plus de 19%.
10: Sur combien de temps?
9: En un an. En un an.
1: C'est la justice qui pose problème, visiblement.
9: Mais c'est... Oui, et mais les policiers, là, ils ont raison d'ailleurs. Ils ne veulent pas intervenir. La voiture, elle recule, elle pourrait très bien avancer. Elle a raison de reculer. Parce que si elle avance, qu'est-ce qui se passe? Si elle avance, qu'est-ce qui se passe?
10: Eh oui, c'est bien percute, sûr.
9: Et elle ne veut pas. Et ils ont raison.
10: Oui.
9: Et ils ont raison, grandement raison. Parce qu'aujourd'hui, ça serait la police tue, ce matin. Et ça serait le procès de la police avec LFI. Donc vous avez des gens, en fait, qui sont agressés. Ils savent, ils ont intégré qu'ils ne peuvent pas répondre. Les autres qui les attaquent ont intégré qu'ils ne répondront pas.
10: Oui, ouais.
9: Donc qu'est-ce que vous faites?

0: quand jeter...
1: Jusqu'au président de la République.
0: Non, mais c'est profondément choquant.
1: Mais tout est choquant.
0: Mais là, hier soir, qu'est-ce que vous voyez? Vous avez des gens qui cherchent la bagarre, et vous avez les policiers qui les contiennent.
1: Et qui sont remarquables.
0: Oui, qui font bien le boulot.
1: Mais au-delà de ça...
0: 127 arrestations.
1: Mais au-delà de ça...
0: On va donner après.
1: Le symbole, pour moi, c'est la police qui recule parce que, avec sa voiture, parce qu'elle a compris qu'elle ne peut pas aller au contact, et je le répète, ils ont raison. En face, ils ont compris qu'elle reculerait et qu'ils ne peuvent se permettre ça parce qu'elle ne répondra pas. Parce que c'est pour ça qu'ils attaquent.
2: Sauf qu'elle s'arrête de reculer, la portière s'ouvre et là ils partent en
1: courant. Non, vous savez pourquoi?
3: Ils
1: ont lancé une grenade.
2: Ils sont défendus, ils ont bien fait.
1: Oui.
2: Et vous regardez tout ce qui se passe en face, tous les camions, les gyrophares en face.
0: C'est impressionnant. Non, c'est... Elle est vraiment intrigante.
2: Il y a eu 300 voyous abrutis sur 67 millions d'habitants. La France n'est pas à feu et à sang. Pas exagérer. Non, elle n'est pas à feu et à sang, la France.
3: Non.
2: Il y a 300 voyous sur 67 millions d'habitants. Ce n'est pas la guerre civile, quand même.
1: Ce n'est que le début.
2: Sur les Champs-Élysées.
1: Ce n'est que le début. Et c'est de pire en pire. De pire en pire.
2: En province, non. Sur les Champs-Élysées, oui, mais en province, non. À Lyon, à Marseille, à Montpellier, il n'y a pas
1: de ça. Évidemment, à Lyon, vous ne gagnez pas un match de football.
2: Si, on a gagné, on est troisième au championnat. On est troisième au championnat et on gagne tous nos matchs en ce moment. On a même battu le Paris Saint-Germain.
1: On a 4 minutes de débord. En province, vous avez vu ce qui s'est passé dans le Cher. Allez voir les paysans et vous dites que ça se passe en province.
2: Ça, on pouvait l'anticiper.
1: Et c'est pas en province.
2: On pouvait l'anticiper.
1: Et c'est pas en province.
2: Si, on pouvait l'anticiper.
1: Et à Nantes, vous voulez que je vous parle de ce qui se passe à Nantes? Des manifs à Nantes, de la ZAD. Vous voulez qu'on y aille tous les deux? Dans la ZAD de Nantes qui est encore en place? Vous voulez qu'on aille dans les bidonvilles de Nantes? Mais vous vivez où? Pour dire qu'il n'y a pas de problème en province. On va aller ensemble. On va aller ensemble dans la ZAD de Nantes. On va y aller ensemble.
2: Oui,
1: tous les deux.
2: J'ai eu des ZAD chez moi aussi, contre moi, contre un Center Park que je voulais faire. Donc, je connais ça, vous savez, la province, j'y vis.
1: Allez, on a 5 minutes de débord. Et j'en suis désolé. Il est 9h29. Vraiment, je suis désolé, mais bon. À tout de suite.
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18: Il est 9h34 et on est un peu en retard, pardonnez-moi, Somaïa Labidi, vous nous rappelez les titres.
19: Bonjour Pascal et bonjour à tous. Je condamne fermement ces débordements qui deviennent malheureusement habituels. Les mots de Laurent Nunez ce matin au micro de Laurence Ferrari après les tensions qui ont éclaté hier soir après la victoire du PSG. Le ministre de l'Intérieur fait état de 127 interpellations, dont 107 à Paris, 11 blessés, dont un grave et 23 blessés du côté des forces de l'ordre et prévoit d'ores et déjà un dispositif important le soir de la finale de la Ligue des Champions. Le chef de la diplomatie française affiche sa fermeté, hors de question de lever la moindre sanction contre l'Iran tant qu'Hormuz est bloqué. C'est ce qu'a martelé ce matin Jean-Noël Barrot, qui était interrogé sur la demande faite par Téhéran à Washington d'une contrepartie sur son programme nucléaire. Et puis après l'évacuation des malades, le bateau MV Ondus a quitté le Cap Verrières et fait désormais cap sur les Canaries, où il devrait accoster samedi. Et les 5 ressortissants français qui se trouvent à bord se portent bien, selon Jean-Noël Barrot.
18: Merci Somaïa. Et puis j'apprends à l'instant, alors ça sera une information bien sûr à vérifier, mais c'est la lettre. La lettre, c'est un organe de numérique qui donne des informations, c'est bien ça, sur les médias ?
20: Un surabonnement, ça coûte assez cher et c'est très bien informé généralement.
18: Bon, oui. Et ils annoncent que nos camarades Nathan Dever et Paul Melun, qui étaient sur France Info, eh bien, leur émission est arrêtée par Philippe Corbet, le directeur de l'info, qui est effectivement un homme qui saura prendre des décisions, qui plaira à sa rédaction, et puis Delphine Ernot. Donc ils seront restés 8 mois ou 9 mois, et leur émission, qui était plutôt bonne, eh ben, les syndicats ont eu la peau de Nathan Dever et Paul Melun.
20: La question
18: les syndicats, la rédaction.
20: Est-ce qu'il y a un lien avec l'arrivée de Jeannie Bastien ?
18: Mais évidemment.
20: De façon peut-être
18: mais bien
20: de
18: sûr.
20: Calmer
18: mais
20: ceux qui...
18: Mais évidemment, bien sûr, on calme.
21: C'est un peu étonnant parce que oui. Nathan Dever est plutôt un homme de gauche, intelligent et cultivé, un philosophe de gauche qui l'assume. Paul Melun se dit gaulliste de gauche.
18: C'est un fasciste, Paul Melun.
21: Ah bon ?
18: Oui,
21: non.
18: Un fasciste.
21: Non, ce sont deux personnes de qualité, cultivées.
18: Non, c'est un Paul... Oh là là, Paul Melun !
21: Ben oui, plutôt
18: très plus... attention à lui,
21: non,
18: un homme d'extrême droite.
21: Mais non. Donc c'est un peu étonnant que ces deux amis, parce que sont.
18: Mais c'est
21: amis...
18: pas du tout étonnant, c'est le service public. Qu'est-ce qui vous étonne
21: gauche. Mais ils sont de gauche.
18: Mais ils sont pas de gauche. Mais
13: c'est des transfuges.
18: Mais ils sont pas LFistes.
21: Ah voilà.
18: Ah ben.
9: On peut écouter, on écoutera tout à l'heure ce que disait Paul Amar hier. La rédaction de France 2, c'est LFI, disait Paul Amar.
21: Ouais.
9: C'est ce que disait Paul Amar. C'est LFI. Donc c'est ainsi. D'ailleurs, tous ces sujets-là, vous verrez comment ils seront traités ce soir. Ils seront traités légèrement. Parce que c'est, oui, ils n'ont pas pillé, c'est des jeunes. Pas très grave. Il n'y a pas eu de mort, arrêtez de stigmatiser. Bon, vous connaissez par cœur. Je voulais vous montrer une image qu'avons-nous fait de notre pays. 1976, c'est pile il y a 50 ans. C'est la descente de Saint-Étienne. Voilà, c'est ça. La France, c'est ça, vous voyez. C'était il y a 50 ans.
21: Rocher, président.
9: Voilà, Jean-Michel Larquet, Pierre Garonner.
16: Il n'y a que des mecs.
9: Il y avait des gens qui sont très gentils, voilà, qui demandent bonjour, merci.
21: Osvaldo Piazza.
9: Avec Hervé Révelli.
21: Oui.
9: Avec Hervé Révelli, s'il vous plaît, quand même. Bon. Ben, c'était la France, voyez-vous.
21: Oui.
9: Yvan Kirkovic.
21: Oui. Gardien.
9: Et Gérard Farizon, qui était à côté. Et le drapeau bleu-blanc-rouge. Voilà. Voilà la France d'hier, chers camarades. Regardez, ça c'est la France d'hier.
16: Merci à l'Élysée, c'est rare.
9: Oui, c'est la France d'hier. Il n'y a pas de cérémonial particulier, il n'y a pas de sécurité particulière. On se gare tranquillement, même dans la cour de l'Élysée. Voilà, tout ça est bon enfant. Voilà, les lois non écrites. Et voilà comment nous avons vécu.
21: Et oui.
9: Voilà comment nous avons grandi.
21: Et oui.
9: Et voilà ce qui n'existe plus. Et qui ne reviendra peut-être pas de sitôt. Ou qui ne reviendra peut-être jamais.
21: De profundis.
9: Ça vous fait sourire, mais qu'est-ce que vous voulez que je dise, Martin Blachier? Vous, par exemple, qui êtes médecin, vous êtes agressé parfois? Vous avez des difficultés?
17: Non.
9: Parce qu'il y a beaucoup de médecins qui sont aussi agressés.
17: C'est vrai. La société change, le monde avance.
9: Oui, quoi.
17: Toujours pour le pire, hein, pour le meilleur.
9: Bon, écoutez, j'ai l'impression qu'il n'y a que moi que ça rentre dans cet état-là.
17: Oui, un peu, oui.
9: Ce que vous voulez, c'est oui. ça doit être...
21: Vous êtes trop sensible.
9: C'est possible.
21: Oui.
9: On salue quand même le PSG et on écoute Enrique, puisque c'est un immense entraîneur du Paris Saint-Germain. Donc je vous propose d'écouter ce qu'il a dit après le match.
22: Bayern de Munich, ils sont faits de tout, ils ont attaqué tous les temps. Ça a été très difficile. On n'est pas habitué à défendre combien de temps, mais on a montré, comme d'habitude, quel type d'équipe nous sommes, quel type de joueurs nous avons. Et c'est incroyable. On est dans la deuxième finale de Champions League consécutive. Ça représente le niveau qu'il y a cette équipe, le niveau qu'y ont les joueurs, le niveau qu'y ont les supporters, c'est le club. Et on est très contents.
9: Hier soir, il y avait 3 300 000 abonnés sur Canal+, qui a fait de Canal, évidemment, la première chaîne nationale. Mais on rappelle que Canal est une chaîne payante et que c'est une chaîne cryptée. Donc, ce score-là est à mettre en perspective parce que, en fait, il y avait sans doute beaucoup plus que 3 millions puisque les gens se réunissent sans doute et regardaient ensemble le match. Et puis, il y a Paul Tchoukriel, c'est une chaîne cryptée. Donc ce score-là est à mettre en perspective, parce que en fait il y avait sans doute beaucoup plus que 3 millions, puisque les gens se réunissent sans doute et regardaient ensemble le match. Et puis il y a Paul Tchoukriel, qui est le commentateur formidable avec toute l'équipe de Canal. Il y avait Laurent Lachand qui était sur place, qui réalisait. Il y avait Hervé Batou, il y avait Bertrand Latour, il y avait
17: Samir Nasri,
9: il y avait David Ginola, il y avait... Sidney Govou, et puis il y avait Laure Boulot qui était là, c'était formidable.
17: Ils étaient sur place d'ailleurs.
9: Toutes les équipes de Canal, merveilleux, et on les salue parce que c'était formidable. Et écoutons Paul Tchoukriel qui était interrogé ce matin par Romain Desarbres.
23: C'est déjà incroyable d'avoir une équipe française en finale de la Ligue des Champions, et donc deux années de suite, ça allait encore plus. Et puis ce qu'on dit ce matin, c'est qu'au-delà de l'aspect monumental de l'exploit de Paris, hier, spécifiquement sur ce match, Paris a joué de façon un petit peu moins flamboyante que d'habitude. Ça rajoute une palette au jeu du PSG, et que, en tant que supporter français, bien sûr, on a vibré, souffert dans les dernières minutes. et que c'est un autre genre d'émotion qu'on a vécu hier, mais tout aussi

0: importante, tout aussi poignante. Donc ça fait encore un super souvenir et beaucoup d'émotions à lire.
1: Et puis comme un symbole, l'exposition d'Artus Bertrand, Vivre ensemble, ben, elle a été saccagée hier, elle est place de la Concorde. Voyez cette séquence, la fameuse exposition Artus Bertrand, où il y avait une photo qu'on avait montrée l'autre jour, qui avait été prise, et je vous propose de voir cette séquence.
2: Bonjour à tous, c'est Yann Artus Bertrand. Voilà comment je découvre une exposition sur la place de la Concorde, sur le vivre ensemble, ce matin. Manifestement, les supporters du PSG ont adoré l'exposition. Donc, je lance un appel à tous les gens qui aiment le foot, tous les gens qui pensent que vivre ensemble, c'est important, tous les gens qui aiment la photographie, tous les gens qui ont aimé cette exposition, de donner un petit coup de main ce matin, parce que c'est un peu compliqué à remonter, pour que l'exposition soit remise en état. Les photos seront un petit peu abîmées, mais le sens restera. Voilà, si vous avez envie de donner un petit coup de main, vous êtes le bienvenu, place de la Concorde, on est là, on vous attend. Et on va continuer l'exposition et continuer à croire au vivre ensemble, plus que jamais. Je vous embrasse tous, je vous aime. Et je vous attends, si vous avez envie de venir. Voilà. Merci.
1: Ben vous voyez, moi, le vivre ensemble, je n'y crois plus.
3: Ben vous avez tort.
4: Vous n'avez pas le choix.
1: Vous vivez où? Vous voulez aller vivre avec ces jeunes gens-là qui vont rentrer chez vous, etc. Mais allez-y, hein. Allez-y. Si vous voulez vivre ensemble, allez-y, vraiment. Parce qu'en fait, tout le monde choisit son quartier en fonction de ses revenus, bien souvent, et puis met ses enfants à l'école là où il peut, parce que le vivre ensemble, il est impossible. Et en fait, ce qui nous différencie tous les deux, c'est qu'il y a une lucidité, la mienne, et puis il y a autrement monsieur Artus Bertrand qui dit « J'y crois de plus en plus au vivre ensemble, plus que jamais ». Lui, il s'est fait massacrer son exposition. C'est ça qui est formidable. D'ailleurs, on est presque dans le masochisme. Il se fait massacrer son exposition. Il se dit, vivre ensemble, plus que jamais.
3: Je vais répéter à nouveau que ce n'est pas 300 individus abrutis qui vont mettre en cause la civilisation française de 67 millions d'habitants.
5: Peut-être pas 300 abrutis hier soir, oui. Mais je pense que multiplier ça par les quartiers perdus de la République, ça fait beaucoup plus de gens. Multiplier ça par le désastre de l'école, et vous verrez qu'on atteint des millions. C'est-à-dire que ce pays est en train de sombrer, M. Vallini, et vous le savez aussi bien que moi, mais vous ne voulez pas le reconnaître.
6: Mais la nouveauté, c'est que ces violences-là, autrefois...
1: Thomas Bonnet.
6: Par exemple, en 2005, c'était dans les quartiers. Désormais, c'est en plein cœur de Paris. Là, c'est Place de la Concorde. Et en fait, déjà, le vivre ensemble, en fait, c'est vivre côte à côte. C'est ce qu'avait dit Gérard Collomb. C'est, les quartiers sont bien séparés, déjà. Là, ce qui est nouveau, c'est que la violence, elles ont lieu dans le cœur de Paris. Donc, elle concerne maintenant des gens qui, autrefois, étaient épargnés par ces violences-là.
1: Ce pays
7: n'a plus rien d'exceptionnel.
1: Mayalène Trémollet.
7: C'est des violences qui n'ont plus rien d'exceptionnel. On s'y attend à chaque match et à chaque victoire ou défaite, par exemple, du PSG.
5: Les Champs-Élysées, par exemple, on sait que c'est devenu une avenue infréquentable.
1: Infréquentable.
5: Je ne vais pas citer l'Arcom, ou vous-même allez me modérer, mais bon.
1: Mais infréquentable, c'est-à-dire que les gens qui ont des montres, des bijoux, etc., ils ne se baladent plus sur...
5: Et ce sont peut-être les mêmes, d'ailleurs, qui fréquentent les Champs-Élysées et qui étaient là hier soir.
1: Bon, la rêve partie, il y a une image, Jordan Florentin est allé sur place. Les journalistes devraient aller sur place pour entendre les paysans. Mais on se fiche des paysans, c'est toujours pareil. Les agriculteurs, tout ça, ça a été ravagé, leurs cultures sont en difficulté. Ils ont été drogués une chèvre. Donc vous avez ce témoignage que vous avez entendu hier et que je vous propose de réécouter à l'instant.
8: Les teufeurs, comme on appelle ça pendant notre chez nous, ils se garaient partout devant les hangars. Alors on était obligé de faire la gendarmerie toute la journée pour éviter qu'on puisse sortir avec les tracteurs, sinon on n'aurait jamais pu sortir. Ça, c'était en premier temps. Après, le soir, ils ont fait la fête, ils sont rentrés droguer une chèvre un peu plus loin.
9: Droguer une chèvre?
8: Ah oui, droguer une chèvre, oui, ils ont drogué une chèvre. Ça, elle était reconnaissable. Hein. Ah oui, c'est garanti. Hein. Et ben, ils sont passés dans les cultures. Hein. Ah, il y a des cultures décrasées, il y a des blés qui sont passés dedans. On a une deuxième exploitation, ils ont fait sauver un veau, on a fait le récupérer hier. Il y a des déchets, ben, ils ont fait leurs besoins partout sur les propriétés privées. À l'intérieur, on retrouve tous leurs besoins qu'ils ont été faire, quoi.
9: D'accord, donc là, c'est le toilette géant de la free
8: voilà,
9: party, quoi.
8: Voilà, géant, vous pouvez y aller, mais vous allez vous salir les pieds.
9: Là, il y avait plein de voitures,
8: tu sais. C'était plein de voitures, mais juste en haut, jusqu'à la remorque. C'était tout plein de voitures jusqu'en haut. Nous, je vous dis, on a été obligé de faire la guerre pour pouvoir arriver à pouvoir rentrer chez ma mère. Ma mère, elle a 90 ans, si elle arrêtait malade, n'importe quoi, il y aurait même pas une ambulance ou les pompiers qui auraient pu venir. Hein.
4: Et Laurent Nunez, évidemment, a pris la parole ce matin et a donné quelques précisions sur ce qui s'est passé dans cette rêve partie.
10: Il faut que nos textes soient plus dissuasifs. Ça leur donnera, ça les fera réfléchir avant de faire ce type d'action. Il faut que ce soit délictuel, qu'on puisse avoir des gardes à vue, qu'on puisse poursuivre, y compris pour les participants. Quand vous occupez pendant 3-4 jours un terrain comme ça a été fait, avec de nombreuses dégradations pour les agriculteurs, pour les riverains, des nuisances pendant 3-4 jours, vous ne pouvez pas être sanctionné d'une simple contravention comme une simple infraction routière. Ce n'est pas possible. On visait les armées, puisque c'était sur un champ militaire. On visait le ministre de l'Intérieur, qui, dont on le sait, combat les rêves partis, les organisateurs de rêves partis, parce qu'il est originaire de Bourges, né à Bourges, où il y a toutes ses attaches, donc on vient dans le Cher. Voilà, je pense que la façon dont ils ont procédé mérite qu'on s'interroge pour savoir s'il ne faut pas monter en puissance sur le suivi de renseignement de ces groupes qui finalement créent des violences qui sont inacceptables.
4: Mais en même temps, le verrouillage continue. J'ai vu qu'à la tête du Conseil d'État, Marc Guillaume, un très grand juriste, bien évidemment, légitime et bien préparé, a été nommé.
3: Oui. Grand juriste, oui.
4: Oui, sûrement.
3: Il était attendu au Conseil d'État, il a été secrétaire général du Conseil constitutionnel, il a été secrétaire général du gouvernement. Quand j'étais au gouvernement, c'est un grand serviteur de l'État.
4: Et ça verrouillage, sera... hein, homme de gauche.
3: Quel
4: encore.
3: Verrouillage.
4: C'est un homme de gauche.
3: Quel verrouillage. Marc Guillaume, je ne sais même pas pour qui il vote.
4: Ah bon?
3: Vous savez de qui il était le secrétaire général au Conseil constitutionnel? De Jean-Louis Debray.
4: Il était secrétaire général.
6: En fait, c'est à chaque fois la même chose. Chacune de ces nominations prises individuellement, les profils sont tout à fait légitimes. C'est vrai pour Marc Guillaume, c'est vrai aussi pour M. Moulin, Emmanuel Moulin, qui va être à la Banque de France. À chaque fois, il n'y a aucun sujet sur leur profil. La seule question, c'est toutes ces nominations mises bout à bout donnent l'impression, en effet, qu'on veut un peu verrouiller les institutions avant de partir. Ça peut donner cette image-là, avec des profils marqués politiquement.
4: Mais sûrement qu'il a de la qualité, et sûrement que c'est un grand juriste, bien évidemment.
3: C'est un grand préfet de région.
4: Mais sûrement. Je pense que, en fait, ils sont tous très grands, mais la France est par terre.
3: Ah oui.
4: C'est ça qui est quand même ennuyeux. Tous ces gens sont formidables, mais comme l'a dit très justement Richard Millet, le pays sombre. Alors, ou on est d'accord ou on n'est pas d'accord avec cette analyse. Moi, je pense que le pays sombre. Également Richard Millet. Vous pas?
3: Non.
4: Bon, bah, très bien, on n'est pas d'accord.
3: Non, non. Il y a des choses qui vont bien, des choses qui ne vont pas bien.
4: Mais qu'est-ce qui va bien?
3: Comme dans tous les pays.
4: D'accord.
3: Mais oui. Si on écoute votre émission tous les jours, on finit par se suicider. Enfin, c'est quand même incroyable de dénigrer à ce point la France et de dire que tout va mal, que tout est foutu. C'est incroyable. Enfin, je sais qu'il y a Éric Delot qui vient souvent sur ce siège, en plus, qui est le chef du parti foutuiste, c'est ça?
6: Foutuiste.
3: Tout est foutu. Ben non, tout n'est pas foutu.
4: En fait, il y a beaucoup de choses qui vont très bien en France,
3: notamment
4: l'entreprise, les initiatives privées, les chaînes d'entreprise.
3: Vous voyez?
4: Ça va très bien. Ce qui ne va pas du tout bien, c'est ceux qui nous gouvernent.
3: Ah.
4: Voilà. Et qui font dans tous les domaines ce qu'il ne faudrait pas faire. Sur l'école, comme sur la sécurité, l'autorité, etc. Voilà. On peut être d'accord là-dessus ou pas?
3: Non, pas du tout, non.
4: D'accord.
3: Non, non.
4: Donc l'école va mieux?
3: Il y a des problèmes à l'école, oui. Il y a des problèmes.
4: Des problèmes?
3: Il y a des problèmes partout, comme dans toutes les démocraties occidentales, dans tous les pays riches, tout ne va pas bien. Et les gouvernants sont là pour atténuer les problèmes et trouver des solutions. Vous savez, c'est difficile de gouverner, Pascal. C'est facile, derrière un plateau de télévision, de dire que tout va mal. Il faut aussi être conscient des difficultés et du fait que les Français n'aiment pas trop le changement non plus. Hein. Parce que je sais que vous critiquez beaucoup le « quoi qu'il en coûte », mais tous les Français étaient bien contents du « quoi qu'il en coûte hein, » à l'époque. N'est-ce pas, Monsieur Blachier?
11: Moi, je pense effectivement que les Français sont réfractaires au changement. Et c'est vrai que souvent, qu'on parle aux décideurs politiques, moi, dans le domaine que je connais très bien, la santé, de tous les bords, ils sont d'accord avec les constats et ils ont essayé parfois de faire des changements. Et moi, je suis d'avis de justement mettre un peu les Français en face de leurs propres responsabilités. Et de dire, bah, voilà, il y a les problèmes. Donc, plus ouvrir le jeu, être beaucoup plus transparent. Voilà ce qu'il faudrait faire. Est-ce que vous êtes d'accord? Par exemple, dans le domaine de la santé, on sait qu'on va avoir un problème de financement. On sait que les soignants sont épuisés. Est-ce qu'on peut dire aux gens, est-ce que vous seriez d'accord d'être un peu moins exigeant avec les soignants, avec le système de santé? Ça, c'est du courage. Et ce que je vois, notamment dans la santé, c'est qu'on va encore surpromettre. Et en fait, à force de surpromettre, de dire qu'on va pouvoir tout arranger, bah, on évite de mettre les gens face aussi à leurs propres contradictions. Parce que vous allez faire des propositions, mais si après c'est un gouvernant qui fait la proposition, on va dire, mais c'est hors de question. Donc je suis d'accord, c'est difficile de diriger. Et quand on les rencontre, on voit qu'ils connaissent les solutions et qu'en fait, souvent, les gens qui bloquent, bah, c'est l'opinion publique.
3: Et voilà.
11: Il faut aussi se regarder dans le miroir, et parfois, plutôt que de sans arrêt croire qu'il y a des solutions magiques.
4: Laurent Nunez a parlé de l'entrisme et de solutions qu'il imagine. Écoutez-le.
10: Il n'y a pas de concurrence. D'abord, l'entrisme, la lutte contre l'entrisme s'inscrit dans une continuité depuis 2017 qui a consisté à lutter contre le séparatisme et l'entrisme. L'entrisme, il faut que vos téléspectateurs comprennent bien ce que c'est.
7: Qu'est-ce que c'est?
10: C'est plutôt la mouvance des frères musulmans, du Miligorus turc, où on essaie d'investir la société avec l'apparence de la normalité, mais en réalité, le but qu'on a, c'est d'imposer une loi religieuse. C'est ça, l'entrisme. C'est plus compliqué à cerner. Et le gouvernement travaillait à un texte. Monsieur Bruno Retailleau a quitté le gouvernement. Moi, je suis été nommé ministre et j'ai repris le travail qui était en cours. Et donc j'ai amélioré ce texte, je l'ai complété avec des mesures nouvelles, on l'a mieux réécrit, on a saisi le Conseil d'État pour être sûr de passer la rampe du Conseil constitutionnel.
4: Bon, parce que cet article 6, c'est un peu, c'est un article 6...
7: Ça fait débat surtout à droite, David Lisnard en a parlé, Sarah Knafou également, parce que c'est un article qui permet de saisir, de geler les fonds et les ressources économiques d'une personne physique ou morale si on constate de la haine, de la discrimination et de la propagation d'idées. Mais on comprend que ceux qui veulent une liberté d'expression totale, comme David Lisnard ou Sarah Knafou, par exemple, s'insurgent. Sarah Knafou a pris un exemple en disant que, par exemple, avec cet article de loi, défendre la préférence nationale pour les aides sociales, eh bien, ça pourrait provoquer une saisine de vos biens. Donc, si vous voulez, l'article n'est pas problématique tant qu'il reste dans le cadre de la lutte contre l'entrisme islamiste, mais il pourrait s'appliquer à énormément d'autres grands thèmes sociétaux.
4: Ça va être un sujet qui va être abordé, cet article 6. On ne va pas l'aborder ce matin longuement, mais je pense que ces prochaines heures, on va en parler. Même si, visiblement, ces notions de haine et de discrimination permettaient déjà d'arrêter, pourquoi pas une chaîne, pourquoi pas une parole, etc. Ça existait déjà, c'est ce que disait...
7: Il n'y a pas de passage devant un juge.
6: Discrétionnaire, c'est la discrétionnaire.
4: Ouais, mais c'est ce que disait... Oui, mais ça existe déjà, paraît-il. C'est ce que disait M. Nunez. M. Nunez disait ça existe déjà. C'est-à-dire que vous pouvez fermer de manière administrative pour des propos de discrimination ou de haine, ça existe déjà. Donc c'est pour ça qu'il va falloir creuser cela. À 9h53, on est donc avec l'excellent Thomas Hill. Cher Thomas, comment allez-vous? Vous êtes avec Olivier de Lagarde?
12: Mais oui, j'ai le bonheur de...
4: Olivier de Lagarde, qu'est-ce qui se passe?
12: Mais oui, j'ai un peu l'impression d'une mise en abîme, de passer de l'autre côté du miroir.
4: C'est beau, la semaine spéciale.
12: Mais vous savez que vous êtes pas mal à la télé, en fait.
13: Ouais.
12: C'est mieux comme ça, d'ailleurs, je crois.
13: Pas plus mal à distance. Hein.
4: Bon, donc pourquoi? Parce que c'est la grande famille d'Europe 1 cette semaine.
13: Et on va parler de la revue de presse d'Olivier Delagarde.
12: Je suis extrêmement honoré d'être invité par Thomas Hill.
13: Attention là, il va être cuisiné, il va être sur le grill ce matin, Olivier. Ben
12: non, mais c'est une émission qui compte, cher Thomas. Et moi, je suis vraiment honoré, et je vous le dis, faire partie de cette émission où j'ai quand même des invités prestigieux tous les matins.
13: Il est aussi cire-pompe avec vous ou pas?
4: Il est remarquable. Et il fait une revue de presse tout à fait la meilleure revue de presse du PAF.
13: Très bien tricoté, très finement tricoté.
4: Exactement. Et puis il sait la raconter et la mettre en scène. Donc,
13: on va rentrer un peu dans les coulisses de son travail ce matin.
4: Exactement. Il est 9h54.
13: Merci Pascal.
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13: On arrive donc pour Culture Média avec cette semaine spéciale Grande Famille Europe 1, Olivier Delagarde qui va nous expliquer les coulisses de son travail. Et puis alors, il y a aussi la mannequin et comédienne Estelle Lefébure qui sera avec nous dans un instant. Elle va nous donner, elle, ses recettes bien-être. On en a besoin aussi d'avoir quelques petites recettes, Olivier Delagarde.
12: Je confirme qu'on a besoin de bien-être.
13: Il est peut-être temps de préparer l'été, Olivier Delagarde.
12: Et sans doute, je suis même peut-être un peu en retard.
13: C'est possible.
12: Mais l'été 2027, je serai au top.
13: Ah, parfait. À tout de suite sur Europe 1.
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20: Vous êtes bien sur Europe 1. Très belle matinée à l'écoute d'Europe 1 avec les infos dans un instant à 10h. Puis ensuite, c'est toute l'équipe de Culture Média qui vous accompagne évidemment dans la joie et la bonne humeur. Thomas
21: Hill.
20: La nuit a été courte. Vous avez regardé le PSG.
21: Ah, évidemment.
20: Et on va parler.
21: Je vais vous faire mon débrief dans un instant.
20: Bien sûr, on a.
21: Vous l'attendez.
20: Et puis les audiences, tiens, y avait-il du monde hier devant Canal Plus ?
21: C'est énorme.
20: On va vous dire ça dans un instant sur Europe 1. Belle matinée.
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13: Le carillon d'Europe 1 qui signifie qu'il est 10h et juste avant Culture Média, les infos avec Émilie Dez. Bonjour Émilie.
35: Bonjour Thomas, bonjour à tous. Héroïque, titre le Parisien, le PSG s'est qualifié pour la finale de la Ligue des Champions après son match nul. Un partout face au Bayern de Munich hier soir, leur deuxième finale consécutive. Les Parisiens affronteront Arsenal le 30 mai à Budapest. À votre avis, le PSG va-t-il conserver son titre de champion d'Europe ? C'est la question du jour sur le site et l'application Europe 1. La victoire du PSG qui a donné lieu à des débordements. 127 personnes ont été interpellées dans l'agglomération parisienne. 11 ont été blessées, dont une grièvement. 23 policiers ont été atteints légèrement, annonce le ministre de l'Intérieur sur Europe 1 et CNews, Laurent Nunez, qui condamne des débordements qui deviennent malheureusement habituels. Des bougies et des bouquets de roses blanches ont été déposés devant les grilles du collège où elle était scolarisée. Une collégienne de 14 ans a été tuée à coups de couteau à Fère en Tardenois dans l'Aisne. Le collège a ouvert ses portes ce matin aux élèves qui voulaient être accueillis. Une enquête pour assassinat a été ouverte. Un homme de 23 ans a été interpellé. Selon le parquet, il pourrait s'agir de l'ex-petite amie de la victime. Le chef de la diplomatie française ferme face à l'Iran. Il est hors de question de lever la moindre sanction internationale tant que le détroit d'Ormuz reste bloqué, affirme Jean-Noël Barrot. Donald Trump estime possible un accord de paix avec l'Iran. En attendant, les États-Unis maintiennent leur blocus des ports iraniens lancé le 13 avril. Le Pentagone annonce qu'un pétrolier iranien a essayé de forcer le blocus. Il a été neutralisé. La Russie appelle les ambassades à évacuer Kiev avant les commémorations du 9 mai à Moscou, la fête de la victoire contre l'Allemagne nazie. La Russie évoque des frappes de représailles si l'Ukraine venait à perturber la cérémonie. La Russie et l'Ukraine se sont accusées d'avoir poursuivi leurs attaques malgré un cessez-le-feu unilatéral proposé par Kiev mardi soir. L'affaire Dany Le Prince de retour devant la cour de révision. Condamné pour un quadruple meurtre dans la Sarthe en 1994, il demande un second procès. Clame toujours son innocence. Une première demande avait été rejetée en 2011. Les révisions de condamnation pénale criminelle sont extrêmement rares en France. Il n'y en a eu qu'une douzaine depuis 1945. Un tiers des parents déclarent que leur enfant a été harcelé par d'autres élèves ou discriminé par l'institution scolaire. C'est ce qui ressort d'une étude du Défenseur des droits. Les parents dénoncent notamment des inégalités lors de la notation ou des sanctions, souvent liées au handicap, à la nationalité ou à l'apparence physique. Et puis la journée est classée rouge dans le sens des départs à l'occasion du pont du 8 mai, avec une circulation dense dès la fin de matinée et jusque tard dans la soirée.
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35: Il est 10h02 sur Europe 1. Tout de suite, c'est Culture Média.
21: Ah, tous ces gens qui vont partir pour un long week-end. Quelle chance. Mais nous serons là, bien sûr, demain. Mais
1: ils nous écouteront.
21: Avec bonheur, j'allais le dire, absolument. Merci beaucoup, Émilie Dez. Et on vous retrouve à 10h30.
35: Tout à l'heure.
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21: Bonjour à tous et bienvenue dans Culture Média, la meilleure émission du matin. Je me tue à vous le dire et j'en vois encore qui jettent une oreille ailleurs, qui se disent tiens, je vais aller écouter un peu Julien Courbet pour voir si Jacqueline va se faire rembourser son lave-vaisselle. C'est désespérant. Je ne serai pas toujours derrière vous pour vous dire quoi écouter. Bonjour Anissa Dédier, Julien Pichenet.
1: Bonjour Thomas.
21: Non mais évidemment, je salue nos concurrents et amis et j'espère que Jacqueline va vite trouver une solution.
1: Ah, j'ai l'info, j'ai le spoiler.
21: Ouais.
1: Jacqueline a été remboursée de son lave.
21: Bon, donc c'est bon, vous pouvez économiser du temps.
1: Voilà, venez écouter Culture Média.
21: Bien sûr.
1: A été remboursée.
21: Tout va bien. Vous étiez devant le match hier soir, tous les deux?
1: Alors, première mi-temps, ouais.
21: Ah, pareil. Ah, j'ai lâché à la fin de la première mi-temps.
1: Ah, ben alors, fallait se brancher tôt hier. Hein, parce que troisième minute, but.
21: Dembélé.
1: Bim, pas besoin,
3: avec les voisins qui crient, il n'y avait pas besoin de regarder, parce qu'on sait exactement
1: ce
3: que
1: c'est. Mais alors, ils ont. 94e, ils ont crié, enfin, pas dans le bon sens, mais l'égalisation. Non, mais on est allé se coucher serein.
21: Voilà, on s'est dit, c'est tranquille, c'est réglé cette histoire, c'est bon. Et effectivement, finale, le 30 mai. Et alors, attention, j'ai vu, c'est à 18h,
1: oui,
21: la finale.
1: C'est très, très tôt. Absolument.
21: C'est très, très tôt. Vous allez pouvoir nous donner le score, surtout d'audience, Julien, d'hier soir.
3: Très fort, bien sûr.
21: Ça a dû être stratosphérique. Et on parlera de quoi d'autre ce matin?
3: De football aussi, avec M6 qui a révélé une nouvelle tête d'affiche pour commenter la Coupe du Monde au mois de juin. Il s'agit d'un youtubeur et puis un grand groupe de presse va remplacer une vingtaine de ses secrétaires de rédaction par l'intelligence artificielle. Vivement qu'on soit tous remplacés par l'IA, comme ça on pourra aller passer nos journées chez Anissa Haddadi à jouer, à festoyer.
1: Bien sûr, ça va être génial. Vraiment, ça va être un grand moment.
21: Merci beaucoup. Et puis alors, vous le savez, c'est la semaine de la grande famille Europe 1. Et alors là, on va s'intéresser ce matin à mon moment préféré dans Europe 1 matin, juste après les météos d'Anissa Haddadi, évidemment.
1: Il s'est rattrapé, mais alors il ramait sur les cailloux. Hein, et vraiment, il y a eu un rattrapage.
21: Évidemment. La revue de presse du
1: bien
21: seul et
1: sûr.
21: Unique Olivier Delagarde. Bonjour Olivier.
4: Bonjour à tous. Très heureux d'être avec vous.
21: Ben, nous aussi, ça nous fait très plaisir.
4: J'aime beaucoup la météo d'Anissa Haddadi.
21: Mais moi, c'est vrai que j'adore vos revues de presse que je trouve,
1: géniales.
21: Je le disais tout à l'heure, extrêmement bien tricoté.
4: Mais vous êtes extrêmement sympathique. Je ne sais pas ce que vous voulez me demander, mais la réponse est oui.
21: Je veux tout savoir justement sur comment vous travaillez. Je veux que vous nous racontiez votre travail, comment vous organisez, parce que j'imagine que vous devez vous lever très tôt, alors qu'en plus je sais que vous sortez beaucoup le soir, que vous avez une vie mondaine énorme.
4: C'est une vie de moine, la vie de matinalier à la radio.
21: Ouais. C'est faux.
1: Moine festif alors.
21: Moine festif, il est dans toutes les confréries.
13: Et alors, j'ai appris que vous allez même bosser avec Julien Pichenet. Alors ça, c'est risqué. Hein.
4: Oui, absolument. Oui. Puisque j'ai, alors ça, c'est une nouvelle aventure. Ouais. C'est l'aventure du podcast. Et Julien Pichenet me fait le plaisir et l'honneur de m'accorder sa confiance.
13: La
4: et,
13: voix d'Olivier étant...
4: Et donc, je narre quelques podcasts sur...
13: Des crimes, si j'ai bien compris.
3: Des faits divers un petit peu crapuleux qui ont fait la une de l'actualité.
4: Dans pas seulement, parce que je viens d'enregistrer l'histoire de Roland Garros.
13: Ah, ça, c'est autre chose aussi.
4: En 5-7.
13: Ouais, exactement. On va pouvoir l'entendre bientôt, ça ?
3: Ah bah le 18 mai, le jour du coup d'envoi du tournoi, Europe 1, radio officielle de Roland Garros, 2h30 sur l'histoire du tournoi.
13: Raconté par Olivier Delagarros.
4: Suicide, accident, crime.
3: Alors ça, c'est autre chose. Ça.
1: Vous avez une voix qui se rapproche de celle de Pierre Bellemare. Et je pense que pour les podcasts, c'est une excellente idée de vous confier.
4: Alors, je vais vous dire un truc. On m'a fait beaucoup de compliments dans la vie. Mm. Mais alors, enfin, beaucoup. Non, parfois. Mais celui-là, je le garde. Hein, parce que
1: la voix de Pierre Bellemare,
4: c'est quand même...
13: Et le physique.
1: Ah, là, vous le gardez moins.
4: Écoutez, je prends le blot, je prends tout.
13: Alors dans la
4: physique de radio, comme on dit, hein, c'est ça.
13: Mais alors, ce que je peux vous dire, c'est que le charme va entrer dans ce studio. Le prenez pas personnellement, Olivier Delagarde, parce que là, vraiment.
4: Si vous vous estimez pas qu'il est déjà rentré là, dans ce studio.
13: Non,
4: là.
13: Vous êtes absolument charmant, mais là, c'est vrai qu'on va passer un cap, puisque dans la deuxième partie, c'est carrément une top modèle qui va nous rejoindre ici, Estelle Lefébure. Elle va nous donner ses recettes de cuisine personnelle pour être en pleine forme et garder la ligne des recettes sensiblement différentes du livre d'Olivier Delagarde, Mes meilleurs plats en sauce, bien sûr. Merci d'être avec nous chaque matin sur Europe 1. On est ensemble jusqu'à 11h.
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13: Et on démarre cette émission avec le journal des médias de Julien Pichenet. D'abord donc les audiences. Mon petit doigt me dit que Canal+ a encore battu son record d'audience avec le match PSG-Bayern hier.
3: Alors, je ne connais pas personnellement votre petit doigt, Thomas, mais j'ai l'impression qu'il est bien informé. 3 310 000 supporters, record de saison, ont suivi l'ultime rencontre des deux équipes pour cette Ligue des Champions. Canal+ était même encore en tête après le match à 23h pour le débrief. Sur l'ensemble de la soirée, Canal+ était largement devant toutes les autres chaînes qui ont fait de petits scores en face. 2 100 000 pour la série Les Enchaînés sur France 2. La TF1 était sous les 2 millions avec Grey's Anatomy. M6 avait anticipé en proposant même une rediff de Cauchemar en cuisine à la place de Top Chef. 1,3 million pour M6.
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13: Et en parlant de football, hier, M6 a révélé les derniers détails de son dispositif pour la future Coupe du Monde.
3: Et oui, qui dit grosse compétition dit gros moyens. À partir du 11 juin, la chaîne diffusera en clair 54 matchs de la compétition sportive la plus attendue et la plus suivie dans le monde. On se souvient du record d'audience de la finale en 2022 qui avait réuni en moyenne plus de 24 millions de supporters. C'était France-Argentine sur TF1. 81% de parts de marché. C'est vrai que de nos jours, il n'y a que la Coupe du Monde qui peut réaliser encore de tels scores ou alors les Jeux Olympiques quand ils ont lieu à Paris. Ouais. Cette année, c'est donc M6 qui a obtenu les droits. La question que l'on peut se poser, Thomas, M6 sera-t-elle la première chaîne nationale en juin devant
13: chances,
3: TF1 Et si c'était le cas, depuis la naissance d'M6 en 87, ça n'est jamais arrivé sur un mois entier.
13: Jamais. Et en juin et juillet, le groupe sera absolument sur tous les fronts, aussi bien en direct sur la chaîne que sur la plateforme de streaming M6+, sans oublier aussi les réseaux sociaux, évidemment.
3: Ouais, à propos des réseaux sociaux, la chaîne a choisi d'envoyer le youtubeur Michou, 4 millions d'abonnés sur Instagram, 11 millions d'abonnés sur YouTube. Au micro d'Europe 1, Michou nous en dit plus sur son rôle pendant cette Coupe du Monde.
6: Je vais avoir une place bord terrain pendant les matchs. Je vais voir les matchs comme on n'a pas l'habitude de les voir. Je vais les voir vraiment d'une autre manière et tout. Je pense voir, entendre aussi des choses qu'on n'a pas l'habitude d'entendre quand tu regardes un match en tribune. Et après, d'échanger ça aussi avec les gens sur les plateformes digitales d'M6, sur mes plateformes aussi. Et c'est ça. En gros, l'idée, c'est de partager au maximum mon expérience et que les gens aient l'impression de vivre ça avec moi.
3: Michou au micro d'Europe 1 qui sera donc le reporter réseaux sociaux pour le digital pendant les matchs. En fait, il sera situé juste derrière les buts. C'est la première fois que la FIFA permet de mettre en place ce genre de dispositif.
13: Et puis le groupe a aussi recruté des nouveaux consultants pour essayer de faire vivre cette compétition.
3: Ouais, un champion du monde 2018 va faire ses premiers pas en tant que commentateur. Lui, il sera sur place.
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3: Samuel Umtiti suivra tous les matchs des Bleus pour M6 depuis les États-Unis, le Mexique et le Canada. Écoutez-le au micro d'Europe 1.
5: Quand je regardais les compétitions à la télé, ça m'a toujours passionné de voir un peu les commentateurs, comment ils arrivaient à transmettre une action, un but à la télé et les analyses aussi qu'ils pouvaient faire. Mais c'est vrai que je me suis toujours dit que ce rêve-là, je vais le garder peut-être juste dans un coin dans ma tête et j'aurais peut-être pas cette possibilité, cette opportunité, parce que j'étais vraiment focus que être footballeur professionnel et m'arrêter là. Mais au final, à certains moments dans la vie, on a des opportunités qui nous arrivent, il faut savoir, on va dire, les prendre.
3: Samuel Umtiti au micro européen de Raphaël Krasniqi. Ludovic Juli, l'ancien attaquant du PSG, lui, restera à Paris. Il ne sera pas sur place parce qu'il fera partie de l'équipe qui va entourer Ophélie Meunier dans un magazine quotidien, quasi quotidien. Ouais. Et cette équipe, elle reste à Paris. C'est vrai que ça coûte quand même très cher d'envoyer tout le monde là-bas.
7: Évidemment. Et alors, toujours concernant le mondial de foot, en Asie, près de 3 milliards d'habitants n'ont toujours pas de diffuseur pour suivre la compétition.
3: Aucun accord, en fait, n'a encore été signé entre la FIFA et les diffuseurs asiatiques, dont la Chine et l'Inde. On est à un mois du lancement de la Coupe du Monde, donc ça commence à être pressant. C'est principalement le problème du décalage horaire en Europe et en France, notamment. La plupart des matchs et des grandes affiches seront diffusées en journée ou en début de soirée. Mais à Pékin, par exemple, le match d'ouverture débutera à 3h du matin, ce qui s'annonce compliqué. La finale en Inde, ce sera à minuit, donc c'est pas évident de trouver des diffuseurs.
7: Et puis on parle un petit peu de presse maintenant, et alors c'est peut-être un tournant qui se dessine, Olivier Delagarde, hein. Le groupe de presse français InfoPro Digital a décidé de supprimer tous ses postes de secrétaire de rédaction au profit de l'intelligence artificielle.
3: Ouais, c'est une information révélée par le média L'Informé. Un secrétaire de rédaction, tout d'abord, ça sert à quoi ? Eh bien, il relie les informations, les hiérarchise, les corrige, aussi bien sur le fond que sur la forme. C'est lui qui vérifie l'information avant qu'elle ne soit publiée. Mmh. En début de semaine, InfoPro Digital, premier groupe français de presse professionnelle français, qui édite plus d'une vingtaine de titres comme Le Moniteur ou L'Usine Nouvelle, a donc fait le choix de remplacer tous ses secrétaires de rédaction par l'IA. C'est un choc pour les équipes. Toujours selon l'Informé, la direction aurait justifié cette décision en expliquant que les 19 salariés concernés pourraient être reclassés vers d'autres postes.
7: Oui. On en parlait hier, il va y avoir aussi une grève demain au journal L'Équipe, notamment concernant l'utilisation de l'intelligence artificielle. Olivier Delagarde, c'est assez inquiétant quand même pour l'avenir des journalistes. Alors, et de la presse.
8: Oui,
7: même.
8: C'est inquiétant. On est un carrefour de notre profession, hein, de notre métier, parce que l'intelligence artificielle redistribue complètement les cartes. Ensuite, dans l'économie, c'est la technologie qui remplace l'être humain, c'est pas quelque chose de tout à fait nouveau. Hein. On connaît ça depuis la révolution industrielle, finalement, la machine à vapeur, le métier jacquard. Simplement, jusqu'à présent, ça concernait essentiellement les métiers, on va dire, à faible pouvoir d'achat. Les ouvriers, ajoutée, etc. Ouais. Aujourd'hui, ça concerne les journalistes, les notaires, les avocats, toute une série de professions qui, jusque-là, n'étaient pas concernées par l'avancement de la technologie. Alors nous, ça nous fait peur parce que ça nous concerne directement et on n'est pas à la fin de voir ça.
7: L'intelligence artificielle qui va peut-être aussi bouleverser demain les chaînes info. Et alors, on a appris hier la mort de l'un des pionniers de l'information en continu, Ted Turner.
3: Ted Turner, fondateur de la célèbre chaîne américaine CNN en 1980. Il s'est éteint hier à l'âge de 87 ans des suites d'une maladie neurodégénérative. Le nom de Ted Turner n'est peut-être pas très connu du grand public, mais il a joué un rôle majeur dans la manière de traiter l'information à la télévision. C'est en 80 donc qu'il a créé CNN, toute première chaîne d'info en continu au monde. Le président Donald Trump lui a rendu hommage en qualifiant de grand nom de la télévision. C'est vrai qu'en 80, quand il a créé CNN, tout le monde se moquait de lui. Personne ne croyait à une chaîne d'info en continu. On connaît la suite.
7: Ça a fait des petits, et notamment en France, hein, où il y en a quelques-unes. C'est amusant d'ailleurs. Enfin, c'est intéressant que Donald Trump rende hommage à ce grand homme, alors qu'il n'a pas eu toujours des rapports très confraternels avec CNN. Merci beaucoup, Julien, pour ce Journal des médias. Je ne l'ai pas précisé. Évidemment, la finale de la Champions League, le 30 mai à 18h, ce sera évidemment sur Canal,
1: qui était la première chaîne info de France hier. La première chaîne tout court hier. Bravo. Dans un instant, Thomas Hill, dans le cadre de la semaine spéciale de la Grande Famille Europe 1, vous recevez Olivier Delagarde, l'homme qui fait la revue de presse tous les matins, 6h45, 7h45, 8h45. Quels sont les secrets de la revue de presse d'Europe 1? Vous saurez tout dans un instant. À tout de suite.
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7: Mais oui, c'est la semaine de la grande famille Europe 1 et je reçois ce matin le monsieur là qui fait la revue de presse le matin. Et si, le monsieur sympa là qui lit les journaux du jour, qui passe des disques d'avant-guerre. Vous voyez qui c'est?
1: Oui, je vois très bien qui c'est.
7: C'est Olivier Delagarde. Bien sûr. Qui est là.
4: Vous foutez de moi là.
1: C'est
4: si
1: les
4: j'ai
1: disques
4: bien compris,
1: d'avant-guerre qui m'ont mis sur l'air.
7: Mais c'est vrai que vous avez une culture musicale très étendu, Olivier. Et alors, parfois, vous allez chercher des 45 tours improbables.
4: Ben oui, parce que finalement, c'est ça que c'est la Madeleine de Proust. Moi, j'aime bien aller retrouver des vieux trucs, des vieux sons. Et puis, j'ai eu 60 ans, si vous voulez. Alors, évidemment, j'ai mon âge, quoi. Donc, je suis moins aiguisé, par exemple, qu'Anissa sur le rap.
7: Bien sûr.
4: Elle me parle de choses le matin, mais vous n'imaginez pas, quoi. Pour moi, je comprends rien de ce que.
7: Mais je me demande parfois si même la lecture des journaux, c'est pas juste un prétexte pour passer des chansons.
4: Écoutez,
7: parce que vous en passez beaucoup quand même.
4: En fait, je vais vous dire, c'était pas fait pour ça. Et puis c'est devenu une sorte
7: gimmick, quoi.
4: Et puis quand il y en a pas,
7: ça manque.
4: On me le reproche, on dit mais il n'y avait pas de musique ce matin, c'est dommage, etc. Donc j'essaye de trouver une petite illustration musicale. Ça permet de mettre aussi un petit peu d'huile, un petit sourire aussi, dans la matinale. Vous savez, la matinale, l'info, c'est pas forcément super marrant tous les matins. Donc,
7: et
4: la revue de presse, je trouve que, alors c'est une grande chance pour moi, je trouve que c'est un moment de respiration aussi. Enfin, ça doit être un peu ça.
7: On peut s'autoriser des petits pas de côté. Ouais.
4: Voilà, on peut s'autoriser à avoir un sourire, avoir un peu.
1: D'ailleurs, c'est un moment très sympa au cœur de la rédaction parce que d'habitude, il a le nez dans ses journaux et le nez sur son ordinateur. Mmh. Mais quand il choisit sa musique, il y a un peu d'agitation dans son bureau. On entend des sons sortir de son ordinateur et c'est le moment vraiment très sympa du matin.
4: Et puis alors, parfois, il faut que je sois honnête jusqu'au bout. Parfois, je n'ai aucune idée.
7: Ouais.
4: Donc, je demande un peu à la cantonade est-ce que vous n'auriez pas une idée sur une chanson qui parlerait de choucroute, par exemple, je ne sais pas. Et Anissa a souvent la bonne solution, parce que
7: choucroute
4: très, très, très gastronomie alsacienne, Anissa.
7: Absolument. En tout cas, ça plaît, cette revue de presse. La meilleure preuve, c'est que quand vous êtes arrivé ici en 2023, vous aviez seulement une revue de presse en fin de matinale, et maintenant, vous avez trois rendez-vous tous les
4: jours. Chaque année,
7: on
4: rajoute une.
7: Ouais, c'est ça, hein.
4: Ouais,
7: 6h45.
4: Je ne sais pas dans quel état je vais recevoir.
7: 6h45, 7h45, 8h45 dans Europe 1 Matin. Quelle différence, d'ailleurs, entre ces trois revues de presse?
4: Alors, en fait, 6h45, c'est la première, donc voilà. Celle de 7h45 est totalement différente de celle de 6h45 parce que ce sont les mêmes auditeurs souvent. On les sort du lit à 6h45 et à 7h45 ils sont en train de se brosser les dents. Donc on va pas refaire la même chose.
7: Ouais.
4: En revanche, à
8: 8h45, je m'autorise à reprendre en fait la trame de la première revue de presse, dans l'idée que si vous écoutez à 8h45, c'est que vous étiez pas réveillé à 6h45, et si vous écoutez à 6h45, à 8h45, vous êtes déjà au boulot.
7: Ah, donc c'est pas mal.
8: Normalement, ce sont pas les mêmes auditeurs. Alors, il y en a qui écoutent
7: les trois,
8: tant mieux, parce qu'on a des fans de la matinale d'Europe 1, et donc elle est réécrite un petit peu à la marge, mais en général la trame est à peu près identique, effectivement.
7: Et alors, comment vous vous organisez? Est-ce que vous commencez à bosser la veille au soir, quand les premiers journaux
8: Alors, je vais vous raconter ma vie, parce que vous parlez de moi, une vie de patachon. En fait, 21h30, je me mets au lit avec ma tablette. Et là, je commence à lire les journaux.
7: Ah oui, d'ailleurs, 21h30, vous êtes au lit?
8: Ouais, normalement. Sauf quand il y a un match.
7: Quand il y a une soirée.
8: Donc, je joue un peu sur les bordures, si vous voulez. Mais globalement, c'est ça. D'accord. Et alors, je commence à lire les journaux un peu toujours dans le même ordre, parce qu'il y a l'heure de parution, si vous voulez. Et à minuit, en revanche, j'éteins. Quoi qu'il arrive, il faut que j'éteigne.
7: Ok.
8: Je dors.
7: Quelques heures.
8: À minuit et 10 secondes, je dors. 3h10, le réveil.
1: Waouh.
7: 3h de sommeil.
8: Et 3h10.
7: Ouais, 3h10, voilà. Chaque minute compte, ouais, vous avez raison.
8: Et à 4h, je suis à la radio. Jusqu'à 5h, là, je lis ce que je n'ai pas pu lire la veille, parce que ce qui n'était pas apparu. Par exemple, l'équipe boucle très tard, et c'est normal, parce que. Et donc, je lis l'équipe, la presse régionale aussi. Je complète le matin, et puis à 5h15, grand maximum, il faut que je me mette à écrire. Et là, j'écris face à la pendule.
7: Avec une pression, non?
8: Enfin, moi, j'aurais une pression. La pression, c'est de la bière, Thomas, vous savez.
7: Vous êtes détendu,
8: première revue de presse à 6h49. Alors, quand je suis très cool et en avance, j'ai terminé à 6h47. Sinon, en général, c'est plus 6h48. Et quand je suis un peu pressé, c'est 6h48 et 40 secondes. Où là, ce qui fait que c'est un petit peu parfois.
7: Mais vous ne faites pas des nœuds au ventre de temps en temps? Parce que je me dis, en plus, il doit y avoir des jours où l'actualité, elle peut être un peu pauvre. Et vous êtes là à gratter, à chercher.
8: Je vais vous dire, alors, ce n'est pas les jours les moins intéressants pour faire la revue de presse.
7: Ah oui?
8: Parce que, en fait, il y a des jours où l'actualité, elle s'impose. À vous-même. Oui. Quelque part, il y a une grosse actualité.
7: Ah là, ce matin, le foot, par exemple, évidemment,
8: on avait envie de savoir un petit peu, ou des actualités plus dramatiques, si vous voulez. Donc, c'était un peu un exercice obligé. Il y a des jours où il n'y a pas une actualité qui domine. Et là, vous vous autorisez, ou en tout cas, je m'autorise, la possibilité d'aller chercher des choses, des petites histoires, des choses qui sont peut-être plus anecdotiques. Et moi, ce que j'aime bien, c'est de prendre plusieurs faits différents, et puis quand vous les rajoutez ensemble, ça donne une signification peut-être un peu différente à l'actualité. Voilà, quoi. C'est une sorte de tambouille un peu personnelle.
7: Après, le problème de cet exercice de la revue de presse, Olivier de Lagarde, c'est que vous avez beaucoup de journaux sur votre bureau, et votre voisin de bureau m'a confié que vous aviez une fâcheuse tendance à vous étaler.
8: Oui, ça c'est vrai. Je prends de la place.
7: Et
8: surtout, laisser ce bazar sur son bureau pour éviter que quelqu'un d'autre vous prenne la place, quoi, évidemment.
7: C'est un travail solitaire, par contre, la revue de presse.
8: Alors oui, c'est vrai.
7: Alors,
8: et je me suis souvent fait cette réflexion. En fait, je me disais, quand je voulais devenir journaliste, quand j'étais plus jeune, je me faisais une idée en disant, moi je veux être journaliste pour voyager et rencontrer des gens. Et résultat des courses, une grande partie de ma carrière, je me serais levé au milieu de la nuit pour aller travailler tout seul dans un bunker. Mais c'est comme ça. Et puis, l'exercice en lui-même, oui, est très, très solitaire. Ensuite, la vie d'une rédaction, c'est très sympa. Et le matin, et Anissa est là, peut en témoigner, il y a une ambiance particulière. Il y a une solidarité, parce que vous mettez des gens à souffrir en même temps. C'est le principe du rugby et de l'armée, si vous voulez. Donc, quand chacun se réveille, arrive en pyjama à la rédaction, la tête un peu dans le seau pour parler poliment. Bon, ça crée forcément des liens, bien sûr. Et puis à 9h du matin, j'ai terminé ma journée.
7: Vous êtes libre, bien sûr.
8: Allez, je vois arriver Thomas Hill avec tous ses soucis, ses invités,
7: chacun
8: tout ça.
7: La revue de presse, en tout cas, c'est vraiment votre truc, Olivier Delagarde, parce que c'est un exercice que vous avez pratiqué pendant 9 ans sur France Info avant d'arriver sur Europe 1. Et moi, j'avoue que je suis épaté par votre manière de tricoter tout ça, de toujours retomber sur vos pattes à la fin, notamment. C'est tout un art, et c'est un peu comme pour les chasseurs. Il y a les bonnes et il y a les mauvaises revues de presse. Comment est-ce que vous pourriez définir définir, vous, une bonne revue de presse? Quand est-ce que vous êtes content de vous?
8: Écoutez, quand est-ce que je suis pas... Enfin, moi, je suis pas un type qui est très content, forcément. Et d'ailleurs, ça me réveille.
7: Ah oui.
8: L'après-midi, ça m'arrive de me réveiller en me disant, mais bon sang de bois, c'était ça qu'il fallait faire ce matin.
7: Ah oui, carrément.
8: Me fait un petit peu...
7: Parce que c'est quoi une bonne revue de presse?
8: Comment définir une bonne revue de presse? C'est difficile à dire. Ouais. C'est quelque chose qui, d'abord,
7: parce qu'on peut pas être exhaustif non plus. On peut pas.
8: Non,
7: tout dire,
8: non, non. Alors là, il y a des choix. Vous faites des choix. Il y a des choix. Et ça, c'est les choix. Ils m'appartiennent complètement. Ouais. Voilà. Moi, j'ai envie de parler de ceci, de cela.
7: C'est votre vision.
8: Alors, c'est quelque chose qui va s'insérer dans une grille, quoi. Donc, je fais attention, notamment à 7h45. 7h45, oui. Juste avant, il y a l'édito international de Vincent Hervouet, et puis juste après, il y a l'édito politique d'Alexis Brézé ou Vincent Trémollet de Villers. Or, la revue de presse, il y a souvent beaucoup d'international et beaucoup de politique. Donc, on va pas redire la même chose que les autres, ou pire, dire exactement l'inverse. Donc, il faut jouer avec ça, jouer avec les ouvertures des journaux exactement. Non, mais... bonne revue de presse, c'est quand la mayonnaise prend, quand, ce que je vous disais, parfois vous arrivez à trouver des informations qui viennent s'emboîter les unes avec les autres. Eh bien, quelque chose qui est important, c'est la transition.
1: Vous nous racontez une d'une... histoire.
8: Et puis en fait, mon métier c'est ça. Moi,
7: passer d'un sujet à un autre.
8: Et raconter une histoire.
7: Ouais, bien sûr.
8: Il faut chaque matin. Mais la radio, c'est raconter des histoires. Ouais. Votre émission, c'est une histoire que vous racontez chaque matin.
7: Et les revues de presse, elles sont aussi beaucoup écoutées, évidemment, par les journalistes de presse. Forcément.
8: J'espère,
7: est-ce que parfois ils vous font des retours, des critiques même?
8: Alors, ils sont plutôt sympas quand même.
7: Ils sont contents.
8: Plutôt sympas, ouais. Ils m'envoient des petits mots, merci d'avoir mis en avant mon papier, etc. Donc c'est assez agréable. Parfois j'en égratigne certains, mais c'est de bonne guerre. De toute façon, c'est aussi à ça que ça sert. La revue de presse, finalement, vous mettez un coup de projecteur sur effectivement le travail de confrères. De temps en temps, vous vous permettez aussi de vous moquer, mais comme on se moque de nous, tout ça est bien normal. Non, mais globalement, j'ai évidemment des bonnes relations avec les éditeurs de presse, quoi, parce que finalement, en plus, je me nourris.

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1: ouais.
0: sur Europe 1.
1: On se calme, on va se calmer, on va prendre un verre d'eau voilà, et ça tout va très bien se passer.
0: Merci beaucoup Olivier Delagarde et bonne sieste.
1: C'était un plaisir.
0: Ça va être l'heure de la deuxième partie de votre nuit.
1: Absolument.
2: À demain matin, Olivier Delagarde. Et Culture Média continue. Thomas Hill après les infos de 10h30.
0: Oui, on sera avec Estelle Lefébure qui va nous donner ses meilleures recettes pour être en pleine forme. Il est temps de commencer à préparer l'été.
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1: Je crois même qu'on sera lundi matin.
2: Oui, on sera sur place.
1: Sur le central. Okay.
2: Sur le central,
1: pour faire la matinale.
2: Absolument.
1: Voilà.
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0: Il est 10h31 sur Europe 1, le journal permanent avec Émilie Dez.
12: Laurent Nunez condamne des débordements qui deviennent malheureusement habituels. Le ministre de l'Intérieur invité ce matin sur Europe 1 et CNews. Des débordements ont émaillé la qualification du PSG pour la finale de la Ligue des Champions. 127 personnes ont été interpellées dans l'agglomération parisienne. 11 ont été blessées, dont une gravement. 23 policiers ont été atteints légèrement. Un dispositif de sécurité important sera mis en place le 30 mai pour la finale entre le PSG et Arsenal. Un match qui sera évidemment à suivre sur Canal+. À votre avis, le PSG va-t-il conserver son titre de champion d'Europe ? C'est la question du jour sur le site et l'application Europe 1. Un homme de 23 ans a été placé en garde à vue après la mort hier d'une collégienne de 14 ans tuée à coups de couteau à fer en Tardenois dans l'Aisne. Selon le parquet, il pourrait s'agir de l'ex-petite amie de la jeune fille. Des bougies et des bouquets de roses blanches ont été déposés devant les grilles du collège où elle était scolarisée. L'établissement a ouvert ses portes ce matin aux élèves qui voulaient être accueillis. Le navire de croisière qui était bloqué au large du Cap-Vert fait route vers Tenerife dans les Canaries. Les passagers et membres d'équipage confinés à bord à cause d'un foyer d'antivirus pourront débarquer à l'arrivée des avions chargés de les rapatrier. 5 Français sont à bord. Il est hors de question de lever la moindre sanction contre l'Iran tant que le détroit

0: d'Ormuz reste bloqué. C'est ce qu'affirme le chef de la diplomatie française, Jean-Noël Barrot. Le porte-avions Charles de Gaulle est en mer Rouge, signe que la France est prête à sécuriser le détroit, selon l'Élysée. C'est sa deuxième demande. Dany Le Prince, condamné pour un quadruple meurtre en 94, réclame un nouveau procès. Il se dit innocent. La cour de révision se penche aujourd'hui sur le dossier. Les révisions de condamnation pénale criminelle sont extrêmement rares en France. Il n'y en a eu qu'une douzaine depuis 1945. Et puis il y a du monde sur les routes. À l'occasion du pont du 8 mai, Bison Futé hisse le drapeau rouge dans le sens des départs. Ce sera orange demain en Île-de-France et en Auvergne-Rhône-Alpes.
1: Merci beaucoup, Émilie Dès. Vous avez vu que l'exposition de photos de Yann Arthus-Bertrand, place de la Concorde à Paris, a été saccagée par les supporters du PSG. C'est quand même tout un symbole parce que cette exposition s'appelait « Vivre ensemble ». Grand succès. Merci beaucoup, Émilie Dès. On vous retrouve à 11h pour un nouveau point sur l'actu.
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1: C'est une excellente idée d'être resté avec nous pour vivre la suite de Culture Média. Nicolas Carreau et Julien Pichenet vont nous rejoindre dans un instant. Et je suis très heureux de recevoir ici pour la première fois une actrice et top modèle qui vient nous dévoiler ses meilleures recettes bien-être. Bonjour Estelle Lefébure.
4: Et bonjour à tous.
1: Merci beaucoup d'être là. Et c'est vrai, quand on vous regarde, Estelle, on a envie d'avoir vos recettes, on a envie de connaître vos secrets pour être toujours rayonnante à bientôt 60 ans. C'est dans 4 jours votre anniversaire.
4: Oui.
1: Je me permets de donner votre âge parce que vous le revendiquez, cet âge, mais chaque cap quand même, je dis 40, 50, 60, ça fait forcément quelque chose. Comment est-ce que vous le vivez, vous?
4: En fait, je compte pas vraiment les années non pas que je vais pas célébrer cet anniversaire, ouais. Mais en fait, j'ai pas forcément envie de me dire voilà, j'ai 60, 59, 60, 61, ouais. 60. C'est voilà, chaque jour compte, chaque jour vous ouvrez les yeux, c'est un cadeau, c'est voilà, la vie elle est là et c'est ce qu'il faut vraiment se dire chaque jour.
1: Et alors votre métier de mannequin fait que vous devez en plus, moi je me dis quand même, avoir cette pression d'être toujours parfaite, c'est toujours quelque chose auquel je pense quand je vois des mannequins. Est-ce que vous diriez que cette pression, elle s'accentue à mesure que le temps passe, ou au contraire vous prenez plus de distance avec cette injonction à être parfaite?
4: Alors je dirais en effet, la deuxième solution, ouais. C'est de prendre un peu plus de distance. Ouais. Mais il est vrai que, alors souvent j'entends, c'est un peu facile pour toi d'avoir 60 ans et de te sentir bien parce que voilà, t'es jolie. Je fais, non, pas forcément. Ouais. Il a fallu que je représente la beauté, qu'on soit quand même parfaite, avec une hygiène de vie assez stricte,
1: et oui.
4: Depuis de longues années. J'ai plus de 40 ans de carrière et je pourrais vraiment me sentir mal dès qu'une ride apparaît. Donc oui, ça pourrait être encore pire, je trouve, pour quelqu'un qui a fait vraiment son métier dans la beauté.
1: Ça pourrait être difficile, ouais.
4: Mais en fait, je pense qu'il y a un moment où il faut vraiment lâcher le regard, enfin, ne pas vivre par rapport au regard des autres. Et ça le vaut pour tout le monde.
1: Et vous y arrivez, ça?
4: Ouais, je crois que maintenant, ça y est. C'est du travail, hein. C'est pas genre d'un seul coup je me réveille. Oui. Wow, c'est du travail, c'est se dire voilà. Je pense que il y a quelque chose de très important, c'est de se sentir bien avec soi-même. Donc moi je me regarde et je me dis faut que je me sente bien avec moi.
1: Vous avez
4: déjà.
1: Et alors là, vous proposez vos meilleures recettes bien-être, 78 recettes. Je me suis demandé d'ailleurs pourquoi pas 80, pourquoi 78. Il y avait une raison particulière.
4: Non, pas vraiment.
1: 78 qui ont le mérite d'être alors hyper simples. Hein, même si on est nul en cuisine, je suis d'accord. Hein, vous êtes d'accord
4: avec
1: clair,
4: moi. C'est clair. C'est simple, clair.
1: Voilà, là c'est simplissime. Des aubergines au yaourt, de la patate douce à la salsa de tomate. J'adore.
4: Celle-là, je l'adore aussi.
1: Ou encore, alors ça c'est très original, une salade de fraises, chicorée rouge et parmesan. Déjà, j'aurais pas forcément pensé à associer ces trois ingrédients, mais c'est vrai que la photo, elle donne vraiment envie.
4: C'est des belles photos, en effet.
1: Ce sont vos recettes?
4: Oui, vraiment. Cool. Et en fait, toutes les photos, on les a. Enfin, j'ai fait le plat. Hein. J'ai été.
1: Ah oui, d'accord. Ce sont vos photos aussi alors.
4: Ah non, c'est pas moi, c'est Aline Gérard qui a fait ces photos. Mais par contre, c'est vraiment les plats que j'ai faits. Ouais, et après, donc il a fallu faire très attention quand même à l'esthétique et tout du plat, au dressage.
1: Du design culinaire.
3: Mes salades ne ressemblent pas à ça, vous voyez.
1: Non.
3: Mais c'est très joli. Ça donne.
4: Mais je trouve que c'est important aussi quand même de présenter en fait ces salades, parce que ça peut être assez singulier une salade. Voilà. Ouais. Mais je trouve que c'est important parce que visuellement, ça donne déjà envie.
1: On mange avec les yeux.
4: Au niveau de la couleur aussi, mettre de la couleur dans ses assiettes et mélanger justement peut-être des ingrédients auxquels on... Voilà, la fraise, je peux vraiment la mettre avec du basilic, du vinaigre de balsamique, enfin vraiment la mettre aussi bien en sucré qu'en salé.
1: Oui, et là, la fraise, j'imagine qu'elle vient compenser l'amertume de la chicorée rouge, donc voilà, c'est ça qui est intéressant. Il y a aussi un poulet aux agrumes, mais alors pas du tout de viande rouge. Vous n'en mangez pas, Estelle?
4: Non, j'en mange pas. Alors après, je sais que quand justement on prend de l'âge, il faut absolument manger des protéines parce qu'on a une perte de masse musculaire. Donc c'est important quand même dans son alimentation d'avoir pas mal de protéines. Mais là, j'ai choisi, moi j'en mange plus, mais après voilà, chacun fait ce qu'il veut.
1: Par militantisme, pour la santé,
4: Et puis aussi, j'ai toujours, mais même depuis toute petite, j'ai toujours été dégoûtée. Ben, la viande rouge.
1: Jamais fait votre truc. Bon. Alors en revanche, Estelle Lefébure, vous avez une passion pour l'avocat. Vous dites en manger tous les jours de l'avocat.
4: Oui, non, c'est pas quand même pas exagéré, mais c'est vrai que j'en mange souvent.
1: C'est du bon gras, l'avocat?
4: Oui.
1: C'est ça?
4: C'est du bon gras. Ça, alors
1: dit,
4: là,
1: dit, c'est
4: une
1: gras,
4: bonne graisse.
1: Mais c'est du bon gras.
4: Enfin, c'est gras.
1: On peut en manger tous les jours, la preuve.
4: Mais on va. Je sais pas si c'est gentil.
3: Non, c'est pas du saucisson sec, quoi. C'est du bon gras.
4: Voilà. On peut bravo.
1: Vous parlez aussi du chou kale. Alors, c'est un légume, c'est la feuille verte qui a de vrais pouvoirs nutritionnels, le chou kale. Mais moi, je trouve ça pas hyper bon, le chou kale. Mais comment est-ce qu'on peut le cuisiner pour rendre ça plus
4: agréable? Alors, moi, je le fais souvent. J'adore faire en apéro, faire des chips de chou kale.
1: Ah, voilà.
4: Et c'est super simple. En fait, on les met dans un bol. Oui, non, mais alors, on les met dans un bol. Un peu de paprika ou du piment, un peu, voilà, on assaisonne avec des épices. Ouais. Même des graines de tournesol. Donc, je mets quelques graines. Je mets ça sur une plaque et quelques minutes au four.
3: Ah,
4: et ça
3: pas
4: vient...
3: de friture.
1: Ah oui.
4: Non.
1: Ah oui,
4: de l'huile d'olive.
1: Mais ça devient croustillant.
4: Et ça devient automatiquement croustillant. Et ça fait, c'est mieux que des chips qu'on achète quand même industriels.
1: Ah oui, rien
4: donc
1: à voir.
4: Voilà.
1: La grenade aussi, vous dites qu'on devrait l'intégrer davantage à notre alimentation. Pourquoi? C'est un anti-stress, c'est ça la grenade?
4: Oui, et puis ça fait partie aussi des antioxydants. Enfin, c'est vraiment. Moi, il y a des aliments comme ça, je trouve qu'on oublie un petit peu, ou alors qu'on n'aime pas trop, comme la betterave.
1: Ouais.
4: La betterave.
1: Et j'ai un peu de mal aussi. Ouais.
4: Voilà. Voilà, vous voyez, par exemple. Mais pourtant, il y a des recettes, parce que c'est plein de bétanine. Mmh. Et aussi, il y a de la vitamine A, K et D. Et en fait, ça fait vraiment. Ça bloque l'oxydation. Mmh. Donc, ça, c'est important.
3: Vous êtes resté sur la betterave de la cantine de l'école.
4: Oui, voilà. Le carré, le cube, là.
3: Qui avait le goût de
4: carpaccio.
3: Terre,
4: je vous dis, petite recette, carpaccio. Très fine très lamelle, avec de la mozza. Vous remplacez en fait les tomates par la betterave.
1: Pas mal.
4: Basilic, et pareil, l'huile d'olive, un peu de gros sel et tout, c'est délicieux.
1: Et on sent plus la betterave, c'est parfait. Mes meilleures recettes bien-être, c'est apparu chez Flammarion, le nouveau livre d'Estelle Lefébure. On va continuer à en parler, et puis on va revenir aussi sur quelques souvenirs dans un instant. J'avais oublié notamment, Estelle Lefébure, que vous aviez présenté des prime time sur France 2 à une époque. On revient dans une minute sur Europe.
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15: Vous écoutez Culture Média sur Europe 1, 10h-11h30 tous les jours avec Thomas Hill, avec Nicolas Caro ce matin. Et votre invité, Thomas, vous recevez Estelle Lefébure pour son livre « Mes meilleures recettes bien-être ». Voilà, on vous le présente sur Europe 1.fr, Europe 1 TV. C'est paru aux éditions Flammarion.
1: Et il est là, Nicolas Caro, il vient de nous rejoindre. Ça va, Nicolas ?
16: Ça va, Thomas, ouais.
1: Vous allez nous présenter un bouquin dans un instant.
16: Oui, de Jean-Christophe Ruffin. Vous savez, son héros récurrent, Aurèle le Consul.
1: On l'aime beaucoup, on l'aime beaucoup.
16: Genre de Colombo, manque un peu.
1: On va rentrer dedans dans un instant, mais d'abord on va adresser notre portrait sonore, Estelle Lefébure, des petits sons pour mieux vous connaître. Et voici le premier.

0: I'm too sexy. C'est vrai, Estelle Lefébure, que vous ne rêviez pas d'être mannequin, que ça vous est un peu tombé dessus.
1: Oui, complètement. Dans la rue.
0: Dans la rue.
1: Ouais, un agent m'a arrêté et en fait, j'avais 17 ans et bon, à l'époque, je vivais en Normandie, moi, toujours. Et ouais. Quand je suis rentrée le jour même, ma mère m'a dit non, tu passes ton bac d'abord, puis après on verra. Ok. Je l'ai écouté sagement. Ouais. Et après, j'ai fait des études supérieures à Paris. Et là, par contre, c'était vraiment très pénible pour moi.
0: Ah oui.
1: Et je commençais à réfléchir, je me disais, mais qu'est-ce que je vais faire? Parce que là, je m'embête complètement. Et en fait, je suis retournée boulevard Sébastopol, puisque c'était là où était l'agence. Mais juste pour déjeuner. Et il était là encore.
0: Ah.
1: Comme quoi, le destin.
0: Donc
1: et
0: là,
1: en fait, il m'a arrêté à nouveau. Oui. Il m'a dit, mais je me souviens de vous.
2: Ah
1: oui. Mais c'était le meilleur œil de Paris, on disait.
0: Il était partout, en fait.
2: Oui,
0: il était un peu gênant.
1: et voilà, et cette fois-ci, je suis montée dans l'agence. Et c'était parti. J'ai arrêté tout de suite l'école.
0: Et donc, vous avez commencé en 88.
1: 85.
0: En 85,
1: oui.
0: Même. Et les top modèles, à cette époque, elles
1: étaient gênantes. et voilà, et cette fois-ci, je suis montée dans l'agence.
0: Et c'était parti.
1: J'ai arrêté tout de suite l'école.
0: Et donc, vous avez commencé en 88.
1: 85.
0: En 85,
1: oui.
0: Même. Et les top modèles, à cette époque, elles avaient un peu toute une marque de fabrique, une carte de visite. Mmh. Et vous, on disait, justement, vous parliez de la Normandie. Vous étiez la Normandy Girl, c'est ça?
1: Tout à fait. Made in Normandy.
0: Ouais, c'est ça.
1: Moi, je faisais, oh, Normandy, I'm from Normandy. Aux États-Unis, forcément, ils connaissent la Normandie.
0: Ah oui.
1: Et ils font, oh, wow, Normandy, yeah, we know. Mais c'était assez incroyable parce que j'étais très fière de représenter quelque part plus la Normandie que la France.
0: Ouais, c'est ça. J'ai vu quelque part aussi que vous disiez que vous étiez plus une fille de l'été, moins de l'hiver pour les photos. Ça veut dire quoi, ça?
1: Est-ce que peut-être le côté blond, sourire, voilà, fait que on a plus envie de ce côté frais, solaire.
0: Vous avez fait plein
1: voilà.
0: de photos à la plage, par exemple.
1: Ah oui.
0: Ça, c'était vraiment
1: beaucoup,
0: marque de fabrique, quoi.
1: Ouais.
0: C'est marrant, ça. Et alors, vous mesurez 1m75, ce qui est grand, mais pas très grand, finalement, pour, pour une mannequin.
1: Non.
0: Et vous aviez plus de forme que les autres aussi. Est-ce que ça vous a...
1: Merci.
0: C'est vous qui l'avez dit, là. Je me permettrai pas. Mais est-ce que ça vous a ouvert des portes ou est-ce que ça vous en a fermé?
1: Non, mais à l'époque, par contre... moi, j'en ai pas plus que les autres, mais c'est vrai que j'en avais. Cindy, on était voilà à peu près.
2: Cindy Crawford.
1: Cindy Crawford, pardon.
0: Claudia,
1: on avait le même. Non, Claudia, elle est après. C'est pas la même génération. Et donc, en fait, je pense qu'on avait chacune, en effet, sa marque de fabrique. On était, on avait chacune sa personnalité, et on n'essayait pas d'effacer ça.
0: Ouais.
1: Et au contraire, ils aimaient avoir Cindy Crawford avec son grain de beauté, Angie Everhart avec ses
2: son
1: cheveux
2: côté
1: roux.
2: Rock,
1: voilà.
0: C'est plus du tout ça aujourd'hui.
1: Non, c'est plus pareil.
0: Ouais.
1: C'est plus pareil.
0: Allez, un autre extrait. Obligé.
1: Obligé.
0: 1992, vous devenez la muse de Thierry Mugler qui réalise le clip culte de George Michael, Too Funky, dans lequel vous aviez une tenue en vinyle qui devait être super agréable à porter. Hein.
1: Génial surtout. J'étais la seule avec un homme aussi. Et sincèrement, oui, c'est avec John. Et sincèrement, ce clip, le tournage a duré toute une nuit, toute

0: voilà, c'est, ça a été très dur. Mais donc moi la tenue plus les cheveux. Parce que je tiens à dire
1: énorme
0: que j'avais, voilà, j'avais une choucroute énorme avec des faux cheveux, mais qui étaient très lourds, des vrais cheveux de cheval, enfin un truc, mais c'était horrible.
1: Et pourquoi ça a été aussi long de tourner? C'était
0: parce
1: juste
0: que,
1: un
0: en
1: clip
0: fait, non, pas juste un clip, non. Mais il y avait Thierry Mugler, ouais. Forte personnalité, George Michael,
1: forte personnalité.
0: Et les deux, eh bien, se chamaillaient de temps en temps. Oui, donc des fois, ils s'enfermaient pendant des heures pour. Et nous, on était là, on attendait. Mais après, le résultat, juste sublime. Et puis c'est quelque chose qui marque à vie, quoi.
1: Et George Michael était comment?
0: Extrêmement gentil. Avec nous, incroyable. Ouais. Incroyable. Je crois que vraiment, il respectait vraiment notre travail. Et aussi, nous, forcément, on était assez subjugués. Subjugués d'être dirigés par George Michael,
1: quand même. Autre extrait. On va faire très court, je vous rassure. On est en 88.
0: Vous auriez dû choisir High quand même. C'était plutôt l'époque, mon époque.
1: On l'a déjà passé ici parce qu'il est déjà venu dans ce studio, David Hallyday. On l'aime beaucoup. Vous l'avez rencontré, vous, en 88 sur le tournage d'une émission de Patrick Sabatier.
0: Oui.
1: Les uns et les autres. Et il paraît que vous avez eu un coup de foudre pendant un incident technique sur le plateau, c'est vrai ça?
0: Waouh, vous êtes bien renseigné. Oui. Il y a eu un incident technique. Il y a des gradins du public qui se sont écroulés un petit peu avant le tournage.
1: Ah, avant, ok.
0: Oui, heureusement. Et donc ils ont dû reconstruire vite fait et tout. Et nous, en fait, tous les artistes attendaient donc sur deux étages les loges. Et donc c'était un petit peu long. Donc on passait du temps à passer d'un étage à l'autre, tout. Et dans les escaliers, croisement, les regards se croisent et voilà.
2: Coup de foudre.
1: Wow. Coup de foudre chez Patrick Sabatier.
0: On avait des amis en commun et on voulait absolument essayer de sortir. C'était le moment du palace, on essayait de se retrouver, mais toujours en groupe. Et puis voilà, coup de foudre.
1: Et puis vous êtes mariés ensuite assez jeune, à 23 ans.
0: 23 ans, oui. 23 ans. À peine un an après.
1: Allez, musique. Je ne sais pas si ça vous parle, ça. Si je vous dis Courant d'air.
0: Ah oui, mais c'était la musique de Courant d'air, ça ?
1: La musique de Courant d'air, du générique de Courant d'air sur Canal+. Une émission que vous avez présentée, racontez-nous alors.
0: C'était la première fois que je faisais, que je présentais une émission. Et ça, c'était génial parce qu'en fait, c'était un peu genre... Estelle a un passeport pour passer un peu partout.
1: Oui. Guide touristique, quoi.
0: Voilà.
1: On vous suivait.
0: Et c'était la première fois qu'on faisait ce genre d'émission avec les bonnes adresses, les mauvaises adresses même. C'est-à-dire, il ne faut pas aller là, mais alors là, c'est extraordinaire. Tout en interviewant aussi des grands artistes de la ville où on allait. Ouais. On a fait Londres, Milan, Madrid, Amsterdam. Donc, on a fait plein de villes comme ça. En Europe, et puis ensuite, on a fait carrément un peu plus long, parce que ça, c'était un 25 minutes, je crois.
1: Ouais, 26 minutes. Ouais.
0: 26 minutes, ouais. Et en fait, après, l'année d'après, on a fait 52 minutes, et là, on a fait trois grosses villes, New York, Miami, et San Francisco.
1: Ouais, ça génial. Aussi, on pourrait plus faire aujourd'hui, ce serait trop cher. Et alors, vous avez aussi présenté...
0: On partait à 10 en plus.
1: Oh là là là. Vous avez aussi présenté votre propre divertissement sur France 2, en prime time, en 1998, samedi soir, chez Estelle.
0: Ouais. Premier prime présenté par une femme. Ouais.
1: Premier prime présenté par une femme. Mélange d'humour, de variété, vous receviez les artistes chez vous, quoi.
0: C'était ouais, un c'est peu ça l'idée de base. C'était exactement ça. Et en fait, il y avait des parodies. J'ai fait la parodie des petites annonces d'Elise et Moon. Après, je faisais quelques duos aussi avec des artistes. Mais surtout, voilà, je les interviewais sur mon canapé.
1: Ouais.
0: Et à l'époque, c'était assez innovateur, quoi.
1: Et pourquoi ça s'est arrêté alors? Pourquoi vous n'avez plus fait vraiment de télé après?
0: Ah, je trouvais que la pression, c'était dur quand même. Le fait d'attendre les audiences le lendemain matin, d'être...
1: ça vous angoissait?
0: Ouais, c'était pas... En fait, je me suis dit non, c'est pas pour moi. Mais c'est vrai que je préfère par exemple une émission comme Courant d'air, où là, c'est vraiment, ça me ressemble. Moi, j'aime bien bouger, j'aime bien... Voilà.
1: Allez, dans un instant, on va donner la parole à Nicolas Carreau qui trépigne d'impatience de nous parler du petit bijou qu'il a dans les mains et qui est signé Jean-Christophe Ruffin. On revient dans une seconde sur Europe 1.
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10: Vous êtes bien sur Europe 1, vous écoutez Culture Média 10h-11h30 tous les jours avec Thomas Hill, avec Nicolas Carreau ce matin. Et votre invité Thomas, vous recevez Estelle Lefébure pour son livre « Mes meilleures recettes, bien-être », des livres et des recettes qui vont vous accompagner tout cet été. C'est aux éditions Flammarion.
1: Il n'y a pas que du solide hein, dans votre livre, il y a aussi du liquide. Mais alors, bon, ce sont des jus de fruits. Ce sont des jus de fruits et de légumes.
10: Oui, bien sûr, bien
1: attention,
10: sûr, reste raisonnable.
1: On parle quand même d'Estelle Lefébure. Pour avoir notamment...
10: Des eaux infusées aussi.
1: Des eaux infusées aussi pour plus de fun.
10: Pour une folie douce. En plein
1: la
10: mois
1: fête
10: d'août.
1: Entre amis, bien oui. Sûr. Et l'idée, c'est aussi que ces fruits et ces légumes nous fassent du bien pour avoir une belle peau, par exemple. Alors, pour avoir une belle peau, 6 carottes moyennes,
10: oui.
1: 2,5 cm de gingembre frais, 6 bâtons de céleri.
10: Pas mal.
1: On mixe tout ça, hein, c'est ça?
10: Ben
1: et regardez cette peau merveilleuse.
10: Vous êtes la meilleure pub de votre livre, en fait, hein, parce que tout fonctionne sur vous. Hein.
0: Je ne sais pas si tout fonctionne.
1: Bah, écoutez, même,
0: je pense que voilà, il faut le point le plus important, c'est que l'alimentation est très importante pour avoir une bonne santé et essayer de bien vieillir.
1: Évidemment.
0: Voilà.
1: Après, il y a des trucs plus costauds, hein, comme le smoothie au beurre de cacahuète.
10: Voilà. Oula.
1: Alors, banane, beurre de cacahuète, date, medjool, ça. Lait d'amande ou de riz. Après ça, moi, je fais une sieste. Hein.
0: Ah voilà, comme ça, vous allez manger. C'est fini.
10: Non, mais après ça, on jeûne une semaine normalement.
1: Smoothie au beurre de cacahuète. Non, mais ça doit être délicieux, hein, blague à part. Smoothie anti-maux d'estomac, smoothie belle peau. Non, vraiment, il y a toutes ces recettes à retrouver dans le livre. Mes meilleures recettes bien-être, c'est chez Flammarion. C'est signé Estelle Lefébure. On va donner la parole à Nicolas Carreau qui va nous parler d'un autre livre. Rien à voir, un roman ce matin. De Jean-Christophe Ruffin.
11: Absolument, Thomas, Estelle. Nous sommes à Sainte-Hélène, cette fois, avec Napoléon. C'est Jean-Christophe Ruffin qui publie La Folie Sainte-Hélène chez Calman Levy. Et vous savez, c'est une des aventures, ce qui fait aussi les romans durs de Jean-Christophe Ruffin, qui s'occupe des grands problèmes internationaux, du trafic, etc. Puis il y a cette collection, en fait, c'est une sorte de Sherlock Holmes. Il s'appelle Aurel Timescu. Ça fait 7 aventures d'Aurel. Et c'est une sorte de Sherlock Holmes, mais très, très névrosé, très, très décalé, un peu Monk, vous voyez ce personnage de télé, mais avec très, très intelligent aussi, bien sûr, beaucoup, beaucoup d'intuition. Et alors, cette fois, on est à Sainte-Hélène, c'est l'île où Napoléon, bien sûr, a été exilé sous surveillance britannique, où il mourut en 1821,
1: bien sûr.
11: Entouré de ses derniers funèbres dans la maison de Longwood. Et en fait, à cause de ça, c'est une enclave française aujourd'hui. Pas toute l'île, mais la maison C'est pas très grand, hein, ça fait.
1: Lille
11: fait 122 km², ouais. C'est pas très grand. Mais l'enclave, c'est quelques centaines de mètres carrés seulement. Ouais, il y a deux maisons, il y a une tombe. C'est pas beaucoup. Mmh. Et c'est perdu au milieu de l'Atlantique Sud. Et il y a un consul honoraire là-bas, justement, pour s'occuper de ça quand même.
1: Il doit être débordé.
11: Dans la réalité. Et donc, au début de ce roman, Aurel arrive en Afrique du Sud pour prendre son nouveau poste, parce qu'à chaque fois, il est muté, parce qu'on n'en peut plus, on veut qu'il soit loin, et en général, on se débrouille pour qu'on l'oublie, et il se débrouille toujours pour retrouver une enquête, et il est toujours un peu gênant pour tout le monde, en fait, Aurel. Même s'il est très intelligent, donc il résout des enquêtes. Et le Quai d'Orsay essaie toujours de s'en débarrasser, donc là, il arrive à Johannesburg, et dès qu'il arrive, on lui dit, non, mais en fait, cette fois, tu pars pour Sainte-Hélène, et autant d'habitude on essaye de l'empêcher d'enquêter pour que ça reste fait par la police, la vraie, autant là on lui dit s'il te plaît vas-y et cette fois enquête, on te le demande parce que le consul de Sainte-Hélène a disparu. Et on va certainement pas mettre les Britanniques dans la confidence, on a notre fierté. Et donc on envoie Aurel pour enquêter sur la disparition d'Hubert Bouise, c'est son nom, le consul honoraire depuis 30 ans.
1: Ouais.
11: Il sera aidé par deux historiens, Anastasia et le professeur Antoine, et on trouve une lettre d'adieu signée par Bouise, mais tout laisse à penser que c'est pas du tout lui l'auteur de la lettre. On a retrouvé aussi Pchit, c'est la chienne de Monsieur Bouise qui a été retrouvée tuée par balle, et donc Aurel enquête au milieu des fous de Napoléon, vous savez, ceux qui se déguisent en grognards et tout ça, des Anglais, des collectionneurs, il y a des personnages pittoresques là-bas, c'est très très drôle, et en même temps c'est très très intelligent, ça donne un roman truculent, j'adore cette collection moi de Jean-Christophe Ruffin, j'adore ce personnage.
1: C'est une plume très particulière Jean-Christophe Ruffin.
11: Oui, et c'est très fluide, et toujours très érudit comme ça, et magnifique.
1: On redit
11: La folie Sainte-Hélène, Jean-Christophe Ruffin, chez Kalman Levy.
1: Merci beaucoup Nicolas Caro. Dans un instant, Estelle Lefébure, j'aimerais qu'on revienne sur une grande aventure. Si je vous dis Samburu, ça vous parle ?
0: Oh là là, forcément.
1: On va en parler dans un instant et puis on va jouer avec un auditeur. Samburu, réfléchissez. On va jouer avec un auditeur aussi au 3 en rire.
10: Oui, vous allez pouvoir tenter ce matin de gagner cet ensemble high-tech, le casque Bluetooth M295 de la marque Muse, marque française. Et puis vous allez profiter d'une clarté sonore avec ce casque dernière génération. Et on rajoute à cela, pour écouter de la bonne musique, un produit vintage culte, le nouveau baladeur CD design M920, toujours de la marque Muse, 10 heures d'autonomie, un système anti-choc, les CD ne sauteront pas et vous allez pouvoir revivre vos années 90-2000.
1: Ah ouais,
10: avec du bon son dans
1: vous
10: les oreilles.
1: Vous avez eu un baladeur CD déjà, Estelle Lefébure?
0: Forcément.
1: Obligé,
0: bien sûr.
1: On l'avait
0: et
1: tous.
0: Le Walkman jaune, vous savez.
1: Ah, bien sûr.
10: Ouais, oui, on l'a tous. Et bien là, on peut revivre ces années-là grâce à la marque Muse. 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
1: Mais pour le moment, il est 11h sur Europe 1. L'essentiel de l'actualité avec Émilie Dez.
12: Bonjour à tous. Le PSG va-t-il conserver son titre de champion d'Europe? C'est la question du jour sur le site et l'application Europe 1. Les Parisiens qui se sont qualifiés pour la finale après leur match nul un partout face au Bayern de Munich. Ils affronteront Arsenal le 30 mai à Budapest. Un dispositif de sécurité très important sera mis en place après les nouveaux débordements qui ont émaillé la victoire du PSG hier. 127 personnes ont été interpellées dans l'agglomération parisienne. 11 ont été blessés, dont une gravement. 23 policiers ont été atteints légèrement. L'émotion est vive ce matin à Fère en Tardenois, dans l'Aisne, au lendemain du meurtre d'une collégienne de 14 ans. Elle a été tuée à coups de couteau sur le chemin de l'école. Des bougies et des bouquets de roses blanches ont été déposés devant les grilles du collège où elle était scolarisée. Une enquête pour assassinat a été ouverte. Un homme de 23 ans a été interpellé. Selon le parquet, il pourrait s'agir de l'ex-petite amie de la jeune fille. Le ministre de l'Intérieur confirme la reprise des expulsions d'Algériens en situation irrégulière. Laurent Nunez évoque sur Europe 1 et CNews le chiffre de 140 reconduites depuis le début de l'année. Depuis son arrivée au ministère de l'Intérieur, Laurent Nunez prône l'apaisement avec Alger. La relation entre les deux pays s'était fortement dégradée à partir de l'été 2024 lors de la reconnaissance par la France de la souveraineté marocaine sur le Sahara occidental. Pour le chef de la diplomatie française, c'est clair, il est hors de question de lever la moindre sanction contre l'Iran tant que le détroit d'Ormuz restera bloqué. Donald Trump estime possible un accord de paix avec l'Iran. À moins d'un an de la présidentielle, Gabriel Attal laisse entendre qu'il a conclu un accord avec Édouard Philippe. Le moins bien placé des deux se retirerait début 2027, mais uniquement en cas de risque d'un second tour entre LFI et le RN. Je ne veux pas ça pour la France, explique l'ancien Premier ministre. Condamné il y a 29 ans pour un quadruple meurtre dans la Sarthe, Dany Le Prince réclame un second procès. Il se dit innocent. La cour de révision examine aujourd'hui sa demande. La première, formulée en 2011, avait été rejetée. Les révisions de condamnation pénale criminelle sont extrêmement rares en France. Il n'y en a eu qu'une douzaine depuis 1945. Et puis c'est rouge aujourd'hui dans le sens des départs. Coup d'envoi du pont du 8 mai. La circulation s'annonce dense dès la fin de matinée et jusque tard dans la soirée. On termine avec le pronostic de Thierry Léger pour le quintet de ce soir à Longchamp. Il vous conseille de jouer le 2, le 13, le 10, le 14, le 8, le 7, l'As et le 5. Des pronostics à retrouver sur Europe 1.fr.
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12: Et il est 11h03 sur Europe 1, c'est la suite de Culture Média.
1: Mais oui, vous allez faire le pont ou pas, Émilie Dez, ou vous serez avec
12: non,
1: nous
12: demain? Non, je travaille demain.
1: Ah, ça c'est une bonne nouvelle. Ouais. Elle est là, elle est sur le pont, Émilie Dez, toujours fidèle au rendez-vous. On vous retrouve à 11h30.
12: À tout à l'heure.
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10: 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Et avec votre invité ce matin, Thomas, vous recevez Estelle Lefébure.
1: Et Julien Pichenet qui nous a rejoint dans ce studio. Julien, vous allez nous parler d'une petite pépite tout à l'heure.
14: Exactement, un homme et une femme, il y a 60 ans, ce film remportait la Palme d'Or à Cannes.
1: Il y a 60 ans?
14: Ouais.
1: Ah, Estelle. C'était votre naissance.
12: Oui, ouais.
1: Allez, on va écouter un petit extrait qui devrait vous dire quelque chose, ce générique. Rendez-vous en terre inconnue, parce qu'en 2019, Estelle Lefébure, vous participez à cette émission Rendez-vous en terre inconnue, vous envolez pour le Kenya, ouais, avec Raphaël de Casabianca dans la communauté des Samburu. Ils sont là, les Samburu. Et alors, ça a commencé très fort avec une randonnée dans les montagnes. Je me souviens, vous avez dû bivouaquer à la Belle Étoile. Et pas de chance, ce soir-là au Kenya, il y a eu une averse.
0: C'est vrai que c'était pas de chance, mais en même temps, plus on monte, plus on a quand même un climat pas du tout comme dans la savane, comme on peut imaginer quand on dit le Kenya.
1: Ouais.
0: Mais on est monté jusqu'à 2500 mètres d'altitude, donc forcément les nuits fraîches, vraiment totalement différentes de ce qu'on peut imaginer. Et par contre, une rencontre inoubliable de trois femmes étaient venues déjà de leur village, donc ouais, elles ont mis deux jours à descendre. Et après, ça a duré deux minutes en bas. Elle me prend, elle fait, allez, on remonte. Mais moi, j'ai dit, mais pourquoi elles sont venues? Pourquoi on n'est pas monté tout seul?
1: Et elle vous dit, ces femmes, qu'elles n'ont aucune idée de leur âge. Et
0: voilà, vous... justement, tout à l'heure, vous parliez de mon anniversaire.
1: Ouais, ouais.
0: Et j'ai failli vous le dire. Moi, j'aimerais tellement être comme ces femmes, comme cette tribu, en fait, qui ne savent pas leur âge. Donc, en fait, ils n'ont pas ce côté d'angoisse ou pas. C'est vraiment, en fait, ils vivent. Ils vivent pleinement leur vie chaque jour.
1: D'ailleurs, elles vous disent, vieillir, c'est bien quand t'es vieux, t'es respecté.
0: Complètement. On respecte les aînés, là-bas.
1: Ah oui.
0: Ils vivent tous ensemble.
1: Et quand vous arrivez chez les Samburu, vous découvrez que les Kenyans, ils ont un sens vraiment démesuré de l'hospitalité. Les femmes du village, elles vous ont même construit une maison.
0: Ouais, en deux mois et demi, ils ont construit une maison pour moi. Et je peux pleurer là, vous savez. Non, mais ça m'a vraiment changé ma vie. Et en fait, en repartant, parce que c'est très dur de dire au revoir à ces personnes que vous avez, avec lesquelles vous avez vécu pendant 15 jours, donc c'est pas énorme. Et en même temps, c'est quelque liens, chose de tellement ouais, fort. Et en fait, en partant, elles vous disent, mais ici, c'est chez toi. Tu reviens quand tu veux. Waouh. Wow, alors là. Donc, j'ai jamais vu des gens aussi généreux, avec très peu de connaissances, en fait. Enfin, on se connaît pas vraiment depuis longtemps.
1: Et vous avez pas de nouvelles d'eux?
0: Alors si, j'ai eu quelques nouvelles.
1: Ah oui?
0: Grâce à une... Parce que le... Il y a une autre personne qui s'occupe justement des écoles et sa nièce, en fait, elle me texte et elle m'envoie quelques photos. Enfin, ça, c'est...
1: Et alors, je me souviens aussi que vous aviez beaucoup impressionné le village avec vos cheveux blonds. Ils n'avaient jamais vu de cheveux blonds. Même les vaches n'avaient jamais vu de cheveux blonds. Et donc, du coup, Estelle Lefébure ne pouvait pas traire les vaches. Elle ne se laissait pas traire.
0: Elles avaient très peur. Très peur de moi.
1: C'est fou, quand même.
12: C'est incroyable.
0: Et à un moment, elles me disent, tu sais quoi, tu vas mettre ça. Donc, elles me mettent une espèce de peau sur moi qui qui sent plutôt lavage ou enfin, voilà, pour que je puisse m'approcher. Mais en fait, on n'a jamais pu le faire. Dès que je m'approchais, la vache, elle devenait hystérique. Donc, j'ai pas pu traire la vache. Voilà. Alors, en tant que Normande, quand même.
1: Ouais, c'est fou, ça.
12: C'est un comble.
1: Mais j'imagine qu'on n'en sort pas indemne d'un voyage comme ça. Ça doit être vraiment quelque chose.
0: Franchement, ça vous change. Ouais. En fait, moi, ça m'a vraiment changé la façon de voir les choses, de vous dire qu'il y a quand même des personnes. Parce que c'est loin, hein, c'est vraiment loin. Ah bah, Il a fallu faire tout le périple, était très compliqué. Il n'y a pas eu que 2 jours de marche. Et 4 heures de voiture avant, un autre petit avion avant. Enfin, c'est vraiment, c'est assez compliqué. Mais en fait, vous vous dites, ces gens-là, c'est eux qui ont raison. Mmh. Parce que lorsque vous voyez ces beaux paysages, en plus, il y a des images extraordinaires. Magnifique. Et à un moment, on voit un coucher de soleil. Elles me disent, viens, on va t'emmener là. Elle fait, tu vois tout ça, c'est chez nous. Mmh. Oh, et là, il n'y a pas de barrière. Ouais. C'est juste leur terre. Ouais, c'est la terre. C'est et vraiment, ils en prennent soin.
1: C'est vraiment une des plus belles émissions de la télé française. Hein. Rendez-vous en terre inconnue. Estelle Lefébure, on va jouer maintenant. On va jouer avec un auditeur.
0: Je peux jouer ?
1: Au 3 ou rien, vous allez pouvoir aider l'auditeur. 3 bonnes réponses ou sinon, vous ne gagnez rien.
12: Oui, il y a quand même ce beau cadeau à gagner. Donc, le casque Bluetooth M295 de la marque Muse, avec une clarté sonore exceptionnelle, immersion totale. Parce qu'il y a quand même 2 avantages avec ce casque. Il y a l'isolation acoustique avec la technologie réduction de bruit active. Ça veut dire que quand vous mettez le casque, qui n'est branché à rien parce que c'est en Bluetooth, hein, il n'y a pas de fil, vous n'entendez que ce que vous êtes en train d'écouter.
1: Eh oui, oui.
12: Donc vous n'entendez qu'Europe 1 ou que vos albums préférés.
1: Oui.
12: Parce qu'on rajoute avec ce casque le baladeur CD vintage culte. Les objets des années 90 reviennent en force et on vous offre ce matin le nouveau baladeur CD M920 avec une batterie de 10 heures d'autonomie et surtout un système anti-choc. C'était un peu le problème des baladeurs CD des années 90 avec les albums qui sautaient. Bon, bah là, il y a un système anti-choc. C'est quand même.
1: J'espère qu'on va offrir tout ça ce matin à Françoise qui est en ligne avec nous. Bonjour Françoise.
13: Bonjour Thomas. Bonjour.
1: Bienvenue.
13: Anita.
12: Bonjour Françoise.
13: Bonjour Estelle.
12: Bonjour.
1: Vous nous appelez d'où Françoise ?
13: Aisonville, dans le Val d'Oise.
1: Ah, mais c'est Françoise d'Aisonville.
13: Eh oui.
1: Mais oui. Auditrice de Culture Média qui était avec nous mardi dans ce studio
13: fait,
1: et vous n'avez pas pu jouer mardi.
12: Ah, Françoise, comment ça va depuis mardi ? On vous manque un petit peu ?
13: Depuis mardi, ça va bien.
1: Vous avez écouté l'émission hier ?
13: Je suis ravie de vous retrouver.
1: Ah bah voilà.
12: Bon, maintenant, vous imaginez les coulisses quand vous écoutez du coup.
13: Absolument. Et oui, là, je suis à côté de vous, là. Tout à fait.
1: Oh, j'espère que vous allez gagner. Françoise, on va tout faire pour, en tout cas. 3 extraits sonores. Si vous reconnaissez les 3, c'est gagné. C'est parti.

0: brûlante.
1: Bon, alors, pourquoi cet aquapeeling à base d'enzymes en décembre, janvier, février? La peau vient d'entrer dans l'hiver.
2: Je suis palichonne, il faut faire quelque chose.
1: Les cellules mortes se sont amassées comme une fine moisissure sur la surface de la peau.
3: Oula, c'est dur. Oh.
4: Qui est-ce? Sa femme lui a donné la peau de ses fesses pour lui réparer le visage. Et comme elle est morte l'année dernière, il va entretenir la peau de sa femme le plus longtemps possible.
3: Ok.
5: La réponse est dans l'extrait. Françoise, c'est qu'est-ce cadeau. Que vous avez reconnu? C'est parti.
6: Alors, j'ai reconnu Benjamin Biolay.
5: Bravo. Oui.
6: Et je pense que ça a un rapport avec les voitures.
3: Non, c'est un rapport avec la beauté. La beauté aujourd'hui.
6: Ah, on a quand même Estelle Lefebvre. Comme je sais qu'Estelle est aussi fan de Rally, etc.
5: Ouais. Ah, bien joué.
6: Ensuite, je pense que c'est Vénus Beauté Institute.
3: Bravo.
5: Et il n'y a plus que le générique télé alors?
6: Mais le troisième, j'avoue.
3: Ah non. Ah bah non.
5: Générique d'une série.
3: Il y a la réponse dedans.
5: Ça a été dit. Non, on peut pas réécouter, non. On peut pas réécouter, mais c'était dit.
6: Il y a la réponse dedans. Ah bah alors j'ai pas.
3: Il y a trois mots. Il y a trois mots et il y a le thème du jour.
6: Amour, gloire et beauté.
5: Bravo.
6: Merci.
5: Ah, elle m'a fait peur, Françoise.
3: Oh ouais.
6: J'avais pas fait attention aux paroles et c'est vrai, j'avoue que je l'avais pas.
3: Ah, bravo, parce que franchement, le premier et le deuxième n'étaient pas évidents et vous avez.
5: Ah, le Vénus Beauté Institute, moi je l'avais pas.
3: Ah ouais, vous nous avez épaté sur le film.
6: Je l'ai vu il y a pas longtemps. Alors,
3: avec Nathalie Baye, Audrey Tautou, Samuel Le Bihan, Claire Leboux.
6: Il y a pas longtemps.
5: Et oui, en hommage à Nathalie Baye.
3: Bon, alors, on est très heureux de vous envoyer à Aisonville le casque Bluetooth M295 de la marque Muse et le nouveau baladeur. CD vintage de la marque Muse également.
6: Eh bien, je vous remercie infiniment.
5: Voilà, Françoise.
3: Vous avez encore des CD ?
5: Merci à vous.
6: Et encore merci. Oui. Mais justement, on a encore les CD, mais on a de moins en moins d'appareils pour les passer.
3: Et ben voilà.
5: Il va falloir les ressortir. On vous embrasse, Françoise. À bientôt.
6: À bientôt, au revoir, bonne émission.
5: Merci.
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5: Allez, on se retrouve dans un instant pour la suite de Culture Média avec Estelle Lefebure et avec Julien Pichenet qui va nous rejoindre, qui est là même, et qui va nous parler d'une pépite dont il a le secret, un immense film.
7: Un immense film d'amour, évidemment, à l'histoire assez étonnante quand même. Hein.
5: J'allais partir là-dessus également.
7: Est-ce que vous connaissez l'histoire de ce film? Est dingue, vraiment.
5: Absolument pas. Ah ouais. Vous allez nous raconter tout ça dans un instant.
7: À tout de suite.
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3: Et vous êtes bien sur Europe 1, vous écoutez Culture Média, 10h-11h30 avec Thomas Hill et votre invité ce matin, Estelle Lefebure, pour son livre « Mes meilleures recettes bien-être aux éditions Flammarion ».
5: Qui sont globalement des recettes assez légères. Hein. Je pense que si Julien Pichenet, on lui donne ce bouquin, il va nous dire que c'est que des entrées.
7: C'est très bien les entrées.
3: Pas du tout.
5: C'est très bien les entrées. Mais ça veut dire aussi que ce sont des recettes qu'on peut intégrer peut-être à un rééquilibrage alimentaire, par exemple, quand on veut préparer
3: l'été. Oui, mais c'est pas vraiment le but.
0: minutes. Hein. C'est pas des recettes pour maigrir ou quoi que ce soit. Hein. Surtout pas. C'est pour se sentir bien.
5: Oui, mais moi j'ai l'impression qu'on va pas prendre beaucoup de poids quand même avec ces aubergines au yaourt. Mais bon.
0: C'est une salade. C'est une entrée. Ça,
14: oui,
0: par
14: bah
0: exemple.
14: Derrière vous ferez une côte de bœuf. Toi,
0: derrière il y a le poisson. Il y a plein de choses.
5: Et vous dites dans un autre de vos livres, Estelle Lefébure, qui s'appelle Accueillir le temps qui passe, que quand vous étiez, il est là le livre, quand vous étiez top modèle, vous ne vous êtes jamais privé de nourriture. Vous n'êtes jamais affamé pour travailler. Je vous vois faire la moue, c'est pas tout à fait vrai.
0: Non, c'est-à-dire que je n'ai jamais fait de gros régimes. Voilà, ça ouais. Après, je vais pas vous cacher que à une époque, quand on faisait des séries de maillots de bain, la semaine d'avant, on se restreint et on fait des bêtises, hein, on fait des choses qu'il faut absolument pas faire, genre manger que des pommes, manger
5: ce genre de cure.
0: Oui, mais ça sert à rien. Ça sert à rien, derrière on reprend. Mais bon, voilà, là il y a un moment où...
5: Ça sert
0: il faut
5: à fondre
0: être,
5: pour le shooting.
0: Oui,
5: pas.
0: Voilà. Ouais. Donc ça, oui, on est quand même assez... on doit être très strict avec soi-même, en tout cas.
5: Ouais. Il y a quand même des critères qui sont durs dans ce métier-là. Il y a un autre aspect dont on ne parle pas beaucoup.
0: Si je peux dire quelque chose, c'est qu'il y a eu un moment, une loi, vous savez, qui est passée, comme quoi il ne fallait pas avoir des filles trop maigres et tout. Oui. Et je suis un peu déçue parce que je trouve que là, ça revient quand même.
5: Absolument.
0: Et ça, c'est vraiment dommage. Ouais. Parce que si on regarde aujourd'hui, les filles, elles sont quand même toujours très maigres.
5: Très maigres. Effectivement. Et alors, il y a un autre aspect dont on ne parle pas, ou rarement en tout cas, dans ce métier, c'est la solitude. C'est un métier, c'est vrai, où on est finalement assez seul.
0: Assez seul, seul le soir dans sa chambre, seul dans l'avion, seul... Enfin, vraiment, bon, bien sûr, il y a toute l'équipe au moment du shooting, mais en fait, on est quand même... C'est un métier assez solitaire.
5: Ouais.
0: On attend beaucoup, et souvent, vous attendez, votre tour, vous êtes seul.
5: Et la rivalité entre filles, elle existe? Elle est violente? Elle est comment?
0: Oui, elle a existé, mais après... Nous, on était en fait un groupe un peu de on était les 10 qui se voyaient tout le temps sur les shootings, les pubs, on faisait presque toujours tout ensemble.
5: C'est vrai que vous étiez vraiment les mannequins stars, quoi, ce qui existe là aussi assez peu aujourd'hui.
0: Les années 80-90, oui, c'était ça.
5: Top modèle.
0: Il y avait 10 filles, vraiment.
5: Qui bossaient beaucoup.
0: Et en fait, on se retrouvait tout le temps, donc c'était génial.
5: Ouais.
0: Et là, il n'y avait pas de concurrence vraiment entre nous. Au contraire, on était contentes de se retrouver. Et après, les autres, c'est autre chose.
5: Ouais. Allez, je vais donner la parole à Julien Pichenet maintenant. Et Julien, c'était donc il y a 60 ans, en mai 1966, Claude Lelouch décrochait la Palme d'Or à Cannes pour le film Un homme et une femme. Et Europe 1 vient de sortir un podcast qui revient sur l'incroyable destinée de ce film.
7: Oui, c'est une recette aussi, un bien-être, regarder des films d'amour. C'est pas mal, hein, ça aussi. Hein, avec ce film notamment, au titre aussi simple que magnifique, avec Anouk Aimée et Jean-Louis Trintignant, La plage de Deauville, Le ciel grisouillis, Un homme et une femme. Deux enfants, un chien et bien sûr, la musique de Francis Lai.

0: Nous sommes le 20 mai 1966. Claude Lelouch, 28 ans, remporte la consécration suprême, la Palme d'Or à Cannes, à la surprise générale, avec ce film qui émeut le jury et les festivaliers.
1: Vous vous attendiez à ce succès, Jean-Louis Trintignant ?
2: Eh bien sûr. Depuis le premier jour où Lelouch m'a raconté l'histoire, j'étais sûr que ça allait être énorme.
1: En lisant le scénario, simplement ?
2: Non, j'ai pas lu, il m'a jamais donné un scénario à lire. Mais quand il m'a raconté l'histoire, déjà, je savais que ça serait formidable.
1: Ah oui, mais vous êtes quand même un comédien chevronné. Vous avez l'habitude de travailler sur des scénarios bien établis.
2: Oui, mais quand on connaît Lelouch, il est tellement... Il vous emporte dans un tel enthousiasme, une telle folie comme ça, qu'on ne peut pas ne pas marcher, ou alors on est complètement imbécile.
0: Bon, Trintignant dit qu'il s'y attendait. Franchement, c'était le seul. Hein, parce ouais. que, en fait, le plus beau dans cette histoire, c'est qu'un an plus tôt, un an avant cette Palme d'Or, en mai 65, Lelouch avait proposé un autre film au comité de sélection du festival. C'était un pastiche de films d'espionnage qui s'appelait Les Grands Mamans. Et quand le comité a découvert le film... Bah, il était consterné. Comment pouvez-vous nous envoyer une merde pareille ? C'est ce qu'on lui a dit.
3: Ah ouais.
0: Bah, c'était son sixième film à Lelouch. Sa carrière ne décollait pas. Certains de ses films avaient été bien vus à l'étranger ou par certains acteurs, mais voilà, ça restait assez maigre. Sa société de production était sur le point de faire faillite. Il se demandait s'il était vraiment fait pour ce métier. Bref, rien n'allait. Et le soir où il a appris que son film était refoulé au Festival de Cannes, il a pris sa voiture. C'est ce qu'il fait en général quand il va mal. Et... Bah, il s'est mis à rouler sans but. Écoutez-le.
4: Je ne sais pas où je vais, je ne sais pas ce que je fais, je suis cassé, brisé, et donc je roule très vite. Je me dis, tiens, si je devais avoir un jour un accident, et puis enfin, les mauvaises pensées, il fait nuit, je roule très vite, j'ai pris l'autoroute A13 à l'époque, qui n'allait que jusqu'à Mantes. Après, je prends les petites routes, etc. Et puis évidemment, naturellement, j'arrive à Deauville, parce que je ne peux pas aller plus loin, il y a la mer, et au bord de la plage, je m'endors dans la voiture, épuisé de fatigue et de tristesse.
0: Alors là, l'histoire devient encore plus dingue. Il va dormir 2 ou 3 heures dans sa voiture, sur les planches de Deauville. Donc, a priori, on n'a pas le droit d'y aller en voiture. À l'époque, peut-être, mais aujourd'hui, essayez de le faire.
5: Vous verrez que
0: ça va mal se passer. Et à son réveil, vers 6 heures du matin, il a une vision, une révélation. Le film va s'écrire tout seul dans sa tête.
4: C'est la marée basse. Je sors de ma voiture, je respire un grand coup et la lumière est sublime. Elle est sublime et à marée basse, très loin, sur la plage, il y a une femme, il y a un enfant qui court autour d'elle et un chien. Et je me dis, mais qu'est-ce qu'elle fout à 6 heures du matin ? Elle est toute seule, il n'y a personne. J'ai envie d'en savoir plus et je marche vers elle. Et en marchant vers elle, je suis en train d'inventer l'histoire d'un homme et une femme.
0: Alors, il n'ira pas la voir, en fait, hein, pour lui demander ce qu'elle faisait là. Mais il va se précipiter dans un café pour écrire le scénario, demander un stylo du papier, pour écrire le scénario de ce qui deviendra un homme et une femme. Bon, au début, les producteurs ont du mal à lui faire confiance. Il y a très peu de moyens, il doit tout tourner rapidement en 3 semaines. Mais quand on a peu de moyens et peu de temps, bah, ça vous pousse à avoir des idées. C'est là que naît le style Lelouch, avec un style très naturel, on n'est jamais très loin du documentaire. La preuve, les acteurs eux-mêmes ne savaient pas comment allait se terminer le film. Il leur a laissé la possibilité de faire eux-mêmes des choix au nom de leur personnage. Est-ce qu'on reste ensemble ou pas à la fin ? C'est Anouk Aimée elle-même qui le choisit. Tout ça est raconté dans un podcast Destin Extraordinaire, donc avec Claude Lelouch que nous avons rencontré il y a quelques semaines. On évoque là aussi, parce que quand il y a eu la Palme d'Or, le général de Gaulle s'est dit, il faut peut-être que je voie le film qui a eu la Palme d'Or, ce film français.
3: Ouais.
0: Donc il a vu le film à l'Élysée, entre le général et Yvonne de Gaulle, l'épouse du président de la République, qui raconte cette projection privée assez étonnante. Yvonne de Gaulle était en pleurs, très émue. Le général, lui...
5: Il avait des réserves.
0: Il avait d'autres soucis. Hein, il avait des réserves.
6: Il n'était pas très comédie romantique.
0: Exactement, mais en tout cas, il y a eu 2 Oscars aussi pour ce film. Plus de 50 prix magnifique au total pour ce film qui a fait le tour du monde.
5: Absolument.
6: Allez, ça va être le programme du week-end du week-end.
5: Un homme et une femme. Merci beaucoup, Julien Pichenet. Un petit peu de musique avant la foire aux questions.
6: Oui, un petit peu de musique. Estelle Lefébure, si je vous dis que c'est une mannequin qui nous a éblouis sur les catwalks et qui aujourd'hui remplit les plus grandes salles de concert, qu'elle vient du Québec. C'est Charlotte Cardin qu'on va écouter ce matin sur Europe 1 avec son nouveau titre « Tant pis pour elle ».

0: Tant pis pour elle, Charlotte Cardin sur Europe 1 dans Culture Média avec Thomas Hill et votre invité Estelle Lefébure, Thomas.
1: Et Julien Pichenet qui nous a tous donné envie de revoir.
0: C'est le programme du week-end. Hein.
1: Un homme et une femme ce week-end. Alors là, c'est décidé, Julien Pichenet. On continue à parler de ce film exceptionnel pendant la pause. Mais alors là, on va faire une petite foire aux questions maintenant. Des questions aléatoires, Estelle Lefébure, c'est parti. Quel aliment vous semble indispensable à une vie heureuse ? Si vous deviez en choisir un.
0: L'amour.
1: Non, c'est beau, c'est beau. Est-ce que vous considérez que votre image publique est proche de celle que vous êtes vraiment ?
0: Ah oui.
1: Oui ?
0: Totalement.
1: Vous êtes pareil dans la vie
0: ah oui.
1: et à l'écran.
0: Oui.
1: En moyenne, il vous faut combien de temps le matin pour vous préparer ?
0: Oh, une petite demi-heure.
1: Une petite demi-heure, ça, oui. ça va, ça suffit.
0: Trois quarts d'heure, allez.
1: Qu'est-ce qui est pour vous un vrai tue-l'amour ?
0: Les chaussettes.
1: Les chaussettes. Les chaussettes, ça passe pas.
0: Le caleçon avec chaussettes, non, ça va pas.
1: Ah, c'est pas ça. Si vous deviez choisir un poste de ministre, vous prendriez lequel ?
0: Oh, oh non, je suis pas sûre que j'ai envie de prendre un poste de ministre direct.
1: Quel est votre juron préféré ? Celui que vous utilisez le plus régulièrement ?
0: Bah, je peux pas le dire, là.
1: Bah si, ça passe. Hein. On a le droit de dire des gros mots quand on est grand.
0: Putain.
1: Ouais.
0: Oh, ça va.
1: Ça va, ça va. Avez-vous déjà eu recours à la chirurgie esthétique ?
0: Alors, non. J'ai essayé une fois, vous savez, là, sur les rides du lion.
1: La médecine esthétique du cou, plutôt. C'est ça ?
0: Non,
1: des injections.
0: Oui, oui. Un petit peu de Botox et tout.
1: Oui, oui.
0: Bon, ça fait longtemps. Hein. Et du coup, ça, là, ça ne tient pas, déjà, premièrement.
1: Il faut le faire régulièrement.
0: Et puis, voilà. Et j'ai trop peur, en fait. Je ne sais pas, après, ça bloque. Et puis, du coup, ça fait d'autres rides ailleurs.
1: Ouais.
0: En fait, voilà, c'est... Pour l'instant, je ne dis pas non définitive, et puis chacun fait ce qu'il veut, encore une fois. Mais il faut faire attention à l'espèce de boule de neige et l'engrenage, une fois qu'on est un peu addict après à ça.
1: Est-ce que vous considérez que vous avez mieux réussi votre vie professionnelle ou personnelle ?
0: Oh, bah... j'ai toujours essayé de garder un certain équilibre justement entre les deux. C'est ce qui m'a permis d'ailleurs de tenir comme ça ma vie professionnelle parce que j'avais à côté une vie privée et intime importante. Je la mettais au même niveau. Voilà, j'ai pas voulu faire plus l'un que l'autre.
1: La balance était équilibrée.
0: J'ai essayé en tout cas.
1: Comme d'habitude. Merci beaucoup Estelle Lefébure. Mes meilleures recettes bien-être, c'est paru chez Flammarion.

0: cette semaine spéciale Grande Famille Europe 1 avec Elliot Deval. Tiens, on va apprendre à connaître Elliot Deval.
1: Oui,
0: et vous allez
1: ce
0: le découvrir
1: sera demain dans l'émission. Et moi, je passe le micro à Christine Kelly qui nous attend. Bonjour Christine.
2: Bonjour Thomas. Regardez, je ne mange pas le beignet aujourd'hui. Je fais un jeûne jusqu'à 13h.
1: Ah oui, c'est un jeûne intermittent.
2: Jeûne intermittent.
1: Très court, très court.
2: Voilà, bonjour Thomas. Bonjour à Estelle Lefébure. Elle est magnifique, on l'aime. Elle est splendide. Merci pour ses conseils beauté. Vraiment, elle est exceptionnelle.
1: On va vous offrir son livre.
2: Ah oui, oui, volontiers.
1: Alors, quel est votre programme aujourd'hui?
2: Aujourd'hui, mon cher Thomas, on va parler du football, évidemment de la fête avec Jacques Vendroux et de la défaite avec Bruno Pomard, puisqu'effectivement, on se pose de bonnes questions avec cette soirée scandaleuse qui s'est passée dans la plus belle avenue du monde et sur la plus belle place du monde, place de la Concorde.
1: Place de la Concorde.
2: Et, ouais, vraiment, et les Champs-Élysées. On va parler de cette statue aussi de la Vierge Marie décapitée. C'est une de plus, mais ça en dit long sur la déconstruction de nos racines et de notre France. Ça choque les Français, on en parlera. Et puis, on parlera aussi du porte-avions Charles de Gaulle. Pourquoi est-ce qu'il arrive comme ça en douce à chaque fois? Non, c'est défensif, mais est-ce qu'on va finir par entrer en guerre, mon cher Thomas? Voici les questions qu'on se pose ce matin.
1: Bonne émission, Christine. Et nous, on se retrouve demain à 10h. Oui.
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2: Il est 11h31 sur Europe 1, le journal permanent avec Émilie Dès. Bonjour.
9: Bonjour Christine, bonjour à tous. Le ministre de l'Intérieur promet un dispositif de sécurité d'ampleur. Le 30 mai, la qualification du PSG pour la finale de la Ligue des Champions a donné lieu hier à des débordements. 127 personnes ont été interpellées dans l'agglomération parisienne. 11 ont été blessées, dont un gravement. Paris-Arsenal, ce sera à suivre le 30 mai sur Canal+. À votre avis, le PSG va-t-il conserver son titre de champion d'Europe? C'est la question du jour sur le site et l'application Europe 1. Une enquête pour assassinat a été ouverte après la mort d'une collégienne de 14 ans tuée à coups de couteau hier à Fère-en-Tardenois dans l'Aisne. Un homme de 23 ans a été placé en garde à vue. Il pourrait s'agir de l'ex-petite amie de la jeune fille. Des bougies et des bouquets de roses blanches ont été déposés ce matin devant les grilles du collège où elle était scolarisée. L'établissement a ouvert ses portes ce matin aux élèves qui voulaient être accueillis. Il est hors de question de lever la moindre sanction contre l'Iran tant que le détroit d'Ormuz restera bloqué. C'est ce qu'affirme le chef de la diplomatie française, Jean-Noël Barrot. Le porte-avions Charles de Gaulle est en mer Rouge, signe que la France est prête à sécuriser le détroit, selon l'Élysée. 140 Algériens en situation irrégulière ont été expulsés depuis le début de l'année, invités sur Europe 1 et CNews. Le ministre de l'Intérieur confirme la reprise des expulsions. Elles avaient été interrompues pendant près d'un an en pleine crise diplomatique entre Paris et Alger. Depuis son arrivée au ministère de l'Intérieur, Laurent Nunez prône l'apaisement entre les deux pays. On a tous les deux accueilli

0: cœur d'empêcher un second tour entre le Rassemblement national et la France insoumise. Gabriel Attal laisse entendre qu'il a conclu un accord avec Édouard Philippe pour la présidentielle. Le moins bien placé des deux se retirerait début 2027 si un second tour RN-LFI se profile. Et puis il y a du monde sur les routes à l'occasion du pont du 8 mai. Bison futé hisse le drapeau rouge dans le sens des départs. Ce sera orange demain en Île-de-France et en Auvergne-Rhône-Alpes. Tout de suite, c'est Christine Kelly et vous.
1: Merci Émilie Dès. Prochain point sur l'actualité à 12h sur Europe 1.
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1: Bonjour à tous, nous sommes ensemble jusqu'à 13h avec Gabriel Cluzel, Géraldine Hamon, avec Fabrice Lafitte à la réalisation, Alexandre Omar à la programmation, William Torzek à la rédaction en chef. Nous devrions célébrer ce matin la victoire du PSG qui va disputer la grande finale de la Ligue des Champions face à Arsenal le 30 mai. Et oui, mais c'est la violence. Et le casse, voilà, qui occupe tous les esprits. Et la casse, 127 interpellations dans l'agglomération parisienne, 11 blessés, dont un grave, 23 policiers blessés légèrement. C'est le bilan de cette demi-finale qui s'est pourtant jouée à plus de 800 km de Paris. En France, la victoire est-elle devenue synonyme de violence incontrôlée, alors que les Champs-Élysées, la zone du Parc des Princes, étaient interdites au rassemblement de supporters? Comment des dizaines de personnes ont pu envahir le périphérique, la place de la Concorde, le Trocadéro? Après un Technival qui a causé beaucoup de dégâts, on en a parlé, nos forces de l'ordre ont-elles les moyens de faire respecter la loi? Nous sommes avec Jacques Vendreau et Bruno Pomard pour faire la lumière sur ces événements.
4: 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Autre titre marquant de l'actualité, ça se passe près de Lyon. Une statue de la Vierge à l'enfant datant de 1938 a été saccagée, décapitée à coups de masse. C'est la stupeur dans cette petite commune de 1300 habitants. Une enquête est ouverte et la municipalité Polémieux au Mont d'Or a également lancé un appel à témoins pour faire la lumière sur cette affaire. Une de plus, malheureusement, on a du mal à comprendre l'acharnement contre les racines de la France qui peut en vouloir à ce point à la France des Églises. De quoi cette violence est-elle le nom? Appelez-nous dès maintenant au 01 80 20 39 21. Nous serons aussi avec Karim Maloum, directeur de la publication du magazine Rupture, Christine.
1: Et puis un navire français escorté par la marine américaine a été pris pour cible hier dans le détroit d'Ormuz. Et dans la foulée, nous apprenons le déploiement et l'envoi du Charles de Gaulle dans la zone. Est-ce un signe que la France se préparerait à entrer en guerre sans le dire, bien évidemment? Chut, surtout, chut, c'est défensif. Est-ce un moyen d'engager nos forces pour ouvrir le détroit à la navigation? Notre spécialiste Michel Fayad répondra à nos questions dans un instant.
4: Et au vôtre, vous pouvez nous appeler au 01 80 20 39 21, le numéro du standard d'Europe 1. Et non surtaxé. 11h36, vous avez la parole avec Christine Kelly sur Europe 1.
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1: Il est 11h36, c'est un plaisir de vous accueillir, Jacques Vendreau, Bruno Pomard. Jacques Vendreau, pour moi, vous êtes le représentant de la fête, et Bruno Pomard, vous êtes le représentant de la défaite. Pardon, parce qu'il s'est passé hier
5: c'est
1: soir.
5: Chaud,
1: et Gabriel Cluzel, l'arbitre. Mais avant tout, on va avoir dans un instant Yann Arthus Bertrand. J'ai bien aimé sa vidéo qui s'intitule Le vivre ensemble.
5: Formidable.
1: Une vidéo, on va écouter cette vidéo et ensuite on l'a en ligne.
6: Bonjour à tous, c'est Yann Arthus Bertrand. Voilà comment je découvre mon exposition sur la place de la Concorde, sur le vivre ensemble ce matin. Manifestement, les supporters du PSG ont adoré l'exposition. Donc je lance un appel à tous les gens qui aiment le foot, tous les gens qui pensent que vivre ensemble c'est important, tous les gens qui aiment la photographie, tous les gens qui ont aimé cette exposition, de donner un petit coup de main ce matin, parce que c'est un peu compliqué à remonter, afin que l'exposition soit remise en état. Les photos seront un petit peu abîmées, mais le sens restera. Voilà, si vous avez envie de donner un petit coup de main, vous êtes le bienvenu, place de la Concorde, on est là, on vous attend. Et on va continuer l'exposition et continuer à croire au vivre ensemble, plus que jamais. Je vous embrasse tous, je vous aime. Je vous attends, si vous avez envie de venir. Voilà. Merci.
1: Bonjour Yann Arthus-Bertrand, vous êtes en direct sur Europe 1. À la fois, on sent l'émotion, à la fois, on sent l'espoir et le désespoir. Le vivre ensemble, vous appelez quand même, vous dites que vous y croyez encore, mais vous savez que c'est compliqué à croire lorsqu'on voit les images que vous avez diffusées.
5: Oh, c'est qu'un petit accident dans une exposition qui a reçu des milliers de personnes. C'est pas si grave que ça. Ce matin, on était désespérés. Et une heure après, j'étais fou de joie.
1: Pourquoi ?
5: Parce que t'as 100 personnes qui sont venues bénévolement au moment de l'exposition. C'était magnifique de voir cet élan de générosité, de vivre ensemble, de partager, de donner. Et c'est vraiment l'exemple, c'est vraiment ce que j'avais envie de montrer dans mon exposition. Tous ces gens qui font, tous les gens qui donnent, tous les gens qui transmettent. Et la France est un pays formidable avec des gens géniaux. Et je l'ai encore vu ce matin, voilà, tout simplement, et c'était magnifique. Voilà.
1: Je vous sentais très ému, Yann Arthus-Bertrand, et je comprends effectivement cet élan de solidarité que vous venez de vivre à l'instant ce matin, mais il n'empêche que vous avez passé une nuit avec les larmes aux yeux.
5: Je n'ai pas envie d'en parler. Ce qui est important, c'est la beauté que j'ai vue ce matin. Vous savez, moi, j'ai photographié toute ma vie à photographier la beauté. Il n'y a aucune polémique, je ne veux pas de polémique. La beauté, elle était là ce matin. La beauté des gens qui donnent, des gens qui viennent aider, les bénévoles. Il y a 20 millions de bénévoles en France, dont 5 millions sur les bénévoles toutes les semaines. Et ces gens-là, la beauté, elle est là. Et cette beauté, elle s'appelle l'amour. Et l'amour, je l'ai vraiment vécu au fond de mon cœur ce matin. Je suis encore un peu ému, c'est vrai.
1: Oui, on sent.
5: On s'est réveillé tôt.
1: Oui, Yann Arthus-Bertrand, on sent les larmes, on sent l'émotion, on sent le débordement d'émotion et ça touche parce qu'effectivement, les gens ont répondu à votre appel. C'est vrai que ça donne un signe d'espoir. On se dit effectivement qu'il y a quand même une âme humaine, il y a quand même encore des gens qui veulent construire dans ce pays.
5: Vous allez voir l'exposition, elle a encore 4 jours, l'exposition est plein de joie, plein de sourires. C'est la France qu'on aime, c'est la France des régions, c'est la vraie France. Ce n'est pas la France qu'on voit sur les chaînes d'infos, ce n'est pas la France qu'on voit à l'Assemblée nationale. C'est une France qui est joyeuse et qui a confiance en l'avenir. Ce que j'ai vu, en tout cas, était comme ça. J'ai photographié 35 000 Français magnifiques et l'exposition, elle parle de ça. En plus, si vous venez voir l'exposition, on peut vous photographier, vous repartez avec la même qualité de photo de l'exposition. Vous aurez votre photo qui vous est offerte par l'équipe. Donc, c'est vraiment, on a voulu faire c'est le bicentenaire de la photographie. Et j'ai voulu vraiment rendre aux gens autour de moi, ce que m'avait amené la photographie, tous les cadeaux qu'elle m'a apportés en permanence.
1: Comment s'appelle cette exposition, Yann Arthus-Bertrand ?
5: Elle s'appelle Vivre Ensemble, c'est Place de la Concorde, c'est gratuit, ouvert à tous, c'est en extérieur.
1: Donc là, appelle tous les Français, les Parisiens, bénévoles ou pas, à venir en masse pour cette exposition. Et comme vous dites, je reprends vos mots, beauté, amour, la France joyeuse, la France qui construit pour venir voir cette exposition. Yann Arthus-Bertrand, vous voulez, et c'est intéressant de noter, je ne suis pas tout à fait d'accord avec vous, Yann Arthus-Bertrand, parce que vous voulez... vous voulez faire taire un petit peu ce qui s'est passé hier soir, j'en comprends.
5: Oui,
1: j'entends bien. Et vous voulez regarder le positif, et j'entends bien.
5: Exactement.
1: Restons sur le positif avec vous. Merci Yann Arthus-Bertrand d'avoir été en direct avec nous sur Europe 1 et d'avoir partagé avec nous cette émotion. Nous appelons tous les Français à donner ce coup de fouet positif en venant sur cette exposition Place de la Concorde avec vous, Yann Arthus-Bertrand. C'est bien cela. Merci. Merci. Excellente journée, Yann Arthus-Bertrand. Merci à vous. Vous, auditeurs d'Europe 1 qui nous écoutez, êtes-vous d'accord? Je sais que Gabrielle Cuzel, je la connais, elle n'est pas d'accord. Est-ce que vous êtes d'accord avec la volonté de voir le positif avec Yann Arthus-Bertrand? La volonté d'oublier ce qui s'est passé cette nuit et de se dire on va regarder le fait qu'il y a des bénévoles qui sont venus construire, qui sont venus remettre cette exposition sur pied. Appelez-nous au standard d'Europe 1. On marque une pause avec Jacques Vendroux. On revient avec Jacques Vendroux, Bruno Poma et Gabriel Cluzel.
4: Et vous, chers auditeurs, 01 80 20 39 21 11h42, vous écoutez Christine Kelly et vous. Belle journée sur Europe 1.
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0: Merci de nous rejoindre, vous êtes bien sûr Europe 1 et avec Christine Kelly, il est 11h44, nous parlons football, la fête et la défaite, 127 interpellations dans l'agglomération parisienne, 11 blessés dont un grave et 23 policiers blessés légèrement, la police débordée et la justice absente, on en débat. Avec Gabriel Cluzel, notre invité Jacques Vendroux, journaliste sportif, présentateur des studios des légendes, de vendredi de 21h à 22h sur Europe 1, et Bruno Pomar, ancien policier du RAID, et nos auditeurs bien sûr, auditeurs d'Europe 1 au 01 80 20 39 21. Christine.
1: Ah oui, ma chère Géraldine, on a Sylvie, on a Françoise, les filles, je sais que vous êtes là, je donne d'abord la parole à Gabriel Cluzel. Bonjour ma chère Gabriel, j'ai senti que les propos de Yann Arthus-Bertrand vous ont un petit peu piqué, dites-nous pourquoi.
16: Écoutez, non mais je suis d'accord avec lui, c'est une belle allégorie du vivre ensemble, il y a tous les éléments, c'est-à-dire qu'on a les utopistes iréniques et naïfs qui montrent le village Potemkin du vivre ensemble, avec une belle exposition qui a coûté très cher d'ailleurs, parce qu'il faut bien, je crois qu'il a circulé dans toute la France, et donc place de la Concorde, tout un symbole, la Concorde, ça veut dire quelque chose, hein. Donc vraiment c'était le cadre parfait pour le vivre ensemble, et puis cette utopie se fracasse sur la réalité et elle a été détruite. Et alors surtout, on ne veut pas le voir. Ces utopistes ne veulent surtout pas le voir. Même quand la réalité est face à leurs yeux, eh bien, ils ne veulent pas la voir. Et puis, c'est toujours les mêmes qui viennent réparer. Ah oui, c'est vrai, moi, je suis persuadée qu'il y a des braves gens qui sont venus prêter main forte ce matin pour aller réparer. Gageons que ce ne sont pas les mêmes qui ont détruit hier soir. Donc, c'est vrai que c'est une formidable allégorie. C'est beau comme... C'est presque de l'art contemporain. Vous savez, le propre de l'art contemporain, c'est de mettre du chaos dans un lieu harmonieux. C'est une performance d'art contemporain. Et j'avoue que c'est la plus belle réussite de Yann Arthus-Bertrand. Il a réussi à montrer la réalité de notre vivre ensemble. Malgré lui, peut-être.
1: Alors, Gabriel Cluzel, est-ce qu'il faut... C'est une vraie question, hein, c'est la question qu'il soulève. Est-ce qu'il vaut mieux regarder la défaite ou la fête ? Est-ce qu'il vaut mieux regarder la reconstruction ? Le fait qu'effectivement ce matin il y a des gens qui viennent, des bénévoles qui viennent le soutenir, construire, reconstruire un peu ça, ou bien regarder ce qui s'est passé hier soir.
16: Non, mais moi j'aime la vérité, voyez, et la vérité elle montre tout et elle s'arrête là. Je veux vous poser une simple question. Imaginons que ceux qui aient détruit hier, on ait découvert qu'ils étaient des militants d'extrême droite. Vous croyez que tout le monde aurait passé l'éponge comme ça ? Tout le monde aurait dit « Oh, faut oublier, c'est pas grave, c'est pas grave ». Je vous pose la question.
1: Jacques Vendroux, vous êtes avec nous et c'est un plaisir, un honneur d'ailleurs.
17: Merci.
1: De vous avoir, journaliste sportif. Dès qu'on vous voit, on voit le sourire et on pense effectivement à cette fête, à cette victoire, à ce bonheur que ce match de foot hier soir.
17: Alors, on va commencer égoïstement par le bonheur. C'est-à-dire que c'était un match formidable, un match aller, un match retour, avec une qualification pour une finale de Ligue des Champions le 30 mai prochain contre Arsenal à Hongrie, à Budapest. Ça, c'est le plus important. Et ce que je voudrais dire aussi, c'est très important aussi, c'est que ce genre d'événement, c'est une porte de sortie pour les Français qui traversent peut-être des moments compliqués, que ce soit Roland-Garros, que ce soit le tournoi des Six Nations, que ce soit l'équipe de France de handball, que ce soit le fait d'écouter Europe 1 ou de regarder Canal, etc. C'est des portes de sortie pour les gens qui, malheureusement, sont importants. Ça, c'est la chose la plus importante. Et le moment d'hier soir est un moment important en ce qui concerne le bonheur. Plus de 3,5 millions de téléspectateurs sur Canal. Énorme. C'est énorme. C'est le record de la saison.
18: C'est énorme.
19: Un peu de vivre ensemble, en fait.
17: Mais c'est vivre ensemble. Mmh. On est supporter d'une équipe, mais on peut très bien se conduire. Ce qui est scandaleux, c'est que nous avions 3 000 supporters ou 4 000 supporters du PSG qui étaient justement à Munich, au Bayern. Mmh. Ça s'est très bien passé en ville. Avec les
18: Donc ça
17: appelle.
18: Se passe bien en Allemagne. Et mais c'est en France que ça se passe
17: parce
18: pas.
17: Que c'est les vrais supporters.
19: Oui.
17: Les vrais supporters, l'équipe qui ont fait n'importe quoi, ces voyous qui ont fait n'importe quoi.
18: Gâché la fête.
17: Hier, ils ont gâché complètement la fête parce qu'on ne parle que de ça ce matin. Et le football ou n'importe quel sport, c'est pas fait pour ça. Alors si vous laissez, il y a même des mecs, je suis sûr qu'il y a des mecs, j'ai pas de preuves, qui n'ont même pas assisté au match.
19: Je le confirme.
17: Mais qui ont décidé.
18: Et qui ont décidé,
17: à un moment ou à un autre, d'aller foutre la pagaille, porte de Saint-Cloud, sur les Champs-Élysées, place de la Concorde, etc. Ces types sont des analphabètes notoires. Ils sont bêtes. Et contre les gens qui sont bêtes,
18: ils sont
17: on
18: bêtes,
17: ne peut.
18: Bêtes, méchants, dangereux, violents.
17: Donc, vous avez raison, on ne peut rien faire.
18: Même
17: la meilleure volonté des policiers, un type, dans n'importe quel le moment de la société, quelqu'un qui est en face de vous, qui est bête, vous l'avez dit, méchant, qui est une...
18: Violent,
17: qui est irresponsable, qui est un alphabète notoire, on ne peut rien faire, parce qu'ils sont très bien organisés.
18: Jacques Vendroux, vous êtes avec nous pendant combien de temps? Je sais que vous avez un enregistrement après.
17: Je vais recevoir des invités dans quelques minutes.
18: Non, alors Jacques Vendroux, comme vous n'êtes pas là pour longtemps encore, peut-être une autre question encore sur toujours l'aspect la fête, parce que ce n'est pas rien. Je veux dire, moi, ça fait un moment que je suis sur les chaînes info. Je me rappelle qu'on espérait, dans les années 2000, un PSG en Ligue des Champions. Voilà, on espérait tellement ça, la finale. Le PSG qui a gagné, on se rappelle l'année dernière. Et là, Bien sûr. Donc ce sont des moments exceptionnels pour la France, pour le football français, et voilà, on se rappelle de l'année dernière aussi comment ça a été exceptionnel. Je parle encore de l'aspect fête.
17: Et donc les Jeux Olympiques, pour le foot, n'oubliez pas les Jeux Olympiques. Bien sûr.
18: Je veux dire, c'est
17: un total succès.
18: On oublie de parler effectivement de ce côté positif, mais pour la France, c'est génial.
17: La France est l'un des plus grands pays capables d'organiser les plus grands événements. Vous prenez par exemple le tournoi des Six Nations. Le tournoi des Six Nations, c'est important. Ça mobilise l'Europe entière, tournoi des Six Nations. Et donc, il y a rarement, même jamais, d'incident en ce qui concerne le rugby. Et je rajoute, le top 14, top 14 de rugby, qui est une épreuve passionnante, c'est l'équivalent du championnat de France de Ligue 1, le top 14. Il n'y a jamais un incident depuis 20 ou 30 ans. Jamais. Ça retombe toujours sur le football, parce qu'on n'a pas su les éduquer. Et là aussi, j'entends tous les débats chez vous, Christine, c'est un problème aussi de parents. Le parent qui est un vrai supporter de football, qui respecte son club, il doit dire à son fils, attends, ou sa fille, tu vas au stade,
18: Tu rentres,
17: tu ne fais pas la fête, tu ne vas pas faire n'importe quoi.
18: On va parler de tout ça avec Bruno Pomard, avec Gabriel Cluzel, bien sûr, Jacques Vendroux, c'est comme vous avez un emploi du temps chargé, vous êtes libre maintenant que vous avez bien planté le décor. Je rappelle quand même que l'année dernière, le 31 mai 2025, 2 morts. Hein.
17: Mais oui.
18: C'est-à-dire qu'on oublie même que l'année dernière, à Munich, le PSG a écrasé l'Inter Milan 5-0 en finale. Première Ligue de champions de l'histoire du club. Deuxième pour un club français après l'OM en 1993. Bilan, 2 morts.
17: Il faut rajouter aussi, Christine, pour être extrêmement complet, que ces histoires de fous dangereux, ça, c'est uniquement dans le football. C'est-à-dire qu'il y a eu des drames en Angleterre, il y a eu des drames en Allemagne, dans une autre vie, il y a eu d'Allemagne aux Pays-Bas. Nous, chez nous, on n'arrive pas à maîtriser.
18: On n'arrive pas. Alors, on en parlera avec Bruno Pomard. Merci Jacques Vendroux. Je prends Sylvie, Françoise, à bientôt.
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17: Merci à tous.
18: Qui sont vos invités, mon Jacques?
17: Dominique Grimaud, et Patrick Mahé, deux grands écrivains qui ont écrit un livre formidable sur l'histoire des Verts de Saint-Étienne, car il y a 50 ans, les Verts
18: ils
17: de Saint-Étienne
18: sont là.
17: Ils étaient à Glasgow et ils ont failli gagner la Ligue des Champions.
18: Ah voilà. Oui, donc, magnifique, on les embrasse.
17: Il y a 50 ans, voilà.
18: Ah, merci, excellente émission.

0: et à suivre donc vendredi soir, demain soir sur Europe 1 21h. Bonjour Sylvie, vous nous appelez de la Drôme et,
1: oui, c'est ça,
0: et vous voulez parler du foot effectivement aujourd'hui et de ce qui s'est passé. Et Bruno Pomar, j'ai beaucoup de questions à vous poser, hein, restez avec nous. Bonjour
1: oui,
0: Sylvie.
1: Bonjour, alors moi je ne suis pas du tout une fan de foot. Hein. Pareil, ils n'en ont jamais fait. Par contre, voilà, ce qui je trouve dommage, c'est qu'en fait, à chaque fois qu'il y a effectivement du foot, il y a des débordements. Et alors que ce soit une victoire ou une défaite, il y a des débordements.
0: C'est ça.
1: Déjà, et alors, il n'y a pas en plus de punitions vraiment concrètes. D'abord, il faut les attraper.
0: Alors,
1: quand
0: moi,
1: on les attrapait.
0: Alors, j'aime bien Sylvie, ça y est, vous mettez le petit mot punition, parce que moi, je me suis réveillée ce matin, je vous donne la parole, hein. Je me suis réveillée ce matin avec une seule question, trois mots. Où est Darmanin?
1: Ah, mais
0: je ferme la parenthèse, mais personne ne parle
2: c'est
0: de lui.
2: C'est vrai qu'il avait un menhir à livrer, là, visiblement.
0: Non, mais
2: il est pas
0: il
2: là.
0: Il est ministre ou pas
1: mais en fait, si vous voulez, moi je trouve.
0: Non, mais
1: que
0: il est, pardon, il était là l'année dernière ou pas? En plus, j'ai rien contre lui, j'aime beaucoup, hein, mais il était là l'année dernière ou pas? Où est. Qu'est-ce que ça a donné les interpellations l'année dernière? Qu'est-ce que
1: ben
0: ça
1: voilà.
0: a donné? Personne ne parle de lui ce matin.
3: Mais
0: bon, alors, pardon,
3: existe,
0: Sylvie.
3: Ma chère,
0: alors, attendez. J'ai trop de questions en même temps. Pardon, Sylvie, je vous laisse terminer. Allez-y.
1: En fait, si vous voulez, moi, ce que je trouve, c'est que j'écoutais ce matin l'émission de Pascal Praud. Et dans un sens, j'étais d'accord avec lui parce que ça fait des années, si vous voulez, que ça dure. Et ça fait des années, en fait, on va de crescendo en crescendo. Moi, ce qui m'avait choqué, c'est que. Alors, c'était pas pour. C'était pour le jour de l'an. On s'est habitué avant. Ça paraissait anormal que le jour de l'an, le lendemain, il y a des voitures brûlées. On disait c'est une catastrophe.
0: Mais on parle même plus de
1: depuis quelques années, on nous dit ah ben soyez contents, hein, c'est pas 200 voitures, mais c'est plus que 50 ou 100 voitures. Mais,
0: non,
1: mais
0: c'est
1: que
0: 199.
1: Ça soit une ou 100, c'est pas normal. On ne fait pas ça. Et là, aujourd'hui, on est presque en train de nous dire ben, y a un match de foot. Oui, on a gagné ou on a perdu. Ben bon, ben oui, ben il y a un peu des débordements, mais il faut le comprendre,
0: c'est
1: quoi,
0: ça.
1: Les pauvres. Et puis après, on va trouver des excuses. Oui, mais les pauvres, ils habitent dans tel quartier, et tout.
0: C'est
1: mais
0: ça.
1: On a tous nos soucis. On
0: ne
1: sort pas tous de milieux hyper favorisés
0: bien
1: où
0: sûr.
1: Il y a eu. Et ben si à chaque fois, parce qu'on a eu des parents divorcés, parce que
0: ben
1: si,
0: oui.
1: parce que ça,
0: qui est-ce qui n'a pas envie de casser la tête à quelqu'un? On se maîtrise pour autant. Non,
1: voilà,
0: mais c'est vrai.
1: Voilà.
0: On se maîtrise,
1: puis,
0: on canalise sa violence, sa colère.
1: Et puis, je pense que il y a les sanctions ne sont pas suffisantes. Alors, moi, je ne dis pas de les mettre en prison, parce que je pense que ça ne sert pas à grand-chose.
0: J'ai trois mots.
1: Mais
0: j'ai
1: il faudrait leur faire faire...
0: Le conducteur. Oui,
1: il faudrait peut-être leur faire faire des travaux d'intérêt généraux.
0: Général.
1: Hier, à la télé, il parlait des conducteurs qui roulent à 150 ou 180 sur des routes de 30 km/h. Ben, moi, ce sont des gens pas de prison. Je les fais travailler
0: alors,
1: dans les hôpitaux.
0: Alors, ma sœur Sylvie, restez en ligne avec nous. Restez en ligne avec nous, parce que j'aime bien ce que vous dites. Il y a beaucoup de choses dans ce que vous dites. Je prends aussi Françoise. Françoise, bonjour. Vous nous appelez de Rhône-Alpes. Et vous aussi, vous êtes effrayée, ma chère Françoise.
4: Oui, Christine. Alors, merci de prendre mon appel.
0: Merci, ma
4: parce que vous êtes rayonnante. Et moi, ce que j'admire chez vous, c'est que vous gardez votre calme.
0: Oh, c'est
4: ce n'est pas mon cas.
0: Ah bon on dirait pas. Hein. Ah oui, c'est vrai, ma chère Françoise. Vous avez 70 ans, vous avez vu sur les Champs-Élysées en train de tout casser hier soir.
4: Alors, moi, de toute façon, moi, j'ai pas regardé le foot. J'ai pas regardé le foot parce que je suis pas fan de foot comme d'autres.
0: Mais vous avez regardé les dégâts.
4: Et ce matin, de toute façon, dès que j'ai ouvert la radio, de toute façon, je m'y attendais. Hein. Je savais.
0: Alors, ma Françoise, restez en ligne avec nous. Ma Sylvie, restez en ligne avec nous. Vous êtes mes copines ce matin. Bruno Pomar, vous êtes dans le studio d'Europe 1.
3: C'est ma fête.
0: C'est votre fête.
2: C'est votre défaite.
0: Oui. Pourquoi les policiers n'ont pas réussi à gérer? Pourquoi ces débordements? Pourquoi toujours ce même schéma, Bruno Pomar? On marque une pause, on revient avec vous spécialement. J'ai 10 questions à vous poser.
2: Et vous aussi, chers auditeurs, vous nous appelez au 01 80 20 39 21. La suite de Christine Kelly et vous. C'est juste après les infos d'Émilie Dez, dès midi sur Europe 1. 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
2: Vous écoutez Europe 1, bienvenue, il est midi, la suite de Christine Pilliez-vous, c'est juste après les infos, toute l'actualité avec vous, Émilie Dez.
14: Bonjour à tous, héroïque titre Le Parisien, l'équipe évoque un plaisir total, le PSG s'est qualifié pour la finale de la Ligue des Champions après son match nul un partout face au Bayern de Munich hier soir. Ce sera leur deuxième finale consécutive, les Parisiens affronteront Arsenal le 30 mai à Budapest, match à suivre sur Canal+. À votre avis, le PSG va-t-il conserver son titre de champion d'Europe? C'est la question du jour sur le site et l'application Europe 1. La victoire du PSG qui a donné lieu à des débordements. 127 personnes ont été interpellées dans l'agglomération parisienne. 11 ont été blessées, dont une grièvement. 23 policiers ont été atteints légèrement, annonce le ministre de l'Intérieur sur Europe 1 et CNews, Laurent Nunez, qui condamne des débordements qui deviennent malheureusement habituels. Des bougies et des bouquets de roses blanches ont été déposés ce matin devant les grilles du collège où elle était scolarisée. Une collégienne de 14 ans a été tuée à coups de couteau hier à Fère-en-Tardenois dans l'Aisne. Le collège a ouvert ses portes aux élèves qui voulaient être accueillis aujourd'hui. Une enquête pour assassinat a été ouverte. Un homme de 23 ans a été interpellé. Selon le parquet, il pourrait s'agir de l'ex-petite amie de la jeune fille. Le chef de la diplomatie française ferme face à l'Iran. Il est hors de question de lever la moindre sanction internationale tant que le détroit d'Ormuz restera bloqué, affirme Jean-Noël Barrot. Donald Trump estime possible un accord de paix avec l'Iran. En attendant, les États-Unis maintiennent leur blocus des ports iraniens. Lancé le 13 avril, le Pentagone a annoncé qu'un pétrolier iranien qui a essayé de forcer le blocus a été neutralisé. La Russie appelle les ambassades à évacuer Kiev avant les commémorations du 9 mai à Moscou, la fête de la victoire contre l'Allemagne nazie. La Russie évoque des frappes de représailles si l'Ukraine venait à perturber la cérémonie. La Russie et l'Ukraine se sont accusées d'avoir poursuivi leurs attaques malgré un cessez-le-feu unilatéral proposé par Kiev mardi soir. L'affaire Dany Le Prince, de retour devant la cour de révision, condamné pour un quadruple meurtre dans la Sarthe en 1994. Il demande un second procès, clame toujours son innocence. Une première demande avait été rejetée en 2011. Les révisions de condamnation pénale criminelle sont extrêmement rares en France. Il n'y en a eu qu'une douzaine depuis 1945. Un tiers des parents déclarent que leur enfant a été harcelé par d'autres élèves ou discriminé par l'institution scolaire. C'est ce qui ressort ressort d'une étude du défenseur des droits. Les parents dénoncent notamment des inégalités lors de la notation ou des sanctions, souvent liées au handicap, à la nationalité ou à l'apparence physique. Et puis la journée est classée rouge dans le sens des départs à l'occasion du pont du 8 mai avec une circulation dense dès la fin de matinée et jusque tard dans la soirée.
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14: Il est midi 3 sur Europe 1, la suite de Christine Kelly et vous, c'est tout de suite.
0: 12h03, prochain point sur l'actualité à 12h30 avec Émilie Dez.
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0: Il est 12h03 sur Europe 1. Je ne comprends pas. Je ne comprends pas ce qui se passe en France. Et j'avoue être un peu fatiguée de parler toujours des mêmes choses, Bruno Pomar. Je vais vous raconter dans un instant ma soirée, dans un instant. D'abord, Bruno Pomar, on va parler de la fête et de la défaite, des 127 interpellations dans l'agglomération parisienne, des 11 blessés graves, des 23 policiers blessés à cause après ce match qui a lieu hier, même pas en France, même pas à Paris. On en parlera. Dans un instant, on parlera de la statue de la Vierge Marie qui a été décapitée près de Lyon, l'acharnement contre les racines de la France. On parlera aussi du porte-avions Charles de Gaulle en route vers Ormuz, en douce, tranquille le chat, pour la défense. Mais est-ce qu'un jour, peut-être, c'est une façon de préparer à l'attaque, préparer à la guerre? Non, mais personne n'y croit.
17: C'est sur la Seine qu'il faudrait l'envoyer, le Charles de Gaulle. Il pourrait peut-être mettre un peu d'ordre à la place de la Concorde.
0: Oh, elle est en pleine forme, Gabriel Cluzel, exactement. Ramenez le Charles de Gaulle, place de la Concorde.
18: On est sur l'auteur.
0: Voilà pour le programme. On aura Michel Fayad dans un instant. Voilà, appelez au Standard d'Europe 1 pour discuter avec nous.
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0: Je note.
2: 21, 12h04. Vous écoutez Christine Kelly. Bienvenue sur Europe 1.
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0: Sylvie et Françoise, je sais que vous êtes en ligne. Restez là, je donne la parole à Bruno Pomar qui ne s'est pas encore exprimé depuis 11h30. Et il attend avec impatience, il s'exprime par onomatopée. Donc là, on va quand même le laisser faire une petite phrase.
2: Il a ses notes.
0: Et il a ses notes. Non mais Bruno Pomar, vous savez que je vous aime beaucoup. Ancien policier du RAID.
18: Quand ça commence comme ça,
2: oui,
18: c'est pas bon.
2: Oui, j'allais dire, c'est pas bon signe.
0: Non, mais Bruno, vous avez aussi été maire. Vous savez, moi, ça me fait de la peine. Ça me fait de la peine. Et on est là en train de commenter encore, encore, encore et encore. Quel regard vous portez sur ce qui s'est passé hier soir, sur la plus belle avenue du monde, sur la place de la Concorde, sur l'avenue des Champs-Élysées, là, à l'heure qu'il est?
18: Ouais, alors que ça devrait être un beau moment de vivre ensemble. Vous en parliez tout à l'heure avec Arthus Bertrand, ce qu'il a fait, mais ces moments-là, ce sont aussi des moments de vivre ensemble. Se retrouver entre amis, etc., et aller faire la fête à travers un match de foot. Bon, c'est pas ma tasse de thé, le foot, mais pourquoi pas. C'est vrai que c'est intolérable. Alors, j'ai une grosse pensée pour les 23 policiers de blessés, évidemment, qui étaient là pour, encore une fois, assurer la sécurité de l'ensemble des 60 ou 50 000 supporters qui étaient là, parce qu'il faut faire la différence. C'est dommage que Jacques Vendroux soit parti, entre les vrais supporters, parce que c'est ça la majorité, il faut le dire, et les voyous, les délinquants. Les bons à rien, vous pouvez les appeler comme vous voulez, de toute manière, c'est pas un problème, qui sont identifiés, qu'on voit malheureusement dans les rues, qu'on peut pas interpeller comme ça, parce qu'on est quand même dans une démocratie, la France, que les policiers voient et essaient soit d'interpeller, soit de, je dirais, de neutraliser pour éviter qu'ils arrivent au contact des supporters ou tout simplement du stade ou des magasins. Mais c'est vrai que pour les forces de l'ordre, c'est une complication extrême que de pouvoir, comment dire, assurer parfaitement la sécurité. Alors, et pourtant, la sécurité a été assurée. Les casses, ben non, oui, vous regardez avec des grands yeux.
0: Mais elles ont été limitées, c'est ce que disait Laurent Nunez ce matin.
18: Mais c'est vrai, mais c'est vrai. Moi, j'ai eu des copains qui étaient sur le terrain mais qui m'ont dit on a évité le pire, encore une fois.
0: On en est là, à se féliciter d'avoir évité le pire. C'est ce que vous disiez, Sylvie.
18: Mais on est là pour ça, la police. Hein,
0: de la Drôme. Oui, alors, je comprends bien qu'on a évité le pire, mais vous savez, je m'arrête sur une phrase que vous venez de prononcer en disant « En démocratie, on ne peut pas interpeller comme ça les gens, c'est-à-dire »
18: Bah, il faut commettre une infraction. Vous savez qu'une infraction, pour constituer une infraction, il faut un élément matériel, moral et légal. Peut-être remettre ce que je dis, mais c'est la vérité. Bon, vous avez 4-5 jeunes qui sont dans la rue. Vous, quoi, on fait comme en Corée ou je ne sais où, ou en Chine, vous ne vous plaisez pas.
17: Enfin, attendez, ceux qui ont entouré la voiture, là, qui sont montés sur le toit, les interpeller.
18: Non, mais je veux dire, les groupes que vous voyez dans les rues de Paris, qui sont localisés, les policiers observent, il y a les policiers en civil, il y a même des boîtes de sécurité privées qui assurent la sécurité des grands magasins, qui sont là pour observer ce qui se passe. Oui. Bon, mais vous pouvez pas, la police ne peut pas interpeller comme ça.
0: Alors, sur quel motif une question et ensuite on entend
17: rien,
0: un
17: tant
0: son.
17: Tant qu'ils n'ont rien fait, on ne peut pas les interpeller. Ben voilà. Mais vous conviendrez avec moi qu'il s'est passé des choses hier soir.
18: Oui, oui.
17: Donc, vous voulez, pourquoi à ce moment-là, ils n'ont pas été interpellés? Pardon.
0: Excusez-moi, l'autre jour, il y avait des gens de la droite nationale parce qu'ils avaient l'intention.
17: Oui, ils étaient dans un bar.
0: Ils étaient dans un bar, on est venu les chercher. Ils avaient
18: non, c'est un autre sujet, ne mélangez pas tout.
0: Si, si, si, pour certains.
17: Non, c'est le même sujet, c'est la sécurité et le deux poids, deux mesures.
18: Mais Gabriel, vous savez que le discernement, c'est facile de le dire, croyez-moi, quand on est assis tous ensemble là, quand on est sur le terrain, c'est pour vrai, avoir pratiqué un petit peu le métier, faire du discernement.
0: Non, on est du côté des forces
18: même
0: de l'ordre.
18: Même vis-à-vis des connards,
0: on est du côté des forces de l'ordre.
17: Non, mais moi, ce n'est pas les policiers qui veulent les aider, que je veux pointer du doigt. Moi, je pense que c'est les ordres qu'ils reçoivent. Et je pense qu'il y a des populations qui font peur à ce gouvernement.
0: Alors,
17: qui a peur d'un embrasement ou qui, idéologiquement, est plutôt favorable. Moi, je veux savoir pourquoi les techniques ne peuvent rien faire. Pourquoi ces gens-là, hier soir, on ne pouvait rien faire. Il ne faut pas s'étonner. Après, les gens disent qu'il faut envoyer l'armée. C'est sûr. Quand on voit ça, on se dit qu'il faut faire venir la Légion étrangère, hein, c'est sûr.
18: Oui, mais on ne réglera pas le problème. Non, ce que je veux dire par là, c'est que...
17: C'est une tondeuse.
0: Effectivement, c'est sur les Champs-Élysées hier. Écoutez bien, écoutez. Sur les Champs-Élysées, écoutez. Je vais dire à une question. Ils entourent une voiture, ils disent « allumer » parce qu'il y a de l'essence par terre, « allumer » pour faire tout exploser. Non mais on en est là, on est né avec des voitures de police qui reculent parce qu'ils sont là en masse en train de courir. Après, ils sont à pied en train de courir après une voiture de policier qui est obligée de faire marche arrière sur les Champs-Élysées. Géraldine, à moi une question.
19: Oui, la Coupe du Monde de football arrive. On se souvient du 12 juillet 1998, les milliers de personnes sur les Champs-Élysées. Oui. Moi j'ai eu l'impression au lendemain de cette victoire qu'on ne relayait pas autant de débordements. Alors, est-ce qu'on va pouvoir revivre un 12 juillet 1998 sereinement si les Français gagnent sur les Champs-Élysées comme il y a 27 ans maintenant?
18: Bien sûr, la preuve, c'est qu'on est capable d'assurer aussi de façon sûre la sécurité. La problématique, oui, encore une fois, c'est pas tant le foot par lui-même. Moi, je travaille beaucoup, vous voyez, sur les...
0: Bruno
18: on parlait
0: Pommard,
18: d'éducation, des populations, des jeunes, etc. Je travaille beaucoup avec la Fédération française de foot qui a pris conscience de ces problématiques d'éducation. Parce que la base même, c'est l'éducation. Hein. Tous les oiseaux qu'on voit dehors, c'est encore une fois d'éducation.
17: C'est un triptyque. Hein. Éducation, répression...
18: Oui, mais bien sûr. Mais ça fait partie
17: punition.
18: De la... Oui, c'est ça. Oui,
17: voilà.
18: C'est ça.
17: Mais... L'amont et l'aval. Moi, je vous demande pourquoi les centaures qu'on envoie contre les paysans en Corrèze quand ils ne veulent pas qu'on exécute leurs vaches, on n'est pas capable de les envoyer contre ces jeunes-là.
0: Excellente question. C'est entre Marc de Gabriel.
18: J'ai tout le monde
0: Cusel.
18: Contre moi, aujourd'hui.
0: Non, mais on veut comprendre.
17: Non, c'est des questions. Mais
18: les centaures, on les envoie quand c'est nécessaire, Gabriel, tout simplement.
17: Là, hier, ce n'était pas nécessaire.
18: Ben non. Excusez-moi, vous êtes préfète de police? Non, moi non plus. Donc si le préfet...
17: Non mais j'ai des yeux pour voir.
18: Oui, mais attention, oui, mais entre les voir et puis constater, c'est une chose. Après, il faut voir la tactique que met en place le préfet de police avec ses unités.
0: Bon, alors,
18: est-ce qu'on sent que si on met les centaures en place, ça ne va pas déclencher encore plus de violence? C'est la question qu'il faut se poser aussi. Donc à un moment donné, il faut montrer que l'État est là, la sécurité est présente, autant que faire se peut, avec les débordements qu'on connaît. Mais vous savez, les débordements qu'on connaît, et ces groupuscules, c'est identifié, hein, c'est du Black Bloc, c'est de l'anti-gauche, c'est de l'extrême-gauche, etc., qui sont là que pour se faire du flic.
0: Vous le disiez tout à l'heure,
18: la voiture qui a été attaquée, on attaque les flics, on n'attaque pas.
0: Alors moi, je veux raconter ma soirée dans un instant. Sylvie, vous avez une petite question ou pas à poser à notre star du jour, Bruno Pommard?
20: Ah oui, je sais qu'on n'est pas
0: ici. Ah, Sylvie, elle est loin. C'est dit qu'on l'a abandonné.
17: Enlevez le haut-parleur, Sylvie, peut-être.
0: Allô, Sylvie? Est-ce que vous avez une question à poser à Bruno Pommard?
20: Voilà. Ouais. Alors, non, parce que j'avoue que j'étais un petit peu dévariée, parce que j'ai eu du monde qui est arrivé à la maison.
0: Oh ben mais qu'est-ce qu'ils viennent faire? Ils viennent déjeuner, c'est quoi?
18: C'est pas le moment.
20: Voilà, c'est ça.
0: Vous leur faites bon appétit, c'est pas le repas.
18: C'est pas le moment.
20: Mais en fait, moi je trouve dommage, si vous voulez, que... Mon ressenti, c'est qu'aujourd'hui, en France, on est un pays qui est en train de tout laisser aller, et il n'y a plus de sanctions à ceux qui devraient être sanctionnés.
0: J'ai mes trois mots, personne ne répond à mes trois mots.
18: On a 85 000 gens emprisonnés, ma chère madame. Donc on ne peut pas dire que la justice ne fait pas aussi son travail. On peut taper sur tout le monde, il n'y a pas de souci, mais à un moment donné, il faut se rendre à l'évidence.
20: Non, mais moi, Ah oui, il y a peut-être beaucoup de monde en prison.
18: Ah oui,
20: mais peut-être que. Oui, mais est-ce que ça sert à quelque chose? Parce que quand ils sortent, ils recommencent. Oui. Et pourquoi ils ont cette sensation d'être impunis? Parce que moi, je vous assure, je vais en prison, je ne recommencerai pas deux fois la même bêtise.
0: Mais c'est pour ça que vous n'y allez pas.
20: Peut-être que j'ai peut-être pas reçu la même éducation.
18: Et voilà, c'est ça.
20: Mais bah, ça veut dire que donc à la base, on se cache. Il y a peut-être des choses en France où il faut repartir de zéro.
0: Alors, et aujourd'hui, tout à fait, ma chère Sylvie, il faut repartir de zéro. On marque une pause, on revient. Sylvie, on vous laisse. Qu'est-ce que vous avez préparé à déjeuner
19: pour vos invités ?
0: Pour vos invités.
20: Écoutez, j'ai fait des petites côtelettes d'agneau avec qu'on pourrait appeler une bombine, c'est-à-dire pommes de terre relevées. Voilà.
0: Tout ce que j'aime, c'est ma viande préférée.
20: Écoutez, merci beaucoup. Je vous inviterai la prochaine fois.
0: Avec grand plaisir. On marque une pause, on revient. Françoise est en ligne aussi avec nous. On revient avec Bruno Pomard et avec cette question. Où est Gérald Darmanin? Que fait moi, je vais vous raconter ma soirée. Elle est quand même assez simple. Mais juste symptomatique d'une petite femme parisienne qui va dîner dans un restaurant. Je vous raconterai ça dans un instant.
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19: 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Nous parlons des débordements d'hier. Oui, après la fête, la défaite pour le football. 127 interpellations dans l'agglomération parisienne. 11 blessés, dont un grave, et 23 policiers blessés et légèrement. Alors la police débordée et la justice absente. On en parle avec Gabriel Cluzel, Bruno Pomard, l'ancien policier du RAID, et vous, auditeurs d'Europe 1. 01 80 20 39 21 pour réagir.
0: Oui, dans un instant, on parlera du porte-avions Charles de Gaulle en route vers Mons et se demander est-ce que la France se prépare à entrer en guerre. Et puis, avec Karim Alloum, de la statue de la Vierge Marie qui a été décapitée près de Lyon, avec acharnement quand même, c'est important à souligner. On en parle. Appelez déjà au standard d'Europe 1 pour pouvoir parler de ce sujet.
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0: Alors, donc Géraldine vous a interpellé, Bruno Pomard, on a eu aussi Sylvie qui vous a interpellé, on a Françoise aussi en ligne. C'est vrai que Bruno Pomard, la question qu'on se pose, c'est que moi, par exemple, lorsque je vois ce qui s'est passé l'année dernière, la France avait eu peur, et en se disant avec la finale de la Ligue des Champions, et on se dit qu'on aimerait bien que ça ne se reproduise pas, et on ne voit pas le schéma pour que ça ne puisse pas se reproduire, Bruno Pomard. Je vais vous raconter ma soirée. Hier, je vais inviter mon infirmière à dîner. J'ai une infirmière très sympa. Quand on a des petits soucis de santé, on aime bien chouchouter son infirmière. Je lui dis, allez, viens, je t'emmène, on va au restaurant. On va au restaurant, avenue Gabriel, chez un copain, Tony Gomez, qui était chez nous ici l'autre jour. Et déjà, on passe devant les Champs-Élysées, des voitures de police sur toute l'allée des Champs-Élysées. Et on dit au chauffeur de taxi, mais qu'est-ce qui se passe ? Ah oui, il y a match. Ah oui, bah, nous, on est des filles, on n'est pas au courant qu'il y a match. Et il y a match, il nous dépose un peu plus loin, il ne peut pas nous déposer devant. Alors, figurez-vous que le chauffeur de taxi nous dit « mangez vite » parce qu'à partir de 23h, le chauffeur de taxi... C'est-à-dire que tout le monde a intégré cette violence. Le chauffeur de taxi nous dit, il n'y aura pas de taxi, on ne viendra pas vous chercher. Et attention, à 23h, tout ça, ça va. C'est... Alors, mon infirmière m'a dit, mais non, mais ne t'inquiète pas, tout ira bien. Alors moi qui suis en première ligne de l'info, je lui dis, attends, on va manger, mais on va manger vite. Hein. Je vais vous dire, je n'ai, Gabriel, je n'ai jamais mangé aussi vite de ma vie.
18: Quelle idée de sortir ce soir-là.
0: Non, mais je ne sors jamais en plus de
17: ne pas sa vie.
0: Il est en train de me dire de ne pas sortir maintenant.
17: Mais c'est dingue.
18: Voilà, Bruno Pomard.
17: Bruno Pomard me dit de ne pas sortir.
18: Moi, je dis à mes enfants, quand il y a des moments de tension en matière de terrorisme et tout, je dis à mes gosses, n'allez pas dans les supermarchés.
0: Bruno Pomard, ça, je refuse. Bruno Pomard, les violences sont dans la rue et les femmes libres, elles doivent s'enfermer chez elles.
18: C'est juste la prévention. Après, vous faites ce que vous voulez, ma chère Christine.
17: C'est la prévention, mais c'est scandaleux.
0: Donc on est à genoux.
18: Mais non, c'est du discernement. C'est de l'analyse.
0: On doit se
18: Moi, je suis à bloc sur les sujets de sécurité. Il y a des moments, effectivement, mais moi-même, je ne le fais pas. Je ne vais pas venir sur les Champs-Élysées le soir de match parce que je me dis...
0: Les voyous sont dehors. Les voyous sont dehors. Rentrez chez vous, restez chez vous, ne sortez pas dîner.
18: Mais c'est votre problème, vous avez assumé,
0: c'est mon problème, j'ai qu'à assumer.
17: C'est un peu le syndrome de la jupe trop courte, là.
18: Mon cher Bruno.
0: Karim Aloum, c'est pas encore votre sujet, c'est quoi?
3: Je réponds.
0: Mais non,
3: attendez. Face à la violence.
0: Karim Aloum, attendez.
18: C'est pas capitulé.
0: Attendez. L'un après l'autre. Bon, déjà, bonjour.
3: Bonjour à tous.
0: Bien, vous pouvez parler dans un instant. On n'est pas contre vous, Bruno Pomard, mais est-ce que vous comprenez un seul instant? Votre fille s'appelle Alison. Mmh. Je la connais. Imaginons que hier soir, j'emmène Alison au restaurant.
18: Et j'aurais dit non, ma chérie n'y va pas.
0: On est en France, on a le droit.
18: Vous aller dans notre quartier.
0: Bruno Pomard, on peut aller dîner à 21h près des Champs-Élysées.
17: Pour ces commerçants, il y a un préjudice grave. Bruno Pomard, ça veut dire quoi?
0: Alors, je n'ai pas fini de raconter ma soirée. J'ai bien mangé, mais j'ai mangé tellement vite parce que j'avais peur des débordements. Et j'aime bien parce que ma copine infirmière, Samia, algérienne d'ailleurs, comme Karim Aloum, elle m'a dit oui, mais non, mais Christine, t'inquiète, tout va bien se passer. Je lui ai dit, écoute-moi bien, on va manger vite quand même, vite. Et je paye vite pour pouvoir partir.
18: C'est le ressenti qu'elle a.
0: Non, mais laissez-moi parler.
18: Oui, allez-y, allez-y, je vous en prie.
0: Et quand. Donc, je pars, des policiers partout. Des policiers en civil qui vous disent « Madame, ne passez pas !» Je suis à pied, hein. Juste, je vais chercher mon taxi qui ne vient même pas avenue Gabriel, tellement il y a de la police. Alors je passe derrière vers le théâtre Marigny, je ne sais plus quoi. Des policiers en civil, des casques. « Oui, madame, ne passez pas là !»« Ah, vous êtes la dame de la télé, vous pouvez passer !» Je dis « Bon, d'accord, ok, je suis à pied, juste pour traverser, pour aller récupérer mon taxi sur les Champs-Élysées. » Vous savez quelle heure il est ? 22h30. Il y a des policiers partout et je croise les policiers, je leur dis, vous savez ce que j'ai dit? J'ai vu une femme policier, qu'est-ce que je lui ai dit? Bon courage. Elle m'a souri, on en est là, Bruno Pomard.
18: La sécurité est en place?
0: La sécurité est en place, évidemment. Mais j'en suis à souhaiter une femme policière bon courage et j'ai eu raison. Peut-être qu'elle a fait partie de ces 23 blessés. C'est une honte pour notre démocratie, Bruno Pomard. Je suis désolée.
18: Non, moi, c'est pour répondre à ce qui vous concerne.
0: En plus, je me dirais,
18: c'est du bon sens. Moi, ça ne viendrait pas à l'idée d'aller un soir de match. Mais oui, mais je vous le dis comme je le pense. Je ne suis pas un trouillard, vous le savez. Je vais dans des quartiers hyper difficiles. Je n'ai pas de soucis là-dessus. Je n'irai pas sur les Champs-Élysées parce que. Une question de confort personnel. Mais oui, parce qu'on sait que c'est des moments où il y a des tensions.
0: Dites quelque chose.
18: Même s'il y a des policiers en nombre. C'est des moments plutôt instables, effectivement. Donc après, vous faites ce que vous voulez, je vous le dis.
3: Alors,
18: moi, je ne le fais pas.
3: Normalement, un match de foot,
18: chacun a le droit de faire. Quoi qu'il en soit,
0: Fabrice.
3: Un match de foot, ça doit être un moment convivial, de joie, de bonne humeur, et pas de peur dans la rue. Là, on inverse les choses.
18: Non, mais Fabrice, attendez, là, on parle de l'après-match sur les Champs-Élysées, c'est pas le match. Le match se passe très bien. C'est sécurisé.
3: Justement, c'est une victoire. Tout devrait se passer. Tout devrait bien se passer, c'est une victoire.
0: Voilà ce que dit Fabrice.
3: On n'a pas eu de défaite. Une défaite, on n'a rien contre vous. S'entendre sans se comprendre.
0: Voilà, mais moi, par exemple, j'arrive à 21h sur un restaurant.
18: Je sais bien.
0: Je vais jamais au restaurant. Je ne sors jamais le soir en plus.
18: Mais c'est pas pour autant que la police ne fait pas son boulot.
17: Bon, pardon, moi je trouve que c'est une inversion.
0: Gabriel Cluzel, ensuite on prend Françoise et Karim Aloum.
17: C'est une inversion des valeurs. C'est-à-dire que On n'arrive pas à coffrer les délinquants, donc on dit aux braves gens, restez chez vous. Donc on coffre les braves gens pour pas qu'ils se fassent agresser.
18: Mais faites pas une généralité, ce que j'ai dit.
17: Non, mais bon. Ces restaurants qui sont ouverts autour des Champs-Élysées, ils ont le droit de travailler aussi. Donc là, vous êtes en train de dire, n'allez pas dans ces restaurants. Bah, pour eux, ça fait une soirée blanche. On a intériorisé l'idée. Déjà, il y a certains quartiers, et tous les soirs, pour les femmes, c'est même certaines heures qui ne sont pas recommandées. Donc les femmes s'auto-censurent. Hein, on a fait soi-disant de la cause des violences faites aux femmes la première cause dans ce gouvernement. Bah, ça, c'en est une. Hein, voilà. Et là, on est en train de nous expliquer qu'il ne faut pas aller dîner à Paris soir là.
18: C'est mon point de vue, j'entends bien ce que vous dites, Bruno,
0: et à ma fille, je lui dirais la même chose.
18: Ben voilà.
17: Mais c'est un renoncement.
18: Mais non, renoncement à quoi? Pour une soirée.
0: Non, c'est pas une soirée. Le lendemain, ça va être la même chose parce que. Parce qu'il est trop tard, il est minuit, tu peux aller sur les champs. Après, ça va être renoncement. On est en train de mordre notre démocratie. Karim Alloum, vous êtes pour le prochain sujet, mais vous pouvez nous exprimer.
4: Ça m'intéresse le sujet parce que ça. Il y a un lien avec le deuxième, je ferai après tout à l'heure le lien.
0: Ensuite, Françoise, je vous prends Michael aussi.
4: Si on cède sur une liberté, aujourd'hui à cause d'un match. Demain, on cédera, on n'a pas le droit de parler. Moi, il y a des gens qui me disent pourquoi vous parlez matin, midi, soir de l'islamisme. Restez tranquille.
0: Je viens baïonner Bruno Pomar, il faut qu'il arrête de parler, c'est pas possible.
4: Sur une liberté, c'est le début de la fin. On cédera sur toutes les autres libertés.
18: Mais non, c'est pas une généralité.
4: Non, c'est pas une généralité. Ça commence toujours comme ça. Moi, j'ai vécu dans un pays, quand on agressait des femmes parce qu'ils étaient au maillot de bain sur une plage, on déposait plainte, les gendarmes nous disaient « Non, mais ils doivent être en short, en beurre, voilà, ils doivent pas... » C'est-à-dire que quand vous commencez à céder, ça ne s'arrête jamais, ça s'est terminé par 200 000 morts. Donc, ne cédons jamais sur nos libertés.
18: Mais là, vous parlez de religion, là, vous faites un...
4: Non, j'ai pas de la société. Aujourd'hui, c'est un match, demain, c'est un spectacle, après-demain, c'est une conférence. Monsieur Mahmoud, qu'est-ce que vous faites sur la place publique? Restez chez vous.
0: Karim Alloum, ministre de Christine Kelly et vous, pendant 5 minutes. Non, merci beaucoup.
4: Je serai Bruno Pomar, si vous êtes
0: d'accord. Alors, Bruno Pomar, on marque une pause parce que vous m'énervez un petit peu. Non, je rigole, vous ne m'énervez pas du tout. Mais non, pas qu'on marque une pause, mais je vais prendre Françoise et Michael. Françoise, vous nous appelez, vous êtes en ligne depuis un moment. Excusez-nous, hein. Vous avez entendu, Françoise, un peu ce qu'il dit, Bruno Pomar? Vous êtes d'accord avec lui ou pas?
20: Moi, je suis un peu perdue parce que moi, je suis désespérée. Je n'ai plus. J'ai l'impression que dans notre pays, on est en train de sombrer à tous les niveaux. Mais finalement, hier, c'était un match de foot à Paris, une demi-finale. Mais finalement, parfois, c'est juste des matchs de foot et après, il y a des débordements. Mais moi, je me dis, mais il faut quand même faire quelque chose. Il faut envoyer l'armée. Alors, je ne sais pas, je pense qu'on ne peut pas, mais moi, je suis comme Pascal Pro ce matin, je suis effarée. Mm-hmm. Et je pense à la semaine prochaine, mais qu'est-ce qui va se passer? Je ne sais plus, vraiment. Et puis, on est capable de verbaliser un boulanger qui ouvre le 1er mai. À côté de ça, évidemment, les gens qui vont tout casser, c'est des gens qui n'ont plus rien à faire, finalement.
0: Leur sort plaisir.
20: Ils ont, c'est après les matchs, ils ne sont même pas allés au match, ils vont tout casser. La France aurait perdu, c'était pareil. Donc...
0: Et on en est à se féliciter de se dire qu'ils n'ont pas tout cassé. Merci Françoise d'avoir appelé.
20: Et en plus, excusez-moi, c'est nous qui payons.
17: Bah oui, à la fin.
0: Ce ne sont pas ceux qui sont dans la rue. Hein. C'est pas tu passes, tu casses, tu répares. Hein.
17: Oui, puis il y a les dégâts, il y a la mobilisation des forces de l'ordre qui a un coût pour
0: ceux
17: la société.
0: Qui sont ce sont eux qui payent. Hein. Alors, merci beaucoup Françoise d'avoir appelé de Ronald. Merci pour votre patience. Oui, merci pour ce partage avec nous en direct sur Europe 1. Michael, bonjour. Vous nous appelez de Paris ou bien d'Île-de-France, ou précisément?
5: Eh bien, c'est entre les deux, c'est à Boulogne-Billancourt.
0: D'accord. À côté du Parc des Princes, vous.
5: Pas loin du Parc des Princes. Puis j'espère qu'en tout cas, vous avez pu apprécier votre restaurant, Christine.
0: Alors, vous savez quoi, Michael? Je vais vous dire, j'ai mangé tellement vite. Je vous parle très sincèrement. Hein. J'ai mal digéré, j'ai eu mal au ventre toute la nuit. Franchement, Je vous mens pas.
18: Je vous ai vu manger un beignet quand même tout à l'heure.
0: Non, mais ça, c'est pour me rattraper. Michael, restez en ligne avec nous. Michael, on marque une pause, on fait le JT de 12h30. Et je vous reprends juste après Michael pour réagir. On a Karim Aloum pour le prochain sujet. Merci aussi, Bruno Pomard. À tout de suite sur Europe.
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3: Héroïque, titre Le Parisien, l'équipe parle de plaisir absolu. Le PSG a décroché son billet pour la finale de la Ligue des Champions. Après son nul, un partout face au Bayern Munich hier soir, les Parisiens disputeront ainsi une deuxième finale consécutive. Ils retrouveront Arsenal le 30 mai prochain à Budapest. Une rencontre à suivre sur Canal+. Le PSG peut-il conserver sa couronne européenne? C'est notre question du jour. 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La qualification parisienne gâchée par des violences hier en région parisienne. 127 personnes ont été interpellées, 11 personnes blessées, dont une grièvement. 23 policiers ont aussi été légèrement blessés, c'est ce qu'a indiqué le ministre de l'Intérieur sur Europe 1 et CNews. Laurent Nunez déplore des violences devenues trop fréquentes. Des fleurs blanches et des bougies déposées devant le collège où elle étudiait. Une adolescente de 14 ans a été mortellement poignardée à Fère en Tardenois, dans l'Aisne. L'établissement a accueilli ce matin les élèves souhaitant bénéficier d'un soutien. Une information judiciaire pour assassinat a été ouverte. Un homme de 23 ans a été arrêté. D'après le parquet, il pourrait s'agir de l'ancien compagnon de la victime. Le ministre français des Affaires étrangères affiche sa fermeté à l'égard de l'Iran. Jean-Noël Barrot affirme qu'il n'est pas envisageable de lever la moindre sanction tant que le détroit d'Ormuz restera bloqué. De son côté, Donald Trump juge qu'un accord de paix avec Téhéran reste envisageable. Près d'un parent sur trois affirme que son enfant a subi du harcèlement scolaire ou des discriminations au sein de son établissement. C'est le constat dressé par une étude du Défenseur des droits. Les familles dénoncent notamment des inégalités dans les notes ou les sanctions liées selon elles au handicap, à l'origine ou encore à l'apparence physique. Et puis, bison futé, voie rouge aujourd'hui dans le sens des départs à l'occasion du pont de Luimet. Le trafic s'annonce particulièrement chargé dès la fin de matinée jusqu'en soirée.
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2: La suite d'Europe 1 Info, c'est avec vous, Clélie Mathias, et vos deux chroniqueurs. Avec vous, le journaliste politique au Journal du Dimanche, Jules Torres, et Xenia Fedorova, qui nous a rejoint en studio, journaliste et chroniqueuse sur CNews.
3: Soyez la bienvenue, Xenia Fedorova.
5: Bonjour.
3: On va commencer évidemment par l'Iran et les États-Unis. Un point sur les négociations. Je vous propose d'écouter le président américain Donald Trump, qui a assuré que l'Iran veut conclure un accord. Il s'est exprimé hier depuis la Maison-Blanche.
6: Nous avons affaire à des gens qui veulent vraiment conclure un accord et nous verrons s'ils sont capables ou non de conclure un accord qui soit satisfaisant pour nous. Nous avons la situation tout à fait sous contrôle. Le blocus est incroyable, la marine a été incroyable. Le travail qu'ils ont fait, c'est comme un mur d'acier, personne ne passe. En particulier les Iraniens, ils ne font rien passer d'une façon ou d'une autre, donc ils sont hors jeu. Et nous verrons s'ils acceptent ou non, et s'ils n'acceptent pas, ils finiront par accepter peu de temps après, donc c'est comme ça.
3: De son côté, le principal négociateur iranien a estimé, lui, que Washington cherchait à forcer la reddition, je cite, de Téhéran par une nouvelle stratégie visant à détruire la cohésion du pays. Alors, Xenia Fedorova, est-ce que ça veut dire qu'on va encore être déçu? Donald Trump dit que tout est sous contrôle. Est-ce que ça l'est vraiment?
5: Ce n'est pas la première fois qu'il dit ça. Je pense que Donald Trump a déjà prononcé les victoires plusieurs reprises. Est-ce que tout est sous contrôle? Je pense qu'aujourd'hui, le contrôle est partagé. Plutôt, il y a une partie de contrôle très importante dans les mains d'Iran pour les détroits d'Hormuz. Et je pense que Donald Trump cherche toujours une sortie. Les menaces de reprendre les frappes qu'on attend souvent, et je pense que c'était avant-hier qu'il a dit encore une fois, ou hier, ça fait partie de la pression sur Iran, ça fait partie de la stratégie de Donald Trump. Mais je trouve que dans son intérêt aujourd'hui, de plutôt trouver un moyen de sortie de cette situation sans perdre la face, parce qu'Iran a monté, qu'il est capable de pas seulement perturber toutes les routes maritimes de livraison de pétrole, détroit d'Hormuz qui affaiblit l'économie mondiale, on peut dire, avec le prix de pétrole qui est très haut. Donc je pense que pour Donald Trump, il y a un moyen de signer un mémorandum. Le vrai point, et on a discuté souvent, c'est l'uranium enrichi. Et selon ma connaissance, c'est ça ce qui est aujourd'hui encore pas accepté par Iran. Si ça sera accepté, je pense que le mémorandum sera signé.
3: Pourquoi, à votre avis, Donald Trump a-t-il levé son projet Liberté, comme il l'avait appelé, vous savez, d'escorte des navires? Ça a duré quoi? À peine 24 heures?
5: Je pense qu'ils ont bien compris que ça ne marche pas, en fait, et que les risques sont assez élevés. Les États-Unis sont en train de perdre la confiance de tous ces pays.

0: pays de Golfe qui sont comptés, ont compté sur, sur les États-Unis pour la sécurité. Et je pense que ça, c'est quelque chose de très intéressant et très nouveau, parce que cette architecture de sécurité sera être redessinée, doit être redessinée, parce que les États-Unis ne sont plus les garantes de sécurité pour ces pays-là. Et je pense qu'aujourd'hui, la meilleure façon de faire, c'est vraiment sortir de ces conflits. Parce que si ça continue, et si les États-Unis seront obligés d'y aller sur les terrains, ça sera une autre grande perte d'image pour les États-Unis, parce qu'une opération militaire de longue durée va coûter beaucoup plus cher, va coûter les hommes américains aussi, et politiquement parlant aussi, ça va coûter beaucoup à Donald Trump. Donc je pense qu'en tous les cas, je pense que c'est le moment pour lui d'en sortir, et la question, je pense que c'est une question des semaines.
1: Je te reste.
2: Oui, c'est une question de semaine, parce que Donald Trump, on a un petit peu le sentiment et l'impression qu'il est obligé d'avoir une sorte de rapport de force gagnant à montrer à l'opinion américaine, parce que dans les prochaines semaines et dans les prochains mois, il y aura évidemment ce qu'on appelle les midterms, les élections de mi-mandat, où on sait que le pouvoir en place, généralement, ne le remporte jamais. Je crois que c'est arrivé une seule fois, et Donald Trump, dans tous les sondages, est donné perdant. Donc il a besoin de montrer une sorte de rapport de force et d'obtenir, non pas une sorte de pause militaire, mais une victoire stratégique. Et en effet, Xenia l'a dit, le vrai sujet pour Donald Trump aujourd'hui, c'est la question de l'uranium enrichi. Il veut obtenir cet accord sur ce sujet-là, parce qu'il sait très bien qu'il ne va pas d'un trait de plume régler 40 ans, 47 ans de conflit entre l'Iran et Washington, qu'il ne va pas mettre fin au régime des Mollahs. Ça, c'est complètement terminé, c'est complètement...
1: Le peuple iranien, aujourd'hui, il a perdu totalement.
2: Après lui avoir demandé, en effet, de sortir pour manifester aujourd'hui, on voit bien que le régime des Mollahs est extrêmement, non pas puissant, mais en tout cas... qu'il est sous contrôle, que le régime des Mollahs n'est pas tombé, qu'on voit très bien que même si les 20 chefs du régime des Mollahs et des gardiens de la Révolution sont tombés au début de cette guerre, eh bien, il reste encore des forces vives au sein du régime des Mollahs. Donc il est obligé aujourd'hui de donner quelque chose à l'opinion américaine, sinon on sera dans l'enlisement que redoute un certain nombre d'observateurs depuis plusieurs semaines.
1: À propos justement de ces négociations, hier le chef de la diplomatie iranienne, qui multiplie bien sûr les contacts, a affirmé à l'issue d'une visite en Chine que Téhéran comptait sur Pékin pour la mise en place d'un nouvel ordre régional d'après-guerre, donc évidemment capable, je cite, de concilier développement et sécurité. Est-ce que c'est à Pékin finalement que va se dénouer cette guerre, Xenia Fedorova?
0: Moi je pense qu'il ne faut pas voir Pékin seulement comme un médiateur potentiel. Pékin joue un rôle important pour l'économie iranienne, parce que jusqu'à maintenant, c'est grâce à la Chine qu'Iran a survécu les sanctions américaines. Parce qu'Iran vend son pétrole à la Chine. C'est le premier exporteur vers la Chine. Et c'est aussi, Iran joue un rôle important, stratégique pour la Chine. Donc je pense que la Chine a tous les intérêts d'essayer de jouer un rôle. Et jusqu'à maintenant, on a entendu la Chine dire, demander, appeler à l'arrêt de ces conflits, condamner ces conflits, condamner les États-Unis, etc. Donc, je pense que c'est aussi, ça montre aussi, peut-être on en a déjà parlé avec vous, ça montre aussi que pour Iran, ce qui est important, c'est qu'il ait influence sur ces régions et sur ces routes maritimes, ne reste pas dans les mains des Américains. Et c'est pour ça la Chine. L'Iran appelle à la Chine pour intervenir après le paix est signé.
1: Est-ce qu'il conforterait aussi Pékin dans son influence géopolitique? Donald Trump, il sera d'ailleurs dans quelques jours aussi pour en parler, Jules Torres.
2: Oui, mais on voit bien le rôle que veut jouer la Chine de Xi Jinping depuis le début de cette guerre. C'est-à-dire qu'au départ, il y avait en effet la volonté de ne surtout pas s'immiscer là-dedans, de ne surtout pas prendre part dans ce conflit pour finalement, à la fin, paraître comme un pays plutôt raisonnable. Parce que c'est vrai qu'en Occident, on pointe du doigt ce régime autoritaire, ce régime communiste, mais qui, dans cette période-là, apparaît quand même comme un pays extrêmement raisonnable, qui achète en plus, et qui a en plus beaucoup d'avantages, c'est-à-dire qu'ils achètent 80% du carburant iranien, c'est plus d'1 million de barils par jour en 2025, et surtout ils l'achètent à un prix qui est extrêmement bas, donc c'est très intéressant de voir qu'ils jouent une sorte de rôle de stabilisateur dans la région pour éviter l'escalade régionale, mais qui permettent aussi aux Iraniens de survivre, et ça enlise finalement Donald Trump, qui est en train de s'épuiser dans une guerre qui est de moins en moins comprise que ce soit par l'opinion américaine et même par les Occidentaux. Et au final, Donald Trump va aller à Pékin et regarder Xi Jinping de telle sorte qu'il apparaît aujourd'hui comme plus raisonnable que Donald Trump, ce qui est quand même assez drôle dans les relations sino-américaines. On a quasiment jamais vu ça.
0: Et l'image de la Chine dans le monde occidental. Oui, je pense que ce qui est important aussi pour la Chine, c'est l'image que la Chine donne aujourd'hui dans le monde, parce que dans le monde occidental, la Chine, bien sûr, est démonisée beaucoup et souvent, mais dans le monde du sud global, les pays des BRICS, la Chine est plutôt bien vue comme une puissance raisonnable, puissance économique le plus fort, en fait. Et c'est pour ça aussi que la Chine est beaucoup plus respectée, parce que beaucoup de pays dans le sud global ne veulent pas voir la dominance américaine dans le monde. Et donc, cette pas vers le monde multipolaire, c'est ça ce qui est intéressant pour tous ces pays. Et c'est pour ça que la Chine a un rôle à jouer.
1: Et la France dans tout cela? Écoutez, sur RTL, ce matin, le ministre des Affaires étrangères, Jean-Noël Barrot, qui a assuré que les sanctions ne seront pas levées tant que le détroit d'Ormuz reste bloqué.
3: L'Iran, ou en tout cas le régime iranien, sollicite de la part des États-Unis notamment, que, en contrepartie de gestes sur le programme nucléaire, qui doit être encadré, sous programme de missiles, etc., que des levées de sanctions puissent être décidées, puisque nous avons pris, j'ai moi-même pris, des sanctions importantes contre l'Iran. Mais il est hors de question que la moindre sanction puisse être levée tant qu'un détroit comme celui de d'Ormuz sera bloqué.
1: Jules Torres.
2: Oui, il redit finalement la position de la France depuis le début de ce conflit, avec une communication qui commence à être de plus en plus importante, parce que c'est vrai que le poids de la France dans ce conflit a souvent été soit minoré, soit surinterprété, c'est-à-dire qu'on ne savait pas forcément très bien quelle était la ligne de la France. C'était une ligne finalement qu'est la ligne française depuis 60 ans, c'est-à-dire de posture défensive. C'est pour ça qu'on a envoyé le porte-avions Charles de Gaulle en mer Rouge. C'est pour ça qu'Emmanuel Macron s'était rendu à Chypre. C'était pour des questions défensives, mais la France, c'est ce que dit Jean-Noël Barrot.
1: Et là, il a avancé, avance en mer Rouge vers le golfe Persique.
2: Oui, mais j'ai plutôt l'impression, en effet, que c'est plutôt une mise en scène de communication pour montrer justement que la France est là, qu'elle participe à ce conflit, mais de manière défensive, pour répondre justement aux attaques de ceux qui disaient la France n'est pas là. Il y en a même qui sont allés jusqu'à dire que la France soutenait, enfin en tout cas était sur la même position que le Hezbollah, ce qui pouvait être critiquable en termes d'analyse, mais donc c'est pour montrer qu'encore une fois que la France est là. Et c'est vrai qu'une puissance comme la France, qui est la première puissance européenne, doit participer à ce conflit pour des raisons évidentes, sachant qu'il y a des conséquences directes pour nous.
1: Participer à ce conflit, mais de manière dans les négociations, vous voulez dire?
2: Être présent dans les acteurs, que ce soit de manière offensive, défensive. Ça, moi, je suis pas ministre des Affaires étrangères et encore moins président de la République, mais que la France soit là, c'est évidemment important, sachant qu'on a des conséquences directes sur le pouvoir d'achat des Français, sur le fait le combien ça va nous coûter. C'est 6 milliards d'euros, c'est ce qu'a dit Sébastien Lecornu il y a deux semaines, avec évidemment une responsabilité majeure de la France, parce que encore une fois, on a des intérêts à défendre là-dedans.
1: Et puis on a des soldats qui ont été tués aussi. Quand même, il faut le rappeler aussi. Donc on est
2: Arnaud Frion, Florian Montorieu et Anicet Girardin.
1: Et je rebondis également, le gouvernement de Sébastien Lecornu a dit, et Emmanuel Macron l'a redit aussi, ce n'est pas la France qui a été visée hier, lorsque le porte-conteneur de CMA-CGM a été touché par une attaque. On ne sait pas encore d'où venaient exactement les projectiles. Il a raison sur ce point.
2: En tout cas, il a assez d'informations pour le dire. C'est ce qu'il avait dit également pour la mort d'Arnaud Frion, qui est mort en Irak lors d'exercices avec les soldats iraniens. En revanche, nos deux autres soldats, qui étaient membres de la FINUL, ont été attaqués car membres de la FINUL et donc indirectement de la France. Mais on voit bien dans le langage d'Emmanuel Macron, et particulièrement aussi dans celui de Jean-Noël Barrot, une volonté de ne pas faire d'escalade politico-militaire pour, encore une fois, consolider cette position qui est celle d'une sorte de position centrale, de posture défensive, mais certainement pas de co-belligérant dans cette guerre.
1: Alors, sur le rôle de la France dans ce contexte géopolitique au Moyen-Oriental, on va vous entendre, Xenia Fedorova. On vous entendra aussi sur la Russie, qui a exhorté les ambassades étrangères à évacuer leur personnel et leurs ressortissants de Kiev. On verra pourquoi. À tout de suite sur Europe 1.
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1: On continue de parler de la guerre au Moyen-Orient, de ses possibles négociations avec vous deux, et puis du rôle de la France, puisque, donc on le rappelait, Jean-Noël Barrot a assuré que les sanctions ne seraient pas levées à l'encontre de l'Iran tant que le détroit d'Ormuz est bloqué. Et puis, il y a ce porte-avions Charles de Gaulle qui fait route doucement, en tout cas, qui avance en mer Rouge, en direction du Golfe Persique. Qu'est-ce que ça veut dire? Comment vous l'interprétez? Arme de dissuasion ou arme de négociation, Xenia Fedorova?
0: Négociation, je ne pense pas, parce que malheureusement pour la France, elle ne joue pas un rôle de médiateur dans ces conflits. Ces conflits sont discutés parmi les grandes puissances. Aujourd'hui, les États-Unis, la Chine, comme on a discuté, la Russie un petit peu, parce que la Russie joue aussi un rôle et reste un acteur important pour l'Iran. La France, beaucoup moins. La question, pourquoi la France envoie maintenant les ports d'avions
1: ouais, il avait été envoyé en Méditerranée orientale. Là, il avance.
0: Il avance, oui. Je ne sais pas si c'est vrai, mais j'ai vu qu'il y a eu des problèmes techniques en moment avec les ports d'avions. Mais en tous les cas, Emmanuel Macron a pris une position assez claire. Au début, il ne voulait pas du tout aller si loin et aider Donald Trump, ce qui n'est pas plus du tout à Donald Trump. Comme on l'a dit, il a demandé à l'Europe d'intervenir, l'Europe n'a pas fait. Donc aujourd'hui, quand on attend beaucoup que Donald Trump lui-même dit que l'Iran et les États-Unis sont pas loin de signer un accord, la France décide d'envoyer une porte-avions.
1: Mais c'est pour la mission aussi de sécurisation du Golfe, une fois que, enfin si, un cessez-le-feu est décrété entre les deux pays.
0: Donc oui, sans participer dans la guerre, participer dans la sécurité.
1: Exactement, c'est l'initiative qui est le franco-britannique, finalement, dont on avait déjà parlé.
0: Oui, ce qui est intéressant, ni Iran ni les États-Unis sont demandés à la France d'intervenir, mais en tous les cas, je pense que c'est une communication pour Emmanuel Macron, encore une fois, de se positionner comme un acteur qui joue un rôle aujourd'hui dans les échecs mondiaux. On peut dire ça en français, échec mondial, chess board.
1: Oui, le jeu d'échecs mondiaux, oui.
0: Voilà, parce que jusqu'à maintenant, la position qu'Emmanuel Macron a toujours prise sur l'Ukraine coûte beaucoup trop à la France et à l'Europe, donc il a besoin d'une certaine victoire, et donc je pense que ça fait une partie de communication, mais je ne pense pas que ça peut jouer un vrai rôle. Et en plus, ça peut aussi mener vers une escalade, en entendu, parce que s'il n'y a pas un accord et le porte-avions se trouve à côté, on ne sait jamais ce qui peut arriver. Donc je pense que c'est plutôt un risque, mais on verra comment ça se déroule.
1: Et comment l'avez-vous pris, vous, hier, cette attaque d'un porte-conteneur français de CMA-CGM? Est-ce que c'est symbolique, anecdotique? Est-ce que c'est...
0: Vous savez, je n'aime pas trop commenter sur ces genres de sujets. Je préfère rester plutôt sur les sujets internationaux globaux. Mais je peux vous dire que ça me l'air un peu bizarre d'essayer de dire que ça n'est pas France, et ce n'est pas la France qui était ciblée. Si c'était un bateau français, évidemment que la France est touchée. Donc pour moi, il n'y a aucune question sur ces sujets. Mais la façon dont c'est présenté, ça m'a un peu étonnée, oui.
1: Jules Torres. Oui,
2: s'il y avait d'autres pays qui s'en prenaient à des navires français ou à des ressortissants français, on n'hésiterait pas à pointer ce pays-là. Donc c'est vrai que la posture d'Emmanuel Macron...
1: Là, il était sous pavillon maltais, hein, ce porte-conteneur, avec un équipage philippin.
2: Bien sûr, mais donc c'est vrai que cette position de puissance d'équilibre est toujours très compliquée à analyser. Cette position d'Emmanuel Macron qui, à la fois, je veux être conforme au droit international, je ne veux pas soutenir Washington, mais je ne veux pas montrer non plus que je suis très sympathique avec Téhéran, est quand même très difficile toujours à retenir, à analyser, à expliquer. Et c'est vrai que le fait que ce porte-avions avance, moi j'y vois seulement une opération de communication, peut-être une opération de diplomatie, encore une fois, pour montrer que la France est là. Mais je ne pense pas que ça ait un impact particulier sur l'accord qui pourrait être signé entre Washington et Téhéran. En effet, c'est là pour les garanties de sécurisation, c'est là pour la liberté de navigation future s'il y a une pause militaire. Mais je ne crois pas que la France veuille s'investir davantage dans ce conflit et dans les négociations entre Donald Trump et le régime iranien.
1: Venons-en à la guerre entre l'Ukraine et la Russie. La Russie qui a exhorté les ambassades étrangères à assurer l'évacuation en temps voulu de leur personnel et de leurs ressortissants à Kiev. Écoutez Maria Zakharova, la porte-parole des affaires étrangères de la Fédération de Russie.
11: Le ministère russe des Affaires étrangères exhorte vivement les autorités de votre pays et les dirigeants de votre organisation à assurer l'évacuation rapide du personnel des missions diplomatiques et autres, ainsi que des citoyens de la ville de Kiev, compte tenu de l'inévitabilité d'une frappe de représailles des forces armées de la Fédération de Russie sur Kiev, y compris contre les centres de décision, si le régime de Kiev met en œuvre ses plans terroristes criminels pendant la célébration de la grande victoire.
1: Avant de parler de la trêve, parlons quand même de cette menace. La nature de cette menace n'a pas été précisée d'ailleurs, hein, Xenia Fedorova.
0: Non, mais en fait, je corrige toujours, parce que est-ce qu'on peut appeler ça menace quand c'est une réponse à une menace qui vient de Zelensky de frapper sur Moscou pendant le 9 mai? Il faut que vous compreniez que pour la Russie, le 9 mai, c'est sacré, en fait. C'est un jour très important, pas seulement pour les Russes, mais pour les Ukrainiens, pour les Arméniens, pour les Géorgiens, pour tous les pays de post-Union soviétique. C'est un jour qui est en fait national, c'est célébré dans chaque famille, parce que chaque famille a perdu quelqu'un. Et quand vous avez Vladimir Zelensky qui commence à menacer dans ces jours à frapper Moscou, c'est évidemment qu'il y a une réaction qui suit. La première réaction, c'était la réaction du ministère de la Défense, qui a dit s'il y a une frappe sur Moscou, il y aura une frappe sur Kiev, attention. Et après, il y a le ministère des Affaires étrangères qui veut passer les messages à toutes les ambassades pour expliquer que ça sera les mesures réciproques, miroirs, si on peut dire ça. Donc, est-ce que c'est une menace ou est-ce que c'est une réponse? Pour moi, c'est clair que la Russie avertit. Et après, la façon comment... Si ça arrive, j'espère que non. Parce que ça sera... Je pense que ça sera une escalade énorme dans la guerre qui est déjà pas facile.
1: Oui, on va y venir aussi. Mais pourquoi ne pas avoir accepté... Parce qu'il y aura une trêve, donc, de 2 jours. C'est à partir de ce soir, minuit. Pourquoi ne pas avoir accepté la proposition de Volodymyr Zelensky d'avoir une plus longue trêve qui commençait 2 jours avant, à partir du 6 mai?
0: Je pense que la Russie a ses raisons de ne pas accepter les propositions de Zelensky. La Russie était la première de proposer les trêves pour le 9 mai. Encore une fois, ce sont les trêves courtes qui sont...
1: Deux jours seulement. Mais pourquoi pas 4, en fait ?
0: Ça pourrait être 1, un jour seulement, comme pour les jours des Pâques. Je pense qu'il y a les raisons militaires stratégiques pour n'y pas donner à l'Ukraine le temps de renforcer ses positions.
1: En 4 jours ?
0: Peut-être en 4 jours. Vous savez, aujourd'hui, la guerre n'est pas comme elle était avant. La guerre aujourd'hui est très moderne. La guerre s'est menée avec les drones. Et en fait, je pense que pour les militaires, un jour ou 4 jours, il y a la différence. En tous les cas, ce qui est important à dire, ce que la Russie propose le 9 mai, et Zelensky, à la place de l'accepter, dit non, on va proclamer le trêve de 5 et 6. La Russie n'accepte pas, et en fait, il n'est pas obligé d'accepter les propositions de Zelensky.
1: La preuve, elle ne l'a pas accepté. Mais
0: il fait une communication de tout ça, et en fait, c'est tout ce qu'il fait. Il fait la com pour les pays occidentaux, pour les médias occidentaux, pour qu'ils puissent prendre le langage en accusant la Russie de ne pas accepter la trêve. C'est toujours la même idée sur tous les sujets. On peut parler du sujet des enfants ukrainiens élevés vers la Russie. J'ai écrit sur ces sujets dans le J'ai des news cette semaine. On peut parler des trêves, on peut parler d'échanges des drones. Souvent, on attend, voilà, il y a un certain nombre de drones qui étaient lancés vers l'Ukraine, et presque jamais on parle des drones qui étaient lancés vers la Russie.
1: Justement, parce que, puisque vous parlez de ce qui se passe sur le terrain, ces jours derniers ont été particulièrement intenses, hein, des deux côtés. Alors, côté ukrainien, alors que Kiev avait proposé le cessez-le-feu, la journée de mardi a été particulièrement sanglante, 30 morts civiles en Ukraine, l'armée russe qui a poursuivi ses attaques mercredi aussi, et jeudi, il y a un nombre particulièrement élevé de drones ukrainiens, cette fois, 347, abattus à l'échelle de la Russie, notamment dans la région de Moscou. Volodymyr Zelensky, il avait promis de répondre de manière symétrique à toute violation de son cessez-le-feu. On en a parlé.
0: Encore une fois, une communication de la part de Volodymyr Zelensky. Il ne parle pas des drones et les gens qui sont tués par les drones qu'il envoie en Russie, à Moscou, à tour de Moscou, dans les sud de la Russie. Les 5 personnes qui étaient tuées récemment. Encore une fois, c'est la guerre d'information aussi. Donc on peut prendre les mots des Zelensky pour toute la vérité. C'est un peu l'idée en Occident, mais il faut toujours regarder, je pense, the big picture. Et pour être crédible, il faut être objectif et donner tous les faits, à mon avis.
2: Mais c'est vrai qu'on voit bien que Zelensky, dans ce conflit-là, est empêtré parce qu'il y a ce sujet évidemment du détroit d'Ormuz, il y a évidemment ce sujet du fait que aujourd'hui la guerre en Ukraine apparaît comme une guerre qui est secondaire, pour ne pas dire tertiaire.
1: Oui, c'est que les regards sont tournés vers l'Iran.
2: Les regards sont absolument tournés vers l'Iran. Même les yeux d'Emmanuel Macron sont tournés vers l'Iran. Donc vous imaginez bien que Volodymyr Zelensky essaye du mieux qu'il peut, en tout cas le plus possible, de tirer un petit peu l'attention à lui, de rebraquer les projecteurs sur ce conflit.
1: Mais cela dit, il est vrai que les opérations des deux côtés se sont intensifiées ces derniers temps, ces dernières semaines.
2: Mais bien sûr, mais c'est-à-dire que Volodymyr Zelensky sait, parce que c'est pas quelqu'un qui est bête, il sait très bien que s'il y a plus de soutien d'Emmanuel Macron aussi inconditionnel que lors des derniers mois avec la coalition des volontaires, ça va être très dur de prolonger ce conflit.
0: Et là, elle vient d'ailleurs avoir un crédit de 90 milliards. Donc, il y a des moyens
2: de
0: l'Union européenne. Exactement. Il y a les moyens de continuer cette guerre. Il y a des drones qui étaient fournis par les Royaumes-Unis. Je pense 26 000 drones qu'il doit absolument envoyer. Donc, je pense qu'à la place de parler des scandales de corruption qui perturbent l'Ukraine et les pays de l'intérieur, il est beaucoup plus utile pour lui de continuer à faire la com sur le fait qu'il a aussi fait ça, lui aussi fait ça. Mais en fait, le problème est beaucoup plus profonde. Il y a d'argent qui sont envoyés, qui ne sont pas comptés. Il n'y a pas un seul audit. Il y a un scandale de corruption. Et en plus, sur les terrains, la Russie continue à avancer. Et donc, même si on attend Jean-Noël Barrot qui fait un post sur X pour dire que la Russie est en train de perdre la guerre.
1: Du terrain qui avait été perdu.
0: Oui, c'est la même communication, le même langage pour justifier des années d'aide à l'Ukraine sans un vrai résultat. Le seul résultat qu'on a aujourd'hui, c'est encore plus de pertes parmi les Ukrainiens, parmi les Russes aussi, et encore plus d'argent envoyé sans compte.
1: En un mot, le défilé sur la place Rouge se fera sans équipement militaire pour la première fois en près de 20 ans, le 9 mai. Vous le regrettez ?
0: Je pense que vous avez dit que moi qui ai d'habitude, c'est ça ?
1: Oui, c'est une première fois, même pas du tout. C'est la première fois.
0: Je pense que ça explique la situation aujourd'hui, la guerre, et en fait, c'est une décision qui était prise, ça ne m'étonne pas.
1: Merci beaucoup à tous les deux d'avoir participé au débat d'Europe 1 Info. Dans un instant, ce sont les grands entretiens politiques d'Europe 1 Info. Je recevrai Laurent Marcangeli, ancien ministre de la fonction publique, député Horizon de Corse du Sud et nouveau président du groupe Horizon à l'Assemblée nationale. Et puis Adrien Clouet, député de la France Insoumise de Haute-Garonne et vice-président du groupe LFI à l'Assemblée nationale. A tout de suite sur Europe 1.
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1: 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Le flash, les dernières informations sur Europe 1, c'est avec Émilie Dez. Bonjour Émilie.
18: Bonjour Clélie, bonjour à tous. L'émotion est vive à Affaire en Tardenois dans l'Aisne au lendemain du meurtre d'une collégienne de 14 ans. Elle a été tuée à coups de couteau sur le chemin de l'école. Des bougies et des bouquets de roses blanches ont été déposés devant les grilles du collège où elle était scolarisée. Une enquête pour assassinat a été ouverte. Un homme de 23 ans a été interpellé. Selon le parquet, il pourrait s'agir de l'ex-petite amie de la jeune fille. Il a avoué les faits. C'est une information Europe 1. Les violences à l'encontre des forces de l'ordre ont bondi au premier trimestre, plus 19% par rapport à la même période l'année dernière. Des violences qui se traduisent par des agressions physiques, mais aussi par des attaques contre des commissariats. Les violences contre les forces de l'ordre sont passibles de 3 ans de prison. Un dispositif de sécurité très important sera mis en place le soir de la finale de la Ligue des Champions. De nouveaux débordements ont émaillé la victoire du PSG hier face au Bayern de Munich. 127 personnes ont été interpellées dans l'agglomération parisienne. 11 ont été blessées, dont une gravement. 23 policiers ont été atteints légèrement. Le PSG va-t-il conserver son titre de champion d'Europe? C'est la question du jour sur le site et l'application Europe 1. Les Parisiens qui affronteront Arsenal le 30 mai à Budapest, match à suivre sur Canal+. Le ministre de l'Intérieur confirme la reprise des expulsions d'Algériens en situation irrégulière. Laurent Nunez évoque sur Europe 1 et CNews le chiffre de 140 reconduites depuis le début de l'année. Depuis son arrivée au ministère de l'Intérieur, Laurent Nunez prône l'apaisement avec Alger. La relation entre les deux pays s'était fortement dégradée à partir de l'été 2024 lors de la reconnaissance par la France de la souveraineté marocaine sur le Sahara occidental. Pour le chef de la diplomatie française, c'est clair, il est hors de question de lever la moindre sanction contre l'Iran tant que le détroit d'Ormuz restera bloqué. Donald Trump estime possible un accord de paix avec l'Iran. condamné il y a 29 ans pour un quadruple meurtre dans la Sarthe. Dany Le Prince réclame un second procès. Il se dit innocent. La cour de révision examine aujourd'hui sa demande. La première, formulée en 2011, avait été rejetée. Les révisions de condamnation pénale criminelle sont extrêmement rares en France. Il n'y en a eu qu'une douzaine depuis 1945. À moins d'un an de la présidentielle, Gabriel Attal laisse entendre qu'il a conclu un accord avec Édouard Philippe. Le moins bien placé des deux se retirerait début 2027, mais uniquement en cas de risque d'un second tour entre LFI et l'ERN. Et puis c'est rouge aujourd'hui dans le sens des départs sur les routes. Coup d'envoi du pont du 8 mai. La circulation s'annonce dense jusque tard dans la soirée.
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1: Merci beaucoup Émilie, on se retrouve dans une demi-heure sur Europe 1. Bienvenue si vous nous rejoignez, c'est l'heure des grands entretiens politiques. Et oui, nous sommes ensemble pendant encore une heure. Alors je recevrai dans une demi-heure Laurent Marcangeli, l'ancien ministre de la fonction publique et député Horizon de Corse du Sud. Mais tout d'abord, c'est Adrien Clouet, député La France Insoumise de Haute-Garonne, vice-président du groupe LFI à l'Assemblée Nationale, qui est en studio avec moi sur Europe 1. Bonjour Adrien Clouet.
20: Bonjour et merci.
1: Soyez le bienvenu. On va commencer évidemment par les prix à la pompe qui étaient au plus haut hier en raison bien sûr de la guerre au Moyen-Orient. Et il y a tout ce débat autour de la fiscalité de Total Energy. Alors écoutez d'abord le Premier ministre Sébastien Lecornu. Il est revenu sur cette polémique. Il était à l'Assemblée nationale.
21: Total paye déjà des impôts. Je le dis pas. Non, mais on peut pas faire circuler des mensonges et des contre-vérités sur les réseaux sociaux en permanence. On peut avoir le débat sur est-ce que Total paye suffisamment d'impôts. N'allez pas dire aux Françaises et aux Français que Total n'en paye aucun. Enfin, ça s'appelle un mensonge. 2 milliards d'euros de prélèvements obligatoires. On peut avoir le débat en disant est-ce que c'est suffisant, mais ne disons pas que c'est 0 euro. Au moment où on se parle, des Françaises et des Français finissent par croire que Total ne paye rien. C'est un mensonge et on vient abîmer le consentement à l'impôt de manière globale.
1: Alors, Adrien Clouet, qu'est-ce que vous lui répondez au Premier ministre ? C'est un mensonge ?
20: Quand on est Premier ministre...
1: Parce que cette polémique a été aussi lancée par votre groupe.
20: Oui, enfin, c'est pas une polémique, c'est une information. Parce qu'un Premier ministre devrait faire la distinction entre un impôt et une cotisation sociale. Pour tous celles et ceux qui nous écoutent, hein, les impôts, c'est ce que vous payez qui va dans le budget de l'État. Par exemple, l'impôt sur le revenu, la TVA. Les cotisations sociales, c'est ce que vous payez sur votre salaire qui finance les hôpitaux, la maladie, les retraites. Or, nous avons raison, et je le redis à votre antenne, Total ne paye quasiment aucun impôt en France. Ce que dit M. Lecornu ici, c'est qu'il nous compte les cotisations sociales payées sur les salaires. En fait, c'est les salariés cotisent. Oui, bien sûr, mais Total ne paye pas. Impôt sur les sociétés, zéro. Zéro. Contribution exceptionnelle sur l'entreprise qui font des super profits, zéro. Donc Total n'est pas une entreprise qui paye des impôts en France. Et d'ailleurs, le meilleur moyen de s'en convaincre, c'est de regarder ce qui se passe chez les pays voisins. Alors qu'en Allemagne, Total vend trois fois moins qu'en France, il paye 600 millions d'euros d'impôts. Il n'y a
1: parce que la fiscalité
20: France
1: sur les entreprises est différente.
20: Bien
1: sûr. Parce que peut-être les bénéfices
20: ils ont pas de
1: aussi. Et puis, ou peut-être que les bénéfices sont différents en Allemagne pour Total.
20: Non, ils en font plus, mais ils payent plus d'impôts en Allemagne qu'en France. Donc tout ça, en fait, nous rappelle une chose très simple, c'est que Total essaye dans chaque pays de gruger un petit peu, d'obtenir des remises, des cadeaux, des exonérations. Et en France, il n'y a que chez nous qu'on leur laisse tout passer. Bon, ça, c'est une question qu'on peut mettre de côté, parce que le sujet du moment, c'est moins faire payer des impôts à Total que de bloquer les prix à la pompe. Parce que dès lors qu'on bloque les prix, c'est Total qui est obligé de payer le différentiel.
1: Mais c'est ce que j'allais vous dire finalement. Au-delà des chiffres, au-delà des impôts et de cette polémique sur la fiscalité de groupe Total Energy, est-ce que finalement, là, dans ce contexte de guerre au Moyen-Orient, de crise pétrolière, de prix à la pompe qui augmente, l'ennemi, c'est Total ?
20: Ah, mais Total n'est pas un ennemi. En revanche, les actionnaires de Total sont un problème. D'abord, je rappellerai que la majorité des actionnaires de Total ne sont pas français. Hein. Ils sont en Amérique du Nord. Mais je mets ça de côté. Aujourd'hui, Total a augmenté le prix de l'essence. Donc, vous le savez, hein, comme moi, à chaque fois que vous faites le plein. Je veux dire, le trimestre dernier, les Françaises et les Français, ils ont en moyenne versé, enfin les conducteurs, hein, ont versé 125 euros à Total. C'est énorme. C'est 50% de plus que l'année d'avant. Pourquoi ? Parce que Total spécule. Total, je le dis bien, spécule. Le premier jour de la guerre, vous l'avez évoqué à l'instant, premier jour de la guerre, Total a augmenté les prix de la vente. Et pas du tout parce qu'il y avait moins de pétrole ou parce que ça avait été plus cher à produire. Ils l'ont fait le premier jour avec du pétrole qui était déjà dans les stations depuis un mois. Donc, à chaque fois qu'ils ont l'occasion d'augmenter le prix, ils le font. Parce que c'est une grande entreprise capitaliste qui a comme mission numéro un de gaver malheureusement ses actionnaires. Donc, il faut l'empêcher de le faire.
1: C'est une entreprise privé qui cherche à avoir des bénéfices. On n'est pas dans une société ou dans un pays collectiviste. Donc voilà, c'est pas une ONG humanitaire non plus. Et pourtant, en plus, ils ont fait un geste puisqu'ils ont plafonné les prix. Donc si les consommateurs, les automobilistes que nous sommes, on veut aller payer l'essence moins cher, on va où ? Chez Total Energy.
20: Mais pourquoi ? Parce que la marge, elle se fait pas dans la station-service, elle se fait au moment du raffinage. C'est là que Total fait beaucoup d'argent. C'est, vous voyez, il y a le brut qui est acheté directement là où c'est extrait, puis qui arrive au moment du raffinage. Là, Total raffine. Vous savez qu'il y a 6 stations de raffinage en France, notamment en majorité Total. Et après, ils vendent aux stations-service. Bon, ce qui se joue aux stations-service, c'est très peu. C'est quelques centimes de marge. Là où il y a des dizaines de centimes de marge qui se jouent, c'est au moment du raffinage. Et c'est là que Total prend tout le monde à la gorge et permet de contrôler l'ensemble du secteur. C'est pour ça qu'il y a 2 solutions qui s'imposent. D'abord, bloquer le prix à la pompe pour que Total soit obligé de faire payer, enfin en tout cas verser moins de dividendes, parce que je pense que ce n'est pas à nous tous et nous toutes de payer ici la spéculation de Total. Et deuxièmement, il faut que les raffineries en France soient nationalisées. Vu que c'est le lieu où s'opère le super profit, dès lors qu'il y a une crise quelque part, c'est là que, eh bien, on prend du 10, 15, 20 centimes au litre, ça doit être sous contrôle public, parce que c'est un monopole privé de fait.
1: Mais ça marcherait. Il y aurait des bénéfices de nationaliser. Ça a déjà été fait. Ça se fait dans d'autres pays.
20: Ah bah bien sûr, il y a beaucoup de pays au monde. Il y a beaucoup de pays au monde qui ont des raffineries qui sont publiques. Par ailleurs, en France, ça a longtemps été le cas. Bah si vous allez beaucoup de pays d'Amérique du Sud, ont des raffineries qui sont publiques. Je pense au Brésil.
1: Mais parce qu'ils sont producteurs de pétrole aussi, peut-être. Le Venezuela, ça se fait.
20: Je ne sais pas si le Venezuela raffine, parce que Venezuela a une crise pétrolière que vous connaissez. Ils ont une société PDVSA, mais en fait qui a des capitaux mixtes, donc c'est un peu plus compliqué que ça. Mais dans le cas de pays, on va dire, qui produisent, qui assurent et qui raffinent, eh bien, quand il y a un monopole de fait, eh bien, il y a un intérêt à ce que ce monopole privé, eh bien, soit sous contrôle public pour qu'on puisse directement piloter les prix.
1: Une entreprise de service public, finalement. Tout ce qui est raffinerie et distribution de pétrole.
20: Pour atténuer les chocs, vous voyez, c'est-à-dire que quand il y a un choc géopolitique, au lieu de reporter directement sur le conducteur, c'est au moment du raffinage qu'on ferait moins de profit. Et du coup, ça permettrait de lisser comme ça sur l'année et, disons, même sur, de manière un peu structurelle sur le temps long. D'autant plus qu'une raffinerie, c'est ce qu'on appelle quelque chose de bifacial. Disons qu'il y a une infrastructure, on fait de la vapeur, de l'énergie, etc. Et donc, aujourd'hui, le problème qu'on a, c'est que beaucoup de raffineries ne font rien d'autre que du raffinage pétrolier. Et donc, on a besoin que la puissance publique s'en saisisse pour pouvoir faire autre chose qui se fait déjà. La raffinerie de Grand Puy, par exemple, ou la raffinerie de La Mède, sont des raffineries qui, grâce à l'argent public, ont produit d'autres types d'énergie et donc sont dans une bifurcation écologique. Et le seul moyen d'avoir et le contrôle des prix et la bifurcation, c'est la puissance publique.
1: Mais justement, j'allais vous poser la question, Adrien Clouet, d'un point de vue de souveraineté et d'un point de vue écologique, est-ce qu'il ne faudrait pas mieux, au lieu de nationaliser des raffineries, essayer de sortir de notre dépendance aux hydrocarbures ?
20: Mais c'est justement comme ça que ça marche. Prenez la raffinerie de La Mède, par exemple, la raffinerie de La Mède, qui est donc un site historique d'hydrocarbures. Maintenant, elle produit 500 000 tonnes d'huile végétale, elle produit du biokérosène, elle produira de l'hydrogène à partir de 2028. On a diversifié la production. Simplement, aujourd'hui, Total n'investit pas dans cette diversification sur les sites des raffineries. Parce que.
1: Oui,
20: ils
1: l'investissent ailleurs quand même.
20: Voilà.
1: Ils ont changé d'ailleurs. Oui.
20: Parce qu'on les ferme. La France est le pays d'Europe qui a le plus perdu de raffineries en l'espace de 15 ans. Pourquoi ? Eh bien, pour créer une tension, pour créer une pression et pouvoir ainsi nous facturer encore plus cher à la fin. C'est l'inverse qu'il faut faire. Il faut profiter d'avoir des salariés hautement qualifiés dans les raffineries, des capacités de production qui sont disponibles, une infrastructure qui a beaucoup d'usages différents et entamer cette bifurcation écologique. Je pense que la puissance publique est le mieux placée pour le faire. Par ailleurs, même cas qu'ArcelorMittal, pour prendre un autre exemple d'une industrie qui a besoin de faire ce tournant écologique.
1: Mais justement, Adrien Clouet, si on revient à la situation actuelle, avec, encore une fois, on est à la veille d'un pont de Luimet, c'est rouge sur les routes, ça veut dire que ça va coûter très cher aux Français.
20: Les embouteillages, ça va leur coûter bonbon.
1: Exactement. Donc, on ne va pas forcément pleurer sur le sort de Total, mais eux, ils ont plafonné les prix. Est-ce qu'il ne faudrait pas mettre aussi la pression maintenant sur le gouvernement pour aider les Français ?
20: Non, parce que... Enfin, pardon... Bien sûr, pression sur le gouvernement, c'est pas moi, France Insoumise, qui vais vous dire qu'il faut pas mettre la pression, il faut la mettre tout le temps, surtout comme vous pouvez. Mais le sujet, c'est pas tellement qu'on prenne de l'argent public, parce que aujourd'hui, verser de l'argent public, par exemple, le RN et les macronistes qui disent qu'il faut indemniser les gens sur le prix à la pompe, ça veut dire qu'avec nos impôts, on va payer pour que Total fasse des profits. Bon, c'est pas la bonne chose. Ce qu'il faut, c'est activer l'article 410.2 du Code du commerce qui permet de bloquer les prix à la pompe et dire
1: ça va pas
20: prix maximum.
1: De pénurie.
20: En tout cas, ça ne l'a jamais fait jusqu'à présent. Je rappelle qu'on l'a fait, par exemple, en 89 à la Guadeloupe lors d'une catastrophe naturelle, 4 semaines de blocage. On l'a fait en 90 durant la guerre du Golfe, 5 semaines de blocage. Plein de pays le font. De la Thaïlande à la Grèce, en passant par la Corée du Sud, où on bloque le prix à la pompe. On dit, prix maximum. Vous ne pouvez pas vendre au-dessus parce que sinon on considère que c'est de la spéculation et que les conducteurs n'ont pas à payer la spéculation. Donc on peut faire le blocage des prix, c'est important de le faire et le gouvernement devrait être responsable et engager ce blocage plutôt que de se balader.
1: Mais ce serait pour tout le monde, ce serait pas seulement pour ceux qui en ont besoin. Parce que là le gouvernement dit voilà, on fait des aides ciblées justement pour ceux qui en ont le plus besoin, pour les gens qui utilisent le plus leur voiture ou qui sont le plus démunis.
20: Mais tout le monde a besoin. Vous voyez, ça marche pas leur histoire, ils vous disent alors c'est 30 km aller-retour qu'il faut faire par jour pour être éligible et être au niveau du SMIC. Mais quelqu'un qui a 1,2 SMIC et qui fait 35 bornes, bah, il devrait quand même être dedans. Ou quelqu'un à l'inverse qui est au niveau du SMIC et qui fait que 25 km par jour, il devrait être dedans aussi. Vous voyez, plein de situations ne sont pas couvertes. Et puis, on nous dit, ça dépend du temps domicile-travail. Mais enfin, les gens qui vont chez le médecin, qui sont loin du lieu des courses, qui habitent de manière éloignée de leur famille, ben pourquoi eux, ils devraient payer les dividendes de Total ? Non, il faut le bloquer pour tout le monde. Tout le monde y a intérêt. Salariés, retraités, artisans, commerciaux, les gens qui bossent dans les transports, etc.
1: Pour combien de temps ?
20: Ah bah jusqu'à ce que la crise s'atténue. Nous, on propose de le bloquer à 1,70 et le volume d'avant-crise, qui permettrait toujours à Total de faire des bénéfices aujourd'hui si on le mettait à 1,70. Ils en feraient un peu moins, donc ils verseraient un peu moins d'argent aux actionnaires et ça ne va pas me fendre le cœur.
1: Adrien Clouet, député LFI de Haute-Garonne, vice-président du groupe LFI à l'Assemblée nationale et l'invité des grands entretiens d'Europe 1 Info. On va revenir sur cette rêve partie qui a eu lieu près de Bourges et puis bien sûr on parlera de la présidentielle de 2027. À tout de suite.
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4: 2h15 sur Europe 1, la suite des grands entretiens politiques d'Europe 1 Info sur Europe 1 avec vous, Clélie Mathias, et votre premier invité, Adrien Clouet, député LFI de Haute-Garonne et vice-président du groupe LFI à l'Assemblée nationale.
1: On va revenir sur ce qui s'est passé près de Bourges, cette rêve partie, c'était le week-end dernier. La chef de file des députés LFI, que vous connaissez bien, Mathilde Panot, a fustigé la riposte du gouvernement face à cette free party. Elle était sur France 2, c'était il y a quelques jours.
28: Nous trouvons complètement aberrant que la priorité politique des macronistes à l'heure où il y a tant de malheurs dans notre pays, c'est de mettre des DJ en prison. Et on voit bien la logique de la politique répressive. Les free parties existent depuis les années 1990, qu'on laisse la jeunesse de ce pays tranquille et qu'on puisse organiser des choses. Ils avaient d'ailleurs, les organisateurs, proposé à la préfecture de trouver un lieu en commun. Ils avaient demandé des autorisations. Ces autorisations sont à chaque fois refusées. Donc on laisse la jeunesse tranquille de ce pays.
1: On la laisse pas tranquille, Adrien Clouet, la jeunesse. On met des DJ en prison.
20: Bah, c'est ce qu'ils veulent faire. Enfin, franchement, les macronistes, c'est vraiment des gros coincés, quoi, sur le coup. Enfin, j'ai envie de leur dire, sortez un peu, allez vous amuser, enfin, arrêtez d'embêter tout le monde.
1: Mais est-ce que eux, là, les toughers, comme on dit, n'ont pas embêté les agriculteurs, les riverains, ce qui s'est passé pendant 3 jours. Vous les avez entendus, les déchets qu'il y a pu y avoir, les nuisances, qu'elles soient sonores ou au niveau des véhicules, les champs qui sont détériorés après le passage. Et puis, rappelons quand même que c'était sur un terrain qui était dangereux, avec des obus ou potentiellement des mines.
20: Donc, on est en train de nous dire qu'il y a des obus qui peuvent péter sur les agriculteurs?
1: Non, dans un terrain militaire.
20: Oui, mais du coup...
1: les agriculteurs, c'était à côté.
20: Oui, mais vous voyez, il y a les uns qui nous disent ça a détruit des terres agricoles, et les autres nous disent qu'il y a des obus dedans. Enfin, pardon, c'est qu'il y a peut-être un problème général, s'il y a des obus sur le territoire où les gens se baladent. Mais je mets ça de côté.
1: Vous savez bien, c'est que le terrain militaire était avoisiné par des champs.
20: Oui, mais le lieu où on parle des obus, qu'on nous raconte, c'est un lieu de promenade. Donc ça veut dire qu'on laisse les gens se promener là où il y a des obus. C'est quand même un vrai problème. Mais je mets ça vraiment de côté. Je veux dire, tout a été dit par la présidente du groupe LFI, Mathilde Panot. Les organisateurs ont proposé, avec la préfecture, de trouver un lieu en commun. Ils ont demandé des réunions qui n'ont jamais eu lieu. C'est-à-dire, tous celles et ceux qui voulaient faire cette fête étaient prêts à aller n'importe où, on désignerait. Et quel est le but de la puissance publique dans ce moment-là? C'est que ça s'organise bien. Mm-hmm. C'est de discuter avec eux. Quelles sont les conditions qui permettent à tout le monde de s'amuser et de sécuriser le foncier à côté? Et là, comme souvent, c'est le coup de force. Je rappelle que même la Coordination nationale du son, donc, qui organise et qui structure un ensemble de réseaux qui organisent ce type de fête, a demandé un rendez-vous depuis maintenant plus d'un an avec la direction de cabinet du ministère de l'Intérieur, qu'elle n'a toujours pas eu. Franchement, tout est fait pour que ça se passe mal. Et ça, c'est pas normal parce que ça met en danger les gens qui participent. Et puis, évidemment, ça met en danger les gendarmes et policiers qu'on envoie ensuite pour verbaliser tout le monde à la fin d'un festival qui aurait pu se passer dans d'excellentes conditions. Et qui, d'ailleurs, verbalise même les associations qui font de la santé sexuelle ou de la prévention des addictions. Donc, on crée toutes les conditions pour que ça se passe mal. Ben, moi, c'est clair, je le redis, comme le disait Mathilde Panot, avec Jean-Luc Mélenchon, président de la République, on sera interlocuteur de toutes celles et ceux qui veulent faire des free parties et qui ont le droit d'avoir des gens qui leur parlent, qui discutent et proposent des terrains.
1: Mais vous pouvez leur dire, par exemple, non, ce terrain-là, non, vous n'y allez pas, ce sera déclaré illégal si vous y alliez. C'est ce qui s'est passé.
20: Mais c'est le but d'une discussion. Mais vous comprenez bien que lorsque vous avez des milliers de gens qui se rassemblent, vous ne pouvez pas, à la dernière minute, leur dire ce terrain-là, non, et pas d'autre chose. Alors, on leur dit quoi? On dit, allez-vous balader, chacun se promène sur la route nationale. Bon, il faut proposer quelque chose pour qu'on arrive à aboutir à un terrain d'entente là. Rien n'est proposé parce qu'ils veulent clairement criminaliser le phénomène des free parties. Moi, je pense que ça doit se passer bien et que ça peut se passer bien si on respecte les uns les autres.
1: Mais la France n'est pas le seul pays à durcir le ton. L'Italie l'a fait également.
20: Oui, l'extrême droite de Mme Meloni l'a fait, effectivement, vous avez raison de le dire. Tandis que des pays comme l'Espagne ou l'Allemagne, eh bien, discutent avec les organisateurs de tels moments, leur trouve toujours un espace qui est approprié et tout se passe toujours très bien.
1: Qu'est-ce que vous dites des incidents qui ont émaillé... déjà, commençons par le positif. Qu'est-ce que vous dites de la victoire en demi-finale hier du PSG face au Bayern de Munich?
20: Moi, je ne peux que féliciter, évidemment, à chaque fois que vous avez des footballeurs français, ou footballeuses, mais en l'occurrence footballeurs français.
1: En l'occurrence, hier, c'était
20: des hommes. En l'occurrence, des footballeurs, mais il ne faut pas oublier le sport féminin. À chaque fois, évidemment qu'on est derrière, à chaque fois qu'il y a un match à caractère international. Alors nous, en ce moment, on siège en hémicycle jusqu'à minuit, donc on n'a pas l'occasion trop de sortir voir les matchs.
1: Je suis sûr que ça suivait sur les téléphones.
20: Quelques-uns. Mais ouais. On est sur la programmation militaire en ce moment, donc on a des débats sur la défense nationale en même temps. Donc bien sûr qu'on ne peut que se réjouir, et puis c'est des grands moments de fête populaire. Et ça nécessite du coup aussi d'organiser l'accueil de cette fête populaire et d'encadrer le moment où les gens quittent le stade.
1: Hier, vous étiez à l'Assemblée nationale. Quand vous êtes sorti place de la Concorde, vous avez vu les débordements?
20: Alors moi, non. Franchement, j'ai rien vu. Mais
1: vous n'avez pas vu les...
20: Peut-être c'est pas la même heure. En fait.
1: L'exposition.
20: Ça,
1: oui, peut-être. Parce que l'exposition de Yann Arthus Bertrand, on a vu, après on en voit les images avec de ce mobilier, de ces photos qui ont été, mises par terre, avec tout ce qu'il y a pu y avoir. Vous les condamnez, ces violences, ces incidents?
20: Bien sûr. De toute façon, ça met des gens en danger. Ça met en danger, y compris les personnes qui venaient assister, les familles qui passent par là, les passants qui n'ont rien à voir avec le football, les personnes de sûreté publique qui sont envoyées, etc. Donc, ça met tout le monde en danger. Bien sûr que moi, je pense qu'il n'y a pas de lien entre le fait d'avoir un beau résultat dans un match de football et le fait ensuite d'avoir des détériorations à l'extérieur, bien sûr.
1: Est-ce que les policiers ont été assez fermes?
20: Je pense que ce n'est pas la question de fermeté, le sujet. Le sujet, c'est comment on fait pour prévenir ce type d'événement. Une fois que vous avez des gens qui occasionnent des destructions, ce n'est pas parce que vous leur mettez des condamnations plus fortes ou vous leur tapez plus fort dessus, ça va changer grand-chose.
1: Ça ne peut pas dissuader?
20: Non, je ne pense pas que ça dissuade la violence de la riposte. En revanche, la question, c'est comment on organise après un match de football pour que les gens se dispersent de manière convenable, qu'il n'y ait pas des attroupements à X ou Y endroit, voire même comment
1: enfin, vous là, pouvez refaire... Enfin là, il n'était pas en France, hein, je rappelle, ce match, hier
20: oui,
1: soir.
20: Hein. Bien sûr, oui. Mais, et voire même aussi, mais je veux dire, ça vaut pour tous les pays, parce que vous posez la question, parce que c'est une question, par exemple, qu'on a souvent en Allemagne et au Royaume-Uni aussi, comme pays qui ont les mêmes difficultés que nous là-dessus. Et comment on fait après pour aussi permettre d'avoir des espaces de célébration. Je pense que c'est important aussi que lorsque les gens ont fait la fête et qu'ils veulent la faire, ils aient des lieux où ils peuvent la faire. Et qu'on organise des espaces. Bah, d'ailleurs, on
1: c'est comme
20: un
1: les
20: peu à la
1: parties.
20: Question. Mais
1: oui,
20: mais oui vous voyez, on en revient un petit peu à ce sujet. Comment on fait pour avoir des espaces où les gens peuvent se regrouper, qui sont sécurisés, qui sont organisés avec des associations, des gens qui ont des responsabilités par rapport à ce qui s'y passe et qui peuvent du coup canaliser
1: c'est
20: à peu près tout le monde.
1: Fête,
20: moi, je pense
1: fête,
20: que. Ouais. Mais oui, mais c'est important d'organiser ça de manière convenable parce que du coup, ça isole aussi les quelques-uns qui font des bêtises.
1: Allez, venons-en maintenant à la campagne présidentielle. L'eurodéputé et vice-président de Place Publique, Raphaël Glucksmann, est revenu sur son refus de participer à une primaire de la gauche. Il était sur France 2 hier. Écoutez-le, je vous demanderai une réaction après, Adrien Clouet.
0: C'est tout à fait logique qu'il y ait deux offres politiques qui s'affrontent quand il y a deux visions du monde qui s'affrontent. Il ne va pas gagner. Il ne va pas gagner parce que je suis convaincu, et nous l'avons montré aux élections européennes, que notre ligne est majoritaire à gauche. On a fait 14% aux élections européennes. Pourquoi ? Parce qu'on a assumé une ligne social-démocrate, écologiste, viscéralement pro-européenne et attachée à la démocratie. Et oui, à un moment, il faut se mettre d'accord entre nous. Et à un moment, surtout, il va falloir répondre aux questions que se posent les Françaises et les Français. Et aujourd'hui, ils ne sont pas obsédés par la course de petits chevaux. Aujourd'hui, ils sont obsédés par le prix à la pompe. Quelle est notre réponse ? Quelle est notre réponse pour que les Françaises et les Français ne soient pas à ce point dépendants de la volatilité des prix du gaz et du pétrole ?
1: Alors, la France Insoumise, votre parti, propose à la gauche une campagne commune pour les élections présidentielles, puis législatives. Là, comme ça, à l'instant où on parle, ça paraît mal embouché.
20: Oh, il y a encore beaucoup de temps, vous savez, la réflexion elle se déploie toujours dans le temps long. Mais j'écoutais à l'instant ce que disait François Hollande, Raphaël Glucksmann, on confond. Il a raison sur un point. Bien sûr qu'il faut s'intéresser à l'offre politique et ce qui est proposé. En l'occurrence, j'ai écouté son émission d'hier. Ce qu'il a dit, c'est qu'il était contre le blocage des prix de l'essence à la pompe. Bon, ben voilà,
1: oui,
20: il y a un débat.
1: Oui, il ne propose pas la même solution.
20: Ben voilà, non, mais au moins, il y a un débat qui est clair. Vous voulez bloquer les prix de l'essence, vous votez Jean-Luc Mélenchon. Vous voulez vous faire racketter 120 balles par trimestre, vous votez Raphaël Glucksmann.
1: Donc visiblement, vous n'êtes pas d'accord sur beaucoup de points sur le fond. Pourquoi proposer une campagne commune ?
20: Ben, on l'a proposé à l'ensemble de la gauche, pas forcément
1: au mot. Il en fait partie.
20: Oui, vite fait.
1: Ah donc non alors donc vous le proposez à l'ensemble de la gauche,
20: disons,
1: mais
20: à toutes les forces qui dans le nouveau Front populaire, vous voyez, Monsieur Glucksmann a toujours été contre par ailleurs, il a toujours été contre les alliances à gauche, il n'a jamais voulu nouveau Front populaire, il a fait campagne contre au moment des élections municipales, il a réussi à perdre 100% de ses maires, c'est-à-dire en refusant les fusions avec la France insoumise. Bon, le bilan il parle pour lui, Monsieur Glucksmann il est très isolé, donc
1: dans les sondages
20: plateaux,
1: il est plutôt
20: derrière Jean-Luc Mélenchon, mais c'est vrai qu'il fait de son mieux.
1: Non mais quand même ça pourrait vous interpeller,
20: ça. Oh, ça m'interpelle assez modérément parce que je pense qu'en campagne, il arrivera à être encore plus bas.
1: On verra. Vous avez la dent dure contre lui en tout cas. Mais j'en reviens à cette proposition.
20: Non, mais c'est des accords politiques. Attendez,
1: oui,
20: moi je ne connais pas M. Glucksmann, je n'ai pas d'avis personnel sur lui. Il est sans doute très sympathique, il n'y a pas de souci. On n'est pas d'accord sur le fond politique. Je trouve qu'il a un programme qui est très proche de ce que fait M. Macron et sur tous les sujets. Défense nationale, essence, la question de la santé publique. À chaque fois, il est d'accord avec Macron. Donc en fait, pourquoi il va aux élections en plus de M. Attal et Édouard Philippe, s'ils sont tous d'accord, ces gens-là?
1: Jordan Bardella disait que pour Jean-Luc Mélenchon, qui est donc dorénavant maintenant votre candidat officiel...
20: Tout à fait, sur le site Mélenchon2027.fr.
1: Exactement. Jordan Bardella disait qu'il n'était pas un bon candidat à la présidentielle parce qu'il manquait de sang-froid.
20: Mais écoutez, M. Bardella, je pense qu'il est un mauvais candidat pour tout, donc on va pas démarrer là-dessus.
1: Non, mais on le connaît, on est habitué aux colères de Jean-Luc Mélenchon ou même à ses outrances. Est-ce que ça peut être un obstacle ?
20: Moi, je pense que Jean-Luc Mélenchon, il a une très grande force, c'est que lorsqu'il dit quelque chose, c'est qu'il le pense. Et là, vous pouvez être sûr que lorsque Jean-Luc Mélenchon vous parle, il vous dit ce qu'il a sur le cœur. Il vous dit toujours comment il ressent les choses, comment il les voit. C'est le discours de l'honnêteté et de la vérité. Monsieur Bardella, c'est celui qui fait des rendez-vous secrets avec le patronat en disant « La retraite, ça sera 66 ans ». C'est celui qui, encore, on l'a appris là ce matin, dîner avec l'ambassadeur d'Allemagne le mois dernier en disant « Oui, on fera une politique d'austérité en France pour faire plaisir à Berlin ». Donc, Monsieur Bardella, c'est celui qui prend des engagements avec tout le monde, caché partout, et qui après vient nous faire le sourire à la télévision. Jean-Luc Mélenchon, c'est celui qui vous dira toujours comment il compte gouverner le pays, et il n'y aura pas de surprise avec lui. Maintenant, c'est aux gens de choisir. Il y a le parti de l'hypocrisie, Monsieur Bardella, et le parti carte sur table, la France insoumise.
1: Est-ce qu'il y aura un duel LFI-RN ? Est-ce que vous y croyez au second tour de 2027, dans un an ?
20: Moi, vous savez, on est prêt à avoir n'importe qui au second tour. Ce que je crois, c'est que nous serons au second tour des élections présidentielles. Évidemment, ce serait une bonne nouvelle que le RN n'y arrive pas. Ça serait une bonne chose. Je pense qu'on peut, dès le premier tour, battre le Rassemblement national. On n'est pas condamné dans ce pays à avoir des dirigeants politiques d'extrême droite qui travaillent avec tout ce que l'Europe compte de fascistes et de négationnistes et qui font la honte de notre pays par rapport aux pays voisins. Donc je pense qu'on peut effectivement les sortir dès le premier tour. Et si on arrive contre eux au second tour, on les pliera.
1: Écoutez Gabriel Attal sur France Info ce matin, un duel LFI-RN au second tour, c'est hors de question. Il l'a expliqué pourquoi il envisage donc un accord avec Édouard Philippe.
2: Ce qui rendra un rassemblement impérieux, c'est si effectivement il y a un risque de deuxième tour entre LFI et le RN. Moi je ne veux pas ça pour la France. Je pense que ce serait catastrophique pour le pays, pour son économie, pour voilà, y compris le climat dans le pays. Et donc il faut l'empêcher. C'est pour ça que j'ai proposé qu'il y ait un comité de liaison, une instance qui réunisse des représentants d'Édouard Philippe, des représentants de mon parti. On a tous les deux accepté cette idée-là, qui se réunissent, qui discutent, qui échangent.
5: On comprend bien ce matin, échéance. Le moins bien placé dans les sondages se retirera s'il y a un risque Rassemblement National, LFI.
2: Ça, Edouard c'est Philippe précisément ce qui est discuté dans ce comité de liaison qu'on a mis en
5: c'est
2: place.
5: C'est pas tranché.
2: Il travaille sur le calendrier, il travaille sur les conditions dans lesquelles ce rassemblement serait absolument nécessaire. Et il travaille effectivement sur ce qui se passerait dans ce cas-là. Est-ce que c'est les sondages? Est-ce que c'est une primaire?
1: Je vous laisse répondre à Gabriel Attal. Adrien Clouet.
20: Quand vous entendez M. Attal, les Françaises et les Français, tous celles et ceux qui nous écoutent, comprennent que le choix est clair. Est-ce qu'ils veulent que Jean-Luc Mélenchon batte le RN ou un macroniste? On est prêts aux deux.
1: Merci beaucoup Adrien Clouet. Je rappelle que vous êtes député de la France Insoumise de Haute-Garonne et vice-président du groupe LFI à l'Assemblée Nationale.
20: Merci.
1: Dans un instant, dans les grands entretiens d'Europe Info, je recevrai Laurent Marcangeli, ancien ministre de la fonction publique, député Horizon de Corse du Sud et nouveau président du groupe Horizon à l'Assemblée Nationale. Évidemment, il sera question de 2027. On parlera bien sûr de nouveau de Total Énergie et de la polémique sur la fiscalité de cette entreprise. À tout de suite sur Europe 1.
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6: Et à 14h30 pour les informations sur Europe 1, c'est Émilie Dez.
7: On n'abandonnera personne face à la flambée du prix des carburants. La promesse du Premier ministre Sébastien Lecornu. Il réunira ce soir à Matignon certains de ses ministres pour étudier l'impact de cette crise sur l'économie et les approvisionnements. Le gouvernement appelle les agents de la fonction publique à limiter leurs déplacements et à privilégier le télétravail face à la hausse des prix du carburant. Concrètement, les réunions, les formations où les séminaires devront se tenir à distance. Il est passé aux aveux, l'homme de 23 ans suspecté d'avoir tué une collégienne de 14 ans hier à Fère en Tardenois dans l'Aisne. Il pourrait s'agir de l'ex-petite amie de la jeune fille. Une enquête pour assassinat a été ouverte. Des bougies et des bouquets de roses blanches ont été déposés devant les grilles du collège où elle était scolarisée. L'établissement a ouvert ses portes ce matin aux élèves qui voulaient être accueillis. Le ministre de l'Intérieur promet un dispositif de sécurité d'ampleur le 30 mai. La qualification du PSG pour la finale de la Ligue des Champions a donné lieu à des débordements hier soir. 123 personnes ont été interpellées dans l'agglomération parisienne. 11 ont été blessées, dont une gravement. Paris-Arsenal, ce sera à suivre le 30 mai sur Canal+. À votre avis, le PSG va-t-il conserver son titre de champion d'Europe? C'est la question du jour sur le site et l'application Europe 1. 140 Algériens en situation irrégulière ont été expulsés depuis le début de l'année. Invité sur Europe 1 et CNews, le ministre de l'Intérieur confirme la reprise des reconduites à la frontière. Elles avaient été interrompues pendant près d'un an en pleine crise diplomatique entre Paris et Alger. Depuis son arrivée au ministère de l'Intérieur, Laurent Nunez prône l'apaisement entre les deux pays. On a tous les deux à cœur d'empêcher un second tour entre le Rassemblement national et la France insoumise. Gabriel Attal laisse entendre qu'il a conclu un accord avec Édouard Philippe pour la présidentielle. Le moins bien placé des deux se retirerait début 2027 si un second tour RN-LFI se profile. Et puis il y a du monde sur les routes à l'occasion du pont du 8 mai. Bison futé hisse le drapeau rouge. Aujourd'hui, dans le sens des départs, ce sera orange demain en Île-de-France et en Auvergne-Rhône-Alpes.
6: Merci Émilie, on se retrouve à 15h, ce sera dans une demi-heure.
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9: Vous êtes bien sûr Europe 1, merci de nous rejoindre. Il est 14h32, les entretiens politique d'Europe Info se poursuivent avec vous, Clélie Mathias, et votre deuxième invité, Laurent Mercangeli, ancien ministre de la fonction publique, député Horizon de Corse du Sud et nouveau président du groupe Horizon à l'Assemblée nationale.
6: Bonjour monsieur Mercangeli.
10: Bonjour.
6: Soyez le bienvenu.
10: Merci.
6: On va parler dans un instant du bloc central qui est appelé à l'unité par Sébastien Lecornu. Juste avant, évidemment, parlant des prix à la pompe alors que se profile le pont du 8 mai. Écoutez la chef des écologistes, Marine Tondelier, qui a accusé, c'était hier, le PDG du groupe Total Énergie, Patrick Pouyanné, de profiter de la crise. Elle était sur TF1.
11: Ce qu'il faut savoir, c'est qu'il en vend un peu moins cher, mais il en vend beaucoup plus puisque tout le monde va chez lui. C'est pas un saint homme à qui on doit donner la Légion d'honneur. Et c'est un profiteur de crise et qui fait maintenant un odieux chantage. Ça doit s'arrêter. Moi, je suis pour, on en parle si vous voulez, pour une abolition des privilèges climatiques.
6: Marine Tondelier sur TF1, c'était ce matin. Odieux chantage, concurrence déloyale. C'est un profiteur de crise. Laurent
10: Mercangeli. L'outrance des propos de Madame Tondelier, je lui laisse. Moi, ce qui m'intéresse aujourd'hui, c'est de pouvoir répondre à mes concitoyens en Corse, mais également sur le reste du territoire, qui sont aujourd'hui frappés de plein fouet par l'augmentation des prix du pétrole. C'est une crise qui s'installe dans le temps maintenant. C'est une crise qui pénalise les gens qui travaillent, qui pénalise les gens qui sont notamment dans la ruralité, qui ont des longs trajets à faire. Et moi, ce qui m'intéresse, c'est qu'on trouve des solutions avec le gouvernement, au Parlement, pour pouvoir répondre à ces gens qui nous interrogent. Ensuite, faire la comédie le PDG de Total ou toute autre personne, c'est pas ma manière de faire et c'est pas la manière de faire, à mon avis, qu'attendent nos concitoyens.
6: Mais vous l'avez dit, cette guerre, elle s'installe, cette crise, elle s'installe aussi. Les conséquences sont de plus en plus dures sur les Français.

0: Surtout les Français d'ailleurs. Est-ce que les aides ciblées du gouvernement, qui a d'ailleurs annoncé qu'il allait changer d'échelle, élargir un peu les chèques qui sont donnés, mais est-ce qu'elle est suffisante? Est-ce qu'elle peut tenir dans le temps? Et surtout, est-ce que les Français peuvent la comprendre?
1: Partons d'un principe simple, c'est jamais suffisant. En tout cas, c'est ce que l'opinion ressent tout le temps. On l'a vécu à l'époque où il y a eu des chèques énergie, où il y a eu la sortie du Covid. Il y a toujours un secteur qui va venir se plaindre. Ceci étant dit, moi, ce que je considère, c'est que la stratégie du Premier ministre est la bonne. D'abord, on a un dispositif spécifique pour ce qu'on appelle les gros rouleurs, c'est-à-dire ceux qui dépendent véritablement de l'essence pour pouvoir travailler, pour pouvoir gagner leur vie. Et je crois aujourd'hui qu'il faut peut-être élargir un petit peu le périmètre pour aller sur des dispositifs qui concerneront les principaux touchés par cette crise du carburant. Je pense notamment à ce qu'on appelle improprement, j'aime pas le terme, la France périphérique. Vous savez, ces femmes et ces hommes qui vivent dans la ruralité, j'en ai beaucoup dans ma circonscription, qui habitent en montagne, qui sont parfois obligés de faire plusieurs dizaines, voire même plus de kilomètres par jour, et ils n'ont pas d'autre solution que le véhicule individuel pour le faire. Il faut également aussi alerter nos concitoyens sur les possibilités, comme cela a été dit dans le journal qui a précédé, télétravail lorsque c'est possible, ou encore le covoiturage. Mais néanmoins, aujourd'hui, il y a des gens qui peuvent pas faire autrement pour aller se faire soigner, peuvent pas faire autrement pour aller amener leurs enfants à l'école, pour aller faire des courses, parce qu'ils sont dans des zones plutôt excentrées et que aujourd'hui cette crise vient les frapper de plein fouet.
0: Et donc, qu'est-ce qu'on fait? Est-ce que, par exemple, l'idée, justement, est-ce que les Français peuvent comprendre que l'État n'a pas forcément plus de marge de manœuvre et qu'il faut limiter les aides? Mais, justement, et s'il y a cette polémique sur Total Energy, c'est bien parce que là, il y a un groupe qui a fait plus de bénéfices en raison de cette crise pétrolière, on peut le comprendre. Mais Total Energy est un groupe aussi, un fleuron français. Est-ce qu'ils peuvent aider davantage les Français?
1: Évidemment que c'est une discussion que le gouvernement doit avoir avec cette grande entreprise.
0: Mais on a l'impression qu'ils sont bloqués, puisqu'ils font le plafonnement, et dès qu'on propose à Patrick Pouyanné de surtaxer les profits, justement, indus par cette guerre, ils menacent de lever ce plafonnement.
1: Donc, je pense, dans un premier temps, qu'il faut avoir un langage de diplomatie avec les entreprises qui constituent le fleuron industriel français. Donc, c'est pas en ayant le comportement de Madame Tondelier, à mon avis, qu'on va réussir à avoir une solution. Ensuite, je crois en la puissance de l'État, et l'État doit être puissant. C'est-à-dire que l'État, à un moment, doit se doter des moyens pour faire en sorte qu'une entreprise française qui réalise des bénéfices dans une situation de crise soit amenée à de la solidarité. Moi, ce que je recherche aujourd'hui, c'est le temps du juste soutien au juste coût. Vous l'avez dit tout à l'heure, le déficit public de notre nation, moi ça fait maintenant près de 4 ans que je suis redevenu député, que je préside un groupe, il y a eu une parenthèse durant laquelle j'ai été au gouvernement, ça m'a appelé également à avoir le sens des responsabilités peut-être encore plus acéré. On ne peut pas continuer avec 5% de déficit public. On ne peut pas continuer à faire financer par nos enfants nos erreurs d'aujourd'hui. Donc je crois qu'il faut naturellement aller dans la direction d'une aide ciblée qui soit juste et qui coûte justement. Et je crois qu'aussi, il y a une part de négociation à avoir avec les entreprises qui sont susceptibles de faire de la marge, mais ce n'est pas avec des coups de menton, ce n'est pas avec des coups de colère, d'ailleurs des coups de colère de plus ou moins bonne qualité, qu'on va réussir à mettre les gens autour de la table.
0: Laurent Marcangeli, Adrien Clouet, qui vous a précédé à ce micro, proposait lui de geler les prix.
1: C'est une folie.
0: 70.
1: C'est une folie. À chaque fois que ça a été fait, ça fait partir le système en l'air.
0: Lui dit que non, ça a été fait déjà à deux reprises, notamment pendant la guerre du Golfe, la première, en 90, et que ça n'avait pas eu de conséquences.
1: Je pense qu'il se trompe et je pense qu'on aura assez vite la réponse. Il y a trois pays qui ont pris cette décision de mémoire. Je crois que la Croatie, la Grèce et un troisième pays ont pris la décision de bloquer les prix, la Pologne, je crois. Je pense que vous verrez ce qui se passera dans ces pays si ça amène dans le temps ce blocage. Il parle d'un exemple qui est quand même maintenant assez âgé. Je crois que l'économie n'est plus la même aujourd'hui qu'en 1990. Et je crois que la guerre du Golfe était moins ciblée, enfin moins large potentiellement, que ce qui est en train de se passer en Iran. Parce qu'aujourd'hui, on est dans un conflit régional particulièrement dur, particulièrement complexe, particulièrement incertain aussi, rappelons-le. La guerre du Golfe, de mémoire, j'étais... un petit garçon de CM2, lorsque ces opérations se sont déroulées. Ça n'a pas duré longtemps, l'armée irakienne a été vaincue assez rapidement. Là, vous avez une guerre qui dure déjà depuis près de 3 mois, et l'Iran résiste. Et c'est un conflit micro-régional important parce que vous avez également Israël, vous avez également d'autres pays arabes qui sont concernés par ce qui est en train de se passer, et ça n'a pas du tout, pas du tout, les mêmes conséquences que la guerre du Golfe de 1990.
0: Le porte-conteneur français CMA CGN qui a été attaqué hier dans le détroit d'Ormuz, ce n'est pas la France qui est visée, comme le dit le chef de l'État ?
1: Si le chef de l'État le dit, c'est qu'il a les informations nécessaires. En revanche, c'est une entreprise française qu'il est, et la vocation de l'État, de la République, c'est de défendre les Français partout où ils sont.
0: Laurent Marcangeli, venons-en à la politique, politicienne comme on dit. Sébastien Lecornu a appelé hier son camp de la droite et du centre à l'unité. Alors que bien sûr, il y a des ambitions, des rivalités aussi qui font surface. Et alors qu'il y a eu une polémique autour du 1er mai, on s'en souvient, il y a une dizaine de jours. Écoutez, à ce propos, donc, Elisabeth Borne, l'ancien Premier ministre, qui a décidé de démissionner de ses fonctions au sein du Parti Renaissance, elle a expliqué certaines divergences de points de vue sur France Inter.
2: Je ne me retrouve pas complètement dans la ligne qui n'est pas forcément débattue au sein de Renaissance. Donc, j'ai décidé de démissionner du Conseil national de Renaissance, de me mettre en retrait du bureau exécutif et de me consacrer à la structure que j'ai créée, Bâtissons Ensemble, qui est un espace ouvert, qui a vocation à rassembler au-delà des partis, à animer des débats dans des territoires pour faire émerger des propositions concrètes.
0: Laurent Marcangeli, on parle du bloc central, mais il se fissure ce bloc.
1: Bon, là, vous parlez d'une affaire interne à Ensemble pour la République et Renaissance.
0: Oui, mais ils font partie du bloc central. Ça a des conséquences, on va y venir aussi.
1: Moi, je ne vais pas dire que demain, si M. Attal a un problème, ce n'est pas le mien. Parce que nous avons vocation, je le pense, à un moment bien précis, lui-même le dit, à devoir travailler ensemble pour éviter le pire. C'est-à-dire la défaite, c'est-à-dire la privation d'un candidat qualifié pour le second tour de l'élection présidentielle, qui pour moi, je le dis aujourd'hui, est un cauchemar. Envisager de devoir se déplacer le dimanche 2 mai prochain pour choisir entre M. Bardella ou Mme Le Pen et M. Mélenchon, je le vivrai assez mal. Et je pense que je ne serai pas le seul dans ce pays à le vivre mal. Donc, il nous appartient de faire en sorte que ça ne se passe pas. Ceci étant dit, Horizon n'a rien à voir avec ce qui se passe du côté de Renaissance. Aujourd'hui, vous avez Mme Borne, que je respecte, que j'ai bien côtoyé lorsque elle était chef du gouvernement et moi-même président du groupe Horizon, n'est pas d'accord avec la ligne politique qui est définie par Gabriel Attal. Elle n'est pas seule, puisqu'elle a constitué autour d'elle une équipe d'anciens ministres, de parlementaires, plutôt à gauche, disons-le, de la majorité actuelle ou du socle commun, puisque nous n'avons pas de majorité. Je pense que le dépassement a trouvé ses limites. Je fais partie de celles et de ceux qui le disent depuis longtemps. Je pense qu'à un moment, le fait que celles et ceux qui se considèrent comme des hommes ou des femmes de gauche le disent, c'est plutôt sain. Et que celles et ceux qui, comme moi, considèrent qu'ils sont plutôt des femmes et des hommes de droite le disent aussi, c'est encore mieux.
0: Mais on a l'impression que ça craque quand même. Je vous parlais aussi de cette polémique autour du 1er mai. On le voit bien qu'il y a eu des divergences aussi au sein du bloc Renaissance entre le gouvernement et les parlementaires. Disons on appelle à l'unité, mais là, l'unité, elle a du mal.
1: En arrivant ici, je discutais avec votre collaborateur qui m'a accompagné pour lui dire que nous étions encore plombés à l'Assemblée nationale sur la loi de programmation militaire, qui est normalement quelque chose de très consensuel et qui reste à peu près 400 amendements à débattre sur un sujet qui, normalement, ne pose pas de grandes difficultés politiques. L'Assemblée nationale, depuis le mois de juillet 2024, est une marmite bouillante. Dès qu'il s'y passe quelque chose, les débats peuvent partir à volo. J'en ai été témoin, nous en avons été parfois victimes sur des textes que nous portions ou que nous défendions sur l'assurance chômage, il y a de cela quelques semaines encore, où normalement un texte qui ne devait pas être mis en difficulté a été battu et nous devrons le réinscrire. Et tout ça fait perdre du temps. Et sur le 1er mai, c'est aussi ce qui s'est passé. Parce que sur le 1er mai, nous avons joué corpo, si je puis me permettre l'expression. EPR, le groupe que préside Gabriel Attal, a proposé ce texte. Le gouvernement l'a inscrit sur son temps à l'Assemblée nationale, c'est-à-dire qu'il en a fait une priorité. Or, il y avait des dispositions de la loi qui allaient assez loin en matière de travail le 1er mai. Suffisamment loin pour que les organisations
0: au-delà
1: syndicales...
0: Au-delà des boulangers et des fleuristes.
1: Oui. Voilà. Suffisamment pour que les organisations syndicales montent au créneau. Et suffisamment pour que celui qui m'a précédé avec son groupe notamment et d'autres personnes plutôt inscrites à gauche de l'hémicycle, plombe le texte de centaines et de centaines d'amendements afin que nous ne puissions pas avoir le temps matériel pour pouvoir examiner la loi. Donc qu'avons-nous fait ? On a fait quelque chose qui peut avoir du sens tactiquement, mais qui à mon avis politiquement n'était pas bon, et je m'inclus. On a voté une motion de rejet préalable pour que le texte aille directement en commission mixte paritaire avec les sénateurs et les députés. C'était une erreur à mon avis d'appréciation de notre part. D'ailleurs, nous avons plutôt pris l'engagement de ne plus le faire. Quand on est d'accord avec un texte, on le rejettera plus de manière préalable, de manière tactique. Et aussi, on a pu s'apercevoir qu'il y a eu consécutivement à cette séquence des tensions entre le gouvernement et le principal parti de ce qu'on appelle le socle commun, qui est Renaissance et son groupe EPR à l'Assemblée nationale. Je vous dirais que moi, en ce qui me concerne, je ne dis pas que j'ai bien vécu la séquence, et la description que je viens d'en faire laisse comprendre que je n'étais pas le président de groupe le plus heureux du monde quand on a vécu ça, mais que, encore une fois, nous, le groupe Horizon et Indépendant, que je préside, n'a pas eu de mots durs pour le gouvernement, pour le Premier ministre ou pour le ministre concerné à ce moment-là. Nous avons fait confiance à M. Farandou pour recevoir les organisations syndicales. J'ai eu un entretien avec lui. Nous avons fait confiance au Premier ministre dans la stratégie qui était la sienne. J'ai posé une question au gouvernement le mardi qui a suivi cette séquence. Et la réponse qui m'a été apportée, ma foi, c'est pas qu'elle me convenait, mais j'ai pu la comprendre.
0: Laurent Marcangeli, ancien ministre de la fonction publique, député Horizon de Corse du Sud, nouveau président du groupe à l'Assemblée nationale et l'invité des grands entretiens d'Europe 1 Info. On reste ensemble, évidemment. On va parler d'Edouard Philippe et de la présidentielle, bien sûr, de cette stratégie en vue de 2027. À tout de suite sur Europe 1.
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3: 14h47, la suite d'Europe 1 Info sur Europe 1 et les grands entretiens politiques d'Europe 1 Info avec votre invité, Clélie Mathias, Laurent Marcangeli, ancien ministre de la fonction publique, député Horizon de Corse du Sud et nouveau président du groupe Horizon à l'Assemblée nationale.
0: La campagne présidentielle qui a bien commencé hein, maintenant. Je vous propose d'écouter Gabriel Attal sur France Info ce matin. Un duel LFI-RN au second tour, c'est hors de question, dit-il. Et il a expliqué pourquoi il envisage donc un accord avec... Eh bien, votre patron, Edouard Philippe.
11: Ce qui rendra un rassemblement impérieux, c'est si, effectivement, il y a un risque de deuxième tour entre LFI et le RN. Moi, je ne veux pas ça pour la France. Je pense que ce serait catastrophique pour le pays, pour son économie, pour, voilà, y compris le climat dans le pays. Et donc, il faut l'empêcher. C'est pour ça que j'ai proposé qu'il y ait un comité de liaison, une instance qui réunisse des représentants d'Edouard Philippe, des représentants de mon parti. On a tous les deux accepté cette idée-là, qui se réunissent, qui discutent, qui échangent.
12: On comprend bien ce matin, échéance. Le moins bien placé dans les sondages se retirera s'il y a un risque Rassemblement National, LFI.
11: Ça,
12: Edouard
11: c'est Philippe précisément ce qui est discuté dans ce comité de liaison qu'on a mis en
12: c'est
11: place.
12: Pas tranché.
11: Il travaille sur le calendrier, il travaille sur les conditions dans lesquelles ce rassemblement serait absolument nécessaire et il travaille effectivement sur ce qui se passerait dans ce cas-là. Est-ce que c'est les sondages ? Est-ce que c'est une primaire ?
0: Alors, Laurent Marcangeli, pour essayer d'y voir clair, ce duel LFI-RN au second tour, il est déjà anticipé par certains sondages. Alors, pourquoi ne pas se désister, et, ou pour l'un ou pour l'autre, dès maintenant ? Pourquoi ne pas faire l'union maintenant ?
1: Ben moi, je voudrais bien qu'on la fasse, mais derrière celui qui est le mieux placé, le mieux placé s'appelle Edouard Philippe. Les sondages, les uns après les autres, d'intention de vote sont là pour en attester. Edouard Philippe est à 20%. Il est le seul candidat issu de ce qu'on appelle le socle commun en capacité d'être qualifié au second tour de l'élection présidentielle, et ce depuis de nombreux mois, malgré des périodes de trous d'air.
0: Nous avons toujours été
1: en capacité. Et j'ajoute par ailleurs, ce qui n'est pas non plus un petit détail, c'est que, hors le fait qu'il est le seul aujourd'hui à pouvoir être qualifié au second tour, avec certitude selon les sondages, et ce ne sont que des sondages, et je suis toujours assez mesuré lorsqu'il s'agit de les commenter, mais puisque c'est ça dont on parle, il est aussi le seul à battre Jordan Bardella ou Marine Le Pen au second tour.
0: Et donc vous appelez Gabriel Attal à se retirer dès maintenant ?
1: Je ne l'appelle pas à se retirer, je l'appelle tout simplement à tenir un langage de responsabilité, ce qu'il fait d'ailleurs, et ce que je pense qu'il est parti pour faire.
0: Oui, mais là l'horizon est plutôt flou, la méthode de désignation également, il le dit, on ne sait pas quand, on essaie de voir, de parler du calendrier, de la méthode.
1: Vous savez qu'il faudra aussi, encore de longs mois, hein. Qu'il faudra aussi, parce que ce n'est pas acquis, que le chef de l'État élu au mois de mai prochain, et j'espère de tout mon cœur qu'il s'agisse d'Edouard Philippe, puisse avoir une majorité à l'Assemblée nationale. Et tout ça, ça va devoir se travailler. Et moi qui viens d'une assemblée très morcelée, aujourd'hui, je n'aimerais pas me retrouver l'année prochaine dans une assemblée du même acabit, si vous voyez ce que je veux dire. Donc je crois qu'à un moment, nous allons devoir faire preuve, toutes et tous, de responsabilité collective. Ce que je peux vous dire, me concernant, et concernant celui que je soutiens, c'est qu'on ne jouera pas, à pile ou face, l'avenir du pays et de ses enfants. Ça a déjà été dit à plusieurs reprises par Édouard Philippe, c'est dit par le président du groupe parlementaire qui le soutient à l'Assemblée nationale, et j'espère, je dis bien j'espère, que du côté de M. Attal, et je vais même vous dire, j'espère de tout mon cœur aussi que du côté de M. Retailleau, à un moment, on prenne conscience que diviser les forces qui ont vocation demain à gouverner la France avec Édouard Philippe, je l'espère, ce n'est pas, à mon avis, la meilleure des situations et la meilleure des solutions. Donc, je lance un appel à la responsabilité. Nous avons une campagne que nous allons débuter au rythme que nous avons voulu lui donner, au rythme qu'Édouard Philippe voudra lui donner. On ne va pas brûler les étapes. Nous nous réunissons dimanche à Reims. C'est une réunion interne de notre parti.
0: Horizon, non.
1: C'est une réunion interne, ouais. Édouard Philippe tiendra des propos publics, mm-hmm. puisque la conclusion de la journée est ouverte, y compris aux médias. Mais petit à petit, cette campagne va commencer. Je pense.
0: Mais elle a déjà commencé, vous voyez.
1: Elle a commencé pour nous,
0: Jean-Luc Mélenchon, c'est...
1: Elle a commencé pour nous. Quand je dis nous, je parle de vous, qui êtes là pour faire vivre l'information et transmettre aux Françaises et aux Français ce que vous entendez, ce que vous écoutez. Et elle est aussi valable pour nous. Mais la réalité,
0: pour les Français, elle n'a pas commencé.
1: Mais à Ajaccio, personne ne me parle de ça quand je vais sur le coin Napoléon. Voilà. Ils en parleront. Alors, je vous assurer d'une chose, à Ajaccio et en Corse, les gens sont passionnés par la politique. D'ici quelques mois, ils en parleront. Mais ce n'est pas encore le moment. C'est une affaire de microcosme. Nous, nous sommes intéressés par ça, c'est notre travail. Mais aujourd'hui, la vérité m'oblige à vous dire que les Françaises et les Français ont d'autres préoccupations. La première, on en a parlé en début d'entretien. C'est le prix à la pompe. Et puis c'est aller faire les courses. C'est le pouvoir d'achat.
0: Mais justement, pourquoi est-ce qu'Edouard Philippe ne se positionne pas sur ces sujets ? On ne l'entend pas, on l'entend peu.
1: Il parlera dimanche. Mais vous savez, le problème qu'on peut parfois avoir, je dis, entre relais d'information et professionnels de l'information et Édouard Philippe, c'est que Édouard Philippe parle lorsqu'il a envie de le faire. Je connais des femmes et des hommes politiques qui répondent parce que on leur demande de parler. Et parfois, je connais même des femmes et des hommes politiques qui, comme vous, commentent, alors que leur rôle n'est pas de commenter. Leur rôle est d'agir. Et leur rôle est de tracer des perspectives, un chemin. Donc Édouard Philippe s'inscrit plutôt dans cette tendance-là. Et vous verrez que sur ce sujet-là, comme sur les sujets internationaux, comme sur les sujets pratiques qui regardent le quotidien de nos concitoyens, il aura à s'exprimer. Et il le fera.
0: Mais
1: par contre, il ne le fera pas quand on lui demandera de le faire, parce qu'il considère aujourd'hui que nous ne sommes pas encore dans la vraie campagne présidentielle. Nous sommes encore à peu près 10 mois du premier tour. Et que les choses vont s'accélérer selon un temps bien précis, et ce temps de la campagne présidentielle à fond, si je puis me permettre l'expression, il n'est pas venu, et il n'est même pas venu, je pense, dans l'esprit des Françaises et des Français.
0: Laurent Marcangeli, on le sait, puisqu'il l'a dit, Edouard Philippe ne veut pas encore dévoiler tout son programme, mais là, il s'agit de prendre position dans un débat qui concerne les Français, par exemple sur les carburants ou sur la guerre au Moyen-Orient, qui a des conséquences directes sur le quotidien des Français. Et puisqu'il vise la fonction suprême, la présidence de la République, sans dévoiler son programme, avoir des indications, s'exprimer sur ces sujets, ça pourrait donner une indication aux Français, justement, sur la personnalité qu'il est, sur les envies qu'il a, sur la ligne qu'il a, sur ses idées aussi. Ça va dans une stature présidentielle.
1: Je dois quand même rappeler, puisque Édouard Philippe est considéré comme présidentiel depuis 6 ans, depuis qu'il a quitté l'hôtel de Matignon. C'était en juillet 2020, donc ça fait 6 ans. Ça fait 6 ans qu'il est concerné par des enquêtes d'opinion qui le donnent comme potentiel président de la République. Ce qui lui donne aussi, je le pense, de ce point de vue-là, un avantage par rapport à d'autres. Édouard Philippe, il n'a pas décidé la semaine dernière d'être candidat à l'élection présidentielle. Il est dans sa tête depuis longtemps. Donc ça, c'est aussi une chose particulièrement importante, parce que se préparer à ce choc, qui est celui d'être le chef de l'État, ça nécessite du temps.
0: Donc c'est plutôt bien d'avoir une quatrième candidature pour Jean-Luc Mélenchon.
1: Et de l'épaisseur. Vous pensez que c'est... non, par contre, perseverare diabolicum. donc je vous dirai pas ça parce que je crois que Jean-Luc Mélenchon avait tort hier et malheureusement, je trouve que son discours et ses positionnements ont été plutôt amenés à être plus dangereux au fur et à mesure que les élections présidentielles s'enchaînaient. Mais Édouard Philippe, on lui fait le reproche de ne jamais rien dire. C'est totalement injuste. Dénonciation des accords franco-algériens de 1968, c'est le premier à l'avoir dit. Le premier, c'était il y a 3 ans. Sur les finances et l'économie, 50 milliards d'euros de baisse de charges contre 50 milliards d'euros d'aide publique pour les entreprises en moins. C'est lui qui l'a dit. Sur le narcotrafic, repris copié-collé par M. Retailleau, c'était au mois de décembre, chez Darius Rojemin. Sur la natalité, il a repris des propositions très importantes alors que nous avons un défi majeur, c'est le défi du siècle, c'est celui de la dénatalité dans notre pays et en Europe. Donc ceux qui disent que Édouard Philippe ne fait jamais aucune proposition, pour le coup, soit ils ne lisent pas, soit ils n'ont pas beaucoup de mémoire, soit ils mentent. Et dans les trois cas, à un certain niveau de responsabilité, c'est grave.
0: Vous parliez des sondages, mais il y a eu un rebond observé le mois dernier, et puis là, il marque le pas. Édouard Philippe. Il avait progressé de 8 points le mois dernier. Là, il enregistre un net recul. 31%, moins 5 ce mois-ci. C'est l'Institut Verian pour le Figaro Magazine. Mmh. Il est particulièrement marqué chez les sympathisants de droite. 44%, moins 18. Est-ce que cela vous inquiète ?
1: Moi, les sondages de cote de popularité sont importants. Ils permettent de prendre le pouls sur un certain nombre de choses. Moi, ce qui m'intéresse, c'est les intentions de vote. D'ailleurs, c'est la première chose, puisque pour être candidat, la seule chose qu'on va mesurer, c'est pas la popularité, c'est celui qui gagne ou qui perd l'élection. Et d'ailleurs, je dois quand même rappeler que depuis plusieurs années, les gens qui sont en situation de responsabilité ne sont pas populaires dans le pays. C'est souvent ceux qui n'ont pas les manettes et qui ont le ministère de la parole qui sont populaires dans ce pays. Et d'ailleurs, depuis quelques années, qui sont les premiers de la liste ? Madame Le Pen et Monsieur Bardella. Ceux qui n'ont jamais exercé de responsabilité, ceux qui disent blanc le lundi pour faire plaisir à tel, noir le mardi pour faire plaisir à tel. Donc le ministère de la parole, effectivement, ça rend populaire.
0: Écoutez Alexis Brézé à ce propos.
7: Parce qu'il avait réussi à installer l'idée, vraie ou fausse, que sa réélection au Havre se jouait sur un fil, l'ancien Premier ministre a bénéficié dans la foulée des municipales d'un formidable effet de boost. Il aurait pu en profiter pour tuer définitivement le match avec ses concurrents directs, Gabriel Attal et Bruno Retailleau. Ça n'est pas le cas du tout. Au contraire, il recule dans toutes les études d'opinion, et souvent fortement, 5 points de moins dans le baromètre présidentiel Verian pour le Figaro Magazine publié ce matin.
0: Alexis Brézé, donc journaliste au Figaro, également signature Europe 1, et c'était ce matin, sur Europe 1.
1: Je vous ai dit, franchement, je vais être très direct, je m'en fous de la cote de popularité.
0: Oui, mais là,
1: et on s'en fout tous.
0: Alors que vous voyez Gabriel Attal
1: moi, demain,
0: qui accélère là, est-ce qu'il ne faut pas vous aussi, de votre côté, accélérer ?
1: Moi, ce qui m'intéresse, je vous le dis, nous avons une réunion où Édouard Philippe s'exprimera devant d'abord les cadres de notre parti, et ensuite en plénière, devant la presse, les médias et une salle remplie, le 5 juillet prochain, il y aura une réunion encore plus importante, avec une jauge encore plus importante en région parisienne pour continuer ce lancement de campagne. Et puis, je peux vous assurer une chose, mais vraiment une chose, c'est que ceux qui considèrent que Édouard Philippe est dans une phase d'hésitation quant à sa volonté d'aller au combat présidentiel vont être particulièrement déçus.
0: Merci beaucoup Laurent Martangeli.
1: Merci à vous.
0: Je rappelle que vous êtes ancien ministre de la fonction publique, député Horizon de Corse du Sud et nouveau président du groupe Horizon à l'Assemblée nationale.
1: Merci
0: beaucoup. Dans un instant, c'est Marie-Estelle Dupont et Romain Desarmes pour l'émission Et si on en parlait sur Europe 1. Et puis moi je vous dis à demain, 13h, comme d'habitude, je serai heureuse de vous retrouver. Bon après-midi à tous et merci Géraldine.
13: Merci Clélie, c'était Clélie Mathias sur Europe 1 et comme vous le savez, toute cette semaine, votre radio préférée réunit la grande famille Europe 1, c'est aussi l'occasion de remercier Gaspard de Vaubicourt qui organise la venue des invités d'Europe 1 matin au week-end, Florence Aufort, rédactrice en chef, Fabien Duchesne de l'équipe technique qui gère notamment les opérations extérieures, Inès Bessaïdi de la régie publicitaire, Hugo Bouard, réalisateur. Ces personnes que je viens de citer, eh bien, vous ne les entendez jamais, mais sans eux, Europe 1 ne serait pas Europe 1.
0: Et on les remercie pour tout le travail qu'ils font.
13: Et merci à vous, chers auditeurs. Excellent après-midi sur Europe 1.
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17: 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Les informations, Émilie Dez. Bonjour Émilie.
18: Bonjour Romain, bonjour à tous. On en sait plus sur le jeune de 23 ans suspecté d'avoir tué une collégienne hier à Ferrand-Ardenois dans l'Aisne. Il s'agit d'un homme sans profession qui vit chez ses parents. Il pourrait être l'ex-petit ami de la victime. Chloé, 14 ans, a été poignardée à plusieurs reprises sur le chemin de l'école. Des bougies et des bouquets de roses blanches ont été déposés devant les grilles de l'établissement où elle était scolarisée. Une enquête pour assassinat a été ouverte. Le suspect a reconnu les faits durant sa garde à vue. 95 personnes ont été interpellées en marge de la victoire du PSG hier en demi-finale de la Ligue des Champions. Le ministre de l'Intérieur avait annoncé ce matin sur Europe 1 et CNews que 127 personnes avaient été interpellées dans l'agglomération parisienne. 11 ont été blessées, dont une gravement. Laurent Nunez condamne des débordements qui deviennent malheureusement habituels. La finale, ce sera le 30 mai à Budapest face à Arsenal. Match à suivre sur Canal+. À votre avis, le PSG va-t-il conserver son titre de champion d'Europe? C'est la question du jour sur le site et l'application Europe 1. Le chef de la diplomatie française ferme face à l'Iran. Il est hors de question de lever la moindre sanction internationale tant que le détroit d'Ormuz restera bloqué, affirme Jean-Noël Barrot. Le Premier ministre promet qu'il n'abandonnera personne face à la flambée du prix des carburants. Sébastien Lecornu réunira ce soir à Matignon certains de ses ministres pour étudier l'impact de cette crise sur l'économie et les approvisionnements. Le gouvernement doit s'exprimer en début de semaine prochaine pour changer d'échelle et adapter ses dispositifs de soutien à l'activité. La Russie appelle les ambassades à évacuer Kiev avant les commémorations du 9 mai à Moscou, la fête de la victoire contre l'Allemagne nazie. La Russie évoque des frappes de représailles si l'Ukraine venait à perturber la cérémonie. L'affaire Dany Le Prince, de retour devant la cour de révision, condamné pour un quadruple meurtre dans la Sarthe en 1994. Il demande un second procès, clame toujours son innocence. Une première demande avait été rejetée en 2011. Les révisions de condamnation pénale criminelle sont extrêmement rares en France. Il n'y en a eu qu'une douzaine depuis 1945. Un tiers des parents déclarent que leur enfant a été harcelé par d'autres élèves ou discriminé par l'institution scolaire. C'est ce qui ressort d'une étude du Défenseur des droits publiée aujourd'hui. Les parents dénoncent notamment des inégalités lors de la notation ou des sanctions, souvent liées au handicap, à la nationalité ou à l'apparence physique. Et puis la journée est classée rouge dans le sens des départs à l'occasion du pont du 8 mai, avec une circulation dense aujourd'hui jusque tard dans la soirée.
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17: Merci Émilie, rendez-vous dans une demi-heure à 15h30, à tout à l'heure.
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17: Bonjour à tous, bienvenue sur Europe 1 pour Et si on en parlait avec vous Marie-Estelle Dupont. Bonjour Marie-Estelle.
21: Bonjour Romain.
17: Votre regard de psychologue clinicienne sur l'actualité et sur les choses de la vie à retrouver chaque jour entre 15h et 16h sur Europe 1 et en podcast sur l'application Europe 1. Aujourd'hui, on va continuer à parler des conflits entre les parents et les enfants et on va parler également des conflits entre enfants, ce qui est triste, voilà. Mais on va en parler au cours de l'émission. Vous teniez à ce qu'on parle à nouveau de ce sujet dans le cadre de la semaine de la famille Europe 1.
21: La grande famille Europe 1. Oui, les conflits avec ou entre nos enfants nous obligent à nous remettre en question au risque de laisser la relation se détériorer durablement si on ne le fait pas. Mais comment éviter justement la rigidité orgueilleuse, la posture un peu rigide parce que le reflet qu'on nous renvoie est parfois déplaisant, ou à l'inverse, le sentimentalisme, la lâcheté qui voudrait nier la conflictualité inhérente aux rapports familiaux et qui finalement nous font fuir la confrontation alors qu'elle est parfois nécessaire. On va prolonger cette discussion et on va aborder aussi la question de notre positionnement, de notre responsabilité de parents quand on perçoit au sein de la fratrie des divisions profondes, parce que je crois qu'il n'est pas de la responsabilité des enfants jusqu'à un certain âge de gérer tout seul leurs conflits, c'est à nous d'unir le foyer et de ne pas le laisser se diviser avec de la jalousie par exemple.
7: Alors on est ensemble pendant une heure sur Europe 1. Marie-Estelle Dupont, pourquoi est-ce que dans la famille, alors là on parle de la famille, pourquoi est-ce que dans la famille on a peur des conflits ?
21: Je crois que pour beaucoup d'entre nous, le conflit, il évoque, il réveille des peurs très primaires, très archaïques. Qui dit conflit dit mort, fait surgir la mort, c'est-à-dire la mort au sens de la perte du lien, la perte de l'harmonie. Le conflit, c'est peut-être la rupture. Le conflit, c'est l'incompréhension, c'est être jugé, c'est être rejeté. Évidemment, si dans notre propre histoire familiale, le conflit n'était pas possible, c'est-à-dire que c'était où ? Une violence dévastatrice, donc de toute façon il n'y avait pas deux personnes qui s'ajustaient, il y avait l'un écrasé l'autre et c'était toujours dominant-dominé, ou au contraire un déni très naïf mais finalement très lâche de toute forme de friction et de tension et d'ambivalence même. Nous les parents on est ambivalents vis-à-vis de nos enfants, dans ces cas-là c'est plus difficile pour nous de comprendre que le conflit il est sain, il est inévitable, il fait partie de la vie. Il y a des moments où nos enfants vont nous exaspérer. On n'est pas obligé de faire semblant. On peut leur signifier. On n'a pas à négocier des choses qui ne sont pas négociables. Ça ne veut pas dire pour autant qu'on les écrase et qu'on prend la posture du commandeur. Et donc, je pense que le conflit, c'est inconfortable. Ça nous renvoie à nos difficultés. Notre enfant, il nous met en lumière avec un miroir grossissant les zones qu'on n'a pas traitées. Donc ça nous renvoie aussi à notre peur de ne pas être aimé, à notre peur de ne pas être compris. Et donc évidemment, on prend souvent les choses de manière maladroite, on voudrait avoir raison, alors que probablement l'enjeu dans un conflit avec un enfant n'est pas tellement d'avoir raison. L'enjeu est plutôt qu'à la fin du conflit, l'enfant ait grandi, qu'il en ait tiré quelque chose qui fera qu'il n'aura moins besoin de nous la prochaine fois et qu'il pourra par lui-même faire acte de discernement et éviter, par exemple, l'impulsivité. Et là, je crois que le conflit, on en est sorti gagnant. Mais évidemment, le conflit, ce n'est pas les moments agréables, c'est les moments fatigants, c'est les moments où, évidemment, ils viennent nous chercher alors qu'on est déjà crevé, ça tombe toujours au mauvais moment, le mauvais jour. Et pourtant, c'est inévitable et c'est salutaire. Et je crois que l'harmonie familiale n'est pas remise en cause par le conflit, alors qu'il n'y a pas d'harmonie familiale dans une famille où... Il n'y a que des non-dits et on fait bonne figure, on fait la famille parfaite, mais au fond, personne n'est sincère.
7: Ce que je retiens de ce que vous nous dites, c'est que il faut avoir en tête, quand on est parent, que cette gestion du conflit doit aboutir au fait qu'on élève l'enfant.
21: Exactement, pas qu'on l'écrase.
7: Oui, voilà.
21: On l'élève.
7: Oui.
21: Donc on l'élève, ça veut dire qu'on est un modèle, qu'on est exemplaire, qu'on est capable d'entendre qu'il a une envie sans être au garde-à-vous du caprice du moment, sans passer à l'acte, t'as envie de ça, donc on fait ça, non ? T'as envie de ça, c'est intéressant. C'est pas tes désirs n'ont pas de valeur et c'est pas tes désirs sont des ordres. C'est tiens, tu as un désir, c'est intéressant. Je n'y connais rien. De quoi s'agit-il? Et qu'est-ce qui t'intéresse là-dedans? Et là, en fait, vous êtes en train de lui faire faire un exercice d'élaboration du désir. Donc déjà, vous êtes en train de le tirer vers le haut parce qu'il ne sera pas soumis à ses désirs, soumis à ses impulsions. Mais effectivement, ça nécessite un espace psychique, ça nécessite une disponibilité et la tâche n'est pas forcément facile pour les parents d'aujourd'hui parce qu'on est soumis à des rythmes où on est dans des vies où il y a des rythmes très, très, très effrénés au niveau professionnel, etc. Et les parents ont été soumis à pas mal d'injonctions paradoxales ces dernières années, donc ce n'est pas toujours évident. Pour autant, je le répète, les couples qui explosent, c'est les couples où on ne s'engueule jamais. Et les familles qui explosent, c'est aussi les familles où on ne s'engueule jamais. Et à la fin, les frères et sœurs sont des étrangers qui ne se connaissent pas parce qu'on a voulu tellement éviter qu'il y ait un mot plus haut que l'autre que tout le monde a pris son chemin et personne ne s'est vraiment frotté à l'intimité de l'autre. L'intimité, c'est l'ambivalence, hein, ce n'est pas les moments faciles.
7: Qu'est-ce que vous entendez par ambivalence ? Vous avez utilisé tout à l'heure, vous avez dit on est ambivalent vis-à-vis de nos enfants.
21: Oui, l'ambivalence, elle est présente dans tous les rapports humains. On aime nos enfants plus que tout et par moments, ils nous sortent par les yeux, ils nous exaspèrent et on prend sur nous parce qu'on sait que sinon, on va dire quelque chose de blessant et on ne veut pas le faire. Entre frères et sœurs, il peut y avoir un mélange d'admiration et en même temps de profonde rivalité et de profonde exaspération. Dans la relation amoureuse, la personne dont vous êtes amoureux ou amoureuse, c'est aussi la personne qui peut particulièrement vous agacer parce que, évidemment, dans la relation intime, elle vous renvoie des choses de vous que vous n'avez pas envie de voir. Donc parfois, ce serait plus confortable d'être moins proche. L'ambivalence, c'est la patte de la relation humaine, c'est-à-dire qu'on peut avoir des sentiments très sincères et très contradictoires à certains moments. On peut aimer follement quelqu'un et à un moment donné être extrêmement en colère contre cette personne. Qu'est-ce qui va gagner ? Le lien ou l'envie d'avoir raison ? Et en fait, je crois qu'avec nos enfants, c'est pas parce qu'on ne change pas de cap qu'on est dans « je t'écrase et je te prouve que j'ai raison ». Le but, c'est pas de gagner une bataille, en fait. Le but, c'est pas de dominer. Le but, c'est qu'il ait compris par lui-même pourquoi on tenait bon sur ce quoi on tient bon, pour qu'ensuite, de lui-même, il se cadre.
2: Oui, et qu'il comprenne l'objectif qui est de l'élever.
21: Et très souvent, ouais. En fait... Ils reviennent après, c'est-à-dire sur le coup, ils ont fait la gueule. Mais est-ce qu'on peut tolérer qu'ils fassent la gueule ? Ils ont le droit de faire la gueule, et nous, on a le droit de ne pas changer d'avis.
2: Oui.
21: Et en fait, très souvent, après, ils reviennent, quand il y a une étape de maturité qui est passée, ils disent, mais en fait, merci, parce que je comprenais pas. Mais en fait, aujourd'hui, je me rends compte que ça me rend vachement service. Et ça... Bah ça, vous le gagnez quand vous avez évidemment réfléchi à vos combats. Parce que si vous vous contentez de rester en pilotage automatique et de leur dire bah, « on fait ça parce qu'on fait comme ça et on fait comme ça parce qu'on fait comme ça », l'enfant, il n'y apprend rien, donc il n'y développe pas son autonomie. Si vous lui dites « là, ça te frustre et là, tu me fais la gueule et tu peux me faire la gueule une semaine, ça ne me pose mais absolument aucun problème », de toute façon, ça ne changera pas. Parce que là-dessus, je ne céderai pas. Non, tu n'auras pas de jeu vidéo. Bah, un jour, en fait, l'enfant, déjà il vous respecte,
2: oui.
21: Parce que vous êtes cohérent. Il voit que les murs ne sont pas mous, les murs y tiennent, vous n'êtes pas manipulable.
2: Les fondations sont solides.
21: Les fondations sont solides, et un oui, ça vous engage, et un non, ça tient bon. Et en plus, en général, bah, il en retire un bénéfice, et au final, en fait, il vous dit merci.
2: Qu'est-ce qui se passe, Marie-Estelle Dupont, quand un conflit est très violent et que les enfants coupent les ponts avec un parent ou les parents ?
21: Oui, alors ça a pu arriver, j'ai eu beaucoup de témoignages en ce sens pendant la crise Covid, de la crise sanitaire qui a créé des débats très très très inflammés dans les familles, où des patientes me disaient « je suis super triste parce que bah, mon fils ne veut plus voir mon mari, il ne se parle plus, il s'insulte, il se traite de ceci et de cela ». Je pense que les moments où on coupe les ponts avec un de ses parents ou ses parents peuvent arriver, et je veux dire aux parents que ce sont pas forcément des moments définitifs. C'est des déserts, les relations, c'est vivant, il y a des hauts et des bas. C'est des déserts qui sont hyper éprouvants, on a l'impression qu'on a tout raté, ça fait de la peine, on trouve ça injuste, on se dit « mais je comprends pas, j'ai essayé de lui expliquer, j'ai essayé de me remettre en question, il veut rien entendre, elle veut rien entendre ». Je pense à une patiente dont la fille, avec qui une des filles avait coupé les ponts, et pour ma patiente c'était horrible parce qu'elle avait une relation elle-même tellement douloureuse avec sa mère qu'elle avait énormément investi sa fille, et donc elle ne comprenait pas du tout ce que sa fille vivait dans sa psyché pour en arriver à la rejeter avec cette violence. Et puis les années ont passé et sa fille est revenue vers elle. Sans doute d'ailleurs, les frères ont joué un rôle parce qu'en maintenant le lien avec leur mère, ils ont montré à leur sœur que bah, elle avait cette vision diabolisée de maman, mais que maman n'était pas du tout forcément celle qu'elle décrivait. Et donc je crois que c'est des moments de désert qui sont très douloureux, mais ils sont très douloureux pour les parents qui sont sains et ils ne sont pas forcément définitifs. Il peut y avoir un moment où vous ne parlez plus à votre mère, et puis le jour où vous devenez vous-même parent, et ben, les nouveaux grands-parents et l'enfant devenu parent se rapprochent. En revanche, les parents pervers, c'est extraordinaire à quel point, quand les enfants coupent les ponts, ils ne se remettent pas deux minutes en question. La première chose qu'ils font quand ils voient que l'enfant coupe les ponts pour se protéger de la violence familiale, c'est de se victimiser, d'aller raconter à tout le monde que l'enfant les a abandonnés. Pas une seule seconde, il ne leur vient à l'esprit qu'en tant que parents, ils sont responsables du lien et que peut-être, ils ne sont pas supposés à abandonner l'enfant en se victimisant comme des gosses de 3 ans. Enfin d'ailleurs c'est pas gentil pour les gosses de 3 ans parce qu'ils font pas ça. Donc je crois que vraiment le parent pervers ne va jamais se responsabiliser. Un parent sain, quand il y a un conflit très grave, que l'enfant coupe les ponts avec un ou les parents, il s'interroge, il se remet en question, il montre à l'enfant que le jour où il voudra revenir, il n'y aura pas de représailles. Le conflit, c'est pas des représailles, c'est pas du châtiment. Quand tu voudras revenir, évidemment que tu auras ta place à table. Voilà. Alors les mots sont allés très loin, il y a eu des insultes, donc on va te demander de t'excuser, mais tu as ta place. Le parent sain, il peut garder son cœur ouvert et il peut se remettre en question. Le parent qui est pervers, il ne se remettra pas en question, il pourra vous raconter une histoire mensongère sur un de ses enfants sans aucun problème, comme une de mes patientes dont les parents disaient qu'elle était dans une secte parce qu'elle avait révélé l'inceste familial, ils ne se remettront jamais en question. Et si l'enfant ne coupe les ponts pour sa propre survie, au lieu de se demander ce qui a amené l'enfant à couper avec sa famille, ce qui est vraiment une des choses les plus douloureuses, parce que c'est contre nature de devoir choisir entre sa survie, sa santé mentale, ne pas avoir envie de se foutre en l'air, et le lien avec ses parents. Enfin, on ne devrait pas avoir à choisir. C'est un dilemme qu'on ne devrait pas avoir à vivre dans la vie. Et les parents pervers, quand vous êtes dans ce dilemme, et que pour ne pas vous foutre en l'air, bah vous arrêtez d'y aller parce que c'est que de la violence, ils ne se posent jamais la question. Ils disent « je suis victime, mes enfants sont ingrats, ils ne viennent plus me voir à Noël ». Mais la quantité en 19 ans de pratique que j'ai eue d'exemples comme ça, c'est absolument stratosphérique. Et donc j'ai envie de dire aux parents qui craignent les conflits avec leurs enfants, les conflits sont surmontables parce que, en fait, si vous êtes un parent sain, vous êtes déjà en train de vous remettre en question. Vous avez déjà, justement, cette crainte de perdre le lien avec l'enfant, et la crainte de perdre le lien va être plus forte que l'envie d'avoir raison.
2: Marie-Estelle Dupont, il y a beaucoup de parents qui vous écoutent. Qu'est-ce qu'il faut faire, justement, pour tenter d'éviter les conflits? Qu'est-ce que doivent faire les parents? Qu'est-ce que vous pourriez donner comme clé?
21: Encore une fois, je pense bosser vraiment sur notre histoire, notre éducation, ce qu'on a envie de transmettre à nos enfants, se demander comment les choses sont passées, comment la violence était métabolisée à la maison, comment les conflits, comment nos parents s'engueulaient ou ne s'engueulaient pas, etc. Les peurs qu'on a pu nous intégrer, et puis surtout, se demander avec honnêteté, et c'est difficile parce que même si on est honnête, l'inconscient par définition il n'est pas conscient, qu'est-ce qu'on projette sur nos enfants? Pourquoi là il y a un conflit en fait? Est-ce que c'est pour quelqu'un d'autre ce serait un lieu de conflit? Mais peut-être que c'est conflictualisé et que c'est chaud et que ça bouillonne et que c'est un magma volcanique parce que en fait moi j'ai absolument projeté qu'il fallait que mon fils soit comme ci ou comme ça, et peut-être que je suis juste en train de passer à côté de la seule question qui est importante, qui est de quoi mon enfant a besoin pour aller bien. C'est pas de quoi mon enfant a envie, parce que dans ces cas-là, on cède aux caprices, mais c'est pas de quoi moi j'ai envie ou besoin pour narcissiquement avoir l'impression d'avoir réussi l'éducation de mes gosses. Parce que dans ces cas-là, vous allez coincer l'enfant dans une projection et il n'existera pas. Donc se dire de quoi mon enfant a besoin, je pense que c'est une bonne question qui évite de trop s'énerver. Et c'est vrai que parfois, il nous tape sur le système. Je pense que l'humour, ça aide beaucoup parce que ça aide nos enfants de voir qu'on est capable de nous-mêmes faire de l'autodérision. Ça aide nos enfants à désamorcer les choses, à ne pas rentrer dans le pathos et à ne pas être susceptibles. Parce que si on est capable nous-mêmes de se désidéaliser et de faire l'autodérision, c'est plus facile pour eux aussi d'entendre des critiques et d'entendre des remarques et de faire la différence entre là, il me reprend sur quelque chose que j'ai fait ou que j'ai dit ou que j'ai pas fait ou que j'ai pas dit, il est pas en train de m'attaquer moi. Et je pense que l'humour est quelque chose de très important dans l'éducation parce que vraiment, quand il n'y a pas d'humour, les gens sont incroyablement susceptibles et c'est un handicap mais terrible pour leur relation professionnelle, c'est un handicap terrible pour leur relation amoureuse en fait. Donc je pense que l'humour est un énorme levier et que ça permet aussi de désamorcer pas mal de conflits.
2: C'est pas donné à tout le monde, mais c'est important.
21: C'est pas donné à tout le monde, non, mais c'est vrai que ça aide quand vous renvoyez un ado qui boude depuis 3 heures, monsieur aimable et son orchestre tu viendras à table quand tu seras de meilleure humeur. Faut désamorcer les choses. Et je crois que ça autorise aussi nos enfants à être dans l'humour, mais il faut pouvoir le recevoir sur soi-même. Je crois qu'il y a parler avec d'autres parents qui aident.
2: Ah oui.
21: Ça aide beaucoup. Moi, j'ai parfois demandé à des amis si je voyais clair dans ce que je voyais, si j'étais pas en train de projeter mes propres inquiétudes et finalement, mais non, mais là ton gosse tu t'inquiètes pour rien, ou au contraire tu devrais peut-être t'inquiéter un petit peu parce que je trouve que et inversement, j'ai des amis qui m'ont dit merci parce qu'en fait je n'avais pas du tout réfléchi à cette question et tu n'as pas fait exprès de me faire une remarque, mais j'ai réalisé que c'était complètement déraisonnable de ne pas avoir abordé cette question de la pornographie avec ma fille parce que j'avais pas pensé que même si elle en regarde pas, elle aura peut-être dans sa vie des partenaires qui en auront regardé et qu'il faut peut-être qu'on en discute et que, en fait, j'étais pas à l'aise avec la sexualité, donc je lui en ai pas parlé. Et le fait que tu en aies parlé de manière si naturelle, moi, ça m'a aidé. Donc je crois que parler avec d'autres parents, ça nous permet de voir nos points aveugles, parce qu'on en a plein des points aveugles et qu'on a tous des choses avec lesquelles on n'est pas très à l'aise. Et puis, je crois qu'il faut tolérer, alors ça peut paraître surprenant pour les auditeurs d'Europe 1, je crois qu'il faut tolérer la haine.
2: C'est-à-dire ?
21: Il faut tolérer qu'il y ait des moments où notre enfant va nous détester. Et ça veut dire qu'on ne permet pas les manifestations de violence ou de manque de respect, mais on peut supporter qu'il y ait des moments où nos enfants ne nous aiment pas et ne nous comprennent pas. On n'a pas besoin que l'enfant nous comprenne pour poser l'interdit. C'est pas grave. Là, à ce moment-là, il a besoin que l'interdit soit justement posé parce qu'il ne l'a pas encore compris et qu'il n'est pas à l'intérieur de lui. Donc, à un moment donné, tu me détestes. tu me détestes. Mmh. Et là, l'enfant fait l'expérience. Les psychanalystes parlent d'attaquer le sein. Les enfants font l'expérience qu'ils peuvent détester, haïr, claquer la porte, s'en aller, finalement attaquer le lien, et que rien ne bouge dans la maison. C'est pas de l'indifférence, hein. C'est, non mais, mon amour à moi, il ne bouge pas. Donc tu peux me détester pendant 5 minutes ou une semaine, je m'en fous, puisque moi je t'aime, de toute façon. Ça, ça peut pas bouger. Puis à un moment donné, l'enfant, il redescend. Et je pense que la sécurité, c'est aussi de voir que le parent n'est pas affolé qu'il y ait des moments de tension. Ben, c'est normal qu'il fasse la gueule. Mais c'est mon rôle de l'enquiquiner avec ça, parce que sinon, il va le regretter. Donc je lui fais la guerre sur son heure de coucher. C'est de son âge d'être insouciant et de ne penser à rien et d'être inconséquent. C'est de mon âge d'être raisonnable à sa place. Et je pense que quand on peut être à l'aise avec le fait que nos enfants ne sont pas là pour nous aimer, on évite la démagogie, on évite toutes les dérives ultra-permissives des années 70. Et à la fin, on gagne un truc qui s'appelle la confiance.
2: Oui.
21: Parce qu'une fois adulte, il se dit « Ah, mais en fait, il a tenu bon, là. Parce que j'ai rêvé dans les brancards. Mais en fait, heureusement que papa, il m'attendait au tournant. Mmh. » Et ça, je pense que ça permet de surmonter les conflits, le fait de ne pas avoir peur de la catastrophe. Ce n'est pas une catastrophe qui est de la tension, de l'incompréhension. Et nos enfants n'ont pas besoin de tout comprendre. Ce ne sont pas des adultes, ils ne peuvent pas tout comprendre. Donc on doit poser l'interdit avant qu'ils aient tout compris du sens de cet interdit. Ils vont le découvrir, le sens de cet interdit, en le pratiquant. Ils vont voir que l'interdit, c'est ce qui protège les relations sociales, familiales, amoureuses, la relation avec soi-même aussi. Je t'interdis de faire ça avec ton corps, parce que je protège la relation que tu as avec ton corps. Et puis, je crois qu'il faut se dire, quand le conflit surgit, qu'on ne vise pas le fait d'être parfait, on vise le fait d'être ensemble dans ce moment d'adversité.
2: Marie-Estelle Dupont, des parents qui ne se remettent pas en question, on l'a évoqué, mais je voulais qu'on y revienne si vous êtes d'accord. Des parents qui ne se remettent pas en question, c'est mauvais signe.
21: Ben, ça fait beaucoup de dégâts. Oui. Attention, hein, ça ne veut pas dire ne pas avoir confiance en soi. Une fois que vous avez posé un interdit, il n'a pas à changer tous les jours de la semaine. Hein, mais ce n'est pas la météo. Il y a les interdits, c'est les murs de la maison. Donc ça ne bouge pas. En revanche, la possibilité, justement, parce qu'on est très au clair sur le cap qu'on donne à l'éducation de nos enfants, la possibilité de se remettre en question dans la forme. Il y a des enfants dont on va penser que quelque chose a été anodin, et puis en fait, ça les a blessés. Et à contrario, parfois, on va projeter que quelque chose est un problème pour nos enfants, alors que dans leur sensibilité ou dans leur génération, ça ne leur pose absolument aucun problème. Et donc, si on n'est pas capable d'avoir cette flexibilité mentale de la danseuse qui est à la fois verticale et en même temps souple, de se dire comment mon enfant vit les choses, qu'est-ce que je ne vois pas pour qu'il y ait une tension, alors que moi, j'ai vraiment en toute bonne foi l'impression de faire bien, si vous ne pouvez pas faire un pas de côté, automatiquement, vous allez arriver comme un bulldozer et vous allez passer à côté de choses importantes et vous allez commettre des maladresses qui vont blesser votre enfant. Et je pense que, en fait, on fait des erreurs, on les blesse, il y a des trucs qu'on voit pas et ils peuvent s'en remettre et c'est pas grave et c'est la vie. Mais par contre, quand on est face à un parent qui refuse catégoriquement de se remettre en question, de demander pardon quand il s'est emporté, et on s'est tous emportés, on va pas se raconter de bobards. L'enfant, il n'apprend pas à dialoguer, il n'apprend pas à l'humilité, il n'apprend pas à s'excuser, il n'apprend pas à se remettre lui-même en question. Un parent qui se remet en question, c'est un parent qui donne le bon exemple de ce que c'est qu'un adulte mature, qui est capable à certains moments de dire « moi j'ai cru que c'était comme ça, que ça allait être bien pour lui, mais en fait je suis partie bille en tête en m'appliquant ce qui me correspondait à moi, mais peut-être que lui c'est pas du tout la bonne méthode ». Et finalement, se remettre en question, certaines personnes le voient comme descendre de son piédestal, mais je me rabaisse, je perds ma position d'autorité, mais pas du tout. En fait, vous prouvez à votre enfant que la vie, c'est de la recherche et que vous êtes intelligent. Donc, je pense vraiment que les parents pervers sont justement ceux qui ne se remettent pas en question. Et ceux-là, un jour, ils perdront leur enfant.
2: Restez bien avec nous, on parle cet après-midi des conflits dans la famille, conflits entre les parents et les enfants, et puis conflits entre les enfants également, ça existe, c'est dans le cadre de la semaine de la grande famille Europe 1. Voilà, on parle de la famille sur Europe 1, dans Et si on en parlait avec vous, Marie-Estelle Dupont. La petite musique est enclenchée, restez bien avec nous sur Europe 1, 01 80 20 39 21 pour échanger avec Marie-Estelle Dupont, et on se retrouve dans quelques instants. À tout de suite sur Europe 1.
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2: Et si on en parlait sur Europe 1 tous les jours entre 15h et 16h, restez bien avec nous, on se retrouve dans un instant cet après-midi. On parle des conflits dans les familles, conflits entre les parents et les enfants et conflits entre les enfants. Restez bien sur Europe 1.
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0: L'homme de 23 ans, suspecté d'avoir tué une collégienne hier dans l'Aisne, est passé aux aveux. Il a reconnu en garde à vue avoir eu une relation amoureuse avec la victime, relation qui s'est récemment terminée. Le suspect est sans profession, il vit chez ses parents. Une enquête pour assassinat a été ouverte. Des bougies et des bouquets de roses blanches ont été déposés devant les grilles du collège où la victime était scolarisée. L'établissement a ouvert ses portes ce matin aux élèves qui voulaient être accueillis. Le Premier ministre promet qu'il n'abandonnera personne face à la flambée du prix des carburants. Sébastien Lecornu réunira ce soir à Matignon certains de ses ministres pour étudier l'impact de cette crise sur l'économie et les approvisionnements. Ce matin, le chef de la diplomatie française a prévenu, il est hors de question de lever la moindre sanction contre l'Iran tant que le détroit d'Ormuz restera bloqué. Le porte-avions Charles de Gaulle est en mer Rouge, signe que la France est prête à sécuriser le détroit, selon l'Élysée. Plus aucune personne n'a de symptômes à bord, affirme la compagnie. Le navire de croisière qui était bloqué au large du Cap-Vert fait route vers Tenerife dans les Canaries. Il n'accostera pas, prévient le président du gouvernement régional, mais mouille

0: des Champions. 127 personnes ont été interpellées dans l'agglomération parisienne. 95 ont été placées en garde à vue. 11 personnes ont été blessées, dont une gravement. Un dispositif de sécurité important sera mis en place le 30 mai pour la finale entre le PSG et Arsenal. Un match qui sera évidemment à suivre sur Canal+. À votre avis, le PSG va-t-il conserver son titre de champion d'Europe? C'est la question du jour sur le site et l'application Europe 1. Et puis c'est sa deuxième demande. Dany Le Prince, condamné pour un quadruple meurtre en 1994, réclame un nouveau procès. Il se dit innocent. La cour de révision se penche aujourd'hui sur le dossier. Les révisions de condamnation pénale criminelle sont extrêmement rares en France. Il n'y en a eu qu'une douzaine depuis 1945.
1: Merci Émilie Dez, on vous retrouve dans une demi-heure à 16h.
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1: Et si on en parlait avec Marie-Estelle Dupont, on est ensemble jusqu'à 16h et on parle des conflits dans les familles. Marie-Estelle Dupont, ce qu'il faut bien avoir quand même en tête, c'est qu'on ne peut pas se comprendre sur tout, on ne peut pas être d'accord sur tout. Ce serait d'ailleurs mauvais signe, d'ailleurs, si tout le monde était aligné le petit doigt sur la couture du pantalon. Ça ne veut pas dire qu'on ne s'aime pas, ce n'est pas parce qu'on n'est pas d'accord qu'on ne s'aime pas.
4: Non, bien sûr, je pense au contraire que les relations les plus dangereuses sont les relations où il y a une illusion de fusion, parce qu'on attend de notre enfant d'être notre double idéalisé, et finalement il n'a même pas assez d'espace psychique pour savoir qu'il ne pense pas comme nous. C'est même pas qu'il n'ose pas le dire, c'est qu'il est dans une forme d'inceste mental où l'enfant est tellement fusionné à sa figure parentale qu'il n'accepte pas au statut de sujet, de sujet qui peut dire « je », et qui peut argumenter son désir, élaborer son désir, mais pour ça il faut qu'il y ait de la place, donc on ne se comprend pas surtout, c'est normal. D'abord, je rappelle qu'on n'est pas de la même génération que nos enfants et je pense que cette différence de génération, comme la différence des sexes, elles ont été beaucoup trop niées dans l'éducation et ça donne lieu à des défauts de positionnement de la part de la figure parentale. C'est normal de ne pas se comprendre surtout. Le but n'est pas d'être dans une espèce de transparence absolue. Le but, je pense, véritablement de l'éducation, c'est que les gens qu'on aime le plus puissent se passer de nous, mais que, en cas de besoin, ils pensent à revenir à nous. Mmh. Voilà. C'est à la fois les ailes et les racines. C'est l'ancrage. Tu peux revenir quoi qu'il arrive. Tu ne seras jamais jugé, tu ne seras jamais moqué, tu ne seras jamais trahi, tu ne seras jamais humilié parce que tu as une difficulté. Mais tout ce que je souhaite, c'est que tu puisses le plus possible te passer de moi. Parce que ça voudra dire que je t'ai filé les outils, je t'ai filé l'amour, je t'ai filé la confiance, je t'ai filé la sécurité affective. Et ce cap-là, moi, je trouve qu'il est plus excitant, plus difficile, mais plus enthousiasmant que l'idée de garder le contrôle sur nos enfants. Et c'est vrai qu'il y a beaucoup de parents qui, sans aucune violence physique, sont dans un contrôle coercitif, narcissique, très puissant, où finalement, ils interdisent de manière très pernicieuse par des espèces de punitions, par la froideur, par le silence, etc. Ils empêchent l'enfant d'accéder à qui il est et d'utiliser son plein potentiel. Et les talents de nos enfants ne sont pas nos talents. Donc les destinées de réussite de nos enfants ne sont pas forcément telles qu'on les a imaginées et on ne peut pas projeter. Je crois qu'il faut faire le tri dans les projections, essayer de conscientiser les projections qu'on met sur nos enfants. On a souvent des attentes vis-à-vis de l'aîné, puis on se rend compte qu'on n'a pas les mêmes vis-à-vis du petit dernier et l'aîné trouve ça très injuste. Je crois que c'est des choses qu'on doit élaborer. Et en tout cas, il faut comprendre aussi que le conflit, il est souvent une vérification par l'adolescent de la solidité du lien, comme je le disais tout à l'heure. Oui. Et que non seulement le conflit est sain, mais dans le conflit, si vous tenez bon à la fois sur votre position et sur l'amour, vous lui prouvez que ce n'est pas parce qu'on est en désaccord, ce n'est pas parce qu'on s'envoie balader, ce n'est pas parce qu'on se fait la tête, ce n'est pas parce qu'on ne se parle plus pendant quelques jours, peut-être, que le lien meurt et qu'il est menacé. Non, vous êtes garant du lien. C'est notre rôle de parent d'être garant du lien. Donc, quand votre enfant fait la tête, il ne faut pas mal le prendre, il faut rester ancré. Et à un moment donné, l'enfant, en général, y revient, sauf quand il doit se protéger d'une famille qui a été, d'une manière ou d'une autre, même si on ne veut pas le voir, perverse. C'est peut-être pas vous, c'est peut-être le conjoint qui a fait des choses perverses. Si vous ne vous positionnez pas, vous allez perdre aussi l'enfant.
1: Parmi les causes de conflits, il peut y avoir, par exemple, l'orientation professionnelle. Tiens, je décide, l'adolescent veut faire tel métier. Allez, j'ai envie de me lancer dans le métier de clown. C'est ce qui est un très beau métier, mais ce qui peut provoquer certaines inquiétudes. Comment ça se gère, ça?
4: Oui, on a reçu...
1: Alors qu'on rêve d'avoir un fils médecin.
4: On a reçu Julien M. sur son livre Le pot de départ, et justement, son personnage principal qui part à la retraite est absolument consterné parce que son fils est intermittent du spectacle et qu'il fait du spectacle vivant et qu'il se déguise en licorne. Et voilà, et donc c'est très compliqué pour lui, mais sa femme lui demande de ne pas s'énerver. Alors, je pense que les orientations professionnelles,

0: Ce qui n'est pas évident, c'est que ça vient toucher le fait qu'on a tous une idée de ce qui va rendre nos enfants heureux. Si tu fais ça comme ça, si tu rentres dans une... l'ancienne école, c'était si tu rentres dans une boîte à 20 ans, t'en sors à ta retraite. Mais en fait, aujourd'hui, c'est plus ça la réalité du monde du travail. Nos enfants auront probablement plusieurs carrières dans leur vie ou plusieurs métiers. Et c'est vrai que comme on a envie que nos enfants soient heureux, en général, on se fait une idée du chemin qu'il faudrait qu'ils empruntent pour être le moins à risque d'être malheureux. Donc, peut-être ce genre de mariage, peut-être ce genre... Et en fait, là, on est forcément à côté de la plaque parce que nos enfants n'ont pas notre type de personnalité et c'est pas du tout sûr que ce qu'on pense et ce qu'on projette soit juste. En revanche, si on est dans vraiment l'observation de notre enfant et de ses talents propres et de sa vocation propre, notre intuition de parent que quelque chose peut lui convenir... nous permet de lui présenter, de lui parler de quelque chose qu'il ne connaît pas, de lui dire « Tiens, mais c'est marrant parce que je voyais cet aviateur et je t'imaginais, en fait, je me suis dit « Peut-être l'aéronautique, ça t'intéresserait, est-ce que tu veux qu'on regarde ?» Je pense qu'on peut aller au-devant de l'enfant avec nos intuitions, mais qu'il faut faire le tri avec ce qu'on projette de nos schémas familiaux, le fils aîné, il fait central, la fille, elle est instite comme ça, les vacances scolaires, et ça, mais c'est l'enfer quoi, pour les enfants, parce que parfois, ils mettent des années et un burn-out pour se rendre compte qu'ils étaient dans les chaussures de quelqu'un d'autre et qu'ils n'étaient pas dans leur vie à eux.
1: Autre sujet de conflit, les petits copains, les petites copines.
0: Oui.
1: Ça aussi. On le gère comment, ça ? On accepte ?
0: Ça dépend si votre enfant... alors, encore une fois, je dis aux auditeurs d'Europe 1, moi, je suis d'abord maman, hein, je ne suis pas sachante, donc je fais des erreurs, j'apprends, j'ai les mains dans le cambouis.
1: Oui, il n'y a pas le mode d'emploi.
0: Il n'y a pas le mode d'emploi, puisqu'en fait, votre enfant, c'est vous qui le connaissez. Je crois que ça dépend... je crois que quand l'enfant, ce qu'on peut déjà faire, c'est si l'enfant se confie à nous sur ça, il faut vraiment le remercier. Hein, parce que c'est super difficile quand vous êtes ado, d'aller dire à votre parent, sans avoir peur de vous faire engueuler ou d'être ridicule, j'ai des sentiments pour telle personne, etc. Donc, il faut vraiment remercier. L'adolescent qui se confie est infiniment vulnérable. Et je crois qu'on doit vraiment le remercier. Et il ne vient pas forcément chercher d'ailleurs des conseils, parce que franchement, notre manière de draguer, pardon, mais ça ne va pas leur servir à grand-chose aujourd'hui, quoi. Je pense que les codes de séduction ont un petit peu évolué. Donc, en revanche, le renforcer narcissiquement dans le fait qu'il peut se faire confiance, dans le fait que, bah oui, les râteaux, c'est très fréquent, ça ne remet pas en question sa valeur, et plus faire de la place à ce qu'il a envie de vous dire, plutôt qu'essayer de lui donner des conseils, parce qu'en plus, s'il suit vos conseils et que ça ne marche pas, le pauvre coco, il va être super déçu et en même temps, il n'osera pas vous le dire, il se sentira nul. Je crois que nos ados, quand ils nous parlent, ils viennent assez peu chercher des conseils. Parfois, très concrètement, sur une recherche de stage, quelque chose de concret, mais en général, quand ils s'ouvrent à nous, ils viennent vérifier qu'on est attentif et que ce qu'ils disent est important et a de la valeur. Et on n'a pas tellement besoin d'en faire plus. On n'a pas tellement besoin d'essayer de remplir les cases. Ils vont trouver tout seuls si on est capable d'être à leur côté, c'est-à-dire ce que tu vis, c'est normal de le vivre. Donc moi, ça m'affole pas, même si pour toi c'est pas très agréable. Et on peut en parler. Je n'ai pas forcément moi la baguette magique, parce qu'être un adulte, c'est pas avoir une baguette magique. Et là, ils s'autorisent à vivre ce qu'ils doivent vivre, et vous pourrez pas tout lui épargner, vous ne pourrez pas lui épargner les déceptions amoureuses. Vous pouvez seulement l'avoir suffisamment rempli, je pense, de sécurité affective pour que ça ne vienne pas faire un choc dévastateur sur son narcissisme. Parce que les premiers chagrins d'amour, ils font très mal. Donc, est-ce qu'on lui a donné suffisamment confiance dans le fait qu'il est valable et que ce chagrin, il va se surmonter ? Il va tellement se surmonter qu'un jour, il va retomber amoureux, même si pour le moment, c'est inenvisageable.
1: Marie-Estelle Dupont, on est avec Stéphanie qui nous a appelé au standard d'Europe 1. Bonjour Stéphanie.
0: Bonjour Stéphanie.
2: Oui, bonjour.
1: Merci beaucoup d'être avec nous. Le papa de vos fils est décédé quand ils avaient 3 et 6 ans et voilà. Quand il y avait des disputes. Alors expliquez-nous.
2: Alors déjà, en introduction, ce que je voudrais dire, c'est qu'aujourd'hui, ce sont des jeunes hommes et j'en suis très très très fière. C'est vraiment ma grande fierté et c'est vraiment une chose qui pour moi est importante à dire en préliminaire.
1: Ils ont quel âge ?
2: Oui, quand ils ont maintenant 26 et 23.
1: D'accord.
2: Et donc, du coup, disons que moi, ce qui m'a frappée quand je me suis retrouvée seule avec ces deux bouts de chou, c'est de ne pas avoir de contrebalancement. C'est-à-dire que quand on est deux pour élever des enfants, bah, y en a un qui a une idée, l'autre qui en a une autre. Pas forcément très éloigné, mais souvent, c'est complémentaire. Mmh. Et en fait, moi, je n'avais pas en face quelqu'un pour dire, bah tiens, peut-être qu'on pourrait faire un petit peu différemment, etc. Mmh. J'avais une seule voix, c'était la mienne, et il fallait que ce soit la bonne du premier coup. Donc c'était difficile, et quand je sentais que mes enfants n'étaient pas bien, on avait instauré des conseils de famille, donc on s'installait tous les trois à la table de la cuisine. C'était un espace où je leur disais, ben, on peut tout dire. On peut tout dire, tout ce qui nous passe par la tête, par le cœur, tout ce qui ne va pas, tout ce qui se passe. Et c'était un espace de parole ouverte, sachant que c'était toujours dans le respect des uns et des autres, mais ils avaient l'espace pour expliquer ce qui leur allait pas, et moi aussi. Et donc du coup, à trois, on essayait de trouver une solution pour, ou à deux pour le troisième. Et c'est quelque chose qui a souvent marché, parce que ça leur permettait de savoir que quoi qu'ils disent, ils ne seraient pas jugés. Quoi qu'ils disent, ils ne seraient pas forcément fâchés. Et que les deux autres allaient les aider à trouver la solution, ou en tout cas essayer d'apaiser leur souffrance ou leur misère. Quoi. Et ce qui est rigolo, c'est qu'encore aujourd'hui, quelquefois, ils me disent « Oh maman, tu veux pas qu'on fasse un conseil de famille ?» Alors ouais. Souvent, c'est plus à trois, mais à deux. Hein, parce que c'est souvent eux qui essayent de vouloir m'expliquer leurs problématiques. Mais ça continue. De temps en temps, c'est rare, mais ça continue. Et ça, je trouve que... Et depuis tout petit, en fait. Depuis qu'ils sont tout petits. Je leur ai expliqué que l'important, c'est de libérer la parole et de dire tout ce qu'on avait à dire.
0: Oui.
2: En y mettant les formes.
0: Oui, je crois que le conseil de famille, c'est un outil qui est absolument essentiel. Ça paraît ringard et has-been, et peut-être que plus personne ne sait ce que c'est. Mais en fait, c'est la base, le conseil de famille, parce que c'est l'espace psychique commun. On se met autour d'une table, il y a un problème, on le pose, le problème. Chacun a la parole, tour à tour. Chacun s'écoute, et le « on est autour de la table ensemble » crée une sorte de tiers. Donc en fait, on se décolle du problème et on crée une équipe autour d'un problème. On ne le met pas sous le tapis. Papa n'est pas fuyant à se planquer derrière le journal pour faire genre « ça n'existe pas ». Maman n'est pas en train de, du coup, s'énerver parce qu'elle se sent seule avec le problème. On est une équipe, on débriefe. Ok, là, on a un problème. Donc on va parler du problème, on est des grandes personnes en fait. Et les enfants adorent ça parce qu'en fait, ils n'ont pas encore d'espace psychique à l'intérieur d'eux, ils n'ont pas encore les moyens de discerner, de démêler les choses, ils sont collés à ce qu'ils vivent, à leurs émotions. Et quand on crée le conseil de famille, quand on fait les petites... le samedi matin comme ça, on débriefe, ou le dimanche, en fait, ils aiment bien parce qu'ils sentent qu'il y a un espace psychique commun où ensemble, on co-construit une réponse.
2: Et même à dos, hein. Même ados.
0: Bien sûr, mais ça leur donne de l'importance.
2: Voilà, parce qu'ados, il y en a forcément un qui est devenu ado avant l'autre, et puis un qui n'était plus ado après l'autre. Enfin, en tout cas, voilà, il y avait un petit décalage. Mais même grand, j'allais dire, ce moment-là de on est trois et on essaye de se mettre autour de la table pour régler les problèmes des uns et des autres, ça a été, c'était vraiment des moments importants. Et c'était toujours à leur demande, ou à ma demande à moi, c'était pas forcément régulier, c'était obligé de telle heure à telle heure, c'était quand il y avait un problème. Et ça pouvait être même, il est l'heure d'aller se coucher, c'est pas grave, on va faire un conseil de famille et comme ça, tout le monde dormira beaucoup mieux.
0: Bravo.
2: Et j'ai une petite anecdote, je sais pas si j'ai
0: donné... Allez-y.
2: Je me souviens d'un jour où, en tant que maman célibataire, j'avais beaucoup, beaucoup de tâches à faire au sein de la maison, dans le jardin, etc., etc. Et je leur avais demandé chacun deux petites choses à faire pour me gagner du temps. Et quand j'ai eu fini, moi, ma tâche, ils avaient rien fait. Ils avaient oublié, ils avaient joué, ils avaient oublié. Et en fait, je me suis assise dans le canapé. Et je n'ai pas préparé de dîner ce soir-là. Et ils ont continué à jouer. Puis la fin, les petits raillons, ils m'ont dit « Mais maman, on ne mange pas ce soir ?» Mais je dis « Non. »
0: J'ai oublié.
2: Moi, j'ai fait comme vous, en fait. Je n'ai pas fait ce que j'avais à faire. Et ils étaient... Une fois, hein, c'est arrivé une fois.
0: Ah bah oui, ça, oui.
2: Ils se sont excusés parce qu'ils ont compris, en fait, l'importance de... On était l'équipe et puis il y avait deux personnes dans l'équipe sur trois qui n'avaient pas fait le taf, quoi. Donc le troisième, il ne pouvait pas tout faire, quoi. Ils s'en souviennent encore, hein.
0: Ouais, c'est génial. Zéro violence, zéro énervement, zéro reproche, zéro culpabilisation. Vous les avez responsabilisés direct.
2: Sur 20 ans, je peux pas jurer. Ouais.
0: Non, mais dans cette situation-là.
2: Oui, voilà, non, j'ai pas crié, non. Non, parce que et ça les a marqués beaucoup plus que si j'avais crié.
0: Ah oui, mais quand la mère arrête de faire, je crois que c'est le message, mais le plus en fait, quand on ne fait pas, tout le monde se regarde.
2: Qu'est-ce qu'il y a là ?
0: Qu'est-ce qui se passe ? Panne de courant. Et effectivement, ça a dû les responsabiliser énormément. Et je pense qu'ils ont pris un grand plaisir ensuite à faire leur tâche.
2: Tout à fait. Mais c'est vrai que malheureusement, les petits bouts, ils ont dû grandir peut-être plus vite que d'autres enfants. Du coup, c'est sûr, ils ont été responsabilisés très vite. Mais aujourd'hui, je ne crois pas me tromper en disant que ça va, quoi. Ils sont, c'est des bonhommes, quoi. Ils sont bien.
0: Oui, mais je pense que même quand il n'y a pas un contexte tragique, on a intérêt à responsabiliser nos enfants. Ils ont beaucoup plus confiance en eux. On voit bien la différence. Il y a plein d'études qui le montrent maintenant, que les enfants qui participent aux tâches domestiques petits ont de meilleurs académiques... pardon, j'ai l'anglicisme qui vient. Ils ont de meilleures réussites académiques que les enfants qui ne participent pas à niveau de lecture, etc., équivalent dans les familles. Donc ça veut bien dire que votre réussite dans la vie, elle est corrélée à votre implication, votre sens des responsabilités et surtout votre sentiment d'être capable. Donc si l'enfant, en dehors des moments où il étudie, il participe au collectif, il débarrasse, il vit dans la vaisselle, il lance une machine, etc., en fait, il sait qu'il est capable, donc il n'y a pas grand-chose, qui l'effraie. Parce qu'il a fait les tâches et il a participé, donc il sait gérer sa vie. Donc le jour où il se retrouve étudiant dans une CTU, il sait gérer sa chambre. Ce n'est pas du tout un problème. Il n'appelle pas maman parce qu'au bout d'un mois et demi, il y a tellement de bazar dans la chambre qu'on ne peut plus rentrer. Je crois que les responsabiliser, ça les apaise. Ça les apaise énormément. Et beaucoup de parents disent on les met derrière l'écran parce qu'on n'a pas nounou le temps de faire les tâches et on est débordé. En fait, moi, je crois qu'il faut intégrer complètement les enfants. Les enfants, ils ne nous demandent pas de jouer seulement. En fait, ils nous demandent plutôt de les intégrer à ce qu'on fait. Tu vois, là, j'ouvre mon courrier, du coup, je te mets une feuille de papier blanc, tu dessines pendant que j'ouvre mon courrier. Et ça, c'est quoi ? C'est une facture. En fait, ils apprennent plein de choses et ils prennent énormément confiance en eux comme ça.
2: Bien sûr.
0: Merci pour votre beau témoignage, en tout cas, et bravo d'avoir élevé ces deux petits bonhommes
1: dans
0: un contexte
1: Stéphanie.
0: Difficile.
2: Et vous, merci beaucoup à vous deux.
1: J'ajouterai une dernière question. Vos deux fils s'entendent bien ?
2: Ils s'entendent, oui, ils s'entendent assez bien. Ils sont très différents, donc ils ont des loisirs et des choses, les choses qu'ils aiment sont très différentes, mais oui, ils s'entendent bien. Surtout quand il s'agit de me faire plaisir.
1: C'est
0: chouette.
2: L'équipe, elle y est toujours, en fait. On a les mêmes dossards.
1: C'est formidable. Vous avez réussi quelque chose de merveilleux. Merci beaucoup, Stéphanie.
2: Merci
1: à vous. Vous nous avez appelé des Pyrénées-Orientales. Voilà, merci à vous. Là, c'est bien, les enfants s'entendent bien. Marie-Estelle Dupont.
0: C'est chouette.
1: Parfois, ce n'est pas le cas. Parfois, les enfants, les frères et sœurs, s'entendent. Il y a des conflits entre frères et sœurs.
0: Oui, je pense que c'est très douloureux pour des parents. Il y a beaucoup de parents dont c'est la hantise de se dire « Mes enfants que j'aime follement pourraient ne pas s'entendre. » Et moi, je vois des parents qui vieillissent et qui souffrent de ça, qui sont parfois obligés de vendre des biens parce que les enfants ne sont pas capables de s'entendre. On voit bien ce qui se passe dans les successions. Je pense qu'effectivement, la question d'un parent parfois pervers qui a divisé pour régner et qui a du coup mis les enfants dans des formes de concurrence parce qu'il n'y avait pas assez d'amour, donc on se battait pour avoir le peu d'amour qu'il y avait sur la table, ça joue beaucoup. Et je pense aussi qu'il y a autre chose qui peut faire que nos enfants ne s'entendent pas bien, c'est qu'on ne prenne pas nos responsabilités quand ils s'entendent mal, petits. Et en fait, petits, ils ne peuvent pas gérer ça tout seuls. On doit les aider, le cadre, il est là pour quelque chose. C'est pas pour rien que nos enfants habitent chez nous jusqu'à un certain âge. Donc, je crois que c'est important de faire des conseils de famille quand l'agressivité un peu animale, un peu territoriale, de ces petits êtres qui se battent, c'est important de restaurer l'interdit, donc la parole entre, pour remettre du cadre dans le chaos, et là, de faire ce conseil de famille. Et de dire, en fait, vous n'êtes pas obligé d'être ami avec tous les gens de votre famille. Ce n'est pas parce que c'est ton frère ou ta sœur que tu l'aurais choisi comme copain. En revanche, vous avez tout intérêt à être des alliés. Parce que dans la vie, vous allez tomber, vous allez avoir des déceptions, des trahisons, etc. Vous allez tomber sur des gens qui vont essayer de vous avoir. Si vous savez que vous avez 1, 2, 3 alliés, en cas de coup dur, si moi je ne suis plus là, ils seront là pour vous, vous allez jouer dans la même équipe. C'est un atout énorme. Quand on n'a pas ça et qu'on vit ses frères et sœurs comme des étrangers, en fait, c'est triste. En fait, c'est malheureux. Parfois, c'est nécessaire pour s'éloigner de la violence, mais c'est une grande carence. Et quand on a cette force de se dire « Bon, je suis très différent de mon frère ou de ma sœur, je ne comprends pas ses choix, elle a fait ci, elle a fait ça. » Mais à l'arrivée, quand il s'agira de s'occuper de papa ou de maman malade, on s'entraidera et on sera honnête et on rigolera ensemble dans les moments difficiles. C'est une richesse énorme. Et je crois vraiment expliquer à nos enfants qu'on n'est pas obligé d'être amis avec tous les gens de l'équipe ou tous les gens de la famille, mais par contre, on est une équipe et c'est un atout. Et donc, je ne peux pas te laisser parler à ton frère de cette manière. Je suis bien sûr que tu n'as pas envie que ta sœur rentre sans frapper dans ta chambre. Tu n'as pas envie de jouer avec elle. Tu es un ado, c'est ta petite sœur, ça te saoule. Il n'y a pas de problème avec ça. Par contre, tu ne la pousses pas au point qu'elle se cogne contre le mur. Mmh. Et donc, je pense que beaucoup de parents disent bah non, on va les laisser, machin, parce qu'ils sont très mal à l'aise avec ça. Et qu'en fait, jusqu'à un certain âge, il faut qu'on prenne cette position de chef de famille, qu'on les mette autour de la table et qu'on dise « Attendez, on a un problème là. Là, il y a de la violence. Là, il y a de la jalousie. Hein? Toi, je t'ai entendu dire quand ta sœur était heureuse de rentrer en ayant eu son examen, tu nous as tellement saoulés avec tes partiels que heureusement que tu as la meilleure note ou heureusement que tu es prise dans un cabinet d'avocat à Paris, comme je l'ai entendu pour une de mes patientes. » Là, le parent doit pas faire semblant de pas avoir entendu. Il doit se positionner. Il dit non, mais c'est pas OK. C'est pas OK, parce que là, t'es en train d'agresser avec ta jalousie. Qu'est-ce qui va pas dans ta vie à toi ? Donc, tu n'agresses pas ta sœur. Et je pense que ça peut être un peu inconfortable, parce qu'on a du mal, on a tendance à être dans le déni. On se dit, mais nos enfants, on les aime, donc forcément, ils s'aiment. Eh ben, pas forcément. Voilà. Et surtout, ils vont avoir besoin d'apprendre à métaboliser l'émergence de la violence quand elle arrive.
1: Quelles sont les principales causes de conflits entre frères et sœurs ? Il y a la jalousie ?
0: Oui, il y a la jalousie. Il y a, je pense aussi, quand il y a eu un parent malade sur le plan psychiatrique ou un parent violent, tous les enfants ne se racontent pas la même histoire, n'élaborent pas les choses de la même manière parce qu'ils n'ont pas été investis de la même manière. Il y a peut-être un fils qui a été le confident du parent malade et qui a été complètement aliéné à ce parent et donc il va tout le temps prendre la défense du parent sans voir que bah, les autres, eux, ont un peu plus de recul sur la situation et ont moins envie de voir ce parent qui, en permanence, se victimise et leur déverse ses difficultés sans jamais aller consulter un psy. Et donc, il va y avoir des dissensions parce qu'on n'aura pas géré la difficulté qui était écrasante pour des enfants de la même manière. Mais à contrario, il y a aussi des familles où, quand il y a une grande difficulté, le deuil d'un enfant, par exemple, on voit comment les frères et sœurs viennent se souder ensemble dans une communauté de détresse parce que, justement, les parents ne peuvent pas gérer et apporter tout ce qu'il faut et que les frères et sœurs se soudent énormément et surmontent les choses ensemble. Mais en tout cas, je pense que oui, en tant que parents, on a la responsabilité d'aider nos enfants à réguler la violence. L'agressivité, elle est normale, mais la violence n'est pas acceptable. Donc déjà, t'es prié de t'excuser, ensuite t'es prié de réparer et je fais pas semblant de pas avoir vu. Je crois que vraiment la plus grande violence, c'est la violence au carré. C'est-à-dire, c'est la violence qui est là et qui est niée. Le déni, c'est des bombes à retardement dans les familles.
1: Est-ce que, on parlait de jalousie, est-ce que dans une fratrie, ça peut être un sujet tabou, hein, il y a une question tabou, mais est-ce qu'il y a un enfant préféré ?
0: Alors ça peut être une raison de conflit quand il y a un chouchou. Ça peut évidemment, il peut y avoir évidemment une grande jalousie. Mais ça peut être aussi... pas qu'il était préféré, mais qu'il a amené à lui énormément d'attention. Par exemple, une des deux sœurs a été anorexique, elle a capté toute l'attention et l'inquiétude des parents, et l'autre sœur, à un moment donné, dit « Bon, bah, c'est bon, moi j'ai passé ma jeunesse à faire la fille qui posait pas de problème parce que vous étiez inquiet, je voulais pas vous en rajouter, mais allô, aujourd'hui j'ai un problème avec mon mari, il y a personne au bout du téléphone, est-ce que vous pouvez, parce qu'elle commence à me gonfler, ma sœur, à être en permanence celle qui va pas bien dans la famille. » Et donc je pense aussi que, sans qu'il y ait forcément de chouchou, quand le projecteur a été mis particulièrement sur un enfant du fait de ses difficultés, il faut vraiment faire de la place, c'est l'intérêt des thérapies systémiques, il faut vraiment faire de la place aux autres frères et sœurs qui souvent se sont fait petits pour aider papa et maman, mais à un moment donné, ils ont aussi eu des besoins en grandissant, et c'est pas parce que c'était moins bruyant ou moins pathologique que ces besoins n'existaient pas. Et ça peut créer à l'âge adulte, ah non, mais moi, ça me saoule, la famille, je veux plus en entendre parler, je veux plus les voir, parce que en fait, j'en ai ras-le-bol de ces rôles et de ces scénarios, et donc moi, je fais ma vie loin d'eux. Et finalement, ça fait parfois des frères et sœurs qui grandissent un peu comme des étrangers.
1: Ce qu'il faut bien avoir en tête, vous allez nous en dire plus, mais c'est que chaque enfant est différent en réalité. On les éduque, on pense de la même manière, et puis en réalité, ils sont tous différents. Qu'est-ce que vous pouvez nous en dire ?
0: Oui, ils sont tous différents et ils ont tous des fragilités différentes et des points forts différents. Et en fait, c'est ce que dit John Kabat-Zinn. Il dit vraiment le métier de parent, il n'y a pas de mode d'emploi. Donc en fait, notre seul outil, c'est notre petite lampe de conscience. Chaque jour, on accepte d'observer en potentiellement découvrant des choses et en partant pas du principe qu'on connaît tous nos enfants. C'est vrai que parfois on est très surpris, on imagine qu'un enfant à ce moment-là va s'énerver, va s'emporter, puis en fait vous le voyez se mettre dans un coin, jouer très calmement tout seul et très très bien se réguler, vous dites tiens mais c'est fou comme il a mûri. Et puis un enfant dont vous attendiez, vu son âge, qu'il gère bien une situation, tout d'un coup il régresse et il a beaucoup plus besoin d'être encouragé, d'être soutenu. Je pense que c'est toute la difficulté du métier de parent, c'est que c'est aussi du au jour le jour et c'est des ajustements permanents.
1: Encore une belle émission avec vous, Marie-Estelle Dupont. Et si on en parlait tous les jours entre 15h et 16h, on a parlé de la famille. La famille, c'est énormément de sources de satisfaction. Hein,
0: D'émerveillement.
1: D'émerveillement, voilà. Moi, j'embrasse ma famille parce que j'aime beaucoup ma famille.
0: Et de galères aussi, parfois.
1: Oui, mais bien sûr, mais c'est la vie, c'est formidable, ça. D'ailleurs, semaine de la famille sur Europe 1, la grande famille Europe 1, vous serez, on le répète, vous serez samedi soir entre 22h30 et 1h du matin avec Valérie Darmon.
0: Avec Valérie Darmon.
1: Pour la libre antenne.
0: Je suis ravie de vous retrouver pour la libre antenne.
1: Ah, ça va être formidable. Voilà, dans le cadre de la semaine de la grande famille Europe 1.
0: J'hésite à prendre mon sac de couchage parce que.
1: Oh, bah, je pense, oui, il faut. N'hésitez pas. 22h30, 1h du matin, la libre antenne tous les soirs sur Europe 1. 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Nous, on se retrouve demain dès 15h pour un nouveau numéro de Et si on en parlait sur Europe 1 avec vous, Marie-Estelle Dupont. Et à demain donc. Et puis, dans un instant, c'est Pascal Pro pour Pascal Pro et vous, avec Pascal et toute son équipe. Bon après-midi sur Europe 1.
0: Bon après-midi.
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1: À la
8: secondes près, il est 16h et on va célébrer le Paris Saint-Germain avec Paul Tchoukriel qui est avec nous. Vous avez peut-être écouté hier soir le match sur l'antenne de Canal+. C'est un bonheur que ce Paris Saint-Germain. Mais Émilie Dès nous rappelle les titres. Bonjour Émilie.
9: Bonjour Pascal, bonjour à tous. L'émotion est toujours vive à faire en Tardenois, dans l'Aisne, au lendemain du meurtre d'une collégienne de 14 ans. Elle a été tuée à coups de couteau hier sur le chemin de l'école. Des bougies et des bouquets de roses blanches ont été déposés devant les grilles du collège où elle était scolarisée. Une enquête pour assassinat a été ouverte. Un homme de 23 ans a été interpellé. Il est passé aux aveux. Le suspect a également reconnu avoir eu une relation amoureuse avec la victime, relation qui s'est récemment terminée. C'est une information Europe 1. Les violences à l'encontre des forces de l'ordre ont bondi au premier trimestre, plus 19% par rapport à la même période l'année dernière. Des violences qui se traduisent par des agressions physiques, mais aussi des attaques contre des commissariats. Les violences contre les forces de l'ordre sont passibles de 3 ans de prison. Un dispositif de sécurité très important sera mis en place le soir de la finale de la Ligue des Champions. De nouveaux débordements ont émaillé la victoire du PSG hier face au Bayern de Munich. 127 personnes ont été interpellées dans l'agglomération parisienne. 95 ont été placées en garde à vue. 23 policiers ont été atteints légèrement. Le PSG va-t-il conserver son titre de champion d'Europe? C'est la question du jour sur le site et l'application Europe 1. Les Parisiens qui affronteront Arsenal le 30 mai à Budapest. Un match à suivre sur Canal+. Le ministre de l'Intérieur confirme la reprise des expulsions d'Algériens en situation irrégulière. Laurent Nunez évoque sur Europe 1 et CNews le chiffre de 140 reconduites depuis le début de l'année. Depuis son arrivée au ministère de l'Intérieur, Laurent Nunez prône l'apaisement avec Alger. La relation entre les deux pays s'était fortement dégradée à partir de l'été 2024 lors de la reconnaissance par la France de la souveraineté marocaine sur le Sahara occidental. Pour le chef de la diplomatie française, c'est clair, il est hors de question de lever la moindre sanction contre l'Iran tant que le détroit d'Ormuz restera bloqué. Donald Trump estime possible un accord de paix avec l'Iran. À moins d'un an de la présidentielle, Gabriel Attal laisse entendre qu'il a conclu un accord avec Édouard Philippe. Le moins bien placé des deux se retirerait début 2027, mais uniquement en cas de risque d'un second tour entre LFI et le RN. Et puis c'est rouge aujourd'hui dans le sens des départs sur les routes. Coup d'envoi du pont du 8 mai. La circulation s'annonce dense jusque tard dans la soirée.
8: Merci beaucoup Émilie Dez.
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11: Madame, monsieur, bonsoir. Notre au pressing à chaque match sur Jean-Michel Abadi et Yann Codola. Au poste de milieu offensif, parfois un peu trop, notre numéro 6, Gauthier Lebrun. En numéro 4, c'est notre meilleure joueuse, alors qu'elle vient bénévolement ici, Elisabeth Assaya. Il est au poste de Luis Enrique, sauf que dans ses rangs, il a Pascal, pas Dembélé, Madame, Monsieur Laurent Tessier. Numéro 8, solide sur les vannes et efficace dans le dernier geste, sauf avec les femmes. Olivier Guélec. Numéro 27, à la récupération d'invités, toujours à courir partout, même au parc de Sceaux, Alexandre Brun. Plus impliqué dans ses notes de frais que dans l'émission, Monsieur Fabrice Lafitte. Et puis enfin notre numéro 1, la gardienne de l'info, gant de velours, Mademoiselle Émilie.
18: Non.
8: Bonjour Olivier Guénel. Paul Tchoukriel est avec nous.
18: Bonjour.
8: Et vous l'avez compris, on va rendre hommage au Paris Saint-Germain parce que c'était formidable. D'abord, on est avec Paul qui était hier soir. Il a beaucoup de chance, Paul, parce qu'il suit les matchs du Paris Saint-Germain. Et en plus, le PSG gagne. Et de quelle façon? Hier soir, l'antenne de Canal+, était première chaîne info. Il y avait 3 300 000 personnes. Et puis, à cette victoire du PSG, c'est la deuxième fois que Paris va être en finale de Ligue des Champions. Comment ça va?
18: Bien, comme je pense pas mal de gens qui regardaient le match hier. Ça a été un très très grand match, en tout cas dans l'émotion, un peu moins spectaculaire que ce qu'on a vécu la semaine passée, mais l'issue est belle pour nous supporters des clubs français.
8: Alors je vous parle comme si j'interrogeais quelqu'un qui a joué le match, c'est ça qui est drôle, c'est-à-dire que vous êtes associé à la victoire du Paris Saint-Germain. C'est formidable quand on commente les matchs, parce que je vous disais, je crois hier, dans 10 ans, dans 20 ans, dans 30 ans, vous rencontrerez sans doute des jeunes gens qui ont 10 ans, 11 ans, 12 ans, qui vous écoutent et qui vous diront, quand vous aurez 60 ans, comme il disait à Thierry Roland ou à Thierry Gilardi, j'étais avec mon père, j'écoutais le match ce soir-là, vous m'avez fait rêver et vous êtes associé à du bonheur. Et c'est pas si fréquent dans la vie de journaliste, Paul Tchoukriel.
18: Ouais, c'est une forme de responsabilité, un privilège aussi quand même, de se dire qu'on accompagne ces moments-là. Et c'est vrai que le commentaire a ça de puissance, et qu'on décrit quelque chose qui se passe sous nos yeux avec souvent beaucoup d'émotions lorsque sont des grands matchs comme ça a été le cas la saison passée, comme ça a été le cas hier. Et quand ça bascule du bon côté pour les supporters, c'est vrai qu'ils vous associent souvent à ces moments-là. Je sais que depuis la saison dernière, à chaque fois qu'on croise des supporters du Paris Saint-Germain autour des stades, avec Sidney Govou, qui est le consultant sur les matchs, il pense qu'on est porte-bonheur. Et il pense, parce que les supporters sont très souvent superstitieux, il pense qu'on a quelque chose à voir avec la victoire, alors qu'à part accompagner l'émotion, pas grand-chose.
8: Paul Tchoukriel est avec nous, c'est le commentateur du Paris Saint-Germain depuis de nombreuses saison, il est avec Sidney Govou, il est avec toute l'équipe de Canal, et on salue Hervé Matou, David Ginola, Bertrand Latour, Laure Boulot, j'espère que je n'oublie
19: Samir
8: personne,
19: Nasri.
8: Dominique Armand, Samir Nasri, qu'on a écouté hier, et puis le réalisateur, c'était Laurent Lachan, qui montrait hier d'ailleurs des images uniquement pour Canal, les images du banc, la fin de match, c'était formidable. Quel rapport vous avez aujourd'hui avec les joueurs? Est-ce que la proximité qui existait jadis entre les journalistes et les joueurs est toujours de mise? Est-ce que vous avez des relations personnelles avec eux?
18: Les clubs essayent de plus en plus de créer justement une barrière entre les journalistes et les joueurs, parce que ça permet, ou les clubs imaginent que ça permet de faire baisser le nombre potentiel de polémiques. Donc c'est vrai que c'est beaucoup plus difficile d'aborder les joueurs comme ça a pu être le cas il y a 10, 15 ou 30 ans. Il y a plus ces scènes-là où les journalistes peuvent s'approcher dans les vestiaires, discuter avec les joueurs en off, après le match. Donc ça, c'est beaucoup plus difficile. Donc l'info, il faut aller la chercher différemment, mais il y a toujours des moyens, oui, d'avoir parfois du off ou des relations avec certains joueurs, oui, mais c'est beaucoup moins visible que ce qu'était le cas avant.
8: Vous êtes un enfant du football, Paul?
18: Oui, j'ai un enfant du foot à la télé, un enfant du foot pour y avoir joué pendant longtemps. Donc oui, très simplement, je suis un enfant du foot. Oui.
8: Donc vous rêviez peut-être quand vous aviez 10 ans, 12 ans, parfois les commentateurs de foot commentaient eux-mêmes dans leur chambre quand ils avaient 12 ans, 13 ans, des matchs, ou à la télé, ou pour leurs parents, ou pour leurs amis. Est-ce que c'est quelque chose que vous faisiez?
18: Oui, je l'ai pas mal fait avec les dictaphones. Vous savez qu'il y avait encore les cassettes qu'on changeait, et ça demande un bon budget de cassettes, parce qu'après il faut les changer souvent, donc c'était...
0: On pouvait effacer aussi.
18: Oui, mais il fallait garder quand même les maquettes, parce qu'à l'époque c'était la trace de son travail. Donc oui, j'ai beaucoup fait ça, j'ai beaucoup regardé le foot à la télé, et ce qui m'a donné en fait envie d'être un jour à ce poste-là, à commenter des matchs de foot, c'est que j'avais l'impression vraiment que c'était l'endroit où il fallait être le dimanche soir. Je regardais sa cartoon et j'avais pas le droit de regarder le match du dimanche soir, parce que justement c'était trop tard pour les enfants, et je voyais ces gens-là qui étaient en train de transmettre ce qui se passait sur le terrain à des gens qui étaient chez eux et qui allaient passer un bon moment, et je trouvais que c'était les gens les plus privilégiés du monde à ce moment-là le dimanche soir. Donc c'est ça en fait, c'est ce côté un petit peu presque mystique qui m'a donné envie de faire ce métier-là. Ouais.
8: C'est vrai que c'est particulier, commentateur de football, bien sûr c'est journaliste, mais c'est autre chose, c'est une émotion, c'est un enthousiasme, c'est aussi une voix. On en parlait hier, vous avez de la chance parce que vous êtes servi par une voix. au-delà de ce physique agréable qui est le vôtre. Mais non, mais c'est un tout.
19: Vous
8: forcément.
19: Le draguez un peu, quand même. Hein.
8: Non. Ils vont se pécho, les deux. Pas du tout. Et c'est vrai que dans. Il n'y a pas 50 000 commentateurs. Ouais. Vous savez, qui ont marqué l'histoire du sport en général et l'histoire du foot, bien sûr. Il y a évidemment Thierry Roland. Thierry Gilardi. Moi, je trouve qu'il y a des passerelles un peu entre vous et Thierry Gilardi dans l'enthousiasme que vous apportez, dans l'émotion aussi. Parce que c'est ça aussi, donner de l'émotion. Ouais. Je trouve qu'on ne peut pas tricher quand on est commentateur.
18: Je pense qu'il faut le ressentir.
8: Oui, exactement. On ne peut pas tricher.
18: Je pense que pour transmettre l'émotion aux gens, il faut la ressentir. Et c'est vrai que j'essaye toujours, ça vient naturellement, mais même quand des jours où vous vous sentez un petit peu moins bien, j'essaie toujours de me mettre à la place. Je vous parlais tout à l'heure de l'enfant que j'étais il y a quelques années, de l'enfant qui va regarder le match et qui a attendu ça toute la semaine et qui se dit tiens, ce soir c'est le match de mon club, et je sais l'excitation qu'il a, je sais le bonheur qu'il va avoir pendant une heure et demie de voir jouer des joueurs qui pour lui à ce moment-là sont des héros, et cette émotion là si vous la ressentez pas, c'est vrai que c'est un peu plus difficile après de la traduire, mais avec l'entraînement et avec la passion, oui, ça vient assez naturellement.
8: Et il n'y a qu'une chose qui compte finalement, une fois qu'on a tout dit dans nos métiers, c'est l'émotion et une capacité à faire passer l'émotion. Olivier Guénec, que voulez-vous dire ?
19: Est-ce qu'il y a beaucoup d'improvisation ou énormément de travail ? C'est la question que je me pose à chaque fois.
8: Il y a peu de définition que de l'improvisation. Vous n'écrivez pas votre texte avant.
19: Non, mais par exemple.
0: Il a bossé les joueurs avant, il a bossé l'équipe, il a tout travaillé. En fait,
19: est-ce qu'il y a des phrases types que vous travaillez ou pas ? Parce que la semaine dernière, quand vous dites la soirée bascule dans l'irrationnel, c'est des mots comme ça qui percutent et
18: non, c'est des mots qui viennent à...
19: Si vous voulez, je pose pas de questions, hein. Ça va plus vite. Hein.
8: Allez-y,
0: c'est génial,
18: monsieur Tchoukriel. Ce sont des mots qui viennent à ce moment-là. Je pense qu'en fait, commenter un match, c'est réduire l'incertitude, parce que par définition, il y a énormément d'incertitudes autour du match. On ne sait pas ce qui va se passer. On raconte un scénario qui s'écrit devant nous, alors la préparation du match, ça permet justement de réduire l'incertitude et se dire, j'ai bien travaillé, donc je sais qu'à telle journée il s'est passé ça, que l'entraîneur a déjà utilisé tel système, qu'il a déjà fait jouer. Après, sur l'écriture en elle-même, moi j'écris rien, j'ai peut-être des idées, il y a parfois des mots que je rencontre dans d'autres contextes où je me dis que ça peut être un mot qui peut être intéressant et qui peut s'appliquer au foot.
8: Et parfois il y a des joueurs qui surgissent dans la nuit qui marquent.
18: Et il y a des joueurs qui surgissent dans la nuit, mais c'est cette image... Johan Neves, il plonge et il surgit. Me fait penser à Zorro à ce moment-là. Il surgit dans
8: C'est
18: la
8: pas
18: nuit.
8: Votre génération en plus, Zorro.
18: Ah
8: c'est
18: ça qui est quand même
8: aussi. Zorro qui surgit dans la nuit. Un cavalier qui surgit dans la nuit.
19: Le dimanche sur France 3.
8: Ouais, France 3, exactement.
18: Ah bah quand même.
8: Alors, c'était dans ma génération. Il y avait encore un cavalier qui surgit dans la nuit sur France 3.
19: Oui.
8: Vous pouvez poser toutes les questions que vous voulez, évidemment, monsieur Guénec.
19: Non, j'ai cru qu'elle n'était pas pertinente avec votre regard.
8: Il est 16h12. Restez avec nous parce qu'on va quand même parler du PSG. Vous allez nous dire. Alors là, on a l'impression que le PSG est déjà champion d'Europe. Il faut se méfier de ça, sans doute. Mais quand on a vu les deux matchs, Arsenal, c'est pas le même niveau. C'est le sentiment qu'on a. Mais attention au complexe de supériorité parce que c'est jamais une bonne chose. Et la finale est à 18h, c'est ça ?
18: Exactement. 18h, le 30 mai à Budapest.
8: 18h
18: sur Canal.
8: Oui, pourquoi parce que je crois qu'elle sera retransmise au Japon, c'est ça ?
18: Oui, c'est pour que l'expérience des fans dans le monde entier soit totale et que tout le monde puisse profiter du spectacle.
8: Un cavalier qui surgit hors de la nuit. Il est 16h13. Paul Tchoukriel est sur Europe 1. Il a commenté hier soir avec Sidney Govou la victoire du Paris Saint-Germain. C'était un moment de bonheur et on en parle du Paris Saint-Germain dans une seconde. À tout de suite.
20: 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Pascal Pro et vous pour vous accompagner entre 16h et 18h. Pour intervenir, un seul numéro, celui du standard d'Europe 1, à votre disposition, c'est le 01 80 20 39 21. 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
8: Ça, c'est le meilleur Zorro. C'est le Zorro de, bah, alors, manifestement, de votre enfance et de la mienne également. Alors, il y a 50 ans, il y avait Bayerne Saint-Étienne. Vous n'étiez évidemment pas né. Moi, je m'en souviens assez bien. On avait, bien sûr, j'avais 12 ans et à l'époque, on ne gagnait jamais un match de football. Hein, en 76, il faut bien comprendre que la France n'avait pas été championne du monde. Il n'y avait aucune équipe française qui avait gagné une Coupe d'Europe. On était éliminés. Il y avait 3 matchs par an. Allez, à la télé, il y en avait. Allez, 5 matchs par an. En 76, il y avait 5 matchs par an. Il y avait des matchs de Saint-Etienne, quart de finale, demi-finale, finale, et puis 2 matchs de l'équipe de France, parce qu'on n'allait même pas à la Coupe du Monde. On n'a pas joué la Coupe du Monde de 74, on n'a pas joué la Coupe du Monde de 70, l'équipe de France. Donc, il n'y avait pas grand-chose. En revanche, je le disais tout à l'heure, Paris va être ultra favori. Oui. C'est-à-dire que j'imagine les boommakers vont jouer la victoire de Paris à 1-10 ou à 1-20, j'imagine.
18: Ça, je peux pas encore vous le dire, mais en tout cas, oui, Paris a le statut de favori parce qu'ils ont l'expérience de ce niveau-là, étant donné la saison dernière. Et il y a un gros débat en Angleterre autour du jeu produit par Arsenal, qui avait été plutôt bon depuis le début de la saison, qui avait acquis des points en tête de Premier League. Et à mesure que la saison a continué, on a commencé à parler d'un Arsenal qui est ennuyeux, qui est moyen, qui n'arrive pas à gagner contre les gros. Donc Paris, oui, va avoir ce statut-là. Oui.
8: Alors on va écouter votre commentaire hier, dès la 3e minute, avec ce but de Ousmane Dembélé. C'était hier soir sur l'antenne de Canal.
29: Ça s'est bien joué avec ce ballon en profondeur. Donc voir Australia de l'autre côté. Il y a Dembélé, voir Australia dans la surface, le retrait, Dembélé, Dembélé qui frappe le premier, l'homme qui resplendit contre les étoiles de la Ligue des Champions, scintille, c'est Ousmane Dembélé, déjà le premier coup asséné par les Parisiens, 1-0 pour Paris grâce à Dembélé.
8: Alors c'est un peu comme les joueurs, forcément quand on a tant d'émotions, c'est dur parfois de retrouver des matchs où il n'y a pas cette intensité, forcément. Paul Tchoukriel, écoutez ce que vous disiez à la fin du match.
29: Monsieur Pinheiro qui va siffler, c'est terminé, c'est terminé, le PSG est au rendez-vous de son rêve, le Paris Saint-Germain va disputer une 2e finale de suite de Ligue des Champions, Paris est au rendez-vous de Budapest.
8: Et vous serez donc à Budapest avec toutes les équipes de Canal, oui. J'imagine. Oui. Et le match est retransmis également en clair sur M6,
18: oui,
8: peut-être.
18: Oui, c'est ça. C'est ça. On y sera la veille. Il va y avoir plein de choses qui vont être mises en place par Canal. On n'a pas encore les contours définitifs de l'antenne, mais l'année dernière, on avait fait 40 heures de direct à partir de la veille de la finale contre l'Inter. Donc, ce sera évidemment encore un énorme dispositif.
8: Oui. Je vous propose également d'écouter ce que disait Mbappé en mars 2023 lorsqu'il joue au Paris Saint-Germain, parce qu'il y a parfois effectivement des déclarations qui ont mal vieilli.
30: Je pense que si je liais mon avenir à la Ligue des Champions, et je manque pas de respect au club, je serais parti très loin. Donc,
8: Et c'est terrible parce que, alors, ce qu'on ne saura jamais, c'est est-ce que le Paris Saint-Germain aurait gagné la Ligue des Champions avec Mbappé, ou est-ce que Mbappé, avec tout son talent, certes, mais que parfois il y a des joueurs qui sont très talentueux, mais on l'avait vu d'ailleurs en 1998 lorsque Aimé Jacquet avait choisi de faire un groupe dans lequel
0: vous
8: il
0: l'avez
8: pas
0: dit
8: pris...
0: Pascal, c'est l'entraîneur.
1: Moi,
0: c'est l'entraîneur qui fait tout.
1: Moi, je pense que c'est l'entraîneur, mais moi c'est aussi, très personnel. Je pense que l'entraîneur, en tout cas, la personne la plus importante dans un club de football, pour moi, c'est l'entraîneur. Ouais. Voilà.
18: D'autant plus quand il est aussi bon que Luis Enrique. Je crois que son grand tort à Luis Enrique, c'est d'avoir eu raison avant tout le monde. Au début de la saison passée, ou même de la précédente, tout le monde se demandait un peu si il n'était pas un peu trop hors du cadre pour ce club-là. Est-ce qu'il était vraiment si bon que cela? Est-ce qu'il n'avait pas seulement gagné avec le Barça quand il avait Neymar, Messi, Suarez, qui étaient en feu, parce que ça s'était pas très bien passé avec l'Espagne. Et puis, petit à petit, les joueurs ont adhéré et la vision qu'il avait eue avant tout le monde, s'est révélé exceptionnel. Et c'est vrai qu'aujourd'hui, c'est la grande architecte du projet parisien. Et force est de constater que les résultats, ils donnent raison.
1: Mais je ne suis pas étonné qu'il n'ait pas réussi en sélection. Parce que précisément, c'est un entraîneur de club.
18: Oui, sûrement.
1: Parce qu'il lui faut du temps. Il lui faut imprégner à la fois par le discours, mais sans doute par ce qu'il fait à l'entraînement. Vous savez que moi je mets un parallèle entre le foot que j'ai connu, alors parfois ça fait sourire, parce que ce foot-là n'a pas eu les résultats ni de Barcelone, ni d'autres clubs, mais c'est le FC Nantes et c'est Jean-Claude Suedeau. Bon, il y a des passerelles, parce que c'est un football en mouvement, et c'est un football exigeant, où la première question que posait Jean-Claude Suedeau à tous les joueurs qui venaient à Nantes, c'est « Est-ce que tu aimes courir ?» Est-ce que tu aimes courir ? Première question. Parce que ce jeu, pourquoi c'est très difficile et pourquoi c'est encore plus dur la deuxième année ? C'est qu'il est exigeant. Paul le sait, vous êtes passé par un centre de formation à Nancy. Les joueurs, ils sont feignants, très souvent. Ils veulent jouer le ballon dans les pieds. Bon. Et le Barça, après plusieurs titres, ne jouait plus comme le Barça du débat part de Guardiola. Parce que précisément, cet engagement de courir pour les autres, de se défoncer pour les autres. Parce que bien souvent, tu cours pour rien, pour simplement libérer de l'espace, pour que ton copain récupère le ballon dans les meilleures conditions.
18: Et c'est là la grande force de Luis Enrique, c'est qu'il a réussi à faire adhérer à ses joueurs à ce projet-là. Il a rajouté en plus, c'est là où je le trouve révolutionnaire dans ce qu'il fait, il a rajouté aussi une variation des postes, et ça on n'avait jamais vu ça dans le foot moderne, d'un joueur qui joue normalement en milieu de terrain, qui en fait va être réhabilité arrière-droit. C'est ce qu'a fait Zaïre Emery hier, il a été impressionnant, ou d'Achraf Hakimi, qui d'habitude est quasiment avançante quand le Paris Saint-Germain a le ballon, donc il a ajouté cette palette-là au jeu du Paris Saint-Germain, et aujourd'hui c'est vrai que le monde entier admire ce que fait Luis Enrique et le jeu du PSG.
1: Quel est le point faible du PSG?
18: Je pense que c'est le gardien cette saison, parce que...
1: Je ne pensais pas que vous le diriez, mais je pense comme vous, mais c'est vrai, vous avez raison.
18: Non, très...
1: Mais il a été bon hier.
18: Très sincèrement, il a été bon hier, mais on a toujours l'impression qu'il est sur une ligne de crête, en fait, et que ça peut basculer du mauvais côté, donc... pour l'instant, il fait le boulot, et il a été moins sollicité aussi, parce que le Paris Saint-Germain défend très très bien, et moins sollicité que les gardiens des autres équipes, donc c'est aussi une manière de le protéger. Mais j'espère qu'on n'aura pas à regretter, que les supporters du Paris Saint-Germain n'auront pas à regretter le départ de Donnarumma après la finale, parce qu'il avait été prépondérant dans la victoire l'année dernière.
1: Et quels sont, à votre avis, les points forts de ce Paris Saint-Germain, et si on le compare à celui de l'an dernier?
18: La menace est plus protéiforme, c'est-à-dire que des joueurs qui avaient déjà été bons l'année dernière, mais qui sont encore meilleurs. Je pense évidemment au géorgien Kvaratskhelia, qui est intenable cette saison. Et Paris a appris à souffrir. La saison passée, on a vu Paris dominer complètement tous ses adversaires, et chaque match ressemblait au précédent. C'est-à-dire que c'est une équipe qui était ultra dominatrice. Là, cette saison, Paris a eu des moments où Paris a souffert. Je fais référence au match à Liverpool, où ça peut basculer du mauvais côté si Paris prend un but tôt dans la partie. Évidemment, aux 20 dernières minutes du match aller contre le Bayern, à la deuxième période du match d'hier. Mais on voit que ce Paris-là réussit à défendre, et ça a complètement changé par rapport à la saison passée.
1: Bon, il n'y a pas que des amateurs de football autour de la table. Gauthier, vous regardez le football comme un spectateur
3: lambda,
1: voilà,
3: néophyte.
1: Bon, en revanche, vous, Elliot,
3: moi, je suis un ancien abonné du Parc, je suis un enfant du Parc des Princes, j'ai vécu au Parc Parc des Princes, des saisons où quand le RC Lens jouait contre le Paris Saint-Germain, on avait peur. Quand l'Olympique Lyonnais jouait, on se disait, bon, on va encore prendre une valise. Je me souviens de Tremblay l'année où, lors de la dernière journée de championnat, on se maintient en Ligue 1 avec un but de Maradiané.
4: C'était Paul Le Guen qui entraînait à cette époque-là, il me semble.
3: Oui, je pense que c'était Le Guen. Ah. En capitaine, ça devait être Mamadou Sakho. À l'époque, il avait à peine 17 ans. Hein. Et puis, j'étais un grand déçu des années fastueuses du PSG, c'est-à-dire quand il y avait les Messi, Neymar, Zlatan. C'était des très belles équipes, mais on avait l'impression qu'il n'y avait pas d'identité, il n'y avait pas de groupe. Et Luis Enrique, par son état d'esprit, par son histoire et son parcours, a redonné... goût à ce PSG où finalement vous avez une grande bande de copains et une équipe, j'ai l'impression. Ouais, alors
0: c'est une vraie équipe.
4: C'est une équipe.
3: Il y a aussi une belle entente, une belle solidarité.
4: Elisabeth, est-ce que vous regardez le match?
0: Alors, moi j'étais élevée avec deux grands frères, dingue de foot. Moi, on m'a fait réciter par cœur les albums Panini quand j'étais petite. Non, mais vraiment, c'était le jeu de mes frères. Je jouais avec eux au foot. Dans les couloirs de la maison, petit couloir, on habitait à Montpellier quand j'étais petite. Et j'étais la seule gauchère, donc il dit, pour une gauchère, tu joues pas mal. Donc moi, j'ai été baignée là-dedans, mais je reconnais qu'hier soir, j'ai fait un dîner de filles, un contre-match de foot.
3: Voilà.
4: Et Olivier, le rapport au football?
19: Moi, j'ai commencé à regarder le foot quand j'ai habité en Bretagne. Je suis beaucoup allé au stade du Moustoir à Lorient, et c'est comme ça que je suis tombé dedans dès l'adolescence, et après, ça ne te quitte plus jamais.
4: Non. Bon bah écoutez, c'était un bonheur d'être avec vous.
9: Plaisir partagé.
4: Et c'est vrai que... alors le Paris Saint-Germain, ça sera donc le 30. Avant cela, il y aura la fin du championnat de France. Le PSG va sans doute être champion.
9: Après,
4: Et c'est ça qui... Le suspense de la Ligue 1 n'est pas aussi fort qu'il pouvait l'être il y a quelques années.
9: Et encore, ça l'était un peu plus cette saison que les saisons précédentes.
4: Oui, d'ailleurs, pour le Paris Saint-Germain, on disait parfois que ça pouvait être un handicap de ne pas avoir un championnat forcément très relevé et que ça pouvait l'handicaper lorsque le PSG allait en Europe.
9: Et aujourd'hui, l'entraîneur d'Arsenal dit au contraire que c'est une force, et que c'est pour ça qu'on a vu un grand match entre le PSG et le Bayern, parce qu'ils surdominent leur championnat et donc qu'ils peuvent se reposer le week-end pour bien jouer la semaine.
4: Ben vraiment, merci. Merci à vous pour tout le bonheur que vous nous procurez.
0: Vous êtes des marqueurs de bonheur.
4: Exactement, et transmettez nos amitiés à tous ces amis de Canal, Hervé Matou, bien sûr, en tête, toute l'équipe de Canal. Et puis, c'est vrai que Canal est dans notre groupe, bien sûr, avec CNews, avec Europe, avec le JDD, avec le JD News, avec toutes les antennes, bien sûr, et tous les supports. Et c'est pour ça qu'on suivra d'ici le 30 mai, bien sûr. On parlera forcément de ce match qui passionne la France. 16h27, à tout de suite pour, hélas, parler de ce qui s'est passé après le match. Et ça, c'est moins rigolo. À tout de suite.
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8: 16h30, elle est de retour, c'est la numéro 1, notre gardienne des infos, gardienne aux mains de velours, Émilie Dez.
16: On n'abandonnera personne face à la flambée du prix des carburants, c'est la promesse du Premier ministre Sébastien Lecornu. Il réunira ce soir à Matignon certains de ses ministres pour étudier l'impact de cette crise sur l'économie et les approvisionnements. Le gouvernement appelle les

0: scolarisé. L'établissement a ouvert ses portes ce matin aux élèves qui voulaient être accueillis. Le ministre de l'Intérieur promet un dispositif de sécurité d'ampleur. Le 30 mai, la qualification du PSG pour la finale de la Ligue des Champions a donné lieu à des débordements. Hier, 127 personnes ont été interpellées dans l'agglomération parisienne. 95 ont été placées en garde à vue. 11 personnes ont été blessées, dont une gravement. Paris-Arsenal, ce sera à suivre le 30 mai sur Canal+. À votre avis, le PSG va-t-il conserver son titre de champion d'Europe? C'est la question du jour sur le site et l'application Europe 1. 140 Algériens en situation irrégulière ont été expulsés depuis le début de l'année. Invité sur Europe 1 et CNews, le ministre de l'Intérieur confirme la reprise des reconduites à la frontière. Elles avaient été interrompues pendant près d'un an en pleine crise diplomatique entre Paris et Alger. Depuis son arrivée au ministère de l'Intérieur, Laurent Nunez prône l'apaisement entre les deux pays. On a tous les deux à cœur d'empêcher un second tour entre le Rassemblement national et la France insoumise. Gabriel Attal laisse entendre qu'il a conclu un accord avec Édouard Philippe pour la présidentielle. Le moins bien placé des deux se retirerait début 2027 si un second tour RN-LFI se profile. Et puis il y a du monde sur les routes à l'occasion du pont du 8 mai. Bison futé hisse le drapeau rouge dans le sens des départs. Ce sera orange demain en Île-de-France et en Auvergne-Rhône-Alpes.
1: Gabriel Attal, si j'ai bien compris, et Édouard Philippe, mais c'est un deal, ils imaginent qu'ils vont être très, très hauts tous les deux, parce que si le moins bien des deux, si tous les deux sont moins de 10%, il est possible que ça n'intéresse pas grand monde en fait qu'ils se retirent. Mais c'est, je ne suis pas sûr que ce soit une bonne stratégie de dire ça.
2: De l'annoncer déjà.
3: Chacun attend que l'autre se retire. C'est un deal pour que l'autre se retire. Donc ils vont se regarder, tu te retires, je me retire.
1: Il y en a un qui va faire 4, l'autre qui va faire 5, peut-être, quoi, on ne sait pas, bien sûr, mais je trouve ça quand même très, très étrange comme annonce, et je pense pas que ce soit habile sur le plan politique. Il est 16h33. Merci Émilie Dez, vous êtes sur l'antenne d'Europe 1.
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1: Et nous sommes autour de la table avec Elisabeth Assayag, Eliott Deval, Gauthier Lebret, Olivier Guénec et Sabrina Medjeber qui est venue sur ce plateau, et vous êtes peut-être déjà au courant parce que des individus hier ont tenté de s'introduire dans sa résidence, Sabrina Medjeber, que vous connaissez, que vous entendez sur l'antenne d'Europe 1 ou de CNews et qui témoignait ce matin dans l'émission de Gauthier Lebret. Et puis Mathieu Vallet est également là, député européen du Rassemblement National. Alors encore une fois le même scénario, après une qualification du Paris Saint-Germain, des violences, des policiers blessés, des voitures incendiées. 127 personnes ont été interpellées hier soir dans l'agglomération parisienne, dont 107 à Paris. 23 policiers ont été blessés légèrement. 95 personnes ont été placées en garde à vue. Selon le parquet de Paris, des jets de projectiles, de tirs, de mortiers contre les forces de l'ordre, des feux de poubelle, des individus ont tenté donc de pénétrer sur le périph parisien, comme l'année dernière pour la finale. Place de la Concorde, une voiture a été encerclée, avec à son bord le conducteur. Des individus ont grimpé sur le véhicule, vous avez peut-être vu les images, c'est absolument terrifiant. Allumez-le, on entend, tuez-le, c'est également ce qu'on entend. Thibaut de Montbrial, il y a 40 minutes, a tweeté des résidents qui sortent des battes de baseball pour protéger leur résidence, leur famille, des émeutiers toujours plus décomplexés qui ont intégré le concept de razzia. Si l'État n'assume pas vite la force légitime, ces événements festifs, il le met entre guillemets, tourneront au drame, au vrai. Bonjour Sabrina Medjeber.
6: Bonjour Pascal Praud,
1: j'imagine
6: bonjour à tous.
1: Que vous avez passé une soirée traumatisante. Comment allez-vous cet après-midi?
6: En toute honnêteté, je suis encore un peu groggy de la nuit passée, puisque ça n'a pas arrêté et ça a été absolument sidérant et terrifiant de voir ce que j'ai vu, de voir ces jeunes escalader mon grillage, qui en plus comporte des pics. Donc ils sont littéralement entrés dans la cour des deux immeubles joints. Ça a été terrifiant de voir que d'entendre les tirs de mortier, de voir ces jeunes crier « on est ici chez nous », de voir des jeunes assis sur le scooter de mon voisin qui ne voulait pas partir et mon voisin qui restait stoïque parce qu'il a eu peur certainement de leur dire quoi que ce soit et de les entendre crier « de toute façon, on va venir vous violer, vous les meufs ». Bon, très bien. De voir que ma voisine a attendu que ça commence à se calmer vers 1h du matin pour aller promener son chien qu'elle prenait comme ça, qu'elle a sorti et qu'elle regardait en panique autour d'elle. Elle lui avait vite fait faire ses besoins, elle est rentrée immédiatement. La panique de voir que lorsque mon voisin a pu entrer son scooter dans mon immeuble et de voir que le propriétaire a vite fait

0: de refermer le grillage afin qu'ils ne reviennent pas pour entrer et faire ce qu'ils ont à faire. Donc c'est assez terrifiant ouais, d'entendre ces bruits, de voir ce que l'on voit. Et ça m'a fait penser à la phrase de Thibaut de Montbrial qui, après les émeutes de 2023, avait dit « la prochaine fois, ils viendront chez vous ». Et là, j'ai réellement assisté à ça. D'autant que dans mon immeuble, nous sommes plusieurs femmes et on s'est toutes appelées. Et c'est en fait un effet de panique parce qu'on se dit, une fois qu'ils pénètrent l'enceinte de l'immeuble, ils peuvent entrer dans les immeubles, ils peuvent repérer, ils peuvent identifier, ils peuvent pourquoi pas, pardon l'expression, défoncer une porte. Enfin, on s'imagine le pire des scénarios en fait.
1: Sabrina Medjeber est avec nous sur l'antenne d'Europe 1, il est 16h36, alors on ne va pas évidemment donner votre adresse, mais j'imagine pour les gens qui nous écoutent, ils se disent, mais pourquoi y avait-il des jeunes gens? Vous habitez dans Paris?
0: J'habite à Port-de-Saint-Cloud-Pascal.
1: Donc effectivement, c'est un quartier très particulier où le Parc des Princes et Parc de Saint-Cloud et Porte de Saint-Cloud, et puis les soirs de match, beaucoup de jeunes gens se réunissent. J'imagine d'ailleurs que beaucoup de gens ont envie précisément de quitter ce quartier.
0: Oui, absolument. Alors, c'est intéressant que vous me disiez ça.
1: Il y a des soucis. Un appartement Porte de Saint-Cloud à vendre, je pense qu'il y a une certaine décote aujourd'hui parce que le Parc des Princes est là.
0: C'est intéressant que vous me disiez ça parce que je raconte une histoire un peu étrange, enfin étrange, qui sort un peu du contexte. Je suis allée me faire les ongles tout à l'heure et je discutais avec une gentille dame qui apprécie beaucoup CNews, avec laquelle on a discuté et qui m'a dit qu'elle avait déménagé le soir de la finale de l'année dernière. Elle a laissé tomber son appartement, elle est allée vivre en Bretagne, dans sa résidence secondaire, elle en a fait sa résidence principale. Et du coup, elle loue un appartement ici à Paris de temps en temps lorsqu'elle revient. Donc oui, l'insécurité prégnante joue énormément dans le choix des Français, le choix de vie en tout cas des Parisiens.
1: Pourquoi cette résidence, la vôtre, avait-elle été ciblée?
0: Alors, je crois que ça n'est pas une cible précise. En fait, ce que j'ai compris, parce que moi, je suis sortie un peu après l'arrêt des tirs de mortier, je suis descendue rejoindre mon propriétaire ainsi que d'autres hommes qui font partie de mon voisinage. Et en fait, c'est un phénomène de run, parce que je les entendais... comme ils jouent au chat et la souris avec la police, dès qu'il y en a un qui commence à bouger ou à agresser un policier, du coup, il y a ce phénomène de horde comme ça qui court dans tous les sens et qui ensuite se disperse pour revenir et pour recommencer. Et c'est en fait un cycle comme ça qui a duré 2-3 heures.
1: Entre la fin du match, 23 heures, jusqu'à, vous dites, 1 heure du matin.
0: Alors, exactement.
1: Combien de jeunes gens étaient présents dans votre résidence?
0: Alors, pour tout vous dire dans la chronologie, pour être plus précise, j'étais au téléphone avec une amie qui habite Londres et je commence à entendre des tirs de mortier. Je regarde par la fenêtre et là, je vois précisément des jeunes entrer, escalader les clôtures. Et j'appelle le 17, il était 23h38. Je me suis couchée à 3h du matin.
1: Et combien étaient-ils, ces jeunes gens? C'est 10, 15, 50?
0: Quand ils ont escaladé les murs, ils devaient être une dizaine. Mais quand ils étaient dans le run ou dans le rush ou dans la dispersion, ils étaient plusieurs dizaines, oui.
1: Bon, ce ne sont évidemment que des hommes.
0: Il n'y a pas de femmes.
1: Bon, c'est toujours difficile de savoir, est-ce qu'on sait d'où viennent-ils, d'où viennent ces jeunes?
2: Est-ce qu'ils ont assisté au match ou c'est des gens dehors du genre saint?
1: Ah bah non,
2: match.
1: Et le match est au Bayern.
2: Non. Non,
3: mais
2: il y avait une fan zone à côté.
1: Mais la question d'Elisabeth est
3: ils sont dans des restaurants particuliers.
1: C'est-à-dire qu'ils
3: sont dans des restaurants communautaires. Ils regardent le match dans le restaurant communautaire. Je le vois très bien en bas de chez moi. Et au coup de sifflet final, c'est la guerre. Et donc moi, hier, on était chez un ami juste à côté du Parc des Princes. J'ai attendu 2h du matin pour rentrer chez moi.
0: C'est ça.
3: Parce que c'était impossible. On ne pouvait plus sortir. Ils avaient mis leur scooter derrière l'immeuble. Mais vraiment, au coup de sifflet final, là, c'était dans un bar juste en dessous de l'habitation. Mais c'était la guerre dans la rue. Et donc, on a tout filmé, on a pris nos portables et on a diffusé les images ce matin. Mortier d'artifice, mais d'un coup... voilà, on a même fermé les fenêtres parce que t'as peur de prendre un mortier d'artifice dans l'appartement. La Bravem débarque. Et là, la Bravem, je peux vous dire que ça les fait fuir. C'est vrai. Bravem, deux policiers par moto. Là, ils commencent à avoir les jetons. Mais sinon, c'est le seul moment où ils ont reculé. C'est quand ils voient la Bravem arriver. S'ils voient une camionnette de police classique, ils la caillassent. Les seuls qu'ils craignent, ce sont les brigades motorisées de la Bravem, qui sont bien connues pour leur répression, qui est assez directe et qui, dans ces cas-là, permet de débloquer la situation. Mais après, vous savez, c'est une guerre de territoire. Ils essayent de revenir 10 minutes plus tard.
0: C'est ça.
3: Et donc ce matin, je montre les images. On parle de violence urbaine, ce qui me semble le minimum parce qu'on voit bien qu'il y a une bataille du langage. L'AFP qui parle de quelques débordements. Violence urbaine, on reçoit, le service police-justice de CNews reçoit un message de la préfecture de police pour se plaindre qu'on ait utilisé le terme de violence urbaine. Et en fait, là, j'ai compris.
0: Ouais.
3: C'est-à-dire que quand tu n'arrives même pas à nommer les choses, forcément, tu ne peux pas les combattre.
1: On va marquer une pause. On est avec Mathieu Vallet qui écoute cela avec intérêt. Et je rappelle que Mathieu Vallet a longtemps été policier. Il est aujourd'hui député européen. Elliot Deval veut intervenir aussi. Et puis, on sent dans la voix, dans la couleur de la voix de Sabrina, combien, et je vous comprends, combien vous êtes encore...
0: C'est un traumatisme.
1: Bien sûr, combien vous êtes traumatisé. Et surtout, je m'étonne aussi, Gauthier, en vous entendant, mais pourquoi est-ce que vous avez envie de déménager, plus exactement? Parce que si ça se reproduit régulièrement, t'as pas envie d'être dans un quartier où ce genre d'incident arrive.
3: Alors là, c'était en bas de chez mon ami.
1: Oui.
3: Ma femme était chez nous et il y avait les mêmes scènes, effectivement, en bas de chez nous. Donc, c'est-à-dire que je sais très bien que le 30 mai, ça va être la guerre.
0: Bien sûr.
3: Ça va être la guerre.
0: Évidemment.
3: Mais aujourd'hui, j'ai envie de vous dire, Pascal, vous savez, il n'y a pas beaucoup d'endroits préservés. Hein. Ils sont allés, le monsieur Place de la Concorde qui venait avec
1: ça. Il y a des endroits préservés.
3: Oui, j'ai pas dit ça. Pas beaucoup. Le monsieur qui vient Place de la Concorde avec sa voiture, il ne sait pas forcément quel match, il repart sans sa voiture.
0: Ouais. Mais
1: en fait, ce qui est terrible, c'est qu'il y a
3: des endroits... Après, ils sont allés au Trocadéro. Ils ont défoncé le Trocadéro.
1: Le Trocadéro, effectivement, est un endroit qui n'est pas protégé.
2: Ce qui est horrible, c'est qu'on se dit maintenant, les soirs de match, en fait, on ne peut plus sortir. On n'a même plus envie de se faire un petit plaisir au restaurant parce qu'on a peur de se faire agresser. Donc, il y a un problème.
1: Oui, il y a un problème.
2: D'ailleurs, il y a sortir.
1: Mais il y a un problème.
3: Les femmes, vous savez que les femmes, elles prenaient leurs jambes à leur cou. Les journalistes, on avait quatre journalistes sur le terrain. Il y en a un qui a juste fini à l'hôpital quand même. Il y en a un qui a fini à l'hôpital, il est sorti avec une Minerve. Ils lui ont donné un coup de pied en pleine tête, des journalistes de 100% Frontières. Il nous racontait, toutes les femmes qui n'étaient pas forcément au courant du match, mais elles ont détalé des Champs-Élysées quand elles ont vues arriver. Elles ont pris leurs jambes à leur cou.
1: Des hordes.
0: Des hordes.
1: On est des hordes de jeunes gens qui arrivent. À 16h43, je vous propose une pause. Alexandre Mars, ce que j'aimerais un jour, c'est avoir un témoignage, effectivement, d'un de ces jeunes, pourquoi pas, et qui explique pourquoi.
3: Ah, on l'a fait. On peut récupérer.
0: Pourquoi
3: si vous voulez, on l'a fait ce matin. Je vais l'envoyer à Laurent Tessier. Ils insultent tous les ministres. Ils expliquent ce qu'ils font.
1: Oui,
3: et vous avez un long, comme on appelle dans notre jargon, un long son, où plusieurs jeunes l'expliquent.
1: Et ce soir, on en parlera dans notre émission, évidemment, sur l'antenne de CNews, bien évidemment, parce que c'est sous-traité dans le reste de l'espace médiatique. Donc, c'était votre émission ce matin, et était tout à fait exceptionnelle de ce point de vue-là. Et les images qu'on a vues, en fait, c'est quoi notre métier? C'est de témoigner de la réalité. Et cette réalité, elle a été montrée ce matin sur l'antenne de CNews, et nous poursuivons sur l'antenne d'Europe 1 avec Sabrina Medjaber. À tout de suite.
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17: Il est 16h46 et nous sommes effectivement dans ce scénario auquel on est habitué après une qualification du Paris Saint-Germain, des violences, des policiers blessés, des voitures incendiées. On est avec Elisabeth Assayag, Elliot Deval, Gauthier Lebret, Olivier Guénec. Sabrina Medjober vient de nous livrer son témoignage puisque hier, dans le 16e arrondissement, des jeunes gens ont escaladé une clôture et ont voulu entrer dans son immeuble. On va être avec Mathieu Vallet qui nous donnera son sentiment, mais Elliot Deval demandait la parole. Elliot.
18: Oui, parce que vous avez posé la question la plus importante. Vous avez dit, mais on ne va pas s'avancer et se dire qui sont ces individus qui ont participé à ces violences urbaines. Il s'avère que l'année dernière, moi je peux vous dire qui c'était. Puisque l'année dernière, au sortir du 31 mai, il y a eu des comparutions immédiates. Mmh. Et pour comprendre, parce qu'il faut le voir pour le croire, pour comprendre qui sont ces individus, je suis allé en comparution immédiate, toute une journée. Déjà, vous rentrez dans un système, c'est une sorte de rouleau compresseur juridique, fast-food judiciaire, où les dossiers s'enchaînent, sans pour autant tenter de comprendre, ou du moins d'aller en profondeur sur les dossiers. Vous avez des individus qui sont pas forcément étrangers, mais qui peuvent pour certains être issus de l'immigration, mais qui habitent principalement en banlieue, qui venaient à Paris à l'époque, pour soi-disant faire la fête, et qui ensuite étaient pris dans des mouvements de foule pour tout casser, qui avaient une grande difficulté à exprimer leur acte, et ne serait-ce que de faire des phrases cohérentes, compréhensibles, c'était très difficile.
0: Donc c'est aussi...
18: Non, c'est pas qu'ils sont drogués, bien c'est sûr. Qu'ils ont une grande difficulté à s'exprimer.
0: Ouais, déficit intellectuel.
18: Donc, je sais pas si c'est un déficit intellectuel, du moins, c'est pas leur mode d'expression est devenu la violence. Quand vous avez pas les mots, vous avez les coups. Et puis ensuite, c'est le climat judiciaire, c'est-à-dire que vous sortez de la journée, il y en a pas un qui finit derrière les barreaux. Et vous dites, mais c'est pas possible. C'est pas possible. Bah, écoutez, donc ils reviennent un an plus tard.
17: Bah, écoutez, ce que je vous propose, il faut en parler. Il faut en parler sur l'antenne d'Europe 1, il faut en parler sur l'antenne de CNews. Quand est-ce que c'était cette journée?
18: Bah, c'est le 31 mai, c'était la finale de Ligue des Champions.
17: Des comparaisons. Donc, c'est la comparaison immédiate.
18: La comparaison immédiate, ça vient 48 heures après.
17: Eh bien il faut effectivement que on vous invite pour que vous nous racontiez ce que vous venez de dire là et ce que vous avez vu. Et c'est très intéressant, d'ailleurs, ce que vous avez dit. Et puis que ce soit étayé par des éléments.
3: Ah, mais les gens l'ont retenu. Oui. Hein. C'était donc après les comparutions immédiates dont parlait Elliot. On s'est retrouvé pour des tirs tendus sur des policiers aux mortiers d'artifice avec un mandat de dépôt, Pascal.
17: Oui. Mandat de dépôt.
3: Il y a un an, il y avait un mandat de dépôt. Donc, Elliot l'a dit parfaitement, c'était un blanc-seing pour recommencer.
17: Exactement. Alors écoutez, quand même, avant de donner la parole à Mathieu Vallet, je voudrais qu'on écoute quand même d'abord quelque ambiance qu'il y a eu hier soir, notamment ambiance place de la Concorde face à une voiture détruite, et vous allez entendre « Tuez-le ». Vous l'avez entendu,
18: on l'entend au fond,
17: un peu l'oreille sans doute. Et puis pareil, place de la Concorde, cette fois-ci allumée, c'est-à-dire que ces jeunes gens demandent qu'on allume le feu et qu'on brûle la voiture. Évidemment, les insultes aux policiers, on peut les écouter.
19: Les reculs, c'est pas le train. C'est mon cousin.
17: Bon, ça c'est, si j'ose dire, du classique. Et ce matin, Laurent Nunez, ministre de l'Intérieur, était l'invité de Laurence Ferrari. Elle était sur CNews et sur Europe 1. Je vous propose de l'écouter.
20: Je condamne extrêmement fermement. Vous avez toujours des centaines d'individus qui créent ces débordements et qui cherchent à s'en prendre aux forces de l'ordre, à piller des commerces. Donc le bilan, d'abord, il n'y a pas eu, à ma connaissance, de pillage de commerce. Il y a eu une tentative, elle a été empêchée. Le bilan, c'est 128 interpellations sur l'agglomération parisienne, dont 108 à Paris, 107 à Paris. On a 11 blessés parmi les personnes qui étaient sur l'espace public, dont une grave, en faisant usage d'un mortier. Et puis parmi les policiers, on a quand même 23 policiers légèrement blessés. Ce qui est important, c'est la réponse policière qui est apportée systématiquement. On intervient systématiquement. Ils ont essayé de bloquer le périphérique, ils en ont été empêchés. Chaque fois qu'il y a eu des tentatives de dégradation, de pillage de commerce, ils en ont été empêchés. Il y aura toujours cette réponse de grande fermeté.
1: Alors ça, c'est intéressant ce que dit le ministre de l'Intérieur. Et là, je vais pas m'interroger, je vais interroger Mathieu Vallet. C'est pas tant aux députés que je m'adresse, députés européens, qu'à l'ancien policier. Monsieur Nunez dit à la réponse policière. J'ai vu une image très intéressante d'ailleurs, d'une voiture qui recule, cette voiture de police qui recule. Et les manifestants, les jeunes gens, avancent vers cette voiture parce qu'ils savent qu'elle ne va pas foncer sur eux. Ils le savent. Et elle recule, cette voiture, parce que les policiers savent aussi qu'eux-mêmes ne vont pas avancer avec leur voiture. Ils pourraient. Mais ils ont raison de ne pas le faire, parce qu'ils mettraient la vie en danger de ces jeunes gens, et vous imaginez le lendemain. Mais ils pourraient, très bien, puisqu'ils sont canardés, ils pourraient imaginer, dans un mauvais réflexe, pourquoi pas, de dire, ben, on fonce sur eux. Et heureusement qu'ils ne le font pas. Heureusement qu'ils ne le font pas. Mais la réponse, j'ai envie de dire, elle est plus de souhaiter qu'il n'y ait pas de débordement grave, si j'ose dire, ou d'incident plus grave. J'interprète ça comme une forme de tempérance.
2: Non, mais on a des collègues courageux, des policiers courageux dans ce véhicule de police dont j'ai diffusé les images, parce qu'évidemment elles sont marquantes, elles vous prennent au trip, parce que c'est pas la police qui bien doit reculer, normalement c'est la racaille qui doit reculer. Et exemple très concret, puisque j'étais venu en parler avec Bali Bagayoko à Saint-Denis qui voulait supprimer les lanceurs de balles de défense, cet équipage n'avait pas de LBD. Mais vous savez que quand vous avez un LBD dans cet équipage, le fait de sortir et de mettre en joue, de mettre à distance les individus, ça a de l'efficacité, parce qu'en face ils savent qu'un LBD ça neutralise et ça impacte fortement. Le but c'est pas de faire des blessés, le but c'est de montrer que force doit rester à la loi. Mais comme cet équipage en était dépourvu, puisque les formations sont inexistantes, puisque le matériel manque par restriction budgétaire, et ben voyez, vous avez un exemple concret où un LBD, une arme non létale, peut parfaitement être adaptée et pertinente à ce genre de situation. Et vu que vous me donnez la parole, je profite. Pardon, mais il y a un an, j'étais chez Elliott Deval pour commenter exactement les mêmes incidents. Donc même scène, même personne, majoritairement issue de la banlieue, et avec sûrement le même résultat judiciaire où on a des interpellations, 107 à Paris, dont 73 réalisées par les BAC, les compagnies de sécurisation d'intervention et les policiers mobiles, ceux qui sont très adaptables, projetables et qui sont finalement à faire du run. Ça tombe bien, il y a beaucoup de policiers qui font de l'aerox, donc là, ils ont eu l'occasion de le faire en grandeur nature, dans des conditions compliquées. Mais la CRS 8, hier, à nouveau, elle n'était pas engagée. Les nouvelles CRS pour lesquelles on a voté en 2022 le projet de loi de Darmanin, celle de Montauban, celle de Marseille, celle de Nantes, celle de Lyon. Pourquoi on ne les fait pas monter à Paris? Je vais écrire au ministre de l'Intérieur pour que le 30 mai, elles soient engagées. Je vais même plus loin, Pascal Praud. Sur les Champs-Élysées, vous avez une quinzaine d'unités de force mobile, escadrons et CRS, qui faisaient du statique pour garder effectivement les boutiques, les grands axes, pour faire respecter l'arrêté d'interdiction. Mais pourquoi on ne met pas des centaures de la gendarmerie? Ils sont parfaitement adaptés pour cette situation. Alors, on a les centaures pour les agriculteurs, mais on n'a pas les centaures ni pour les gauchistes dans les rêves partis, ni pour les voyous issus majoritairement des banlieues qui viennent saccager la capitale. Donc Mathieu, moi, je ne comprends pas pourquoi ils ne sont pas engagés.
1: Mathieu Vallet, ce que vous nous dites, c'est que ça a mal été anticipé.
2: Moi, je dis simplement que le préfet de police et le ministre de l'Intérieur devraient engager toutes les forces disponibles.
1: Mais oui, mais est-ce que vous trouvez hier que le dispositif policier n'était pas à la hauteur de ce qu'on aurait pu imaginer?
2: Je vous réponds concrètement, je trouve que pour avoir de la mobilité dans les policiers, les CSI, les BAC et les braves qu'évoquait Gauthier Lebret, les brigades de répression d'actions violentes à moto, ce qu'on appelle les braves mecs, auraient pu être complétés par leurs frères d'armes des compagnies républicaines de sécurité, des CRS, NG.
21: Il n'y a pas la volonté de réprimer.
2: Et ils sont équipés. Bien sûr, mais ils sont formés, équipés, et ils veulent y aller. Moi, j'ai échangé avec des camarades de la CRS 8 et des CRS de province. Faisons-le monter, on le réclamait déjà il y a un an. Donc ça, c'est important. Et pardon, vous avez vu le 30 mai. Alors, Emmanuel Grégoire, qui d'abord, on est habitué, il prend même pas le soin d'appeler les maires d'arrondissement pour dispatcher des migrants et des clandestins. Et là, bis repetita, il annonce une fin de zone le 30 mai, alors qu'on a un concert au Stade de France, un concert à l'Accor Arena, un concert à la Défense Arena. Mais ça va être le calvaire pour les forces de sécurité d'être sur tous ces points de sécurisation, même si on engage la sécurité privée sur des concerts. Vous imaginez une fin de zone? Mais on l'a fait où? Avec quel moyen? Avec quelle sécurité?
21: Alors, juste préciser.
1: Alors, il y a quand même un avantage. Peut-être, c'est que le match est à 18h. Oui. Est-ce que ça change quelque chose?
2: Non, mais une fin de zone, ça va demander des effectifs énorme, faut faire du contrôle palpation, faut faire de la sécurisation aux abords sur site. C'est très chronophage en termes d'effectifs dont on a besoin pour les projeter s'il y a des casseurs.
21: Préciser que l'année dernière, pour la finale de Ligue des Champions, il n'y avait pas eu de fat zone à Paris, mais qu'en revanche, il y avait eu la possibilité de voir le match au Parc des Princes, qu'il fallait payer un billet, etc. Que des individus avaient essayé de pénétrer dans l'enceinte du Parc des Princes par, sans billet, qu'il y avait eu des débordements aux abords du Parc des Princes.
17: Ça, c'était le lendemain.
0: C'était le jour J.
21: Ils avaient essayé de faire ça. Non, la finale était à Munich.
2: Non, mais je parle pour la demi-finale.
21: L'avant-match, donc avant-match, ils voulaient rentrer sans les billets, qu'il y avait déjà eu des tensions. Après, à l'idée d'une fan zone, est-ce que c'est pas plus sécurisant?
0: C'est clos, moi je pense que c'est...
3: On tourne autour du pot. Il n'y a pas la volonté de réprimer. C'est simple. L'anticipation sur la rêve partie où il y a 17 000 personnes qui se retrouvent sur le champ, je l'entends. Parce qu'une fois qu'ils sont 17 000, avec 600 gendarmes, vous n'allez pas réussir à les évacuer. Il n'y a pas la volonté de réprimer.
0: On prend les mêmes, on
3: voilà, je l'ai très bien vu hier. Les seuls qui arrivent à les faire culer, c'est la Bravem. Et la Bravem, ils y vont mollo. C'est-à-dire qu'ils pourraient y aller. Au début, la Bravem, c'est un conducteur sur la moto et un homme avec une matraque derrière. Mais ça ne se passe plus comme ça.
2: Donc, ils mettent à terre. Hein.
17: Mais Gauthier,
2: parce qu'après, on a les gauchistes qui vont dire que c'est des voltigeurs. C'est pour permettre de transporter d'un point A à un point B des opérateurs d'air avec des conducteurs qui sont formés durant 6 mois à l'école de police de Sens. Et ça permet de projeter rapidement des forces. Mais les CRS de ma génération le font aussi très bien, comme les BAC et les CSI. Je suis d'accord avec vous, Gauthier Lebret. Avec Marine Le Pen et Jordan Bardella, les instructions, c'est qu'on n'a pas peur des mauvaises images, on va au contact, à la percussion et même à l'interpellation. Après, quid de la réponse pénale, vous avez raison, Elodie Deval, de dire qu'il n'y a pas beaucoup de mandats de dépôt pour dire un l'année dernière.
17: On va continuer ce débat après la pause. Débat tout à fait passionnant, en s'interrogeant sur ce qu'on doit faire. On pourra effectivement citer Marine Le Pen également, qui a dit chaque événement sportif est désormais l'occasion pour les délinquants, pour la plupart mineurs, de semer le désordre et la violence, comme cela a été le cas hier dans Paris. Restez avec nous si vous voulez nous appeler également au 01 80 20 39 21. N'hésitez pas, à tout de suite.
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17: Il est 17h, Émilie Dez.
6: Bonjour à tous. On en sait plus sur le jeune de 23 ans suspecté d'avoir tué une collégienne hier à Fère en Tardenois dans l'Aisne. Il s'agit d'un homme sans profession qui vit chez ses parents. Il est certainement l'ex-petit ami de la victime. Chloé, 14 ans, a été poignardée à plusieurs reprises sur le chemin de l'école. Des bougies et des bouquets de roses blanches ont été déposés devant les grilles de l'établissement où elle était scolarisée. Une enquête pour assassinat a été ouverte. Le suspect a reconnu les faits durant sa garde à vue. 95 personnes ont été placées en garde à vue en marge de la victoire du PSG en demi-finale de la Ligue des Champions. Le ministre de l'Intérieur avait annoncé ce matin sur Europe 1 et CNews que 127 personnes avaient été interpellées dans l'agglomération parisienne. 11 ont été blessées, dont une gravement. Laurent Nunez condamne des débordements qui deviennent malheureusement habituels. La finale, ce sera le 30 mai à Budapest face à Arsenal. Match à suivre sur Canal+. À votre avis, le PSG va-t-il conserver son titre de champion d'Europe? C'est la question du jour sur le site et l'application Europe 1. Le chef de la diplomatie française ferme face à l'Iran. Il est hors de question de lever la moindre sanction internationale tant que le détroit d'Ormuz restera bloqué, affirme Jean-Noël Barrot. Le Premier ministre promet qu'il n'abandonnera personne face à la flambée du prix des carburants. Sébastien Lecornu réunira ce soir à Matignon certains de ses ministres pour étudier l'impact de cette crise sur l'économie et les approvisionnements. Le gouvernement doit s'exprimer en début de semaine prochaine pour changer d'échelle et adapter ses dispositifs de soutien à l'activité. Le ministre des Transports, Philippe Tabarot, sera demain matin à 8h10 l'invité de la grande interview Europe 1 CNews. La Russie appelle les ambassades à évacuer Kiev avant les commémorations du 9 mai à Moscou, commémoration de la victoire contre l'Allemagne nazie. La Russie évoque des frappes de représailles si l'Ukraine venait à perturber la cérémonie. L'affaire Dany Le Prince, de retour devant la cour de révision, condamné pour un quadruple meurtre dans la Sarthe en 94. Il a plaidé aujourd'hui son innocence dans l'espoir d'obtenir un second procès. La première demande de Dany Le Prince avait été rejetée en 2011. Les révisions de condamnation pénale criminelle sont extrêmement rares en France. Il n'y en a eu qu'une douzaine depuis 1945. Un tiers des parents déclarent que leur enfant a été harcelé par d'autres élèves ou discriminé par l'institution scolaire. C'est ce qui ressort d'une étude du Défenseur des droits publiée aujourd'hui. Les parents dénoncent notamment des inégalités lors de la notation ou des sanctions, souvent liées au handicap, à la nationalité ou à l'apparence physique. Et puis la journée est classée rouge dans le sens des départs à l'occasion du pont du 8 mai avec une circulation dense jusque tard dans la soirée.
1: Il y a peut-être déjà des gens qui sont sur la route et nous les saluons. Il est 17h03. Nous sommes le 7 mai aujourd'hui. Demain, c'est le 8 mai. C'est évidemment l'anniversaire. On va commémorer le 8 mai 1945. Donc, on salue tous ceux qui nous écoutent et qui partent trois jours, hein, un pont de huit jours. Donc, c'est assez agréable. Il va faire meilleur, je crois. Il va faire, en tout cas, notamment dans le sud de la France.
0: Un peu frais, non ?
1: Hein, je crois que le soleil revient.
18: Non, le soleil était absent.
1: Vous êtes habillé, il vous manque juste votre bonnet là.
18: Prêtez-moi votre écharpe et ça ira bien.
1: Pourquoi vous avez votre manteau?
18: Mais parce que j'avais besoin de me couvrir.
1: Non. Vous êtes souffrant?
18: Non, tout va bien, je suis en pleine forme.
0: Il est élégant. Bon, voilà.
1: Mais il est élégant, remarquablement élégant. Pascal, il est 17h03.
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1: Bon, nous sommes avec Elisabeth Assayag, Elliot Deval, Gauthier Lebret et Olivier Guénec. On est également avec Sabrina Medjaber et vous avez peut-être entendu tout à l'heure lorsqu'elle racontait la soirée d'enfer qu'elle a vécue. Et puis Mathieu Vallet, député du Rassemblement National, ce qui me permet d'ailleurs de rebondir sur ce qu'a dit Marine Le Pen. Les Français n'en peuvent plus de ce chaos récurrent et de l'inertie du gouvernement à y mettre fin à quelques jours de la finale de la Ligue des Champions et de l'ouverture de la Coupe du Monde. Doit-on se résigner à subir que le pouvoir agissent enfin en sanctionnant, comme le prévoit le code pénal, les parents qui se soustraient à leur obligation éducative de leur enfant mineur. Je pense que ça ne changera rien. Il faudra par ailleurs engager une politique de tolérance zéro à l'égard de cette délinquance des mineurs qui pourrit la vie des Français en abaissant la majorité pénale de 18 à 16 ans. Je ne suis pas sûr que ça change non plus grand-chose. En expulsant les familles de mineurs délinquants, ça ne changera toujours rien. Il n'y a qu'une chose qui changerait les choses, c'est ces gens-là les mettre en prison.
0: Oui, directement.
2: C'est le but de ce que propose Marine Le Pen, Pascal Praud.
7: Pour mettre les gens en prison, il faut que les peines elles soient appliquées. Et quand vous êtes mineur, elles sont réduites de moitié. Et quand il n'y a pas la culture de l'excuse sociale, il y a la culture de l'excuse pénale. Donc je pense qu'on ne peut pas nous reprocher de faire des propositions.
1: Ce que je veux vous dire, c'est que.
7: C'est ce que Marine Le Pen veut dire. Pour les mettre en prison, il faut arrêter le laxisme judiciaire dans
1: la loi. La loi anti-casseurs, elle doit revenir.
7: Ah bah, on est d'accord, mais ça fait depuis plusieurs années que le Conseil constitutionnel a retoqué, parce que mal écrite, la proposition de loi des Républicains. Nous, on a proposé à ce qu'elle soit refaite. Ça avait été annoncé par le gouvernement, mais encore une fois, ça n'a pas été fait. Mais on est habitué à ce que les promesses deviennent des paresses. Mais la réalité, mais c'est que oui, il faut à nouveau, par exemple, appliquer le principe d'interdiction. Alors là, ce n'est pas le cas, mais d'interdiction de paraître, comme on fait pour les hooligans dans les stades de foot et à ses abords. Mais ça n'est pas fait aujourd'hui, soi-disant pour protéger les libertés individuelles. On préfère protéger la liberté des voyous plutôt que celle des honnêtes gens. Je vous l'ai déjà dit à plusieurs reprises, mais ça ne change pas. Bon, Mathieu, on est bien d'accord et c'est ce qu'on propose.
0: Oui, mais Mathieu, le sujet des hooligans, c'est dans les stades.
7: Non, aux abords.
0: Parce que s'il ne
7: peut pas aller au stade, il ne peut pas aller aux abords.
1: Des hooligans.
7: Non, mais c'est des voyous. Mais ce n'est pas des supporters non plus, c'est des voyous.
1: C'est des voyous. Moi, les hooligans, je les ai connus. C'est encore autre chose, les hooligans. Alors, on parlait tout à l'heure d'un témoignage de précisément une de ces jeunes personnes qui, hier, fait les exactions dont on parle depuis une heure. Et vous avez recueilli son témoignage, en tout cas c'est l'équipe de 100% Frontières qui l'a recueilli, et ce matin vous l'avez fait entendre sur l'antenne de CNews, écoutons.
9: Ce soir, messieurs, là.
10: Ce soir, on fait la fête, tout simplement.
9: Jusqu'à quelle heure?
10: Jusqu'à quelle heure? Jusqu'à pas d'heure. Okay. Oh, on fait la fête, après demain on reprend nos vies, tout simplement.
9: On se fait juste courser, et c'est marrant, voilà, c'est bien. Okay.
11: C'est quoi, c'est le jeu du chalet à souris ce soir?
9: Ouais, c'est ça,
11: c'est ça.
9: Le chalet à souris. Okay. On célèbre la victoire de Paris.
11: Jusqu'à quelle heure ce soir, les gars, là?
9: Jusqu'à 6h du matin.
10: L'archiviste, c'est pour nous.
9: C'est pour
10: nous,
9: c'est pas pour la police, c'est pas pour la police.
10: Non,
9: on les respecte, c'est tout.
11: Quel est le programme ce soir alors?
10: Je m'en bats les couilles. On n'oublie pas la Palestine. Ici, on fait la fête, mais on n'oublie pas. Ça baisse tout, ça fout la merde.
1: Bon, voilà,
3: ça c'est pour vous montrer qui était sur place. Ce sont des émeutiers et à la fin, ça se termine par des insultes envers Gérald Darmanin. Et effectivement, cette équipe, il y avait deux reporters, il y avait Guillaume Fouquetot qui pose les questions et derrière il y a Charles. Et Charles, il s'est pris un coup de pied dans la tête parce que il lui demandait « Vous travaillez pour qui ?» Et donc il répondrait tranquillement 100% Frontières, CNews. Dans la seconde qui suit, c'est coup de pied dans la tête. Et donc Charles, il s'est retrouvé à l'hôpital et il est sorti avec une minerve à 4h du matin. Mais il saignait.
18: Témoignages qu'on vient d'entendre correspondent parfaitement à ce que j'avais pu voir en comparution immédiate, puisque c'était souvent des primo-délinquants. Moi, je ne parle pas de jeunes, je parle de délinquants, des primo-délinquants qui arrivaient devant le juge en disant « Mais madame la juge, en fait, je voulais venir pour faire la fête, je ne sais pas ce qui s'est passé. » Et vous aviez les avocats, parce que vous parlez de la loi anti-casseurs, c'est très important. Les avocats qui disaient « Madame la juge, vous n'allez pas, la justice n'est pas là pour faire des exemples. Il y a un principe fondamental. Et c'est l'individualisation de la peine. On ne cessait de parler toute la journée d'individualisation de la peine. Regardez.
1: Non, mais vous n'y arriverez pas. Voilà, les mêmes causes produisent les mêmes effets. J'ai eu ce débat ce matin avec André Valigny.
18: Ah, c'était passionnant votre débat avec André Valigny.
1: Vous n'y arriverez pas.
18: Bah, je comprends. Ça dépend de ce que veulent les Français.
1: Je comprends effectivement André Valigny. D'ailleurs, j'entends ce qu'il dit, mais sa solution, telle qu'il l'imagine, ne sera pas efficace. On est avec Hamid qui nous a appelé. Bonjour Hamid.
12: Oui, bonjour.
1: Vous êtes l'ancien policier qui nous appeliez régulièrement Hamid.
12: Oui, c'est ça, oui.
1: Eh bien, je reconnais votre voix. Alors, vous pensez-vous qu'il faut envoyer l'armée? Mais l'armée, on le dit à chaque fois, l'armée, elle n'est pas faite pour faire le maintien de l'ordre. C'est impossible, Hamid.
12: Oui, mais attendez, qu'est-ce qu'on fait? Alors, on laisse faire. Non. À chaque fois qu'il y a des débordements, on laisse faire. Non, mais on peut plus, là. On peut plus. Ou alors, si jamais, ce que je vous ai déjà dit, hein, si l'État ne fait rien vraiment pour régler ça avec des manières draconiennes, les gens font faire justice eux-mêmes, ils vont s'armer eux-mêmes et puis ils vont faire le ménage.
1: C'est ce qui s'est passé hier. Thibault de Montbrial le disait, des jeunes gens, ont pris des battes de baseball pour faire régner
0: aujourd'hui,
1: la loi.
0: Aujourd'hui, ce sont les battes de baseball. Allez voir les stands de tir qui se remplissent.
1: Elisabeth Assayag.
12: C'est vrai.
0: Il y a de plus en plus d'inscrits.
12: Ouais. Écoutez, vous avez un bien. Vous êtes en voiture. Oui.
1: Non, je vous en ai déjà dit Hamid, pour les auditeurs qui nous écoutent. Hamid.
12: Oui, d'accord. D'accord, alors vous avez un bien, vous avez une voiture, vous avez ci, on vous la casse et tout. Et il ne faut rien dire, et si vous ripostez, c'est vous qui risquez de vous retrouver c'est devant les tribunaux. Ça. Non, mais on marche complètement sur la tête dans ce pays. Je vais même vous dire une chose, monsieur Pro. Ce matin, j'ai appelé le palais de l'Élysée. Et je leur ai dit ce que je pensais sur tout ce qui se passe en ce moment. Outre ça, mais...
1: C'est la première fois que j'entends ça, parce que je vais appeler le palais de l'Élysée, et le palais de l'Élysée, on peut l'appeler.
12: Ben oui, bien sûr, et quand on appelle le palais de l'Élysée, bien sûr.
0: Non, c'est pas vrai. Maintenant.
1: Ah bah écoutez,
12: non, je les ai appelés ce matin, ils devaient être du matin.
1: Mais alors, dans ces cas-là, qui vous répond?
12: Alors, c'est une dame qui m'a répondu, donc, et je lui ai dit, alors vous savez que vous êtes enregistré, parce que contre les c'est incivilité et tout,
1: bien
12: et
1: sûr.
12: Moi j'ai dit tout ce que j'avais à dire sur tout ce qui se passe actuellement.
1: Bah, moi, alors, je vais l'attendre. Il ne veut jamais nous parler, Emmanuel Macron, je vais passer par le palais de l'Élysée. Je vais dire bonjour madame, est-ce qu'on pourrait parler à monsieur Macron, s'il vous plaît?
12: Non, bien sûr que non, on ne peut pas parler directement à monsieur le président de la République, quand vous passez au palais de l'Élysée, ils vous le disent sur un disque, sur un message que vous êtes enregistré et tout. Et moi, je souhaite être enregistré. Parce qu'écoutez, il y a plein de choses qui vont plus dans ce pays. Regardez tout ce qui se passe depuis dernièrement. Les teufeurs, les boulangers qu'on ennuie parce qu'ils ouvrent. Le canon français qu'on veut interdire. Monsieur le recteur de la mosquée de Paris qui veut interdire le port. Et ainsi de suite.
0: Mais Master Poulet va bien.
1: Vous exprimez un mot tout simple, c'est ras-le-bol.
12: Oui.
1: C'est ça que vous exprimez.
12: C'est plus qu'un ras-le-bol, monsieur Pro. C'est plus qu'un ras-le-bol, on en a tous un ras-le-bol. Mais c'est même plus un ras-le-bol, on en a marre.
1: Vous exprimez effectivement ras-le-bol. Bon, Hamid, on va marquer une pause, je vous remercie vraiment beaucoup. Et puis, Mathieu Vallet est avec nous. Mathieu, je me demande, et peut-être que cela n'arrivera pas, je me demande ce que fera le Rassemblement National lorsqu'il sera au pouvoir, ou s'il est un jour au pouvoir, ce qu'il pourrait faire pour endiguer ce qu'on a vu hier soir. Je ne vois pas aujourd'hui de solution dans la France telle qu'elle est construite. Je n'imagine pas les policiers, à juste titre d'ailleurs, je ne pense pas qu'il faut que les policiers répondent par la force, parce qu'autrement, vous allez tuer des gens. Si vous répondez...
7: Non, mais les policiers, ils savent parfaitement faire face à des voyous, des fauteurs de troubles, sans faire une boucherie. Hein. C'est plutôt en face qu'ils font des blessés, 23 policiers blessés hier.
1: Mais j'entends bien, Gauthier Lebret l'a dit.
7: Répondez... Et quand je ne suis pas d'accord, je sais le dire, mais je le dis, la raison, il faut des instructions fermes. Déjà, qu'on arrête de les accuser à tout bout de champ, dès qu'ils veulent faire respecter la...
1: Ce qu'on fait,
7: c'est même plus loin. Pour le 30 mai, puisqu'on est dans l'opposition, moi je vous ai dit, mettons des centaures pour garder...
1: Non mais ça c'est en prévention, mais
7: c'est pas en prévention.
1: Mais
7: c'est
1: qu'ils vont être, hier ce qui se passe.
7: Ils vont être sur cette voiture qui recule.
1: Mais vous savez, elle a raison de reculer cette voiture.
7: Ils sont trois face à 50 ou 100 maboules. Donc effectivement, ils sont obligés de reculer pour préserver leur intégrité physique. Mais pour pas qu'ils se retrouvent isolés, d'abord il faut éviter de libérer les effectifs à 3 heures. Moi j'ai échangé avec des policiers hier de la compagnie de sécurisation d'intervention de Paris. Ils ont été libérés à 3 heures du matin. Il y avait encore 200 maboules sur la Concorde et les alentours.
1: Mais donc, qui décide de les libérer à 3 heures?
7: Le préfet de police et les autorités. Il faut garder tout le monde s'il faut jusqu'à 5 heures du matin, de manière à ce qu'on garde de l'effectif numérique. C'est un combat de rue que mènent les voyous. Donc évidemment que le rapport de force se joue d'abord sur le nombre, ensuite sur les moyens employés et les unités engagées, et ensuite sur les instructions qui sont données. Bon. Et pardon Pascal Pro, mais sinon, moi j'essaye d'être le plus précis possible et pas d'être un Merlin enchanteur. Quand vous mettez des senteurs à la place d'unités de force mobile, c'est les véhicules blindés d'agents américains qu'on connaît bien. Vous les avez vus sur les agriculteurs, on les a pas vus sur les teufeurs, on les a pas vus hier soir. Donc moi, je dis simplement que ça permet de libérer des forces mobiles. Hier, vous avez des CRS qui étaient dans les fourgons pour garder et à bon escient les commerces des Champs-Élysées pour éviter les scènes de pillage et de chaos qu'on a vu l'année dernière.
1: Il y a pas de pillage et c'est déjà
7: sur les Champs-Élysées. Bah oui, bah forcément quand vous rendez les Champs-Élysées, tant mieux, Alcatraz. Au bout d'un moment,
0: mais c'est plutôt pas mal, c'est positif.
7: Mais
0: oui, c'était pas le cas.
7: On peut libérer de la ressource humaine, des policiers, des gendarmes qui veulent aller au contact de ces fauteurs de troubles pour les interpeller, faire cesser le chaos et remplacer pour garder des rues, des axes et des avenues par des centaures.
1: Est-ce qu'on a fait le tour?
7: Encadrés par des gendarmes.
1: Est-ce qu'on a fait le tour, Laurent Tessier? Bah je vous remercie, Mathieu Vallet.
7: J'essaye d'expliquer ce qu'on ferait, hein, mais des fois, peut-être...
1: Je suis quoi?
7: Vous êtes assez dubitatif de ce que je peux dire, et non, c'est sérieux.
1: Mais je suis dubitatif en général.
7: En général.
1: Sur ces sujets. Sur
0: ces sujets. Le problème, c'est la loi.
7: J'aime bien venir, mais c'est vrai que
0: l'arsenal législatif est trop complexe.
7: Moi, je reste optimiste, c'est foutu.
1: Je suis un peu dubitatif parce que je connais bien la société française maintenant.
4: Ce ne sera pas facile, en tout cas.
1: Voilà.
7: Ah non, ce ne sera pas facile. Mais je ne vois pas ça, on ne voit pas du rêve. Et c'est pour ça que j'essaie d'être technique et précis
4: sur cette question. Il a rejoint.
1: C'est pour ça que j'essaie surtout de finir ma phrase.
17: phrase, mais j'essaye, je connais le Conseil constitutionnel, je connais, le Conseil d'État, je connais l'espace médiatique, comme vous, hein, comme nous tous, et je vois le rapport de force que, dans quel état il est. Il y a une sorte de jurisprudence Naël. C'est-à-dire qu'aujourd'hui, tous les policiers sont terrifiés, et ils ont raison, je les comprends, parce que celui qui a répondu, aujourd'hui, c'est lui qui va passer devant une cour criminelle.
7: Enfin, on attend la décision de la... De la Cour de cassation.
17: Oui, mais il va passer a priori devant une...
3: J'espère que non. Il y a un recours encore de Maître Lénard.
17: Moi, j'espère, comme vous, qu'il ne passera pas.
7: Je suis d'accord avec vous, je sais bien.
17: J'espère qu'il ne passera pas. Et je pense à tous les policiers qui nous écoutent. Il est 17h14, on marque une pause, sauf si vous voulez dire un dernier mot.
18: Simplement, ce qui symbolise justement l'inaction de ce monde médiatique et politique, Place de la Concorde, vous aviez une exposition sur le vivre ensemble de Yann Arthus Bertrand. Et ils ont saccagé cette exposition du vivre ensemble.
3: Elle est par terre, comme le vivre ensemble.
18: C'est l'image du jour.
17: Vous avez parfaitement raison, mais le masochisme, entre guillemets, de Yann Arthus Bertrand. Vous avez écouté sa vidéo, il a dit « Le vivre ensemble, j'y crois plus que jamais.
0: Voilà. » Donc c'est extraordinaire, on lui casse tout, c'est magique.
3: Et il en a rajouté une, parce qu'après on allait lui tendre le micro, et il a dit « Ils m'ont rendu le plus grand service possible parce que les gens viennent m'aider à réparer.
0: Ah »
3: Donc ça prouve le vivre ensemble.
17: Mais bien sûr, non mais il est formidable, mais alors c'est... C'est comment dire, c'est...
3: Mais sa naïveté est presque touchante.
17: Non, c'est pas une naïveté. C'est un courant pacifiste, c'est-à-dire de ne pas voir la réalité, d'une sorte de déni de réalité, d'angélisme.
0: C'est la dénégation. Voilà.
7: Je suis d'accord avec vous parce qu'elle voit sur comment ça, c'est vrai qu'il y a de quoi être dubitatif.
17: Si tu veux la paix, prépare la guerre. Cette phrase est essentielle. Parabellum, comme vous le dites. Merci de préciser en latin ce que j'avais modestement dit en français.
7: Merci Pascal pour votre invitation.
17: Merci à vous. Et il est 17h16. Merci Sabrina.
0: Merci Pascal.
17: D'avoir été avec nous. Et on sent combien vous êtes touchés. Évidemment.
0: Ça va aller.
17: Merci. Et nous allons parler, je pense, des Molières dans une seconde. À tout de suite.
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4: 17h18 sur Europe 1, Pascal Pro, ses chroniqueurs sont de retour dans un court instant, dans moins d'une minute pour être très précis. 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
17: Il est 17h20 et nous sommes autour de la table avec Elisabeth Assayag, Elliot Deval, Gauthier Lebret, Olivier Guénec et nous sommes également avec Didier. Pourquoi Didier ? Parce que c'est la semaine de la grande famille d'Europe 1 et nous accueillons des auditeurs qui sont venus nous voir. On leur met, on les
26: bonjour à tous
17: d'être venus bonjour. Nous voir.
26: Bonjour et merci
17: et
26: beaucoup.
17: Vous êtes venus de ce magnifique département, l'un des plus beaux, sinon le plus beau de France, puisque c'est la Vendée. Oh, alors, le 85.
26: Ouais, je suis originaire de Vendée, oui, mais j'habite en Île-de-France.
17: Personne n'est parfait.
26: Voilà.
17: Bien évidemment. Bah non, voilà. Mais bon, alors, c'est la première fois que vous entrez dans les locaux d'Europe 1
26: hein ? Oui, la première fois, oui. Oui.
17: Ils ont été gentils avec vous ?
26: Ouais, franchement, tout le monde est adorable. Et genre, enfin, j'ai que des têtes que je connais finalement. via ou alors.
3: Sans maquillage, c'est quelque chose, Gauthier, quand même. Faut le dire.
17: On est content d'avoir des auditeurs parce que je trouve qu'il manque souvent sur nos plateaux. J'allais dire des gens de la vraie vie, non pas qu'on soit de la fausse vie.
3: C'est pas Elliot avec ses retours à Nice sur Instagram qui.
17: Bon, moi vous non pas qu'on est dans la fausse vie. Olivier Guénec, c'est pour ça que la présence d'Olivier est intéressante parce que voilà, il nous ramène de temps en temps parce qu'il est plus jeune aussi que nous et parce que il est à Paris depuis peu de temps, donc il a encore le contact qu'on a peut-être perdu avec les régions, avec la France dite profonde. Donc c'est bien d'avoir gens comme vous qui sont au plus près de la réalité quotidienne. Je ne sais pas ce que vous faites d'ailleurs dans la vie.
26: Je suis directeur de magasin. Mmh. Voilà, donc j'ai un magasin à Paris.
17: Magasin de
26: quoi ? Je ne sais pas si on peut citer l'enseigne.
17: Non, d'enseigne, ouais. Non, mais vous vendez quoi ?
26: Un grand magasin qui est situé juste en face de l'hôtel de Sully dans le 4e.
17: D'accord, mais vous vendez quoi dans ce magasin ?
26: Multigénéraliste.
17: Donc on vend des couteaux,
26: tout
17: des fourchettes.
26: Tout sous le même toit.
17: Tout sous le même toit. C'est un bon titre d'ailleurs, tout sous le même toit. Et alors, qu'est-ce que vous remarquez dans ce magasin, par exemple, lorsque vous écoutez les informations, qu'on parle par exemple d'économie, est-ce que vous voyez un parallèle entre votre réalité quotidienne de vente, également de travail avec des jeunes gens que vous embauchez, j'imagine ?
26: Oui.
17: Est-ce que tout ça, vous voyez une passerelle avec les informations telles qu'elles sont rapportées ?
26: On voit que les clients font attention à leur pouvoir d'achat. Alors après, moi, j'ai quand même la chance d'être dans un quartier très touristique où la clientèle fait pas trop attention. Surtout ce qui est partie déco, loisirs. En alimentation, par contre, oui, les gens font beaucoup plus attention. Oui.
17: C'est vous, évidemment, qui embauchez les jeunes gens qui vont travailler dans ce magasin. Oui. Il y a combien de gens qui travaillent dans le magasin ?
26: Là, j'ai une centaine de personnes, oui.
17: Bon, ceux qui viennent, par exemple, qui veulent travailler dans votre magasin, quelle est leur formation et quel âge ont-ils ?
26: Alors, c'est principalement des jeunes. Et quel âge ont-ils ? Quelle formation ? Non, c'est plutôt... sortir de l'école sans expérience.
17: Et vous les sentez motivés ? Vous les sentez comme vous lorsque vous avez commencé à travailler ? Ou vous voyez des différences entre les générations ?
26: Ouais, je pense qu'il y a une différence de génération. Mmh. Je sais pas, moi je viens de la Terre et on m'a appris qu'il fallait y aller tout le temps. Donc on voit bien qu'aujourd'hui, beaucoup vont se poser la question. Alors, mes jours de repos, mes horaires, idéalement, ce serait de faire de 9h-17h, sauf que quand on travaille dans le commerce... On travaille à l'opposé, c'est un peu comme la restauration.
17: C'est ce qu'ils vous demandent, par exemple ?
26: Ouais, pas mal, ouais. Mmh. Ouais.
17: Parce que nous, on travaille beaucoup avec des jeunes gens, et moi, je les trouve quand même très impliqués, ceux qui viennent en alternance à CNews. C'est vrai, les jeunes journalistes sont vraiment très impliqués, très engagés,
0: très volontaires. Mais c'est pas les mêmes métiers, Pascal. C'est pas les mêmes métiers. Quand on a envie de travailler dans un média, il y a de la passion. Parfois, quand on est dans le commerce, il y a de la passion, mais il y a aussi parfois un besoin alimentaire.
26: Oui, tout à fait.
17: ouais. Parce que ce sont des jeunes gens qui auraient aimé parfois faire autre chose et qui font ça parce qu'il faut bien manger, comme
26: on
17: dit.
26: Il faut bien manger, voilà, c'est ça. Mmh. Ouais. Mmh. Et après, ça vaut mieux quand même avoir ce profil en face plutôt que... Enfin, il y a une volonté de travailler, malgré tout.
17: Bah, c'est bien quand même.
26: Oui. Bon, ah, oui, oui.
17: Et alors, dans Paris, un jeune chez vous qui vient pour vendre, il oui. est donc vendeur, oui. il est payé combien ?
26: On commence au SMIC.
17: Le SMIC est aujourd'hui à
26: 1800 et quelques bruts.
17: 1800 ouais. euros bruts, ce qui
0: il
17: fait...
0: Il ne peut pas faire grand-chose avec. Hein.
17: Donc forcément, il ne peut pas vivre dans Paris, ce jeune.
26: Non.
17: Il est en difficulté, mais il a une possibilité de progression. Il va rester longtemps chez vous ou il va partir très vite ?
26: Alors, on peut avoir tous les profils. Alors, certains vont vouloir évoluer et à ce moment-là, on a la chance d'être dans un secteur encore où l'ascenseur social fonctionne. Moi, aujourd'hui, je suis directeur de magasin, mais j'ai commencé comme vendeur en charcuterie. Donc, la volonté, je pense, fait que...
17: Vous avez quel âge, Didier ?
26: 53 ans. Mmh. Voilà.
17: Mais vous étiez motivé et vous avez bossé.
26: Ouais, c'est ça.
17: Bon, Didier est avec nous, c'est un auditeur d'Europe 1. Alors, qu'est-ce que vous aimez bien sur Europe 1 ? Quelle est l'émission que vous aimez écouter en priorité ?
26: Alors, le matin, je vous écoute en voiture, principalement, donc le matin, quand je pars bosser. Mmh. Donc, je ne rate pas le 7h22 de Laurent Tessier. Ça, c'est un...
0: c'est pour ça qu'il est là, en fait.
17: Culte. Il est devenu culte.
26: Ah ouais, je ne peux pas le rater.
17: Il est devenu culte, ouais, le 7h22. Et puis, vous aimez la matinale de Dimitri Pavlenko.
26: Voilà, c'est
17: toutes
26: ça.
17: Les signatures.
26: Exactement. Et en général, j'arrive au magasin avec Vincent Herouette. Grosso modo. Oui.
1: C'est
17: une
1: personne
17: formule.
0: Non, c'est la radio, c'est les
17: émissions. Et à partir de 9h, vous écoutez.
26: Non, je bosse, je bosse. Ouais. Et le soir, après, quand je repars, c'est avec Pierre de Villeneuve.
17: Oui, et voilà. Donc, votre consommation radio, elle est 100% en voiture ?
26: Oui. Ouais.
17: Ah. C'est intéressant, ça. Et chez vous, quand vous rentrez chez vous, vous n'avez pas envie d'écouter Europe ? Le week-end, par exemple, vous n'écoutez
26: non,
17: pas Europe ?
26: Non, je bascule sur la 14.
17: Mais le week-end, le samedi, le dimanche, vous n'écoutez
26: je bosse.
17: Oui. Ah, mais vous bossez quand ?
26: Ah, bah ouais.
17: Vous bossez. Vous
26: alors, moi, j'ai la chance d'être dans un magasin en ZTI, c'est-à-dire zone touristique internationale.
17: Et
26: donc
17: vous ne bossez pas du lundi au dimanche, quand
26: non,
17: même ?
26: Non, je ne bosse pas du lundi au dimanche, bien sûr. Non, je vais avoir un ou deux jours en semaine.
17: Oui.
26: Mais j'ai d'autres activités aussi. Bon, j'ai un autre métier.
17: Bon. Ah. Et vous n'écoutez qu'Europe 1 en radio ou vous écoutez.
26: RFM.
17: Vous
26: arrive... Si je veux écouter de la musique, c'est RFM.
17: Ouais, ouais. Ouais. Parce qu'on zappe moins en radio qu'on zappe en télé. En télé, on n'écoute pas qu'une chaîne. Mais en radio, on.
0: Parce qu'on fait d'autres choses à côté.
17: Oui, mais en voiture, on pourrait zapper.
0: Oui, c'est vrai.
17: Mais on zappe pas. Pourquoi ? Je ne sais pas. On est habitué. C'est une famille, un peu, la radio. Et ça
7: même pour les radios musicales ? On n'a pas cet effet de zapette sur les radios musicales.
17: Moi, les radios musicales, je les écoute pas, de toute façon.
7: Bon, parce que vous...
8: Ah, c'est bien, c'est dommage, on en a deux.
26: Ouais.
8: RFM Europe 2, vous pensez-le quand même.
0: Non, mais il y a moins d'incarnation.
17: J'écoute Europe 1.
7: Mais non, mais c'est surtout qu'il
17: travaille beaucoup. J'ai le droit, mais pourquoi vous me mettez dans le mur comme ça ?
8: Je ne pas dans le mur.
7: Mais c'est quelqu'un de mauvais.
8: Non, c'est impossible.
7: C'est un bourrin et mauvais.
8: Bourrin ?
17: Non, bah si,
7: c'est un énorme bourrin.
8: C'est un énorme bourrin.
17: Écoutez, il y a une mauvaise ambiance.
8: Ne vous inquiétez pas, Didier, on s'entend tous très bien.
10: Sur Instagram.
17: Merci Didier.
26: Merci
17: c'était
26: à vous.
17: Un bonheur. Merci, vraiment, c'est que... très intéressant. Bah, merci parce que vous êtes vraiment sympathique et ça m'étonne pas que vous ayez réussi dans la vente. Parce qu'il faut être sympathique dans la vente.
0: Mais c'est quoi votre activité ?
17: Il y a des gens ici qui auraient du mal à vendre quelque chose. Mais il est 17h27 et on marque une pause. À tout de suite.
11: Eh bien, vous êtes bien sur Europe 1. Dans un instant, le rappel de titre avec Emily Dez. Et puis, juste après, nous retrouverons la chanteuse Jeanne Masse.
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3: Il est 17h31 et nous sommes avec Émilie Dez pour la dernière fois de l'après-midi.
4: L'homme de 23 ans suspecté d'avoir tué une collégienne dans l'Aisne est passé aux aveux. Il a également reconnu en garde à vue avoir eu une relation amoureuse avec la victime, relation qui s'est récemment terminée. Le suspect est sans profession, il vit chez ses parents. Une enquête pour assassinat a été ouverte. Des bougies et des bouquets de roses blanches ont été déposés ce matin devant les grilles du collège où la victime était scolarisée. Le Premier ministre promet qu'il n'abandonnera personne face à la flambée du prix des carburants. Sébastien Lecornu réunira ce soir à Matignon certains de ses ministres pour étudier l'impact de cette crise sur l'économie et les approvisionnements. La fédération qui représente des milliers de stations indépendantes annonce saisir l'autorité de la concurrence. Elle juge déloyal le plafonnement du prix des carburants mis en place dans les stations Total Énergie. Depuis le début de la guerre au Moyen-Orient, l'Iran contrôle le détroit d'Ormuz, passage stratégique pour le commerce mondial d'hydrocarbures. Quelques 1500 navires et leurs équipages sont toujours piégés dans le Golfe. Plus aucune personne n'a de symptômes à bord, affirme la compagnie. Le navire de croisière qui était bloqué au large du Cap-Vert fait route vers Tenerife dans les Canaries. Il n'accostera pas, prévient le président du gouvernement régional, mais mouillera au large avant l'évacuation des 147 passagers. Des passagers et des membres d'équipage confinés à bord à cause d'un foyer d'antivirus. Ils pourront débarquer à l'arrivée des avions chargés de les rapatrier. Et puis le ministre de l'Intérieur condamne sur Europe 1 et CNews des débordements qui deviennent malheureusement habituels, des débordements qui ont émaillé la qualification du PSG pour la finale de la Ligue des Champions. 127 personnes ont été interpellées dans l'agglomération parisienne, 95 ont été placées en garde à vue, 11 personnes ont été blessées, dont une gravement. Un dispositif de sécurité important sera mis en place le 30 mai pour la finale entre le PSG et Arsenal, un match qui sera évidemment à suivre sur Canal+. Alors à votre avis, le PSG va-t-il conserver son titre de champion d'Europe? C'est la question du jour sur le site et l'application d'Europe.
5: 100% oui. 100% oui.
3: Vous êtes ces questions. Bah d'ailleurs,
4: c'est pas moi.
3: Vous avez vraiment de ces questions. Vous me faites beaucoup de peine. En revanche, il est 17h34 et tous les jours quand vous partez, on vous propose une petite chanson qui correspond ou à vous ou au moment que nous vivons. Et ce moment, vous venez de le dire d'ailleurs en question.
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3: Merci Émilie Dez.
4: Merci à vous.
3: Vous êtes là demain?
4: Oui.
3: Ah, c'est un jour férié demain.
4: Mais on travaille même les jours fériés.
3: Ah, ça nous fera plaisir de vous voir
4: ça
3: demain.
4: Ça me fera plaisir aussi.
3: Bonne soirée Émilie Dez. Tout va bien? La petite fille va bien? Elle grandit?
4: Oui, elle va bien. Elle va chez ses cousins demain. Elle est contente.
3: C'est important les cousins. J'ai remarqué qu'elle va souvent chez ses cousins. Donc
4: quand c'est férié que je travaille.
3: Évidemment. Il est 17h34.
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3: On a deux Didier pour le prix d'un, puisque Didier Barbelivien est venu. Il va être avec nous quand on va recevoir Jeanne Masse dans une seconde. Bonjour, monsieur Barbelivien.
8: Bonjour, jeune Jean.
3: Vous allez
8: belle
3: bien?
8: Belle jeunesse délinquante. Oui, très bien.
3: Non, bah, délinquante, je vous en prie. Jeanne Masse vient d'arriver dans ce studio, je la salue. Mais Didier est un auditeur d'Europe 1 parce que c'est la grande famille, comme vous le savez, cette semaine.
8: Je sais, j'y suis ce soir chez Pierre.
3: Bien sûr. Et Didier, là, on s'est dit au revoir tout à l'heure, mais avant que vous partiez, rappelez-nous ou dites-nous que vous êtes également diacre.
9: Oui, je suis diacre, oui. J'ai été ordonné il y a
3: exactement
9: 3 ans et demi.
3: Alors diacre, c'est pas prêtre.
9: Non.
3: Hein, le diacre peut être marié, je ne sais pas d'ailleurs si c'est votre cas. Le diacre
9: est marié.
3: Oui. Mais c'est effectivement le diacre, quelqu'un qui a reçu l'appel du Seigneur.
9: Voilà, c'est ça. J'ai été interpellé, j'ai longtemps cheminé, formé, et j'ai été ordonné en 2022 pour le diocèse de Nanterre.
3: Et voilà. Vous pouvez faire des sacrements, vous pouvez...
9: Oui. Je baptise, je peux baptiser,
3: vous
9: marier.
3: Vous pouvez marier?
9: Oui, marier et célébrer sépulture également. Dès l'instant, il n'y a pas l'Eucharistie.
3: Et exactement, la seule chose qu'un diacre ne peut pas faire, c'est l'Eucharistie.
9: Vous faites... Non, la réconciliation également.
3: La réconciliation, vous avez parfaitement raison. Et alors, vous, par exemple, quel est le dernier sacrement que vous avez fait?
9: Baptême, il y a 3 semaines.
3: Et autrement, mariage, parfois
9: L'été dernier, oui, mariage et sépulture, moi j'en ai fait une seule. C'est plus compliqué parce que c'est souvent semaine et quand je travaille, voilà. Et les baptêmes plutôt le week-end.
3: Bah, en tout cas, merci d'être passé par l'antenne d'Europe 1.
9: En tout cas, merci de votre accueil.
3: Non.

0: c'est nous qui nous remercie, on vous remercie, parce que évidemment, c'est bête de dire ça, mais sans auditeurs...
1: Il n'y a plus de radio.
2: Ça marcherait beaucoup moins bien.
0: Ça marcherait beaucoup moins bien. Donc vraiment, merci beaucoup Didier. 17h36.
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4: 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Elle est là.

0: Jeanne Mas est là à l'occasion de la sortie de son nouvel album en solitaire et vous serez à la Cigale le samedi 19 septembre prochain. Cette année, on fête également les 40 ans du titre Rouge et Noir, qui est un titre que j'adore, que nous adorons tous. Pourquoi ? Parce que, et ça c'est le mystère de la chanson, ça n'a pas vieilli.
1: C'est... Pourquoi tu me dis ?
2: Non, c'est ce que je te disais tout à l'heure.
1: Ça n'a pas vieilli.
0: Didier Barbelivien
1: qui vient
0: est
1: me taper, voilà, à côté, voilà, qui vient de me tapoter en disant qu'il lui dit non, ça n'a pas vieilli.
0: Et alors, comment ça se fait que ça n'a pas vieilli ? Pourquoi ?
1: Parce qu'on ne vieillit pas, Pascal, parce qu'on ne vieillit pas, parce que la passion ne vieillit pas, la passion ne s'épuise pas, parce que la passion reste toujours active et actuelle.
0: Alors, en tout cas, c'est un titre qu'on aime toujours entendre, Rouge et Noir, qui avait été un succès considérable. On peut écouter quelques musiques de Rouge et Noir et pourquoi pas...
3: Rouge et Noir, j'attirerai ma peur.
0: Pourquoi vous seriez...
4: Parce que vous êtes en pleine forme.
0: D'abord, la musique, il faut bien comprendre que ça te replace immédiatement...
4: Sur des souvenirs.
0: Évidemment.
1: C'est que d'émotion.
0: Bah, bien sûr. Et c'est 84, 85
1: 86.
0: Bah, 86, puisque
1: voilà,
0: c'est des 40 ans. Suis-je bête. Et en 86, t'as 22 ans, tu sors quand même un peu plus qu'à 60 aujourd'hui. T'es un peu plus, pourquoi pas, dans les boîtes. Et tu te rappelles des gens avec qui tu étais, forcément. C'est Romano Musumara qui avait écrit cette musique
1: Non, il y avait quatre compositeurs qui avaient écrit. Et en fait, En Rouge et Noir a été créé à partir de deux chansons qui étaient distinctes. Et j'ai voulu récupérer le couplet d'une des chansons et le refrain de l'autre. Et ça a créé En Rouge et Noir. Et donc, ils étaient quatre dessus.
0: Et le mélodiste qui avait beaucoup de succès à l'époque, c'était Romano Musumara.
1: Avec Piero Calabrese et Massimo Calabrese. En fait, c'était un team. Ils travaillaient toujours ensemble, mais c'était Romano qui faisait tous les arrangements.
0: Mais au-delà de cette musique, il y a aussi des paroles Rouge et Noir, il faut les écouter, elles sont peut-être plus sombres que la musique ne le paraît lorsqu'on l'écoute
1: oui,
0: la première fois.
1: Et probablement encore actuelle, et donc parce que ce texte, en fait, touchait encore les jeunes d'aujourd'hui, parce que c'est cette force qui, dont on a besoin pour se battre, pour avancer, pour, parce que bon, la vie c'est quand même, je veux dire, un long chemin avec pas mal de barrages, et donc comment dépasser tout ça, comment dépasser la solitude, comment dépasser l'incompréhension, et donc voilà, En Rouge et Noir reste encore très actuel.
0: Monsieur Barbelivien, quelle place à Madame Mas, selon vous, dans la chanson populaire
2: moi,
0: française
2: majeure, je lui disais dans le couloir tout à l'heure. Parce qu'en fait, au niveau sonore, ça ne vieillit pas. Et la qualité des mots de Jeanne, le mystère quelquefois qui entoure les textes, fait que c'est toujours à redécouvrir. Moi, une de mes chansons préférées qui est en face B de Johnny, qui s'appelle Lisa, je suis toujours dans l'expectative de l'histoire depuis 40 ans. Mais et je ne m'en lasse pas, mesdames et messieurs.
1: Et le public non plus, parce que quand je la chante sur scène, ouais. ils sont là, ils la chantent a cappella avec moi.
2: Oui, c'est la magie des enregistrements. Quelquefois, il y en a qui vieillissent aussi, hein, faut pas se raconter d'histoire, mais c'est vrai que les disques de Jeanne n'ont pas changé.
0: Jeanne Mas est avec nous à 17h40, Didier Barbelivien également. Est-ce que vous avez travaillé ensemble ?
2: Jamais. Mais non. Je l'ai admiré toujours.
1: Oh, ben moi aussi.
2: Tu vois, c'est comme ça.
0: Ben c'est peut-être comme ça. C'est peut-être le moment de faire une chanson.
2: Non, c'est pas, on n'est pas obligé parce qu'on s'aime d'être ensemble.
1: On s'apprécie,
2: ensemble,
1: hein. On s'apprécie, respecte, voilà.
0: Parce qu'il y a évidemment des connexions qui paraissent évidentes entre vous. En tout cas, je dis ça de l'extérieur, sans connaissance intime de la musique.
2: C'est-à-dire, non,
0: mais
2: il ne faut pas...
0: Connaissance intime de la musique,
2: je ne parle pas d'autre chose. On ne peut pas faire venir des gens de match, là, vite fait, pour faire un truc, une photo, tu vois, cachée, volée.
0: Jeanne, c'est donc avec nous...
1: Je crois que t'es mariée.
2: Et alors ?
0: Mais c'est pas bien.
1: Non, mais voilà.
2: Mais non, je dis
0: ça, franchement, moi,
2: non,
0: moi
2: je dis pour les gens de
0: attendez,
2: match.
0: Attendez,
1: heureusement
0: attendez,
1: que le monsieur à côté est parti.
0: Attendez,
1: hein.
0: Attendez, que les choses soient claires. Laure Barbelivien, que je connais, est une des femmes les plus exceptionnelles.
2: C'est vrai.
1: Voilà, qu'on embrasse
0: une
1: très bien.
0: Mais moi,
2: je le dis pas trop parce que j'ai peur qu'on me la gaule après, tu vois.
0: Non, mais écoutez, soyez, ne parlez pas comme ça, s'il vous plaît. Soyez,
1: elle
0: voilà. Je veux dire, c'est vraiment comment vous pouvez parler comme
2: je
0: ça
2: sais.
0: De votre épouse.
2: Mais mon épouse m'a toujours dit, comment tu peux écrire d'aussi jolies chansons en parlant aussi mal
0: et puis,
2: au quotidien.
0: Elle vous a fait un cadeau inestimable parce que Didier a deux jeunes filles qu'il présente d'ailleurs sur scène, donc je peux le dire.
2: Elles sont venues une fois.
0: Oui, non, à chaque fois qu'à l'Olympia, elles sont venues les deux fois.
2: Il n'y a jamais eu deux fois l'Olympia.
0: Vous avez fait un Olympia l'autre...
2: Bah, le 4 janvier, puis après,
0: oui. Et
2: bah, alors, j'ai chanté avant. Bah, non, j'en ai fait d'autres, mais elles étaient trop petites.
1: C'est au Folies Bergères.
0: Si, alors c'est au Folies Bergères.
1: Les Bergères, elles sont montées. Ouais.
0: Il y a deux choses quand vous chantez, quoi qu'il arrive, qui viennent avec vous sur scène. Lulu, le chien, et vos filles.
2: C'est vrai.
0: Bon, donc elle vous a fait ce cadeau merveilleux. Elles ont 14-15 ans et elles sont belles comme le jour.
2: Je lui rends grâce tous les jours.
0: Elles sont belles comme leur mère. Et vraiment, soyez délicat avec votre épouse Laure.
2: Bon, vous savez que je suis très délicat. Hein, c'est...
0: Je n'en doute pas. Il est 17h42. Jeanne-là, c'est avec nous. Elle va nous parler de son nouvel album. Parce que la difficulté, Jeanne, c'est lorsque vous venez, bah, évidemment, les gens vous parlent de Johnny, de Rouge et Noir, mais il y a les titres de l'album San Francisco, Jardin d'Éden, Pas revient, En solitaire. Vous aviez envie qu'on écoute quelle chanson?
1: Élémentaire.
0: Eh ben on va écouter Élémentaire dans une.
1: Allons-y, le refrain d'Élémentaire.
0: Eh ben on va écouter Élémentaire dans une seconde et puis on va appeler mon cher Watson. À tout de suite.
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13: 17h45 sur Europe 1, Pascal Praud, ses chroniqueurs et son invité Jeanne Masse de retour dans un très court instant. 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

0: Jardin d'Éden. Jeanne Masse est avec nous à l'occasion de la sortie de son nouvel album et nous écoutons un des titres Jardin d'Éden. L'album s'appelle En solitaire, elle sera à la Cigale le samedi 19 septembre prochain et cette année, en fait, on l'a dit, les 40 ans de Rouge et Noir. Mais En solitaire, c'est pas neutre, ça fait sens puisque vous défendez une idée de la solitude. C'est quoi la solitude pour vous ?
1: La solitude, c'est se retrouver avec soi-même uniquement, en fait, être moi avec moi, mais c'est, on peut très bien se sentir extrêmement seul en étant entouré de milliers de personnes, et en fait, c'est cette réflexion qui m'a portée à faire que tout ce qui nous arrive autour de nous, très souvent, on n'arrive pas à le contrôler, mais surtout, on arrive de moins en moins à s'imposer, en fait, c'est très compliqué. Vous voyez, c'est comme si on était dans une sorte de bulle invisible et que le monde tourne autour de vous et que le monde, en fait, il y a de moins en moins de connexions ou ces connexions ne sont pas réelles.
0: Alors, il y a deux types de solitude. Il y a la solitude
1: des... Je fume pas, tout va bien.
0: Je sais. Rien. Elle regarde.
1: Non, mais des fois, je dis des choses et les gens font oula, elle est
0: non,
1: allumée.
0: Moi, je vous non, pas du tout.
1: Ah, ok,
0: non,
1: d'accord.
0: Moi,
2: j'ai trouvé... Vous savez que tout le monde, vous inquiétez pas.
0: Jusqu'à présent, j'ai trouvé.
2: C'est très
0: pénible. Je vais vous dire quelque chose. J'ai trouvé même que ce que vous disiez était infiniment plus cohérent que ce qui avait été dit en début d'émission par notre ami, par Elliot Deval et Gauthier Lebret.
2: Non, mais moi, c'est Elliot. Moi, je suis pour.
0: Non, mais il y a deux types.
2: Ah, merci, Jeanne.
0: La solitude, c'est intéressant parce qu'il y a deux types de solitude. Il y a la solitude de l'ermite, qui est difficile, c'est-à-dire il va dans la montagne, il veut voir personne. Et puis, il y a la solitude dite peuplée, c'est-à-dire que vous êtes seul au milieu des gens, c'est-à-dire que vous pouvez être à la terrasse d'un café, c'est une image bien sûr, mais vous êtes à la terrasse de café...
3: C'est le début de Michel Berger, Quelques mots d'amour.
0: Oui, mais vous êtes à la terrasse de café de la vie, j'ai envie de dire. Donc vous aimez être seul, mais dans une solitude dite peuplée. Et la solitude de l'ermite est infiniment sans doute plus difficile à vivre, puisque là vous ne rencontrez personne. Je voulais savoir quelle solitude vous plaît.
1: Je pense, Pascal, que d'être assis à un bar, que tout le monde passe et personne ne vous regarde, je crois que c'est ça la vraie solitude. Parce que la solitude décidée, lorsqu'on est un ermite et qu'on part comme les moines tibétains, donc qui s'isolent comme ça sur leur montagne, ça c'est un choix. Mais très souvent on ne choisit pas cette solitude et on vit en solitaire, malgré le tourbillon qu'il y a autour de vous et qui ne vous considère pas. Et moi, je crois que ça, c'est un... Une fois, j'ai croisé un SDF à New York et je pensais qu'il avait froid. J'ai été lui chercher un café et il m'a dit, mais j'en veux pas de ton café. Ce que je veux, c'est que tu me regardes, que tu me parles et que tu me regardes. Ce jour-là, j'ai compris le sens de la solitude, de la vraie solitude.
0: En solitaire, explore donc les thèmes de la solitude, de la lutte intérieure, de l'émancipation, de la résilience. C'est un projet où les basses profondes et les mélodies électro se rencontrent pour une forme d'expérience musicale unique. On peut réécouter d'ailleurs quelques notes peut-être. C'est l'EDM, c'est un mélange de
1: Electronic Dance Music.
0: Exactement, l'Electronic Dance Music.
4: Il apprend des trucs, Pascal.
3: Mais il est surtout bien d'ailleurs.
0: Bien sûr, et c'est un mélange également de hip-hop. Ah, et c'est vrai qu'au-delà de ce que nous venons de parler, c'est-à-dire le sens que tout cela a, avec des paroles que vous écrivez.
1: Tout à fait. Bon. Ben, j'écris mes paroles depuis le début, depuis toute première fois.
0: Et au-delà du sens donc, de ce que vous écrivez, il y a également une forme qui est assez...
1: Très électro aujourd'hui, voilà pour mettre en fait, c'est l'habillage de mes textes, et puis surtout le côté dansant, je crois que c'est important de pouvoir danser aujourd'hui, parce qu'on se libère de plein de choses, et moi, je veux dire, une chanson, si elle ne me donne pas cette pulsion de me lever et de danser dans mon salon, elle n'est pas bonne. Donc maintenant, voilà.
0: Bah, on va essayer d'écouter San Francisco et on va voir si on se lève.
1: Et on danse. San Francisco, j'espère que oui.
0: San Francisco, écoutons. Et après, notre ami Didier va nous donner son avis de professionnel.
5: Pour la danse avec moi.

0: Il y a quelque chose d'assez sombre, me semble-t-il, dans cet album. Est-ce que vous êtes d'accord avec cela ?
1: Oui, oui, tout à fait, je suis d'accord. On ne s'en rend pas compte hein, quand on l'écrit, mais c'est vrai, par exemple, que Pas revient est un texte sur la violence également conjugale. Il y a plein de thèmes comme ça aussi que j'aborde sur l'enfance, mais c'est... Mais en fait, je ne me rends pas compte quand j'écris que j'écris des choses sombres. Voilà, je les écris, elles m'émeuvent et après, j'essaie de faire passer cette émotion et les gens qui la ressentent, c'est qu'ils se retrouvent et ils retrouvent leur vie dans mes textes.
0: Mais c'est une partie de vous, sans doute, quoi, la partie artistique, parce que dans la vraie vie, j'ai envie de dire, on n'y a pas forcément cette dimension-là. Mmh. En tout cas, à chaque fois que vous êtes venu autour de ce micro, j'ai au contraire vu quelqu'un plutôt joyeux, dans une énergie positive et qui a envie de s'amuser, pourquoi pas, et de partager le moment présent.
1: Tout à fait, mais je suis très positive, je suis très ouverte aux gens, je suis très communicative. Après, c'est vrai que lorsqu'on écrit, c'est autre chose, il y a des histoires, les histoires des autres m'inspirent. Il n'y a pas que moi dans cet album, il y a les autres et c'est très important de parler des autres.
0: Jeanne Mas est avec nous et je rappelle qu'elle sera le samedi 19 septembre prochain à La Cigale. Alors c'est vrai aussi que même si vous ne parlez pas toujours du passé et qu'il ne faut jamais vivre dans le passé, vous appartenez à une génération dorée, Berger, Balavoine, France Gall, Gainsbourg, Hallyday.
1: Je fais partie de la génération Love.
0: Qu'est-ce que c'est la génération Love ?
1: Ben c'est justement cette génération dont vous parliez, c'est France, c'est Balavoine, c'est Michel Berger, Hallyday, Christophe, Patrick Juvet aussi.
2: Ah, ils sont tous partis,
1: les pauvres. Oui, ils sont partis, c'est vrai, mais il y a justement un titre, l'une de mes chansons s'intitule Génération Love, et elle parle aussi de cet amour que ma génération à moi portait pour le public, portait pour ce métier. C'était pas à propos de nous, c'était à propos de nous. Il y avait une vraie communication, tu es d'accord ?
3: Oui, c'est
1: entre
3: vrai.
1: Les artistes, il y avait un encouragement entre les artistes.
3: Une curiosité.
1: Il n'y avait pas de compétition, on travaillait tous ensemble. Et ça, c'était vraiment une période formidable. Et je n'ai pas la notion du temps. Donc pour moi, il n'existe pas de passé, de présent, de futur. Il existe... ce moment.
0: Alors moi j'ai un peu la notion du temps, il est 17h54 et si je dis à mon patron que je n'ai pas la notion du temps. Il va me dire oui mais il y a Laurence Ferrari qui arrive, d'ailleurs non c'est pas Laurence Ferrari me semble-t-il ce soir, c'est Olivier de Kerenfleck, monsieur Fabrice Lafitte. D'ailleurs je ne vous avais pas dit bonjour monsieur...
4: Oh c'est pas grave, on va se dire au revoir directement.
0: Bah, on va dire...
4: Vous embêtez pas, hein.
0: Ça, j'applaudis. Alexandre Marche, vous avez salué au départ lorsqu'on s'était présenté, Alexandre, bien sûr, au début.
5: Bonjour
0: de l'émission.
5: Pascal.
0: Vous allez bien, vous avez passé une bonne émission.
5: Oui, c'était formidable.
0: Bon, vous aimez beaucoup Jeanne Mas.
5: Évidemment, on est fan.
0: Vous avez acheté, allez acheter son disque.
5: Ah ben oui, j'ai mis un Star 80 à l'époque, au Stade de France.
1: Vous oh, avez... cool.
0: Ah, et ben...
5: J'étais avec mon père et l'oncle René, voilà.
0: L'oncle René, on le salue.
6: Il est
0: toujours de ce monde, j'espère, l'oncle René.
5: Et oui, il vous écoute, il vous adore.
0: Eh bien, écoutez, on salue l'oncle René. Et puis, demain, notre ami, alors, le rendez-vous du matin, c'est Laurent Tessier à 7h22, comme le disait Didier. Est-ce que vous savez déjà, cher Laurent, ce que vous allez traiter demain matin ?
7: Sûrement continuer sur les violences d'hier soir. PSG.
0: Eh bien écoutez, c'est 8 mai demain. Merci vraiment Jeanne Mas.
1: Merci à vous tous,
0: un bonheur.
1: J'étais ravie d'être ici.
0: C'est toujours un bonheur. Et Laurent de Kerenflax, non. Olivier de Kerenflax, à l'instant.
8: C'était Pascal Pro sur Europe 1 et vous retrouverez bien entendu Pascal dès demain matin 9h. Ce sera en codiffusion sur CNews et sur Europe 1 jusqu'à 10h pour l'heure des pros. Excellente soirée et bon week-end si c'est déjà le cas pour vous.
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25: Bonsoir à tous et bienvenue dans Punchline sur CNews et Europe 1. Au programme ce soir, la France peut-elle encore faire la fête sans subir de violence? Une nouvelle fois dans le sillage d'une victoire du Paris Saint-Germain, des heurts ont éclaté dans les rues parisiennes. Les Français n'en peuvent plus. Peut-on encore parler de débordement? Pourquoi médias et politiques semblent minimiser ces faits graves? On en parle dans Punchline. Les relations diplomatiques avec l'Algérie, toujours au cœur du débat. La méthode douce fonctionne, affirme le ministre de l'Intérieur. Preuve à l'appui, 140 personnes ont été reconduites en Algérie depuis le début de l'année 2026. Alors, microphénomène ou signe d'une amélioration dans les relations franco-algériennes, qui a la main d'ailleurs? Eh bien, on s'interroge ce soir. Le petit monde de la culture, c'est à gauche toute. Le titre du long format que CNews vous propose ce soir à 21h. Après les Molières, cette grand-messe de l'entre-soi et du consensus politique, le monde de la culture est-il incontestablement un bastion idéologique? Nous nous interrogerons dans Punchline Weekend. Mais avant, le rappel des titres.
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25: Et ce soir, le rappel des titres avec Valérie Acquenin. Bonsoir Valérie.
26: Bonsoir Olivier, bonsoir à tous. 70e jour de guerre au Proche et Moyen-Orient. Dans le stratégique détroit d'Ormuz, 1500 navires et 20 000 membres d'équipage sont piégés dans le Golfe en raison du blocus imposé par l'Iran. Dans ce contexte, le porte-avions Charles de Gaulle français va se prépositionner dans la région. La coalition entre Londres et Paris se dit prête à sécuriser le détroit d'Ormuz et opérer une mission neutre afin de rétablir la navigation. Retour en France, le choc et la sidération au lendemain du meurtre de Chloé, 14 ans, victime de plusieurs coups de couteau en pleine rue, près de son collège dans le village de Fer en Tardenois dans l'Aisne. L'homme de 23 ans a été interpellé et placé en garde à vue. Selon la procureure de la République d'Amiens, l'individu sans profession vivait chez ses parents. Il était déjà connu de la police pour port d'armes illégales. Une enquête pour assassinat a été ouverte. Dans le reste de l'actualité, un réseau de trafic de drogue en ligne a été démantelé à Dijon. 7 personnes ont été interpellées. Ils sont soupçonnés d'avoir géré la commercialisation, une partie de la production et la distribution de ces produits stupéfiants. Ce réseau organisé assurait l'approvisionnement et la livraison des produits par voie postale dans des consignes automatiques. Les enquêteurs estiment à au moins 2000 le nombre de commandes passées en 7 mois pour un chiffre d'affaires de près d'1,5 million d'euros. Les 4 syndicats de la SNCF appellent à la grève le mercredi 10 juin pour protester, disent-ils, contre les réorganisations du groupe ferroviaire qui génère des drames humains chez les cheminots. Depuis quelques mois, on en est à 13 cas de suicide, selon un communiqué. Ils déclarent l'état d'urgence face à la multiplication de ces drames engendrés, disent-ils, par les restructurations compulsives et le processus de filialisation. Le bateau de croisière où un foyer d'antivirus a été détecté attend toujours de pouvoir accoster aux Canaries. Les passagers de 23 nationalités différentes doivent être évacués ce lundi afin d'être rapatriés dans leur pays. Pour le moment, 3 personnes sont décédées et 5 ont été évacuées et hospitalisées. Sachez aussi qu'un deuxième patient provenant du navire a été testé positif selon un hôpital néerlandais. Enfin, déclaration du porte-parole du ministère français des Affaires étrangères. Les 5 Français à bord du navire infecté par l'antivirus ne présentent pas de symptômes inquiétants. Pour terminer, je vous rappelle que notre confrère Christophe Glaize est toujours détenu en Algérie. Arrêté en mai 2024, le journaliste a été condamné en décembre dernier à 7 ans de prison. Il a annoncé hier renoncer à son pourvoi en cassation, ce qui ouvre la voie à une grâce présidentielle. CNews et Europe 1 continuent de réclamer sa libération immédiate et sans condition.
25: Merci beaucoup Valérie Akhna. Pour vous accompagner dans Punchline Weekend sur CNews et Europe 1, Catherine Ney, bonjour ma chère Catherine, bonsoir.
0: Bonjour à tous.
25: À vos côtés, Reda Bellage, bonsoir Reda. Vous êtes porte-parole Unité Île-de-France. Le colonel Kézak est également avec nous, bonsoir. Éric Nolot vous accompagne,
1: Louis
25: Dragnel et
1: Olivier.
25: Gauthier Lebret.
2: Bonsoir Olivier.
25: Mon cher Gauthier. On démarre bien évidemment avec ce constat, la France n'est plus une fête. Les mêmes événements censés être festifs se succèdent et dans leur sillage, les violences. Hier soir, la victoire qui emmène le Paris Saint-Germain en finale de la Ligue des Champions, eh bien cette victoire a été gâchée une nouvelle fois par des violences dans la capitale. Une fois de plus, les forces de l'ordre ont dû faire face à une horde de délinquants. Les précisions, et elles sont signées Félix Perrolaz.
4: Quelques minutes après le coup de sifflet final, des policiers sont ciblés par des tirs de mortier. Des scènes de violence également constatées place de la Concorde. Une voiture et son conducteur sont attaqués et menacés, entourés de plusieurs dizaines d'individus. Ce matin, sur cette même place, Yann Arthus-Bertrand a retrouvé son exposition complètement saccagée. Consacrée au vivre ensemble, une trentaine de photos est écrasée et fortement abîmée. L'auteur de l'exposition réagit.
5: C'est triste, mais en même temps, on vient de lancer un appel pour nous aider à réparer l'exposition, à remonter l'exposition. On a reçu des milliers d'appels, des gens qui vont venir, donc c'est génial.
4: Des violences, fermement condamnées par Laurent Nunez ce matin, il annonce plus d'une centaine d'interpellations.
7: Le bilan, c'est 128 interpellations sur l'agglomération parisienne, dont 108 à Paris, 107 à Paris. On a 11 blessés hein, parmi les personnes qui étaient sur l'espace public, dont une grave hein, en faisant usage d'un mortier. Et puis parmi les policiers, on a quand même 23 policiers légèrement blessés.
4: 95 personnes, dont 9 mineurs parisiens, ont été placés en garde à vue. Le ministre promet un dispositif d'ampleur le 30 mai, soir de la finale de la Ligue des Champions.
25: Alors ce matin, en lisant les journaux, la PQR par exemple, on pouvait lire des débordements lors de scènes de joie liées à la qualification du Paris Saint-Germain. Et puis, on a pu regarder l'émission de Gauthier Lebret à 11h ce matin sur CNews. On a découvert les images et on se rend compte que ces images, elles ne montrent pas des débordements. Elle montre bien plus. Hein.
2: Ah oui, je suis d'accord avec vous, parce que l'agence France-Presse parlait de quelques débordements. C'est toujours une façon d'euphémiser la réalité, de la nier. Il n'y a pas de différence, si vous voulez, de nature avec les émeutes. Il y a une différence de degré, mais il n'y a pas une différence de nature avec les émeutes. C'est des scènes c'est des émeutiers qu'on voit sur les images. C'est des scènes de guérilla urbaine. Moi, je l'ai vécu aux premières loges, puisque j'ai vu le match juste à côté du Parc des Princes. Au coup de sifflet final, c'était la guerre urbaine en bas de là où j'étais. Avec avec les seuls qui réussissaient à faire reculer les émeutiers, les individus, vous les appelez comme vous voulez, c'était la BRAVEM, donc les policiers à moto. Mais ils y allaient très doucement, c'est-à-dire qu'ils n'allaient pas au contact, parce qu'il n'y a pas de volonté, il n'y a pas de protection politique pour les policiers, pour qu'on leur donne l'ordre d'aller au contact envers les émeutiers. Donc on a vu quoi ? On a vu effectivement des policiers qui ont été blessés, des tirs de mortier d'artifice sur des policiers une nouvelle fois, une voiture de police qui recule, évidemment je ne parle même pas du mobilier urbain, le monsieur, l'automobiliste, qui arrive place de la Concorde, qui a sa voiture massacrée, le pare-brise massacré, il retourne la voiture, le réservoir se met à fuir et puis il hurle « Allume-le, allume-le, allume-le » pour mettre le feu à la voiture. Et nous, effectivement, vous parliez de l'émission de ce matin, 100% frontières, on a eu 4 journalistes qui sont restés jusqu'à 4 heures du matin. Bon, il y en a un, à partir du moment où il a dit pour qui il travaillait, il s'est pris un coup de pied en pleine tête. Mmh. Il est allé à l'hôpital, il saignait au moment où il a été attaqué. Donc, c'est pas possible d'euphémiser comme cela.
25: Je le dis pour les auditeurs d'Europe 1, on voit l'image du visage du journaliste d'Europe 1 qui a été complètement lynché.
2: De 100% frontière.
25: De 100% frontière, pardonnez-moi, qui a été complètement lynché.
2: Effectivement, il a été lynché à partir du moment où il a dit qu'il travaillait pour 100% frontière et pour CNews. Donc, cette manière de vouloir minimiser ce qui s'est passé, comme l'a fait la préfecture de police, qui ne supporte pas non plus qu'on parle de violence urbaine, comment voulez-vous vous en prendre à ce phénomène si vous n'êtes même pas capable de nommer les choses ? Vous êtes incapable, évidemment, d'y répondre.
25: Reda Bellage, pourquoi la préfecture de police de Paris, notamment, ne nomme pas les choses ? Elle parle de débordement. Lorsque l'on voit les images, je le précise pour les auditeurs d'Europe 1, des images d'une violence inouïe avec des jeunes mortiers, avec les forces de l'ordre qui doivent faire usage de bombes lacrymogènes, ce ne sont pas des débordements, c'est de la violence et en tout cas peut-être même de la guérilla urbaine.
0: Malheureusement, je n'ai pas trop de réponses à vous apporter par rapport à ça, parce qu'on n'arrête pas de l'alerter en fait, la préfecture de police, et elle a du mal avec le dialogue social. Ça me dérange beaucoup parce que vous savez, en 2024, il y a des hauts fonctionnaires qui ont géré les JO, ils l'ont bien géré, ils ont eu une légion d'honneur pour ça. Aujourd'hui, les collègues que vous avez vus, que vous voyez hier soir, au-delà de la BRAVEM, des compagnies d'intervention, des compagnies de sécurisation d'intervention, vous avez aussi la BAC nuit 75 et la BAC nuit 94, la BAC nuit 92 et 93. Ces collègues-là, pour certains, étaient au Bataclan et eux, ils ont pas eu de légion d'honneur. Donc je pense qu'au final, si ça tourne mal le 30, peut-être que c'est ces hauts fonctionnaires qui ont eu la chance, eux, par leur travail, d'avoir une légion d'honneur, peut-être que c'est eux qui vont aller au feu un peu. Et les policiers, eux, de terrain, n'iront peut-être plus. Parce qu'au bout d'un moment, c'est bien gentil, mais la PP, aujourd'hui, à mon goût, parce que j'ai reçu 60 textos à peu près, on avertit les collègues 48 heures avant qu'ils doivent être à 100% présents.
25: PP, préfecture de police.
0: Préfecture de police. À quel moment ça va s'arrêter ?
25: Ce qu'on comprend, Catherine Ney, c'est que le maintien de l'ordre est une question hautement politique, ça l'a toujours été, mais c'est vrai que certains s'interrogent sur la question de l'emploi de la force, l'emploi de la force légitime de l'État. On l'a vu dans d'autres circonstances, nous évoquions notamment les gilets jaunes, on peut aussi parler de certains agriculteurs qui ont été finalement évacués de manière musclée. Là, c'est moins le cas. Comment est-ce que vous le comprenez ? Et même sur la guerre des mots, débordement face à guérilla urbaine, débordement du côté de la préfecture de police.
1: Oui, mais enfin ça, c'est en général, on reprend le vocabulaire du ministre de l'Intérieur, et M. Nunez est quelqu'un qui a un vocabulaire qui n'est pas violent. C'est quelqu'un qui dit que ça aurait pu être pire, enfin, il est plutôt toujours content des événements, et c'est dans sa nature. Et je ne sais pas si aussi ça s'accorde avec ce que veut le président de la République. En tous les cas, il l'a choisi pour ça. Moi, ce qui me fait peur, on le sait quand il y a un match. En plus, c'est un match, des matchs qui ne se passent pas en France, en plus, vous voyez. Et là, mais il va y avoir la finale le 30 mai ou le 30. Bon, là, la mairie de Paris voudrait faire une fan zone, ce qui est toujours très dangereux parce qu'après, il y a débordement. Comme
25: sans consulter
1: il y a
25: le ministre de l'Intérieur.
1: Voilà, bon. Qu'est-ce que est prêt ? Et en même temps, le 30 mai, il y a un concert au Stade de France avec Kamoura. Donc, que prévoient les autorités ? Que vont-elles bloquer pour éviter qu'ils viennent sur les Champs-Élysées ? Là, ils n'ont pu aller hier que sur qu'à la Concorde, où il y avait une exposition du photographe
2: Yann
1: Arthus-Bertrand, ça s'appelle Le Vivre Ensemble, justement.
25: Quel beau symbole, effectivement.
1: Donc, vous voyez, on a l'impression qu'avec M. Nunez, il ne sait pas quelqu'un qui a envie de peser à son vrai poids cette violence qui frappe tout le monde et qui fait peur.
25: Il est plutôt favorable à la méthode douce, d'ailleurs, dans tous les domaines. On y reviendra tout à l'heure sur le domaine diplomatique avec l'Algérie. Éric Nolot.
3: Non, mais comme l'a fait Gauthier avec une belle énergie, il faut d'abord mener la bataille des mots, c'est-à-dire nommer les choses. Bon, on a affaire non seulement à des émeutiers, mais on a affaire à des gens qui mènent une stratégie d'occupation du territoire. C'est vrai pour les émeutiers, c'est vrai pour les dealers. Tous les deux nous disent, on est chez nous, vous n'êtes pas chez vous. C'est également ce que fait dans un autre registre M. Bennazar sur la scène des Molières. On est chez nous. Moi, je véhicule des messages salafistes de charia. Il veut imposer la charia en France, d'après ses tweets en tout cas. Donc on est chez nous, on n'est pas chez vous. Et c'est également ce que font les teufeurs du Cher. On est chez nous, ils pénètrent chez autrui, ils saccagent, ils droguent des animaux, etc., etc. Donc il faut les traiter comme tels. Mais là, ça ne s'arrête pas là, c'est qu'ils s'en prennent. En effet, il y a des dégradations matérielles, il y a des policiers qui ont été blessés, et d'après le témoignage de notre excellente consoeur Sabrina Medjeber, il y a quand même des appels au viol de la part de personnes qui rentrent maintenant dans les résidences. Le prochain stade, ce sera de rentrer dans les appartements, dans les domiciles, et là, il y aura peut-être des meurtres et des viols. Moi, je demande à chaque fois, quelle est la limite à partir de laquelle on décide qu'il faut changer de doctrine, qu'il faut changer de moyen.
25: Reda Bella, est-ce que vous demandez ou pas un changement, une évolution du maintien de l'ordre, la doctrine du maintien de l'ordre?
0: Écoutez, sauf erreur de ma part, sur la doctrine des violences urbaines, elle est sortie, je crois, la nouvelle, elle est sortie l'année dernière. On peut sortir des textes, on peut sortir tout ce qu'on veut. Si on n'est pas en capacité d'avoir une volonté de changer les choses, on n'y arrivera pas. Moi, ce qui me dérange aujourd'hui, monsieur, je vais être sincère avec vous, et j'ai vraiment un sentiment de colère, c'est qu'aujourd'hui, hier soir, vous avez eu 23 policiers blessés. Oui. 23 policiers blessés.
25: C'est pour ça qu'on ne peut pas parler de débordement.
0: C'est un scandale de parler de juste « oh, il y a eu quelques trucs ». En fait, à un moment, on va arrêter en fait, d'y aller. Et vous allez faire comment? La France, elle va tenir comment? Aujourd'hui, c'est triste de le dire, mais elle tient grâce à nous, en fait. 23 blessés, c'est énorme. Les gars, là, les 127, je vous parie. Alors, je vais pas dire qu'ils ne vont pas être condamnés, parce que l'ancien garde des Sceaux disait aussi, il y a plein de gens qui sont condamnés, mais pour un policier, le sursis, pour moi, je suis désolé, c'est vrai, c'est peut-être pas objectif, c'est pas une condamnation de sursis. Quand on s'attaque à un policier, c'est une peine minimum. Voilà.
25: Il y a justement
0: changer les choses pour que les individus aient peur. Et aujourd'hui, ils n'ont pas peur.
25: Ils n'ont pas peur parce qu'ils ne sont pas condamnés. 560 interpellations il y a un an après la finale du PSG. Moins de 5% de condamnations, me semble-t-il, Gauthier.
2: Il me semble que, je parle pour les comparutions immédiates, à la fin, on s'est retrouvé avec un seul mandat de dépôt après les comparutions immédiates. Donc évidemment, ce que dirait Dabellage est plein de bon sens. C'est-à-dire que quand vous ne mettez aucune limite, eh ben, ils recommencent l'année suivante. Donc là, ils n'ont pas attendu la finale. Ça a été le match aller pour la demi-finale, on l'a vécu déjà la semaine dernière, moins intense que ce qu'on a vécu hier. Là, c'est le match retour, alors que ça ne se passe même pas évidemment à Paris, et donc la finale va se passer à Budapest, et là ça va être c'est vraiment important d'engager la bataille du langage, d'engager la bataille de la réalité. En fait, c'est les faits, c'est les images, c'est les séquences les unes derrière les autres. C'est effectivement Sabrina Medjeber qui a témoigné ce matin très courageusement en disant que sa résidence avait été prise pour cible, que il y a parmi ces individus qui ont franchi cette grille, et qu'il y a effectivement eu des menaces extrêmement graves, comme le rappelait Éric Nolot. Et cette manière de vouloir minimiser ce qui s'est passé, parler de débordement, ne parlez pas de violence urbaine, ne dites pas que ça a duré toute la nuit, etc., etc., vous ne pouvez pas en sortir.
25: Ne tournons pas autour du pot, Louis Larignel. Aujourd'hui, Yves Gauthier le disait, la BRAVEM efficace pour aller dégager certains groupuscules qui étaient là sur place. Mais la question de fond, c'est est-ce qu'aujourd'hui, le politique est apte à autoriser les forces de l'ordre finalement à avoir un maintien de l'ordre plus musclé? Parce qu'aujourd'hui, ils subissent, on les voit, les forces de l'ordre subissent, ils savent faire en réalité.
6: Non, mais vous posez la bonne question. Pendant 10 ans, on a parlé que de doctrine de maintien de l'ordre, d'adaptation, de mobilité. Il fallait que les policiers et les gendarmes réadaptent. Voilà, maintenant, ça y est, c'est bon. Les policiers et les gendarmes, objectivement, sont extrêmement dynamiques, sont très bien formés. Il n'y a plus de sujet par rapport à ça. Le sujet aujourd'hui, il est exclusivement politique. Est-ce que le politique est prêt à assumer les conséquences de décisions politiques?
0: Non.
6: Une décision politique, c'est dire choisir de donner un ordre et ensuite de soutenir des policiers et des gendarmes quelles que soient les conséquences de cet ordre. Vous avez vu le nombre de cas de policiers, c'est malheureusement, on entend plus, je ne sais pas pourquoi,
0: non, mais vous avez raison,
6: entendu parler de policiers.
0: Il
6: y a le nombre de policiers qui ont agi en pensant bien faire, et en fait, une fois qu'ils se sont retrouvés en garde à vue à l'IGPN, ils se retournent, il n'y a plus personne, il n'y a plus de chef, il n'y a plus d'autorité. Enfin, non, mais il y a un côté désespérant. Et ensuite, le second sujet, et c'est pour ça que je pense que la question, elle est quasiment aujourd'hui exclusivement politique. Nommez les choses, vous avez raison. L'autorité, la démonstration de force, faire peur, tout ça, ça c'est de la décision politique, parce que vous vous rendez compte depuis des années que ce soit un match de foot, que ce soit des commémorations, des spectacles musicaux, n'importe, tout est prétexte, l'expression d'une joie, d'une défaite, d'une victoire, en fait tout est prétexte à des débordements, des violences urbaines, des massacres, des saccages, et à s'en prendre aux forces de l'ordre.
0: Et nous ne l'avons pas évoqué, la pression de la France insoumise qui parle de violence
6: policière. Absolument. Et vous allez voir. À chaque fois, on nous sort la tarte à la crème qui est les fan zones, ça permet d'encadrer les supporters. Alors. Non mais c'est en partie, mais la dernière fois, moi je me souviens, il y avait un match d'ailleurs du PSG, il y avait une fan zone qui avait été mise en place, il y avait des débordements partout sur le périphérique parisien.
0: On marque.
6: Donc vous n'avez pas du tout la même population qui vient dans la fan zone et celle qui
0: on
6: vient
0: attaquer les policiers. On va marquer une très courte pause, on continue d'en parler dans un instant, on va entendre un autre témoignage d'un riverain qui a assisté au débordement et qui a vu ces jeunes délinquants essayer de rentrer justement dans sa résidence. A tout de suite sur Europe 1 et sur CNews.
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25: Et de retour sur le plateau de Punchline sur Europe 1 et sur CNews. Quelle sera la prochaine étape? Voilà la question que nous pouvons nous poser au lendemain de ces violences qui ont eu lieu dans les rues de la capitale après le match qui a vu le Paris Saint-Germain eh bien, atteindre la finale. Ça devait être une joie, mais non, une nouvelle fois, eh bien, de la violence. Alors de la violence en face des forces de l'ordre, mais pas seulement, puisque des témoignages commencent à nous arriver. Comme il y a un an, eh bien, des individus ont tenté de pénétrer dans des résidences de l'Ouest parisien. C'est arrivé à notre consoeur, Sabrina Medjeber. Et je vous propose d'écouter cet autre témoignage d'un propriétaire dans l'Ouest parisien. On l'écoute.
15: Ils escaladaient des grilles, ils sont passés par-dessus, et comme tous les gens de l'immeuble sont mis à ouvrir les fenêtres et à crier, les lumières, il y a des détecteurs qui se sont allumés partout, et effectivement, il y a quelques-uns est sorti. Ils ont rebroussé le chemin, ils sont partis d'où ils étaient venus, en escaladant dans les grilles, et ainsi de suite. Mais voilà, donc c'est la première fois qu'il y a une incursion comme ça, c'est complètement dingue. Il y avait, ça passait, c'était des groupes, ils étaient, je sais pas, 30 devant la maison. Et la prochaine fois, ça va aller où, quoi? Donc c'est fou. C'est la première fois que j'ai un vrai sentiment d'insécurité chez moi, quoi.
25: C'est la première fois que j'ai un sentiment d'insécurité chez moi. Nous dit Srivirin, Rélabellage. Que faire de manière très concrète avant qu'un drame n'arrive, puisque c'est ça la prochaine étape au fond.
0: Mais il faut que les individus, faut une vraie réponse pénale, parce qu'en fait là, ces individus qui étaient là hier soir, ils vont revenir le 30. Pourquoi? Parce qu'il n'y aura pas eu de réponse pénale derrière. Non. Donc ils vont encore s'en prendre à la victime, ils s'en prendront encore aux forces de l'ordre, tant qu'on ne changera pas les choses. On a le sentiment, les gens, moi je les croise dans la rue parce qu'ils me reconnaissent, je vais souvent sur certains plateaux, ils me disent on vous soutient, ça, on en a marre. Ils me disent, mais pourquoi la loi? Ils ont l'impression que la loi, elle est du côté des délinquants en fait. Je suis désolé, les mots sont forts, mais c'est... ça commence à devenir plus qu'une impression et ça devient de plus en plus inquiétant. Et je vous le dis, nous, en plus, si mentalement, on vient à lâcher, on n'est pas loin, parce que le 30, vous avez plusieurs manifestations, enfin, vous avez le rappeur Boos à l'Accor Arena, 20 000 personnes, U Arena, rappeur Damso, 40 000 personnes, Stade de France, Aya Nakamura, 80 000 personnes. À côté de ça, on va peut-être nous ajouter les fanzones. Excusez-moi, mais comment on va faire pour gérer ça, en fait?
25: Et ajoutons au déploiement des forces de l'ordre dans le Cher aussi, avec la Free Party.
0: Et si je puis me permettre, il y a une chose qui a été dite, je pense, qui est très importante, c'est que très souvent, si malheureusement ça venait à mal tourner, parce que le policier ne peut pas être parfait. Je crois que j'ai entendu Jean-Luc Mélenchon dire ça récemment dans un de ses discours. Oui. Il veut des policiers parfaits. Mais déjà, qu'ils commencent, eux, à être parfaits, déjà, ce sera déjà bien. Et eux, ils ne sont pas confrontés à la violence comme nous, on est confrontés à la violence. Et c'est difficile de faire une intervention parfaite quand vous êtes confronté à une telle violence et une telle impunité.
25: Mettons-nous à la place des forces de l'ordre qui, sur leur casque, reçoivent des... mortiers d'artifice, ça passe par les pavés, vous les chargez, c'est vraiment...
6: Ce qui me frappe, c'est que maintenant, de manière totalement délibérée, vous avez des gens qui foncent et qui tapent, qui s'en prennent à des policiers, à des gendarmes. Il y en a qui tendent des pièges même aux policiers et aux gendarmes. C'est des choses qu'on voyait absolument pas ou quasiment pas du tout il y a encore 25 ou 30 ans. Et c'est là où il y a quelque chose qui s'est passé. Il y a eu une bascule. Et je suis convaincu que si la police et la gendarmerie faisaient plus peur pas parce qu'ils étaient mieux formés, plus aguerris ou tout ce que vous voulez, parce que derrière, s'il y avait des vraies réactions, il y avait un vrai soutien politique, on serait pas obligé de déployer autant de forces. Parce que si vous avez peur du gendarme ou du policier, je pense que vous pouvez réduire le dispositif de maintien de l'ordre, parce que vous savez que si vous êtes confronté à un policier ou à un gendarme, vous allez passer une mauvaise semaine, voire des mois très compliqués,
25: mais on pourrait
6: voire des mois en prison. Il faut vous dire que ça change beaucoup la donne. Hein. Et je pense que vous avez un dispositif plus facile à mettre en place.
25: Aussi parler de cette offensive, Gauthier Lebret, notamment de la France insoumise vis-à-vis des forces de l'ordre, qui qualifient les forces de l'ordre de violence policière, la police tue, voilà ce qu'on entend depuis tant d'années. Donc forcément, il y a aussi un combat politique.
2: Bien sûr, mais vous savez, c'est même pas à eux que j'en veux le plus, parce qu'ils sont dans leur rôle, ils font ça sans cesse. Moi, j'en veux le plus à ceux qui lâchent les policiers au mauvais moment. Parce qu'il y a ceux qui les lynchent, effectivement, et puis il y a ceux qui les lâchent, y compris au sommet de l'État. Quand vous avez un policier qui se retrouve dans une situation bien compliquée, qui doit prendre une décision en quelques millièmes de seconde, et qui, avant tout procès, se fait lâcher par le président de la République. Quand l'émeutier qui tire en tir tendu sur des policiers il y a un an se retrouve pas en prison, le policier, pendant ce temps, qui a fait usage de son arme, lui, il est en détention provisoire. Donc, on nous dit qu'il n'y a pas de place. Hein, pour les prisons sont surchargées, il n'y a pas de place pour les délinquants. En attendant, il y en a pour les policiers, visiblement. Donc moi, la France insoumise, on les connaît, ils font ça sans cesse. Par contre, que des responsables politiques qui sont au sommet de l'État, qui ont des responsabilités, lâchent les policiers, ne les protègent pas, créer un sentiment de stupeur au sein de la police. Est-ce que je vais intervenir? Est-ce que je vais maintenant, à l'avenir, faire usage de mon arme? Que désormais, c'est la police qui recule face aux émeutiers. C'est la fameuse image qu'on a vue hier. La voiture recule parce que ils savent que s'ils interviennent, ils ne seront pas protégés. Que le lendemain, on ait la préfecture qui minimise ce qui s'est passé, qui parle de quelques débordements, qui ne supporte pas le terme l'expression violence urbaine. Et on a vu la réaction de Reda Bellage. Eh ben, je pense que c'est infiniment plus grave pour les policiers que le discours de l'extrême gauche qui restera toujours le discours de l'extrême gauche.
25: Ces autorités qui parlent de débordement et qui ne veulent pas entendre d'autres termes pour qualifier ce qui s'est passé cette nuit. Eric Nolot.
8: Moi, je voudrais revenir sur le témoignage que nous avons passé parce qu'il illustre ce que je vous disais. Le message qui est envoyé, c'est vous n'êtes plus chez vous. Nous sommes partout chez nous, jusque dans votre domicile, puisque c'est la prochaine étape de toute évidence. Donc, je crois que traiter ce genre de délinquance juste sous cet angle de la délinquance, à mon avis, est trop court. Il y a une dimension civilisationnelle. C'est-à-dire qu'on en voit de tous côtés que, désormais, la loi de la rue va s'imposer sur la loi tout court. C'est ce que vous disent également les dealers, je le disais, c'est ce que vous disent aussi les teufeurs du Cher et tant d'autres. Il y a quelque chose qui ne va pas. La réponse ne peut pas être que sécuritaire. Il faut que nous reprenions le dessus à la fois sur le plan sécuritaire et sur le plan civilisationnel, en faisant passer le message à ces gens que non, la loi de la rue ne l'emportera jamais sur la loi de la République. Et il faut donner aux policiers les moyens de faire respecter cette hiérarchie.
25: Pour clore ce dossier, colonel Bruno Cézac, alors je ne vais pas vous lancer sur l'aspect politique, on sait que le maintien de l'ordre est tout à fait politique, vous avez un devoir de réserve. Néanmoins, le 30 mai, échéance très importante, est-ce qu'aujourd'hui, les forces de l'ordre, gendarmerie, police, ont des moyens qui n'ont peut-être pas encore été utilisés pour s'améliorer dans le maintien de l'ordre et pour anticiper davantage?
9: Alors, j'ai évoqué tout à l'heure le fameux processus de marquage à distance, qui est à mon avis une technique moderne, intéressante, mais qui nécessite effectivement une évolution des méthodes d'enquête qui permettrait peut-être de présenter de façon plus pragmatique et plus efficace des délinquants qui auraient été pris, si j'ose dire, la main dans le sac lors de leurs exactions en phase de désordre, tel que l'on les voit là. Le désordre est un mot pudique. Après les moyens, moi je pense que les forces de l'ordre en France sont parfaitement prêtes à assumer cette mission-là. Je ne doute pas que le 30, il va y avoir quand même un sacré volume d'unités de forces mobiles engagées sur cette coagulation de manifestations diverses et variées. À titre personnel, ce que je regrette, c'est que lorsque j'étais adolescent, j'allais au Parc des Princes voir le PSG et il n'y avait pas plus beau brassage de civilisation que les tribunes du Parc des Princes lors de cette période-là. C'est-à-dire, je suis allé à des PSG-OM où on était mélangés avec les supporters de l'OM, on vivait ensemble pour le foot et il n'y avait absolument aucune difficulté. Aujourd'hui, je ne comprends pas pourquoi le football en particulier est devenu ce moyen utilisé par des gens qui provoquent la société française par...
25: Le football et pas seulement. Vous avez le 31 décembre, vous avez
9: sports,
25: la fête de la
9: dans
25: musique.
9: Dans les sports, chercher un autre sport collectif qui engage autant de désordre que le football aujourd'hui, il n'y en a pas.
25: Il n'y en a pas. Merci beaucoup, colonel Bruno Kézac. Allez-y, Éric Nolot.
8: Vos souvenirs remontent à un peu longtemps parce qu'au Parc des Princes, il y a eu une dégradation de la situation terrible.
0: Mais après, les gens d'hier soir, je vais vous rassurer, c'est pas des supporters.
6: Il y en a qui ont un
0: peu rédabellage. D'accord, c'est pas des supporters. Et Gauthier a dit quelque chose de très important hier, tout à l'heure. Le collègue, quand il recule, il est obligé, les gens ne se rendent pas compte, il est obligé de balancer une grenade lacrymogène par la fenêtre. C'est pas forcément prévu, ça, dans les textes.
25: C'est ça.
0: Mais aujourd'hui, face à la violence, le collègue, s'il met un pied dehors, monsieur, s'il met un pied dehors,
25: il est
0: mort.
25: Il se fait
0: lyncher. Mais au sens propre, il est mort.
25: Donc il est obligé de s'adapter à la réalité du terrain. Et les textes ne le prévoient pas, ça c'est très important.
0: Dit, il a très très bien dit, c'est ce qui me dérange, c'est que s'il balance la grenade, une autre grenade, une DBD, vous l'appelez comme vous voulez, ça balance des petits projectiles, et qu'il y a un jeune qui perd un œil, c'est le policier qui, lui, était sous le feu, qui va aller en détention provisoire. C'est pas les hauts fonctionnaires qui sont derrière leur bureau chaud.
25: Les forces de l'ordre qui demandent donc plus de soutien politique. On va suivre tout cela de très près. Des gardes à vue donc sont en cours actuellement. Comptez sur nous pour voir si effectivement il y a des mandats de dépôt, des condamnations. On va suivre tout ça. La blague, nous dit Gauthier Lebret. Les relations diplomatique avec l'Algérie, toujours au cœur du débat. On a besoin de votre éclairage, Catherine Ney. Puisque dimanche dernier, dans les colonnes du JDD, l'ancien ministre de l'Intérieur, Bruno Retailleau, l'affirmait, la méthode douce est dans l'impasse.

0: ont été délivrés par l'Algérie à la France. Écoutez.
1: Je pense qu'il fallait sortir de cette logique de bras de fer, d'opposition frontale. Quand je suis allé en Algérie, au mois de la mi-février, nous n'avions aucun laissez-passer délivré depuis le début de l'année. Aucun laissez-passer délivré. Et on avait fait quelques reconduites.
2: Et depuis que je suis allé en Algérie,
1: c'est reparti évidemment. On a eu 120 laissez-passer délivrés hein, depuis que je suis allé en Algérie. Et les reconduites depuis le début de l'année. Donc hier, on a dépassé les 140. Évidemment, il faut qu'on fasse mieux. Évidemment, il faut qu'on fasse plus. Mais les choses se sont réamorcées. Et évidemment, je m'en félicite.
0: Catherine, 140 personnes reconduites depuis le début de l'année 2026, nous dit le ministre de l'Intérieur. Bon début, c'est la méthode douce qui fonctionne ou pas, selon vous ?
3: Mon verre n'est pas grand, mais je bois dans mon verre. Ouais. 140 alors qu'il y a 22 000 Algériens en attente qui ont qui sont vraiment répertoriés comme des Algériens qui ont des papiers, qui ont leur passeport. Or, les accords de 94, pour pallier un peu à la générosité des accords de 68, disaient que à partir du moment où un Algérien vient sans autorisation, il faut qu'il reparte. Et puisqu'il a ses papiers, le droit du pays doit reprendre les siens. Mmh. Or ça, ils ne le veulent pas. Voyez. Et depuis, je ne sais pas ce qu'il a obtenu, s'il est très content. Alors c'est vrai que pendant les Jeux Olympiques, les renseignements ne marchaient pas entre l'Algérie et la France, alors qu'il y avait, la Russie avait plutôt coopéré. Mmh. Vous voyez ça. Bon. Mais là, il faut dire que depuis quelque temps, depuis 5 ou 6 ans, c'est une détérioration permanente. D'abord, depuis 21, le français n'est plus la langue officielle. Maintenant, les études de médecine se font en anglais. Le commerce est très, très, très. L'Algérie n'achète plus le blé à la France. Et que peut espérer la France en venant faire des. Le ministre, je ne sais pas ce qu'il a obtenu. En tous les cas, il y a 6 mois, l'ambassade à Alger et se féliciter parce qu'elle avait donné 8500 visas à des étudiants. Or, on sait très bien que c'est un laissez-passer pour un séjour régulier. Ils ne partent pas. La statistique montre que les étudiants algériens, contrairement aux étudiants marocains, ne terminent pas leurs études. Et après, il est impossible de les renvoyer chez eux. Donc, c'est quand même... vous voyez, il y a eu un très, très bon rapport fait par Charles Rodvel, qui est du camp macroniste, où il a d'ailleurs, avec un collègue, fait une enquête formidable dans les ministères concernés, que ce soit la santé, il a fait 2 ou 3 ministères, pour savoir combien coûtaient les aides, les accords de 68, et c'est au bas mot 2 milliards par an. Bon, eh bien, le président a dit, c'est très bien, et qu'est-ce qu'on fait après ? Rien, vous voyez. Donc, il y a quand même une volonté, je ne sais pas pourquoi, de ne pas... se fâcher avec
0: surtout qu'une grande partie de la classe politique dénonce ces fameux accords de 68 000, n'y touche pas.
4: Bah, attendez, il y a aussi beaucoup de gens qui les dénoncent, qui avaient la possibilité de les remettre en question et qui ne l'ont jamais fait. Édouard Philippe était Premier ministre, il pouvait le faire. François Bayrou, d'ailleurs, avait menacé. Et je me souviens, parce que Gauthier Lebret m'avait dit en plateau, tu verras, jamais François Bayrou ne dénoncera les accords de 68. Moi, j'avais cru François Bayrou. Et objectivement, vous aviez raison. Et il y a aussi beaucoup de tartufferies dans cette histoire, hein, avec plein de politiques qui... sur un plateau de télévision, vont afficher, proclamer une espèce de rigidité et en réalité, ils s'en fichent complètement parce qu'ils s'accommodent très bien de cette situation. Oui. Il y a quand même, au niveau des statistiques du ministère de l'Intérieur, aujourd'hui, vous savez qu'il y a 2000 places en centre de rétention administratif, il y a un peu plus de 700 places qui sont occupées par des Algériens. Oui. C'est-à-dire que vous avez 35 à 40% des places de CRA, centre de rétention administratif, qui sont occupées par des Algériens. Monsieur Tebboune devait revenir vers la France concernant les vols groupés, puisque l'Algérie s'était engagée à accepter l'organisation de vols groupés. Pour l'instant, on n'a aucune réponse. Objectivement, dans la vie, si vous vous comportez comme ça avec un ami, c'est plus un ami. Ça fait plus de 10 ans que ça dure.
0: Donc c'est l'Algérie qui a la main au fond dans cette méthode.
4: L'Algérie qui a la main parce qu'on lui a laissé prendre la main, parce qu'on ne se fait pas respecter, parce qu'on a une relation qui est totalement immature avec ce pays. Vous savez, je pense que ce pays, comme d'autres pays, parce que l'Algérie c'est la caricature, mais il y a d'autres pays qui se moquent de nous. Je pense notamment même au Mali, qui actuellement est en proie au terrorisme et tout ce que vous voulez, mais qui se moque complètement de nous dans la coopération sur le volet migratoire. Ces pays-là, si vous leur parlez avec un vocabulaire extrêmement faible, si vous changez d'avis tout le temps, vous n'êtes pas respecté. Et je pense que la France ne s'est pas fait respecter.

0: tout simplement parce qu'on a fait le rapport Stora au début, ensuite on a restreint les visas et on a restreint le nombre de titres de séjour, ça a duré 2 mois, et puis en fait à chaque fois c'est la caresse et la claque, enfin il n'y a pas eu beaucoup de claques. Aujourd'hui, quand même, factuellement, c'est Alger qui refuse de nous envoyer un ambassadeur à Paris. Alger qui refuse que notre ambassadeur de France, là-bas, puisse retourner en Algérie. Et aujourd'hui, il n'y a pas... Enfin, l'ambassadeur de France à Alger, il ne peut pas aller dans l'ambassade de France.
1: Allez,
0: là-bas.
1: On va marquer une courte pause. Un mot de Guy Lorette et puis Christophe Glaise, une pensée pour lui, qui est toujours dans les geôles algériennes aussi. Donc,
2: on est carpette.
1: Ça ne fonctionne pas.
2: On est carpette.
3: La visite du ministre n'a pas permis...
1: N'a rien changé.
2: On est un paillasson, on est une carpette. C'est-à-dire que c'est comme quand vous me parliez de la France insoumise sur la police, c'est pas eux les pires, c'est ceux qui ne protègent pas les policiers qui sont au sommet de l'État. Là, bah, dans la relation franco-algérienne, Tebboune joue son jeu. Ce qui est terrible, c'est que nous, on se met à genoux. C'est-à-dire qu'on nous prend des otages, on baisse pas les visas, on baisse pas les transferts de fonds, on bloque pas les avoirs des hauts dignitaires algériens, on ralentit pas, pourquoi pas, les liaisons aériennes. On ne fait rien. On reprend pas les OQTF. On leur a donné plus de visas pour les étudiants. Le Quai d'Orsay leur a donné plus de visas pour les étudiants l'année dernière, pour les étudiants algériens. Donc on est complètement soumis. Donc le problème dans cette affaire, c'est encore une fois, c'est pas Tebboune qui joue son jeu. Oui. C'est le gouvernement français. Bien sûr. Il y en a eu un qui a essayé de se dresser, c'est Bruno Retailleau. Et Laurent Nunez n'a de cesse que de critiquer son prédécesseur.
1: Très courte pause. On va remercier la maison police avec Reda Bellage et la maison gendarmerie avec le colonel Bruno Cézac. Merci à vous. Dans un instant, interrogation, le petit monde de la culture, c'est à gauche toute, visiblement. On en parle tout de suite sur CNews et Europe 1.
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1: 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A tout de suite.
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1: Et de retour sur le plateau de Punchline, sur CNews et sur Europe 1, la grand-messe de l'entre-soi et du consensus politique. Voilà ce que nous pouvons retenir de la cérémonie des Molières. C'était diffusé sur le service public lundi soir. Et la diffusion de la cérémonie fait ressurgir avec force cette question. Le petit monde de la culture, à gauche toute. Et CNews vous propose justement un long format sur la question, et c'est avec vous. Gauthier Lebret. Gauthier, cette interrogation, humoriste, comédien, producteur, qui influence vraiment ce petit monde? Il est là, le grand format, ce soir. Il veut répondre à cette question.
2: Vous savez, depuis que le rapport de Charles Lalonde a été publié, vous avez quand même deux épisodes qui donnent totalement raison au rapporteur de la commission d'enquête sur l'audiovisuel. Numéro 1, les Molières. On va le revoir, évidemment, ce soir, avec le fameux sketch du fameux Merwan Ben Lazar qui avait fait des tweets pro-charia, pro-polygamie, des tweets où il disait que la place de la femme était à la demeure auprès de son père. Donc, on va parler, évidemment, de cette cérémonie des Molières qui donnait totalement raison et qui retombait dans le wokisme après la cérémonie d'ouverture des Jeux Olympiques. Et puis le deuxième, évidemment, épisode, c'est Eugénie Bastier, il en sera également question ce soir, qui est en voie de censure sur le service public. Elle doit arriver à l'heure de vérité, donc la grande émission pour la présidentielle de 2027 sur le service public avec Marc-Olivier Fogiel et Benjamin Duhamel. Et la réaction se fait sur la venue d'Eugénie Bastier de la Société des journalistes de France Télé. Donc ils prouvent par A plus B leur secteur en voulant s'opposer à la venue d'une journaliste du Figaro sur le service public. Et pour donner des gages, visiblement, à la rédaction de France Télé, Philippe Corbet a décidé, si on en croit nos confrères de la lettre, Pascal Praud en a parlé ce matin, de supprimer l'émission de Paul Melun et de Nathan Dever, qui avaient l'outrecuidance de venir de CNews. Donc, en fait, tout est résumé, si vous voulez, par ce qui se passe dans le service public depuis trois jours.
1: Et c'est vrai que le rapport de Charles Lalonde aurait pu pousser les intervenants à faire un peu profil bas, si je puis dire. C'est vrai, de ne pas jouer, si vous voulez, la carte de la provocation, mais non. Ils le font.
0: Voilà. Moi, ce que je ne comprends pas, c'est qu'à l'issue du rapport à l'oncle, moi, j'aurais essayé de montrer que le rapport est complètement caduque et rate complètement sa cible. J'aurais organisé une soirée des Molières au Cordeau où toutes les sensibilités sont représentées, sans dérapage, sans tout ce que vous voulez. Et puis, Eugénie Bastier, j'aurais fait en sorte que tout se passe bien. On explique que, évidemment, toutes les sensibilités doivent être présentes sur le service public et que Eugénie Bastier, nous sommes très heureux de l'accueillir pour renforcer toutes les équipes pour l'élection présidentielle. Moi, c'est comme ça que j'aurais fait si j'avais été à France Télévisions, et comme ça, Charles Lalonde n'aurait rien pu dire. Et ben, ils ont fait exactement le contraire, donc ils signent. Non mais en fait, c'est la signature du fait que je pense que le rapport de Charles Lalonde était même un tout petit peu faible par rapport à la réalité de la situation.
1: Un long format à ne pas manquer, 21h. On va regarder un extrait et écouter un extrait pour les auditeurs d'Europe 1.
22: Sous les projecteurs des Folies Bergères, un humoriste est accueilli en grande pompe.
3: Nous allons accueillir l'un des stand-uppers les plus talentueux de la nouvelle génération. Il cartonne sur scène, Merwan Ben Lazar.
5: Merwan Ben Lazar signe un retour aussi symbolique que polémique. L'année dernière, son passage dans l'émission C'est à vous avait déclenché une vive controverse, jusqu'à provoquer son éviction de France Télévisions.
22: Merwan Ben Lazar, qui est une figure particulière, donc que certains, à tort ou à raison, accusent de flirter avec le salafisme ou même de l'incarner.
3: Merwan Ben Lazar, dans C'est à vous, beaucoup de téléspectateurs ont été choqués par la tenue qu'il a arborée en plateau. Beaucoup ont pointé du doigt une forme de tenue salafiste. Voilà, je précise que c'est des propos que l'on a vu fleurir ici ou là sur les réseaux sociaux. Et justement, sur ces mêmes réseaux sociaux, Merwan Ben Lazar s'était exprimé à plusieurs reprises par le passé avec des propos totalement outranciers vis-à-vis des femmes. Il indiquait notamment que la place de la femme était aux côtés de son père, à la maison.
1: Alors, le monde de la culture, Catherine, est incontestablement un bastion idéologique, mais qui influence tout ce petit monde, finalement, derrière ?
23: Moi, je trouve qu'ils ont toujours été à gauche. Oui. Là, ça, franchement, on découvre ça. Mais ce qui était nouveau, c'est qu'en général, il y avait une différence entre les Césars et les Molières. Et longtemps, les Césars, c'était insupportable, parce qu'il y avait toujours des intermittents du spectacle qui arrivaient, qui faisaient un discours vengeur, ça durait longtemps, et je trouvais qu'il y avait une sorte de relâchement. Et cette année, moi, j'ai trouvé qu'au contraire, les Césars étaient très bien.
1: Oui, c'est vrai.
23: Que, d'abord, les gens étaient habillés, se tenaient bien, et c'était beau à voir, le spectacle était très bien, ça nous élevait un peu, et je trouvais que ça avait été agréable. Donc, là, c'est le Molière, et en général, c'était le Molière, parce qu'en général, les acteurs de théâtre, ils apprennent de beaux textes. Enfin, voilà, quand c'est les classiques, enfin, très bien. Et donc, il y a une façon de s'exprimer avec des mots qu'on n'a pas forcément dans les dialogues au cinéma. Et c'était quelque chose qui avait un peu de classe. Bon. Et là, je dois dire que moi, j'ai très vite... je vais vous avouer mon sectarisme, parce que j'ai trouvé que Vizorek ne me faisait pas rire, et que je venais pour rire. Et puis, quand j'ai vu quelques... Ben voilà, je n'ai pas regardé. Voilà. Donc, je me fie à votre... à ce que vous allez dire, et c'est vrai que l'invitation de cet humoriste qui était condamné par ailleurs, c'est quelque chose d'absolument mais révoltant, même d'impensable, et c'est même au contraire vraiment faire du mal à sa propre cause pour les
1: voilà. Il n'a pas été condamné, me semble-t-il, cet humoriste. Hein. Il avait été mis de côté par France Inter, mais il n'a pas été condamné pour les propos qu'il a tenus.
2: Il a été mis de côté. Il était toujours sur France Inter. Il a été mis de côté sur France 5.
1: Vous avez raison.
2: Sur France 5, il est donc dans cet vous, sa chronique fait polémique suite aux tweets qui ressortent, et c'est Rachida Dati qui annonce ensuite au Parlement qu'il ne reviendra plus dans l'émission C'est à vous. Et il y avait une forme de provocation en disant Rachida Dati, elle n'est pas maire de Paris, elle n'est plus ministre de la Culture, et me revoilà. Me revoilà. Donc c'était une forme de bras d'honneur même avec, dans ce qu'il a dit, il voulait faire un bras d'honneur verbal à l'ancienne ministre de la Culture, Rachida Dati.
1: Mais tous ces réseaux d'influence, les boycotts, les financements, il y a un système qui est mis à l'œuvre ou pas, Éric Nolot, selon vous?
0: Donner la parole à un repenti, c'est ça?
1: En quelque sorte.
0: Moi, j'ai commencé, je crois, le premier livre que j'ai publié, c'était un pamphlet contre le supplément littéraire du Monde. Mm-hmm. C'était un bastion idéologique à l'époque, très craint. Maintenant, ça n'intéresse plus personne, mais à l'époque, il fallait quand même oser s'y attaquer. Et j'ai compris que ça ne me porterait pas bonheur dans ce milieu. Alors, tout a été dit, non. Ce qui a été dit l'a bien été, mais il manque une dimension. Parmi tous ces gens qui tiennent le même discours, qui soutiennent M. Ben Lazar, qui veulent déjà purger Eugénie Bastier avant même qu'elle soit arrivée, il faut bien se dire une chose, c'est qu'il y en a beaucoup qui ne pensent pas ce qu'ils disent. Mais on est dans un processus révolutionnaire ou dans l'Union soviétique où vous devez être tout le temps dans la ligne, sinon vous êtes purgé. Et quand vous êtes purgé, vous ne revenez pas. Donc je sais très bien, pour les connaître, personnellement, je compte quelques amis parmi des gens, qu'ils pensent exactement le contraire de ce qu'ils disent, mais s'ils ne le font pas, ils seront éjectés du système. Ça, c'est encore pire, parce que vous avez quelques militants convaincus, ça c'est vrai, et vous en avez beaucoup d'autres qui tiennent un discours totalement hypocrite pour garder leur siège.
1: Oui, mais... Louis de Ragnel,
24: moi, ce qui me gêne beaucoup dans cette histoire, moi, j'ai aucune compassion pour ceux qui, toute leur vie, sont dans la dissimulation, pensent le contraire de ce qu'ils disent. Il y a un moment, bon, on n'a qu'une seule vie, sinon, on va finir dévoré par des gens qui ne pensent pas le combat qu'ils sont en train de mener. Et c'est ça qui me gêne. Je trouve qu'à un moment, un artiste engagé, vous avez une responsabilité personnelle qui est de dire ce en quoi vous croyez. Vous avez une parole qui pèse quand même dans le débat public. Si on commence à essayer de se poser la question, alors est-ce que lui dit ça, mais en fait il pense le contraire. Enfin, c'est...
0: Non, mais moi c'est pas le débat, mais regardez les réactions dans la salle aux blagues de M. Ben Lazar. Ah, il y a des gens qui sont embarrassés.
6: Mais il n'y en a pas un qui se lève en disant, écoutez, cette personne n'a rien à faire ici, c'est la fête du théâtre.
24: Catherine Pégard.
6: Mais oui, il publie des tweets pro-charia, il dit que la place d'une femme est chez elle, à la cuisine, en s'occupant des gosses. Ce monsieur n'a pas sa place. Il préfère garder un silence gêné. Non, mais moi,
1: ce que je vous propose, c'est que ce soir, dans le long format présenté par
2: Long format,
1: Lombard,
2: et puis un débat d'une heure. Hein, on va revenir en longueur sur de 22h à de 21h45 à 23h.
1: Cinéma, théâtre, notamment, c'est ces galaxies qui vont être décryptées. Bien et les musées, comment ça se passe puisque on peut avoir le sentiment que c'est toute la culture subventionnée, au fond, qui aujourd'hui est idéologisée, pardonnez-moi. Nous sommes en liaison avec Bruno Henri Rousseau. Alors, c'est un ancien directeur de musée. Il est auteur de La culture de la beauté. C'est une réflexion sur les liens entre culture et société. Merci d'être avec nous ce soir sur Europe 1 et CNews. Au-delà du monde du théâtre et du cinéma, ce qui m'intéresse de savoir, c'est est-ce que c'est tout l'univers de la culture subventionnée aujourd'hui qui est idéologisé? En tout cas, est-ce que c'est ce que vous avez pu constater, vous?
7: Il est certain que plus vous montez dans la pyramide des responsabilités, plus vous allez avoir d'idéologie. Et si je prends l'exemple à côté de chez moi, là, à Marseille, vous avez par exemple le MUCEM, qui est un grand musée national, qui a coûté autour de 250 millions d'euros, on ne sait pas exactement les chiffres. Aujourd'hui, vous avez des expositions. Donc le directeur, c'est l'ancien directeur de cabinet de Madame Macron. On se demande exactement pourquoi, donc on voit bien qu'il y a quand même une histoire de copinage. Et puis, il y a des expositions absolument scandaleuses qui sont toujours prétexte à déconstruire. Je vous invite à aller sur le site internet du MUCEM et de regarder, de lire par vous-même les textes qui parlent de déconstruire en permanence les stéréotypes. Donc c'est en permanence un combat d'avant-garde pour, je dirais, détruire tout ce qui peut encore faire figure de classicisme ou d'amour de la beauté, quoi.
1: Bruno, le temps passe, peut-être, vous êtes un acteur privé, pour être tout à fait juste, vous êtes un acteur privé du monde de la culture, est-ce que cela aussi c'est mal vu, finalement, au fond?
7: Ben, c'est mal vu parce que pour certains acteurs publics, on ne fait pas d'argent avec l'art, mais en réalité, on peut très bien faire des belles choses sur une vision de long terme. Et surtout, en fait, on vient les doubler, puisqu'on arrive dans des expositions organisées par des opérateurs privés à faire des choses qui plaisent. Et le public étant bien le juge de paix, le public ne s'y trompe pas. Lui, quand vous faites une belle exposition sur de la tour, par exemple, au musée Jacques Marandré, si je prends cet exemple d'un opérateur privé, vous avez énormément de monde. Donc, quand vous proposez des belles choses qui ne vont pas répondre aux obsessions d'un certain microcosme, eh bien, il y a du public, il y a du monde, donc ça fonctionne.
1: Merci beaucoup Bruno Henri Rousseau d'avoir accepté notre invitation sur CNews et sur Europe 1. Je le disais, à ne pas manquer, grand format.
2: 21h.
1: Ce soir, 21h avec vous Gauthier Lebret et des invités.
2: Absolument, débat ensuite donc pendant plus d'une heure. On sera avec une des actrices qui était présente au Molière, avec Paul Amar, avec d'autres intervenants qui ont enquêté sur le service public. Je pense évidemment à la rédaction du JT News qui a énormément travaillé sur le sujet. Et donc en fait c'est les faits, hein, les exemples après les uns après les autres. Hein. C'est ce que disait très bien Louis, c'est-à-dire qu'ils auraient dû faire profil bas, accueillir à bras ouverts Eugénie Bastier pour montrer qu'ils ne sont pas intolérants. Ils ont prouvé tout l'inverse, des Molières jusqu'à cette polémique, et donc on va évidemment en parler, mais vous avez raison, ça ne se limite pas au service public, ça va dans toutes les strates de la culture.
1: Un rendez-vous à ne pas manquer, donc un grand merci à tous les quatre. On arrive au terme de cette émission Punchline. Dans un instant, sur Europe 1, c'est Pierre de Villeneuve, sur CNews, Christine Kelly, votre rendez-vous face à l'info, et puis Laurence Ferrari, rassurez-vous, reviens lundi, demain Thierry Cabane à 17h dans Punchline. Excellente soirée sur notre antenne. Un grand merci à David Poujol. À très vite.
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36: Bonsoir à tous. Une fois de plus, les violences d'hier d'après-match attestent de la volonté de détruire de certains individus. L'élan de la victoire a glissé funestement vers un élan très différent. Destructeur, destructeur par dogme, par haine, par volonté délibérée de s'opposer. Les forces de l'ordre sont là pour nous, une seconde peau, ils nous protègent, se mettent en travers lorsque nous sommes attaqués. C'est vrai pour les soldats, c'est vrai pour les gendarmes, pour les CRS, pour les policiers. La dernière fois qu'une voiture de police a reculé devant l'ennemi, c'était en 2015, face aux frères Kouachi armés jusqu'aux dents et qui venaient de décimer la rédaction de Charlie Hebdo. Hier encore, un break de la police nationale a préféré faire marche arrière plutôt que de faire face à des émeutiers. Réflexe de bon sens, on appelle ça la gestion instantanée du risque. Les policiers ont été félicités ce matin sur Europe 1 par le ministre de l'Intérieur, ce même Laurent Nunez qui n'a pas hésité à mettre en cause le maire Emmanuel Grégoire qui, sans consulter le préfet, a mis en place une fan zone. Des responsables politiques ont critiqué le manque d'anticipation, l'absence des centaures, ces gros véhicules blindés qui pourtant avaient été utilisés lors de la venue des agriculteurs à Paris. Mais les plus gros engins n'arrêteront pas la folie de ceux qui veulent casser par dogme. Déconstruire un modèle, mettre fin, si ce n'est à une civilisation, en tout cas à une culture et à un mode de vie. La question est vaste, je sais, mais nous allons certainement l'aborder dans cet Europe 1 soir, 2 heures d'infos, de décryptage et de débat. 19h sur Europe 1.
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36: Au sommaire, il les menaçait de mort, de les violer, de les enfermer dans son coffre. Un ami d'enfance de Chloé, la collégienne sauvagement tuée dans l'Aisne, décrit cet agresseur. L'homme de 23 ans était son ex-petite amie, tout juste éconduit. Il a tout avoué dans le village de Fer en Tardenois, dans l'Aisne. C'est la consternation. Nous y sommes dès le début de ce journal. 95 individus en garde à vue après les violences urbaines. Hier après le match, nous ferons le bilan. J'inviterai Charles Rodouel, député EPR des Yvelines, à 19h15. Lui qui vient de faire passer un texte sur l'allongement de la détention dans les CRA, a-t-il plus globalement une réponse à la violence en France? Sur le terrain, en tout cas, sur la pelouse, les Parisiens ont fait une prestation impeccable. Le deuxième sacre est à portée de bras. C'était l'objet de la question du jour sur Europe 1. Le PSG va-t-il conserver son titre de champion d'Europe? Vous dites oui à 66%. Et puis, nous évoquerons une croisière qui ne s'amuse pas du tout. Les passagers du MV Ondus transportent avec eux une souche Andes de l'antivirus transmissible à l'homme. La météo, la tendance. Bonsoir Marlène Durel.
0: Bonsoir Pierre. Une journée douce et largement ensoleillée demain, plus mitigée près de l'Atlantique avec une dégradation orageuse qui se mettra en place en fin d'après-midi dans le sud-ouest.
36: À tout à l'heure. 20h10, une plongée dans l'histoire contemporaine de l'Église avec Jérôme Cordelier, grand reporter au Point et auteur des Grandes Fractures chez Calman Lévy. 20h45, c'est la semaine de la grande famille d'Europe 1. Je recevrai avec le plus grand des plaisirs mon camarade Didier Barbelivien. Émotion toujours très vive à faire en Tardenois, dans l'Aisne, où la jeune Chloé, 14 ans, a été tuée de plusieurs coups de couteau sur le chemin du collège. Le principal suspect, son ex-petite amie, a reconnu les faits ce matin. Âgé de 23 ans, il vivait chez ses parents et n'avait pas d'emploi. Bonsoir Antoine Bienveau.
1: Bonsoir Pierre, bonsoir à tous.
36: Vous êtes l'envoyé spécial d'Europe 1 à faire en Tardenois. Vous vous trouvez devant le collège où était scolarisée la jeune Chloé et visiblement le suspect est loin d'être un inconnu dans cette commune.
1: Oui, devant le collège de Fère en Tardenois, tout le monde semble connaître le suspect. Cet homme de 23 ans, ex-petit ami de Chloé, et qui aurait, selon plusieurs témoignages, déjà menacé maintes fois des adolescentes de la commune sur les réseaux sociaux. Cette maman le sait mieux que personne, sa fille, amie de Chloé, en a elle-même été victime.
2: Il draguait ma fille alors qu'il était donc déjà avec la petite Chloé. Donc ma fille, elle a prévenu Chloé en lui disant « bah écoute, il me drague, il m'envoie des messages et tout », et c'est là que ça lui a pas plu. Ma fille, elle m'a dit « ouais, il m'a menacé de me violer, de me foutre dans le coffre », même la prostituée, ça a été loin.
1: Des menaces crues auxquelles Chloé aurait aussi été confrontée selon plusieurs témoignages. Venue déposer une rose en hommage à leur amie, ces deux collégiennes décrivent d'ailleurs une forme d'emprise du suspect sur Chloé.
3: Au final, on ne la voyait plus. Après, est-ce que c'est lui qui lui disait de ne pas sortir ou est-ce que ça, on ne saura pas.
5: On savait comment il était. Il avait 23 ans, il était plus âgé qu'elle.
3: Il l'attendait tous les matins au même endroit, justement. C'était à l'endroit où s'est passé le drame.
1: Et l'endroit dont parlent ces collégiennes, c'est cette route à quelques centaines de mètres du collège où, hier matin, la vie de Chloé s'est arrêtée.
36: Merci Antoine Bienveau, envoyé spécial d'Europe 1 à faire en Tardenois. Il est 19h04, l'exploit du PSG hier soir pour la deuxième fois consécutive. Les Parisiens sont parvenus à se qualifier pour la finale de la Ligue des Champions. Celle-ci aura lieu le 30 mai prochain à Budapest et les Bleus affronteront Arsenal. Hier, les hommes de Luis Enrique ont fait match nul contre le Bayern, un partout. La soirée se voulait festive, mais elle a au contraire été émaillée d'incidents. À Paris, de violents débordements ont éclaté après le coup de sifflet final. Bonsoir Jean-Baptiste Martin. Team.
6: Bonsoir Pierre, bonsoir à tous.
36: Les 95 supporters sont ce soir toujours en garde à vue.
6: Oui, essentiellement pour des violences envers les forces de l'ordre, des tirs de mortier ou encore des voitures de police attaquées à coups de mobilier urbain. Une automobiliste encerclée par un groupe d'émeutiers a même dû laisser son véhicule sur place. Allumé, allumé, crie la foule qui caillasse ensuite la voiture. De nombreuses violences et de nombreux blessés, comme l'expliquait Laurent Nunez, le ministre de l'Intérieur, était invité ce matin de la grande interview Europe 1 CNews.
7: On a 11 blessés hein, parmi les personnes qui étaient sur l'espace public, dont une grave hein, en faisant usage d'un mortier. Et puis parmi les policiers, on a quand même 23 policiers légèrement blessés.
6: Des scènes de chaos que dénonce Rudy Mana, policier et délégué du syndicat UNSA.
15: Tout ça pour fêter une victoire d'un match de foot en finale de Ligue des Champions. La plupart d'entre eux, ça se trouve, ils n'ont même pas regardé le match. Hein. Ils sont juste descendus pour foutre le bordel, pardonne l'expression. Et encore, on n'est peut-être pas arrivé au pire parce que le 30 mai, c'est la finale. Donc que va-t-il se passer le 30 mai ?
6: Des craintes donc pour le jour de la finale, surtout que le maire de Paris, Emmanuel Grégoire, a d'ores et déjà annoncé vouloir mettre en place une fan zone.
36: Voilà donc les explications de Jean-Baptiste Marty. Un dispositif de sécurité important sera mis en place le 30 mai pour la finale entre le PSG et Arsenal. C'est Laurent Nunez qui nous l'a dit ce matin sur Europe 1, match qui sera bien sûr à suivre. Encore sur Canal+, sur le terrain, en tout cas impeccable du grand art, à la fois attaque comme défense. Bonsoir Cyril de la Marinerie.
6: Bonsoir Pierre, bonsoir à tous.
36: Arsenal, c'est donc dans dans 3 semaines, mais avec ce que les Bleus ont démontré hier, on peut y croire.
6: Oui, l'attaque parisienne a été clinique, un but dès le tout début du match grâce à Dembélé. Mais ce qui frappe surtout, c'est la faculté des Parisiens à jouer les uns pour les autres, à se sacrifier, à s'adapter. Warren Zaïre-Emery, d'habitude au milieu de terrain, a été éblouissant sur le côté droit de la défense. Le gardien Safonov a brillé, le capitaine Marquinhos a tout donné et a souffert de crampes à la fin du match. Cette équipe fait la fierté de son entraîneur Luis Enrique, interrogé par Canal+.
4: Je pense qu'on a montré un niveau de maturité aujourd'hui. C'est un moment de partager avec tous les Parisiens et de chercher à gagner la 2e Champions League consécutive. Ce sera très difficile, mais on a l'ambition.
6: Les Parisiens sont largement capables de battre Arsenal car ils savent s'adapter à tout type de situation. Analyse le consultant football de Canal+, Samir Nasri.
8: Ce PSG-là est terrifiant parce que ce PSG-là est capable de souffrir et de bien défendre. Pour moi, c'est un enseignement parce que je les ai toujours vus ultra dominateurs.
6: Le 30 mai prochain, en finale de la Ligue des Champions à Budapest, les Parisiens affronteront donc Arsenal, qui possède actuellement la meilleure défense d'Europe.
36: Merci Cyril de la Morinerie. Il est attendu ce samedi à Tenerife le bateau de croisière où un foyer d'antivirus a été détecté et qui déjà crée la polémique et l'inquiétude au Cap-Vert. Ce sont les médecins qui se sont déplacés à bord. Là, c'est une évacuation de passagers qui est prévue et elle devrait débuter lundi. Rappelons que le virus est soupçonné d'être à l'origine déjà de 3 décès sur ce navire. Bonsoir Mathis Lang.
9: Bonsoir Pierre, bonsoir à tous.
36: On a appris cet après-midi que 2 nouveaux passagers provenant du MV Ondus ont été testés positifs.
9: Oui, annonce faite par l'hôpital néerlandais qui a pris en charge ces 2 évacués. Ils sont placés en chambre d'isolement. Selon l'Organisation mondiale de la santé, à ce jour, 5 cas d'antivirus ont été confirmés parmi 8 cas suspects signalés. Un chiffre qui pourrait être revu à la hausse compte tenu de la période d'incubation. Mais lors d'une conférence de presse cet après-midi, l'épidémiologiste Maria Van Kerkhove a tenu à rassurer : le niveau de risque n'est pas comparable à celui du coronavirus.
10: C'est un virus très différent. Nous savons ce que ce virus. Nous connaissons l'antivirus depuis un moment. Il y a beaucoup de détails que nous savons, mais je veux être sans équivoque ici. Ce n'est pas le début d'une pandémie de Covid.
9: 5 Français sont à bord du bateau. Ils sont en bonne santé. Dans un communiqué, 2 d'entre eux indiquent qu'il n'y a pas de panique à bord. Par ailleurs, on apprend ce soir qu'un Français ayant voyagé en avion avec un cas confirmé du virus a été placé à l'isolement.
36: Merci de ces précisions. Mathis Lang, le Premier ministre, promet qu'il n'abandonnera personne face à la flambée des prix du carburant. Sébastien Lecornu réunira ce soir à Matignon certains de ses ministres pour étudier l'impact de cette crise sur l'économie et sur les approvisionnements. Le ministère russe de la Défense appelle les habitants de Kiev à quitter la ville. Il les met en garde contre de possibles frappes de représailles en cas, dit-il, de violation par l'Ukraine du cessez-le-feu unilatéral décrété par la Russie. Et ce, à l'occasion des commémorations du 9 mai 1945. Et la bourse.
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36: Avec Claire Lemaître de Boursier.com. Bonsoir Claire.
12: Bonsoir Pierre.
36: Et ça baisse.
12: Le CAC 40 redescend d'un cran après avoir gagné près de 3% hier. Il perd 1,2% ce soir, toujours dans l'attente d'un accord dans le conflit au Moyen-Orient. Le secteur de l'énergie a continué de peser. Total Energy perd encore 2%. Du rouge aussi pour Engie. L'action cède 2,6% après la publication des résultats trimestriels du groupe. Et puis les résultats sont sanctionnés aussi pour Bouygues, moins 3,7%. Et c'est la plus mauvaise performance du jour sur le CAC 40. Sur les autres marchés en Europe, Francfort cède 1%, moins 1% aussi pour Londres, moins 1,2% pour le CAC 40 à Paris. On est à 8202 points.
36: Merci Claire Lemaître de Boursier.com.
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36: Et la météo, Marlène Duret, le soleil dominera sur une grande partie du pays demain.
0: Et oui, un début de pont de 8 mai qui commence agréablement sous le soleil, dans un ciel parsemé de cumulus et de cirrus. Alors le matin, petite pulsation instable sur les côtes normandes avec des ondées possibles. Dans le sud-ouest, quelques grisailles emmenées par le vent d'Otan au niveau du canal du Midi, dans l'Aude. L'après-midi, par effet de brise, le ciel va bien se dégager sur une portion du littoral de la Manche, du Pays de Caux en Normandie en remontant vers la côte d'Opale. Alors, alors que le temps pourra tourner à l'inverse entre le Cotentin et la Bretagne. Et puis ça va se gâter aussi le long de l'Atlantique avec la mise en place en fin d'après-midi et en soirée d'une dégradation, donc des averses potentiellement orageuses dans les régions pyrénéennes et qui vont remonter jusqu'au midi toulousain, dans les Landes aussi. Et elles vont continuer à remonter le long de la façade atlantique dans la nuit de vendredi à samedi. Plus tôt dans l'après-midi, quelques averses orageuses pourront se déclencher un peu comme aujourd'hui sur le relief du Massif central, du Jura et des Alpes, sur la montagne Corse également, mais sans le caractère orageux. Et au niveau des températures, les maximales continuent de monter avec 18 degrés attendus à Cherbourg et Saint-Brieuc demain après-midi, 20 degrés à Reims, 21 à Dijon et Digne-les-Bains, 22 à Paris, Lyon, Marseille, 23 à Biarritz et Bastia, 24 à Montluçon ainsi qu'à Limoges, La Rochelle et Cahors.
36: Merci Marlène Duré. Restez avec nous dans Europe 1 Soir dans un instant, le député EPR des Yvelines, Charles Rodwell, et l'invité politique d'Europe 1. À tout de suite.
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0: de ma procréation, quoi, quand je suis arrivée, comment, dans quelles circonstances, quoi. Et aujourd'hui, je comprends. Vous voyez, aujourd'hui,
1: vous
0: je ne sais pas encore.
1: Vous le savez pas, oui.
0: Elle dit des mots, c'est très violent. Ce que je sais, c'est que il y a encore un secret, il y a encore quelque chose, ça c'est sûr.
1: Vous l'aidez ou vous l'avez aidé matériellement, Armelle?
0: Non, pas encore.
1: Mais je le
0: projette.
1: Elle ne vous a jamais demandé?
0: Non, elle est formidable. C'est une grande bonne femme. Hein. C'est une grande bonne femme. Hein. Elle est, comme me disait Zoé, a eu cette phrase très jolie. Elle me dit, oh, tu sais, maman, bien sûr que t'es le résultat de l'éducation de bon papa et bonne maman, mais quand même, hein, t'es une sacrée bonne femme comme Juanita. C'est-à-dire que on me marche pas sur les pieds et puis je pense que je suis comme elle. Respectueuse de l'autre. Elle est très respectueuse de qui
1: digne,
0: je suis.
1: Et puis digne, probablement.
0: Digne, très digne, oui, très digne. Et puis, moi je lui ai beaucoup dit, il ne faut plus que tu aies honte. Il ne faut plus que tu aies honte. Et c'est pour ça que ce livre, je l'ai écrit pour ça, Merveilleux Abandon, c'est pour ça, c'est pour redonner place à ces femmes. Le documentaire sur lequel je travaille, c'est pour dire, ces femmes, ce sont des femmes courage. Mettez-les, faut les mettre en lumière et même j'irai plus loin. Vous savez, en Polynésie, quand une femme ne peut pas garder un enfant, c'est elle qui rencontre les parents et elle choisit avec les parents un projet de vie. Et pourquoi on pourrait pas le faire en France? Je suis peut-être folle de penser ça.
1: Non, mais pourquoi pas?
0: Pourquoi
1: oui.
0: pas? Pourquoi mmh. pas? Pourquoi pas dire que ces femmes qui ne peuvent pas garder leurs enfants, maintenant elles abandonnent pas, elles confient. Et puis il y a, je te confie mon enfant.
1: Si ce n'est que juridiquement, confier, c'est toujours un côté provisoire. C'est comme quand on confie un bijou, on vient le chercher quand on va...
0: Alors, on est d'accord, juridiquement, on s'est confié sur le vocabulaire. Voilà. Mais on pourrait
1: mais
0: peut-être
1: c'est
0: faire...
1: beaucoup plus joli, mais je comprends.
0: Oui, mais on pourrait peut-être faire évoluer la loi en disant les adoptions simples, vous savez, on n'efface pas. Les adoptions simples, on sait d'où vient l'enfant.
1: C'est pas ce que veulent parfois les parents. Les parents ont besoin d'avoir une adoption plénière pour être pleinement les parents et pour qu'une adoption soit parfois réussie, il faut cela. Ça dépend, vous avez eu la chance vous de retrouver votre maman avec ce qu'elle est, mais vous l'acceptez dans ses imperfections, vous l'acceptez avec son histoire tronquée ou pas. C'est un long chemin et puis vous avez eu la chance surtout d'être tombée dans une famille que vous avez éperdument aimée.
0: Oui, parce qu'aujourd'hui, il y a des témoignages où c'est beaucoup moins rigolo, d'accord.
1: On les a. Armelle, en tout cas, on peut retrouver j'ai envie de dire, très jolie histoire, cette histoire très forte, en tout cas, qui est illustrée par Zoé Le Gavrian.
0: Voilà, qui est ma fille.
1: Qui est votre fille, voilà. Je me suis posé la question si Zoé était votre fille. Zoé Le Gavrian, donc on a des très jolis dessins, des croquis. Le titre s'appelle « Merveilleux abandon ». Vous voyez, le mot « abandon » et « merveilleux » sont rarement accolés. Mais là, ils le sont pour le titre de votre récit. Récit d'une expérience humaine et universelle aux éditions Jouvence. Voilà, Armelle Dethé. Merci d'avoir été avec nous, Armelle.
0: Merci de votre écoute.
1: Et puis, on suivra peut-être le documentaire ou le...
0: Je vous tiendrai au courant, avec un immense plaisir.
1: La nouvelle idée que qui est en train de germer sur le portrait de Juanita. Ouais.
0: Exactement, merci beaucoup.
1: Voilà, merci à vous, merci infiniment. Merci. À bientôt, Armelle.
0: Merci, à bientôt, Roland.

0: un talk. Nous sommes ensemble jusqu'à 1h du matin. Il y a des gens qui appelleront ce soir parce qu'ils viennent de tomber peut-être amoureux, d'autres parce qu'ils viennent d'être quittés, certains parce qu'ils n'en peuvent plus de se battre contre l'administration, contre la maladie, le handicap, les démarches, la solitude, ou parfois même les problèmes d'argent. Et puis il y a aussi ceux qui téléphoneront juste parce qu'ils ont besoin d'entendre une voix humaine au bout du fil. 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Audrey et Florian prennent vos appels au 01 80 20 39 21 et vos SMS sont les bienvenus à Libre Antenne, à Home 7 39 21. Vous faites précéder votre message du mot nuit et vos courriels à libreantenne@europe1.fr. C'est le moment d'accueillir Laetitia. Bonsoir Laetitia.
1: Bonsoir Roland.
0: Merci d'être avec nous. Alors on passe sur un tout autre sujet, même si on reste dans le monde de l'enfant et de l'enfance. Vous menez un combat avec dignité, mais avec détermination pour votre fils. Votre fils Ewan, qui a 14 ans aujourd'hui, vous vous battez pour qu'il puisse enfin intégrer un établissement médical éducatif, un IME comme on dit. C'est pas faux d'avoir frappé à toutes les portes, d'avoir envoyé des recommandés, d'avoir alerté les médias. Rien n'y fait. Il devient votre enfant et H24 avec vous, c'est de plus en plus difficile. Il a des comportements parfois violents à l'égard des femmes, et donc j'imagine peut-être à votre égard. Racontez-nous votre enfant d'abord, racontez-nous Ewan depuis sa naissance, et puis ce parcours et ce combat que vous menez. Vous sonnez à toutes les portes, et là on est à la porte de la libre antenne.
1: Alors je vous remercie de me donner la parole. Du coup, mon fils, il a 14 ans, il aura bientôt 15 ans. Oui. Il est autiste, il est épileptique.
0: Oui, c'est ça.
1: Il a une maladie orpheline rare. Il a commencé des crises d'épilepsie tout bébé, à 2 mois et demi. Et il a été opéré en neurochirurgie. Je me suis battue pour qu'il puisse être opéré, qu'il soit soigné et qu'il puisse être opéré à la Fondation Adolf de Rothschild à Paris. Mmh. Et donc, il a été opéré en neurochirurgie. Et on lui a sauvé la vie parce que mon fils, il faisait 35 crises d'épilepsie par jour.
0: Ah oui.
1: Voilà. Donc ça a été le début de mon combat, pardon. Et mon fils a été diagnostiqué après avec des troubles autistiques et un retard de développement. Donc après, je me suis battue pour l'inclusion. Je me suis battue pour qu'il aille à l'école, comme tous les autres enfants. Voilà. Parce qu'il avait le droit de pouvoir aller à l'école et d'être scolarisé. Et aujourd'hui, du coup, il a développé également des troubles anxieux sévères. Et avec l'adolescence, en fait, c'est assez compliqué. Mais je dirais que pour tous les autres adolescents qui n'ont pas de handicap, pour n'importe quel adolescent ici en France, il n'a pas pu, en fait, continuer sa scolarisation. On appelle ça des dispositifs ULIS. C'est des unités locales d'inclusion scolaire. Et il a subi des moqueries, des brimades, et j'ai tout fait pour maintenir l'inclusion, mais en fait, c'était plus du tout adapté. Et il était maintenu en dispositif ULIS au collège, à défaut de place, en dispositif d'IME hors les murs. C'est des unités externalisées, c'est des classes médico-sociales dans des collèges et dans des écoles. Donc c'est de l'inclusion.
0: Laetitia, vous avez un seul enfant ou vous avez d'autres enfants ?
1: Alors, j'ai un seul enfant, mais j'ai un petit beau-fils aussi de 10 ans.
0: D'accord.
1: Parce que j'ai reconstruit, du coup, ma vie.
0: Vous n'êtes plus avec le papa d'Ewan ?
1: Non, je ne suis plus avec le papa d'Ewan depuis quelques années. Ça fera bientôt 9 ans.
0: Il est absent dans le combat, dans le quotidien de l'enfant, ou il fait...
1: Alors, il s'occupe quand même de son fils. Et il prend son fils quelques week-ends et pendant les vacances. Et malgré tout, de temps en temps, enfin voilà, il me soutient quand même dans certains combats. Mais avec l'adolescence, Ewan, c'est un peu compliqué.
0: On ne se rend pas compte d'avoir un enfant qui naît sans problème. Et pour ces enfants qui naissent sans problème, l'inscription à l'école est normale, les relations évidemment avec les autres élèves, les parents, les professeurs, les enseignants, tout cela semble couler de source. Mais c'est précisément quand on a un enfant différent que les choses doivent couler de source. Or là, c'est là que ça ne coule pas de source. C'est ça qui est fou dans nos sociétés, c'est que tout doit être fait pour rendre plus facile le quotidien des parents et de votre fille, surtout des enfants comme ceux que vous décrivez, en proie à des crises un peu de convulsion, avec ce retard. Donc évidemment que c'est ces enfants-là qui nécessitent une attention, une prise d'attention, un cadre qui puisse les accueillir. Et puis tout ça fait défaut. Tout ça fait totalement défaut.
1: Ça fait défaut parce qu'aujourd'hui, en fait, vous avez des milliers de foyers et d'enfants qui sont sans solution en France. Et donc, leurs droits régulièrement sont bafoués.
0: On parle de l'autisme. Alors, il y a mille et une formes d'autisme, on le sait, dans cette libre antenne, et on en a souvent les exemples au micro, mais on parle de plus en plus de l'autisme. J'ai l'impression qu'on n'arrivait pas à mettre des mots avant sur des anomalies. Aujourd'hui, on le sait. J'ai l'impression qu'une famille sur deux ou trois peut avoir un enfant qui rencontre, hélas, ce type de difficultés et de problèmes. Et pourtant, j'ai l'impression que tout est de plus en plus compliqué.
1: Oui, tout est de plus en plus compliqué, mais ça fait des années que ça dure, puisque la France a 50 ans de retard en matière de prise en charge du handicap et d'évaluation des diagnostics d'âge en précocité. Je veux dire, apporter un diagnostic précoce à un enfant, ça met du temps, et il y a beaucoup d'évolution, malgré tout, au jour d'aujourd'hui. Mais après, en termes d'inclusion et d'école inclusive, et après en termes d'accompagnement éducatif et thérapeutique avec un accès aux soins et un accès à l'éducation et à un projet pré-professionnel, en fait, on parle beaucoup d'inclusion, mais vous avez aussi des enfants qui ne peuvent plus aller à l'école aujourd'hui.
0: Ben, ça a été le cas de votre fils.
1: Ben, ça a été le cas de mon fils, et c'est le cas aujourd'hui de mon fils.
0: Il a à peine 14 ans, donc c'est...
1: Il a 14 ans, il y a obligation de scolarisation, excusez-moi. Et du coup, l'année dernière, en fait, je me suis retrouvée déjà sans solution. Et j'ai trouvé, en fait, on finance des établissements privés, hors contrat. Et du coup, les familles, en fait, elles pallient à la carence de l'État pour payer des prises en charge et faire les trajets. Et donc, il faut savoir que l'année dernière, je faisais 200 km par jour, monsieur. 200 km pour aller scolariser mon fils. Je faisais 4 allers-retours. Et est-ce que c'est normal? Et je payais aussi cette école spécialisée. Et en plus, je devais payer une éducatrice spécialisée parce que ce n'est pas un institut médico-éducatif qui pouvait lui proposer les accompagnements dont il avait besoin. Et donc aujourd'hui, il a décompensé psychologiquement parce qu'il y a l'adolescence et que beaucoup de jeunes avec autisme et avec des troubles, des comorbidités associées avec de l'épilepsie, avec différentes maladies génétiques associées. Il y a beaucoup de jeunes à l'adolescence. Bah, avec les hormones, eh bien, en fait, c'est un peu le bazar dans leur tête. Et du coup, bah, ils décompensent et ils ont des troubles du comportement. Et on n'arrive pas à expliquer pourquoi. Et à un moment donné, en fait, ils ne peuvent plus être scolarisés. Moi, mon fils, en fait, il ne pouvait plus, c'était plus adapté. Il a besoin d'un accompagnement éducatif avec des éducateurs spécialisés.
0: Là, vous le sentez en épuisement psychique, en perte de repères?
1: Je ne suis pas en perte de repères.
0: Non, pas vous, votre enfant. Vous le sentez aujourd'hui?
1: Mon fils,
0: vous dites,
1: il n'est pas non plus en perte de repères, mais il a énormément de fatigabilité parce qu'il fait également aussi des crises d'épilepsie. Et quand un enfant ou un adolescent ou un adulte fait des crises d'épilepsie, ça vient générer peut-être des fois de la fatigue, c'est pas des fois, c'est de la fatigue,
0: d'épuisement, oui.
1: Des troubles de comportement, de l'épuisement, ils ont besoin de repos, ils ont besoin d'adaptation, et voilà. Et c'est pas suffisamment pris en compte aujourd'hui dans la société, et aujourd'hui il y a une carence et une défaillance de l'État qui fait qu'aujourd'hui les enfants, nos enfants, nos adultes, je parle également des adultes, parce que nos enfants en fait ils grandissent. Et ils deviennent adultes. Et le jour où ils deviennent adultes, ils sont également à domicile des parents avec des troubles de comportement violents. Et les parents vieillissent. Et
0: oui,
1: c'est
0: oui,
1: pas normal qu'on ne crée pas de structure non plus adaptée pour nos enfants.
0: Je comprends tout à fait, Laetitia, votre... votre combat, votre déception, mais c'est ce qui vous tient debout aujourd'hui, c'est justement ce combat. Vous êtes associé à d'autres familles, à d'autres parents qui sont dans la même situation?
1: Alors en fait, il y a 3 ans, j'ai créé un collectif avec d'autres mamans, parce qu'on se sentait seule et abandonnée de l'État. Et donc on a créé Handicap 44 en danger. Et on a été crier notre colère devant l'Agence régionale de santé des Pays de la Loire. Et on a écrit, avant les conférences nationales du handicap, à M. Emmanuel Macron, et ainsi qu'à tous les ministres. Et on a eu les chiffres des listes d'attente des enfants et des adultes qui n'ont pas de place en Loire-Atlantique. Et on a dénoncé et on a été manifesté notre colère. On s'est mobilisé pour l'accès aux soins également, pour l'inclusion scolaire, pour les enfants, pour les adultes qui n'ont pas accès à des lieux d'établissement et de soins, aux enfants, aux adolescents, aux adultes qui sont orientés et qui sont internés en psychiatrie. Et ça, on n'en parle pas, parce que c'est pas joli d'en parler. Ah ben non, ça fait pas briller. Et puis on a exactement aussi, on s'est mobilisé pour le transport scolaire adapté. Parce qu'il faut savoir qu'en Loire-Atlantique, on s'est mobilisé il y a 3 ans, parce que notre département de Loire-Atlantique, M. Michel Ménard et Ombelina Carion et ses élus, je me permets, voulaient supprimer les transports scolaires adaptés pour 450 enfants en situation de handicap, et tout ça 2 mois avant la rentrée scolaire. Et moi, j'étais présente à une réunion et j'ai entendu. Et je me suis mobilisée et nous avons été avec les familles. Ils ont été au tribunal administratif. Et le tribunal administratif de Nantes a suspendu cette décision honteuse. Et nous avons eu gain de cause.
0: Justement, Bernadette nous envoie un petit message au 739-21 sur Europe 1. Elle se demande si vous avez saisi le dispositif de la MDPH qui s'appelle le plan d'accompagnement global.
1: Alors, j'ai saisi la RAPT, la réponse accompagnée pour tous.
0: Oui, c'est ça.
1: Et dans la RAPT, alors, c'est un dispositif d'enfants qui se retrouvent sans solution.
0: Oui, voilà. Et
1: pour expliquer aussi aux auditeurs, c'est pas simple, il y a beaucoup d'acronymes. Et donc, la RAPT, c'est un dispositif qui est censé prioriser en fait des situations. Et donc là, mon fils, il est dans la RAPT. Et là, en fait, c'est récent, puisqu'on s'est retrouvé sans solution là, depuis mars. Et donc là, c'est en cours. Et il va certainement y avoir, comme Bernadette le dit, un plan d'accompagnement global.
0: Voilà.
1: Donc j'attends. Et en fait, ça a été aujourd'hui, suite à un article dans Presse Océan. Et j'attends à ce moment-là que l'ARS, que la MDPH, que Madame la ministre Camille Gaillard-Minier et Madame Sophie Rist et Monsieur Emmanuel Macron prennent leurs responsabilités. Ils sont en train de parler d'inclusion, de transformation d'offres, de plateformes. Mais en fait, il y a des milliers de familles en fait en France qui attendent des places pour les enfants, pour les adultes. Et moi, je me bats pour Ewan, mais je me bats également pour son émancipation, mais je me bats également pour toutes ces familles qui n'ont pas de solution.
0: Alors, je sais que vous avez justement intenté un recours contre l'État.
1: Oui, c'est en cours.
0: C'est le collectif qui a fait ce recours?
1: Non. En fait, si vous voulez, nous, on est des mamans. Et il y a des papas aussi, et il y a des familles, mais en fait, on est libre, on n'est pas une association. Donc, on ne peut pas, en fait, regrouper collectivement.
0: Oui, bien sûr, d'accord.
1: Donc, en fait, moi, ce que j'ai fait pour le transport scolaire adapté, c'est que j'ai alerté. Les familles se sont jointes à moi. On a trouvé une jurisprudence sur la France avec une avocate. On l'a contactée. On a saisi la déléguée défenseuse des droits. Et on a monté les dossiers, on a expliqué aux familles comment monter leurs dossiers et comment faire. Et donc, à partir de là, l'avocate a expliqué aux familles de déposer des référés suspension. Et c'est comme ça qu'on a pu avoir gain de cause et qu'il y a eu suppression de ce règlement. Et on attend le recours au fond. Et ce qui fait une jurisprudence pour toute la France, pour tous les départements de France. Et ça, il faut en prendre conscience. Et aujourd'hui, j'ai essayé en fait d'appeler les familles. Déjà, il y a 2 ans, j'ai fait des communiqués sur mon collectif et je leur ai expliqué ce qu'il fallait faire et j'ai fait des communiqués comme quoi il fallait faire des recours indemnitaires contre l'État, se rassembler et que je pouvais leur expliquer comment faire et comment monter leur dossier. Mais malheureusement, j'ai pas eu énormément de retours.
0: Vous avez envoyé des recommandés, en revanche, aux différentes administrations, aux préfectures, sous-préfectures, à l'Agence régionale de la santé, vous disiez Emmanuel Macron, ministre...
1: Pas Emmanuel Macron.
0: Ministre de la Santé, pas Emmanuel Macron.
1: J'ai écrit à Madame Rist, ministre de la Santé.
0: Oui.
1: J'interpelle Madame Camille Gaillard-Minier.
0: Oui. Et là, à l'époque, j'ai interpellé... Vous avez eu des réponses?
1: J'ai eu une réponse qui était hors sol et hors contexte, puisque aujourd'hui, mon fils est âge 24 à la maison, il n'est plus scolarisé. Il n'a plus de CESAD. Un CESAD, c'est un service d'accompagnement à domicile, puisque ce n'est plus adapté à ses besoins, et que selon les recommandations médicales de tous les professionnels, il a une notification en plus, institut médico-éducatif, et il doit avoir une place, en fait. Il devrait avoir une place et un accompagnement. Ben est-ce que c'est normal aujourd'hui, en 2026, que les familles se retrouvent à domicile avec leurs enfants
0: leurs adultes ? Laetitia, rien n'est normal. Simplement, on voit qu'il y a des blocages, il n'y a pas de moyens qui sont développés, il n'y a pas d'institutions, parce que les IMI, il y a 400 enfants qui attendent, j'ai cru comprendre.
1: Un peu plus de 400 enfants. Il y a à peu près 2300 familles en Loire-Atlantique qui attendent des solutions dignes, et il y a 150 enfants en rupture de parcours totale en Loire-Atlantique. Vous imaginez ? C'est à peu près des milliers de foyers, en fait, en France. Abandonné.
0: Mmh. C'est terrible, terrible, Laetitia. C'est pour ça qu'on voulait vous donner la parole. J'espère vraiment que ce dont on parle là, ce dont parlait Bernadette, ce service PAG avec le RACT, c'est comme ça que ça s'appelle ?
1: La RAPT.
0: La RAPT. Vous puissiez, au moins pour votre fils, on pense à tous les autres enfants, évidemment, que vous puissiez enfin avoir un accès, une solution pour votre fils, parce que ça devient inentendable, tout ce que vous nous avez expliqué et qui existe vraiment. Vous êtes à Nantes, Laetitia, si on a des appels, si on a des administrations, s'il y a des organismes qui pourraient vous venir en aide et en vous venant en aide à vous,
1: Moi, je crois réellement en la justice. Je crois réellement que mon fils a le droit à une émancipation. Et en fait, je voulais juste vous dire, vous imaginez un peu si mon fils, en fait, il me demandait. Mais dis-moi, maman, mais est-ce que tu fais un recours indemnitaire, maman, contre l'État pour moi ? Non, mais est-ce que vous imaginez mon enfant, en fait, en situation de handicap, me dire ça ?
0: Mais non, mais c'est pas, évidemment que c'est pas possible. On a Blandine qui nous envoie un message, mais évidemment, encore une fois, elle parle de son fils, elle qui est autiste, mais il y a 1001 autistes. Elle dit qu'aujourd'hui, il travaille en CDI 3 jours par semaine, il vit dans un foyer. Elle dit qu'elle n'a rien attendu de l'État, parce qu'autrement, si elle avait attendu, son fils serait sans emploi et vivrait encore chez eux. Voilà, courage, elle vous dit, Blandine.
1: D'accord, merci, c'est gentil. Mais vous savez, hein, moi j'ai la foi. Bah, et moi, ma foi, elle est bien plus grande qu'un océan. Ouais, et je suis bien plus, prête à déplacer des montagnes pour mon fils.
0: On l'entend.
1: Et je ne lâcherai pas.
0: On l'entend absolument. D'ailleurs, on peut retrouver votre témoignage et votre interview dans Presse Océan, voilà l'article que vous nous avez envoyé du jeudi 7 mai, donc c'est aujourd'hui.
1: Ouais, c'était aujourd'hui, première page du journal.
0: Une autisme, une mère attaque l'État. Et on vous voit avec tous vos papiers et la détermination dans votre regard. Il y a plusieurs pages d'articles avec, vous espérez faire bouger enfin les lignes.
1: J'espère faire bouger les lignes. Et j'espère faire bouger les lignes aussi au niveau du gouvernement, parce que c'est bientôt la conférence nationale du handicap. Et moi, j'aimerais bien qu'Emmanuel Macron, il arrive en fin de mandat, hein, mais j'aimerais bien que vraiment, en fait, on prenne enfin en considération et qu'on accorde des budgets pour nos enfants et pour nos adultes ici en France.
0: Vous avez parfaitement raison, Laetitia.
1: C'est scandaleux, en fait. On peut pas nous ignorer, nous abandonner.
0: Non, puis surtout que on ignore des familles, on vous ignore vous, mais on ignore l'enfant. L'enfant et l'adulte de demain. Donc, que va-t-il devenir ? C'est terrible. Merci Laetitia, merci de nous avoir confié votre combat. J'espère qu'il ne sera pas vain. Vraiment, j'espère que vous allez enfin avoir des réponses, et vous avez raison d'aller de la Libre Antenne à la presse et peut-être dans d'autres médias pour faire valoir la parole d'Ewan, parce qu'il ne peut pas le faire tout seul, évidemment.
1: Ben non, je vous remercie.
0: Je vous en prie. Bon
1: merci
0: courage,
1: beaucoup.
0: Laetitia. Merci infiniment.
1: Au revoir.
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0: vous avez reconnu évidemment Céline Dion. C'est un nouveau titre composé par Jean-Jacques Goldman pour Céline Dion, la grande, l'unique. Dansons sur Europe 1. Sophie Davant qui était avec nous mardi dans la grande famille d'Europe 1. J'ai eu la chance qu'elle anime avec moi cette émission. J'espère qu'elle reviendra. Elle reviendra bientôt sur cette libre antenne. Eh bien, elle vous donne rendez-vous, je vous le rappelle, tous les week-ends, samedi et dimanche, de 16h à 17h sur Europe 1, pour vous raconter les histoires d'amour extraordinaires, de personnalités ou d'anonymes. 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Et c'est le moment d'accueillir sur cette libre antenne sur Europe 1, Camilla. Bonsoir Camilla.
1: Bonsoir Roland.
0: Donc vous n'êtes pas la reine d'Angleterre. Je dissipe tout de suite le suspense, parce que si je dis que j'ai Camilla évidemment dans cette libre antenne, on peut penser que vous êtes la femme du prince Charles, enfin du roi Charles maintenant.
1: Malheureusement, c'est complètement.
0: Malheureusement, je suis pas sûr. Je sais pas si vous auriez envie d'être la femme du roi Charles d'Angleterre.
1: Non, je préfère être comme je suis là, tout bien tranquille.
0: Voilà Camilla, voilà, on commence par un petit éclat de rire pour vous détendre, parce que ce qu'on va raconter effectivement est pas très drôle, parce que vous êtes tombée dans l'addiction des jeux d'argent à la suite d'une vie compliquée, d'une fille qu'on peut dire un peu chaotique. Racontez-nous Camilla.
1: Ah oui, ma vie, elle est... quand j'entends les gens qui parlent d'amour, qu'ils étaient aimés, qu'ils étaient heureux dans la vie, tout, je vous dis la vérité, la douleur, elle remonte, quoi.
0: Ben oui.
1: Donc, ma vie, c'était et la fin, je tombe encore, c'est moi-même que je tombe dans l'addiction du jeu.
0: Alors, avant que les addictions du jeu arrivent et occupent votre quotidien, parce que c'est pour ça que vous nous appelez, quelle vie vous avez eue, jamais, justement, Camilla? Quelle vie difficile vous avez eue?
1: Ouais, j'aurais pu, comme la dame avant, j'aurais pu écrire un livre, mais j'ai pas de force et j'ai pas de niveau non plus. Vous savez, j'ai perdu. Déjà, je commence à vous dire que je suis d'origine algérienne, mais ça fait 47 ans que je vis en France. Mmh. Et j'ai perdu mon père quand j'avais 2 ans.
0: Oui.
1: Pendant la guerre d'Algérie. Et le pire de tout ça, vous savez, j'avais 2 ans et je me rappelle, on avait 2 chiens et bien entendu mon papa. Et l'armée française, ils sont venus le chercher, je sais pas, parce que c'était la guerre, quoi. Et je me rappelle que quand ils ont tiré sur les chiens, mon frère et moi, on s'est mis à genoux. On pleurait pour nos chiens qui saignaient et tout. Mais je ne me rappelle pas de mon père. C'est bizarre quand même. C'est bizarre.
0: Il aurait été tué devant vous, votre papa?
1: Non, les chiens.
0: Les chiens, oui. Mais votre papa, il a été tué?
1: Non, mon papa, ils l'ont pris. Et il y en a eu aucune nouvelle après. On ne sait pas ce qu'ils ont fait de lui. On n'a même pas ça. Ni sa tombe, ni on ne sait pas ce qu'ils ont fait de lui. Je ne sais pas, c'était pendant la guerre. On ne sait pas. On ne sait pas. Après, on était 3 enfants chez mes parents, bien entendu.
0: Donc, vous avez été élevé par votre maman?
1: Oui, on a galéré dans cette vie. Ouais.
0: Et ensuite, vous êtes venu vivre en France?
1: Non, mais après. J'étais en Algérie d'abord, et puis ma mère, elle est tombée malade. Une fois que ma sœur, elle s'est mariée à 19 ans, elle avait 19 ans, moi j'avais 13 ou 14 ans. Et du coup, ma mère, elle est tombée malade du soi-disant le diabète, mais ça s'est aggravé gravissime et j'ai dû quitter l'école. Et je me suis occupée de ma mère jusqu'à elle est morte dans mes bras. Elle avait 46 ans et moi j'avais.
0: Et vous aviez quel âge, vous?
1: J'avais 21 ans quand mon mère est décédée.
0: Ouais. Ah, vous avez plus de parents à 21 ans.
1: Oui. Déjà, ma mère à 14 ans, je l'ai perdue presque parce qu'elle est tombée gravement malade. Et j'ai quitté l'école pour s'occuper d'elle parce qu'on était dans une misère grave.
0: Et là, vous étiez toujours en Algérie, là?
1: Ah oui, oui, oui, en Algérie, c'est clair. Et ma sœur, elle était mariée, ce qui fait qu'elle était sauvée. Mais mon frère et moi, on était vraiment perdus parce qu'après, on a perdu notre mère. Et je me suis retrouvée toute seule. Mon frère, il travaillait à 50 km de là où on habite. Et puis, il a dû quitter son travail parce qu'il ne pouvait pas me laisser toute seule. C'était l'horreur. J'aime pas penser. Je vous dis la vérité. C'était pas une vie du tout, mais j'étais jeune, ce qui fait on résiste quand on est jeune.
0: C'est vrai. Ouais. On essaye en tout cas, bien sûr.
1: On résiste à tout, quoi.
0: Et alors, à l'époque, à 21 ans, quand vous perdez votre maman, vous travaillez, vous avez un emploi?
1: Non.
0: Non.
1: Aucun emploi, rien. Rien. Je voulais travailler. J'avais aucun diplôme, ce qui fait je ne pouvais pas avoir du travail. Et c'est mon frère qui travaillait, il a réussi quand même, malgré les médias et tout, il a réussi à faire des stages et il a trouvé du travail dans une grande usine qui était à 50 km chez nous, là, c'est du réussite.
0: Et c'est votre frère qui vous permet de oui. vivre, de subvenir oui. aux besoins de la famille.
1: Les besoins, oui, oui.
0: Comme l'aurait fait votre oui. papa.
1: C'était comme mon papa, malgré qu'il était, on était de personnes perdues dans ce monde. Et puis, des fois, on s'entendait bien. Et des fois, la moindre bruit que je dis, parce que j'étais élevée toute seule, vous voyez. Je connaissais rien à la vie, quoi. Et dès que je dis quelque chose qu'il ne lui plaît pas, il me battait aussi, quoi. Mais bon, mais... Je lui pardonne, parce que Jésus lui prie dans ce monde aussi.
0: Vous viviez à Alger?
1: Non. Je vivais, je ne sais pas si vous connaissez, à la frontière tunisienne, près d'Annaba.
0: D'accord.
1: Si vous connaissez, c'est une bombe.
0: Non, je ne connais pas.
1: Non. Ouais. On avait trois départements pendant la guerre, c'était Alger, Oran et Constantine. Ouais. Et moi, je suis du côté de Constantine. Quoi.
0: Ah oui, de Constantine, d'accord.
1: Et j'ai vécu avec mon frère, et après, il arrive un moment où parce que j'avais une tante et un oncle qui vivaient ici en Europe. Mmh. Parce que les trois aussi, ma mère, elle avait une sœur et un frère qui vivaient ici en France. Et puis, mon frère, il voulait venir en France, il est venu, et après, je ne sais pas ce qui s'est passé, il m'a laissé toute seule là-bas, j'ai galéré. Et là, je me suis battue pour trouver un travail, s'occuper du courrier dans une administration. Et quand mon frère il est venu, il est resté un an ici, j'étais perdue quoi, là-bas. Mais quand même, j'ai réussi à me battre et à trouver un travail. Et quand il est rentré, il voulait se marier, et on l'a marié. Et moi, c'est comme on dit chez nous, le destin, un immigré, alors que je détestais les immigrés à l'époque. Mmh. Parce que quand mon frère il s'est marié, j'avais déjà 27 ans.
0: Ouais.
1: Et il y avait un monsieur qui était immigré, qui est venu là-bas et chercher une femme, et de bouche en oreille, ils lui ont dit qu'il y a cette personne. Et puis ses parents sont venus me demander. Et puis mon frère, au début, il me disait c'est pas possible que tu vas à 2000 km d'ici, tout ça. Et moi, j'ai dit il faut mieux que je joue la carte, quoi. Je gagne ou je perds, quoi, au lieu de rester avec ça. Parce que chez nous, à l'époque, on ne peut pas prendre un logement et vivre toute seule. Quelque chose.
0: Bien sûr.
1: Les femmes, en Algérie, non, on n'avait pas le droit. De toute façon, elles ne nous donnaient pas de logement, rien
0: restez
1: du tout.
0: Bien, restez bien proche de votre appareil quand vous parlez, parce que des fois, vous vous éloignez et on a du mal à entendre, Camilla.
1: Ah, d'accord.
0: D'accord, merci. Donc, vous vous êtes mariée?
1: Oui, et je me suis mariée avec un qui m'a ramenée tout de suite ici en France.
0: Et c'était un mariage d'amour quand même ou pas?
1: Non.
0: Non, ce n'était pas un mariage d'amour.
1: Non, pas du tout. Je voulais juste partir pour ne pas vivre avec ma belle-sœur, quoi. Mmh, parce que maintenant, j'ai peur qu'on ne va pas s'entendre et que ça donne. Alors, j'ai dit autant que je m'en
0: empêche. Pour vous échapper, pour vous émanciper.
1: Voilà. Et donc,
0: vous êtes venue en France où avec lui, avec votre mari ?
1: Ma mari m'a ramenée en Moselle.
0: En Moselle, là où vous êtes toujours, oui ?
1: Oui, ça fait 47 ans que je suis ici.
0: Oui, 47 ans, oui. Et vous avez pu retravailler quand vous êtes arrivée ici ?
1: Non. Il ne m'a jamais laissé travailler. Il m'a dit, moi, ma femme, parce que j'étais capable de faire n'importe quel travail, puisqu'en France, à l'époque, il y avait quand même femme de ménage ou... J'aurais pu faire...
0: Pourquoi il ne voulait pas que vous travailliez ?
1: Je ne sais pas, vu la mentalité...
0: Il était également d'origine algérienne, votre mari, hein ?
1: Oui. Et je suis restée 3 années avec lui, les 3 années d'enfer. J'ai passé longtemps parce qu'il buvait, je ne sais pas ce que c'est quelqu'un qui boit. Je ne connaissais pas quand quelqu'un il boit, qui devient méchant. Et la seule chose que je lui dis, pourquoi tu m'as arraché... à mon pays parce qu'il m'enferme, il part toute la journée, moi j'étais enfermée chez moi à l'appartement, et lui il part et il rentre à 3h, 4h du matin, il tenait pas le... Et quand je lui disais pourquoi tu m'as ramené, il me battait, mais quelque chose d'horrible, quelque chose.
0: On est quoi, dans les années 80 à peu près quand vous êtes là?
1: Oui, les années 81, 82.
0: Oui.
1: Camilla,
0: je propose, vous allez rester avec nous. On va revenir à ces 3 ans que vous avez vécu. Vous allez nous raconter ce qui s'est passé, parce que moi j'ai l'avantage d'en savoir un peu plus que les auditeurs sur votre fille. Je vois que vous avez 2 filles, donc vous allez nous raconter. 3 filles, alors je vois mes filles, oui, c'est peut-être vos 3 filles. Vous allez nous raconter comment sont arrivées donc ces 3 filles, dans quel cadre elles sont arrivées, le cadre, j'espère, équilibré, heureux, amoureux. Vous allez nous raconter tout ça. Vous restez avec nous, Camilla ?
1: D'accord.
0: Et on se retrouve. Bon, pour moi, vous restez la reine, Camilla, hein, ne vous inquiétez pas. Allez, on se retrouve dans quelques secondes, quelques minutes sur Europe 1, tout de suite. Minuit sur Europe 1, c'est l'heure de retrouver Maël Hassani pour le dernier journal. Et vous savez combien je le regrette, Maël Hassani, rebonsoir.
2: Bonsoir Roland, bonsoir à tous. Le cessez-le-feu au Moyen-Orient, sérieusement fragilisé. L'armée américaine mène des frappes intenses cette nuit sur le territoire iranien, autour du détroit d'Ormuz, sur l'île de Keshm et sur la ville de Bandar Abbas, mais aussi sur la capitale Téhéran. Riposte iranienne contre 3 destroyers de l'US Navy qui auraient subi des dégâts selon la télévision d'État, mais le Pentagone dément. La République islamique accuse les États-Unis d'avoir violé la trêve en vigueur depuis le 8 avril en ciblant 2 navires ce jeudi. Donald Trump met la pression sur l'Union européenne. Le président américain donne jusqu'au 4 juillet au 27 pour mettre en œuvre l'accord commercial signé l'été dernier entre Washington et Bruxelles. Dans le cas contraire, les droits de douane sur les produits en provenance du vieux continent, fixés pour l'instant à 15%, bondiraient immédiatement, assure-t-il après un appel téléphonique avec la présidente de la Commission, Ursula von der Leyen. Ce n'est ni une épidémie ni une pandémie. L'Organisation mondiale de la santé se veut rassurante ce jeudi à propos du foyer d'antivirus sur un navire de croisière. Le MV Ondus et la centaine de passagers à bord sont en route vers les Canaries, arrivée prévue dimanche à Tenerife. En attendant, la traque des cas contacts se poursuit. 8 sont français, l'un d'entre eux est placé à l'isolement dans l'attente d'un test. La cellule d'urgence médico-psychologique mise en place au collège de Fer en Tardenois dans l'Aisne restera ouverte aussi longtemps que nécessaire. C'est dans cet établissement qu'était scolarisé la jeune Chloé, 14 ans, tuée à l'arme blanche mercredi matin en pleine rue. Le principal suspect est son ex-petit ami âgé de 23 ans. En garde à vue, il reconnaît avoir porté les coups mortels mais nie toute intention homicide. Des dizaines de patients mutilés et un préjudice pour la sécurité sociale estimé à plusieurs centaines de milliers d'euros. Un ancien dentiste escroc condamné ce jeudi soir à 6 ans de prison ferme avec mandat de dépôt par le tribunal de Mende. Ce Portugais de 61 ans, reconnu coupable d'avoir pratiqué des opérations médicalement injustifiées identifié et bâclé dans son cabinet en Lozère entre 2018 et 2021. Forte tension russo-ukrainienne à l'approche des commémorations de la fin de la Seconde Guerre mondiale. La Russie appelle les habitants de Kiev et les missions diplomatiques étrangères à évacuer la ville. Moscou promet de mener des frappes de représailles au cœur de la capitale en cas de violation par l'Ukraine de la trêve unilatérale décrétée par Vladimir Poutine pour les célébrations. Trêve censée entrer en vigueur ce vendredi. Rien ne va plus au Real Madrid. Une violente altercation entre deux coéquipiers ce jeudi. L'Uruguayen Federico Valverde, victime d'un traumatisme crânien après une dispute avec le Français Aurélien Tchouaméni. Les circonstances de l'incident restent floues, mais le milieu de terrain sera absent au moins 10 jours. Le club annonce l'ouverture de procédures disciplinaires contre les deux joueurs. Et puis le football sur le terrain, l'aventure européenne s'arrête pour le RC Strasbourg. Les Alsaciens éliminés en demi-finale de Conference League après un revers 1-0 contre le Rayo Vallecano au match retour ce jeudi soir. Strasbourg s'était incliné sur le même score à l'aller. Vous écoutez Europe 1, il est minuit 3 et on retrouve Roland Pérez pour la libre antenne jusqu'à 1h.
0: Je ne vous ai jamais demandé, Maëlle, vous jouez un peu, vous jouez aux jeux d'argent, que ce soit le loto, le remillion, les tickets à gratter,
2: non,
0: le tiercé, vos parents non plus, personne ne jouait.
2: Mes parents non plus.
0: Voilà, on met le bruit des jeux.
2: Mais j'ai très peu de chance, j'ai déjà essayé de gratter des tickets de temps en temps. Franchement, je n'ai jamais rien gagné, j'ai très peu de chance.
0: Et au casino?
2: Je ne suis jamais rentré dans un casino.
0: Non, je vous crois pas.
2: Non, mais je vous promets.
0: Parce qu'on vous laisse pas rentrer, on pense que vous n'avez pas 18 ans.
2: Si, non, c'est même pas ça. J'ai jamais eu l'occasion vraiment d'y aller. Je n'ai jamais essayé.
0: Vous n'êtes pas d'une famille de joueurs, ni vos copains, ni vos potes.
2: Personne.
0: Non,
2: très très peu. Peut-être un peu de paris sportif chez certains amis.
0: Vous avez
2: amis,
0: peur mais... de tomber dans une addiction ou même pas?
2: Pas forcément. Ça m'a jamais tenté.
0: Quand vous voyez qu'il y a des lots, enfin des gains mirifiques à l'euro million, plus de 100 millions, plus de 250 millions, quand on vous met tout cela à renfort de publicité dans les PMU, vous vous dites pas je tente ma chance, je fais un flash ou je prends des...
2: Ça m'a déjà traversé l'esprit, je
0: mais vous l'avez
2: déjà
0: jamais
2: dit,
0: fait.
2: Mais je l'ai jamais fait.
0: Non. Je vais vous faire un petit RM parce qu'il faut que je vois ce qui se passe dans votre cerveau, c'est pas possible. Pour savoir, vous avez aussi peu le goût du jeu.
2: Écoutez, oui, même vous savez, même les jeux, je sais pas, les jeux qui n'ont rien à voir, les jeux vidéo, etc. Ça m'amuse pas. Pas spécialement, du moins.
0: Bon, parce que là, nous sommes avec Camilla qui nous appelle parce qu'elle est tombée dans les jeux d'argent. Mais avant de nous expliquer comment elle est tombée dans les jeux d'argent, on est dans le récit de sa vie chaotique, de cette petite fille qui a perdu son père à 2 ans. Ça se passe en Algérie. Son père a été amené par l'armée française. Elle ne l'a plus revu. Ses chiens sont tués devant son frère et elle. Elle est évidemment paniquée, elle va être élevée par sa maman, puis sa maman va partir finalement extrêmement tôt aussi. Et donc c'est son frère qui va prendre ses sœurs sous son joug. Et puis elle va grandir et elle va un jour, son frère va venir en France. Et c'est comme ça qu'elle va, depuis 47 ans, vivre en Moselle. Et là, avant de venir, elle va rencontrer un homme en Algérie, dans son pays. Et elle se dit que c'est le seul moyen de s'en sortir, c'est de se marier pour sortir de cette vie. Et c'est ce qu'elle va faire. Et ça va pas très bien se passer parce qu'elle nous dit que, en fait, son mari, qui a des visions un peu anciennes, je dois dire, est très difficile du couple, rétrograde du couple. Et c'est bien grave. Elle l'enferme chez elle. Et donc, voilà, on en était là. Et pourtant, on sait qu'aujourd'hui, elle a eu 3 filles. Donc, on va savoir un petit peu ce qui s'est passé. Voilà, si vous avez envie d'écouter la fin de l'histoire,
2: bien sûr,
0: vous le pouvez.
2: Bien sûr.
0: Et puis moi, je vous retrouve que lundi, alors.
2: Absolument. À lundi, Roland.
0: Passez un excellent week-end.
2: Merci beaucoup.
0: J'étais heureux de partager une fois de plus cette semaine avec vous.
2: Plaisir partagé.
0: À lundi.
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0: Nous sommes ensemble jusqu'à 1h du matin. Vous pouvez continuer à nous appeler au 01 80 20 39 21. Vous savez qu'il n'y a pas de petite histoire, il n'y a pas de grande histoire. Il y a juste vos vies, nos vies. Nous échangeons librement, sans jugement, dans cette libre antenne sur Europe 1, comme on le fait tous les soirs. Donc n'hésitez pas. Vous pouvez également continuer à nous envoyer des SMS au 7 39 21 en faisant précéder votre message du mot nuit. Camilla, vous êtes toujours avec nous?
1: Oui, je suis.
0: Alors, on en était justement dans cette vie maritale extrêmement difficile, compliquée, dure que vous vivez. Votre mari vous enferme. Vous vous dites visiblement que vous avez espéré gagner un peu de liberté en vous mariant, mais finalement, c'est une prison et même pas une prison dorée. Camilla, elle a disparu. Elle est partie, Camilla. On va la rappeler tout de suite. Alors peut-être pendant qu'on met un peu de musique, peut-être.

0: The Kinks sur Europe 1, Sunny Afternoon. Voilà, nous étions avec Camilla que nous avions perdue alors que je lui posais la question de savoir les 3 ans, elle nous raconte 3 ans d'enfer quand elle est arrivée en France d'Algérie après avoir perdu son papa extrêmement jeune, sa maman également, avoir été en famille avec son frère qui est venu en France et donc elle l'a suivi et en même temps elle a suivi surtout son mari qu'elle a connu et qui lui a fait vivre des années de mariage extrêmement compliquées. On en était là, Camilla. Vous êtes avec nous. Vous disiez que votre mari vous enfermait chez vous.
1: Oui. Et il me laissait, et puis il sortait, lui, il faisait continuer sa vie. Et il me battait en plus quand je lui disais pourquoi tu m'as fait venir et tout ça. Pendant 3 ans, c'était un enfer sur terre. Je vous dis la vérité, je ne savais pas quoi faire. Je réfléchissais, je rentre. J'avais pas d'argent, je reste, c'est horrible. Mais je suis restée. Au bout de 3 ans, on est parti en vacances. Il m'a dit, viens, on y va. Allô ?
0: Oui, je vous entends, je suis tout oui. Vous êtes partie en vacances avec lui, oui ?
1: Oui, et tout le monde qui me voit, il me dit, comment que t'es devenue, qu'est-ce qui t'arrive et tout. J'avais des taches dans le visage.
0: Quand vous dites en vacances, vous êtes repartie en Algérie, vous voulez dire ?
1: Oui. En Algérie,
0: il voulait voir
1: sa famille, lui.
0: Oui, lui,
1: il avait ses parents et beaucoup de frères et sœurs, il voulait. Et on est parti. Mon frère, quand il m'a vu, il a tapé sur la tête et moi j'ai dit, c'est pas grave mon frère, je m'écris parce que c'est la mode et j'essaye de d'arranger les choses, quoi, pour qu'il s'énerve pas parce que... Par contre... Tout le monde qui me voyait me dit, mais les gens, quand ils vont en Europe, ils deviennent beaux, ils deviennent, et toi, t'es parti bien. Et là, et la seule personne à qui j'ai raconté ma misère, c'était sa mère à lui. Parce qu'un jour, elle m'a dit, mais qu'est-ce qui t'arrive et tout ça? Pourquoi t'es devenu comme ça? Et ils sont partis, où tes cheveux? J'avais des cheveux tout, ils me les arrachaient parce que j'étais... dans un état... Et là, j'ai commencé à pleurer, j'ai raconté à sa mère. Et soi-disant, sa mère, elle lui a dit « Je te pardonne plus si tu la touches encore, quoi. »
0: Pourquoi vous dites soi-disant?
1: C'est ce qu'il m'a dit, parce que moi, j'ai pas entendu. C'est lui qui m'a dit.
0: Et vous pensez qu'elle n'aurait pas pu lui dire? Si, elle a dû lui dire, non?
1: Si, elle a dû lui dire. Je pense qu'elle a dû lui dire, parce que je lui faisais de la peine, quoi.
0: Bien sûr.
1: Et on a passé 20 jours, il en est revenu, et puis il a arrêté de me battre, quoi.
0: Ah.
1: Et il a continué sa vie, il sortait tout le temps. Moi, pareil, je ne disais plus rien, je ne sais pas ce qu'il m'a pris. Et du coup, je suis tombée enceinte de ma première fille.
0: Ah, d'accord, je pensais que vous alliez nous dire que vous étiez séparée de lui, mais non. Finalement, vous êtes restée avec lui.
1: Je ne sais pas si j'étais bête. Je sais pas, je vous dis la vérité.
0: Non,
1: à la base, je suis pas bête. Mais
0: Camilla, vous avez donné les raisons. Vous arrivez dans un pays qui n'est pas le vôtre. Vous n'avez pas d'argent, vous n'avez pas de métier. Vous êtes totalement dépendant de cet homme. Vous avez déjà l'âge avançant. Vous avez quoi? Vous avez 30 ans à ce moment-là, 30, 31 ans. Vous avez donné. Et là, ce ne sont pas des raisons suffisantes, mais à cette époque, on est dans les années 80, vous êtes totalement désemparé, perdu, personne ne pour vous aider. Camilla, bien sûr, c'est extrêmement triste de se dire que vous avez été contrainte d'accepter une situation qui était inacceptable. Donc, vous tombez enceinte, c'est la première bonne nouvelle de votre couple.
1: Ah oui, pour moi, c'était magnifique, malgré que j'ai passé 9 mois. Les gens, ils prennent le poids. Moi, je perdais le poids. Je perdais du poids parce que je ne sais pas si c'est psychique ou je ne sais pas. Mais quand même, j'ai réussi à tenir parce que j'étais malade tout le temps. Je rentre à l'hôpital, je reste 15 jours, je sors 2 jours et je retourne à l'hôpital.
0: Et pendant ce temps-là, votre mari, toujours aussi indifférent?
1: Ah, il en a, lui il sortait, il venait me voir 5 minutes, 10 minutes, et puis il fait sa vie, quoi. Mm-hmm. Et moi, j'étais à l'hôpital, couchée, et puis quand je rentrais, j'étais malade comme je sais pas quoi. Mais j'ai tenu les 9 mois, et puis... j'ai terminé par accoucher, même en accouchant, vous savez, il en a, d'accord, soi-disant qu'il était content d'avoir un enfant, mais je sors de l'hôpital, je suis restée 15 jours, parce qu'à l'époque, il nous gardait 15 jours, c'est césarienne, et je sors, il n'y avait plus un centime pour acheter les couches et le lait et tout, il me dit, oui, pour la première fois, j'ai un enfant, j'ai fait la fête, quoi, il faisait la fête, le monsieur.
0: Il faisait la fête, donc il a pas acheté tout ce que nécessitait l'enfant.
1: Ah non. Non.
0: Comment vous avez fait alors, Camilla?
1: Il avait la famille, il est allé chez sa sœur.

0: Et voilà, mais moi, c'était le bonheur complet avec mon bébé. J'étais dans un monde merveilleux, quoi. J'avais mon bébé dans mes bras. Et après, lui, il a continué toujours sa vie. Hein. Il va travailler, il rentre. Et même, je faisais à manger. En plus, je faisais tout ce qu'il fallait. Et puis, il se fait beau et il sort. Et il me laisse avec
1: et il s'intéresse pas du tout à l'enfant ?
0: Si, quand il est à la maison un peu, il joue deux secondes, trois, et après il part, et il n'en a rien à foutre de l'enfant et de moi. Je m'occupais toute seule comme je pouvais, et tout, et puis c'était pour moi le bonheur complet. Je l'ai... En tout cas, j'ai réussi à l'élever, ma fille, quoi.
1: Et vous nous avez dit tout à l'heure trois filles, donc c'est-à-dire que vous allez successivement avoir deux autres filles.
0: Parce que au bout de quand elle avait deux ans et demi, je suis de nouveau tombée enceinte et je voulais même avorter parce que quand j'ai su que j'étais enceinte, lui, il faisait toujours ses sorties et tout, et je devenais dingue, je devenais...
1: Qu'est-ce qu'il faisait dans la vie, votre mari, Camilla? Qu'est-ce qu'il faisait dans la vie?
0: Il travaillait dans les usines, il était soudeur.
1: Soudeur, d'accord. Et donc, il la dépensait dans les amusements, dans les sorties.
0: Ah oui, dans les sorties, dans le tiercé, dans le tout. Moi, j'avais rien, même acheter des habits. Des fois, sa sœur, elle me ramenait quelque chose et tout. Même j'étais à l'hôpital quand j'étais enceinte de la grande. J'avais une seule chemise de nuit. Et un jour, ma chemise de nuit... Je devais la changer, quoi, et j'avais pas. Sa sœur, elle a dû m'acheter une et ramener la mienne la laver.
1: Et votre frère, à cette époque, ne venait pas vous voir, n'avait pas de relation?
0: Non, mon frère, il est jamais venu et je lui disais rien. Quand on s'appelle, à l'époque, j'achetais des cartes. Non, j'avais pas de téléphone à l'époque. On écrivait des lettres, juste, mais j'ai jamais dit à mon frère
1: quoi que ce soit. Vous ne l'avez pas raconté, oui.
0: Parce qu'il était déjà blessé, lui aussi. Il était pas. J'avais peur pour lui. Alors je disais.
1: Donc trois enfants, trois filles. Donc voilà, oui. vous allez les élever tant bien que mal, financièrement, matériellement, oui. C'est difficile, Camilla.
0: C'est très difficile, très très très difficile avec je ne sais pas comment vous dire, je n'aime pas penser à ces moments. Même, vous savez, je pense que dans mon cerveau, j'ai mis de côté tout ça. Mais je les ai fait quand même grandir, mes filles.
1: Mais oui. Et aujourd'hui, parce qu'on va arriver au sujet pour lequel vous nous avez appelé, aujourd'hui vos filles sont grandes, elles ont réussi, vous dites dans ce que vous avez dit à Florian, vous dites mes filles ont réussi, vous êtes fière de cela.
0: Je suis fière, la seule chose c'est qu'une seule qui a une petite fille, j'ai une seule petite fille, les deux autres, non, mais elles ont réussi, elles sont belles, je remercie le bon Dieu tous les jours, quoi.
1: Bah oui, et vous pouvez, une vie à Londres, je crois.
0: Oui. Ils sont sur Paris.
1: Elles travaillent professionnellement, elles sont indépendantes aujourd'hui. Et qu'est-ce qu'il est devenu, votre mari?
0: Ah ben, en 2003, il m'a trompé vraiment flagrant, direct. Et là, j'ai pas supporté. Là, je suis. Malgré que mes filles, elles arrivaient à un âge où ils avaient besoin de moyens, mais j'ai pas supporté, j'ai pété des câbles, je suis tombée dans la dépression, je suis devenue complètement folle, quoi. Et puis,
1: peut-être que vous avez trouvé enfin la raison, au contraire, pour vous protéger cette fois-ci, pour ne plus accepter l'inacceptable.
0: Ah oui, parce que ce que j'ai accepté, aucune autre femme ne l'aurait accepté. Même,
1: et donc là, vous avez divorcé. Et comment vos filles ont financé leurs études?
0: Les bourses. On a galéré, elle et moi, vous savez, on a galéré avec les petites. J'ai commencé à toucher le RSA et mes filles étaient boursières.
1: Et oui.
0: Et vous savez, je vais vous dire, ma grande fierté, toutes les trois, ils ont eu leur bac, hein, 2 avec mention.

0: et la grande, elle a eu son bac à 17 ans et demi, et bac scientifique et tout ça, SPMAT. Et la dernière, elle a eu son bac avec mention très bien.
1: Oh là là, bravo Camilla.
0: Parce que la seule chose que je disais à mes filles, je leur disais, c'est que l'école qui vous sauve.
1: Mais vous avez raison. Vous avez raison. L'école, la forme, les études peuvent, voilà, peuvent tout changer quand c'est possible, évidemment, peuvent tout changer dans une vie. Vous avez tout à fait raison, Camilla. Vous êtes intelligente, de toute façon, on le sent.
0: Oh,
1: on l'entend.
0: Je crois pas, si j'étais intelligente, je n'aurais pas suivi.
1: Je ne me suis pas trompé quand je vous ai appelé la reine Camilla. En fait, c'est vous la vraie reine Camilla. Camilla, et qu'est-ce qui s'est passé? Alors, vos fils, on veut, voilà, on réussit, on fait des études. Vous avez divorcé en 2003, 2004. Oui. Et vous, d'un seul coup, qu'est-ce qui vous prend? Vous tombez dans l'addiction des jeux.
0: Oui, un jour j'allais dans une ville où on passait avec une de mes filles. Je vais lui acheter des chaussures. On avait 100 euros dans la poche. Et je vois un casino, j'ai dit, qu'est-ce qu'on pense sur votre casino? Ma fille, à l'époque, quand même, ils ne nous ont pas demandé la carte d'identité. Je ne me rappelle pas qu'ils m'ont demandé parce qu'elle était... Bon, elle était dans une école de commerce. Parce qu'il y avait une...
1: Donc elle était majeure, de toute façon, oui.
0: Je crois qu'elle était majeure, oui. Et elle me dit, ben oui, tiens. J'ai dit, on ne joue que 10 euros, hein, c'est tout. Hein. Et on met 10 euros dans la machine et la machine nous donne 100 euros.
1: Ah oui.
0: Et pour moi, c'était... Oh, je suis sortie contente, j'ai acheté des petits cadeaux pour les deux autres. Et je lui ai acheté des chaussures. Et on est rentré. Et depuis, la misère, depuis, dès que j'ai 2 centimes, je cours au casino.
1: Ah, c'est au casino que vous jouez? Vous jouez quoi? Machine à sous?
0: Ah oui, en machine à sous.
1: Et c'est-à-dire que... Et vous dépensez quel argent que vous avez?
0: Eh bien, j'ai pas beaucoup d'argent. Je partais avec 40-50 euros. Et au début, la première année où j'ai commencé à aller au casino, je gagnais à tous les coups. 200 euros, 600 euros. Et pour moi, c'était comme si j'ai trouvé un travail. Je me disais, oh, c'est formidable. C'est formidable. Et après, une année passée, c'est fini de gagner. Mais je ne jouais pas beaucoup. Des fois, j'allais juste regarder. Je ne jouais pas et tout et tout. Et une fois que mes filles, elles ont fini leurs études, là, je mettais tout ce que j'ai.
1: Tout ce que vous avez, vous le mettez. C'est-à-dire, vous n'avez même pas de quoi payer votre loyer, de quoi manger.
0: Non, je paye mon loyer. Je paye mon loyer.
1: Et de quoi manger,
0: quand
1: même.
0: Je paye mes charges.
1: Oui.
0: Oui, je fais le minimum parce que.
1: Et vous dépensez combien par mois? Alors, combien par mois au casino? Combien vous dépensez?
0: Eh ben, il y a des moments où je laisse 300, il y a des moments où je laisse, comme la semaine dernière, j'étais 20 jours chez mes filles, ce qui fait que j'ai pas touché mes sous. Je suis rentrée, j'avais 700 euros, je les ai tous mis.
1: Oh.
0: Et là, je suis rentrée, j'étais dans un état. J'ai failli dormir dans la rue.
1: Mais oui, vous ne vous êtes pas dit stop. Je suis en train de toucher le fond.
0: Je n'arrivais pas à dire stop.
1: Parce que vous pensez qu'à chaque fois, vous allez y arriver.
0: J'ai failli même me tuer la semaine dernière. Parce que je roulais. La limitation était à 30, j'étais à 80. La voiture, j'ai une vieille voiture, elle a commencé à.
1: Oui.
0: Et je ne sais pas quoi faire. Je vous jure que je ne sais pas quoi
1: Camilla,
0: faire.
1: Camilla, vous avez essayé de joindre des associations comme SOS Joueurs ou Joueurs Info Service où on vous donne des conseils, on vous écoute, on vous accompagne, on essaye de vous sortir de ces addictions. Vous avez aussi Addiction France ou vous avez des centres spécialisés de soins, les CSAPA. Vous l'avez dans chaque ville, ces centres de soins spécialisés contre les addictions. Il faut vraiment que vous fassiez accompagner cette fois-ci, Camilla. Parce que vous êtes en train de risquer. On comprend que la vie chaotique que vous avez et cet argent facile d'un seul coup, vous avez l'impression que vous pouvez gagner de l'argent facile avec l'adrénaline que procure évidemment le jeu, notamment ces machines à sous. Vous avez le résultat tout de suite. Vous appuyez sur un bouton et et d'un seul coup, vous pouvez repartir avec un jackpot. Mais vous pensez bien que ces casinos, s'ils fonctionnent, c'est qu'il y a très, très, très, très, très, très peu de gagnants. Et qu'il y a beaucoup plus de. Donc, vous avez beaucoup plus de chances de perdre.
0: C'est ce que ma fille, elle me dit, la grande, elle me dit, maman, c'est pas fait pour gagner.
1: Non, si vous arriviez au moins à dire, voilà, je pars avec 50 euros, je gagne, oui. Je gagne, je perds, ok, mais je ne donnerai pas un euro de plus. Pourquoi vous n'arrivez pas à limiter votre mise?
0: Moi, je vide tout ce que j'ai quand je perds.
1: Mais non, il faut partir qu'avec une seule somme. Et puis, vous vous dites, soit je gagne et c'est parfait, et je voilà, soit je ne gagne pas et je ne rejouerai pas. Voilà, dans le mois, vous devez vous dire, voilà, je joue 100 euros dans le mois, 2-3 fois 20 euros ou 4 fois 20 euros, si vous avez en plus le plaisir d'aller quand même. Mais vous ne faites pas plus. Il faut vous limiter vraiment, Camilla.
0: Oui, c'est ce que ma grande, elle me dit. Elle me dit, moi, je t'empêche pas, maman, mais limite, arrête de faire n'importe quoi. Parce que j'achète pas d'habits. Heureusement que mes filles, elles m'achètent tout.
1: Oui, mais Camilla, il arrive un moment où vous êtes une femme, comme vous dites, vous êtes une femme quand même intelligente. Je comprends que vous avez vécu des choses extrêmement difficiles depuis votre enfance. Vous vous autorisez aujourd'hui un peu de légèreté. Mais là, regardez, la dernière fois, vous avez été très loin. Vous dites, j'ai perdu 700 euros, j'en étais à vouloir me foutre, attenter à mes jours.
0: Ouais, je vous jure que c'est...
1: Mais elles ont... Regardez, vous êtes le soleil de vos filles, Camilla. On vous entend. Vous êtes joyeuse, vous êtes sympa. Encore une fois, vous êtes intelligente. Vous êtes le soleil de vos filles. Vos filles, vous êtes battues pour que vos filles puissent réussir. Vous les avez accompagnées le mieux possible. Ne les privez pas de leur maman. Regardez comment ça a été dur, vous, d'être privée de votre maman.
0: Oui, c'est vrai. Parce que mes filles, elles tiennent beaucoup à moi, ouais.
1: Et vous aussi, vous tenez à elles. Vous y dites vous avez une petite fille aujourd'hui.
0: Oui.
1: D'ailleurs, vos filles voient votre ex-mari?
0: Il y avait un moment où c'est lui qui les a... Parce qu'il s'est mis avec des autres femmes, c'était un homme à femme.
1: On l'a bien compris,
0: et
1: ça.
0: Et après, quand ils ont fini leurs études et tout, c'est elles qui sont... retourner vers lui.
1: Ah bon, très bien.
0: Mmh. Ah oui, mais moi je leur disais rien, j'ai dit vous êtes des femmes maintenant, faites ce qui vous plaît, parce qu'il reçoit des cadeaux alors qu'il les mérite même pas, je vous dis la vérité. Bon. Mais bon, après j'ai dit il est vieux maintenant aussi, je m'en fous.
1: Écoutez, si elles ont envie d'enjoliver un peu leur relation, oui. C'est leur père. Vous avez vous n'avez plus de contact du tout avec lui, Camilla?
0: Ah non, pas du tout.
1: Et vous n'en voulez pas. Et vous n'avez rencontré personne d'autre depuis 20 ans?
0: Ah non, depuis, oui, non.
1: Pourquoi?
0: Depuis 23
1: Pourquoi?
0: Ans, je ne sais pas, ça ne me dit rien, non. À part, je vous dis mon seul plaisir, c'était les casinos.
1: Mais on peut comprendre, hein, on ne vient pas vous dire, c'est votre petit... Il faut que ça reste un petit plaisir, Camilla.
0: Ouais,
1: il faut peut-être trouver une autre activité. Il faut essayer de trouver une activité bénévole, une activité qui vous plaise, un loisir, de la poterie, moi je ne sais pas, de la.
0: Mes filles, elles m'achètent des livres parce que je sais lire. Hein. J'ai un niveau à l'époque niveau quatrième en Algérie, bien entendu, c'est pas, mais. Ils me disent, maman, essaye de lire comme ça pour la mémoire. Ils m'achètent
1: des livres. Oui. Bah, il faut lire. Vous avez des amis?
0: Non, j'ai personne.
1: Depuis plus de 40 ans que vous êtes 48 ans, vous n'avez pas d'amis en Moselle?
0: Pas d'amis, ni de ma... je veux dire, de ma race, ni les Français, ni personne.
1: Vous n'êtes pas dans, vous n'êtes pas dans une communauté musulmane ou une communauté...
0: Non,
1: d'accord.
0: Non, je suis... Déjà, je crois que j'étais... j'ai pas bien fait de dire à mes filles, s'il vous plaît, évitez. Je ne sais pas si je dois le dire à mon père. Les gens, ils écoutent. Évitez notre communauté.
1: Ah.
0: Je ne sais pas si vous me comprenez.
1: Mais bien sûr, j'entends. Vous leur avez demandé de ne pas revendiquer.
0: Si vous pouvez éviter, ils vont éviter.
1: Alors, regardez Camilla, on va demander à Florian s'il peut appeler quelqu'un, Serge, qui lui avait comme vous une addiction. Alors je sais pas si c'est des jeux de casino, il va nous le dire. Et lui s'en est sorti, il va vous dire un peu comment il s'en est sorti. Vous voulez bien, Camilla?
0: Ah oui, c'est ça.
1: Parce que là, je vous ai donné des associations qui sont connues,
0: J'ai vu une association qui n'était pas loin de chez moi, mais le psychologue, c'était un petit jeune. Et je vous dis la vérité, chaque fois que je vois un psychologue, je fais que pleurer.
1: Mais oui, ça vous renvoie. Mais oui, mais parfois, c'est bien aussi. Alors, Serge est avec nous. Bonsoir, Serge.
2: Oui, bonsoir Roland.
1: Merci beaucoup de nous écouter d'abord sur l'antenne d'Europe 1 et puis d'avoir écouté le témoignage de Camilla. Vous avez envie de réagir, dites-nous. Camilla, elle vous écoute, elle est avec nous.
2: Oui, parce que j'ai vécu le même problème.
1: Oui.
2: Alors il faut bien savoir que à un moment donné, j'étais dans un peu dans le même cas que cette dame où je perdais régulièrement mon argent et le stress faisait que je jouais encore plus pour essayer de récupérer mon argent.
1: Oui, c'est
2: puisqu'en fait, je ne jouais pas à l'argent dont j'aurais pu jouer pour me mettre en sécurité, mais je jouais, par exemple, à un moment donné, l'ensemble de mon salaire.
1: Ouais,
2: et donc, moi, le problème que j'avais par rapport à elle, c'est que je ne payais même plus mon loyer à un moment donné.
1: Oh là là,
2: donc je perdais mon argent.
1: Danger, oui.
2: Ah ben je perdais mon argent, je payais pas l'école de ma fille, donc on m'appelait régulièrement, ça posait des problèmes.
1: Quel type de jeu c'était, vous?
2: Le casino.
1: Et les machines à sous aussi?
2: Ouais, un peu tout, enfin, la roulette électronique, mais c'était pareil quoi. Hein.
1: Ouais.
2: Voilà. Et donc à un moment donné, ça devenait quand même très compliqué. Par contre, je me suis fait de très bons amis là-dedans, puisque je rencontrais des gens. Alors j'étais tombé un peu dans la solitude, hein, puisque je venais de divorcer. Et en fait, c'est cette solitude qui m'a amené là-dedans. Hein. Et donc, à un moment donné, j'ai expliqué un petit peu au casino parce que ils voyaient bien, je commençais à m'énerver sur les machines et ils voyaient bien qu'il y avait un problème. Et ils m'ont demandé d'aller à ce qu'on appelle à la police des jeux.
1: Ah.
2: Alors, vous avez un système qui existe. Oui, il faut savoir que ça existe. Il y a ce qu'on appelle la police des jeux.
1: Oui.
2: Donc, il faut qu'elle se rapproche de la ville de où elle est. Et ils vont l'orienter vers ce service. Et alors ce service, je me souviens,
1: c'est
2: la première
1: service
2: chose
1: qu'on peut trouver au casino en fait, parce qu'elle est dans un casino.
2: Non, c'est à la police que vous vous trouvez.
1: Ah d'accord, ok.
2: Oui,
1: d'accord.
2: C'est-à-dire que vous avez un service qui contrôle les casinos, qui est ce qu'on appelle
1: d'accord.
2: la police des jeux.
1: D'accord, ok.
2: Et c'est eux seuls qui peuvent vous interdire l'accès.
1: D'accord, c'est pour
2: donc
1: se faire interdire.
2: Prendre...
1: C'est pour se faire
2: oui.
1: interdire, d'accord.
2: Ah, mais c'est la seule façon de s'arrêter.
1: C'est la seule façon de s'arrêter, c'est ça.
2: C'est impossible.
1: Elle ne peut pas bloquer, se dire je vais dépenser que 20 ou 40 euros, c'est
2: pas
1: possible.
2: Non, parce qu'eux, ils partent du principe où les gens doivent s'autocontrôler.
1: D'accord.
2: Et à partir du moment où ils ne savent plus s'autocontrôler, on est obligé de les interdire pour réhabituer le cerveau à trouver un autre équilibre, si vous préférez. Voilà. Donc la première chose qu'ils m'ont demandé, ils m'ont dit, il y a longtemps que vous jouez, monsieur? Je dis, il y a plus d'un an. Ah, ils m'ont dit, monsieur, il faut savoir que c'est très très addictif. Une fois qu'on a commencé à gagner, on pense qu'on va toujours regagner ou toujours se refaire.
1: Ouais, c'est ce qu'a dit Camilla, oui.
2: Voilà. Et malheureusement, non. Moi, je suis persuadé, je vais lui donner mon avis personnel, parce que j'ai quand même beaucoup évalué les gens à l'intérieur, beaucoup regardé. Et je suis persuadé qu'on est repéré. Au début, ils vont vous faire gagner, ou alors je me rendais compte que, par exemple, si j'y allais pas pendant un mois et demi, deux mois, dès que j'y retournais, comme par hasard, je regagnais. Alors on aurait voulu...
1: Mais comment ils faisaient alors, sur les machines,
2: ils
1: arrivent à les manipuler
2: pour,
1: de...
2: Pour moi, il y a tellement de caméras qu'on est repérés. Vous êtes repérés. Déjà, vous êtes obligés de badger à l'entrée avec votre carte d'identité. Donc eux, ils savent que vous êtes là. Et moi, j'ai eu ce sentiment que vraiment on était repérés. Parce qu'un soir, je suis tombé sur un gars et je le voyais perdre. Il avait gagné 45 000 euros à la roulette électronique. Et deux jours après, il était revenu et je le voyais perdre. Il mettait que des billets de 100 euros. Ça a duré un tour, une roulette, et il perdait 100 balles à chaque fois. Et je lui ai dit, tu te rends pas compte, t'as pas eu l'impression de... Pourquoi t'es revenu ici? Pourquoi t'es pas parti ailleurs, dans un autre casino? T'avais les moyens, t'avais 45 000 euros. Et en fait, ce soir-là, il a perdu plus de 22 000 euros, c'est-à-dire presque la moitié déjà. Et il m'a dit, je crois que t'as raison. Il m'a juste dit, à un moment donné, il m'a dit, je pense que t'as raison, on est repéré.
1: C'est la première fois que j'entends une telle analyse. C'est-à-dire que, qu'il pourrait y avoir une maîtrise des machines à distance, quoi, une manipulation machines à distance.
2: Oui, vraiment, en tout cas, moi je le pense, en tout cas.
1: Camilla, comment vous réagissez à ce que vous dit Serge?
0: Ben, je suis tout à fait d'accord avec lui. C'est sûr qu'on est surveillé, et surtout de nos jours, c'est sûr et certain, il y a des caméras.
1: Mais je pense qu'il y a une réglementation quand même des casinos. Ça me paraît impossible quand même, parce que les casinos ne seraient pas autorisés s'il y avait une telle intrusion dans les systèmes pour pervertir les systèmes. Ça me paraît fou quand même.
2: Je pense que, sincèrement, je vais vous dire. Donc, je me suis fait interdire. J'ai été tranquille pendant 4 ans. J'y suis plus retourné, même pas une seule fois, parce qu'en plus vous pouvez plus rentrer, donc quel que soit le casino où vous allez, vous êtes interdit, c'est fini, vous tapez la honte à l'entrée parce qu'on vous dit bah non monsieur, vous pouvez pas rentrer.
1: Camilla, donc, vous y avez pensé ou pas de se faire interdire?
0: Mon problème, moi, je me suis fait interdire et au bout d'un an, je suis retournée. On m'a donné toute...
1: Vous vous êtes fait interdire en allant à la police des casinos, à la police des jeux?
0: Non, parce que moi j'habite à la frontière allemande et je vais dans les casinos allemands.
2: Oui, vous avez changé de pays, c'est ça.
1: Ah ouais.
2: c'est un classique.
1: Et alors, qu'est-ce qui se passe dans les casinos allemands?
0: Eux aussi, ils m'ont interdit. Au bout d'un an, je suis retournée, je leur ai dit je ne veux plus être interdite. Ils m'ont donné tout un dossier à remplir.
1: Ah oui, donc vous avez
0: après, je suis retournée.
1: Et vous, Serge, vous avez fait la même chose?
2: Alors attendez, je vais vous expliquer. Donc je me suis arrêté pendant 4 ans, je vivais bien, tout, ça allait mieux. J'avais repris un logement, tout allait bien. J'ai acheté 5 voitures, donc tout allait bien.
1: Pourquoi 5 voitures, pardon Serge, mais pourquoi 5 voitures?
2: Oui, parce que je les retapais en fait et je les revendais.
1: Ah oui, d'accord.
2: Voilà,
1: okay.
2: voilà. Et donc ça allait bien. Et puis j'ai un ami en Belgique qui m'a remis là-dedans, qui un soir m'a emmené en Belgique. Il m'a dit, viens, on va aller faire un tour là-bas. Et donc, je me suis retrouvé parce que lui, il jouait au casino et jouait aux courses, lui, avec les chevaux. Et donc, il m'a emmené.
1: Et là, vous n'étiez pas interdit en Belgique?
2: En Belgique, je n'étais pas interdit. J'étais interdit qu'en France.
1: Et
2: ensuite, j'ai continué avec la Belgique. Je suis retourné.
1: Oh là là.
2: Et alors? Et pour vous dire que c'est très addictif, j'ai été obligé ici, au mois de décembre, de me faire interdire en Belgique aussi parce que ça devenait plus possible. Voilà.
1: Et quand vous êtes arrivé en Belgique, vous avez commencé à gagner aussi au début?
2: Alors au début, ils vous font gagner. Il y a des soirs. J'ai gagné plus qu'en France. J'ai gagné, pour vous donner une idée, 5-6 fois 600 euros à peu près, 700-800 euros, en jouant 0,50 centimes le coup sur des machines. Et un soir, j'étais avec des amis, j'ai gagné 1500.
1: Ne faites pas rêver Camilla, parce que je sens qu'elle va retourner demain, là.
0: Non, je ne retourne pas,
2: Non. Mais je veux juste lui expliquer qu'en fait, la meilleure, vraiment, moi j'ai eu la chance, c'est que j'avais une amie qui avait un peu des dons exceptionnels et qui m'a dit non, il faut que tu arrêtes, parce que ça devient vraiment dangereux. C'est... Et en plus, elle me dit, c'est tellement du stress, j'avais un stress terrible, quand je sortais de là, je vous dis pas, j'avais des maux de ventre et tout, c'était terrible.
1: C'est quoi les dons exceptionnels? C'est quoi les dons exceptionnels de votre amie?
2: Elle a vu ça, elle a posé la question, elle m'a dit, écoute, il faut vraiment que tu t'arrêtes. Et elle me dit, tu te refais.
1: Elle est médium?
2: Oui, elle est médium, ouais.
1: D'accord.
2: Et elle m'a dit, ça ira mieux ensuite. Mais elle me dit, il va falloir te réinterdire encore une fois. Et donc c'est ce que j'ai fait la France et la Belgique. Et puis là, maintenant, je suis tranquille. Vous voyez, je pourrais aller si je veux à Breda en Hollande. Mais j'y vais plus, c'est tout, c'est fini.
1: Ça fait combien de temps du coup, Serge, là?
2: Depuis décembre, c'est tout, c'est terminé. Et j'ai plus l'envie. Enfin, je veux dire, mon cerveau me demande
1: alors,
2: pas d'y aller.
1: Vous l'avez fait vous-même, vous vous êtes fait interdire vous-même. En revanche, cette démarche que vous avez faite, vous n'avez été accompagné par personne, vous n'avez pas fait de suivi psychologique, de prise en charge. SOS joueurs, on parlait de joueurs info-service, tout ça. Les centres de spécialisés de soins pour les addictions, vous ne les avez pas fréquentés?
2: Non, je ne les ai pas fréquentés, non. Non, parce que je pense que, pour moi, en tout cas, la meilleure étape qui a été pour moi... Alors, pour moi, ce truc, c'est comme le diable, c'est comme l'alcool, c'est vraiment un diable. Et pour moi, alors j'ai eu le sentiment que quand j'avais signé le document, je savais que j'aurais pas pu rentrer. Donc c'est tout. Je m'étais dit, bah c'est tout, passe à autre chose, fais autre chose, occupe ton cerveau. J'ai regardé un petit peu sur YouTube de ce qu'il disait. Il disait qu'il fallait se réoccuper, retrouver une autre occupation. Et puis ben j'ai retrouvé aujourd'hui d'autres occupations avec des amis et ça se passe très bien. Et j'ai plus besoin de cette adrénaline d'essayer d'aller gagner.
1: Vous disiez que vous aviez eu une vie sentimentale un peu chaotique, vous étiez seul.
2: Oui.
1: Vous ne vous dites pas qu'aujourd'hui, peut-être que ce serait bien que vous puissiez reprendre une vie sentimentale plus équilibrée ?
2: Oui, c'est ça. Oui, c'est ça. J'ai une vie sentimentale un peu compliquée avec une amie qui est dans l'alcool. Elle a un souci. Elle est dans l'alcool. Et en fait, j'essaye de l'en sortir, mais c'est quand même assez compliqué. Elle est dans l'alcool depuis très longtemps, et moi, je pense qu'elle me stressait tellement, je pense que ben, j'ai fini par retomber là-dedans, parce que je me sentais bien par moments, j'avais l'impression d'être bien.
1: Et comme vous êtes toujours avec votre amie, là ?
2: Oui, je suis toujours avec elle, oui.
1: D'accord, mais vous avez plus de temps pour elle, pour lui consacrer.
2: Oui, maintenant, voilà, maintenant, en tout cas, j'ai repris les choses... J'ai arrêté de rêver et puis je me suis remis des priorités qui font que ça va beaucoup mieux. Mais vraiment, c'est parce que j'ai entendu cette dame tout à l'heure et vraiment j'ai vécu. Je peux dire que vraiment j'ai vécu ça. Et la seule façon vraiment pour aller mieux, il faut qu'elle écoute ses enfants et vraiment il faut qu'elle se refasse interdire même en Allemagne. Parce qu'elle s'en sortira pas.
1: Camilla, qu'est-ce que vous allez faire alors ? Oui, allez-y, Serge, pardon. Oui, vous vous souvenez,
2: Serge ?
1: Je me
2: souviens, je me souviens en Belgique, un soir, le responsable m'a attrapé, parce qu'il m'a vu jouer. Et d'ailleurs, comme par hasard, je peux vous dire à madame, les seuls gens que je croisais là-dedans, c'était des gens habitués et qui venaient presque tous les jours. Et qui perdaient quelquefois... Ils avaient perdu 200 000 euros, parfois.
1: Oh là là là, mais c'est pareil.
2: Et en fait, donc, je voyais bien que le système, il profitait un petit peu de tout ça, quoi. Et le monsieur, il m'a dit, monsieur, vous savez, je vous ai vu jouer. Il m'a dit, en fait, il faut jouer l'argent que tu peux perdre, que tu peux te permettre de perdre, sans que ça gêne ta vie.
1: Bah c'est oui, ça qu'il faut jouer. C'est des petites gens, souvent, qui perdent. Donc, voilà. tout ce qu'ils perdent, ils ne peuvent pas se permettre.
2: C'est ça.
1: Camilla, qu'est-ce que vous allez faire à la lumière de ce témoignage, de cette expérience ?
0: Je vais suivre les conseils de monsieur. Je vais me faire interdire, je pense.
1: Mais je pense que vous allez le faire vraiment, Camilla.
0: Ben, le problème, c'est que je me sens très très bien quand je suis dans ces lieux-là.
1: Mais quand vous sortez de là et que vous avez perdu Alors pensez à cette sortie. Personne ne gagne sur la longueur. Vous allez perdre, vous perdrez, vous serez toujours la grande perdante.
2: Ah oui, oui.
1: Personne ne gagne, vous le savez bien.
0: Oui,
1: c'est
0: ça, je l'ai remarqué.
1: Comment voulez-vous que ce casino vive, paye leur lumière, leur tapis, leur jeu, leur croupier, fastueux souvent ces casinos. Donc c'est une entreprise commerciale, ils ne sont pas là pour vous faire gagner.
0: C'est clair, ça se voit direct, parce que...
1: Il devrait l'appeler, entrez, vous allez perdre, c'est sûr.
2: C'est ça.
0: Ah oui, il devait faire ça, c'est vrai, parce que...
1: Comme il l'indique pour les boissons, boire est dangereux, enfin, manger sainement est recommandé, enfin, on devrait avoir ces indications à l'entrée du casino tout de suite, de la même manière qu'on l'a sur les boissons, où fumer c'est dangereux, on a les indications sur la cigarette, on a les indications sur la malbouffe, on a les indications sur la boisson, évidemment, et on devrait l'avoir aussi sur le casino, parce que
0: casino,
1: oui. Ben oui, parce que c'est, regardez, vous dites que vous avez eu, moi je me rappelle ce que vous nous avez dit au début de votre témoignage, vous étiez sur le point de vous foutre en l'air quand même.
0: Mais Camilla, c'était pas la première fois en plus.
1: Ben vous rendez compte, Camilla, vous dites j'ai du plaisir, mais en même temps, dès que ça s'arrête, je vais me tuer.
2: C'est du stress, il faut savoir que vous pouvez tomber malade, madame, vous pouvez finir par tomber malade par excès de stress. Moi, je vais vous dire, quand je rentrais, je suis allé voir mon médecin, et je lui ai dit, explique-moi, je suis obligé de manger un paquet de fraises Tagada. Alors, il m'a regardé en rigolant, il m'a dit, espèce d'imbécile, va. Et je lui ai dit, pourquoi tu me dis ça ? Et il me dit, parce que c'est normal. Il me dit, t'as tellement réfléchi à la machine que c'est ton cerveau qui consomme le plus de sucre. Donc, il dit, c'est normal que tu t'es en hypoglycémie quand tu ressors. Alors, je jouais de 22h à 4h du matin, Et j'allais travailler après, hein, à 6 heures. Hein. Alors, quoi, vous voyez, c'est
1: vous,
2: pas
1: vous l'avez remplacé par quoi aujourd'hui, cette addiction?
2: Aujourd'hui,
1: cette
2: le sport.
1: Frénésie.
2: Par le sport.
1: Ah,
2: le sport.
1: C'est le sport. D'accord.
2: Ouais, ouais.
1: Vous avez quel âge, Serge?
2: J'ai 55 ans.
1: Ouais, et vous habitez où?
0: Ah, il est jeune. Ouais.
1: Oui, il est jeune. Vous habitez où?
2: J'habite dans le nord de la France. Oh, oui.
1: D'accord. Alors, vous, il faut que vous le remplaciez par autre chose, Camilla. Il y a bien une passion que vous avez dans la vie, là. Vous êtes jeté sur la machine à sous, mais c'est quoi votre passion? Vous avez bien une passion dans la vie? Coudre? Je ne sais pas, moi, je disais...
0: Oui, dans je tricotais, je fais la broderie, maintenant je ne fais plus.
1: Mais pourquoi vous faites pas? Vous avez une petite fille en plus.
0: C'est ce que ma fille, elle me dit, maman, tu fais des choses pour la petite.
1: Vous pourriez vous inscrire à un club de marche, à des activités avec des groupes. Vous pourriez rejoindre déjà un groupe de parole qui est soumis à ce type d'addiction pour que chacun puisse s'exprimer. Vous rencontreriez du monde, vous écouterez comme on l'écoute ce soir le témoignage de Serge.
0: Dans ma région, je suis dans une petite ville, il n'y a pas...
2: Mais vous êtes un peu isolé, vous êtes isolé. Et donc vous êtes seul et vous dites...
1: Et pourquoi vous déménagez pas déjà, vous vous éloignez un peu des...
0: Oui, mes filles, elles veulent que je m'approche d'elles.
1: Et ben alors, pourquoi vous le faites pas? Ce serait l'occasion, il n'y a pas de casino apparemment.
0: D'un côté, je veux pas qu'ils payent pour moi parce qu'elles ont galéré.
1: Écoutez,
0: dans la vie,
1: attendez, elles ont galéré aujourd'hui, si elles gagnent leur vie et qu'elles peuvent vous aider, c'est le juste retour des choses. C'est le juste retour des choses, ça c'est un. Deux, vous seriez dans une grande ville, vous pourriez faire plus de choses, vous verriez plus souvent vos filles. Pourquoi rester comme ça, vous isoler totalement et du coup, le seul moment joyeux, c'est de rentrer dans ces casinos où vous perdez votre tête.
2: Il faut 6 mois à peu près. Hein. Il faut 6 mois au cerveau pour se réhabituer quand on a joué pendant longtemps. Hein.
1: Ça fait combien de temps?
2: Il faut 6 mois.
1: Ça fait combien de temps, Camilla, que vous n'avez pas joué?
2: Oui.
0: Moi?
1: Oui, ça fait combien de temps que vous n'avez pas joué?
0: Ça fait une semaine.
1: Oh là là là là là là là, Camilla.
2: Ouais, c'est ça. Donc vous êtes dedans, c'est ça.
1: Non, Camilla.
0: Ouais, je suis en...
1: Camilla, il faut que vous preniez l'engagement pour vous, pour vous, pour vous, pour vous.
2: Et
1: pour
2: vos filles. Petits enfants surtout, voilà, ces enfants.
1: Il faut que vous preniez l'engagement d'aller vous faire radier, interdire. Et puis il faut réfléchir peut-être à bouger de là où vous êtes.
0: C'est
1: la Moselle où vous vivez qui doit être une très très belle région, mais c'est quand même là où vous avez vécu, où tout est cristallisé, vos douleurs, vos manques, la violence dont vous avez été victime, les manques que vous avez quand vous viviez avec votre mari et quand vous avez eu vos enfants, tout ça, ce ne sont que des souvenirs qui sont quand même pas les meilleurs. Donc aujourd'hui, vos filles vivent ailleurs. Il faut vraiment les surtout rejoindre celles qui sont à Paris.
0: Oui, elles n'arrêtent pas de chercher, de me dire.
1: Elles connaissent votre problème d'addiction au jeu?
0: Ah oui, je ne leur cache pas.
1: Vous leur dites rien. Et elles n'arrivent pas.
0: Quand je ne suis pas là et ils appellent et que je ne réponds pas, ils savent exactement.
1: Ils vous localisent avec votre portable.
0: Ouais.
1: Bah oui,
2: Moi je vais vous dire
1: Serge.
2: Moi je vais vous dire madame, sincèrement, hein, mon copain en Belgique qui joue, il joue encore aujourd'hui aux chevaux, mais il joue plus au casino. Il s'est fait interdire de casino, mais il joue encore dans les chevaux. Hein. Bah je vais vous dire madame, il a perdu sa maison et sa maison c'est un cousin qui a dû la racheter. Tellement à un moment donné il venait de divorcer aussi. Et à cause de tout ça, elle a fini par perdre sa maison. Il a dû revendre la maison à un cousin parce qu'il commençait à avoir des gros problèmes bancaires. Voilà.
0: Qu'est-ce que vous dites? Certaines personnes qui ont fait ça aussi, je vois au casino, quoi.
1: Mais Camilla, elle se dit, j'ai pas grand-chose. Au dernier moment, peut-être qu'il y aura mes filles qui pourront toujours m'aider. C'est ce que vous vous dites dans votre tête, Camilla?
2: Non. Il ne faut pas qu'elle fonctionne comme ça.
1: Ben oui, mais c'est pour ça que
2: aujourd'hui, il faut qu'elle se dise qu'aujourd'hui, elle a des petits-enfants et que son rôle c'est de grand-mère est d'être à côté de ses filles et de peut-être aider les petits-enfants, voilà, à acheter un vêtement ou tricoter.
1: Oui, puis donner l'exemple.
2: Voilà, c'est ça l'idée. L'idée, elle est là. je pense que la façon de se sortir de cette guérison pour elle, c'est de se rapprocher de sa famille. Voilà, vraiment. Voilà. Sa boussole, c'est ses enfants. Comme moi, ma boussole, ça a été mes enfants. C'est-à-dire qu'à un moment donné, ma fille, elle m'a dit « Papa, il va falloir faire quelque chose là parce que ça ne marche plus. Hein. Il y a quelque chose qui ne va plus. Hein. » Elle me disait « Le 4, tu as ton argent. Le 12 ou le 13, il n'y a plus d'argent. Il y a quelque chose qui ne va pas. Hein. » Et donc, j'ai pris le taureau par les cornes et puis je suis allé me signer l'interdiction. Et d'ailleurs, la police n'a pas été surpris hein, parce que, je vous dis, la première question qu'ils m'ont demandé, c'est « Vous jouez depuis longtemps, monsieur ?» Je dis « Bah oui, à peu près un an et demi, j'y vais de façon régulière. » Ils m'ont dit « Aïe, aïe, aïe, aïe. » Et j'ai dit « Pourquoi ?» Ils m'ont dit « Monsieur, c'est très, très addictif. Il faut savoir que quand vous avez joué de plus de 6 mois, vous savez plus vous arrêter. C'est plus possible. Parce que le cerveau, il a pris l'habitude. Le cerveau, c'est plus vous qui commandez, c'est le cerveau qui commande et qui dit « Bah vas-y, va tenter 50 balles. Allez, on verra bien si tu montes. » Et voilà. Et les 50 balles, vous les perdez, et vous remettez 50, et vous remettez 50, et vous avez perdu le premier soir 200, le deuxième soir 300, puis après vous dites « Bon, bah là, et maintenant, il va falloir que je récupère mon argent. » Et donc, pour récupérer votre argent, au lieu de jouer 50 centimes, vous jouez 1,50€ le coup, et puis vous êtes à moins 1000 en 8 jours. Voilà.
0: C'est ça.
2: Voilà.
1: Ouais. Camilla. Oui. Vous avez entendu le témoignage de Serge, qui est le témoignage le plus fort qu'on puisse entendre pour essayer de vous dissuader quand même de continuer. Vous êtes en train de perdre un peu la raison, en train de perdre le peu que vous avez. Et puis parfois, vous avez tellement honte que vous avez des idées suicidaires. C'est quelque chose qui n'est pas possible, qui n'est pas possible et qui n'est pas entendable. Avec toute la vie dure que vous avez menée, avec tout ce que vous avez vécu, supporté, vous avez réussi quelque chose d'incroyable. Vos trois filles, leurs études, vous êtes sorties de la violence de votre mari. Aujourd'hui, vous êtes libre. Il faut mettre à profit votre temps libre pour faire des choses constructives qui vous apportent du plaisir, mais différent que ce plaisir-là.
0: Ouais, je vous jure que...
1: C'est un plaisir éphémère et dangereux, celui-ci.
0: Oui, c'est vrai. Non, je vais essayer de me faire interdire en premier. Et puis, je vais demander à mes filles de continuer à chercher quelque chose pour moi. Je pars de la région, je pense.
1: Ben, moi, je pense que ce serait une très bonne chose que vous puissiez partir de la région, parce que vous n'avez pas forcément de très très bons souvenirs dans cette région. Vous dites que vous êtes très éloigné de tout. Vous prenez vous partez avec votre voiture qui est plus en très bonne forme en Allemagne. Enfin bon, je pense qu'il faut que vous ayez un nouveau projet de vie. Vous êtes encore jeune. Vous avez pas eu, à part le bonheur d'avoir vos filles et d'avoir élevé vos filles. Voilà, il y a pas eu d'autres bonheurs dans votre vie. Là, ce sont des bonheurs futifs, le casino, et puis qui sont artificiels, donc c'est comme de la drogue, c'est pas possible. Je pense qu'il est, il est temps... Qu'est-ce que vous dites, Camilla?
0: Oui, je le sais, il est en train de me détruire, et je fais du mal à mes filles aussi, hein, parce qu'elles ont...
1: Bah, vous faites du mal, bon, elles vous aiment tellement qu'elles sont compréhensives et tolérantes, mais bon... c'est dommage, vous leur créez des soucis et vous créez du souci. Moi, je pense que suivez vraiment le témoignage de Serge, et puis faites-vous interdire et envisagez vraiment le projet de venir près de vos deux filles, deux de vos filles.
0: Ouais.
1: D'accord.
0: Ouais, c'est sûr que je vais le faire, c'est sûr.
1: Vous nous donnerez des nouvelles, Camilla.
0: Oui.
1: Si. Hein, dites-vous au moment où vous allez...
0: Quand je me fais interdire, je...
1: Vous m'appelez pour nous dire, alors j'espère bientôt. D'accord, Camilla? Et Serge, c'est adorable d'être intervenu sur cette antenne et d'avoir prodigué tous vos conseils et votre expérience à Camilla, Serge. Merci infiniment.
2: Merci.
1: C'est ce qu'on aime dans cette libre antenne, c'est ces témoignages spontanés et cette entraide qui fait chaud au cœur. Merci à tous les deux. Merci, Camilla. Merci beaucoup, Camilla.
0: Merci à vous aussi.
1: On pense à vous, Camilla. Ma reine, la reine de ce soir, la reine Camilla. À bientôt, bonsoir.
0: Allez, au revoir.
1: Au revoir.

0: 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Il me reste quelques secondes pour vous dire merci, chers auditeurs, pour cette nouvelle semaine de Libre Antenne. J'ai été une fois de plus comblé d'être avec tous et tous et tous vos messages et tous les auditeurs, et je vous retrouverai avec grand bonheur dès lundi. D'ici là, passez un excellent week-end avec Valérie Darmon, et puis je vous laisse évidemment avec Marlène Duret. Bonsoir Marlène.
1: Bonsoir Roland, et merci beaucoup. Je vous souhaite un très bon week-end et je vous dis à lundi.
0: À lundi, merci.
1: Bonne nuit à tous les auditeurs d'Europe 1 qui nous écoutent, il est 1h. Comme la nuit dernière, nous allons commencer nos programmes avec celui qui, dans les années 70, a tenu en haleine des millions d'auditeurs avec ses histoires de crimes, des histoires vraies. Pierre Bellemare va donc nous raconter aujourd'hui le charcutier de l'Esquin. Ça se passe dans les caves d'une boucherie. La fille des patrons est retrouvée la gorge tranchée et la machinerie policière a trouvé son coupable. Mais après 6 années et des retournements de situation, eh bien les preuves et les témoins semblent se contredire.
2: C'est le titre que Grégory Franck a donné à l'histoire d'aujourd'hui. Et s'il l'a intitulé « Le charcutier de l'Esquin », c'est précisément parce que, dans la réalité, cette affaire ne met en scène ni un charcutier, ni la banlieue de Lille. Pour autant, cette histoire est vraie, elle est vraie et récente. C'est justement à cause de cela que nous nous sentons obligés de changer son cadre, le métier et le nom des protagonistes. Mais à part cela, tous les détails que nous donnerons seront exacts. Du moins, aussi exacts que nous le permettrons les articles de journaux fort nombreux et les comptes rendus d'audience qui sont en notre possession. Ce récit plein d'horreurs, de contradictions et de rebondissements incroyables donne effectivement matière à un épais dossier extraordinaire.

0: Je l'ai trouvé. Non. Non, ne venez pas, Madame Évrard. N'approchez pas. Non, Madame Évrard.
1: Ces paroles hurlées à plein poumon par une voix de femme se répercutent longuement dans l'interminable couloir de béton qui fait communiquer entre elles les caves. Le cri s'échappe par un soupirail et s'écrase aussitôt sur le bitume fondant, étouffé, absorbé par l'air brûlant de cet après-midi de juillet. Pourtant, l'écho s'en répercute faiblement dans le puits que forment les immenses bâtiments de cette cité HLM à Lesquin, dans la banlieue de Lille, non loin de l'aéroport. Quelques voisines en blouse, les dessous de bras marqués par la transpiration, mettent le nez à la fenêtre. Et de ci, de là, on voit des visages et des bustes qui se penchent à la façade des tours carrées. Se passerait-il quelque chose un après-midi de juillet à 16h dans cette cité de banlieue? Oui, il se passe quelque chose et quelque chose d'horrible. Dans un des petits cubes de béton à moitié enfoncé en sous-sol, petits cubes mal fermés par des portes à claire-voie et qui constituent les caves réservées aux locataires, là, dans un coin sans lumière, où n'entre jamais le soleil, à même le sol, recroquevillé, près du mur, il y a la chose horrible. Elle s'appelle Claude, elle a 8 ans, elle est vêtue d'un blue jean. Elle est assise sur le sol, un bras replié sous elle, et il y a tellement de sang autour du petit corps, sur le sol et les murs, que le cœur vous lève rien qu'à vouloir l'approcher. Le minuscule soupirail, haut perché, diffuse pourtant assez de lumière dans cette cave sordide, pour se rendre compte que le corps de la petite fille a été frappé au ventre et que la gorge a été tranchée si nettement et si parfaitement que la tête de la malheureuse enfant est presque détachée. Dehors, il n'y a personne. Et le soleil de juillet continue d'écraser l'esplanade bétonnée où l'air brûlant monte et fait paraître floues les façades rigides des bâtiments. Je l'ai trouvé, Madame Évrard. Madame Évrard, ne venez pas, n'approchez pas, Madame Évrard. La femme qui a poussé ce cri vient de découvrir le corps de la petite Claude et elle essaie d'empêcher Madame Évrard d'entrer. Madame Évrard est la mère de la petite gamine assassinée. Après, c'est abominable. Peut-être une des choses les plus terribles qui puissent arriver. Une femme qui bouscule le faible rempart de 2 bras tendus. Une femme qui se précipite en hurlant sur le corps mutilé de son enfant, une femme qui se roule par terre dans la poussière et dans le sang et qui serre un petit cadavre en ne comprenant pas, peut-être comprend-elle, mais elle appelle quand même sa petite Claude, elle lui parle, elle lui demande de répondre. Comme dans un rêve, comme dans un film, se dévide ce monologue déchirant, dérisoire et tragique devant quelqu'un qui ne répondra plus. Puis soudain, Madame Évrard se redresse, le regard perdu et dit « Je l'emmène à la maison. » Elle se lève en serrant contre elle le petit corps déchiré et elle traverse la cave, prend l'escalier et monte pesamment. Madame Poulet, la voisine, serait bien tentée de dire quelque chose. Il ne faut pas un crime, les indices, la police. Mais qui aurait l'affreux courage, la dure autorité pour arrêter ce geste d'une mère? D'ailleurs, arrivée au palier à mi-étage, Madame Évrard s'effondre. Ses jambes l'abandonnent et elle s'assied là, avec son terrible fardeau sur les genoux. Et voici d'autres personnes qui accourent. Tout d'abord, Pierre Deport, le commis, avec son tablier. Il faut dire que Madame Évrard, la maman de la petite fille, tient avec son mari la charcuterie située au rez-de-chaussée du HLM. Et Pierre Deport, c'est leur jeune commis. Il n'a que 19 ans et bien qu'habitué à la vue du sang par son métier, il regarde la scène pâle, défait. Puis, pendant que d'autres personnes s'approchent pour soutenir Madame Évrard et la conduire chez elle, il dit « Je vais prévenir la police ». Bientôt, c'est le balai, hélas, classique des policiers et des médecins. Et puis, voici le père, le charcutier, qui revient pour apprendre l'affreuse nouvelle. Il était allé passer l'après-midi pour ses commandes à l'abattoir. Le résultat de l'autopsie arrive 3 jours après. Il est établi que la petite fille a été frappée alors que le criminel se tenait derrière elle. Le premier coup à la gorge a été tellement violent qu'elle n'a pas dû souffrir. Néanmoins, trois autres coups ont été portés au ventre, dont chacun aurait pu être mortel. En dehors de ces blessures, le corps de la petite Claude ne portait aucune autre trace. On n'a pas abusé d'elle, mais de plus, on ne l'a pas prise violemment par le bras ni par les épaules pour la contraindre à se diriger vers cette cave. Par contre, une petite hernie prouve que la gosse a certainement essayé de crier, mais que le cri a été étouffé vraisemblablement par la main de l'assassin plaquée sur la bouche. Toujours d'après les médecins, l'arme du crime n'est ni un couteau de poche ni un rasoir, mais comportait une lame importante, large d'au moins 3 cm et longue d'au moins 25. Elle était très tranchante, aiguisée d'un seul côté. C'était un grand couteau, mais il n'a pas été retrouvé. Voilà. Voilà tout ce que l'on sait le jour où ont lieu les obsèques. Ah, c'est une cérémonie gigantesque, exceptionnelle, où des milliers de personnes suivent un cercueil affreusement court qui disparaît sous des tonnes, je dis bien des tonnes de fleurs blanches. Courageusement, monsieur et madame Évrard, après une semaine de repos, rouvrent leur charcuterie et le travail reprend pour les malheureux parents aidés du mieux qu'il le peut par leur jeune commis Pierrot, très frappé aussi par la mort de la petite Claude qu'il considérait comme sa sœur. Les policiers qui se sont mis en équipe pour enquêter n'ont pas chômé pendant ce temps. Ils ont reconstitué presque minute par minute les instants qui ont précédé le crime. La petite Claude était allée passer une quinzaine chez ses grands-parents qui possèdent une ferme. Mais ils l'avaient ramenée pour quelques jours chez ses parents car ils n'avaient pas pris assez de vêtements pour un séjour prolongé. La petite fille devait retourner à la fin de la semaine à la campagne. En attendant, elle traînait, en s'ennuyant dans la grande cité. Ce vendredi, comme tous les autres, les Évrard avaient déjeuné dans l'arrière-boutique, car c'est ce jour-là que le charcutier se rend à 13h30 aux abattoirs de Lille. Une fois son père parti, Claude avait aidé sa mère à faire la vaisselle. Vers 13h45, Pierrot, le commis, était venu commencer son travail. Il avait revêtu son tablier et pris ses couteaux, car il avait des rôtis à préparer. La petite Claude fut un peu déçue, car elle aurait aimé jouer un moment avec son grand copain. Alors, elle a demandé à sa maman de l'argent pour aller s'acheter une glace à la boulangerie. Il était à peu près 14h, déclare Nadine, la fille de la boulangère, Madame Dautan. C'est moi qui servais. Je lui ai donné un cornet avec deux boules. Elle a commencé à le déguster et elle m'a demandé si on pouvait aller à la piscine. Ah, c'est vrai que je lui avais promis, mais j'ai préféré remettre ça un autre jour. Je regrette maintenant. Oui, comme je regrette. Quelque part, et la petite est de retour à la charcuterie, léchant toujours sa glace. Elle m'a demandé où était sa mère, déclare Pierrot, le commis. J'ai dit qu'elle était montée faire la sieste à l'appartement. C'est au 8e, dans le même immeuble. La petite Claude est alors allée dans le bâtiment voisin chercher une camarade. Pas de chance, elle était sortie. Vers 15h, Claude revient à la boutique et essaie d'entraîner Pierrot, le commis, à jouer. Mais il ne veut pas quitter ses rôtis. Il fouille dans sa poche et donne à la gamine une pièce pour qu'elle aille acheter des chewing-gums. Confirmation de la boulangère, la petite est revenue, il était 15h15. À 15h30, la voici qui sonne chez une autre de ses camarades. La maman ouvre. « Mais tu ne sais pas, elle est partie en vacances hier. Je suis désolé pour toi. » Et puis c'est fini. On ne reverra plus la petite Claude vivante. Entre-temps, Madame Évrard, sa sieste terminée, est descendue à la boutique avec du linge à trier. Pierrot est dans la pièce de derrière en train de laver des plats et des couteaux. « Ne fais pas marcher le chauffe-eau trop longtemps, » dit la charcutière. « As-tu vu la petite ?»« Il y a un peu moins d'une heure, oui. Elle doit être en train de jouer dehors. » Madame Évrard fait le tour des bâtiments, s'inquiète un peu. Elle rencontre Madame Poulet. « Non, je n'ai pas vu votre fille. Oh, vous savez, elle a dû aller traîner dans les caves. »« Ah, sûrement pas. Je lui ai interdit d'y aller. »« Oh, vous savez, les enfants. » »« De toute manière, j'y vais, moi. » J'y vais pour chercher la sacoche de ma mobilette. Madame Poulet descend. Et c'est l'atroce découverte. L'enquête en est là officiellement. Mais dans la cité HLM, on commence à se poser des questions et à faire des suppositions. Crime d'un satyre ? Le petit corps ne portait aucune trace de violence. Et pourquoi un rôdeur aurait-il eu précisément dans la poche un couteau très aiguisé d'un seul côté, avec une lame large de 3 cm et longue de 25 cm. Un de ces couteaux, comme on en utilise pour préparer les rôtis dans une charcuterie. Un couteau que l'on n'a pas retrouvé. Et cette trappe? Ah oui, vous savez. Et une trappe qui fait communiquer la chambre froide de la charcuterie avec la cave. La cave! On a retrouvé la petite. Alors, crime commis par un familier, couteau à viande, trappe de communication. Des regards se tournent par en dessous lorsqu'on entre dans la boutique. Pierre Duport, qui est rôle commis, continue à préparer ses rôtis, le nez baissé vers son billot. Et c'est alors que va se produire une série d'événements qui va faire basculer l'affaire.
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1: Ah, ce fut une bien étonnante enquête que cette chasse à l'égorgeur du HLM, une enquête qui dura 52 jours. Des dizaines de témoins possibles furent convoqués qui habitaient les bâtiments. On n'avait rien vu, rien entendu. On passa des journées entières dans un bidonville voisin où vivaient des Nord-Africains. Le couteau était bien l'arme du crime, n'est-ce pas? 53 jours après le crime, à 10h40 du matin, Monsieur Évrard envoya son commis Pierrot brancher le disjoncteur de la chambre froide au sous-sol. Un quart d'heure plus tard, Pierrot n'était toujours pas remonté. Monsieur Évrard descendit à son tour et en bas de l'escalier, il buta sur un corps allongé. Pierrot gémissait doucement. Il se jeta convulsivement dans les bras de son patron et d'un ton haché, raconta l'agression dont il venait d'être la victime. Un violent coup sur la tête l'avait étourdi, tombant sur le côté, il n'avait pu apercevoir que les jambes d'un pantalon sombre s'éclipsant dans le couloir. Étrange événement que celui-là, se produisant à 3 mètres à peine de l'endroit où l'on avait retrouvé la petite Claude. L'assassin est-il revenu sur les lieux de son crime ? Le médecin, examinant la tête du jeune homme, ne trouve aucune ecchymose à l'endroit où le coup avait été porté. Le commissaire trouva la chose bizarre et fit revenir le docteur qui releva cette fois, avec un étonnement non dissimulé, une légère plaie au sommet du crâne. Mais cette plaie, monsieur le commissaire, n'a pas été provoquée par un coup, mais par un frottement. Alors on laissa le jeune commis se reposer 24 heures et il fut entendu le lendemain par un simple officier de police qui s'attendait à une déposition de routine et n'en revint pas lorsque Pierrot reconnut aussitôt avoir complètement inventé cette histoire. La petite blessure relevée à la seconde visite médicale, il l'avait faite lui-même en frottant avec une clé. Alors pourquoi tout cela? Eh bien, pour détourner de lui les soupçons de la rumeur publique. C'est ce qu'il déclara calmement. On le fit alors passer dans un autre bureau et le soir même, les journaux publiés sous le titre « Les aveux de l'assassin », le récit de l'étrange interrogatoire de Pierrot le commis. Puisque tu avoues avoir inventé cela de toutes pièces, tu nous as peut-être caché quelque chose sur la mort de la petite Claude. Alors c'est le moment de le dire. Pierrot lève vers le policier son visage de gamin qui ne comprend pas. C'est le chef de la sûreté en personne qui l'interroge maintenant, un homme important. Tu sais ce que c'est que le sérum de vérité? Non. Eh bien, on te fait une piqûre et tu ne peux plus dire de mensonge. Est-ce que tu acceptes de t'y soumettre? Non. Est-ce que tu crains de révéler des choses que tu préfères cacher? Je sais pas. En tout cas, je préfère les dire sans piqûre. Pierrot. Pierrot qui maniait les grands couteaux de la charcuterie avait peur d'une piqûre et se

Dès cet instant, Pierrot le commis a le visage qu'on lui connaîtra jusqu'au bout et pendant son procès. Il est presque impassible, toujours timide. Il ne pleure pas, mais dans ses yeux brillent deux larmes qui ne tombent jamais. Vérification faite, la hauteur des taches de sang prouva que la petite était effectivement baissée lorsqu'elle a été tuée. Pierrot raconta aussi qu'il était aussitôt remonté laver le couteau dans l'arrière-boutique. Or, la maman de la petite Claude l'avait effectivement trouvé en train de nettoyer des ustensiles. On enregistra les aveux, mais ils étaient tellement abondants et spontanés que l'on fit venir un autre commissaire. Tu as bien dit la vérité. Qu'est-ce que j'ai dit? Que j'avais tué Claude? Mais ce n'est pas vrai, évidemment. Que penser devant ce jeune garçon au comportement apparemment anormal? Alors on décida la garde à vue et Pierrot passa la nuit à la sûreté sur un lit de camp. Son sommeil fut bon, mais au réveil, mais qu'est-ce que je fais ici? Je suis encore à la police? Mais vous m'aviez raccompagné chez mes parents à 2h30 du matin. Tu es arrivé? Non! Même qu'en rentrant, j'ai eu faim, je me suis mis à table. Hein? Je vous ai quand même pas dit en rêvant que j'ai tué Claude. Le juge d'instruction décida d'un transport sur les lieux du crime. On demanda à M. Évrard, le charcutier, avec quel couteau travaillait son commis. Puis on fit sortir Pierrot de la voiture de police. On lui mit en main le seau de plastique dans lequel il transportait les couteaux à aiguiser et on le fit descendre jusqu'à la cave. Puis on lui demanda de désigner l'arme du crime et sans hésitation, il désigna son propre couteau. C'était à nouveau un aveu. Seulement un peu plus tard, lors d'une nouvelle entrevue avec le juge d'instruction, Pierrot se rétracta. J'ai tout inventé. Et plus jamais, il ne se départit de cette attitude. Ce n'est que 18 mois plus tard, 18 mois de cette trop fameuse prison préventive, que l'on vit apparaître Pierrot au banc des accusés. Oh, les flashs des photographes éclaboussent un garçon, bien peigné, bien correct, dans sa chemise toute propre. Il avait l'air d'avoir 16 ans. On découvrit tout de son étrange personnalité. Le terrible président de la cour, un homme à la stature gigantesque et qui usait d'un micro pour secourir des cordes vocales très faibles, souligna le caractère renfermé, secret, de Pierrot. Puis on parla d'un autre crime. Oui, oui. Pierrot était accusé par sa première patronne d'avoir tué un petit chat qui chapardait dans la boutique en lui lançant un tabouret sur les reins. Cette dame affirmait aussi que son poste à transistor avait disparu et qu'elle avait toujours soupçonné son commis. Puis on découvrit les fiancées imaginaires. Pierrot avait peur des jeunes filles et rougissait jusqu'aux cheveux devant elles. Alors, quand ses camarades le taquinaient sur ce sujet, il s'inventait des fiancées mystérieuses et très belles. L'une d'elles, notamment, possédait une DS-19 violette et donnait des rendez-vous secrets à Pierrot qu'elle enlevait pour de folles randonnées nocturnes. Lorsque les camarades se firent trop pressants et voulurent la voir, la fiancée mourut opportunément dans un terrible accident de la route. Et de cette mort imaginaire, Pierrot eut un réel chagrin qui fit beaucoup rire. Quel crime, n'est-ce pas, que tout cela, pour un gamin un peu en retard sur son âge. Quant à l'assassinat de la petite Claude, Pierrot niait toujours. Mais le terrible président prononça le verdict. 20 ans de réclusion criminelle. L'histoire de Pierrot s'arrête-t-elle là? Non. Au contraire, la partie la plus extraordinaire peut-être commence. Du fond de sa prison, il continuait de crier son innocence. Et il eut la chance d'être entendu par un homme au grand cœur, l'aumônier des prisonniers. Celui-ci reprit le dossier d'un bout à l'autre et acquit l'intime conviction que la justice était passée à côté de la vérité. Il décida qu'il ferait réviser le procès de Pierrot. Mais pour quel motif? Le combat du prêtre dura 6 ans, 7 mois, 20 jours. Oui. Vous m'entendez bien, chers amis, pendant 6 ans, 7 mois et 20 jours, cet homme se battit de toutes ses forces pour le jeune prisonnier. Il fit de cette affaire un problème national, multipliant les conférences de presse, gagnant à sa cause des personnalités politiques de tous les bords, des hommes publics, des écrivains. 2 ministres de la justice prirent.

prennent en main personnellement ce cas, l'un à la suite de l'autre. Mais comment obtenir la révision? Pour quel motif? Parce que l'on avait obtenu les aveux de ce jeune homme tourmenté en le menaçant du sérum de vérité. C'était peut-être vrai, c'était peut-être scandaleux, mais c'était insuffisant. Enfin, on dénicha un fait nouveau. En épluchant heure par heure la vie d'un homme pendant les jours qui avaient précédé le procès. Vous pensez que cet homme, c'est l'accusé? Pas du tout. Tenez-vous bien. On reconstitua l'emploi du temps du président de la cour d'assises qui avait prononcé la condamnation. Cet homme, qui était décédé entre-temps, avait voulu se rendre lui-même sur les lieux du crime et il s'était fait accompagner par l'avocat général et le commissaire qui menait l'enquête et qui était cité comme témoin au procès par l'accusation. Cette reconstitution confidentielle et, peut-on dire, presque clandestine, avait été faite sans la présence de l'accusé et de son défenseur. C'était un fait tout à fait inadmissible, qui permit au ministre de la Justice, lui-même, d'ordonner un nouveau procès. Alors cette fois, l'on vit à la barre un homme de 27 ans, qui ne pesait plus que 40 kilos, et qui avait perdu en prison toutes ses dents, sauf une. Deux tentatives de suicide et une grève de la faim prolongée avaient fait de Pierrot le commis un personnage totalement différent. Ce procès sensationnel ne dura pas longtemps. Que restait-il de l'affaire jugée tant d'années plus tôt? Le chronométrage minutieux des policiers qui laissaient 5 minutes à Pierrot pour commettre son crime entre le moment où la petite Claude était descendue de chez la voisine et l'instant où Madame Évrard était descendue à la boutique? On put le refaire 20 fois en se trompant. En se trompant 20 fois. Les témoins ne savaient plus ce qu'ils avaient dit ou ce qu'ils devaient dire. Les experts eux-mêmes avaient oublié le sens, l'ordre et l'importance des coups de couteau ayant provoqué la mort. Et Pierrot regardait maintenant bien en face ce nouveau juge et ce nouveau jury en affirmant son innocence. Personne ne doutait que l'acquittement serait prononcé. Il le fut. Et c'est un homme prématurément vieilli qui put enfin aller embrasser sa mère et retrouver son père qui vivait depuis 6 ans dans un fauteuil de paralytique où l'avait jeté une attaque d'hémiplégie après le premier procès. Pierrot le commis s'est marié récemment et il pose maintenant à la justice une question. Comment va-t-on le dédommager pour sa jeunesse gâchée? Je crois que la réponse n'est pas encore pour aujourd'hui. Mais il y a une autre question que nous aimerions poser. Pour une question toute simple. Qui a tué la petite Claude Évrard?

Vous venez d'écouter un épisode qui a pour titre Le charcutier de l'Esquin, issu des récits extraordinaires de Pierre Bellemare, récit produit par Europe 1 Studio, à partir évidemment des archives d'Europe 1, et que vous pouvez réécouter à tout moment sur votre plateforme d'écoute préférée, notamment le site et l'application Europe 1, où vous retrouverez d'ailleurs d'autres épisodes. Dans un instant, et si on en parlait, votre rendez-vous de l'après-midi entre 15h et 16h, du lundi au vendredi, avec Marie-Estelle Dupont, psychologue clinicienne, et Romain Desarbres, pour parler, alors on va parler des conflits entre les parents et les enfants, c'est la suite en fait de l'émission commencée mercredi, il y avait beaucoup à dire, mais avant de se replonger dans l'émission, on va écouter un groupe New Wave londonien formé en 1977 qui a été révélé par le morceau Video Killed the Radio Star, voici les Buggles.

0: The Buggles, avec un hit de l'année 1979, symbole d'une transition technologique dans l'industrie musicale. Le clip de Video Killed the Radio Star a été diffusé donc 2 ans plus tard et surtout a fait les beaux jours de la chaîne MTV. C'était la toute première vidéo qui a été diffusée par la chaîne aux États-Unis le 1er août 1981 à minuit 1 précisément. Clip que l'on doit par ailleurs au réalisateur du film Highlander, l'Australien Russell Mulcahy. Voilà qui est dit, on va poursuivre notre balade ensemble et en compagnie précisément de Marie-Estelle Dupont, psychologue clinicienne accompagnée de Romain Desarbres. Voici « Et si on en parlait ?», votre rendez-vous de l'après-midi du lundi au vendredi, c'est entre 15h et 16h sur Europe 1, nouvelle diffusion, donc on va réécouter l'émission de ce jeudi.
1: Les conflits avec ou entre nos enfants nous obligent à nous remettre en question au risque de laisser la relation se détériorer durablement si on ne le fait pas. Mais comment éviter justement la rigidité orgueilleuse, la posture un peu rigide, parce que le reflet qu'on nous renvoie est parfois déplaisant, ou à l'inverse, le sentimentalisme, la lâcheté qui voudrait nier la conflictualité inhérente aux rapports familiaux et qui finalement nous font fuir la confrontation alors qu'elle est parfois nécessaire. On va prolonger cette discussion et on va aborder aussi la question de notre positionnement, de notre responsabilité de parents quand on perçoit au sein de la fratrie des divisions profondes, parce que je crois qu'il n'est pas de la responsabilité des enfants jusqu'à un certain âge de gérer tout seul leurs conflits, c'est à nous d'unir le foyer et de ne pas le laisser se diviser avec de la jalousie par exemple.
2: Alors on est ensemble pendant une heure sur Europe 1. Marie-Estelle Dupont, pourquoi est-ce que dans la famille, alors là on parle de la famille, pourquoi est-ce que dans la famille on a peur des conflits ?
1: Je crois que pour beaucoup d'entre nous, le conflit, il évoque, il réveille des peurs très primaires, très archaïques. Qui dit conflit dit mort, fait surgir la mort, c'est-à-dire la mort au sens de la perte du lien, la perte de l'harmonie. Le conflit, c'est peut-être la rupture. Le conflit, c'est l'incompréhension, c'est être jugé, c'est être rejeté. Évidemment, si dans notre propre histoire familiale, le conflit n'était pas possible, c'est-à-dire que c'était où ? Une violence dévastatrice, donc de toute façon il n'y avait pas deux personnes qui s'ajustaient, il y avait l'un écrasé l'autre et c'était toujours dominant-dominé, ou au contraire un déni très naïf mais finalement très lâche de toute forme de friction et de tension et d'ambivalence même. Nous les parents on est ambivalents vis-à-vis de nos enfants, dans ces cas-là c'est plus difficile pour nous de comprendre que le conflit il est sain, il est inévitable, il fait partie de la vie. Il y a des moments où nos enfants vont nous exaspérer, on n'est pas obligé de faire semblant, on peut leur signifier, on n'a pas à négocier des choses qui ne sont pas négociables, ça ne veut pas dire pour autant qu'on les écrase et qu'on prend la posture du commandeur. Et donc je pense que le conflit c'est inconfortable, ça nous renvoie à nos difficultés. Notre enfant il nous met en lumière avec un miroir grossissant les zones qu'on n'a pas traitées. Donc ça nous renvoie aussi à notre peur de ne pas être aimé, à notre peur de ne pas être compris. Et donc évidemment, on prend souvent les choses de manière maladroite, on voudrait avoir raison, alors que probablement l'enjeu dans un conflit avec un enfant n'est pas tellement d'avoir raison. L'enjeu est plutôt qu'à la fin du conflit, l'enfant ait grandi, qu'il en ait tiré quelque chose qui fera qu'il aura moins besoin de nous la prochaine fois et qu'il pourra par lui-même faire acte de discernement et éviter, par exemple, l'impulsivité. Et là, je crois que le conflit, on en est sorti gagnant. Mais évidemment, le conflit, ce n'est pas les moments agréables, c'est les moments fatigants, c'est les moments où, évidemment, ils viennent nous chercher alors qu'on est déjà crevé, ça tombe toujours au mauvais moment, le mauvais jour. Et pourtant, c'est inévitable et c'est salutaire. Et je crois que l'harmonie familiale n'est pas remise en cause par le conflit, alors qu'il n'y a pas d'harmonie familiale dans une famille où... Il n'y a que des non-dits et on fait bonne figure, on fait la famille parfaite, mais au fond, personne n'est sincère.
2: Ce que je retiens de ce que vous nous dites, c'est qu'il faut avoir en tête, quand on est parent, que cette gestion du conflit doit aboutir au fait qu'on élève l'enfant.
1: Exactement, pas qu'on l'écrase.
2: Oui, voilà.
1: On l'élève.
2: Oui.
1: Donc on l'élève, ça veut dire qu'on est un modèle, qu'on est exemplaire, qu'on est capable d'entendre qu'il a une envie sans être au garde-à-vous du caprice du moment, sans passer à l'acte, t'as envie de ça, donc on fait ça. Non, t'as envie de ça, c'est intéressant. C'est pas tes désirs n'ont pas de valeur et c'est pas tes désirs sont des ordres. C'est « Tiens, tu as un désir. Ah bah c'est intéressant. Ah bah je n'y connais rien. De quoi s'agit-il ? Et qu'est-ce qui t'intéresse là-dedans ? » Et là, en fait, vous êtes en train de lui faire faire un exercice d'élaboration du désir. Donc déjà, vous êtes en train de le tirer vers le haut parce qu'il ne sera pas soumis à ses désirs, soumis à ses impulsions. Mais effectivement, ça nécessite un espace psychique, ça nécessite une disponibilité et la tâche n'est pas forcément facile pour les parents d'aujourd'hui parce qu'on est soumis à des rythmes où on est dans des vies où il y a des rythmes très, très, très effrénés au niveau professionnel, etc. Et les parents ont été soumis à pas mal d'injonctions paradoxales ces dernières années, donc ce n'est pas toujours évident. Pour autant, je le répète, les couples qui explosent, c'est les couples où on ne s'engueule jamais. Et bien, les familles qui explosent, c'est aussi les familles où on ne s'engueule jamais. Et à la fin, les frères et sœurs sont des étrangers qui ne se connaissent pas parce qu'on a voulu tellement éviter qu'il y ait un mot plus haut que l'autre que tout le monde a pris son chemin et personne ne s'est vraiment frotté à l'intimité de l'autre. L'intimité, c'est l'ambivalence, hein, ce n'est pas les moments faciles.
2: Qu'est-ce que vous entendez par ambivalence ? Vous avez utilisé tout à l'heure, vous avez dit on est ambivalent vis-à-vis de nos enfants.
1: Oui, l'ambivalence, elle est présente dans tous les rapports humains. On aime nos enfants plus que tout et par moments, ils nous sortent par les yeux, ils nous exaspèrent et on prend sur nous parce qu'on sait que sinon on va dire quelque chose de blessant et on ne veut pas le faire. Entre frères et sœurs, il peut y avoir un mélange d'admiration et en même temps de profonde rivalité et de profonde exaspération. Dans la relation amoureuse, la personne dont vous êtes amoureux ou amoureuse, c'est aussi la personne qui peut particulièrement vous agacer parce que, évidemment, dans la relation intime, elle vous renvoie des choses de vous que vous n'avez pas envie de voir. Donc, parfois, ce serait plus confortable d'être moins proche. L'ambivalence, c'est la patte de la relation humaine, c'est-à-dire qu'on peut avoir des sentiments très sincères et très contradictoires à certains moments. On peut aimer follement quelqu'un et à un moment donné, être extrêmement en colère contre cette personne. Qu'est-ce qui va gagner ? Le lien ou l'envie d'avoir raison ? Et en fait, je crois qu'avec nos enfants, c'est pas parce qu'on ne change pas de cap qu'on est dans « je t'écrase et je te prouve que j'ai raison ». Le but, c'est pas de gagner une bataille, en fait. Le but, c'est pas de dominer. Le but, c'est qu'il ait compris par lui-même pourquoi on tenait bon sur ce quoi on tient bon, pour qu'ensuite, de lui-même, il se cadre.
2: Oui, et qu'il comprenne l'objectif qui est de l'élever.
1: Et très souvent, ouais. En fait, ils reviennent après. C'est-à-dire, sur le coup, ils ont fait la gueule. Mais est-ce qu'on peut tolérer qu'ils fassent la gueule ? Ils ont le droit de faire la gueule. Et nous, on a le droit de ne pas changer d'avis.
2: Ouais.
1: Et en fait, très souvent, après, ils reviennent. Quand il y a une étape de maturité qui est passée, ils disent, mais en fait, merci, parce que je comprenais pas. Mais en fait, aujourd'hui, je me rends compte que ça me rend vachement service. Mmh. Et ça... ça, vous le gagnez quand vous avez évidemment réfléchi à vos combats. Parce que si vous vous contentez de rester en pilotage automatique et de leur dire on fait ça parce qu'on fait comme ça et on fait comme ça parce qu'on fait comme ça, l'enfant, il n'y apprend rien, donc il n'y développe pas son autonomie. Si vous lui dites là, ça te frustre et là, tu me fais la gueule et tu peux me faire la gueule une semaine, ça ne me pose mais absolument aucun problème, de toute façon, ça ne changera pas. Parce que là-dessus, je ne céderai pas. Non, tu n'auras pas de jeu vidéo. Un jour, en fait, l'enfant, déjà, il vous respecte
2: oui. Parce
1: que vous êtes cohérent. Il voit que les murs ne sont pas mous, les murs y tiennent, vous n'êtes pas manipulable.
2: Les fondations sont solides
1: et un oui ça vous engage et un non ça tient bon et en plus en général il en retire un bénéfice et au final en fait il vous dit merci.
2: Qu'est-ce qui se passe Marie-Estelle Dupont quand un conflit est très violent et que les enfants coupent les ponts avec un parent ou les parents?
1: Oui, alors ça a pu arriver. J'ai eu beaucoup de témoignages en ce sens pendant la crise Covid, de la crise sanitaire qui a créé des débats très, très, très inflammés dans les familles, où des patientes me disaient « je suis super triste parce que mon fils ne veut plus voir mon mari, il ne se parle plus, il s'insulte, il se traite de ceci et de cela ». Je pense que les moments où on coupe les ponts avec un de ses parents ou ses parents peuvent arriver. Et je veux dire aux parents que ce ne sont pas forcément des moments définitifs. C'est des déserts, les relations c'est vivant, il y a des hauts et des bas. C'est des déserts qui sont hyper éprouvants, on a l'impression qu'on a tout raté, ça fait de la peine, on trouve ça injuste, on se dit mais je ne comprends pas, j'ai essayé de lui expliquer, j'ai essayé de me remettre en question, il ne veut rien entendre, elle ne veut rien entendre. Je pense à une patiente dont la fille, avec qui une des filles avait coupé les ponts, et pour ma patiente c'était horrible parce qu'elle avait une relation elle-même tellement douloureuse avec sa mère qu'elle avait énormément investi sa fille et donc elle ne comprenait pas du tout ce que sa fille vivait dans sa psyché pour en arriver à la rejeter avec cette violence. Et puis les années ont passé et sa fille est revenue vers elle. Sans doute d'ailleurs les frères ont joué un rôle parce qu'en maintenant le lien avec leur mère, ils ont montré à leur sœur que bah, elle avait cette vision diabolisée de maman, mais que maman n'était pas du tout forcément celle qu'elle décrivait. Et donc, je crois que c'est des moments de désert qui sont très douloureux, mais ils sont très douloureux pour les parents qui sont sains et ils ne sont pas forcément définitifs. Il peut y avoir un moment où vous ne parlez plus à votre mère, et puis le jour où vous devenez vous-même parent, et ben, les nouveaux grands-parents et l'enfant devenu parent se rapprochent. En revanche, les parents pervers, c'est extraordinaire à quel point, quand les enfants coupent les ponts, ils ne se remettent pas deux minutes en question. La première chose qu'ils font quand ils voient que l'enfant coupe les ponts pour se protéger de la violence familiale, c'est de se victimiser, d'aller raconter à tout le monde que l'enfant les a abandonnés. Pas une seule seconde, il ne leur vient à l'esprit qu'en tant que parents, ils sont responsables du lien et que peut-être, ils ne sont pas supposés abandonner l'enfant en se victimisant comme des gosses de 3 ans. Enfin, d'ailleurs, ce n'est pas gentil pour les gosses de 3 ans parce qu'ils ne font pas ça. Donc, je crois que vraiment, le parent pervers ne va jamais se responsabiliser. Un parent sain, quand il y a un conflit très grave, que l'enfant coupe les ponts avec un ou les parents, il s'interroge, il se remet en question, il montre à l'enfant que le jour où il voudra revenir, il n'y aura pas de représailles. Le conflit, ce n'est pas des représailles, ce n'est pas du châtiment. Quand tu voudras revenir, évidemment que tu auras ta place à table. Voilà. Alors, les mots sont allés très loin, il y a eu des insultes, donc on va te demander de t'excuser, mais tu as ta place. Le parent sain, il peut garder son cœur ouvert et il peut se remettre en question. Le parent qui est pervers, il ne se remettra pas en question. Il pourra vous raconter une histoire mensongère sur un de ses enfants sans aucun problème, comme une de mes patientes dont les parents disaient qu'elle était dans une secte parce qu'elle avait révélé l'inceste familial. Ils ne se remettront jamais en question. Et si l'enfant ne coupe les ponts pour sa propre survie, au lieu de se demander ce qui a amené l'enfant à couper avec sa famille, ce qui est vraiment une des choses les plus douloureuses, parce que c'est contre nature de devoir choisir entre sa survie, sa santé mentale, ne pas avoir envie de se foutre en l'air, et le lien avec ses parents. Enfin, on ne devrait pas avoir à choisir. C'est un dilemme qu'on ne devrait pas avoir à vivre dans la vie. Et les parents pervers, quand vous êtes dans ce dilemme, et que pour ne pas vous foutre en l'air, bah vous arrêtez d'y aller parce que c'est que de la violence, ils ne se posent jamais la question. Ils disent « Je suis victime, mes enfants sont ingrats, ils ne viennent plus me voir à Noël ». Mais la quantité en 19 ans de pratique que j'ai eue d'exemples comme ça, c'est absolument stratosphérique. Et donc, j'ai envie de dire aux parents qui craignent les conflits avec leurs enfants, les conflits sont surmontables parce que, en fait, si vous êtes un parent sain, vous êtes déjà en train de vous remettre en question. Vous avez déjà, justement, cette crainte de perdre le lien avec l'enfant et la crainte de perdre le lien va être plus forte que l'envie d'avoir raison.
2: Marie-Estelle Dupont, il y a beaucoup de parents qui vous écoutent. Qu'est-ce qu'il faut faire, justement, pour tenter d'éviter les conflits? Qu'est-ce que doivent faire les parents? Qu'est-ce que vous pourriez donner comme clé?
1: Bah, encore une fois, je pense bosser vraiment sur notre histoire, notre éducation, ce qu'on a envie de transmettre à nos enfants, se demander comment les choses sont passées, comment la violence était métabolisée à la maison, comment les conflits, comment nos parents s'engueulaient ou ne s'engueulaient pas, etc., etc. Les peurs qu'on a pu nous intégrer et puis surtout, se demander avec honnêteté, et c'est difficile parce que même si on est honnête, l'inconscient par définition, il n'est pas conscient, qu'est-ce qu'on projette sur nos enfants? Pourquoi là, il y a un conflit en fait? Est-ce que c'est pour quelqu'un d'autre, ce serait un lieu de conflit? Mais peut-être que c'est conflictualisé, que c'est chaud et que ça bouillonne et que c'est un magma volcanique parce que, en fait, moi, j'ai absolument projeté qu'il fallait que mon fils soit comme ci ou comme ça. Et peut-être que je suis juste en train de passer à côté de la seule question qui est importante, qui est de quoi mon enfant a besoin pour aller bien. C'est pas de quoi mon enfant a envie, parce que dans ces cas-là, on cède aux caprices, mais c'est pas de quoi moi j'ai envie ou besoin pour narcissiquement avoir l'impression d'avoir réussi l'éducation de mes gosses. Parce que dans ces cas-là, vous allez coincer l'enfant dans une projection et il n'existera pas. Donc se dire de quoi mon enfant a besoin, je pense que c'est une bonne question qui évite de trop s'énerver. C'est vrai que parfois, il nous tape sur le système. Je pense que l'humour, ça aide beaucoup parce que ça aide nos enfants de voir qu'on est capable de nous-mêmes faire de l'autodérision. Ça aide nos enfants à désamorcer les choses, à ne pas rentrer dans le pathos et à ne pas être susceptibles. Parce que si on est capable nous-mêmes de se désidéaliser et de faire l'autodérision, c'est plus facile pour eux aussi d'entendre des critiques et d'entendre des remarques et de faire la différence entre là, il me reprend sur quelque chose que j'ai fait ou que j'ai dit ou que j'ai pas fait ou que j'ai pas dit, il n'est pas en train de m'attaquer moi. Et je pense que l'humour est quelque chose de très important dans l'éducation parce que vraiment, Quand il n'y a pas d'humour, les gens sont incroyablement susceptibles et c'est un handicap mais terrible pour leur relation professionnelle. C'est un handicap terrible pour leur relation amoureuse, en fait. Donc, je pense que l'humour est un énorme levier et que ça permet aussi de désamorcer pas mal de conflits.
2: C'est pas donné à tout le monde. Mais c'est important.
1: C'est pas donné à tout le monde, non. Mais c'est vrai que ça aide. Quand vous renvoyez un ado qui boude depuis 3 heures, monsieur aimable et son orchestre, tu viendras à table quand tu seras de meilleure humeur. Faut désamorcer les choses. Et je crois que ça autorise aussi nos enfants à être dans l'humour, mais il faut pouvoir le recevoir sur soi-même. Je crois qu'il y a parler avec d'autres parents qui aident.
2: Ah oui.
1: Ça aide beaucoup. Moi, j'ai parfois demandé à des amis si je voyais clair dans ce que je voyais, si j'étais pas en train de projeter mes propres inquiétudes et finalement, mais non, mais là, ton gosse, tu t'inquiètes pour rien, ou au contraire, tu devrais peut-être t'inquiéter un petit peu parce que je trouve que. Et inversement, j'ai des amis qui m'ont dit merci parce qu'en fait, je n'avais pas du tout réfléchi à cette question et tu n'as pas fait exprès de me faire une remarque, mais j'ai réalisé que c'était complètement déraisonnable de ne pas avoir abordé cette question de la pornographie avec ma fille parce que j'avais pas pensé que même si elle en regarde pas, elle aura peut-être dans sa vie des partenaires qui en auront regardé et qu'il faut peut-être qu'on en discute et que en fait j'étais pas à l'aise avec la sexualité, donc je lui en ai pas parlé. Et le fait que tu en aies parlé de manière si naturelle, moi ça m'a aidé. Donc je crois que parler avec d'autres parents, ça nous permet de voir nos points aveugles, parce qu'on en a plein des points aveugles et qu'on a tous des choses avec lesquelles on n'est pas très à l'aise. Et puis je crois qu'il faut tolérer, alors ça peut paraître surprenant pour les auditeurs d'Europe 1, je crois qu'il faut tolérer la haine.
2: C'est-à-dire ?
1: Il faut tolérer qu'il y ait des moments où notre enfant va nous détester et ça veut dire que on ne permet pas les manifestations de violence ou de manque de respect. Mais on peut supporter qu'il y ait des moments où nos enfants ne nous aiment pas et ne nous comprennent pas. On n'a pas besoin que l'enfant nous comprenne pour poser l'interdit. C'est pas grave. Là, à ce moment-là, il a besoin que l'interdit soit justement posé parce qu'il ne l'a pas encore compris et qu'il n'est pas à l'intérieur de lui. Donc, à un moment donné, tu me détestes. Tu me détestes. Et là, l'enfant fait l'expérience. Les psychanalystes parlent d'attaquer le sein. Les enfants font l'expérience qu'ils peuvent détester, haïr, claquer la porte, s'en aller, finalement attaquer le lien, et que rien ne bouge dans la maison. C'est pas de l'indifférence, hein. C'est « non mais mon amour à moi, il ne bouge pas. Donc tu peux me détester pendant 5 minutes ou une semaine, je m'en fous, puisque moi je t'aime, de toute façon. Ça peut pas bouger. » Puis à un moment donné, l'enfant il redescend. Et je pense que la sécurité, c'est aussi de voir que le parent n'est pas affolé qu'il y ait des moments de tension. C'est normal qu'il fasse la gueule. Mais c'est mon rôle de l'enquiquiner avec ça, parce que sinon, il va le regretter. Donc, je lui fais la guerre sur son heure de coucher. C'est de son âge d'être insouciant et de ne penser à rien et d'être inconséquent. C'est de mon âge d'être raisonnable à sa place. Et je pense que quand on peut être à l'aise avec le fait que nos enfants ne sont pas là pour nous aimer, on évite la démagogie, on évite toutes les dérives ultra permissives des années 70. Et à la fin, on gagne un truc qui s'appelle la confiance.
2: Oui.
1: Parce qu'une fois adulte, il se dit « Ah, mais en fait, il a tenu bon, là. » Parce que j'ai rêvé dans les brancards, mais en fait, heureusement que papa, il m'attendait au tournant. Et ça, je pense que ça permet de surmonter les conflits, le fait de ne pas avoir peur de la catastrophe. Ce n'est pas une catastrophe qui est de la tension, de l'incompréhension. Et nos enfants n'ont pas besoin de tout comprendre. Ce ne sont pas des adultes, ils ne peuvent pas tout comprendre. Donc, on doit poser l'interdit avant qu'ils aient tout compris du sens de cet interdit. Ils vont le découvrir, le sens de cet interdit, en le pratiquant. Ils vont voir que l'interdit, c'est ce qui protège les relations sociales, à familiale, amoureuse, la relation avec soi-même aussi. Je t'interdis de faire ça avec ton corps parce que je protège la relation que tu as avec ton corps. Et puis je crois que faut se dire quand le conflit surgit que on vise pas le fait d'être parfait, on vise le fait d'être ensemble dans ce moment d'adversité.
2: Marie-Estelle Dupont, des parents qui ne se remettent pas en question, on l'a évoqué, mais je voulais qu'on y revienne si vous êtes d'accord. Des parents qui ne se remettent pas en question, c'est mauvais signe.
1: Ça fait beaucoup de dégâts. Oui. Attention, hein, ça ne veut pas dire ne pas avoir confiance en soi. Une fois que vous avez posé un interdit, il n'a pas à changer tous les jours de la semaine. Mais ce n'est pas la météo. Il y a les interdits, c'est les murs de la maison. Donc ça ne bouge pas. En revanche, la possibilité, justement, parce qu'on est très au clair sur le cap qu'on donne à l'éducation de nos enfants, la possibilité de se remettre en question dans la forme. Il y a des enfants dont on va penser que quelque chose a été anodin, et puis en fait, ça les a blessés. Et à contrario, parfois, on va projeter que quelque chose est un problème pour nos enfants, alors que dans leur sensibilité ou dans leur génération, ça ne leur pose absolument aucun problème. Et donc, si on n'est pas capable d'avoir cette flexibilité mentale de la danseuse qui est à la fois verticale et en même temps souple, de se dire quel est, en fait, comment mon enfant vit les choses, qu'est-ce que je ne vois pas pour qu'il y ait une tension, alors que moi j'ai vraiment en toute bonne foi l'impression de faire bien, si vous ne pouvez pas faire un pas de côté, automatiquement, vous allez arriver comme un bulldozer et vous allez passer à côté de choses importantes et vous allez commettre des maladresses qui vont blesser votre enfant. Et je pense que, en fait, on fait des erreurs, on les blesse, on fait des, voilà, il y a des trucs qu'on ne voit pas et ils peuvent s'en remettre et ce n'est pas grave et c'est la vie. Mais par contre, quand on est face à un parent qui refuse catégoriquement de se remettre en question, de demander pardon quand il s'est emporté, et on s'est tous emportés, on ne va pas se raconter de bobards, l'enfant, il n'apprend pas à dialoguer, il n'apprend pas à l'humilité, il n'apprend pas à s'excuser, il n'apprend pas à se remettre lui-même en question. Un parent qui se remet en question, c'est un parent qui donne le bon exemple de ce que c'est qu'un adulte mature, qui est capable à certains moments de dire « moi j'ai cru que c'était comme ça, que ça allait être bien pour lui ». Mais en fait, je suis partie bille en tête en m'appliquant ce qui me correspondait à moi. Mais peut-être que lui, c'est pas du tout la bonne méthode. Et finalement, se remettre en question, certaines personnes le voient comme descendre de son piédestal, mais je me rabaisse, je perds ma position d'autorité. Mais pas du tout. En fait, vous prouvez à votre enfant que la vie, c'est de la recherche et que vous êtes intelligent. Donc, je pense pas du tout que. Je pense vraiment que les parents pervers sont justement ceux qui ne se remettent pas en question. Et ceux-là, un jour, ils perdront leur enfant.
2: Restez bien avec nous, on parle cet après-midi des conflits dans la famille, conflits entre les parents et les enfants, et puis conflits entre les enfants également, ça existe, c'est dans le cadre de la semaine de la grande famille Europe 1. Voilà, on parle de la famille sur Europe 1, et si on en parlait avec vous Marie-Estelle Dupont. La petite musique est enclenchée, restez bien avec nous sur Europe 1 01 80 20 39 21 pour échanger avec Marie-Estelle Dupont, et on se retrouve dans quelques instants. À tout de suite sur Europe 1.
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2: Et si on en parlait avec Marie-Estelle Dupont, on est ensemble jusqu'à 16h et on parle des conflits dans les familles. Marie-Estelle Dupont, ce qu'il faut bien avoir quand même en tête, c'est qu'on ne peut pas se comprendre sur tout, on ne peut pas être d'accord sur tout. Ce serait d'ailleurs mauvais signe, d'ailleurs, si tout le monde était aligné le petit doigt sur la couture du pantalon. Ça ne veut pas dire qu'on ne s'aime pas, ce n'est pas parce qu'on n'est pas d'accord qu'on ne s'aime pas.
1: Non, bien sûr, je pense au contraire que les relations les plus dangereuses sont les relations où il y a une illusion de fusion, parce qu'on attend de notre enfant d'être notre double idéalisé, et finalement il n'a même pas assez d'espace psychique pour savoir qu'il ne pense pas comme nous, c'est même pas qu'il n'ose pas le dire, c'est qu'il est dans une forme d'inceste mental où l'enfant est tellement fusionné à sa figure parentale qu'il n'accepte pas au statut de sujet, de sujet qui peut dire « je », et qui peut argumenter son désir, élaborer son désir, mais pour ça, il faut qu'il y ait de la place. Donc, on ne se comprend pas sur tout, c'est normal. D'abord, je rappelle qu'on n'est pas de la même génération que nos enfants, et je pense que cette différence de génération, comme la différence des sexes, elles ont été beaucoup trop niées dans l'éducation, et ça donne lieu à des défauts de positionnement de la part de la figure parentale. C'est normal de ne pas se comprendre sur tout. Le but n'est pas d'être dans une espèce de transparence absolue. Le but, je pense, véritablement de l'éducation, c'est que les gens qu'on aime le plus puissent se passer de nous, mais que, en cas de besoin, ils pensent à revenir à nous. Voilà. C'est à la fois les ailes et les racines. C'est l'ancrage. Tu peux revenir quoi qu'il arrive. Tu ne seras jamais jugé, tu ne seras jamais moqué, tu ne seras jamais... trahi, tu ne seras jamais humilié parce que tu as une difficulté. Mais tout ce que je souhaite, c'est que tu puisses le plus possible te passer de moi. Parce que ça voudra dire que je t'ai filé les outils, je t'ai filé l'amour, je t'ai filé la confiance, je t'ai filé la sécurité affective. Et ce cap-là, moi, je trouve qu'il est plus excitant, plus difficile, mais plus enthousiasmant que l'idée de garder le contrôle sur nos enfants. Et c'est vrai qu'il y a beaucoup de parents qui, sans aucune violence physique, sont dans un contrôle coercitif, narcissique, très puissant, où finalement... ils interdisent de manière très pernicieuse par des espèces de punitions, par la froideur, par le silence, etc. Ils empêchent l'enfant d'accéder à qui il est et d'utiliser son plein potentiel. Et les talents de nos enfants ne sont pas nos talents. Donc les destinées de réussite de nos enfants ne sont pas forcément telles qu'on les a imaginées et on ne peut pas projeter. Je crois qu'il faut faire le tri dans les projections, essayer de conscientiser les projections qu'on met sur nos enfants. On a souvent des attentes vis-à-vis de l'aîné, puis on se rend compte qu'on n'a pas les mêmes vis-à-vis du petit dernier, et l'aîné trouve ça très injuste. Je crois que c'est des choses qu'on doit élaborer. Et en tout cas, il faut comprendre aussi que le conflit, il est souvent une vérification par l'adolescent de la solidité du lien, comme je le disais tout à l'heure.
2: Oui.
1: Et que non seulement le conflit est sain, mais dans le conflit, si vous tenez bon à la fois sur votre position et sur l'amour, vous lui prouvez que c'est pas parce qu'on est en désaccord, c'est pas parce qu'on s'envoie balader, c'est pas parce qu'on se fait la tête, c'est pas parce qu'on se parle plus pendant quelques jours peut-être, que le lien meurt et qu'il est menacé. Non, vous, vous êtes garant du lien. C'est notre rôle de parent d'être garant du lien. Donc quand votre enfant fait la tête, il faut pas mal le prendre, il faut rester ancré. Et à un moment donné, l'enfant, en général, y revient, sauf quand il doit se protéger d'une famille qui a été, d'une manière ou d'une autre, même si on ne veut pas le voir, perverse. C'est peut-être pas vous, c'est peut-être le conjoint qui a fait des choses perverses. Si vous ne vous positionnez pas, vous allez perdre aussi l'enfant.
2: Parmi les causes de conflit, il peut y avoir, par exemple, l'orientation professionnelle. Tiens, je décide, l'adolescent veut faire tel métier. Allez, j'ai envie de me lancer dans le métier de clown.
1: C'est
2: ce qui est un très beau métier, mais ce qui peut provoquer certaines inquiétudes. Comment ça se gère, ça?
1: Oui, on a reçu...
2: Alors qu'on rêve d'avoir un fils médecin.
1: On a reçu Julien M. sur son livre Le pot de départ, et justement, son personnage principal qui part à la retraite est absolument consterné parce que son fils est intermittent du spectacle et qu'il fait du spectacle vivant et qu'il se déguise en licorne. Et voilà, et donc c'est très compliqué pour lui, mais sa femme lui demande de ne pas s'énerver. Alors, je pense que les orientations professionnelles, ce qui n'est pas évident, c'est que ça vient toucher le fait qu'on a tous une idée de ce qui va rendre nos enfants heureux. Si tu fais ça comme ça, si tu rentres dans une... l'ancienne école, c'était si tu rentres dans une boîte à 20 ans, t'en sors à ta retraite. Mais en fait, aujourd'hui, c'est plus ça la réalité du monde du travail. Nos enfants auront probablement plusieurs carrières dans leur vie ou plusieurs métiers. Et c'est vrai que comme on a envie que nos enfants soient heureux, en général... on se fait une idée du chemin qu'il faudrait qu'ils empruntent pour être le moins à risque d'être malheureux. Donc, peut-être ce genre de mariage, peut-être ce genre... Et en fait, là, on est forcément à côté de la plaque parce que nos enfants n'ont pas notre type de personnalité et c'est pas du tout sûr que ce qu'on pense et ce qu'on projette soit juste. En revanche, si on est dans vraiment l'observation de notre enfant et de ses talents propres et de sa vocation propre, notre intuition de parent que quelque chose peut lui convenir... nous permet de lui présenter, de lui parler de quelque chose qu'il ne connaît pas, lui dire « Tiens, mais c'est marrant parce que je voyais cet aviateur et je t'imaginais, en fait, je me suis dit « Peut-être l'aéronautique, ça t'intéresserait, est-ce que tu veux qu'on regarde ?» Je pense qu'on peut aller au-devant de l'enfant avec nos intuitions, mais qu'il faut faire le tri avec ce qu'on projette de nos schémas familiaux, le fils aîné, il fait central, la fille, elle est instite comme ça, les vacances scolaires, et ça, mais c'est l'enfer quoi, pour les enfants, parce que parfois, ils mettent des années et un burn-out pour se rendre compte qu'ils étaient dans les chaussures de quelqu'un d'autre et qu'ils n'étaient pas dans leur vie à eux.
2: Autre sujet de conflit, les petits copains, les petites copines.
1: Oui.
2: Ça aussi. On le gère comment, ça? On accepte?
1: Ça dépend si votre enfant... alors, encore une fois, je dis aux auditeurs d'Europe 1, moi, je suis d'abord maman, hein, je ne suis pas sachante, donc je fais des erreurs, j'apprends, j'ai les mains dans le cambouis.
2: Oui, il n'y a pas le mode d'emploi.
1: Il n'y a pas le mode d'emploi, puisqu'en fait, votre enfant, c'est vous qui le connaissez. Je crois que ça dépend... je crois que quand l'enfant, ce qu'on peut déjà faire, c'est si l'enfant se confie à nous sur ça, il faut vraiment le remercier. Hein, parce que c'est super difficile quand vous êtes ado, d'aller dire à votre parent, sans avoir peur de vous faire engueuler ou d'être ridicule, j'ai des sentiments pour telle personne, etc. Donc, il faut vraiment remercier. L'adolescent qui se confie est infiniment vulnérable. Et je crois qu'on doit vraiment le remercier. Et il ne vient pas forcément chercher d'ailleurs des conseils, parce que franchement, notre manière de draguer, pardon, mais ça ne va pas leur servir à grand-chose aujourd'hui, quoi. Je pense que les codes de séduction ont un petit peu évolué. Donc, en revanche, le renforcer narcissiquement dans le fait qu'il peut se faire confiance, dans le fait que, bah oui, les râteaux, c'est très fréquent, ça ne remet pas en question sa valeur, et plus faire de la place à ce qu'il a envie de vous dire, plutôt qu'essayer de lui donner des conseils, parce qu'en plus, s'il suit vos conseils et que ça marche pas, le pauvre coco, il va être super déçu et en même temps, il n'osera pas vous le dire, il se sentira nul. Je crois que nos ados, quand ils nous parlent, ils viennent assez peu chercher des conseils. Parfois, très concrètement, sur une recherche de stage, quelque chose de concret, mais en général, quand ils s'ouvrent à nous, ils viennent vérifier qu'on est attentif et que ce qu'ils disent est important et a de la valeur. Et on n'a pas tellement besoin d'en faire plus. On n'a pas tellement besoin d'essayer de remplir les cases. Ils vont trouver tout seuls si on est capable d'être à leur côté, c'est-à-dire, bah ouais, ce que tu vis, c'est normal de le vivre. Donc moi, ça ne m'affole pas, même si pour toi, ce n'est pas très agréable. Et on peut en parler. Je n'ai pas forcément, moi, la baguette magique, parce qu'être un adulte, ce n'est pas avoir une baguette magique. Et là, ils s'autorisent à vivre ce qu'il doit vivre. Et vous ne pourrez pas tout lui épargner. Vous ne pourrez pas lui épargner les déceptions amoureuses. Vous pouvez seulement l'avoir suffisamment rempli, je pense, de sécurité affective pour que ça ne vienne pas faire un choc dévastateur sur son narcissisme. Parce que les premiers chagrins d'amour, ils font très mal. Donc, est-ce qu'on lui a donné suffisamment confiance dans le fait qu'il est valable et que ce chagrin, il va se surmonter ? Il va tellement se surmonter qu'un jour, il va retomber amoureux, même si pour le moment, c'est inenvisageable.
2: Marie-Estelle Dupont, on est avec Stéphanie qui nous a appelé au standard d'Europe 1. Bonjour Stéphanie.
1: Bonjour Stéphanie.
5: Oui, bonjour.
2: Merci beaucoup d'être avec nous. Le papa de vos fils est décédé quand ils avaient 3 et 6 ans et quand il y avait des disputes. Alors expliquez-nous.
5: Alors déjà, en introduction, ce que je voudrais dire, c'est qu'aujourd'hui, ce sont des jeunes hommes et j'en suis très très très fière. C'est vraiment ma grande fierté et c'est vraiment une chose qui pour moi est importante à dire en préliminaire.
2: Ils ont quel âge ?
5: Oui, quand ils ont maintenant 26 et 23.
2: D'accord.
5: Et donc du coup, disons que moi ce qui m'a frappée quand je me suis retrouvée seule avec ces deux boutchous, c'est de ne pas avoir de contrebalancement. C'est-à-dire que quand on est deux pour élever des enfants, bah, y en a un qui a une idée, l'autre qui en a une autre. Pas forcément très éloigné, mais souvent c'est complémentaire. Mmh. Et en fait, moi j'avais pas en face quelqu'un pour dire, bah tiens, peut-être qu'on pourrait faire un petit peu différemment, etc. J'avais une seule voix, c'était la mienne, et il fallait que ce soit la bonne du premier coup. Donc c'était difficile, et quand je sentais que mes enfants étaient pas bien, on avait instauré des conseils de famille, donc on s'installait tous les trois à la table de la cuisine. C'était un espace où je leur disais, on peut tout dire. On peut tout dire, tout ce qui nous passe par la tête, par le cœur, tout ce qui va pas, tout ce qui se passe. Et c'était un espace de parole ouverte, sachant que c'était toujours dans le respect des uns et des autres, mais ils avaient l'espace pour expliquer ce qui leur allait pas, et moi aussi. Et donc du coup, à trois, on essayait de trouver une solution ou à deux pour le troisième. Et c'est quelque chose qui a souvent marché, parce que ça leur permettait de savoir que quoi qu'ils disent, ils ne seraient pas jugés. Quoi qu'ils disent, ils ne seraient pas forcément fâchés. Et que les deux autres allaient les aider à trouver la solution, ou en tout cas essayer d'apaiser leur souffrance ou leur misère. Et ce qui est rigolo, c'est qu'encore aujourd'hui, quelquefois, ils me disent « Maman, tu ne veux pas qu'on fasse un conseil de famille ?» Alors ouais. Souvent, ce n'est plus à trois, mais à deux. Hein, parce que c'est souvent eux qui essayent de vouloir m'expliquer leurs problématiques. Mais ça continue. De temps en temps, c'est rare, mais ça continue. Et ça, je trouve que... Et depuis tout petit, en fait, depuis qu'ils sont tout petits, je leur ai expliqué que l'important, c'est de libérer la parole et de dire tout ce qu'on avait à dire.
1: Oui.
5: En y mettant les formes.
1: Oui, je crois que le conseil de famille, c'est un outil qui est absolument essentiel. Ça paraît ringard et has-been.